0: It was an incredible day.
1: Aujourd'hui, je crois que c'était vraiment une journée incroyable. Ça faisait très longtemps que j'avais visé cette étape. J'ai fini les jambes détruites, mais j'ai vraiment passé une bonne journée. Merci aux fans qui étaient hyper nombreux au bord des routes. C'était vraiment une atmosphère incroyable.
0: Amazing atmosphère.
1: Ouais, Tadej Pogacar, heureux, il a réussi son coup, Jean-François Bernard, en reléguant le deuxième aujourd'hui de l'étape, Remco Evenepoel, à 30 secondes.
2: Ouais, je vais peut-être l'appeler quand même sur son portable pour savoir où est-ce que la prochaine fois il a décidé de gagner. Non, voilà, c'est une domination de Pogacar, mais une fois de plus de l'équipe, qui a, fait ce qu'elle voulait pour aller emmener, on va dire, Pogacar, pour qu'on ait son attaque de d'habitude, et où personne n'est capable d'essayer de suivre. Plus personne ne suit.
1: Résultat, au bout de 10 étapes, on n'avait jamais eu un tel écart au classement pour Pogacar, quadruple vainqueur du Tour de France. Jonas Vingegaard, ce soir, est pointé à 3 minutes et 36 secondes. C'est abyssal. La bonne surprise du jour, parce qu'il y en a une, oui, il n'y a pas, Jules, de victoire française en ce 14 juillet, mais c'est cocorico quand même pour Paul Sexage, Jean-François Bernard, troisième.
2: On a le podium, on va dire. Non, mais voilà, quoi. C'est clair qu'on aurait préféré une victoire française, ce qui n'a pas été le cas. Maintenant, c'est que ça, c'est à sa place. Il a grignoté une place au classement général. Vous allez me dire, on est encore loin de l'arrivée, cinquième. Mais les écarts sont assez serrés pour ces places-là, pour cette place de troisième, voire peut-être, on verra, la deuxième plus tard avec les Alpes. Non, c'est que ça, ce fidèle, on l'attendait. Écoutez, il est présent. Après,
1: il a sprinté pour le Sexas et il n'était pas peu fier de son coup. Écoutez-le.
3: Je pense que le tour est encore long. Faut savoir aussi pas faire n'importe quoi. Et forcément, tout le monde était à fond. Donc, j'ai pas cherché à savoir. C'est ce qu'il fallait pour le maillot blanc ou pas. Juste à rallier l'arrivée avec ce groupe, nous entendre peut-être pour prendre le maximum de temps, aller le plus vite possible jusqu'à la ligne. Et voilà, c'était le plus important pour moi aujourd'hui.
1: Paul Sexas, qui est au micro de Bruno Blanza ce soir, alors qu'il faisait des rouleaux pour récupérer, bien sûr, sur son vélo au quart de son équipe. Paul Sexas, 19 ans quand même, Jean-François Bernard seulement. C'est son premier grand tour, c'est la première fois qu'il dispute une course de plus de 8 jours. Est-ce qu'il vous épate tout de même encore ou pas?
2: Mais écoutez, il attaque le deuxième jour de course qui était aujourd'hui, et ensuite il va dans l'inconnu quelque part pour lui au niveau de la compétition, je parle. Mais il est très bien préparé. Dans l'équipe, on connaît ses datas, c'est-à-dire toutes ses données et tout par rapport aux deux ou trois ou quatre, cinq meilleurs du tour.
1: Il peut aller le viser, ce podium-là?
2: Oui, je pense qu'il peut aller le viser, à moins que, bien entendu, il ait un jour sans, ce qui peut arriver aussi, on ne l'en voudra pas. Hein. Mais en tout cas, il fait la course comme s'il était intéressé, même jusque presque quelque part, la victoire, parce que on ne sait pas ce qui peut se passer. Hein. Imaginez-vous, si Pogacar n'était plus là, on aurait quand même une grosse bagarre, hein, que ce soit si on met la bagarre avec Vingegaard, avec Ayuso, avec Evenepoel.
1: Ce soir, Paul Sexas, cinquième, vous l'avez dit, du général, n'est qu'à 29 secondes de la troisième place occupée par Remco Evenepoel. C'est rien.
2: Mais non, c'est absolument rien du tout, parce que vous savez très bien qu'à un certain moment, on comptera certainement en minutes aussi. Pour ces coureurs-là, on verra.
4: Il y a la course au maillot blanc aussi, qui est pleine de suspense, et peut-être que c'est un objectif pour Paul Sexas, c'est
1: alors
4: le maillot
1: de
4: meilleur jeune.
1: Alors, il a dit que non. Pour l'instant, il a dit que c'était pas, il n'y avait pas pensé pendant la course, il avait juste pensé rallier la ligne d'arrivée le plus vite possible. Mais effectivement, il y a une poignée de secondes désormais entre Juan Ayuso, le nouveau leader de ce maillot blanc de meilleur jeune du Tour de France, et Paul Sexas. Isaac Del Toro est troisième, un petit peu plus loin, puisque le coéquipier de Tadej Pogacar, le Mexicain, a craqué aujourd'hui dans la montée finale. En revanche, que dire des autres? Qu'est-ce qu'ils vont aller chercher? Les écarts sont énormes ce soir au classement général. Et à chaque fois qu'on essaye d'attaquer, à l'image de Kevin Vauclin aujourd'hui, on se fait rattraper par Pogacar. Est-ce que ça ne commence pas à agacer le peloton? La réponse de Kevin Vauclin.
5: D'un côté, oui, ça fait chier parce qu'on se dit mince, on voudrait bien jouer au vélo. Après, comme j'ai dit, ils sont tellement forts. Pourquoi être ivré de faire ça? Sauf Pépin, presque sûr d'avoir le maillot jaune. On ne sait jamais ce qui peut se passer, une maladie ou quoi que ce soit. Donc après voilà, c'est dommage pour les baroudeurs et les attaquants, mais après faut les comprendre aussi. Quand on a la force de pouvoir le faire, autant le faire.
1: Kevin Vauclin au micro de François Sauvestre. Vous acquiescez, Jean-François Bernard?
2: Depuis le départ, on dit qu'ils ont la meilleure équipe, UAE, hein, et ils le prouvent. Hein. Alors après, c'est vrai que c'est difficile de laisser des victoires. Vous savez, c'est tellement important. En plus, on est au Tour de France. On n'est pas au Dauphiné. Au Rhône-Alpes.
1: Tour Auvergne-Rhône-Alpes.
2: Ouais, mais on n'est pas non plus à la Vuelta. On n'est pas à Paris-Nice. On n'est pas... Voilà, c'est le tour. On sait que quand vous pouvez claquer les victoires, bah vous les claquez. Puis l'équipe, je pense qu'elle a toujours envie d'aller plus gagner. Quand vous gagnez pas, vous savez, c'est compliqué. Donc quand vous gagnez, si vous pouvez continuer, bah, il faut le faire.
1: Demain, ils laisseront peut-être l'équipe UAE de Tadej Pogacar la victoire à une autre formation, peut-être. Puisque a priori c'est une étape post-sprinter, Vichy Nevers, 161 km. Et là, on va voir comment les sprinteurs ont récupéré, parce qu'on a vu un Tim Merlier sauvé par ses coéquipiers ce soir. Il a passé la ligne juste quelques minutes avant d'être mis hors délai. Ça va compter. Jasper Philipsen, pas au mieux non plus. Donc on risque d'avoir une belle bagarre pour le sprint. Sans l'équipe UAE, miracle, à moins qu'on laisse partir une échappée, que ce soit un baroudeur qui gagne demain.
4: Eh bien écoutez, rendez-vous demain avec un immense plaisir, Fanny Lechevestrier et Jean-François Bernard.
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7: Et en ce jour de fête nationale, nous nous intéressons aujourd'hui à ces influenceurs sur les réseaux sociaux qui poussent de jeunes Français à s'engager dans l'armée de terre. Ils sont au moins une quinzaine et s'appellent Chef Pépère, par exemple, Cindy, Chef Eugénie, des influenceurs avec parfois des millions d'abonnés et qui sont aussi des militaires. Ils ont évidemment l'autorisation de leur hiérarchie. Benjamin Hilly, ils auraient pu avoir l'interdiction de s'exprimer sur Internet comme ça, mais l'armée de terre a plutôt choisi d'accompagner le mouvement et soutient donc ces influenceurs.
8: Oui, et quand on parle d'influenceur militaire, on pense forcément à lui.
9: Bonjour à tous, je suis le chef Pépère. L'occasion pour nous de découvrir le métier de tireur d'élite longue distance.
8: Chef Pépère, l'un des pionniers, plus de 7 millions d'abonnés, 18 ans en compagnie de combat au sein du 2e régiment d'infanterie de marine. Retour à la vie civile pour lui depuis 2025.
10: Allez, je te montre ma journée.
8: Mais ses liens avec l'armée de terre restent étroits. Il débarque sur les réseaux dès 2020.
11: Réveil 4h. Je relativise, on aurait pu se lever à 3h.
12: Ça, c'est ma cible avant le tir.
8: Il raconte d'abord sa vie de famille avant de commencer à raconter sa vie de soldat en 2021.
13: 100%.
14: Ouais, 100%, ouais. Je commence à être chaud en plus.
8: Dans ces vidéos, vous n'apprendrez rien sur les missions où il a risqué sa vie ou perdu des frères d'armes, comme en Centrafrique. Pour ça, il faut plutôt lire le livre qu'il vient de publier. Non, sur les réseaux.
15: Photos, vu les deux bâtons, bah allez hop, c'est pour foutre les godasses.
8: Il s'est concentré sur son quotidien, les coulisses, comme quand il décrit un bivouac dans la jungle en Guyane.
15: Ah, comme ça, le matin, tu te réveilles, et bah, t'as pas un scorpion dedans, un serpent ou je sais quoi.
8: Allez. Donc, chef Pépère, vous m'apprenez le salut militaire.
16: Voilà, le salut. Garde à vous. Le garde à vous, c'est les pieds joints.
8: La main comme ça.
16: Voilà. Garde à vous, là, bam. Wow. Ouais, quand je dis vous, c'est garde à vous. Ouais.
8: Ça va, vous êtes bien installé, chef Pépère?
16: Très bien installé, impeccable.
8: Comment vous êtes arrivé sur les réseaux sociaux? Est-ce que votre hiérarchie était au courant?
16: J'ai appris bien plus tard qu'il me suivait d'avant, parce qu'on avait pratiquement, je crois, 2 millions d'abonnés déjà à l'époque. Et ça a très bien été accueilli de la part de mes chefs. Donc, en fait, c'était comme un accord. Je pouvais montrer du contenu à condition que je respectais bien les règles. On ne me l'a même pas dit texto. Hein. Vu que j'étais un peu, j'étais quand même chef, je savais ce qu'il fallait que je montre et ne pas montrer. Par exemple, ne pas montrer d'infrastructure, que ça reste dans un cadre dit non opérationnel. Pas de secret défense, pas de confidentiel défense.
8: L'armée y voit un intérêt, j'imagine, à avoir des soldats présents sur les réseaux sociaux.
16: Je pense que l'armée voit un recrutement possible parce que tous les jeunes sont sur leur téléphone. Moi, j'ai réussi à ramener des gens du civil qui ne s'intéressaient pas du tout à l'armée. Maintenant, ils vont à des portes ouvertes, ils achètent des livres militaires.
17: Comme vous allez pouvoir le constater, il y a des forces spéciales sur TikTok.
18: Ouais, parce que je me suis mis en train de tirer.
19: Vidéo recrutement armée de terre sur YouTube.
16: Il faut aller vers eux. Et les réseaux, c'est aussi une manière d'aller vers eux et de leur montrer, leur donner des vraies informations, de vrais militaires. Ça, je pense que c'est important parce qu'il y a beaucoup d'idées reçues à l'armée et d'idées fausses.
20: On est pas mal. Chambre de 15. Bah, tu peux mettre 14 soldats, mais pas à 15. Si, si, là, tu peux. Là.
16: Montrer là, ce qui se cachait aussi derrière l'uniforme. Parce qu'à l'armée, on aime bien rigoler. Et même quand on est sur un conflit, heureusement, souvent, il nous reste que ça. On a encore l'humour.
17: D'ailleurs, je fais une petite parenthèse. On avait parlé des Rangers. Comme vous pouvez le constater, il n'y a pas de semelle.
20: Et pourquoi il n'y a pas de semelle?
16: Moi, je n'ai pas l'impression de faire la communication. Maintenant, il y a le terme influenceur des armées. Donc, c'est pour ça qu'on est influenceur. Hein. J'ai rien à voir avec Maëva Guénam.
8: Vous parlez des influenceurs de Dubaï.
16: Ouais, ouais, ouais, voilà. Ouais.
21: Cette robe trop stylée, elle n'est pas trop belle, les filles.
16: On fait notre propre contenu avec notre liberté de penser et on parle toujours en notre nom. Voilà. Je ne parle pas au nom de l'institution. Moi, je me vois plus comme un ambassadeur. Je veux montrer le militaire tel qu'il est au quotidien.
10: Ça, c'est une affaire qui roule. Au menu. Non, pour la vanté, le menu, la ration.
12: Bref. Oui, bonjour, je suis le lieutenant-colonel Arnaud. Je suis le chef de service adjoint du CIRPATER.
22: Première question qu'on se pose spontanément, on se dit, est-ce que c'est de la pure communication? Est-ce que les contenus sont contrôlés?
12: Absolument pas. D'ailleurs, ce serait contre-productif. Si on leur transmettait des messages à diffuser, ça se verrait tout de suite. En revanche, ils doivent en effet respecter tout d'abord le devoir de réserve. Un militaire qui s'exprime sur les réseaux sociaux ne peut pas aborder de sujets politiques, ne peut pas donner son avis. Voilà, il doit être neutre.
22: L'humour, parfois l'ironie sur le quotidien d'un soldat, c'est toléré.
12: Complètement. Et nous, ça véhicule l'image d'une armée de terre qui nous convient. Humaine, en phase avec les codes de la société, avec les attentes de la jeunesse. Pour nous, c'est parfait. Tant que ça ne nuit pas à notre image, qu'il y aille.
10: Restez connectés.
8: Cadrer la pratique sans la brider, c'est donc l'objectif officiel de l'armée de terre qui espère évidemment toucher de futurs recrues avec l'aide des influenceurs, libres à eux de choisir leur contenu.
16: La main vient claquer là et le pied gauche vient claquer sur le pied droit.
8: Ok, chef Pépère.
16: C'est bon.
8: Wow. Chef Pépère, lui, n'est jamais contre un peu de pédagogie.
16: Un aspect mon colonel, mais un aspect un tel.
8: Un aspect voilà. Chef Pépère.
16: Voilà, on est bon. Merci beaucoup.
8: Repos.
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7: Et c'est l'heure de votre chronique santé sur France Info. Les bons conseils de Julien Méniel. Aujourd'hui, Julien, vous nous mettez en garde contre les tiques.
24: L'été, c'est la saison des festivals et des barbecues, mais c'est aussi la saison des parasites, comme les tiques. Par exemple, ces vampires minuscules que vous retrouvez agrippés à votre peau après une balade dans les hautes herbes. Quand c'est le cas, il faut évidemment les déloger, mais pas n'importe comment, sinon vous risquez de faire plus de mal que de bien. Je vais vous expliquer comment on fait, mais d'abord, il faut savoir reconnaître l'ennemi. Une tique, c'est un acarien, mais c'est très très petit, donc c'est vrai que c'est pas facile de les reconnaître. Ça fait 3 à 8 cm. Quand c'est gorgé de sang, ça peut tripler de volume, voire plus. Une tique, surtout, ça ne saute pas, ça s'accroche quand vous passez à proximité. Et puis si vous en trouvez une, vérifiez bien qu'il n'y en a pas d'autres. Cherchez partout, dans les plis, au niveau des organes génitaux et du sif, vous savez, le fameux sillon interfécier, et aussi dans tous les autres orifices dont vous disposez, comme le nombril ou les oreilles, et puis aussi toutes les zones poilues, comme les cheveux, par exemple. Petit conseil personnel pour les endroits pas très accessibles, faites-vous aider, mais plutôt par quelqu'un avec qui vous êtes à l'aise.
7: Et qu'est-ce qu'on fait une fois qu'on les a repérés et identifiés ?
24: D'abord, en cas de doute, demandez à la pharmacie et puis profitez-en pour acheter un tire-tique. Ça ressemble à un tout petit pied de biche en plastique parce qu'il ne faut surtout pas essayer de les retirer à la main. Vous risqueriez soit de ne pas tout enlever, donc de garder un petit bout de tique sous la peau, soit de presser sur son abdomen et donc de vous injecter ce qu'il contient, c'est-à-dire potentiellement des maladies comme la fièvre hémorragique, une encéphalite ou bien sûr la fameuse maladie de Lyme. Puis contrairement à ce qu'on peut entendre, pour l'enlever, surtout, pas d'éther, pas de produit qui risquerait de la faire régurgiter. Glissez juste le petit pied de biche en dessous, sans l'écraser, le plus près possible de votre peau. Ensuite, tirez fermement, mais pas trop brutalement, en tournant légèrement. Et puis si après vous voyez qu'il reste un petit bout de son appareil buccal dans votre peau, essayez de le retirer avec une pince ou allez chez votre médecin. Ensuite, désinfectez bien la zone, puis les jours suivants, surveillez si vous n'en voyez pas d'autres. Et puis, signalez la morsure. Il y a un site qui est prévu pour ça. Si vous cherchez sur Internet signalement tique, vous allez tomber dessus. Et dans les jours qui suivent encore, surveillez bien les zones concernées. Si vous avez des rougeurs, n'hésitez pas à les photographier ou à les mesurer pour surveiller leur évolution. Puis si vous avez des signes comme de la fièvre, une fatigue inexpliquée ou des douleurs articulaires, surtout, allez consulter votre médecin.
7: Julien Méniel pour votre chronique santé de l'été sur France Info. 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
26: Bonjour Anne-Sophie Pic.
27: Bonjour Élodie.
26: Vous êtes notre invitée toute cette semaine dans le monde d'Élodie sur France Info. C'est un moment rare, donc je le délecte un peu. Lorsqu'on est dans une famille qui a marqué l'histoire de la gastronomie française, il faut sans doute beaucoup de courage pour inventer son propre chemin. Vous auriez pu reproduire un héritage, vous avez préféré le réinventer. La cuisine est donc une histoire de famille depuis 4 générations, Anne-Sophie, avec votre arrière-grand-mère au départ, et son fils André qui lui a succédé en 1929, donc comme quoi on remonte vraiment à très longtemps. Avec son fameux gratin de queue d'écrevisse, sa poularde en vésie, son lièvre à la broche, ce qui lui a valu d'obtenir d'ailleurs 3 étoiles en 1934. Hein. C'est ce qui a donné naissance à la Maison Pic à Valence, qui est votre refuge aujourd'hui. Je crois que c'est vraiment l'endroit où vous vous sentez le mieux. Ensuite, il y a eu le fils d'André qui a voulu moderniser cette cuisine avec son filet de loup au caviar ou le soufflet glacé à l'orange. Bref, on comprend à quel point, peu importe qu'on reprenne un flambeau ou pas, on a ce besoin, c'est ce qui a été votre cas finalement, de créer une cuisine qui nous ressemble.
0: Bien sûr, alors au début, il y a un peu cette culture maison, cette histoire qui peut empêcher et qui m'empêche un peu la peur de mal faire. J'ai peur de trahir en fait ce qui a été fait auparavant, donc forcément ça m'empêche. Puis après, il y a une libération qui se fait, et tant mieux si ça se fait. Ma mère me disait quelque chose au début de ma carrière en me disant, lis les recettes de ton grand-père et de ton père, ça va t'inspirer. Et je lui dis non, je veux pas les regarder. Finalement, je veux trouver toute seule en fait. Je veux faire mon propre chemin. Et c'est maintenant que je les regarde, ces recettes, parce que je comprends mieux leur travail aujourd'hui par rapport au travail que moi j'ai pu faire aussi, la construction de ma cuisine. Et j'ai un bonheur infini à les retrouver. Et je retravaille, je revisite aussi leur travail parce que je trouve que c'est le moment de le faire.
26: Quand votre père a disparu, vous avez travaillé avec votre frère. C'est lui qui avait repris le flambeau. Il a pas été forcément très cool avec vous au départ. Vous étiez un peu cantonné à retourner en salle. Ça vous a pas plu du tout. Et c'est parce qu'il a rendu son tablier que vous avez repris les rênes. Et surtout parce que le restaurant a perdu une étoile. Ça vous a mis mais hors de vous. C'était oui, quoi, un devoir de mémoire, une obligation?
0: Bien sûr, c'est peut-être ce qui m'a fait retourner en cuisine. Alors, je veux dire des mots gentils sur mon frère, parce que mon frère, il a eu le poids aussi de la transmission, peut-être plus que ce que j'ai eu. Donc, il y a eu des moments de doute pour lui, et aujourd'hui, on est très proches. Et donc, le temps aussi fait son œuvre dans une famille. Mais en tout cas, il est content que j'ai récupéré la troisième étoile, et il en a une véritable joie. Donc, voilà, tout ça est apaisé. Mais en l'occurrence, quand quelqu'un travaille dans un métier depuis 10 ans et que sa petite sœur revient, c'est compliqué. Qu'est-ce qu'elle vient faire? Marcher un peu sur mes plates-bandes, c'est pas toujours évident à vivre. Mais oui, la perte de la troisième étoile. Alors, après le décès de mon père, je suis restée une dizaine de mois en cuisine et c'était très difficile pour moi parce qu'il me manquait terriblement. On me faisait pas trop cas de moi. Bon, j'étais là, je gênais plutôt qu'autre chose.
26: C'était très testostéroné dans les cuisines.
0: Mais bien sûr, ça l'était. Et puis, maman m'a dit que j'avais rien à y faire. Enfin, bon, pas mon frère, hein, d'autres personnes. Donc, j'en suis partie. J'ai fait un peu de salle. Et puis, j'y suis revenue après la perte de la troisième étoile parce que là, on était atteint. C'était presque ma chair. C'était. Père de la troisième étoile, c'était encore mon père qui repartait, quoi. C'était pas avoir pu garder ce qu'il avait lui créé. Donc ça a été encore plus fort et là, j'ai pas lâché.
26: En 95, la Maison Pic a perdu sa troisième étoile. 10 ans plus tard, vous récupériez cette étoile. Je voudrais juste que vous me racontiez ce qui se passe dans votre tête à ce moment-là.
0: Plein de choses. Alors déjà, toute la rétrospective de ce qui s'est passé pendant les 12 ans qui ont précédé. L'appel, ce fameux lundi du directeur Michelin qui m'annonce cette troisième étoile. Alors il y avait une catégorie qui existait, c'était Espoir 3 étoiles. Donc j'avais obtenu 2 ans. Enfin, elle n'existe plus, cette catégorie. Donc j'étais pressentie. Okay. J'espérais. Et voilà, la concrétisation et surtout ce qui va en découler, parce que je suis la première femme depuis la mère Brasier à obtenir 3 étoiles Guide Michelin. Donc c'est quelque chose de merveilleux finalement pour toutes les femmes aussi.
26: Il y a eu 4 femmes hein, en tout. Hein.
0: 4 femmes, oui.
26: Quel rapport vous entretenez avec ces prix, avec ces récompenses, avec ces étoiles? Certains se sont mis fin à leur jour, certains partent en burn-out quand ils en perdent une. Comment vous faites-vous?
0: Oui, il faut aussi comprendre que finalement une étoile, c'est la récompense pour un travail donné. Je comprends que des chefs puissent être entre guillemets un peu obsédé par obtenir une étoile supplémentaire, et c'est aussi quelque chose de positif dans le sens où ça va lier aussi les esprits d'équipe. C'est obtenir une étoile de plus sur le maillot, c'est quand même quelque chose d'important. Voilà, je crois que ça lie aussi une équipe. On gagne pas une étoile tout seul, hein. C'est tout un ensemble de personnes qui la gagnent ensemble, donc c'est assez merveilleux à vivre comme aventure.
26: Je me posais la question de savoir si vous, qui possédez donc ces étoiles, si la règle du jeu finalement elle est à la régulière. Les personnes qui les donnent détiennent dans leurs mains parfois l'avenir d'un restaurant, la réputation d'un restaurant. Est-ce que vous avez l'impression que tout ça est donné à la régulière?
0: Ah bah j'espère que c'est à la régulière. Enfin, de toute façon, on peut toujours trouver injuste de pas avoir ce qu'on pense mériter. De toute façon, on ne peut jamais empêcher quiconque d'avoir cette sensation en lui. Après, c'est aussi une aventure qui dure depuis longtemps. Donc voilà, les institutions sont les institutions.
26: Merci Anne-Sophie Pic. Merci d'être avec nous cette semaine sur France Info. Demain, nous parlerons de votre cuisine, de cette sensibilité qui fait dire à beaucoup qu'avant de nourrir le corps, vous cherchez d'abord à toucher les émotions. Je vous laisse réfléchir. À demain.
0: Au revoir Élodie.
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0: juste.
1: Il est 2h30, le flash, Hugo Marceau. Abattement général dans le vestiaire à Dallas et à la sortie des bars partout en France. Il n'y aura pas de troisième finale de Coupe du Monde d'affilée pour l'équipe de France de foot. Les Bleus surdominés par l'Espagne en demi ce mardi soir, battus 2-0. Il leur reste tout de même une troisième place à aller chercher. La petite finale samedi 23h à Miami face à l'Angleterre ou l'Argentine. 2016 drones pour se rappeler que c'était il y a 10 ans. 86 faisceaux bleus dans le ciel de Nice pour se souvenir des victimes. La cérémonie d'hommage de l'attentat du 14 juillet 2016 s'est achevée dans la nuit sur un spectacle lumineux. Près de 20 000 personnes y ont assisté depuis la promenade des Anglais. Les sirènes d'alerte retentissent à Bahreïn, le pays du Golfe allié des États-Unis est une nuit de plus la cible de l'Iran. L'armée du Koweït informe être confrontée de son côté à des attaques de drones. Quelques heures plus tôt, l'armée américaine a annoncé de nouvelles frappes. Donald Trump brandit la menace. Si aucun accord n'est conclu d'ici la semaine prochaine, son armée s'attaquera aux centrales électriques iraniennes. Les autorités ukrainiennes déplorent-elles 3 morts ce mardi soir, victimes de plusieurs attaques russes. Un drone a touché un navire civil des îles Marshall dans un port de la région d'Odessa. 2 personnes y sont décédées. La troisième est le capitaine d'un navire de commerce touché alors qu'il naviguait en mer Noire. La présidente de la Commission européenne, Ursula von der Leyen, se rend à Kiev ce mercredi. Une trahison pour les pompiers de Seine-et-Marne. Voilà ce qu'écrit ce mardi soir le service d'incendie et de secours dans un communiqué. L'un des leurs, un pompier volontaire, a été interpellé après avoir reconnu être l'auteur d'un des départs de feu dans la forêt de Fontainebleau. Il est toujours en garde à vue, tout comme 3 autres suspects. Les 2 incendies ont parcouru plus de 2000 hectares en 48 heures au sud de Paris. Un autre pompier volontaire recevra lui un hommage ce mercredi. Le caporal Baptiste Gerfaux-Valentin, emporté il y a une semaine par un éboulement alors qu'il luttait dans un incendie en Savoie. Une cérémonie publique se tiendra à Albertville à 15h. Un moment d'histoire est attendu à l'Assemblée nationale ce mercredi. Sauf surprise, les députés doivent adopter définitivement la proposition de loi sur la fin de vie. Le texte doit instaurer un droit à l'aide à mourir sous de strictes conditions. Une réforme sociétale majeure, longuement débattue au Parlement, et pourtant le Premier ministre saisira le Conseil constitutionnel en cas d'adoption. Sébastien Lecornu estime que l'examen du texte n'a pas été assez approfondi au Sénat. Sénat qui a rejeté à 3 reprises le texte. Et puis, retour au plat sur la 11e étape du Tour de France. 161 km au programme ce mercredi entre Vichy et Nevers. Ce mardi, Tadej Pogacar s'est imposé pour la 3e fois sur cette édition dans le Cantal.
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3: France Info Monde, bonjour Boris Loumagne.
4: Bonjour Marie.
3: L'Ukraine et les 35 pays de la coalition des volontaires invités donc d'honneur du défilé du 14 juillet aujourd'hui. Cette alliance lancée l'an dernier pour soutenir Kiev s'est réunie hier à Paris. Beaucoup de chefs d'État de cette coalition sont aujourd'hui présents sur les Champs-Élysées. Le président ukrainien qui a fait le déplacement pour obtenir une aide précieuse en matière de défense anti-aérienne.
4: Oui, parce que l'Ukraine a un besoin urgent de pouvoir protéger son ciel des missiles russes. Les témoignages qui nous parviennent récemment de la capitale sont univoques. Pas une nuit ou presque sans sirène d'alerte, pas une nuit ou presque sans ses habitants qui cherchent un abri dans les couloirs du métro, pas une nuit ou presque sans frappes russes et sans victimes civiles. À l'origine de tout cela, il y a bien sûr l'intensité des bombardements, mais il y a aussi la faiblesse de la défense antiaérienne ukrainienne. Si l'on se concentre sur la capitale Kiev, le taux d'interception des missiles balistiques russes est en chute libre. Il est passé de près de 70% de missiles détruits il y a 2 ans à moins de 30% actuellement.
3: Et comment expliquer, Boris, que ces missiles russes atteignent aujourd'hui si facilement leurs cibles ?
4: Eh bien, en fait, l'Ukraine manque cruellement de stocks d'intercepteurs de missiles. Ces systèmes coûteux, ils sont fournis par l'Europe et par les États-Unis. Côté américain, ce sont les Patriotes, mais actuellement, Washington se les garde pour sa guerre au Moyen-Orient.
3: Et l'Europe, alors, que peut-elle faire concrètement pour aider à protéger le ciel ukrainien ?
4: Alors, sur ce dossier, l'Europe semble passer à la vitesse supérieure. Hier, 9 pays européens, dont la France, ont annoncé la création création d'une coalition dédiée au développement des capacités de défense antiaérienne. L'Ukraine va faire partie de cette alliance. Parallèlement, Kiev va recevoir dans les prochaines semaines la toute nouvelle génération de systèmes de défense antimissile SAMP-T de fabrication franco-italienne. Paris va également fournir 16 Rafales, ces avions de combat qui servent aussi à intercepter des projectiles russes. La coalition des volontaires en fait amplifie clairement son soutien à l'Ukraine, peut-être parce qu'elle sent que la dynamique militaire est favorable à Kiev. Car oui, l'Ukraine encaisse les coups ces derniers temps, je vous le disais, les bombardements quotidiens comme encore cette nuit d'ailleurs, mais en même temps, des coups l'Ukraine n'en a jamais autant distribué qu'actuellement, pas une nuit ou presque sans que ces projectiles frappent des raffineries ou des navires ennemis, pas une nuit ou presque sans le bourdonnement des drones ukrainiens dans le ciel de la Russie.
3: Boris Loumagne, France Info Monde.
2: Ils ont fait l'actu.
3: Il est l'exemple même de la réussite à l'américaine. Le self-made man, parti de rien pour devenir, à seulement 40 ans, vice-président des États-Unis d'Amérique. J.D. Vance aspire désormais à être le successeur de Donald Trump. Mais qui est-il vraiment dans ces destins qui font l'info? Retour sur l'ascension fulgurante d'un gamin de l'Ohio. Épisode 2 du succès littéraire à Netflix. Ce n'est pas en devenant le 50e vice-président des États-Unis, ni même en étant élu sénateur de l'Ohio, que J.D. Vance se fait d'abord connaître du grand public. Il faut remonter à 2017, 8 ans avant qu'il ne mette un pied dans le bureau ovale, aux côtés de Donald Trump, pour le retrouver sur NBC News, face à la star américaine du journalisme, Megyn Kelly.
5: Avez-vous été surpris par ce succès ?
6: Oui. Comment ne pas l'être? Je suis en train de discuter avec Megyn Kelly. C'est génial.
3: J.D. Vance n'est pas encore un homme politique. C'est un jeune auteur à succès. Il n'a que 31 ans, une bouille ronde, sympathique et des yeux bleus perçants. Son histoire, il vient de la publier dans un livre intitulé « Hillbilly Elegie ». Une ode américaine, en français, le parcours cabossé d'un gamin de l'Ohio et en miroir, le portrait d'une Amérique rurale qui se sent délaissée. C'est rapidement un best-seller, jusqu'à 3 millions d'exemplaires vendus selon le New York Times. L'ouvrage, sorti quelques mois avant la première élection de Donald Trump, est perçu comme une grille de lecture de l'électorat trumpiste. J.D. Vance, à l'époque financier dans la Silicon Valley, est convié sur tous les plateaux télé.
7: J.D. Vance, welcome to the News Hour.
8: J.D. Vance, author of Hillbilly Elegy.
9: J.D. Vance is one of the most interesting people.
10: This is an NBC News special report.
11: We're happy to have J.D. Vance, the author of the best-selling Hillbilly Elegy.
3: J.D. Vance est désormais un nom qu'on commence à beaucoup prononcer. Il a une notoriété. Alors pourquoi ne pas se lancer en politique? Megyn Kelly, toujours sur NBC News, lui pose la question.
5: Pourquoi cette idée vous met mal à l'aise?
6: Je suis très flatté quand on me le propose et il ne faut jamais dire jamais, mais tout simplement je n'y pense pas pour le moment.
3: Non à la politique, pour l'instant, mais oui au cinéma. Netflix voit dans Hillbilly Elegie une aubaine et en achète les droits pour 45 millions de dollars. Derrière la caméra, Ron Howard, célèbre réalisateur de Cocoon, un homme d'exception, encore Apollo 13, il se passionne pour la trajectoire de J.D. Vance, dans laquelle il se reconnaît.
12: Eh bien, mes racines se trouvent dans une petite ville rurale et agricole de l'Oklahoma. Lorsque j'ai lu le récit et discuté avec J.D., j'ai senti qu'il y avait là une histoire contemporaine vraiment intéressante.
3: Le casting est 5 étoiles. La mère toxicomane de J.D. Vance est jouée par Amy Adams et la grand-mère au tempérament de feu par l'immense Glenn Close.
13: You gotta take care of business, you gotta go to school, you gotta get good grades to even have a chance.
3: Elle est méconnaissable en mamie, à l'air renfrognée avec sa gouaille, ses grosses lunettes et ses longs t-shirts.
6: Le plus étrange pour nous, c'est de voir Glenn déguisé en mamie. Parce que ceux qui restent jusqu'à la fin se rendent compte qu'elle ressemblait vraiment beaucoup à mamie. C'était une expérience très forte quand on l'a vue pour la première fois.
3: J.D. Vance vient sur le tournage régulièrement. Il s'implique, donne des conseils aux acteurs.

0: Stevens investit vice-président. Ce qui est moins surprenant, c'est le regain d'intérêt pour Hillbilly Elegy.
1: Ses mémoires ont bondi en tête de la liste des meilleures ventes d'Amazon. Et le film de 2020 s'est hissé à la 6e place des films les plus regardés sur Netflix aux États-Unis.
0: Certains voient dans le film une pépite sublimée par la musique de Hans Zimmer. D'autres, un film surcoté qui frôle le nanar. Il a valu à Glenn Close, en tout cas, d'être à la fois nommée aux Oscars et aux Razzie Awards pour le prix de la pire actrice. Elle n'obtiendra ni l'un ni l'autre.

0: Ces destins qui font l'info.
1: Il est l'exemple même de la réussite à l'américaine. Le self-made man, parti de rien pour devenir, à seulement 40 ans, vice-président des États-Unis d'Amérique. J.D. Vance aspire désormais à être le successeur de Donald Trump. Mais qui est-il vraiment dans ces destins qui font l'info? Retour sur l'ascension fulgurante d'un gamin de l'Ohio. Épisode 2 du succès littéraire à Netflix. Ce n'est pas en devenant le 50e vice-président des États-Unis, ni même en étant élu sénateur de l'Ohio, que J.D. Vance se fait d'abord connaître du grand public. Il faut remonter à 2017, 8 ans avant qu'il ne mette un pied dans le bureau ovale, aux côtés de Donald Trump, pour le retrouver sur NBC News, face à la star américaine du journalisme, Megyn Kelly.
2: Avez-vous été surpris par ce succès ?
3: Oui. Comment ne pas l'être? Je suis en train de discuter avec Megyn Kelly. C'est génial.
1: J.D. Vance n'est pas encore un homme politique. C'est un jeune auteur à succès. Il n'a que 31 ans, une bouille ronde, sympathique et des yeux bleus perçants. Son histoire, il vient de la publier dans un livre intitulé « Hillbilly Elegy », une ode américaine en français, le parcours cabossé d'un gamin de l'Ohio et en miroir le portrait d'une Amérique rurale qui se sent délaissée. C'est rapidement un best-seller, jusqu'à 3 millions d'exemplaires vendus selon le New York Times. L'ouvrage, sorti quelques mois avant la première élection de Donald Trump, est perçu comme une grille de lecture de l'électorat trumpiste. J.D. Vance, à l'époque financier dans la Silicon Valley, est convié sur tous les plateaux télé.
4: J.D. Vance, welcome to the News Hour.
5: J.D. Vance, author of Hillbilly Elegy.
6: J.D. Vance is one of the most interesting people.
7: This is an NBC News special report.
8: We're happy to have J.D. Vance, the author of the best-selling Hillbilly Elegy.
1: J.D. Vance est désormais un nom qu'on commence à beaucoup prononcer. Il a une notoriété. Alors pourquoi ne pas se lancer en politique? Megyn Kelly, toujours sur NBC News, lui pose la question.
2: Pourquoi cette idée vous met mal à l'aise?
3: Je suis très flatté quand on me le propose et il ne faut jamais dire jamais, mais tout simplement je n'y pense pas pour le moment.
1: Non à la politique, pour l'instant, mais oui au cinéma. Netflix voit dans Hillbilly Elegy une aubaine et en achète les droits pour 45 millions de dollars. Derrière la caméra, Ron Howard, célèbre réalisateur de Cocoon, un homme d'exception, encore Apollo 13, il se passionne pour la trajectoire de J.D. Vance, dans laquelle il se reconnaît.
9: Eh bien, mes racines se trouvent dans une petite ville rurale et agricole de l'Oklahoma. Lorsque j'ai lu le récit et discuté avec J.D., j'ai senti qu'il y avait là une histoire contemporaine vraiment intéressante.
1: Le casting est 5 étoiles. La mère toxicomane de J.D. Vance est jouée par Amy Adams et la grand-mère au tempérament de feu par l'immense Glenn Close.
10: You gotta take care of business, you gotta go to school, you gotta get good grades to even have a chance.
1: Elle est méconnaissable en mamie, à l'air renfrognée avec sa gouaille, ses grosses lunettes et ses longs t-shirts.
3: Le plus étrange pour nous, c'est de voir Glenn déguisé en mamie. Parce que ceux qui restent jusqu'à la fin se rendent compte qu'elle ressemblait vraiment beaucoup à mamie. C'était une expérience très forte quand on l'a vue pour la première fois.
1: J.D. Vance vient sur le tournage régulièrement. Il s'implique, donne des conseils aux acteurs. Alors, quand seulement 5 ans plus tard, il devient le fer de lance de l'Amérique MAGA et le vice-président virulent de Donald Trump, Glenn Close n'en revient pas. Elle s'en amuse d'ailleurs quelques jours avant l'investiture, en janvier 2025, dans l'émission The View.
11: Je ne sais pas ce qui s'est passé.
12: Il y a beaucoup de gens comme ça. L'invasion des profanateurs, je crois. C'est le titre du film.
11: Le pouvoir. Le pouvoir, c'est probablement le plus grand aphrodisiaque.
1: Ron Howard, lui, est désarçonné, comme dans cette interview pour le magazine Variety.
9: J'ai été étonné et préoccupé.

0: Et par une grande partie de la rhétorique issue de cette campagne. Compte tenu de l'expérience que j'ai vécue à l'époque sur le tournage, oui, je dirais que j'ai été surpris.
1: Une fois J.D. Vance investi vice-président, ce qui est moins surprenant, c'est le regain d'intérêt pour Hillbilly Elegy.
2: Ses mémoires ont bondi en tête de la liste des meilleures ventes d'Amazon et le film de 2020 s'est hissé à la 6e place des films les plus regardés sur Netflix aux États-Unis.
1: Certains voient dans le film une pépite sublimée par la musique de Hans Zimmer. D'autres, un film surcoté qui frôle le nanar. Il a valu à Glenn Close, en tout cas, d'être à la fois nommée aux Oscars et aux Razzie Awards pour le prix de la pire actrice. Elle n'obtiendra ni l'un ni l'autre.

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2: Dans l'œil de Marion à présent, ce jour de demi-finale de Coupe du Monde de football, France-Espagne, vous avez trouvé Marion sur les réseaux sociaux ce conte qui raconte le mondial façon dessin animé inspiré des mangas japonais.
3: Imaginez le dernier match de Neymar, une célébration de Lionel Messi ou encore le fameux pénalty raté de Kylian Mbappé face au Maroc jeudi dernier. Le tout revisité comme dans Dragon Ball Z. C'est le pari du compte World Cup animé sur TikTok et sur X, anciennement Twitter, qui transforme les plus grands moments de la Coupe du Monde. Résultat des millions de vues et de likes avec des internautes plus que fans.
4: Les gars, est-ce qu'on peut parler du compte World Cup Anime sur Twitter là ? Il est incroyable les gars, il vous fait des animations, j'ai jamais vu ça de ma vie. Les scènes de fou, vous avez vu la scène où Mbappé tire dans le château de Haaland ? Oh, les travaux sont dingues.
5: En fait, ce que ce compte est en train de proposer depuis le début de la Coupe du Monde, j'aime trop. Je peux passer ma journée à regarder ça.
6: Je veux la suite tout de suite. Tout de suite en fait, c'est trop stylé.
2: Et si ça marche autant, Marion, c'est parce qu'on retrouve en effet tous les codes des grands animés.
3: Nos stars du foot deviennent des héros de manga avec des ralentis spectaculaires, des dialogues en japonais, des musiques épiques et une mise en scène digne des plus grandes séries d'animation. On pourrait se croire dans L'Attaque des Titans, Olive et Tom, One Piece ou même Naruto.
2: Et ce sont d'ailleurs les inspirations de celui qui est à l'origine de ces vidéos.
3: Il est français, c'est un étudiant de 20 ans qui crée ses vidéos tout seul depuis chez lui. Enfin, quand je dis tout seul, c'est surtout grâce à l'intelligence artificielle et des prompts bien rédigés, bien calibrés. Il lui faut environ 2-3 heures pour produire ses courtes vidéos d'une minute. Tout part d'un scénario. Le créateur réécrit les matchs comme de véritables histoires à raconter, en mettant l'accent sur les émotions, les rivalités ou le charisme des joueurs. Puis l'IA génère les images, les voix et les effets visuels. L'une de ses dernières vidéos rend par exemple hommage à Cristiano Ronaldo, qui jouait certainement sa dernière Coupe du Monde.
7: Maman, je vais être numéro 1.
3: On y voit Yamal, Neymar, Mbappé ou encore Haaland enfants devant les matchs de leur idole CR7, en train de se demander si eux aussi seront de grands joueurs un jour. Et dans le monde entier, les supporters scandent son nom.
7: Arigato.
8: Ronaldo.
9: Ronaldo.
3: Séquence assez émouvante qui explique aussi le succès de ces vidéos.
2: Mais cet usage de l'intelligence artificielle, Marion, il attire quand même des critiques.
3: Oui, car ces outils sont très gourmands en énergie. Autre reproche, certains aimeraient qu'ils mettent davantage en avant les équipes mineures. Le créateur de ces vidéos a décidé de se concentrer essentiellement sur les grandes nations de football, comme la France, le Brésil, l'Argentine ou le Portugal. En tout cas, en attendant la vidéo du match de ce soir, l'étudiant a déjà annoncé vouloir continuer après la Coupe du Monde de football. Il se dit qu'il y a quelque chose à faire avec l'élection présidentielle de 2027.
2: Oula, je sais pas si on a hâte. Merci Marion Pépin, c'était l'œil de Marion.

0: Rendre ses lettres de noblesse à la gentillesse, voilà une jolie idée. Colline Rio a sorti cette chanson sur son deuxième album, Maison, en novembre 2025. Et c'est un petit événement singulier, ça. Elle n'a même pas 30 ans et elle écrit un titre sur une valeur, un sentiment, une qualité qui a rarement sa place dans les discours des artistes de la chanson.
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0: En général, la gentillesse n'a pas bonne presse. D'ailleurs, souvenons-nous de ce que chante Anne Sylvestre en 1969.
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0: Et comment se retrouve-t-on ainsi, gentille et désespérée, avec un visage de grand-mère dans sa glace ? Réponse d'Anne Sylvestre, qui à l'époque a 35 ans.
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Et là, c'est Françoise Hardy, en 1964, qui nous fait savoir qu'elle n'est pas gentille. C'est elle qui a écrit l'adaptation d'une chanson anglo-saxonne, dans laquelle elle finit par promettre que si ce garçon-là l'aime, elle deviendra sans doute gentille. Et c'est un peu ça, une gentille fille, pendant longtemps, pardonnez-moi d'être direct, mais la gentille fille dans la chanson, c'est celle qui est gentille avec les garçons. C'est celle qui accepte que Lucky Blondeau soit infidèle en 1963, celle qui fait l'amour avec Éric Chardin qui en a envie en 1972, celle qui passe la nuit avec La Couture malgré tous ses défauts en 1994.

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1: Et d'ailleurs, être une fille gentille, c'est souvent ne pas avoir d'autres qualités, comme le chant de Sam et surtout ses choristes. Dans une chanson de 2011 dont on ne sait plus trop si elle est féministe au second degré ou résolument sexiste.

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1: Par conséquent, on pourrait croire qu'une femme a surtout très envie de se débarrasser de la gentillesse. C'est d'ailleurs ce que fait Cécile Hercule dans une chanson assez sensuelle, tout récemment, en 2022. Enfin, plutôt, elle demande à son amour de ne pas être encombré par sa gentillesse à lui, mais plutôt de céder à l'ivresse.
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Et Jules aussi en parle. Le rappeur marseillais se sent tout désarmé avec sa gentillesse. Gentillesse qui ne lui suffit pas à comprendre la fille qu'il aime et qui semble ne pas lui rendre son amour malgré cette gentillesse. Et c'est cela qui rend surprenant et si salutaire le désir de Colline Rio. Désir explicite de rendre ses lettres de noblesse à la gentillesse. Malgré le monde qui l'environne, malgré les valeurs qui dominent notre époque, c'est une très jolie et très sensible envie. 2025, Colline Rio, ici en duo avec Barbara Pravi, La Gentillesse.

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1: Il est 3h, le flash, Hugo Marceau. La France a perdu face à la meilleure équipe du monde. D'accord ou pas avec Luis de la Fuente, le sélectionneur espagnol, les Bleus ne décrocheront pas de troisième étoile, battu 2-0 par l'Espagne à Dallas. Oyarzabal et Porro sont les buteurs. Reste un match et la possibilité d'accrocher un podium pour l'équipe de France. Petite finale samedi à 23h face à l'Argentine ou l'Angleterre. Le détroit d'Ormuz, source intarissable de conflits, l'armée américaine annonce qu'elle frappe de nouveau l'Iran cette nuit. Bahreïn et le Koweït, alliés des États-Unis, sont eux attaqués en représailles. Donald Trump, lui, poursuit ses menaces. La semaine prochaine, il ciblera les centrales électriques iraniennes si aucune négociation n'est entamée d'ici là. Dans le même temps, son administration doit gérer le feu intérieur. Sa police de l'immigration, l'ICE, a tué 2 personnes en moins d'une semaine. Un Mexicain et un Colombien, victimes des balles d'agents de l'ICE. Le ministère de la Sécurité intérieure ordonne la suspension de certains contrôles routiers. Assez de tueries, clamaient encore ce mardi des manifestants à Biddeford, lieu du dernier drame quelques heures plus tôt. En Ukraine, les autorités annoncent la mort de 3 personnes. Ce mardi, 2 ont été victimes d'un drone russe dans une zone portuaire de la région d'Odessa. L'attaque a touché un navire civil enregistré aux îles Marshall. La 3e est le capitaine d'un bateau de commerce qui naviguait en mer Noire. Un premier essai clinique et beaucoup d'espoir en République démocratique du Congo. L'Organisation mondiale de la santé annonce tester depuis ce mardi un médicament antiviral sur des patients exposés à la souche mortelle d'Ebola. Cela pourrait représenter un progrès majeur pour prévenir le développement de la maladie, écrit sur X le directeur général de l'OMS. Nous n'avons oublié aucun nom, déclaration ce mardi soir d'Emmanuel Macron sur la promenade des Anglais à Nice. Le chef de l'État a présidé la cérémonie d'hommage aux 86 victimes de l'attentat du 14 juillet 2016. 86 victimes, chacune représentée en fin de soirée par un faisceau de lumière bleue dans le ciel niçois. Les 2 incendies sont cette nuit fixés en forêt de Fontainebleau. Ils ont parcouru plus de 2000 hectares au total en 48 heures. 6 personnes ont été interpellées, suspectées d'être à l'origine d'un ou plusieurs départs de feu. 4 sont en garde à vue. Un pompier volontaire a reconnu avoir mis le feu à des brindilles avec un briquet et de l'essence. Le meurtre avait provoqué une onde de choc dans le milieu éducatif. Un adolescent de 15 ans est jugé à partir de ce mercredi en Haute-Marne. Le 10 juin 2025, il avait poignardé à 7 reprises une surveillante de son collège à Nogent. Le jeune homme sera jugé jusqu'à vendredi devant le tribunal pour enfants de Chaumont. Tim Merlier pour un triplé, Olaf Koy pour un doublé ou bien peut-être une échappée surprise. À qui la victoire sur la 11e étape du Tour de France ce mercredi? 160 km de presque plat sont au programme entre Vichy et Nevers avec seulement 2 ascensions de 4e catégorie pour perturber les sprinteurs.
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3: Et en ce jour de fête nationale, nous nous intéressons aujourd'hui à ces influenceurs sur les réseaux sociaux qui poussent de jeunes Français à s'engager dans l'armée de terre. Ils sont au moins 15 et s'appellent Chef Pépère par exemple, Cindy, Chef Eugénie, des influenceurs avec parfois des millions d'abonnés et qui sont aussi des militaires. Ils ont évidemment l'autorisation de leur hiérarchie. Benjamin Hilly, ils auraient pu avoir l'interdiction de s'exprimer sur Internet comme ça, mais l'armée de terre a plutôt choisi d'accompagner le mouvement et soutient donc ces influenceurs.
4: Oui, et quand on parle d'influenceur militaire, on pense forcément à lui.
5: Bonjour à tous, je suis le chef Pépère. L'occasion pour nous de découvrir le métier de tireur d'élite longue distance.
4: Chef Pépère, l'un des pionniers, plus de 7 millions d'abonnés, 18 ans en compagnie de combat au sein du 2e régiment d'infanterie de marine. Retour à la vie civile pour lui depuis 2025.
6: Allez, je te montre ma journée.
4: Mais ses liens avec l'armée de terre restent étroits. Il débarque sur les réseaux dès 2020.
7: Réveil 4h. Je relativise, on aurait pu se lever à 3h.
8: Ça, c'est ma cible avant le tir.
4: Il raconte d'abord sa vie de famille avant de commencer à raconter sa vie de soldat en 2021.
9: 100%.
10: Ah, ouais, 100%, ouais. Je commence à être chaud en plus.
4: Dans ces vidéos, vous n'apprendrez rien sur les missions où il a risqué sa vie ou perdu des frères d'armes, comme en Centrafrique. Pour ça, il faut plutôt lire le livre qu'il vient de publier. Non, sur les réseaux.
11: Photos, vu les 2 bâtons, bah, allez hop, c'est pour foutre les godasses. Hein.
4: Il s'est concentré sur son quotidien, les coulisses, comme quand il décrit un bivouac dans la jungle en Guyane.
11: Ah, comme ça, le matin, tu te réveilles, et bah, t'as pas un scorpion dedans, un serpent ou je sais quoi.
4: Allez. Donc, chef Pépère, vous m'apprenez le salut militaire.
11: Voilà, le salut. Garde à vous! Le garde à vous, c'est les pieds joints.
4: La main comme ça.
11: Voilà. Garde à vous, là, bam. Wow. Ouais, quand je dis wow, c'est garde à vous. Ouais.
4: Ça va, vous êtes bien installé, chef Pépère?
11: Très bien installé, impeccable.
4: Comment vous êtes arrivé sur les réseaux sociaux? Est-ce que votre hiérarchie était au courant?
11: J'ai appris bien plus tard qu'ils me suivaient d'avant
6: parce qu'on avait pratiquement, je crois, 2 millions d'abonnés déjà à l'époque. Et ça a très bien été accueilli de la part de mes chefs. Donc, en fait, c'était comme un accord. Je pouvais montrer du contenu à condition que je respectais bien les règles. On ne me l'a même pas dit texto. Hein. Vu que j'étais un peu, j'étais quand même chef, je savais ce qu'il fallait que je montre et ne pas montrer. Par exemple, ne pas montrer d'infrastructure, que ça reste dans un cadre dit non opérationnel. Pas de secret défense, pas de confidentiel défense.
4: L'armée y voit un intérêt, j'imagine, à avoir des soldats présents sur les réseaux sociaux.
6: Je pense que l'armée voit un recrutement possible parce que tous les jeunes sont sur leur téléphone. Moi, j'ai réussi à ramener des gens du civil qui ne s'intéressaient pas du tout à l'armée. Maintenant, ils vont à des portes ouvertes, ils achètent des livres militaires.
8: Comme vous allez pouvoir le constater, il y a des forces spéciales sur TikTok.
12: Ouais, parce que je me suis mis en train de tirer.
13: Vidéo recrutement armée de terre sur YouTube.
6: Il faut aller vers eux. Et les réseaux, c'est aussi une manière d'aller vers eux et de leur montrer, leur donner des vraies informations, de vrais militaires. Ça, je pense que c'est important parce qu'il y a beaucoup d'idées reçues à l'armée et d'idées fausses.
14: On est pas mal. Chambre de 15. Bah, tu peux mettre 14 soldats, mais pas à 15.
15: Si, si, là, tu peux. Là.
6: Montrer là, ce qui se cachait aussi derrière l'uniforme. Parce qu'à l'armée, on aime bien rigoler et même quand on est sur un conflit, heureusement, souvent, il nous reste que ça. On a encore l'humour.
14: D'ailleurs, je fais une petite parenthèse. On avait parlé des Rangers. Comme vous pouvez le constater, il n'y a pas de semelle.
16: Et pourquoi il n'y a pas de semelle ?
6: Moi, je n'ai pas l'impression de faire la communication. Maintenant, il y a le terme influenceur des armées. Donc, c'est pour ça qu'on est influenceur. Hein. J'ai rien à voir avec Maeve Aghenam.
4: Moi, vous parlez des influenceurs de Dubaï, vous.
6: Ouais, voilà.
17: Trop stylée. Elle n'est pas trop belle, les filles.
6: On fait notre propre contenu avec notre liberté de penser et on parle toujours en notre nom. Voilà. Je ne parle pas au nom de l'institution. Moi, je me vois plus comme un ambassadeur. Je veux montrer le militaire tel qu'il est au quotidien.
18: Ça, c'est une affaire qui roule.
19: Au menu. Non, c'est pour la vanté, le menu, la ration.
18: Bref.
20: Oui, bonjour, je suis le lieutenant-colonel Arnaud. Je suis le chef de service adjoint du CIRPATER.
4: Première question qu'on se pose spontanément, on se dit, est-ce que c'est de la pure communication ? Est-ce que les contenus sont contrôlés ?
20: Absolument pas. D'ailleurs, ce serait contre-productif. Si on leur transmettait des messages à diffuser, ça se verrait tout de suite. En revanche, ils doivent en effet respecter tout d'abord le devoir de réserve. Un militaire qui s'exprime sur les réseaux sociaux ne peut pas aborder de sujets politiques, ne peut pas donner son avis. Voilà, il doit être neutre.
4: L'humour, parfois l'ironie sur le quotidien d'un soldat, c'est toléré.
20: Complètement. Et nous, ça véhicule l'image d'une armée de terre qui nous convient. Humaine, en phase avec les codes de la société, avec les attentes de la jeunesse. Pour nous, c'est parfait. Tant que ça ne nuit pas à notre image, qu'il y aille.
21: Restez connectés.
4: Cadrer la pratique sans la brider, c'est donc l'objectif officiel de l'armée de terre qui espère évidemment toucher de futurs recrues avec l'aide des influenceurs, libre à eux de choisir leur contenu.
14: La main vient claquer là et le pied gauche vient claquer sur le pied droit.
4: Ok, chef Pépère.
14: C'est bon.
4: Chef Pépère, lui, n'est jamais contre un peu de pédagogie.
6: Aspect mon colonel, mais aspect un tel.
4: Aspect voilà. Chef Pépère.
14: Voilà, on est bon. Merci beaucoup.
4: Repos.
3: Le choix de France Info signé Benjamin Illip.
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3: Vrai ou faux autour des moyens justement engagés pour lutter contre les incendies. Bonjour Armel Balogog.
22: Bonjour.
3: Et précisément cette question, Gabriel Attal a-t-il annulé la commande de deux Canadair quand il était Premier ministre ?
22: L'accusation est portée par Manuel Bompard, le coordinateur de la France Insoumise.
23: Le coup de rabot de M. Attal en 2024, c'est deux commandes de Canadair en moins. C'était dans le décret d'annulation des crédits. Et donc après, aujourd'hui, on en paye le prix.
22: Mais sur X, les soutiens de Gabriel Attal démentent. Ils assurent qu'au contraire, l'ancien Premier ministre a passé les premières commandes de Canadair depuis 20 ans.
3: Alors, qui a raison ?
22: Ben, c'est Manuel Bompard. Hein. Mais il faut préciser les choses. Gabriel Attal n'a pas directement annulé la commande de deux Canadair. Hein. Mais il a bien signé un décret pour annuler 10 milliards d'euros de dépenses publiques en 2024. Tous les secteurs étaient visés, hein, de l'éducation à la diplomatie. Et il a coupé près de 53 millions d'euros de dépenses prévues dans la sécurité civile. Et c'est ce coup de rabot qui a provoqué l'annulation de deux commandes de Canadair. Selon plusieurs rapports et avis parlementaires, la Direction Générale de la Sécurité Civile n'avait plus assez de budget.
3: Alors pourquoi les soutiens de Gabriel Attal disent-ils qu'il a commandé des Canadair ?
22: Alors il parle d'une autre commande qui concerne deux autres Canadair. La France les a achetés via le programme européen Rescue. Le contrat a été signé en août 2024 par le ministre de l'Intérieur. Quand Gabriel Attal était Premier ministre, mais il y avait eu des années de négociations auparavant et les appareils seront en partie financés grâce à des fonds européens livrés en 2028. Ils devaient être achetés en plus de deux autres qu'on évoquait tout à l'heure. En résumé, à la fin du mandat de Gabriel Attal, la France, qui devait commander quatre Canadair, n'en avait finalement commandé que deux.
3: Et est-ce que le projet d'achat, lors de ces deux Canadair supplémentaires, est définitivement tombé à l'eau ?
22: Non, il a été réinscrit dans le projet de loi de finances de cette année après l'arrivée de Sébastien Lecornu à Matignon. Matignon pour un montant de plus de 200 millions d'euros. Ces deux nouveaux Canadair seront livrés en 2032 ou 2033. Ils viendront compléter notre flotte actuelle de 12 appareils, par ailleurs assez vieillissants. Armel Balogang pour le vrai ou faux.
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15: J'aurais jamais voulu que ce soit différent, en fait. Vraiment, j'aurais jamais voulu avoir un centimètre de moins.
16: 2 mètres 21 pieds nus, plus de 2 mètres 40 d'envergure, même au royaume des géants. En NBA, les mensurations de Victor Wembanyama impressionnent. Le seul capable de rendre Rudy Gobert, 2 mètres 15, un peu petit à côté de lui. Évidemment, ça n'a pas commencé comme par magie à 20 ans, c'est un peu le tube de son enfance.
15: Je crois que je faisais 2 mètres à 12 ans et demi. Donc, mais je faisais 2 mètres, mais 15 centimètres d'épaisseur. Donc les amis, c'était vraiment, c'est vrai que c'était dur à trouver, les chaussures et tout. C'était une galère, mais bon, j'ai fait avec.
16: Il a fait avec Victor, pas vraiment le choix, vous me direz. Heureusement, il a pu compter sur des parents compréhensifs. Chez les Wembanyama, tout le monde est grand. Félix, le papa, dépasse les 2 mètres et la maman, Elodie, fait plus d'1m90. Victor a donc pu bénéficier d'un soutien logistique et mental aussi. Ça aide de bien maîtriser le sujet, mais outre le patrimoine génétique, c'est surtout une question d'éducation.
15: Non, j'ai pas eu de complexe. Et c'est ce qui est vraiment... Enfin, en regardant en arrière, c'est surprenant quand même, tu vois. Enfin, plus trop en ce moment, mais des fois, je marchais dans la rue, puis quelqu'un va dire « Ah, oh, il est grand, tout maintenant. » Et puis je me dis « Ah, mais c'est vrai, j'avais oublié. J'avais oublié que j'étais grand, de ouf. » C'est vrai que je me suis jamais rien dans une glace, en tout cas.
16: Ce physique hors norme, Victor Wembanyama a appris à vivre avec. Ça permet de prendre de la hauteur. Mais quand même, les questions autour de sa taille, les réactions, les maladresses, forcément, c'est lassant.
15: Le plus difficile, je dirais que c'est les réactions vraiment répétitives des gens. C'est peut-être la première fois qu'ils voient quelqu'un de plus de 2m15. Un simple regard ou une simple expression de choc, un peu ostentatoire, à une remarque ou des blagues déplacées. Mais c'est... Il y a de la variété, malheureusement, dans les réactions.
16: Bref, c'est relou, d'autant qu'un tel physique au quotidien, c'est un sacerdoce. 2m21, oui, mais c'est aussi 105 kilos sur la balance. Alors si vous vous demandez comment ça se passe à l'intérieur, eh bien voici ce que Victor ressent.
15: Parfois, on a l'impression de bouger avec un sac de pierre sur le dos, quoi. Et c'est passer outre cette difficulté qui est vraiment le challenge de tous les jours.
16: Et mettre tout ça en mouvement, c'est une mécanique de précision. Qui dit physique hors norme, dit entretien hors norme. Un travail adapté dès son plus jeune âge. Victor se souvient de ses entraînements aux côtés de son père Félix, ancien athlète de haut niveau.
15: En vacances, c'était des séances d'athlète, des séances de course, des choses qui sont pas du tout apprises dans le circuit normal, en fait.
16: Un entraînement différent pour un physique différent, c'est la clé pour que le corps de Victor Wembanyama fonctionne dans la durée.
15: Je peux pas travailler de la même manière. Je peux pas faire ce qui marche pour les gens normaux sur mon corps. Donc j'essaie vraiment de trouver des nouvelles manières de travailler, mais tout en gardant une espèce d'harmonie, en fait, dans le corps. Essayer d'être gracieux.
16: Une réflexion tellement poussée que ça en devient une science. Victor Wembanyama, c'est du jamais vu, alors il faut faire du jamais vu.
15: Je suis un joueur qui essaie de faire quelque chose qui n'a jamais été fait, et donc il faut faire aussi en muscu quelque chose qui n'a jamais été fait. Ça veut dire qu'il faut que ce soit adapté comme jamais on l'a vu que c'était adapté sur un joueur et tout. Donc en fait, le travail physique, c'est en fait c'est 50% de réflexion d'idées, de lecture, d'apprentissage, de podcasts, etc. Et c'est pas seulement soulever des grosses charges bêtement, méchamment, tu sais, bam bam. Je veux être sur le terrain, je veux bouger, je veux voler, tu vois. J'ai pas de raison de me mettre sous une barre et de rester immobile 50 minutes à faire du soulevé, tu vois. En muscu, j'ai pas de raison, si je compte pas le faire sur le terrain.
16: Mais ce n'est pas une science exacte. Après une première saison en NBA, sans gros pépins physiques et un titre de meilleur jeune de l'année, la deuxième ne s'est pas passée comme prévu.
18: Breaking news.
21: Stunning news.
18: Victor Wembanyama will be out.
21: Expected to miss the rest of the season.
16: Victor Wembanyama rattrapé par son corps, une thrombose veineuse, un caillot de sang dans l'épaule est venu mettre fin à sa saison. Dès le mois de février, touché mais pas coulé, Wemby version 3.0, sortie prévue à la rentrée.

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1: Et c'est l'heure de votre chronique santé sur France Info, les beaux conseils de Julien Méniel. Aujourd'hui, Julien, vous nous mettez en garde contre les tiques.
2: L'été, c'est la saison des festivals et des barbecues, mais c'est aussi la saison des parasites, comme les tiques. Par exemple, ces vampires minuscules que vous retrouvez agrippés à votre peau après une balade dans les hautes herbes. Quand c'est le cas, il faut évidemment les déloger, mais pas n'importe comment, sinon vous risquez de faire plus de mal que de bien. Je vais vous expliquer comment on fait, mais d'abord, il faut savoir reconnaître l'ennemi. Une tique, c'est un acarien, mais c'est très très petit, donc c'est vrai que c'est pas facile de les reconnaître. Ça fait 3 à 8 cm. Quand c'est gorgé de sang, ça peut tripler de volume, voire plus. Une tique, surtout, ça ne saute pas, ça s'accroche quand vous passez à proximité. Et puis si vous en trouvez une, vérifiez bien qu'il n'y en a pas d'autres. Cherchez partout, dans les plis, au niveau des organes génitaux et du sif, vous savez, le fameux sillon interfécier, et aussi dans tous les autres orifices dont vous disposez, comme le nombril ou les oreilles, et puis aussi toutes les zones poilues, comme les cheveux, par exemple. Petit conseil personnel pour les endroits pas très accessibles, faites-vous aider, mais plutôt par quelqu'un avec qui vous êtes à l'aise.
1: Et qu'est-ce qu'on fait une fois qu'on les a repérés et identifiés ?
2: D'abord, en cas de doute, demandez à la pharmacie et puis profitez-en pour acheter un tire-tique. Ça ressemble à un tout petit pied de biche en plastique parce qu'il ne faut surtout pas essayer de les retirer à la main. Vous risqueriez soit de ne pas tout enlever, donc de garder un petit bout de tique sous la peau, soit de presser sur son abdomen et donc de vous injecter ce qu'il contient, c'est-à-dire potentiellement des maladies comme la fièvre hémorragique, une encéphalite ou bien sûr la fameuse maladie de Lyme. Puis contrairement à ce qu'on peut entendre, pour l'enlever, surtout, pas d'éther, pas de produit qui risquerait de la faire régurgiter. Glissez juste le petit pied de biche en dessous, sans l'écraser, le plus près possible de votre peau. Ensuite, tirez fermement, mais pas trop brutalement, en tournant légèrement. Et puis si après vous voyez qu'il reste un petit bout de son appareil buccal dans votre peau, essayez de le retirer avec une pince ou allez chez votre médecin. Ensuite, désinfectez bien la zone, puis les jours suivants, surveillez si vous n'en voyez pas d'autres. Et puis, signalez la morsure. Il y a un site qui est prévu pour ça. Si vous cherchez sur Internet signalement tique, vous allez tomber dessus. Et dans les jours qui suivent encore, surveillez bien les zones concernées. Si vous avez des rougeurs, n'hésitez pas à les photographier ou à les mesurer pour surveiller leur évolution. Puis si vous avez des signes comme de la fièvre, une fatigue inexpliquée ou des douleurs articulaires, surtout allez consulter votre médecin.
1: Julien Méniel pour votre chronique santé de l'été sur France Info. 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
4: Bonjour Anne-Sophie Pic.
5: Bonjour Élodie.
4: Vous êtes notre invitée toute cette semaine dans le monde d'Élodie sur France Info. C'est un moment rare, donc je le délecte un peu. Lorsqu'on est dans une famille qui a marqué l'histoire de la gastronomie française, il faut sans doute beaucoup de courage pour inventer son propre chemin. Vous auriez pu reproduire un héritage, vous avez préféré le réinventer. La cuisine est donc une histoire de famille depuis 4 générations, Anne-Sophie, avec votre arrière-grand-mère au départ, et son fils André qui lui a succédé en 1929. Donc comme quoi on remonte vraiment à très longtemps. Avec son fameux gratin de queue d'écrevisse, sa poularde en vésie, son lièvre à la broche, ce qui lui a valu d'obtenir 3 étoiles en 1934. C'est ce qui a donné naissance à la Maison Pic à Valence, qui est votre refuge aujourd'hui. Je crois que c'est vraiment l'endroit où vous vous sentez le mieux. Ensuite, il y a eu le fils d'André qui a voulu moderniser cette cuisine avec son filet de loup au caviar ou le soufflé glacé à l'orange. Bref, on comprend à quel point, peu importe qu'on reprenne un flambeau ou pas, on a ce besoin, c'est ce qui a été votre cas finalement, de créer une cuisine qui nous ressemble.
5: Bien sûr, alors au début, il y a un peu cette culture maison, cette histoire qui peut empêcher et qui m'empêche un peu la peur de mal faire. J'ai peur de trahir en fait ce qui a été fait auparavant, donc forcément ça m'empêche. Puis après, il y a une libération qui se fait, et tant mieux si ça se fait. Ma mère me disait quelque chose au début de ma carrière en me disant, lis les recettes de ton grand-père et de ton père, ça va t'inspirer. Et je lui dis non, je veux pas les regarder finalement, je veux trouver toute seule en fait, je veux faire mon propre chemin. Et c'est maintenant que je les regarde ces recettes, parce que je comprends mieux leur travail aujourd'hui par rapport au travail que moi j'ai pu faire aussi, la construction de ma cuisine, et j'ai un bonheur infini à les retrouver. Et je revisite aussi leur travail, parce que je trouve que c'est le moment de le faire.
4: Quand votre père a disparu, vous avez travaillé avec votre frère, c'est lui qui avait repris le flambeau, il a pas été forcément très cool avec vous au départ. Vous étiez un peu cantonné à retourner en salle, ça vous a pas plu du tout, et c'est parce qu'il a rendu son tablier que vous avez repris les rênes. Et surtout parce que le restaurant a perdu une étoile. Ça, ça vous a mis, mais hors de vous. C'était oui. quoi, un devoir de mémoire, une oui. obligation?
5: Bien sûr, c'est peut-être ce qui m'a fait retourner en cuisine. Alors, je veux dire des mots gentils sur mon frère, parce que mon frère, il a eu le poids aussi de la transmission, peut-être plus que ce que j'ai eu. Donc, il y a eu des moments de doute pour lui, et aujourd'hui, on est très proches. Et donc, le temps aussi fait son œuvre dans une famille. Mais en tout cas, il est content que j'ai récupéré la troisième étoile, et il en a une véritable joie. Donc, voilà, tout ça est apaisé. Mais en l'occurrence, quand quelqu'un travaille dans un métier depuis 10 ans et que sa petite sœur revient, c'est compliqué. Qu'est-ce qu'elle vient faire ? Marcher un peu sur mes plates-bandes, c'est pas toujours évident à vivre. Mais oui, la perte de la troisième étoile. Alors, après le décès de mon père, je suis restée une dizaine de mois en cuisine et c'était très difficile pour moi parce qu'il me manquait terriblement. On me faisait pas trop cas de moi. Bon, j'étais là, je gênais plutôt qu'autre chose.
4: C'était très testostéroné dans les cuisines.
5: Mais bien sûr, ça l'était. Et puis même, on m'a dit que j'avais rien à y faire. Enfin bon, pas mon frère, hein, d'autres personnes. Donc j'en suis partie, j'ai fait un peu de salle. Et puis j'y suis revenue après la perte de la troisième étoile parce que là, on était atteint, c'était presque ma chair. C'était. Perdre la troisième étoile, c'était encore mon père qui repartait, quoi. C'était pas avoir pu garder ce qu'il avait lui créé. Donc ça a été encore plus fort et là, j'ai pas lâché.
4: En 95, la Maison Pic a perdu sa troisième étoile. 10 ans plus tard, vous récupériez cette étoile. Je voudrais juste que vous me racontiez ce qui se passe dans votre tête à ce moment-là.
5: Plein de choses. Alors déjà, toute la rétrospective de ce qui s'est passé pendant les 12 ans qui ont précédé. L'appel, ce fameux lundi du directeur Michelin qui m'annonce cette troisième étoile. Alors il y avait une catégorie qui existait, c'était Espoir 3 étoiles. Donc j'avais obtenu 2 ans. Elle n'existe plus, cette catégorie. Donc j'étais pressentie. Okay. J'espérais. Et voilà, la concrétisation et surtout ce qui va en découler, parce que je suis la première femme depuis la mère Brasier à obtenir 3 étoiles Guide Michelin. Donc c'est quelque chose de merveilleux finalement pour toutes les femmes aussi.
4: Il y a eu 4 femmes hein, en tout. Hein.
5: 4 femmes, oui.
4: Quel rapport vous entretenez avec ces prix, avec ces récompenses, avec ces étoiles? Certains se sont mis fin à leur jour, certains partent en burn-out quand ils en perdent une. Comment vous faites-vous?
5: Oui, il faut aussi comprendre que finalement une étoile, c'est la récompense pour un travail donné. Je comprends que des chefs puissent être entre guillemets un peu obsédé par obtenir une étoile supplémentaire, et c'est aussi quelque chose de positif dans le sens où ça va lier aussi les esprits d'équipe. C'est obtenir une étoile de plus sur le maillot, c'est quand même quelque chose d'important. Voilà, je crois que ça lie aussi une équipe. On gagne pas une étoile tout seul, hein. C'est tout un ensemble de personnes qui la gagnent ensemble, donc c'est assez merveilleux à vivre comme aventure.
4: Je me posais la question de savoir si vous, qui possédez donc ces étoiles, si la règle du jeu finalement elle est à la régulière. Les personnes qui les donnent détiennent dans leurs mains parfois l'avenir d'un restaurant, la réputation d'un restaurant. Est-ce que vous avez l'impression que tout ça est donné à la régulière?
5: Ah bah j'espère que c'est à la régulière. Enfin, de toute façon, on peut toujours trouver injuste de ne pas avoir ce qu'on pense mériter. De toute façon, on ne peut jamais empêcher quiconque d'avoir cette sensation en lui. Après, c'est aussi une aventure qui dure depuis longtemps. Donc voilà, les institutions sont les institutions.
4: Merci Anne-Sophie Pic. Merci d'être avec nous cette semaine sur France Info. Demain, nous parlerons de votre cuisine, de cette sensibilité qui fait dire à beaucoup qu'avant de nourrir le corps, vous cherchez d'abord à toucher les émotions. Je vous laisse réfléchir. À demain.
5: Au revoir, Élodie.
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1: Il est 3h30, le flash, Hugo Marceau. La désillusion est à la hauteur des espoirs générés depuis un mois. L'équipe de France ne verra pas la finale de la Coupe du Monde aux États-Unis. Les Bleus battus par l'Espagne en demi-finale hier soir, 2-0. Il leur reste un dernier match à disputer, la petite finale. Ce sera samedi à Miami. L'adversaire sera connu ce soir, deuxième demi-finale entre l'Angleterre et l'Argentine à 21h. Les pompiers de Seine-et-Marne ont exprimé dans un communiqué leur plus vive consternation. L'un des leurs, un pompier volontaire, fait partie des 6 personnes interpellées hier, suspectées d'avoir allumé les incendies en forêt de Fontainebleau. Lui a carrément reconnu avoir mis le feu à des brindilles avec un briquet et de l'essence. Les flammes sont ce matin fixées au sud de Paris. Elles ont parcouru un peu plus de 2000 hectares en 48 heures. À 6 heures ce matin, il n'y aura plus aucun département français en vigilance rouge à la canicule. La masse d'air chaud qui pèse sur le pays va s'atténuer selon Météo France, à commencer par l'ouest. 3 réacteurs nucléaires sont toujours à l'arrêt dans le pays à cause de la chaleur. L'Espagne a, elle, connu le début d'été le plus chaud jamais relevé. Selon l'agence météo du pays, la température moyenne atteint 24,5 degrés depuis le 1er juin, de quoi favoriser les départs de feu. On connaît depuis hier soir l'identité de toutes les victimes de l'incendie meurtrier en Andalousie. 12 des 13 personnes décédées sont des étrangers, l'une d'entre elles est française. De nouveaux échanges de frappes au Moyen-Orient. Les États-Unis ont attaqué cette nuit l'Iran sans qu'on ne connaisse encore les cibles précises ni les dégâts. L'objectif affiché est toujours le même, empêcher l'ennemi d'attaquer des navires dans le détroit d'Ormuz. Bahreïn et le Koweït, alliés des États-Unis dans le Golfe, sont ciblés en représailles. En Colombie, l'armée colombienne a annoncé avoir libéré hier 39 personnes. Elles avaient été enlevées par l'ELN, la plus ancienne guérilla des Amériques, dans la région du Chocó, au nord-ouest du pays. 2 soldats ont été tués au cours de l'opération de libération et 5 autres blessés. Un ultime vote pour inscrire un texte fondateur dans la loi française. Les députés vont se prononcer une dernière fois pour ou contre la proposition de loi sur la fin de vie. Aujourd'hui, sauf surprise, elle doit être adoptée définitivement, ce qui permettra l'instauration d'un droit à l'aide à mourir. Une manifestation d'opposants au texte est prévue à 19h sur l'esplanade des Invalides. Avant ce texte, les députés devront aussi se prononcer sur un autre, le projet de loi pour renforcer la sécurité du quotidien. Le ministre de l'Intérieur, Laurent Nunez, l'a baptisé Riposte. Là aussi, peu de suspense sur l'issue du vote. Le gouvernement doit recevoir le soutien du Rassemblement national.
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3: France Info Monde, bonjour Boris Loumagne.
4: Bonjour Marie.
3: L'Ukraine et les 35 pays de la coalition des volontaires invités donc d'honneur du défilé du 14 juillet aujourd'hui. Cette alliance lancée l'an dernier pour soutenir Kiev s'est réunie hier à Paris. Beaucoup de chefs d'État de cette coalition sont aujourd'hui présents sur les Champs-Élysées. Le président ukrainien qui a fait le déplacement pour obtenir une aide précieuse en matière de défense anti-aérienne.
4: Oui, parce que l'Ukraine a un besoin urgent de pouvoir protéger son ciel des missiles russes. Les témoignages qui nous parviennent récemment de la capitale sont univoques. Pas une nuit ou presque sans sirène d'alerte, pas une nuit ou presque sans ces habitants qui cherchent un abri dans les couloirs du métro, pas une nuit ou presque sans frappes russes et sans victimes civiles. À l'origine de tout cela, il y a bien sûr l'intensité des bombardements, mais il y a aussi la faiblesse de la défense antiaérienne ukrainienne. Si l'on se concentre sur la capitale Kiev, le taux d'interception des missiles balistiques russes est en chute libre. Il est passé de près de 70% de missiles détruits il y a 2 ans à moins de 30% actuellement.
3: Et comment expliquer, Boris, que ces missiles russes atteignent aujourd'hui si facilement leur cible?
4: Eh bien, en fait, l'Ukraine manque cruellement de stocks d'intercepteurs de missiles. Ces systèmes coûteux, ils sont fournis par l'Europe et par les États-Unis. Côté américain, ce sont les Patriotes, mais actuellement, Washington se les garde pour sa guerre au Moyen-Orient.
3: Et l'Europe, alors, que peut-elle faire concrètement pour aider à protéger le ciel ukrainien?
4: Alors, sur ce dossier, l'Europe semble passer à la vitesse supérieure. Hier, 9 pays européens, dont la France, ont annoncé la création d'une coalition dédiée au développement des capacités de défense antiaérienne. L'Ukraine va faire partie de cette alliance. Parallèlement, Kiev va recevoir dans les prochaines semaines la toute nouvelle génération de systèmes de défense antimissiles SAMP-T de fabrication franco-italienne. Paris va également fournir 16 Rafales, ces avions de combat qui servent aussi à intercepter des projectiles russes. La coalition des volontaires, en fait, amplifie clairement son soutien à l'Ukraine, peut-être parce qu'elle sent que la dynamique militaire est favorable à Kiev. Car oui, l'Ukraine encaisse les coups ces derniers temps. Je vous le disais, les bombardements quotidiens, comme encore cette cette nuit d'ailleurs. Mais en même temps, des coups, l'Ukraine n'en a jamais autant distribué qu'actuellement. Pas une nuit ou presque sans que ces projectiles frappent des raffineries ou des navires ennemis. Pas une nuit ou presque sans le bourdonnement des drones ukrainiens dans le ciel de la Russie.
3: Boris Loumagne, France Info Monde.
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3: Ils ont marqué notre année et nous vous en reparlons cet été. Les grands événements des derniers mois racontés par des témoins qui les ont vécus, c'est dans Ils ont fait l'actu. Aujourd'hui, Pierre de Cossette, vous êtes avec la magistrate Vanessa Perret pour revenir sur une étape importante dans la lutte contre le trafic de drogue et le grand banditisme, la création d'un parquet national anti-criminalité organisée.
5: 5 janvier 2026, un visage inconnu du grand public apparaît sur le plateau de France 2, à côté du ministre de la Justice, Gérald Darmanin, qui l'a choisi. Vanessa Perret, 52 ans, vient d'être nommée à la tête du tout nouveau parquet national anticriminalité, le PNACO, sur le modèle du parquet national financier ou du parquet antiterroriste. Tournée médiatique, le surlendemain, la magistrate passe par France Info, mission pédagogie.
6: Ça a montré son efficacité, un parquet national qui est là pas seulement pour évoquer les plus gros dossiers, mais aussi pour aider les parquets locaux, être en soutien, pour permettre que du coup le champ de la criminalité qui est traitée soit plus large avec plus de personnes et plus de moyens.
5: 6 mois plus tard, bilan d'étape, nous retrouvons Vanessa Perret dans son bureau au tribunal des Batignolles. Le PNACO n'est pas encore à 100% de ses capacités, mais on n'y chôme pas. 170 dossiers repris au parquet de Paris, Mohamed Amra, Mehdi Kessassi, d'autres à Marseille. Certains magistrats locaux ont pu grincer des dents. Vanessa Perret, elle, veut rassurer.
7: Nous, on n'est pas là pour piquer des dossiers des autres. On est un parquet national qui va aider aussi les autres, qui va prendre en charge des dossiers très importants parce qu'on a aussi des moyens de le faire, qui va aussi être en co-saisine parfois, et ça c'est très intéressant avec des parquets. On l'est avec Lille, on l'est avec Marseille, avec Paris aussi. Je pense que l'idée c'est plutôt de se dire qu'on n'est pas concurrent du tout, on est plutôt dans la coordination et dans le travail ensemble. Il y a du travail pour tout le monde.
5: Quand vous prenez vos fonctions, il y a un dossier particulièrement sensible. Est-ce que vous ressentez une pression particulière ?
7: Alors on parle duquel ? On parle de celui d'Amin Kessassi. Non, je ne sens pas de pression sur les dossiers de manière générale. Je pense qu'on a des dossiers qui sont tous très graves. Bah, le dossier d'Amin Kessassi, on a déjà eu des interpellations sur commission rogatoire, donc c'est bien que ça avance, notamment pour les victimes.
5: On est 6 mois après. Quels sont les phénomènes criminels, peut-être émergents, qui vous marquent ?
7: Il y a plusieurs choses qui sont notables, à mon avis, dans l'évolution de la grande criminalité organisée. C'est l'augmentation très importante des saisies de drogue. La deuxième chose, c'est la jeunesse des auteurs et leur recrutement via des plateformes ou les réseaux sociaux. La troisième chose, c'est l'implication des femmes, qu'on voit de plus en plus dans nos dossiers et à des niveaux qui sont plus seulement des niveaux logistiques. Et puis, peut-être la quatrième chose, qu'on a vu beaucoup au début de la création de ce nouveau parquet, c'est les crypto-violences, avec des gens qui étaient séquestrés ou enlevés à leur domicile pour récupérer leurs crypto-actifs.
5: On a vu des avocats mis en cause, des avocats qui étaient susceptibles d'être corrompus par leurs propres clients. C'est quelque chose, ce niveau de corruption, qui vous inquiète ?
7: Il y a eu des dossiers, effectivement, où on a eu des policiers qui sont mis en examen. Il y a des avocats qui ont été mis en examen, notamment un à Marseille. Il y a des greffiers qui ont été mis en examen aussi. Donc oui, ça m'inquiète. Oui, on lutte. Et non, on n'aura pas particulièrement d'état d'âme ni d'émotion quand on découvrira ce type de fait pour des personnes qui travaillent dans l'administration ou qui sont des auxiliaires de justice, parce que c'est pas possible, en fait, d'aider les grands groupes criminels de cette façon-là.
5: Quelle est aujourd'hui la part des dossiers de trafic de stupéfiants dans votre portefeuille au PNACO ?
7: Alors, sur 228 dossiers qu'on a actuellement au PNACO, on a 56 dossiers de trafic de stupéfiants et on en a 60 de blanchiment. Donc, pour vous dire que le blanchiment a dépassé les trafics de stupéfiants, mais c'est vrai que le blanchiment et le trafic de stupes font partie quand même au moins de la moitié des dossiers que nous avons en portefeuille.
5: Vous êtes l'un des visages aujourd'hui de la lutte contre la criminalité organisée. On sait qu'il y a de plus en plus de menaces sur les magistrats. Est-ce que ça change votre vie et celle de vos collègues ?
7: La question qui est toujours celle-là, c'est vous incarner, est-ce que vous avez peur ? En fait, on pense surtout à l'objet de notre mission, qui est celle de dire qu'on essaie de se donner les moyens pour lutter contre la criminalité organisée.
5: On a souvent parlé de point de bascule, est-ce qu'on est un petit peu là-dedans aujourd'hui ?
7: Alors, il y a des menaces qui ont été effectivement réalisées contre

0: réussite à l'américaine. Le self-made man, parti de rien pour devenir, à seulement 40 ans, vice-président des États-Unis d'Amérique. J.D. Vance aspire désormais à être le successeur de Donald Trump. Mais qui est-il vraiment dans ces destins qui font l'info? Retour sur l'ascension fulgurante d'un gamin de l'Ohio. Épisode 2 du succès littéraire à Netflix. Ce n'est pas en devenant le 50e vice-président des États-Unis, ni même en étant élu sénateur de l'Ohio, que J.D. Vance se fait d'abord connaître du grand public. Il faut remonter à 2017, 8 ans avant qu'il ne mette un pied dans le bureau ovale, aux côtés de Donald Trump, pour le retrouver sur NBC News, face à la star américaine du journalisme, Megyn Kelly.
1: Avez-vous été surpris par ce succès ?
2: Oui. Comment ne pas l'être? Je suis en train de discuter avec Megyn Kelly, c'est génial.
0: J.D. Vance n'est pas encore un homme politique. C'est un jeune auteur à succès. Il n'a que 31 ans, une bouille ronde, sympathique et des yeux bleus perçants. Son histoire, il vient de la publier dans un livre intitulé « Hillbilly Elegy », une ode américaine en français, le parcours cabossé d'un gamin de l'Ohio et en miroir le portrait d'une Amérique rurale qui se sent délaissée. C'est rapidement un best-seller, jusqu'à 3 millions d'exemplaires vendus selon le New York Times. L'ouvrage, sorti quelques mois avant la première élection de Donald Trump, est perçu comme une grille de lecture de l'électorat trumpiste. J.D. Vance, à l'époque financier dans la Silicon Valley, est convié sur tous les plateaux télé.
3: J.D. Vance, welcome to the News Hour.
4: J.D. Vance, author of Hillbilly Elegy.
5: J.D. Vance is one of the most interesting people.
6: This is an NBC News special report.
7: We're happy to have J.D. Vance, the author of the best-selling Hillbilly Elegy.
0: J.D. Vance est désormais un nom qu'on commence à beaucoup prononcer. Il a une notoriété. Alors pourquoi ne pas se lancer en politique? Megyn Kelly, toujours sur NBC News, lui pose la question.
1: Pourquoi cette idée vous met mal à l'aise?
2: Je suis très flatté quand on me le propose et il ne faut jamais dire jamais, mais tout simplement je n'y pense pas pour le moment.
0: Non à la politique, pour l'instant, mais oui au cinéma. Netflix voit dans Hillbilly Elegy une aubaine et en achète les droits pour 45 millions de dollars. Derrière la caméra, Ron Howard, célèbre réalisateur de Cocoon, un homme d'exception, encore Apollo 13, il se passionne pour la trajectoire de J.D. Vance, dans laquelle il se reconnaît.
8: Eh bien, mes racines se trouvent dans une petite ville rurale et agricole de l'Oklahoma. Lorsque j'ai lu le récit et discuté avec J.D., j'ai senti qu'il y avait là une histoire contemporaine vraiment intéressante.
0: Le casting est 5 étoiles. La mère toxicomane de J.D. Vance est jouée par Amy Adams et la grand-mère au tempérament de feu par l'immense Glenn Close.
9: You gotta take care of business, you gotta go to school, you gotta get good grades to even have a chance.
0: Elle est méconnaissable en mamie, à l'air renfrognée avec sa gouaille, ses grosses lunettes et ses longs t-shirts.
2: Le plus étrange pour nous, c'est de voir Glenn déguisé en mamie. Parce que ceux qui restent jusqu'à la fin se rendent compte qu'elle ressemblait vraiment beaucoup à mamie. C'était une expérience très forte quand on l'a vue pour la première fois.
0: J.D. Vance vient sur le tournage régulièrement. Il s'implique, donne des conseils aux acteurs. Alors, quand seulement 5 ans plus tard, il devient le fer de lance de l'Amérique MAGA et le vice-président virulent de Donald Trump, Glenn Close n'en revient pas. Elle s'en amuse d'ailleurs quelques jours avant l'investiture, en janvier 2025, dans l'émission The View.
10: Je ne sais pas ce qui s'est passé.
11: Il y a beaucoup de gens comme ça. L'invasion des profanateurs, je crois. C'est le titre du film.
10: Le pouvoir. Le pouvoir, c'est probablement le plus grand aphrodisiaque.
0: Ron Howard, lui, est désarçonné, comme dans cette interview pour le magazine Variety.
8: J'ai été étonné et préoccupé par une grande partie de la rhétorique issue de cette campagne. Compte tenu de l'expérience que j'ai vécue à l'époque sur le tournage, oui, je dirais que j'ai été surpris.
0: Une fois J.D. Vance investi vice-président, ce qui est moins surprenant, c'est le regain d'intérêt pour Hillbilly Elegy.
12: Ses mémoires ont bondi en tête de la liste des meilleures ventes d'Amazon et le film de 2020 s'est hissé à la 6e place des films les plus regardés sur Netflix aux États-Unis.
0: Certains voient dans le film une pépite sublimée par la musique de Hans Zimmer. D'autres, un film surcoté qui frôle le nanar. Il a valu à Glenn Close, en tout cas, d'être à la fois nommée aux Oscars et aux Razzie Awards pour le prix de la pire actrice. Elle n'obtiendra ni l'un ni l'autre.

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2: Dans l'œil de Marion à présent, ce jour de demi-finale de Coupe du Monde de football, France-Espagne, vous avez trouvé Marion sur les réseaux sociaux ce conte qui raconte le mondial façon dessin animé inspiré des mangas japonais.
3: Imaginez le dernier match de Neymar, une célébration de Lionel Messi ou encore le fameux pénalty raté de Kylian Mbappé face au Maroc jeudi dernier. Le tout revisité comme dans Dragon Ball Z. C'est le pari du compte World Cup animé sur TikTok et sur X, anciennement Twitter, qui transforme les plus grands moments de la Coupe du Monde. Résultat des millions de vues et de likes avec des internautes plus que fans.
4: Les gars, est-ce qu'on peut parler du compte World Cup Anime sur Twitter là ? Il est incroyable, les gars, il vous fait des animations. J'ai jamais vu ça de ma vie. Les scènes de fou, vous avez vu la scène où Mbappé tire dans le château de Haaland ? Oh, les travaux sont dingues.
5: En fait, ce que ce compte est en train de proposer depuis le début de la Coupe du Monde, j'aime trop. Je peux passer ma journée à regarder ça.
6: Je veux la suite tout de suite. Tout de suite, en fait. C'est trop stylé.
2: Et si ça marche autant, Marion, c'est parce qu'on retrouve en effet tous les codes des grands animés.
3: Nos stars du foot deviennent des héros de manga avec des ralentis spectaculaires, des dialogues en japonais, des musiques épiques et une mise en scène digne des plus grandes séries d'animation. On pourrait se croire dans L'Attaque des Titans, Olive et Tom, One Piece ou même Naruto.
2: Et ce sont d'ailleurs les inspirations de celui qui est à l'origine de ces vidéos.
3: Il est français, c'est un étudiant de 20 ans qui crée ses vidéos tout seul depuis chez lui. Enfin, quand je dis tout seul, c'est surtout grâce à l'intelligence artificielle et des prompts bien rédigés, bien calibrés. Il lui faut environ 2-3 heures pour produire ses courtes vidéos d'une minute. Tout part d'un scénario. Le créateur réécrit les matchs comme de véritables histoires à raconter, en mettant l'accent sur les émotions, les rivalités ou le charisme des joueurs. Puis l'IA génère les images, les voix et les effets visuels. L'une de ses dernières vidéos rend par exemple hommage à Cristiano Ronaldo, qui jouait certainement sa dernière Coupe du Monde.
7: Maman, pourquoi moi, je serai number one en arrière.
3: On y voit Yamal, Neymar, Mbappé ou encore Haaland enfants devant les matchs de leur idole CR7 en train de se demander si eux aussi seront de grands joueurs un jour. Et dans le monde entier, les supporters scandent son nom.
7: Arigato.
8: Ronaldo.
9: Ronaldo.
3: Séquence assez émouvante qui explique aussi le succès de ces vidéos.
2: Mais cet usage de l'intelligence artificielle, Marion, il attire quand même des critiques.
3: Oui, car ces outils sont très gourmands en énergie. Autre reproche, certains aimeraient qu'ils mettent davantage en avant les équipes mineures. Le créateur de ces vidéos a décidé de se concentrer essentiellement sur les grandes nations de football, comme la France, le Brésil, l'Argentine ou le Portugal. En tout cas, en attendant la vidéo du match de ce soir, l'étudiant a déjà annoncé vouloir continuer après la Coupe du Monde de football. Il se dit qu'il y a quelque chose à faire avec l'élection présidentielle de 2027.
2: Oula, je sais pas si on a hâte. Merci Marion Pépin, c'était l'œil de Marion.

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1: Rendre ses lettres de noblesse à la gentillesse, voilà une jolie idée. Colline Rio a sorti cette chanson sur son deuxième album, Maison, en novembre 2025. Et c'est un petit événement singulier, ça. Elle n'a même pas 30 ans et elle écrit un titre sur une valeur, un sentiment, une qualité qui a rarement sa place dans les discours des artistes de la chanson.
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1: En général, la gentillesse n'a pas bonne presse. D'ailleurs, souvenons-nous de ce que chante Anne Sylvestre en 1969.
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1: Et comment se retrouve-t-on ainsi, gentille et désespérée, avec un visage de grand-mère dans sa glace? Réponse d'Anne Sylvestre, qui à l'époque a 35 ans.
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Et là, c'est Françoise Hardy, en 1964, qui nous fait savoir qu'elle n'est pas gentille. C'est elle qui a écrit l'adaptation d'une chanson anglo-saxonne, dans laquelle elle finit par promettre que si ce garçon-là l'aime, elle deviendra sans doute gentille. Et c'est un peu ça, une gentille fille, pendant longtemps, pardonnez-moi d'être direct, mais la gentille fille dans la chanson, c'est celle qui est gentille avec les garçons. C'est celle qui accepte que Lucky Blondeau soit infidèle en 1963, celle qui fait l'amour avec Éric Chardin qui en a envie en 1972, celle qui passe la nuit avec La Couture malgré tous ses défauts en 1994.

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1: Et d'ailleurs, être une fille gentille, c'est souvent ne pas avoir d'autres qualités, comme le chant de Sam et surtout ses choristes. Dans une chanson de 2011 dont on ne sait plus trop si elle est féministe au second degré ou résolument sexiste.

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1: Par conséquent, on pourrait croire qu'une femme a surtout très envie de se débarrasser de la gentillesse. C'est d'ailleurs ce que fait Cécile Hercule dans une chanson assez sensuelle, tout récemment, en 2022. Enfin, plutôt, elle demande à son amour de ne pas être encombré par sa gentillesse à lui, mais plutôt de céder à l'ivresse.
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Et Jules aussi en parle. Le rappeur marseillais se sent tout désarmé avec sa gentillesse. Gentillesse qui ne lui suffit pas à comprendre la fille qu'il aime et qui semble ne pas lui rendre son amour malgré cette gentillesse. Et c'est cela qui rend surprenant et si salutaire le désir de Colin Rio. Désir explicite de rendre ses lettres de noblesse à la gentillesse. Malgré le monde qui l'environne, malgré les valeurs qui dominent notre époque, c'est une très jolie et très sensible envie. 2025, Colin Rio, ici en duo avec Barbara Pravi, La Gentillesse.

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1: Il est 4h, le flash Hugo Marceau. Ce n'était pas l'objectif initial, mais les Bleus vont désormais devoir s'en contenter. L'équipe de France jouera la petite finale de la Coupe du Monde samedi à Miami. Ce sera face à l'Argentine ou l'Angleterre qui s'affrontent ce soir à 21h. Les hommes de Didier Deschamps n'ont pas fait le poids face à l'Espagne hier soir en demi-finale, battu 2-0 à Dallas. Des larmes de déception dans le Texas et partout en France, d'autres larmes à Nice. La cérémonie d'hommage aux victimes de l'attentat du 14 juillet 2016 s'est achevée dans la nuit sur un spectacle lumineux. 2016 drones pour se rappeler que c'était il y a 10 ans. 86 faisceaux bleus pointés vers le ciel pour se souvenir des victimes. Près de 20 000 personnes y ont assisté depuis la promenade des Anglais. Les sirènes d'alerte retentissent à Bahreïn, le pays du Golfe allié des États-Unis est une nuit de plus la cible de l'Iran. L'armée du Koweït informe être confrontée à des attaques de drones de son côté. Le conflit ne faiblit pas au Moyen-Orient cette nuit. Quelques heures plus tôt, l'armée américaine a annoncé de nouvelles frappes. Donald Trump brandit la menace. Si aucun accord n'est conclu d'ici la semaine prochaine, son armée s'attaquera aux centrales électriques iraniennes. Les autorités ukrainiennes déplorent-elles 3 morts victimes de plusieurs attaques russes. Un drone a touché un navire civil des îles Marshall hier dans un port de la région d'Odessa. 2 personnes y sont décédées. La troisième est le capitaine d'un navire de commerce touché alors qu'il naviguait en mer Noire. La présidente de la Commission européenne, Ursula von der Leyen, se rend aujourd'hui à Kiev. Une trahison pour les pompiers de Seine-et-Marne. Voilà ce qu'écrivait hier soir le service d'incendie et de secours dans un communiqué. L'un des leurs, un pompier volontaire, a été interpellé après avoir reconnu être l'auteur d'un des départs de feu dans la forêt de Fontainebleau. Il est toujours en garde à vue, tout comme 3 autres suspects. Les deux incendies ont parcouru plus de 2000 hectares en 48 heures au sud de Paris. Ils sont désormais fixés, mais pas éteints. Vote solennel et historique à l'Assemblée nationale aujourd'hui. Sauf surprise, les députés doivent adopter définitivement la proposition de loi sur la fin de vie. Le texte doit instaurer un droit à l'aide à mourir sous de strictes conditions. Une réforme sociétale majeure, longuement débattue au Parlement. Et pourtant, le Premier ministre saisira le Conseil constitutionnel en cas d'adoption. Sébastien Lecornu estime que l'examen du texte n'a pas été assez approfondi au Sénat. Les sénateurs qui ont rejeté le texte à chacun des 3 examens. C'est un procès à huis clos mais très attendu qui s'ouvre aujourd'hui à Chaumont en Haute-Marne. Un adolescent de 15 ans sera jugé par le tribunal des enfants. Il y a un peu plus d'un an, il avait poignardé à mort une surveillante de son collège à Nogent. Et puis, retour au plat sur la 11e étape du Tour de France. 161 km au programme ce mercredi entre Vichy et Nevers. Ce mardi, Tadej Pogacar s'est imposé pour la 3e fois sur cette édition dans le Cantal.
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3: Et en ce jour de fête nationale, nous nous intéressons aujourd'hui à ces influenceurs sur les réseaux sociaux qui poussent de jeunes Français à s'engager dans l'armée de terre. Ils sont au moins une quinzaine et s'appellent Chef Pépère par exemple, Cindy, Chef Eugénie, des influenceurs avec parfois des millions d'abonnés et qui sont aussi des militaires. Ils ont évidemment l'autorisation de leur hiérarchie. Benjamin Illy, ils auraient pu avoir l'interdiction de s'exprimer sur Internet comme ça, mais l'armée de terre a plutôt choisi d'accompagner le mouvement et soutient donc ces influenceurs.
4: Oui, et quand on parle d'influenceur militaire, on pense forcément à lui.
5: Bonjour à tous, je suis le chef Pépère. L'occasion pour nous de découvrir le métier de tireur d'élite longue distance.
4: Chef Pépère, l'un des pionniers, plus de 7 millions d'abonnés, 18 ans en compagnie de combat au sein du 2e régiment d'infanterie de marine. Retour à la vie civile pour lui depuis 2025.
6: Allez, je te montre ma journée.
4: Mais ses liens avec l'armée de terre restent étroits. Il débarque sur les réseaux dès 2020.
7: Réveil 4h. Je relativise, on aurait pu se lever à 3h. Ça, c'est ma cible avant le tir.
4: Il raconte d'abord sa vie de famille avant de commencer à raconter sa vie de soldat en 2021.
8: 100%.
9: Ouais, 100%, ouais. Je commence à être chaud en plus.
4: Dans ces vidéos, vous n'apprendrez rien sur les missions où il a risqué sa vie ou perdu des frères d'armes, comme en Centrafrique. Pour ça, il faut plutôt lire le livre qu'il vient de publier. Non, sur les réseaux.
10: Photos, vu les deux bâtons, bah allez hop, c'est pour foutre les godasses.
4: Il s'est concentré sur son quotidien, les coulisses, comme quand il décrit un bivouac dans la jungle en Guyane.
10: Ah, comme ça, le matin, tu te réveilles, et bah, t'as pas un scorpion dedans, un serpent ou je sais quoi.
4: Allez. Donc, chef Pépère, vous m'apprenez le salut militaire.
11: Voilà, le salut. Garde à vous. Le garde à vous, c'est les pieds joints.
4: La main comme ça.
11: Voilà. Garde à vous, là, bam.
4: Wow !
11: Ouais, quand je dis wow, c'est garde à vous. Ouais.
4: Ça va, vous êtes bien installé, chef Pépère ?
11: Très bien installé, impeccable.
4: Comment vous êtes arrivé sur les réseaux sociaux ? Est-ce que votre hiérarchie était au courant ?
11: J'ai appris bien plus tard qu'ils me suivaient d'avant
6: parce qu'on avait pratiquement, je crois, 2 millions d'abonnés déjà à l'époque. Et ça a très bien été accueilli de la part de mes chefs. Donc, en fait, c'était comme un accord. Je pouvais montrer du contenu à condition que je respectais bien les règles. On ne me l'a même pas dit texto. Hein. Vu que j'étais quand même chef, je savais ce qu'il fallait que je montre et ne pas montrer. Par exemple, ne pas montrer d'infrastructure, que ça reste dans un cadre dit non opérationnel. Pas de secret défense, pas de confidentiel défense.
4: L'armée y voit un intérêt, j'imagine, à avoir des soldats présents sur les réseaux sociaux.
6: Je pense que l'armée voit un recrutement possible parce que tous les jeunes sont sur leur téléphone. Moi, j'ai réussi à ramener des gens du civil qui ne s'intéressaient pas du tout à l'armée. Maintenant, ils vont à des portes ouvertes, ils achètent des livres militaires.
12: Comme vous allez pouvoir le constater,
13: il y a des forces spéciales sur TikTok.
14: Ouais, parce que je me suis mis en train de tirer.
15: Vidéo recrutement armée de terre sur YouTube.
6: Il faut aller vers eux. Et les réseaux, c'est aussi une manière d'aller vers eux et de leur montrer, de leur donner des vraies informations, de vrais militaires. Ça, je pense que c'est important parce qu'il y a beaucoup d'idées reçues à l'armée et d'idées fausses.
16: On est pas mal. Chambre de 15. Bah, tu peux mettre 14 soldats, mais pas à 15.
17: Si, si, là, tu peux. Là.
6: Montrer là, ce qui se cachait aussi derrière l'uniforme. Parce qu'à l'armée, on aime bien rigoler. Et même quand on est sur un conflit, heureusement, souvent, il nous reste que ça. On a encore l'humour.
18: D'ailleurs, je fais une petite parenthèse. On avait parlé des Rangers. Comme vous pouvez le constater, il n'y a pas de semelle.
19: Et pourquoi il n'y a pas de semelle ?
6: Moi, je n'ai pas l'impression de faire la communication. Maintenant, il y a le terme influenceur des armées. Donc, c'est pour ça qu'on est influenceur. Hein. J'ai rien à voir avec Maëva Guénam.
4: Vous parlez des influenceurs de Dubaï.
6: Ouais, ouais, ouais, voilà. Ouais.
20: Cette robe trop stylée, elle n'est pas trop belle, les filles.
6: On fait notre propre contenu avec notre liberté de penser et on parle toujours en notre nom. Voilà. Je ne parle pas au nom de l'institution. Moi, je me vois plus comme un ambassadeur. Je veux montrer le militaire tel qu'il est au quotidien.
21: Ça, c'est une affaire qui roule.
22: Au menu. Non, pour la vanté, le menu, la ration.
21: Bref.
23: Oui, bonjour, je suis le lieutenant-colonel Arnaud. Je suis le chef de service adjoint du CIRPATER.
4: Première question qu'on se pose spontanément, on se dit, est-ce que c'est de la pure communication ? Est-ce que les contenus sont contrôlés ?
23: Absolument pas. D'ailleurs, ce serait contre-productif. Si on leur transmettait des messages à diffuser, ça se verrait tout de suite. En revanche, ils doivent en effet respecter tout d'abord le devoir de réserve. Un militaire qui s'exprime sur les réseaux sociaux ne peut pas aborder de sujets politiques, ne peut pas donner son avis. Voilà, il doit être neutre.
4: L'humour, parfois l'ironie sur le quotidien d'un soldat, c'est toléré.
23: Complètement. Et nous, ça véhicule l'image d'une armée de terre qui nous convient. Humaine, en phase avec les codes de la société, avec les attentes de la jeunesse. Pour nous, c'est parfait. Tant que ça ne nuit pas à notre image, qu'il y aille.
24: Restez connectés.
4: Cadrer la pratique sans la brider. C'est donc l'objectif officiel de l'armée de terre qui espère évidemment toucher de futurs recrues avec l'aide des influenceurs. Libre à eux de choisir leur contenu.
25: La main vient claquer là et le pied gauche vient claquer sur le pied droit.
4: Ok, chef Pépère.
25: C'est bon.
4: Wow. Chef Pépère, lui, n'est jamais contre un peu de pédagogie.
6: Un aspect mon colonel, mais un aspect un tel.
4: Voilà. Chef Pépère.
6: Voilà, on est bon. Merci beaucoup.
4: Repos.
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3: Vrai ou faux autour des moyens justement engagés pour lutter contre les incendies. Bonjour Armel Balogog.
26: Bonjour.
3: Et précisément cette question, Gabriel Attal a-t-il annulé la commande de deux Canadair quand il était Premier ministre ?
26: L'accusation est portée par Manuel Bompard, le coordinateur de la France Insoumise.
27: Le coup de rabot de M. Attal en 2024, c'est deux commandes de Canadair en moins. C'était dans le décret d'annulation des crédits. Et donc après, aujourd'hui, on en paye le prix.
26: Mais sur X, les soutiens de Gabriel Attal démentent. Ils assurent qu'au contraire, l'ancien Premier ministre a passé les premières commandes de Canadair depuis 20 ans.
3: Alors, qui a raison ?
26: C'est Manuel Bompard. Hein. Mais il faut préciser les choses. Gabriel Attal n'a pas directement annulé la commande de deux Canadair. Hein. Mais il a bien signé un décret pour annuler 10 milliards d'euros de dépenses publiques en 2024. Tous les secteurs étaient visés, hein, de l'éducation à la diplomatie. Et il a coupé près de 53 millions d'euros de dépenses prévues dans la sécurité civile. Et c'est ce coup de qui a provoqué l'annulation de deux commandes de Canadair. Selon plusieurs rapports et avis parlementaires, la Direction Générale de la Sécurité Civile n'avait plus assez de budget.
3: Alors pourquoi les soutiens de Gabriel Attal disent-ils qu'il a commandé des Canadair ?
26: Alors il parle d'une autre commande qui concerne deux autres Canadair. La France les a achetés via le programme européen Rescue. Le contrat a été signé en août 2024 par le ministre de l'Intérieur quand Gabriel Attal était Premier ministre, mais il y avait eu des années de négociations auparavant et les appareils seront en partie financés grâce à des fonds européens livrés en 2028. Ils devaient être achetés en plus de deux autres qu'on évoquait tout à l'heure. En résumé, à la fin du mandat de Gabriel Attal, la France, qui devait commander quatre Canadair, n'en avait finalement commandé que deux.
3: Et est-ce que le projet d'achat alors, de ces deux Canadair supplémentaires est définitivement tombé à l'eau ?
26: Non, il a été réinscrit dans le projet de loi de finances de cette année après l'arrivée de Sébastien Lecornu à Madrid. Matignon pour un montant de plus de 200 millions d'euros. Ces deux nouveaux Canadair seront livrés en 2032 ou 2033. Ils viendront compléter notre flotte actuelle de 12 appareils, par ailleurs assez vieillissants. Armel Balogang pour Le Vrai ou Faux.
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2: J'aurais jamais voulu que ce soit différent, en fait. Vraiment, j'aurais jamais voulu avoir un centimètre de moins.
5: 2 mètres 21 pieds nus, plus de 2 mètres 40 d'envergure. Même au royaume des géants, en NBA, les mensurations de Victor Wembanyama impressionnent. Le seul capable de rendre Rudy Gobert, 2 mètres 15, un peu petit à côté de lui. Évidemment, ça n'a pas commencé comme par magie à 20 ans. C'est un peu le tube de son enfance.
2: Je crois que je faisais 2 mètres à 12 ans et demi. Mais je faisais 2 mètres, mais 15 centimètres d'épaisseur. Donc les amis, c'était vraiment, c'est vrai que c'était dur à trouver, les chaussures et tout. C'était une galère, mais bon, j'ai fait avec.
5: Il a fait avec Victor, pas vraiment le choix, vous me direz. Heureusement, il a pu compter sur des parents compréhensifs. Chez les Wembanyama, tout le monde est grand. Félix, le papa, dépasse les 2 mètres et la maman, Elodie, fait plus d'1m90. Victor a donc pu bénéficier d'un soutien logistique et mental aussi. Ça aide de bien maîtriser le sujet, mais outre le patrimoine génétique, c'est surtout une question d'éducation.
2: Non, j'ai pas eu de complexe. Et c'est ce qui est vraiment... Enfin, en regardant en arrière, c'est surprenant quand même. Tu vois. Enfin, plus trop en ce moment, mais des fois, je marchais dans la rue, puis quelqu'un va dire « Ah, oh, il est grand tout maintenant !» Et puis je me dis « Ah, mais c'est vrai, j'avais oublié. J'avais oublié que j'étais grand, de ouf !» C'est vrai que je me suis jamais regardé dans une glace, en tout cas.
5: Ce physique hors norme, Victor Wembanyama a appris à vivre avec. Ça permet de prendre de la hauteur. Mais quand même, les questions autour de sa taille, les réactions, les maladresses, forcément, c'est lassant.
2: Le plus difficile, je dirais que c'est les réactions vraiment répétitives des gens... C'est peut-être la première fois qu'il voit quelqu'un de plus de 2 m15. Un simple regard ou une simple expression de choc, un peu ostentatoire, à une remarque ou des blagues déplacées. Mais c'est... Il y a de la variété, malheureusement, dans les réactions.
5: Bref, c'est relou, d'autant qu'un tel physique, au quotidien, c'est un sacerdoce. 2 m21, oui, mais c'est aussi 105 kg sur la balance. Alors si vous vous demandez comment ça se passe à l'intérieur, eh bien, voici ce que Victor ressent.
2: Parfois, on a l'impression de bouger avec un sac de pierre sur le dos, quoi. Et c'est passer outre cette difficulté qui est vraiment le challenge de tous les jours.
5: Et mettre tout ça en mouvement, c'est une mécanique de précision. Qui dit physique hors norme, dit entretien hors norme. Un travail adapté dès son plus jeune âge. Victor se souvient de ses entraînements aux côtés de son père Félix, ancien athlète de haut niveau.
2: En vacances, c'était des séances d'athlète, des séances de course, des choses qui sont pas du tout apprises dans le circuit normal, en fait.
5: Un entraînement différent pour un physique différent, c'est la clé pour que le corps de Victor Wembanyama fonctionne dans la durée.
2: Je peux pas travailler de la même manière. Je peux pas faire ce qui marche pour les gens normaux sur mon corps. Donc j'essaie vraiment de trouver des nouvelles manières de travailler, mais tout en gardant une espèce d'harmonie, en fait, dans le corps. Essayer d'être gracieux.
5: Une réflexion tellement poussée que ça en devient une science. Victor Wembanyama, c'est du jamais vu, alors il faut faire du jamais vu.
2: Je suis un joueur qui essaie de faire quelque chose qui n'a jamais été fait, et donc il faut faire aussi en muscu quelque chose qui n'a jamais été fait. Ça veut dire qu'il faut que ce soit adapté comme jamais on l'a vu que c'était adapté sur un joueur et tout. Donc en fait, le travail physique, c'est en fait c'est 50% de réflexion d'idées, de lecture, d'apprentissage, de podcasts, etc. Et c'est pas seulement soulever des grosses charges bêtement, méchamment, tu sais, bam bam. Je veux être sur le terrain, je veux bouger, je veux voler, tu vois. J'ai pas de raison de me mettre sous une barre et de rester immobile 50 minutes à faire du soulevé, tu vois. En muscu, j'ai pas de raison si je compte pas le faire sur le terrain.
5: Mais ce n'est pas une science exacte. Après une première saison à NBA, sans gros pépins physiques et un titre de meilleur jeune de l'année, la deuxième ne s'est pas passée comme prévu.
12: Breaking news.
17: Stunning news.
12: Victor Wembanyama will be out.
17: Expected to miss the rest of the season.
5: Victor Wembanyama rattrapé par son corps, une thrombose veineuse, un caillot de sang dans l'épaule est venu mettre fin à sa saison. Dès le mois de février, touché mais pas coulé, Wemby version 3.0, sortie prévue à la rentrée.

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1: Et c'est l'heure de votre chronique santé sur France Info, les beaux conseils de Julien Méniel. Aujourd'hui, Julien, vous nous mettez en garde contre les tiques.
2: L'été, c'est la saison des festivals et des barbecues, mais c'est aussi la saison des parasites, comme les tiques. Par exemple, ces vampires minuscules que vous retrouvez agrippés à votre peau après une balade dans les hautes herbes. Quand c'est le cas, il faut évidemment les déloger, mais pas n'importe comment, sinon vous risquez de faire plus de mal que de bien. Je vais vous expliquer comment on fait, mais d'abord, il faut savoir reconnaître l'ennemi. Une tique, c'est un acarien, mais c'est très très petit, donc c'est vrai que c'est pas facile de les reconnaître. Ça fait 3 à 8 cm. Quand c'est gorgé de sang, ça peut tripler de volume, voire plus. Une tique, surtout, ça ne saute pas, ça s'accroche quand vous passez à proximité. Et puis si vous en trouvez une, vérifiez bien qu'il n'y en a pas d'autres. Cherchez partout, dans les plis, au niveau des organes génitaux et du sif, vous savez, le fameux sillon interfessier, et aussi dans tous les autres orifices dont vous disposez, comme le nombril ou les oreilles, et puis aussi toutes les zones poilues, comme les cheveux, par exemple. Petit conseil personnel pour les endroits pas très accessibles, faites-vous aider, mais plutôt par quelqu'un avec qui vous êtes à l'aise.
1: Et qu'est-ce qu'on fait une fois qu'on les a repérés et identifiés ?
2: D'abord, en cas de doute, demandez à la pharmacie et puis profitez-en pour acheter un tire-tique. Ça ressemble à un tout petit pied de biche en plastique parce qu'il ne faut surtout pas essayer de les retirer à la main. Vous risqueriez soit de ne pas tout enlever, donc de garder un petit bout de tique sous la peau, soit de presser sur son abdomen et donc de vous injecter ce qu'il contient, c'est-à-dire potentiellement des maladies comme la fièvre hémorragique, une encéphalite ou bien sûr la fameuse maladie de Lyme. Puis contrairement à ce qu'on peut entendre, pour l'enlever, surtout, pas d'éther, pas de produit qui risquerait de la faire régurgiter. Glissez juste le petit pied de biche en dessous, sans l'écraser, le plus près possible de votre peau. Ensuite, tirez fermement, mais pas trop brutalement, en tournant légèrement. Et puis si après vous voyez qu'il reste un petit bout de son appareil buccal dans votre peau, essayez de le retirer avec une pince ou allez chez votre médecin. Ensuite, désinfectez bien la zone, puis les jours suivants, surveillez si vous n'en voyez pas d'autres. Et puis, signalez la morsure. Il y a un site qui est prévu pour ça. Si vous cherchez sur Internet signalement tique, vous allez tomber dessus. Et dans les jours qui suivent encore, surveillez bien les zones concernées. Si vous avez des rougeurs, n'hésitez pas à les photographier ou à les mesurer pour surveiller leur évolution. Puis si vous avez des signes comme de la fièvre, une fatigue inexpliquée ou des douleurs articulaires, surtout allez consulter votre médecin.
1: Julien Méniel pour votre chronique santé de l'été sur France Info, c'est ma santé. C'est à retrouver sur franceinfo.fr.
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4: Bonjour Anne-Sophie Pic.
5: Bonjour Élodie.
4: Vous êtes notre invitée toute cette semaine dans le monde d'Élodie sur France Info. C'est un moment rare, donc je le délecte un peu. Lorsqu'on est dans une famille qui a marqué l'histoire de la gastronomie française, il faut sans doute beaucoup de courage pour inventer son propre chemin. Vous auriez pu reproduire un héritage, vous avez préféré le réinventer. La cuisine est donc une histoire de famille depuis 4 générations, Anne-Sophie, avec votre arrière-grand-mère au départ, et son fils André qui lui a succédé en 1929. Donc comme quoi on remonte vraiment à très longtemps. Avec son fameux gratin de queue d'écrevisse, sa poularde en vésie, son lièvre à la broche, ce qui lui a valu d'obtenir 3 étoiles en 1934. C'est ce qui a donné naissance à la Maison Pic à Valence, qui est votre refuge aujourd'hui. Je crois que c'est vraiment l'endroit où vous sentez le mieux. Ensuite, il y a eu le fils d'André qui a voulu moderniser cette cuisine avec son filet de loup au caviar ou le soufflé glacé à l'orange. Bref, on comprend à quel point, peu importe qu'on reprenne un flambeau ou pas, on a ce besoin, c'est ce qui a été votre cas finalement, de créer une cuisine qui nous ressemble.
5: Bien sûr, alors au début, il y a un peu cette culture maison, cette histoire qui peut empêcher et qui m'empêche un peu la peur de mal faire. J'ai peur de trahir en fait ce qui a été fait auparavant, donc forcément ça m'empêche. Puis après, il y a une libération qui se fait, et tant mieux si ça se fait. Ma mère me disait quelque chose au début de ma carrière en me disant, lis les recettes de ton grand-père et de ton père, ça va t'inspirer. Et je lui dis non, je veux pas les regarder. Finalement, je veux trouver toute seule en fait. Je veux faire mon propre chemin. Et c'est maintenant que je les regarde, ces recettes, parce que je comprends mieux leur travail aujourd'hui par rapport au travail que moi j'ai pu faire aussi, la construction de ma cuisine. Et j'ai un bonheur infini à les retrouver. Et je retravaille, je revisite aussi leur travail parce que je trouve que c'est le moment de le faire.
4: Quand votre père a disparu, vous avez travaillé avec votre frère. C'est lui qui avait repris le flambeau. Il a pas été forcément très cool avec vous au départ. Vous étiez un peu cantonné à retourner en salle. Ça vous a pas plu du tout. Et c'est parce qu'il a rendu son tablier que vous avez repris les rênes. Et surtout parce que le restaurant a perdu une étoile. Ça, ça vous a mis mais hors de vous. C'était oui. quoi, un devoir de mémoire, une obligation?
5: Bien sûr, c'est peut-être ce qui m'a fait retourner en cuisine. Alors, je veux dire des mots gentils sur mon frère, parce que mon frère, il a eu le poids aussi de la transmission, peut-être plus que ce que j'ai eu. Donc, il y a eu des moments de doute pour lui, et aujourd'hui, on est très proches. Et donc, le temps aussi fait son œuvre dans une famille. Mais en tout cas, il est content que j'ai récupéré la troisième étoile, et il en a une véritable joie. Donc, voilà, tout ça est apaisé. Mais en l'occurrence, quand quelqu'un travaille dans un métier depuis 10 ans et que sa petite sœur revient, c'est compliqué. Qu'est-ce qu'elle vient faire? Marcher un peu sur mes plates-bandes, c'est pas toujours évident à vivre. Mais oui, la perte de la troisième étoile. Alors, après le décès de mon père, je suis restée une dizaine de mois en cuisine et c'était très difficile pour moi parce qu'il me manquait terriblement. On ne faisait pas trop cas de moi. Bon, j'étais là, je gênais plutôt qu'autre chose.
4: C'était très testostéroné dans les cuisines.
5: Mais bien sûr, ça l'était. Et puis même, on m'a dit que j'avais rien à y faire. Enfin bon, pas mon frère, hein, d'autres personnes. Donc j'en suis partie, j'ai fait un peu de salle. Et puis j'y suis revenue après la perte de la troisième étoile parce que là, on était atteint. C'était presque ma chair. C'était. Père de la troisième étoile, c'était encore mon père qui repartait, quoi. C'était pas avoir pu garder ce qu'il avait lui créé. Donc ça a été encore plus fort, et là, j'ai pas lâché.
4: En 95, la Maison Pic a perdu sa troisième étoile. 10 ans plus tard, vous récupériez cette étoile. Je voudrais juste que vous me racontiez ce qui se passe dans votre tête à ce moment-là.
5: Plein de choses. Alors déjà, toute la rétrospective de ce qui s'est passé pendant les 12 ans qui ont précédé. L'appel, ce fameux lundi du directeur Michelin qui m'annonce cette troisième étoile. Alors, il y avait une catégorie qui existait, c'était Espoir 3 étoiles. Donc j'avais obtenu 2 ans. Elle n'existe plus, cette catégorie. Donc j'étais pressentie. J'espérais. Et voilà la concrétisation et surtout ce qui va en découler, parce que je suis la première femme depuis la mère Brasier à obtenir 3 étoiles Guide Michelin. Donc c'est quelque chose de merveilleux finalement pour toutes les femmes aussi.
4: Il y a eu 4 femmes en tout.
5: 4 femmes, oui.
4: Quel rapport vous entretenez avec ces prix, avec ces récompenses, avec ces étoiles? Certains se sont mis fin à leur jour, certains partent en burn-out quand ils en perdent une. Comment vous faites-vous?
5: Oui, il faut aussi comprendre que finalement une étoile, c'est la récompense pour un travail donné. Je comprends que des chefs puissent être entre guillemets un peu obsédé par obtenir une étoile supplémentaire, et c'est aussi quelque chose de positif dans le sens où ça va lier aussi l'esprit d'équipe. C'est obtenir une étoile de plus sur le maillot, c'est quand même quelque chose d'important. Voilà, je crois que ça lie aussi une équipe. On gagne pas une étoile tout seul, hein. C'est tout un ensemble de personnes qui la gagnent ensemble, donc c'est assez merveilleux à vivre comme aventure.
4: Je me posais la question de savoir si vous qui possédez donc ces étoiles, si la règle du jeu finalement elle est à la régulière. Les personnes qui les donnent détiennent dans leurs mains parfois l'avenir d'un restaurant, la réputation d'un restaurant. Est-ce que vous avez l'impression que tout ça est donné à la régulière?
5: Ah bah j'espère que c'est à la régulière. Enfin, de toute façon, on peut toujours trouver injuste de ne pas avoir ce qu'on pense mériter. De toute façon, on ne peut jamais empêcher quiconque d'avoir cette sensation en lui. Après, c'est aussi une aventure qui dure depuis longtemps. Donc voilà, les institutions sont les institutions.
4: Merci Anne-Sophie Pic. Merci d'être avec nous cette semaine sur France Info. Demain, nous parlerons de votre cuisine, de cette sensibilité qui fait dire à beaucoup qu'avant de nourrir le corps, vous cherchez d'abord à toucher les émotions. Je vous laisse réfléchir. À demain.
5: Au revoir Élodie.
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1: Il est 4h30, le flash, Hugo Marceau. Le grand jour à l'Assemblée nationale, les députés doivent adopter définitivement ce mercredi la proposition de loi sur la fin de vie. Une réforme sociétale qui fera date. Le texte prévoit l'instauration d'un droit à l'aide à mourir. Après le vote solennel, le Premier ministre Sébastien Lecornu saisira le Conseil constitutionnel. Le débat au Sénat n'a pas permis un examen aussi approfondi qu'à l'Assemblée, justifie Matignon dans un communiqué. Le meurtre avait provoqué une onde de choc dans le milieu éducatif. Un adolescent âgé de 15 ans est jugé à partir d'aujourd'hui en Haute-Marne. Le 10 juin 2025, il avait poignardé à 7 reprises une surveillante de son collège à Nogent. Le jeune homme comparaît jusqu'à vendredi devant le tribunal pour enfants de Chaumont. Au revoir la vigilance rouge, canicule, Météo France bascule à partir de 6h. Les 16 départements concernés hier en orange. Progressivement, la vague de chaleur s'échappe, même si la fin de l'épisode durera au moins jusqu'à demain. Les deux incendies sont ce matin fixés en forêt de Fontainebleau. Ils ont parcouru plus de 2000 hectares en total en 48 heures. 6 personnes ont été interpellées, suspectées d'être à l'origine d'un ou plusieurs départs de feu. 4 sont encore en garde à vue. Un pompier volontaire a reconnu avoir mis le feu à des brindilles avec un briquet et de l'essence. Le détroit d'Ormuz, source intarissable de conflits, l'Iran affirme ce matin qu'il restera fermé jusqu'à la fin des agressions américaines. Les États-Unis ont de nouveau frappé l'Iran. Cette nuit, en représailles, les gardiens de la Révolution ont attaqué des cibles américaines en Jordanie, à Bahreïn et au Koweït. Dans le même temps, l'administration Trump doit gérer le feu intérieur. Sa police de l'immigration, l'ICE, a tué 2 personnes par balle en moins d'une semaine. Dernière victime en date, un Colombien de 26 ans dans l'état du Maine. Lundi, le ministère de la Sécurité intérieure ordonne la suspension de certains contrôles routiers. Ce n'est qu'une courte pause, précise un conseiller de Donald Trump sur l'immigration. Et si l'on découvrait bientôt l'antidote contre Ebola, l'espoir est né en République démocratique du Congo où sévit l'épidémie. L'Organisation mondiale de la santé annonce qu'il teste depuis hier un médicament antiviral pour les cas contacts. Un progrès majeur si l'essai est transformé, indique cette nuit le directeur général de l'OMS. La France a perdu face à la meilleure équipe du monde. D'accord ou pas avec Luis de la Fuente, le sélectionneur espagnol, les Bleus ne décrocheront pas de 3e étoile. Battu 2-0 hier soir en demi-finale de la Coupe du Monde par l'Espagne à Dallas, Oyarzabal et Porro sont les buteurs. Reste un match et la possibilité d'accrocher un podium. Petite finale samedi à 23h face à l'Argentine ou l'Angleterre. Et puis acquis la victoire sur la 11e étape du Tour de France aujourd'hui. 160 km de presque plat sont au programme entre Vichy et Nevers avec seulement 2 ascensions de 4e catégorie pour perturber les sprinteurs.
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3: 9e étape sur les routes du Massif central. Aujourd'hui, on arrivait au Lioran. Un lieu, Fanny Lechevestrier et Jean-François Bernard, où Jonas Vingegaard avait eu l'outrecuidance de battre Tadej Pogacar. Eh bien, il a voulu inverser la tendance et remettre les pendules à l'heure.
4: Oui, il a fait mieux que ça puisqu'il s'est imposé largement en solitaire, hein. Tadej Pogacar en attaquant comme il le fait d'habitude dans la dernière grosse difficulté du jour à 15 km de l'arrivée. Et comme d'habitude, eh bien, personne n'a pu le suivre. Tadej Pogacar, vous avez raison, Jules, qui avait visé cette étape. Écoutez.
5: Today was incredible day.
4: Aujourd'hui, je crois que c'était vraiment une journée incroyable. Ça faisait très longtemps que j'avais visé cette étape. J'ai fini les jambes détruites, mais j'ai vraiment passé une bonne journée. Merci aux fans qui étaient hyper nombreux au bord des routes. C'était vraiment une atmosphère incroyable.
5: Amazing atmosphère.
4: Ouais, Tadej Pogacar, heureux, il a réussi son coup, Jean-François Bernard, en reléguant le deuxième aujourd'hui de l'étape, Remco Evenepoel, à 30 secondes.
6: Ouais, je vais peut-être l'appeler quand même sur son portable pour savoir où est-ce que la prochaine fois il a décidé de gagner. Non, voilà, c'est une domination de Pogacar, mais une fois de plus de l'équipe qui a, je veux dire, fait ce qu'elle voulait pour aller emmener, on va dire, Pogacar pour qu'on ait son attaque de d'habitude et où personne n'est capable de même de suivre, d'essayer de suivre. Plus personne ne suit.
4: Résultat, au bout de 10 étapes, on n'avait jamais eu un tel écart au classement pour Pogacar, quadruple vainqueur du Tour de France. Jonas Vingegaard, ce soir, est pointé à 3 minutes et 36 secondes. C'est abyssal. La bonne surprise du jour, parce qu'il y en a une, oui, il n'y a pas, Jules, de victoire française en ce 14 juillet, mais c'est cocorico quand même pour Paul Sexage, Jean-François Bernard, troisième.
6: On a le podium, on va dire. Non, mais voilà, quoi. C'est clair qu'on aurait préféré une victoire française, ce qui n'a pas été le cas. Maintenant, c'est que ça, c'est à sa place. Il a grignoté une place au classement général. Vous allez me dire, on est encore loin de l'arrivée, cinquième. Mais les écarts se sont assez serrés hein, pour ces places-là, pour cette place de troisième, voire peut-être, on verra, hein, la deuxième plus tard avec les Alpes. Non, c'est que ça, ce fidèle, on l'attendait. Ben, écoutez, il est présent. Après,
4: il a sprinté pour le Sexas et il n'était pas peu fier de son coup. Écoutez-le.
7: Je pense que le tour est encore long. Faut savoir aussi pas faire n'importe quoi. Et forcément, tout le monde était à fond. Donc, j'ai pas cherché à savoir ce qu'il fallait pour le maillot blanc ou pas. Juste à rallier l'arrivée avec ce groupe, nous entendre peut-être pour prendre le maximum de temps. Aller le plus vite possible jusqu'à la ligne. Et voilà, c'était le plus important pour moi aujourd'hui.
4: Paul Sexas, qui est au micro de Bruno Blanza ce soir, alors qu'il faisait des rouleaux pour récupérer, bien sûr, sur son vélo au quart de son équipe. Paul Sexas, 19 ans quand même, Jean-François Bernard seulement. C'est son premier grand tour, c'est la première fois qu'il dispute une course de plus de 8 jours. Est-ce qu'il vous épate tout de même encore ou pas?
6: Mais écoutez, il attaque le deuxième jour de course qui était aujourd'hui, et ensuite il va dans l'inconnu quelque part pour lui au niveau de la compétition, je parle. Mais il est très bien préparé. Bon, dans l'équipe, on connaît ses datas, c'est-à-dire toutes ses données et tout par rapport aux deux ou trois ou quatre, cinq meilleurs du tour.
4: Il peut aller le viser, ce podium là.
6: Oui, je pense qu'il peut aller le viser, à moins que, bien entendu, il ait un jour sans, ce qui peut arriver aussi, on ne l'en voudra pas. Hein. Mais en tout cas, il fait la course comme s'il était intéressé, même jusque presque quelque part, la victoire, parce que on ne sait pas ce qui peut se passer. Hein. Imaginez-vous, si Pogacar n'était plus là, on aurait quand même une grosse bagarre, hein, que ce soit si on met la bagarre avec Vingegaard, avec Ayuso, avec Evenepoel.
4: Ce soir, Paul Sexas, cinquième, vous l'avez dit, du général, n'est qu'à 29 secondes de la troisième place occupée par Remco Evenepoel. C'est rien.
6: Mais non, c'est absolument rien du tout, parce que vous savez très bien qu'à un certain moment, on comptera certainement en minutes aussi. Pour ces coureurs-là, on verra.
3: Il y a la course maillot blanc aussi, qui est pleine de suspense, et peut-être que c'est un objectif pour Paul Sexas, c'est
4: alors
3: le maillot de meilleur jeune.
4: Alors, il a dit que non. Pour l'instant, il a dit que il n'y avait pas pensé pendant la course, il avait juste pensé rallier la ligne d'arrivée le plus vite possible, mais effectivement, il y a une poignée de secondes désormais entre Juan Ayuso, le nouveau leader de ce maillot blanc de meilleur jeune du Tour de France, et Paul Sexas. Isaac Del Toro est troisième, un petit peu plus loin, puisque le coéquipier de Tadej Pogacar, le Mexicain, a craqué aujourd'hui dans la montée finale. En revanche, que dire des autres? Qu'est-ce qu'ils vont aller chercher? Les écarts sont énormes ce soir au classement général. Et à chaque fois qu'on essaye d'attaquer, à l'image de Kevin Vauclin aujourd'hui, on se fait rattraper par Pogacar. Est-ce que ça ne commence pas à agacer le peloton? La réponse de Kevin Vauclin.
8: D'un côté, oui, ça fait chier parce qu'on se dit mince, on voudrait bien jouer au vélo. Après, comme j'ai dit, ils sont tellement forts. Pourquoi être ivré de faire ça? Sauf Pépin, presque sûr d'avoir le maillot jaune, on ne sait jamais ce qui peut se passer, une maladie ou quoi que ce soit. Donc après voilà, c'est dommage pour les baroudeurs et les attaquants, mais après faut les comprendre aussi, quand on a la force de pouvoir le faire, autant le faire.
4: Kevin Vauclin au micro de François Sauvestre, vous acquiescez Jean-François Bernard?
6: Depuis le départ, on dit qu'ils ont la meilleure équipe, UAE, hein, et ils le prouvent. Hein. Alors après, c'est vrai que c'est difficile de laisser des victoires, vous savez, c'est tellement important. En plus, on est au Tour de France, on n'est pas au Dauphiné, au Rhône-Alpes.
4: Tour Auvergne-Rhône-Alpes.
6: Ouais, mais on n'est pas non plus à la Vuelta, on n'est pas à Paris-Nice, on n'est pas... Voilà, c'est le tour. On sait que quand vous pouvez claquer les victoires, vous les claquez. Puis l'équipe, je pense qu'elle a toujours envie d'aller plus gagner. Quand vous gagnez pas, vous savez, c'est compliqué. Donc quand vous gagnez, si vous pouvez continuer, il faut le faire.
4: Demain, ils laisseront peut-être l'équipe UAE de Tadej Pogacar la victoire à une autre formation, puisque a priori c'est une étape post-sprinter Vichy Nevers, 161 km. Et là, on va voir comment les sprinteurs ont récupéré, parce qu'on a vu un Tim Merlier sauvé par ses coéquipiers ce soir. Il a passé la ligne juste quelques minutes avant d'être mis hors délai. Ça va compter. Jasper Philipsen, pas au mieux non plus. Donc, on risque d'avoir une belle bagarre pour le sprint sans l'équipe UAE. Miracle, à moins qu'on laisse partir une échappée, que ce soit un baroudeur qui gagne demain.
3: Eh bien écoutez, rendez-vous demain avec un immense plaisir, Fanny Lechevestrier et Jean-François Bernard.
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9: France Info Monde, bonjour Boris Loumagne.
10: Bonjour Marie.
9: L'Ukraine et les 35 pays de la coalition des volontaires invités donc d'honneur du défilé du 14 juillet aujourd'hui. Cette alliance lancée l'an dernier pour soutenir Kiev s'est réunie hier à Paris. Beaucoup de chefs d'État de cette coalition.

0: 5% actuellement.
1: Et comment expliquer, Boris, que ces missiles russes atteignent aujourd'hui si facilement leur cible ?
0: Eh bien, en fait, l'Ukraine manque cruellement de stocks d'intercepteurs de missiles. Ces systèmes coûteux, ils sont fournis par l'Europe et par les États-Unis. Côté américain, ce sont les Patriotes, mais actuellement, Washington se les garde pour sa guerre au Moyen-Orient.
1: Et l'Europe, alors, que peut-elle faire concrètement pour aider à protéger le ciel ukrainien ?
0: Alors, sur ce dossier, l'Europe semble passer à la vitesse supérieure. Hier, 9 pays européens, dont la France, ont annoncé la création d'une coalition dédiée au développement des capacités de défense antiaérienne. L'Ukraine va faire partie de cette alliance. Parallèlement, Kiev va recevoir dans les prochaines semaines la toute nouvelle génération de systèmes de défense antimissile Sempé de fabrication franco-italienne. Paris va également fournir 16 Rafales, ces avions de combat qui servent aussi à intercepter des projectiles russes. La coalition des volontaires en fait amplifie clairement son soutien à l'Ukraine, peut-être parce qu'elle sent que la dynamique militaire est favorable à Kiev. Car oui, l'Ukraine encaisse les coups ces derniers temps, je vous le disais, les bombardements quotidiens, comme encore cette nuit d'ailleurs. Mais en même temps, des coups, l'Ukraine n'en a jamais autant distribué qu'actuellement. Pas une nuit ou presque sans que ces projectiles frappent des raffineries ou des navires ennemis. Pas une nuit ou presque sans le bourdonnement des drones ukrainiens dans le ciel de la Russie.
1: Boris Loumagne, France Info Monde.
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1: Ils ont marqué notre année et nous vous en reparlons cet été. Les grands événements des derniers mois racontés par des témoins qui les ont vécus, c'est dans Ils ont fait l'actu. Aujourd'hui, Pierre de Cossette, vous êtes avec la magistrate Vanessa Perret pour revenir sur une étape importante dans la lutte contre le trafic de drogue et le grand banditisme, la création d'un parquet national anti-criminalité organisée.
3: 5 janvier 2026, un visage inconnu du grand public apparaît sur le plateau de France 2, à côté du ministre de la Justice, Gérald Darmanin, qui l'a choisi. Vanessa Perret, 52 ans, vient d'être nommée à la tête du tout nouveau parquet national anticriminalité, le PNACO, sur le modèle du parquet national financier ou du parquet antiterroriste. Tournée médiatique, le surlendemain, la magistrate passe par France Info, mission pédagogie.
4: Ça a montré son efficacité, un parquet national qui est là pas seulement pour évoquer les plus gros dossiers, mais aussi pour aider les parquets locaux, être en soutien, pour permettre que du coup le champ de la criminalité qui est traité soit plus large, avec plus de personnes et plus de moyens.
3: 6 mois plus tard, bilan d'étape, nous retrouvons Vanessa Perret dans son bureau au tribunal des Batignolles. Le PNACO n'est pas encore à 100% de ses capacités, mais on n'y chôme pas. 170 dossiers repris au parquet de Paris, Mohamed Amra, Mehdi Kessassi, d'autres à Marseille. Certains magistrats locaux ont pu grincer des dents. Vanessa Perret, elle, veut rassurer.
5: Nous, on n'est pas là pour piquer les dossiers des autres. On est un parquet national qui va aider aussi les autres, qui va prendre en charge des dossiers très importants parce qu'on a aussi des moyens de le faire, qui va aussi être en co-saisine parfois, et ça, c'est très intéressant, avec des parquets. On l'est avec Lille, on l'est avec Marseille, avec Paris aussi. Je pense que l'idée, c'est plutôt de se dire qu'on n'est pas concurrent du tout. On est plutôt dans la coordination et dans le travail ensemble. Il y a du travail pour tout le monde.
3: Quand vous prenez vos fonctions, il y a un dossier particulièrement sensible. Est-ce que vous ressentez une pression particulière ?
5: Alors, on parle duquel ? On parle de celui d'Amin Kessassi. Non, je ne sens pas de pression sur les dossiers de manière générale. Je pense qu'on a des dossiers qui sont tous très graves. Bah, le dossier d'Amin Kessassi, on a déjà eu des interpellations sur commission rogatoire. Donc, c'est bien que ça avance, notamment pour les victimes.
3: On est 6 mois après. Quels sont les phénomènes criminels, peut-être émergents, qui vous marquent ?
5: Il y a plusieurs choses qui sont notables, à mon avis, dans l'évolution de la grande criminalité organisée. C'est l'augmentation très importante des saisies de drogue. La deuxième chose, c'est la jeunesse des auteurs et leur recrutement via des plateformes ou les réseaux sociaux. La troisième chose, c'est l'implication des femmes, qu'on voit de plus en plus dans nos dossiers et à des niveaux qui sont plus seulement des niveaux logistiques. Et puis, peut-être la quatrième chose, qu'on a vu beaucoup au début de la création de ce nouveau parquet, c'est les crypto-violences, avec des gens qui étaient séquestrés ou enlevés à leur domicile pour récupérer leurs cryptos actifs.
3: On a vu des avocats mis en cause, des avocats qui étaient susceptibles d'être corrompus par leurs propres clients. C'est quelque chose, ce niveau de corruption, vous, qui vous inquiète ?
5: Il y a eu des dossiers, effectivement, où on a eu des policiers qui sont mis en examen. Il y a des avocats qui ont été mis en examen, notamment un à Marseille. Il y a des greffiers qui ont été mis en examen aussi. Donc oui, ça m'inquiète. Oui, on lutte. Et non, on n'aura pas particulièrement d'état d'âme ni d'émotion quand on découvrira ce type de fait pour des personnes qui travaillent dans l'administration ou qui sont des auxiliaires de justice, parce que c'est pas possible en fait d'aider les grands groupes criminels de cette façon-là.
3: Quelle est aujourd'hui la part des dossiers de trafic de stupéfiants dans votre portefeuille?

0: portefeuille au PNACO?
1: Alors sur 228 dossiers qu'on a actuellement au PNACO, on a 56 dossiers de trafic de stupéfiants et on en a 60 de blanchiment. Donc pour vous dire que le blanchiment a dépassé les trafics de stupéfiants, mais c'est vrai que le blanchiment et le trafic de stupes font partie quand même au moins de la moitié des dossiers que nous avons en portefeuille.
0: Vous êtes l'un des visages aujourd'hui de la lutte contre la criminalité organisée. On sait qu'il y a de plus en plus de menaces sur les magistrats. Est-ce que ça change votre vie et celle de vos collègues ?
1: La question qui est toujours celle-là, c'est vous incarner, est-ce que vous avez peur ? En fait, on pense surtout à l'objet de notre mission, qui est celle de dire qu'on essaie de se donner les moyens pour lutter contre la criminalité organisée.
0: On a souvent parlé de point de bascule, est-ce qu'on est un petit peu là-dedans aujourd'hui ?
1: Alors, il y a des menaces qui ont été effectivement réalisées contre certains magistrats. On a des dossiers, d'ailleurs, le deuxième dossier du PNACO qu'on a eu était un dossier où un individu a été condamné à 4 ans pour des menaces sur le procureur général de Douai. Donc on a des dossiers, on continuera à les traiter et à requérir des peines qui nécessitent, à mon sens, fermeté, parce qu'on n'est pas là pour se faire menacer.
0: Mais si les postes au PNACO sont sensibles, Vanessa Perret n'a pas eu de difficulté à recruter. Des renforts sont d'ailleurs attendus à la rentrée, 10 magistrats de plus, 4 greffiers et 3 assistants spécialisés. Au total, ils seront 55 dans ce parquet pour lutter contre le crime organisé.
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1: Rendre ses lettres de noblesse à la gentillesse, voilà une jolie idée. Colline Rio a sorti cette chanson sur son deuxième album, Maison, en novembre 2025. Et c'est un petit événement singulier, ça. Elle n'a même pas 30 ans et elle écrit un titre sur une valeur, un sentiment, une qualité qui a rarement sa place dans les discours des artistes de la chanson.
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1: En général, la gentillesse n'a pas bonne presse. D'ailleurs, souvenons-nous de ce que chante Anne Sylvestre en 1969.
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1: Et comment se retrouve-t-on ainsi, gentille et désespérée, avec un visage de grand-mère dans sa glace? Réponse d'Anne Sylvestre, qui à l'époque a 35 ans.
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Et là, c'est Françoise Hardy, en 1964, qui nous fait savoir qu'elle n'est pas gentille. C'est elle qui a écrit l'adaptation d'une chanson anglo-saxonne, dans laquelle elle finit par promettre que si ce garçon-là l'aime, elle deviendra sans doute gentille. Et c'est un peu ça, une gentille fille, pendant longtemps, pardonnez-moi d'être direct, mais la gentille fille dans la chanson, c'est celle qui est gentille avec les garçons. C'est celle qui accepte que Lucky Blondeau soit infidèle en 1963, celle qui fait l'amour avec Éric Chardin qui en a envie en 1972, celle qui passe la nuit avec La Couture malgré tous ses défauts en 1994.

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1: Et d'ailleurs, être une fille gentille, c'est souvent ne pas avoir d'autres qualités, comme le chant de Sam et surtout ses choristes. Dans une chanson de 2011 dont on ne sait plus trop si elle est féministe au second degré ou résolument sexiste.

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1: Par conséquent, on pourrait croire qu'une femme a surtout très envie de se débarrasser de la gentillesse. C'est d'ailleurs ce que fait Cécile Hercule dans une chanson assez sensuelle, tout récemment, en 2022. Enfin, plutôt, elle demande à son amour de ne pas être encombré par sa gentillesse à lui, mais plutôt de céder à l'ivresse.
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Et Jul aussi en parle. Le rappeur marseillais se sent tout désarmé avec sa gentillesse. Gentillesse qui ne lui suffit pas à comprendre la fille qu'il aime et qui semble ne pas lui rendre son amour malgré cette gentillesse. Et c'est cela qui rend surprenant et si salutaire le désir de Colline Rio. Désir explicite de rendre ses lettres de noblesse à la gentillesse. Malgré le monde qui l'environne, malgré les valeurs qui dominent notre époque, c'est une très jolie et très sensible envie. 2025, Colline Rio, ici en duo avec Barbara Pravi, La gentillesse.

0: Merci à tous d'être avec nous de si bonne heure en ce 15 juillet sur France Info. Il est 5h.
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0: On a tous espéré un sursaut, on a tous espéré que les Bleus se ressaisissent hier soir, mais rien n'y a fait.
2: C'est terminé, le supplice des Bleus est fini et cette aventure va se terminer là, à Dallas.
0: La France est donc éliminée de la Coupe du Monde de football, battue 2-0 par des Espagnols qui ont dominé les Français quasiment de bout en bout. Les Bleus ne verront pas la finale et la déception était immense partout dans le pays, dans les bars et restaurants de Châtelet à Paris notamment, Marine Clette.
3: La déception était à l'image de la terrasse vidée. En quelques minutes seulement après le coup de sifflet final, les télés rentrées à l'intérieur, les drapeaux français décrochés et Alexandre encore sonné.
4: Moi vraiment ce que je retiens c'est que je comprends pas ce qui s'est passé en fait.
3: Avec son ami Paul, ils sont les seuls encore attablés entre deux montagnes de chaises.
4: Je comprends pas, on n'a rien proposé, j'arrive pas à saisir comment on n'a pas eu une occasion dans le match. Et juste en fait je suis dégoûté, incompréhensible en fait.
5: Je pense qu'il y avait beaucoup d'attentes aussi et sur les derniers matchs il y avait vraiment ce côté où on voyait la France très belle. Et à juste titre, mais même en se méfiant un peu de l'Espagne, on attendait mieux et forcément bah, on déchante tout le monde très très déçu parce qu'on espérait plus.
3: Même dégoût pour Yanis et Thibaut, maillot des Bleus sur le dos.
6: Ils n'ont pas été au rendez-vous du tout, je sais pas, la cohésion d'équipe, franchement il n'y avait rien. Il n'y avait rien qui allait.
7: Ah mais là, on n'a surtout pas du tout vu notre équipe. Genre, ils n'ont pas réussi à aligner trois passes. On n'a pas vu le leader qui était Mbappé dans les autres matchs. On n'a rien vu du tout. Une France méconnaissable.
3: Alors malgré tout, Yanis ne met pas tout à la poubelle.
6: Est-ce qu'on peut leur en vouloir? Je sais pas. Ils nous ont fait une belle Coupe du Monde quand même. C'est ce qu'on va retenir.
3: Et avec cet espoir que les Bleus retrouvent leur jeu et soient au rendez-vous pour aller décrocher la troisième place dans cette Coupe du Monde.
0: Et la petite finale, on saura ce soir si les Français affronteront l'Argentine ou l'Angleterre qui s'oppose donc ce soir en demi-finale. Match petite finale prévu samedi soir à 23h. On la suivra sur France Info. Plus de 2000 hectares parcourus par les flammes et enfin un signe d'accalmie pour les incendies dans la forêt de Fontainebleau. Ils sont fixés, annonce Pierre Horry, le préfet du département de la Seine-et-Marne.
8: Au moment où je vous parle, on peut considérer que ces deux feux sont fixés. Ils sont fixés, ça ne veut pas dire qu'ils sont éteints, soyons clairs. Ils sont fixés, ça veut dire qu'ils sont bloqués dans leur périmètre, mais ça permet aux pompiers, évidemment, ou plutôt ça impose aux pompiers de continuer pendant un temps qui risque d'être long, vu la nature, on l'a déjà évoqué ensemble, tourbeuse du sol de ce massif de Fontainebleau, ça impose aux pompiers de continuer à être extrêmement présents, évidemment, dans les jours, peut-être davantage d'ailleurs, peut-être les semaines qui viennent.
0: Pierre Horry, le préfet de Seine-et-Marne. Alors d'où sont partis ces feux? 4 personnes sont toujours en garde à vue et 2 d'entre elles sont passées aux aveux. L'une reconnaît avoir jeté un mégot de cigarette dans la nature et l'autre est un pompier volontaire de 19 ans qui admet avoir utilisé un briquet de l'essence pour enflammer des brindilles. Et puis une autre piste étudie un départ de feu potentiel au bord de l'A6 sur un chantier autoroute qui est d'ailleurs toujours fermé ce matin. Après 2 ans de navette parlementaire, c'est aujourd'hui le tout dernier vote sur la loi fin de vie, celle qui prévoit de mettre en place une aide à mourir pour les personnes majeures atteintes d'une maladie grave et incurable, en phase avancée ou terminale, et qui veulent mettre fin à leur souffrance. Un dernier vote prévu à l'Assemblée nationale qui a déjà validé à 3 reprises ce texte. Le détroit d'Ormuz restera fermé jusqu'à la fin des actes d'agression américains, annonce l'Iran, ce sont ses mots. Washington, hier, a de nouveau mené des frappes sur l'Iran et rétablit son blocus des ports. Téhéran amène d'ailleurs une nouvelle réplique et assure avoir entre autres visé un des centres de commandement de l'armée américaine dans le Golfe, dans l'état de Bahreïn. Et puis l'actrice Rachida Brakni annonce refuser sa Légion d'honneur. Elle faisait partie de la promotion du 14 juillet dévoilée hier, la plus haute distinction française qui a été également attribuée au grade de chevalier à l'actrice américaine Nathalie Portman ou au grand reporter en Iran Siavosh Ghazi. 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
1: Et en ce jour de fête nationale, nous nous intéressons aujourd'hui à ces influenceurs sur les réseaux sociaux qui poussent de jeunes Français à s'engager dans l'armée de terre. Ils sont au moins une quinzaine et s'appellent Chef Pépère, par exemple, Cindy, Chef Eugénie, des influenceurs avec parfois des millions d'abonnés et qui sont aussi des militaires. Ils ont évidemment l'autorisation de leur hiérarchie. Benjamin Illy, ils auraient pu avoir l'interdiction de s'exprimer sur Internet comme ça, mais l'armée de terre a plutôt choisi d'accompagner le mouvement et soutient donc ces influenceurs.
11: Oui, et quand on parle d'influenceur militaire, on pense forcément à lui.
12: Bonjour à tous, je suis le chef Pépère. L'occasion pour nous de découvrir le métier de tireur d'élite longue distance.
11: Chef Pépère, l'un des pionniers, plus de 7 millions d'abonnés, 18 ans en compagnie de combat au sein du 2e régiment d'infanterie de marine. Retour à la vie civile pour lui depuis 2025.
13: Allez, je te montre ma journée.
11: Mais ses liens avec l'armée de terre restent étroits. Il débarque sur les réseaux dès 2020.
14: Réveil 4 heures. Et je relativise, on aurait pu se lever à 3 heures.
15: Ça, c'est ma cible avant le tir.
11: Il raconte d'abord sa vie de famille avant de commencer à raconter sa vie de soldat en 2021.
16: 100%.
17: Ah, ouais, 100%, ouais. Je commence à être chaud en plus.
11: Dans ces vidéos, vous n'apprendrez rien sur les missions où il a risqué sa vie ou perdu des frères d'armes, comme en Centrafrique. Pour ça, il faut plutôt lire le livre qu'il vient de publier. Non, sur les réseaux.
18: Photos, vu les deux bâtons, bah allez hop, c'est pour foutre les godasses.
11: Il s'est concentré sur son quotidien, les coulisses, comme quand il décrit un bivouac dans la jungle en Guyane.
18: Ah, comme ça, le matin, tu te réveilles, et bah, t'as pas un scorpion dedans, un serpent ou je sais quoi.
11: Allez. Donc, chef Pépère, vous m'apprenez le salut militaire.
19: Voilà, le salut. Garde à vous! Le garde à vous, c'est les pieds joints.
11: La main comme ça.
19: Voilà. Garde à vous, là, bam.
11: Wow.
19: Ouais, quand je dis wow, c'est garde à vous. Ouais.
11: Ça va, vous êtes bien installé, chef Pépère?
19: Très bien installé, impeccable.
11: Comment vous êtes arrivé sur les réseaux sociaux? Est-ce que votre hiérarchie était au courant?
19: J'ai appris bien plus tard qu'ils me suivaient d'avant, parce qu'on avait pratiquement, je crois, 2 millions d'abonnés déjà à l'époque. Et ça a très bien été accueilli de la part de mes chefs. Donc, en fait, c'était comme un accord. Je pouvais montrer du contenu à condition que je respectais bien les règles. On ne me l'a même pas dit texto. Hein. Vu que j'étais un peu, j'étais quand même chef, je savais ce qu'il fallait que je montre et ne pas montrer. Par exemple, ne pas montrer d'infrastructure, que ça reste dans un cadre dit non opérationnel. Pas de secret défense, pas de confidentiel défense.
11: L'armée y voit un intérêt, j'imagine, à avoir des soldats présents sur les réseaux sociaux.
19: Je pense que l'armée voit un recrutement possible parce que tous les jeunes sont sur leur téléphone. Moi, j'ai réussi à ramener des gens du civil qui ne s'intéressaient pas du tout à l'armée. Maintenant, ils vont à des portes ouvertes, ils achètent des livres militaires.
20: Comme vous allez pouvoir le constater, il y a des forces spéciales sur TikTok.
21: Ouais, parce que je me suis mis en train de tirer.
22: Vidéo recrutement armée de terre sur YouTube.
19: Il faut aller vers eux. Et les réseaux, c'est aussi une manière d'aller vers eux et de leur montrer, leur donner des vraies informations, de vrais militaires. Ça, je pense que c'est important parce qu'il y a beaucoup d'idées reçues à l'armée et d'idées fausses.
23: On est pas mal. Chambre de 15. Bah, tu peux mettre 14 soldats, mais pas à 15.
24: Si, si, là, tu peux. Là.
19: Montrer là, ce qui se cachait aussi derrière l'uniforme. Parce qu'à l'armée, on aime bien rigoler et même quand on est sur un conflit, heureusement, souvent, il nous reste que ça. On a encore l'humour.
20: D'ailleurs, je fais une petite parenthèse. On avait parlé des Rangers. Comme vous pouvez le constater, il n'y a pas de semelle.
23: Et pourquoi il n'y a pas de semelle?
19: Moi, je n'ai pas l'impression de faire la communication. Maintenant, il y a le terme influenceur des armées. Donc, c'est pour ça qu'on dit influenceur. Hein. J'ai rien à voir avec Maëva Guénam.
11: Ah, moi, vous parlez des influenceurs de Dubaï.
19: Ouais, ouais, ouais, voilà. Ouais.
25: Cette robe trop stylée, elle n'est pas trop belle, les filles.
19: On fait notre propre contenu avec notre liberté de penser et on parle toujours en notre nom. Voilà. Je ne parle pas au nom de l'institution. Moi, je me vois plus comme un ambassadeur. Je veux montrer le militaire tel qu'il est au quotidien.
26: Ça, c'est une affaire qui roule.
27: Au menu. Non, c'est pour la vanté, le menu, la ration.
26: Bref.
28: Bonjour, je suis le lieutenant-colonel Arnaud. Je suis le chef de service adjoint du CIRPATER.
11: Première question qu'on se pose spontanément, on se dit, est-ce que c'est de la pure communication? Est-ce que les contenus sont contrôlés?
28: Absolument pas. D'ailleurs, ce serait contre-productif si on leur transmettait des messages à diffuser. Ça se verrait tout de suite. En revanche, ils doivent en effet respecter tout d'abord le devoir de réserve. Un militaire qui s'exprime sur les réseaux sociaux ne peut pas aborder de sujets politiques, ne peut pas donner son avis. Voilà, il doit être neutre.
11: L'humour, parfois l'ironie sur le quotidien d'un soldat, c'est toléré.
28: Complètement. Et nous, ça véhicule l'image d'une armée de terre qui nous convient. Humaine, en phase avec les codes de la société, avec les attentes de la jeunesse. Pour nous, c'est parfait. Tant que ça ne nuit pas à notre image, qu'il y aille.
29: Restez connectés.
11: Cadrer la pratique sans la brider, c'est donc l'objectif officiel de l'armée de terre qui espère évidemment toucher de futurs recrues avec l'aide des influenceurs, libre à eux de choisir leur contenu.
19: La main, elle vient claquer là et le pied gauche vient claquer sur le pied droit.
11: Ok, chef Pépère.
19: C'est bon.
11: Wow. Chef Pépère, lui, n'est jamais contre un peu de pédagogie.
19: Un aspect mon colonel, mais un aspect un tel.
11: Un aspect voilà. Chef Pépère.
19: Voilà, on est bon. Merci beaucoup.
11: Repos.
1: Le choix de France Info signé Benjamin Illy.
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1: Vrai ou faux autour des moyens justement engagés pour lutter contre les incendies. Bonjour Armelle Balogog.
2: Bonjour.
1: Et précisément cette question, Gabriel Attal a-t-il annulé la commande de deux Canadair quand il était Premier ministre ?
2: L'accusation est portée par Manuel Bompard, le coordinateur de la France Insoumise.
4: Le coup de rabot de M. Attal en 2024, c'est deux commandes de Canadair en moins. C'était dans le décret d'annulation des crédits. Et donc après, aujourd'hui, on en paye le prix.
2: Mais sur X, les soutiens de Gabriel Attal démentent. Ils assurent qu'au contraire, l'ancien Premier ministre a passé les premières commandes de Canadair depuis 20 ans.
1: Alors, qui a raison ?
2: C'est Manuel Bompard. Hein. Mais il faut préciser les choses. Gabriel Attal n'a pas directement annulé la commande de deux Canadair. Hein. Mais il a bien signé un décret pour annuler 10 milliards d'euros de dépenses publiques en 2024. Tous les secteurs étaient visés, hein, de l'éducation à la diplomatie. Et il a coupé près de 53 millions d'euros de dépenses prévues dans la sécurité civile. Et c'est ce coup de qui a provoqué l'annulation de deux commandes de Canadair. Selon plusieurs rapports et avis parlementaires, la Direction Générale de la Sécurité Civile n'avait plus assez de budget.
1: Alors pourquoi les soutiens de Gabriel Attal disent-ils qu'il a commandé des Canadair ?
2: Alors il parle d'une autre commande qui concerne deux autres Canadair. La France les a achetés via le programme européen Rescue. Le contrat a été signé en août 2024 par le ministre de l'Intérieur, quand Gabriel Attal était Premier ministre, mais il y avait eu des années de négociations auparavant et les appareils seront en partie financés grâce à des fonds européens livrés en 2028. Ils devaient être achetés en plus de deux autres qu'on évoquait tout à l'heure. En résumé, à la fin du mandat de Gabriel Attal, la France, qui devait commander quatre Canadair, n'en avait finalement commandé que deux.
1: Et est-ce que le projet d'achat lors de ces deux Canadair supplémentaires est définitivement tombé à l'eau ?
2: Non, il a été réinscrit dans le projet de loi de finances de cette année après l'arrivée de Sébastien Lecornu à Matignon, pour un montant de plus de 200 millions d'euros. Ces deux nouveaux Canadair seront livrés en 2032 ou 2033. Ils viendront compléter notre flotte actuelle de 12 appareils, par ailleurs assez vieillissants.
1: Armelle Balogog pour Le Vrai ou Faux.
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6: Il est l'exemple même de la réussite à l'américaine. Le self-made man, parti de rien pour devenir, à seulement 40 ans, vice-président des États-Unis d'Amérique. J.D. Vance aspire désormais à être le successeur de Donald Trump. Mais qui est-il vraiment dans ces destins qui font l'info ? Retour sur l'ascension fulgurante d'un gamin de l'Ohio. Épisode 2 du succès littéraire à Netflix. Ce n'est pas en devenant le 50e vice-président des États-Unis, ni même en étant élu sénateur de l'Ohio, que J.D. Vance se fait d'abord connaître du grand public. Il faut remonter à 2017, 8 ans avant qu'il ne mette un pied dans le bureau ovale, aux côtés de Donald Trump, pour le retrouver sur NBC News, face à la star américaine du journalisme, Megyn Kelly.
7: Avez-vous été surpris par ce succès ?
13: Oui. Comment ne pas l'être ? Je suis en train de discuter avec Megyn Kelly, c'est génial !
6: J.D. Vance n'est pas encore un homme politique. C'est un jeune auteur à succès. Il n'a que 31 ans, une bouille ronde, sympathique et des yeux bleus perçants. Son histoire, il vient de la publier dans un livre intitulé « Hillbilly Elegie », une ode américaine en français, le parcours cabossé d'un gamin de l'Ohio et en miroir le portrait d'une Amérique rurale qui se sent délaissée. C'est rapidement un best-seller, jusqu'à 3 millions d'exemplaires vendus selon le New York Times. L'ouvrage, sorti quelques mois avant la première élection de Donald Trump, est perçu comme une grille de lecture de l'électorat trumpiste. J.D. Vance, à l'époque financier dans la Silicon Valley, est convié sur tous les plateaux télé.
15: J.D. Vance, welcome to the News Hour.
24: J.D. Vance, author of Hillbilly Elegy.
26: J.D. Vance is one of the most interesting people.
29: This is an NBC News special report.
30: We're happy to have J.D. Vance, the author of the best-selling Hillbilly Elegy.
6: J.D. Vance est désormais un nom qu'on commence à beaucoup prononcer. Il a une notoriété. Alors pourquoi ne pas se lancer en politique ? Megyn Kelly, toujours sur NBC News, lui pose la question.
7: Pourquoi cette idée vous met mal à l'aise ?
13: Je suis très flatté quand on me le propose et il ne faut jamais dire jamais, mais tout simplement je n'y pense pas pour le moment.
6: Non à la politique, pour l'instant, mais oui au cinéma. Netflix voit dans Hillbilly Elegie une aubaine et en achète les droits pour 45 millions de dollars. Derrière la caméra, Ron Howard, célèbre réalisateur de Cocoon, un homme d'exception, encore Apollo 13, il se passionne pour la trajectoire de J.D. Vance, dans laquelle il se reconnaît.
31: Eh bien, mes racines se trouvent dans une petite ville rurale et agricole de l'Oklahoma.
0: Lorsque j'ai lu le récit et discuté avec J.D., j'ai senti qu'il y avait là une histoire contemporaine vraiment intéressante.
6: Le casting est 5 étoiles. La mère toxicomane de J.D. Vance est jouée par Amy Adams et la grand-mère au tempérament de feu par l'immense Glenn Close.
3: You gotta take care of business, you gotta go to school, you gotta get good grades to even have a chance.
6: Elle est méconnaissable en mamie, à l'air renfrognée avec sa gouaille, ses grosses lunettes et ses longs t-shirts.
8: Le plus étrange pour nous, c'est de voir Glenn déguisé en mamie. Parce que ceux qui restent jusqu'à la fin se rendent compte qu'elle ressemblait vraiment beaucoup à mamie. C'était une expérience très forte quand on l'a vue pour la première fois.
6: J.D. Vance vient sur le tournage régulièrement. Il s'implique, donne des conseils aux acteurs. Alors, quand seulement 5 ans plus tard, il devient le fer de lance de l'Amérique MAGA et le vice-président virulent de Donald Trump, Glenn Close n'en revient pas. Elle s'en amuse d'ailleurs quelques jours avant l'investiture, en janvier 2025, dans l'émission The View.
10: Je ne sais pas ce qui s'est passé.
12: Il y a beaucoup de gens comme ça. L'invasion des profanateurs, je crois. C'est le titre du film.
10: Le pouvoir. Le pouvoir, c'est probablement le plus grand aphrodisiaque.
6: Ron Howard, lui, est désarçonné, comme dans cette interview pour le magazine Variety.
0: J'ai été étonné et préoccupé par une grande partie de la rhétorique issue de cette campagne. Compte tenu de l'expérience que j'ai vécue à l'époque sur le tournage, oui, je dirais que j'ai été surpris.
6: Une fois J.D. Vance investi vice-président, ce qui est moins surprenant, c'est le regain d'intérêt pour Hillbilly Elegy.
8: Ses mémoires ont bondi en tête de la liste des meilleures ventes d'Amazon et le film de 2020 s'est hissé à la 6e place des films les plus regardés sur Netflix aux États-Unis.
6: Certains voient dans le film une pépite sublimée par la musique de Hans Zimmer. D'autres, un film surcoté qui frôle le nanar. Il a valu à Glenn Close en tout cas d'être à la fois nommée aux Oscars et aux Razzie Awards pour le prix de la pire actrice. Elle n'obtiendra ni l'un ni l'autre.
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1: Et c'est l'heure de votre chronique santé sur France Info. Les beaux conseils de Julien Méniel. Aujourd'hui, Julien, vous nous mettez en garde contre les tiques.
14: L'été, c'est la saison des festivals et des barbecues, mais c'est aussi la saison des parasites, comme les tiques. Par exemple, ces vampires minuscules que vous retrouvez agrippés à votre peau après une balade dans les hautes herbes. Quand c'est le cas, il faut évidemment les déloger, mais pas n'importe comment, sinon vous risquez de faire plus de mal que de bien. Je vais vous expliquer comment on fait, mais d'abord, il faut savoir reconnaître l'ennemi. Une tique, c'est un acarien, mais c'est très très petit, donc c'est vrai que c'est pas facile de les reconnaître. Ça fait 3 à 8 cm. Quand c'est gorgé de sang, ça peut tripler de volume, voire plus. Une tique, surtout, ça ne saute pas, ça s'accroche quand vous passez à proximité. Et puis si vous en trouvez une, vérifiez bien qu'il n'y en a pas d'autres. Cherchez partout, dans les plis, au niveau des organes génitaux et du sif, vous savez, le fameux sillon interfécier, et aussi dans tous les autres orifices dont vous disposez, comme le nombril ou les oreilles, et puis aussi toutes les zones poilues, comme les cheveux, par exemple. Petit conseil personnel pour les endroits pas très accessibles, faites-vous aider, mais plutôt par quelqu'un avec qui vous êtes à l'aise.
1: Et qu'est-ce qu'on fait une fois qu'on les a repérés et identifiés ?
14: D'abord, en cas de doute, demandez à la pharmacie et puis profitez-en pour acheter un tire-tique. Ça ressemble à un tout petit pied de biche en plastique parce qu'il ne faut surtout pas essayer de les retirer à la main. Vous risqueriez soit de ne pas tout enlever, donc de garder un petit bout de tique sous la peau, soit de presser sur son abdomen et donc de vous injecter ce qu'il contient, c'est-à-dire potentiellement des maladies comme la fièvre hémorragique, une encéphalite ou bien sûr la fameuse maladie de Lyme. Puis contrairement à ce qu'on peut entendre, pour l'enlever, surtout, pas d'éther, pas de produit qui risquerait de la faire régurgiter. Glissez juste le petit pied de biche en dessous, sans l'écraser, le plus près possible de votre peau. Ensuite, tirez fermement, mais pas trop brutalement, en tournant légèrement. Et puis si après vous voyez qu'il reste un petit bout de son appareil buccal dans votre peau, essayez de le retirer avec une pince ou allez chez votre médecin. Ensuite, désinfectez bien la zone, puis les jours suivants, surveillez si vous n'en voyez pas d'autres. Et puis, signalez la morsure. Il y a un site qui est prévu pour ça. Si vous cherchez sur Internet signalement tic, vous allez tomber dessus. Et dans les jours qui suivent encore, surveillez bien les zones concernées. Si vous avez des rougeurs, n'hésitez pas à les photographier ou à les mesurer pour surveiller leur évolution. Puis si vous avez des signes comme de la fièvre, une fatigue inexpliquée ou des douleurs articulaires, surtout allez consulter votre médecin.
1: Julien Méniel pour votre chronique santé de l'été sur France Info. 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
11: Bonjour Anne-Sophie Pic.
17: Bonjour Élodie.
11: Vous êtes notre invitée toute cette semaine dans le monde d'Élodie sur France Info. C'est un moment rare, donc je le délecte un peu. Lorsqu'on est dans une famille qui a marqué l'histoire de la gastronomie française, il faut sans doute beaucoup de courage pour inventer son propre chemin. Vous auriez pu reproduire un héritage, vous avez préféré le réinventer. La cuisine est donc une histoire de famille depuis 4 générations, Anne-Sophie, avec votre arrière-grand-mère au départ, et son fils André qui lui a succédé en 1929. Donc comme quoi on remonte vraiment à très longtemps. Avec son fameux gratin de queue d'écrevisse, sa poularde en vessie et son lièvre à la broche, ce qui lui a valu d'obtenir 3 étoiles en 1934. C'est ce qui a donné naissance à la Maison Pic à Valence, qui est votre refuge aujourd'hui. Je crois que c'est vraiment l'endroit où vous sentez le mieux. Ensuite, il y a eu le fils d'André qui a voulu moderniser cette cuisine avec son filet de loup au caviar ou le soufflé glacé à l'orange. Bref, on comprend à quel point, peu importe qu'on reprenne un flambeau ou pas, on a ce besoin, c'est ce qui a été votre cas finalement, de créer une cuisine qui nous ressemble.
17: Bien sûr, alors au début, il y a un peu cette culture maison, cette histoire qui peut empêcher et qui m'empêche un peu la peur de mal faire. J'ai peur de trahir en fait ce qui a été fait auparavant, donc forcément ça m'empêche. Puis après, il y a une libération qui se fait, et tant mieux si ça se fait. Ma mère me disait quelque chose au début de ma carrière en me disant, lis les recettes de ton grand-père et de ton père, ça va t'inspirer. Et je lui dis non, je veux pas les regarder. Finalement, je veux trouver toute seule en fait. Je veux faire mon propre chemin. Et c'est maintenant que je les regarde, ces recettes, parce que je comprends mieux leur travail aujourd'hui par rapport au travail que moi j'ai pu faire aussi, la construction de ma cuisine. Et j'ai un bonheur infini à les retrouver. Et je revisite aussi leur travail parce que je trouve que c'est le moment de le faire.
11: Quand votre père a disparu, vous avez travaillé avec votre frère. C'est lui qui avait repris le flambeau. Il a pas été forcément très cool avec vous au départ. Vous étiez un peu cantonné à retourner en salle. Ça vous a pas plu du tout. Et c'est parce qu'il a rendu son tablier que vous avez repris les rênes. Et surtout parce que le restaurant a perdu une étoile. Ça vous a mis mais hors de vous. C'était quoi, un devoir de mémoire, une obligation?
17: Bien sûr, c'est peut-être ce qui m'a fait retourner en cuisine. Alors, je veux dire des mots gentils sur mon frère, parce que mon frère, il a eu le poids aussi de la transmission, peut-être plus que ce que j'ai eu. Donc, il y a eu des moments de doute pour lui, et aujourd'hui, on est très proches. Et donc, le temps aussi fait son œuvre dans une famille. Mais en tout cas, il est content que j'ai récupéré la troisième étoile, et il en a une véritable joie. Donc, voilà, tout ça est apaisé. Mais en l'occurrence, quand quelqu'un travaille dans un métier depuis 10 ans et que sa petite sœur revient, c'est compliqué. Qu'est-ce qu'elle vient faire? Marcher un peu sur mes plates-bandes, c'est pas toujours évident à vivre. Mais oui, la perte de la troisième étoile. Alors, j'ai après le décès de mon père, je suis restée une dizaine de mois en cuisine et c'était très difficile pour moi parce qu'il me manquait terriblement. On me faisait pas trop cas de moi. Bon, j'étais là, je gênais plutôt qu'autre chose.
11: C'était très testostéroné dans les cuisines.
17: Mais bien sûr, ça l'était. Et puis maman m'a dit que j'avais rien à y faire. Enfin bon, pas mon frère, d'autres personnes. Donc j'en suis partie. J'ai fait un peu de salle. Et puis j'y suis revenue après la perte de la troisième étoile parce que là, on était atteint. C'était presque ma chair. C'était perdre la troisième étoile, c'était encore mon père qui repartait, quoi. C'était pas avoir pu garder ce qu'il avait lui créé. Donc ça a été encore plus fort et là, j'ai pas lâché.
11: En 95, la Maison Pic a perdu sa troisième étoile. 10 ans plus tard, vous récupériez cette étoile. Je voudrais juste que vous me racontiez ce qui se passe dans votre tête à ce moment-là.
17: Plein de choses. Alors déjà, toute la rétrospective de ce qui s'est passé pendant les 12 ans qui ont précédé. L'appel, ce fameux lundi du directeur Michelin qui m'annonce cette troisième étoile. Alors il y avait une catégorie qui existait, c'était Espoir 3 étoiles. Donc j'avais obtenu 2 ans. Enfin, elle n'existe plus, cette catégorie. Donc j'étais pressentie. J'espérais. Et voilà, la concrétisation et surtout ce qui va en découler, parce que je suis la première femme depuis la mère Brasier à obtenir 3 étoiles Guide Michelin, donc c'est quelque chose de merveilleux finalement pour toutes les femmes aussi.
11: Il y a eu 4 femmes en tout.
17: 4 femmes, oui.
11: Quel rapport vous entretenez avec ces prix, avec ces récompenses, avec ces étoiles? Certains se sont mis fin à leur jour, certains partent en burn-out quand ils en perdent une. Comment vous faites-vous?
17: Oui, il faut aussi comprendre que finalement une étoile, c'est la récompense pour un travail donné. Je comprends que des chefs puissent être entre guillemets un peu obsédé par obtenir une étoile supplémentaire, et c'est aussi quelque chose de positif dans le sens où ça va lier aussi l'esprit d'équipe. C'est obtenir une étoile de plus sur le maillot, c'est quand même quelque chose d'important. Voilà, je crois que ça lie aussi une équipe. On gagne pas une étoile tout seul, c'est tout un ensemble de personnes qui la gagnent ensemble, donc c'est assez merveilleux à vivre comme aventure.
11: Je me posais la question de savoir si vous qui possédez donc ces étoiles, si la règle du jeu finalement elle est à la régulière. Les personnes qui les donnent détiennent dans leurs mains parfois l'avenir d'un restaurant, la réputation d'un restaurant. Est-ce que vous avez l'impression que tout ça est donné à la régulière?
17: Ah bah j'espère que c'est à la régulière. Enfin, de toute façon, on peut toujours trouver injuste de ne pas avoir ce qu'on pense mériter. De toute façon, on ne peut jamais empêcher quiconque d'avoir cette sensation en lui. Après, c'est aussi une aventure qui dure depuis longtemps. Donc voilà, les institutions sont les institutions.
11: Merci Anne-Sophie Pic. Merci d'être avec nous cette semaine sur France Info. Demain, nous parlerons de votre cuisine, de cette sensibilité qui fait dire à beaucoup qu'avant de nourrir le corps, vous cherchez d'abord à toucher les émotions. Je vous laisse réfléchir. À demain.
17: Au revoir, Élodie.
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7: Je me trouve au pied d'une immense tour d'immeuble. Ici, il y a 26 étages à l'intérieur. Ce ne sont pas des Chinois qui vivent, mais des cochons. Il y en a 260 000, 10 000 porcs en moyenne sur chaque étage.
8: Notre objectif est d'avoir des animaux en bonne santé. 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
9: Merci à tous d'écouter France Info, il est 5h30.
6: 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William Guécostin.
9: Il nous avait impressionnés tout au long du mondial, il semblait inarrêtable, mais hier soir, les Bleus ont été méconnaissables, étouffés par l'Espagne en demi-finale de la Coupe du Monde. Les Espagnols qui s'imposent 2-0, Didier Deschamps lui-même reconnaît qu'ils étaient bien au-dessus.
10: Évidemment que cette équipe d'Espagne est forte, elle l'a prouvé. Et nous, on a été un peu en dessous. On a commis plus d'erreurs techniques que ce qu'on avait fait jusqu'à maintenant. Et certainement aussi, avec même si je pensais que l'ensemble du groupe avait bien récupéré, on était un ton en dessous. Mais on sait la capacité qu'a cette équipe d'Espagne. Et pour pouvoir espérer plus, il fallait qu'on soit au maximum. Mais on l'a pas été, malheureusement. Donc ça nous amène à une énorme déception, même s'il y a eu... Encore une fois, des décisions pour le moins discutables. Il faut accepter la défaite et féliciter cette équipe d'Espagne. C'est le football de très haut niveau.
9: Didier Deschamps, le sélectionneur des Bleus, qui s'apprête à quitter son poste après 14 ans à la tête de l'équipe de France. Il lui reste encore un match. Ce sera samedi prochain, la petite finale à Miami pour la troisième place de ce mondial. Les Bleus affronteront le perdant du match de ce soir, l'autre demi-finale qui oppose l'Argentine et l'Angleterre. Dans la forêt de Fontainebleau, porte de l'Île-de-France, les deux incendies sont désormais fixés. Annonce positive du préfet de Seine-et-Marne hier soir, alors que les flammes ont parcouru plus de 2000 hectares dans la zone. Des incendies qui restent malgré tout très virulents. 850 pompiers étaient encore mobilisés hier, tout comme 4 Canadair. Et l'enquête se poursuit pour savoir comment ces incendies inédits se sont déclenchés. 6 personnes au total ont été arrêtées. Joséphine Ortuno, 4 sont toujours en garde à vue. Et parmi elles, 2 hommes qui sont passés aux aveux.
11: Oui, d'abord un pompier volontaire de 19 ans. Il a utilisé un briquet et de l'essence pour enflammer des brindilles. Un second jeune homme a avoué, du même âge, lui admet avoir déclenché un feu par accident en jetant sa cigarette. 2 suspects, 2 feux distincts et pour l'instant, aucun lien établi entre eux. Reste à déterminer leur niveau exact d'implication. Pour cela, les enquêteurs vont mener d'autres prélèvements sur le site du départ de feu. Autre incertitude, autour du premier incendie, l'incendie majeur parti dimanche au bord de la 6. Les enquêteurs étudient notamment la piste d'un départ de feu lié à des travaux à proximité de l'autoroute. La procureure de la République notifie une dernière audition, celle d'un homme de 21 ans, déjà connu de la justice.
9: Merci Joséphine Ortuno. C'est l'heure de l'ultime vote sur le projet de loi fin de vie. Si l'Assemblée nationale vote pour aujourd'hui, le texte sera définitivement adopté. Il prévoit l'instauration d'une aide à mourir encadrée pour les malades incurables majeurs qui veulent abréger leur souffrance. L'Iran accuse les États-Unis d'avoir, je cite, démantelé le protocole d'accord qui devait permettre de sortir de la guerre. Ces dernières heures, les frappes ont continué de part et d'autre dans le Golfe. Les États-Unis ont tiré sur l'Iran et les gardiens de la Révolution ont à nouveau lancé des missiles et des drones contre des bases américaines dans la région. L'Iran prévient qu'il ne permettra pas la circulation des navires dans le détroit d'Ormuz tant que les États-Unis continueront, je cite, là encore, leurs actes d'agression. Votre épargne va sans doute vous rapporter un petit peu plus bientôt. Un nouveau taux du livret A doit être dévoilé aujourd'hui, sans doute à la hausse. C'est ce qu'a déjà dit le ministre de l'économie. Ce serait la première revalorisation depuis 2023 face à l'inflation qui a accéléré au printemps. Pour le moment, le taux de ce livret A est d'1,5%. Et puis Tadej Pogacar gagne encore un peu plus d'avance à la tête du classement général du Tour de France à l'issue de la 10e étape hier. Le français Paul Sexton lui, est quatrième à une trentaine de secondes seulement du podium. Aujourd'hui, le peloton va s'élancer de Vichy dans l'Allier direction Nevers. Et puis 50 millions de dollars, c'est le prix XXL auquel a été vendu aux enchères à New York un squelette entier d'un T-Rex, le roi des dinosaures. C'est le fossile le plus cher jamais vendu. Surnommé Gus, ce dinosaure a été découvert dans un ranch du Dakota du Sud aux États-Unis il y a 5 ans. Merci d'écouter France Info, il est 5h34.
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13: France Info Monde, bonjour Boris Loumagne.
14: Bonjour Marie.
13: L'Ukraine et les 35 pays de la coalition des volontaires invités donc d'honneur du défilé du 14 juillet aujourd'hui. Cette alliance lancée l'an dernier pour soutenir Kiev s'est réunie hier à Paris. Beaucoup de chefs d'État de cette coalition sont aujourd'hui présents sur les Champs-Élysées. Le président ukrainien qui a fait le déplacement pour obtenir une aide précieuse en matière de défense anti-aérienne.
14: Oui, parce que l'Ukraine a un besoin urgent de pouvoir protéger son ciel des missiles russes. Les témoignages qui nous parviennent récemment de la capitale sont univoques. Pas une nuit ou presque sans sirène d'alerte, pas une nuit ou presque sans ses habitants qui cherchent un abri dans les couloirs du métro, pas une nuit ou presque sans frappes russes et sans victimes civiles. À l'origine de tout cela, il y a bien sûr l'intensité des bombardements, mais il y a aussi la faiblesse de la défense antiaérienne ukrainienne. Si l'on se concentre sur la capitale Kiev, le taux d'interception des missiles balistiques russes est en chute libre. Il est passé de près de 70% de missiles détruits il y a 2 ans à moins de 30% actuellement.
13: Et comment expliquer, Boris, que ces missiles russes atteignent aujourd'hui si facilement leur cible ?
14: Eh bien, en fait, l'Ukraine manque cruellement de stocks d'intercepteurs de missiles. Ces systèmes coûteux, ils sont fournis par l'Europe et par les États-Unis. Côté américain, ce sont les Patriotes, mais actuellement, Washington se les garde pour sa guerre au Moyen-Orient.
13: Et l'Europe, alors, que peut-elle faire concrètement pour aider à protéger le ciel ukrainien ?
14: Alors, sur ce dossier, l'Europe semble passer à la vitesse supérieure. Hier, 9 pays européens, dont la France, ont annoncé la création d'une coalition dédiée au développement des capacités de défense antiaérienne. L'Ukraine va faire partie de cette alliance. Parallèlement, Kiev va recevoir dans les prochaines semaines la toute nouvelle génération de systèmes de défense antimissile Sempé de fabrication franco-italienne. Paris va également fournir 16 Rafales, ces avions de combat qui servent aussi à intercepter des projectiles russes. La coalition des volontaires en fait amplifie clairement son soutien à l'Ukraine, peut-être parce qu'elle sent que la dynamique militaire est favorable à Kiev. Car oui, l'Ukraine encaisse les coups ces derniers temps, je vous le disais, les bombardements quotidiens, comme encore cette nuit d'ailleurs. Mais en même temps, des coups, l'Ukraine n'en a jamais autant distribué qu'actuellement. Pas une nuit ou presque sans que ses projectiles frappent des raffineries ou des navires ennemis. Pas une nuit ou presque sans le bourdonnement des drones ukrainiens dans le ciel de la Russie.
13: Boris Loumagne, France Info Monde.
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13: Ils ont marqué notre année et nous vous en reparlons cet été. Les grands événements des derniers mois racontés par des témoins qui les ont vécus, c'est dans Ils ont fait l'actu. Aujourd'hui, Pierre de Cossette, vous êtes avec la magistrate Vanessa Perret pour revenir sur une étape importante dans la lutte contre le trafic de drogue et le grand banditisme, la création d'un parquet national anti-criminalité organisée.
15: 5 janvier 2026, un visage inconnu du grand public apparaît sur le plateau de France 2, à côté du ministre de la Justice, Gérald Darmanin, qui l'a choisi. Vanessa Perret, 52 ans, vient d'être nommée à la tête du tout nouveau parquet national anticriminalité, le PNACO, sur le modèle du parquet national financier ou du parquet antiterroriste. Tournée médiatique, le surlendemain, la magistrate passe par France Info, mission pédagogie.
16: Ça a montré son efficacité, un parquet national qui est là pas seulement pour évoquer les plus gros dossiers, mais aussi pour aider les parquets locaux, être en soutien, pour permettre que du coup le champ de la criminalité qui est traité soit plus large avec plus de personnes et plus de moyens.
15: Six mois plus tard, bilan d'étape, nous retrouvons Vanessa Perret dans son bureau au tribunal des Batignolles. Le PNACO n'est pas encore à 100% de ses capacités, mais on n'y chôme pas. 170 dossiers repris au parquet de Paris, Mohamed Amra, Mehdi Kessassi, d'autres à Marseille. Certains magistrats locaux ont pu grincer des dents. Vanessa Perret, elle, veut rassurer.
16: Nous, on n'est pas là pour piquer les dossiers des autres. On est un parquet national qui va aider aussi les autres, qui va prendre en charge des dossiers très importants parce qu'on a aussi des moyens de le faire, qui va aussi être en co-saisine parfois, et ça c'est très intéressant, avec des parquets. On l'est avec Lille, on l'est avec Marseille, avec Paris aussi. Je pense que l'idée, c'est plutôt de se dire qu'on n'est pas concurrent du tout, on est plutôt dans la coordination et dans le travail ensemble. Il y a du travail pour tout le monde.
15: Quand vous prenez vos fonctions, il y a un dossier particulièrement sensible. Est-ce que vous ressentez une pression particulière ?
16: Alors, on parle duquel ? On parle de celui d'Amin Kessassi. Non, je ne sens pas de pression sur les dossiers de manière générale. Je pense qu'on a des dossiers qui sont tous très graves. Bah, le dossier d'Amin Kessassi, on a déjà eu des interpellations sur commission rogatoire, donc c'est bien que ça avance, notamment pour les victimes.
15: On est six mois après. Quels sont les phénomènes criminels, peut-être émergents, qui vous marquent ?
16: Il y a plusieurs choses qui sont notables, à mon avis, dans l'évolution de la grande criminalité organisée. C'est l'augmentation très importante des saisies de drogue. La deuxième chose, c'est la jeunesse des auteurs et leur recrutement via des plateformes ou les réseaux sociaux. La troisième chose, c'est l'implication des femmes, qu'on voit de plus en plus dans nos dossiers et à des niveaux qui sont plus seulement des niveaux logistiques. Et puis, peut-être la quatrième chose, qu'on a vu beaucoup au début de la création de ce nouveau parquet, c'est les crypto-violences, avec des gens qui étaient séquestrés ou enlevés à leur domicile pour récupérer leurs crypto-actifs.
15: On a vu des avocats mis en cause, des avocats qui étaient susceptibles d'être corrompus par leurs propres clients. C'est quelque chose, ce niveau de corruption, vous, qui vous inquiète ?
16: Il y a eu des dossiers, effectivement, où on a eu des policiers qui sont mis en examen. Il y a des avocats qui ont été mis en examen, notamment un à Marseille. Il y a des greffiers qui ont été mis en examen aussi. Donc oui, ça m'inquiète. Oui, on lutte. Et non, on n'aura pas particulièrement d'état d'âme ni d'émotion quand on découvrira ce type de fait pour des personnes qui travaillent dans l'administration ou qui sont des auxiliaires de justice, parce que c'est pas possible en fait d'aider les grands groupes criminels de cette façon-là.
15: Quelle est aujourd'hui la part des dossiers de trafic de stupéfiants dans votre portefeuille au PNACO ?
16: Alors, sur 228 dossiers qu'on a actuellement au PNACO, on a 56 dossiers de trafic de stupéfiants et on en a 60 de blanchiment. Donc, pour vous dire que le blanchiment a dépassé les trafics de stupéfiants, mais c'est vrai que le blanchiment et le trafic de stupes font partie quand même au moins de la moitié des dossiers.

0: pour se faire menacer.
1: Mais si les postes au PNACO sont sensibles, Vanessa Perret n'a pas eu de difficulté à recruter. Des renforts sont d'ailleurs attendus à la rentrée, 10 magistrats de plus, 4 greffiers et 3 assistants spécialisés. Au total, ils seront 55 dans ce parquet pour lutter contre le crime organisé.
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4: J'aurais jamais voulu que ce soit différent, en fait. Vraiment, j'aurais jamais voulu avoir un centimètre de moins.
5: 2 mètres 21 pieds nus, plus de 2 mètres 40 d'envergure, même au royaume des géants. En NBA, les mensurations de Victor Wembanyama impressionnent. Le seul capable de rendre Rudy Gobert, 2 mètres 15, un peu petit à côté de lui. Évidemment, ça n'a pas commencé comme par magie à 20 ans, c'est un peu le tube de son enfance.
4: Je crois que je faisais 2 mètres à 12 ans et demi. Donc, mais je faisais 2 mètres, mais 15 centimètres d'épaisseur. Donc les amis, c'était vraiment, c'est vrai que c'était dur à trouver, les chaussures et tout. C'était une galère, mais bon, j'ai fait avec.
5: Il a fait avec Victor, pas vraiment le choix, vous me direz. Heureusement, il a pu compter sur des parents compréhensifs. Chez les Wembanyama, tout le monde est grand. Félix, le papa, dépasse les 2 mètres et la maman, Elodie, fait plus d'1m90. Victor a donc pu bénéficier d'un soutien logistique et mental aussi. Ça aide de bien maîtriser le sujet, mais outre le patrimoine génétique, c'est surtout une question d'éducation.
4: Non, j'ai pas eu de complexe. Et c'est ce qui est vraiment... Enfin, en regardant en arrière, c'est surprenant quand même, tu vois. Enfin, plus trop en ce moment, mais des fois, je marchais dans la rue, puis quelqu'un va dire « Oh, il est grand tout maintenant !» Et puis je me dis « Ah, c'est vrai, j'avais oublié que j'étais grand, de ouf !» C'est vrai que je me suis jamais regardé une glace, en tout cas.
5: Ce physique hors norme, Victor Wembanyama a appris à vivre avec. Ça permet de prendre de la hauteur. Mais quand même, les questions autour de sa taille, les réactions, les maladresses, forcément, c'est lassant.
6: Le plus difficile, je dirais que c'est les réactions vraiment répétitives des gens. C'est peut-être la première fois qu'ils voient quelqu'un de plus de 2m15. Un simple regard ou une simple expression de choc, un peu ostentatoire, à une remarque ou des blagues déplacées. Mais c'est... Il y a de la variété, malheureusement, dans les réactions.
5: Bref, c'est relou, d'autant qu'un tel physique au quotidien, c'est un sacerdoce. 2m21, oui, mais c'est aussi 105 kg sur la balance. Alors si vous vous demandez comment ça se passe à l'intérieur, eh bien voici ce que Victor ressent.
6: Parfois, on a l'impression de bouger avec un sac de pierre sur le dos, quoi. Et c'est passer outre cette difficulté qui est vraiment le challenge de tous les jours.
5: Et mettre tout ça en mouvement, c'est une mécanique de précision. Qui dit physique hors norme, dit entretien hors norme. Un travail adapté dès son plus jeune âge. Victor se souvient de ses entraînements aux côtés de son père Félix, ancien athlète de haut niveau.
6: En vacances, c'était des séances d'athlète, des séances de course, des choses qui sont pas du tout apprises dans le circuit normal, en fait.
5: Un entraînement différent pour un physique différent, c'est la clé pour que le corps de Victor Wembanyama fonctionne dans la durée.
4: Je peux pas travailler de la même manière. Je peux pas faire ce qui marche pour les gens normaux sur mon corps. Donc j'essaie vraiment de trouver des nouvelles manières de travailler, mais tout en gardant une espèce d'harmonie, en fait, dans le corps. Essayer d'être gracieux.
5: Une réflexion tellement poussée que ça en devient une science. Victor Wembanyama, c'est du jamais vu, alors il faut faire du jamais vu.
4: Je suis un joueur qui essaie de faire quelque chose qui n'a jamais été fait, et donc il faut faire aussi en muscu quelque chose qui n'a jamais été fait. Ça veut dire qu'il faut que ce soit adapté comme jamais on l'a vu que c'était adapté sur un joueur et tout. Donc en fait, le travail physique, c'est en fait c'est 50% de réflexion et de ouais, d'idées, de lecture, d'apprentissage, de podcasts, etc. Et c'est pas seulement soulever des grosses charges bêtement, méchamment, tu sais, bam bam. Je veux être sur le terrain, je veux bouger, je veux voler, tu vois. J'ai pas de raison de me mettre sous une barre et de rester immobile 50 minutes à faire du soulevé, tu vois. En muscu, j'ai pas de raison si je compte pas le faire sur le terrain.
5: Mais ce n'est pas une science exacte. Après une première saison à NBA, sans gros pépins physiques et un titre de meilleur jeune de l'année, la deuxième ne s'est pas passée comme prévu.
7: Breaking news.
8: Stunning news.
7: Victor Wembanyama will be out.
8: Expected to miss the rest of the season.
5: Victor Wembanyama, rattrapé par son corps, une thrombose veineuse, un caillot de sang dans l'épaule, est venu mettre fin à sa saison dès le mois de février. Touché, mais pas coulé, Wemby version 3.0, sortie prévue à la rentrée.

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1: Dans l'œil de Marion à présent, ce jour de demi-finale de Coupe du Monde de football, France-Espagne, vous avez trouvé Marion sur les réseaux sociaux ce conte qui raconte le mondial façon dessin animé inspiré des mangas japonais.
2: Imaginez le dernier match de Neymar, une célébration de Lionel Messi ou encore le fameux pénalty raté de Kylian Mbappé.

0: et face au Maroc jeudi dernier. Le tout revisité comme dans Dragon Ball Z. C'est le pari du compte World Cup animé sur TikTok et sur X, anciennement Twitter, qui transforme les plus grands moments de la Coupe du Monde, résultat des millions de vues et de likes avec des internautes plus que fans.
1: Les gars, est-ce qu'on peut parler du compte World Cup Anime sur Twitter là ? Il est incroyable, les gars, il vous fait des animations. J'ai jamais vu ça de ma vie. Les scènes de fou, vous avez vu la scène où Mbappé tire dans le château de Haaland ? Oh, les travaux sont dingues.
2: En fait, ce que ce compte est en train de proposer depuis le début de la Coupe du Monde, j'aime trop. Je peux passer ma journée à regarder ça.
3: Je veux la suite tout de suite. Tout de suite, en fait. C'est trop stylé.
4: Et si ça marche autant, Marion, c'est parce qu'on retrouve en effet tous les codes des grands animés.
0: Nos stars du foot deviennent des héros de manga avec des ralentis spectaculaires, des dialogues en japonais, des musiques épiques et une mise en scène digne des plus grandes séries d'animation. On pourrait se croire dans L'Attaque des Titans, Olive et Tom, One Piece ou même Naruto.
4: Et ce sont d'ailleurs les inspirations de celui qui est à l'origine de ces vidéos.
0: Il est français, c'est un étudiant de 20 ans qui crée ses vidéos tout seul depuis chez lui. Enfin, quand je dis tout seul, c'est surtout grâce à l'intelligence artificielle et des prompts bien rédigés, bien calibrés. Il lui faut environ 2-3 heures pour produire ses courtes vidéos d'une minute. Tout part d'un scénario. Le créateur réécrit les matchs comme de véritables histoires à raconter, en mettant l'accent sur les émotions, les rivalités ou le charisme des joueurs. Puis l'IA génère les images, les voix et les effets visuels. L'une de ses dernières vidéos rend par exemple hommage à Cristiano Ronaldo, qui jouait certainement sa dernière Coupe du Monde.
5: Maman, pourquoi number one?
0: On y voit Yamal, Neymar, Mbappé ou encore Haaland enfants devant les matchs de leur idole CR7, en train de se demander si eux aussi seront de grands joueurs un jour. Et dans le monde entier, les supporters scandent son nom.
5: Arigato.
6: Ronaldo.
7: Ronaldo.
0: Séquence assez émouvante qui explique aussi le succès de ces vidéos.
4: Mais cet usage de l'intelligence artificielle, Marion, il attire quand même des critiques.
0: Oui, car ces outils sont très gourmands en énergie. Autre reproche, certains aimeraient qu'ils mettent davantage en avant les équipes mineures. Le créateur de ces vidéos a décidé de se concentrer essentiellement sur les grandes nations de football, comme la France, le Brésil, l'Argentine ou le Portugal. En tout cas, en attendant la vidéo du match de ce soir, l'étudiant a déjà annoncé vouloir continuer après la Coupe du Monde de football. Il se dit qu'il y a quelque chose à faire avec l'élection présidentielle de 2027.
4: Oula, je sais pas si on a hâte. Merci Marion Pépin, c'était l'œil de Marion.

0: Rendre ses lettres de noblesse à la gentillesse, faut une jolie idée. Colin Rio a sorti cette chanson sur son deuxième album, Maison, en novembre 2025. Et c'est un petit événement singulier, ça. Elle n'a même pas 30 ans et elle écrit un titre sur une valeur, un sentiment, une qualité qui a rarement sa place dans les discours des artistes de la chanson.
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0: En général, la gentillesse n'a pas bonne presse. D'ailleurs, souvenons-nous de ce que chante Anne Sylvestre en 1969.
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0: Et comment se retrouve-t-on ainsi, gentille et désespérée, avec un visage de grand-mère dans sa glace? Réponse d'Anne Sylvestre, qui à l'époque a 35 ans.
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Et là, c'est Françoise Hardy, en 1964, qui nous fait savoir qu'elle n'est pas gentille. C'est elle qui a écrit l'adaptation d'une chanson anglo-saxonne, dans laquelle elle finit par promettre que si ce garçon-là l'aime, elle deviendra sans doute gentille. Et c'est un peu ça, une gentille fille, pendant longtemps, pardonnez-moi d'être direct, mais la gentille fille dans la chanson, c'est celle qui est gentille avec les garçons. C'est celle qui accepte que Lucky Blondeau soit infidèle en 1963, celle qui fait l'amour avec Éric Chardin qui en a envie en 1972, celle qui passe la nuit avec La Couture malgré tous ses défauts en 1994.

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1: Et d'ailleurs, être une fille gentille, c'est souvent ne pas avoir d'autres qualités, comme le chant de Sam et surtout ses choristes. Dans une chanson de 2011 dont on ne sait plus trop si elle est féministe au second degré ou résolument sexiste.

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1: Par conséquent, on pourrait croire qu'une femme a surtout très envie de se débarrasser de la gentillesse. C'est d'ailleurs ce que fait Cécile Hercule dans une chanson assez sensuelle, tout récemment, en 2022. Enfin, plutôt, elle demande à son amour de ne pas être encombré par sa gentillesse à lui, mais plutôt de céder à l'ivresse.
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Et Jules aussi en parle. Le rappeur marseillais se sent tout désarmé avec sa gentillesse. Gentillesse qui ne lui suffit pas à comprendre la fille qu'il aime et qui semble ne pas lui rendre son amour malgré cette gentillesse. Et c'est cela qui rend surprenant et si salutaire le désir de Colin Rio. Désir explicite de rendre ses lettres de noblesse à la gentillesse. Malgré le monde qui l'environne, malgré les valeurs qui dominent notre époque, c'est une très jolie et très sensible envie. 2025, Colin Rio, ici en duo avec Barbara Pravi, La Gentillesse.

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1: Bonjour à tous, bon réveil, c'est le début du 6-7 de France Info qui ne célébrera pas la victoire des Bleus. L'équipe de France de foot éliminée du Mondial après une défaite face à l'Espagne hier soir 2-0. Nous sommes avec nos reporters aux États-Unis, là où le rêve de la troisième étoile s'est envolé et aussi auprès de supporters qui sont forcément déçus. Bonjour tout de même Sophie Bria.
2: Bonjour Maureen, bonjour à tous.
1: Pour les prévisions météo, vous avez tout de même de bonnes nouvelles
2: Oui.
1: Ce matin puisque la canicule commence à faiblir, mais les orages gagnent du terrain aussi aujourd'hui.
2: Oui, il y aura de la pluie, mais attention parce que ces orages peuvent être violents localement. Il y en a justement des averses parfois orageuses circulent actuellement du nord de l'Aquitaine à la Bretagne et ça peut être vraiment fort localement avec de la grêle. Et le ciel est voilé au lever du jour, des côtes du sud-ouest jusqu'au Jura et de la Normandie au Grand Est. Partout ailleurs, le soleil s'impose malgré quelques grisailles matinales des Landes aux Pyrénées-Atlantiques et des côtes varoises au golfe du Lion et le long des côtes corses. Bon, les températures ce matin sont encore chaudes, de 19 à 27 degrés sur tout le pays.
1: Et Sophie, donc des orages se développent cet après-midi.
2: De la Bretagne au centre-Val de Loire jusqu'à l'est du Massif central et surtout sur le flanc est du pays, et Météo France place 6 départements en vigilance orange orage dès 13h. Il y a cette vigilance est séparée en deux. Du Rhône au Doubs et au Jura et 5 autres de l'Isère aux Deux-Savoies jusqu'à la Drôme et l'Ardèche pour des orages à partir de 15h. Attention, ces averses orageuses, ces orages peuvent être vraiment violents localement accompagnés de grêle. Partout ailleurs, le soleil reste de mise et les températures commencent légèrement à baisser. 69 départements sont désormais en vigilance orange canicule. Beaucoup passent en jaune ou en vert, surtout le long des côtes de la Manche, même dans le sud-ouest et ainsi qu'en Méditerranée. Vous avez cet après-midi de 23 à 34 sur la moitié sud, ça fait du bien. 23 à Cherbourg, 32 à Paris. Sur le reste du pays, de 27 à 37, 27 à La Rochelle, 32 à Bordeaux et 36 à Lyon.
1: Un peu moins de chaleur, mais tout de même
2: doucement.
1: Des orages.
2: Voilà.
1: Il faut faire attention, vous nous le disiez, Sophie Bria, merci et à tout à l'heure. Il est 6h à l'écoute de France Info.
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1: Et à la une ce matin, donc ce jour de défaite nationale. Le 14 juillet n'a pas souri aux Bleus hier soir. Les Bleus éliminés en demi-finale de Coupe du Monde face à l'Espagne. Les supporters sont tombés de haut. Il y a encore beaucoup de travail, mais les feux sont fixés à Fontainebleau. Deux personnes ont reconnu être à l'origine des incendies dans le secteur, dont un pompier volontaire. Total Energy accusé de concurrence déloyale, l'enseigne qui a plafonné ses prix à la pompe. Les stations indépendantes accusent le coup et portent plainte. Et puis un cheval de Troie, des sirènes, un cyclope et un budget de 250 millions de dollars. L'Odyssée version Nolan débarque au cinéma.
3: C'est terminé. Le supplice des Bleus est fini. Et cette aventure va se terminer là, à Dallas. Victoire des Espagnols 2-0. Face à la France, il n'y aura pas de troisième finale de suite de Coupe du Monde.
1: Pas de troisième finale, pas de troisième étoile. Les Bleus impuissants hier soir face à l'Espagne, surclassés dans tous les secteurs de jeu. On n'a pas fait le match qu'on voulait faire, a regretté le capitaine de l'équipe de France de foot, Kylian Mbappé. Et Marine Klett, ce n'était sûrement pas le match que les supporters voulaient voir hier.
4: La déception est à l'image de la terrasse vidée. En quelques minutes seulement après le coup de sifflet final, les télés rentrées à l'intérieur, les drapeaux français décrochés et Alexandre encore sonné.
5: Moi vraiment ce que je retiens c'est que je comprends pas ce qui s'est passé en fait.
4: Avec son ami Paul, ils sont les seuls encore attablés entre deux montagnes de chaises.
5: Je comprends pas, on n'a rien proposé, j'arrive pas à saisir comment on n'a pas eu une occasion dans le match et juste en fait je suis dégoûté, incompréhensible en fait.
6: Je pense qu'il y avait beaucoup d'attentes aussi et sur les derniers matchs il y avait vraiment ce côté où on voyait la France très belle. Et à juste titre, mais même en se méfiant un peu de l'Espagne, on attendait mieux et forcément on déchante tout le monde très très déçu parce qu'on espérait plus.
4: Même dégoût pour Yanis et Thibaut, maillot des Bleus sur le dos.
7: Ils n'ont pas été au rendez-vous du tout, je sais pas, la cohésion d'équipe, franchement il n'y avait rien. Il n'y avait rien qui allait.
8: Ah mais là, on n'a surtout pas du tout vu notre équipe. Genre, ils n'ont pas réussi à aligner trois passes. On n'a pas vu le leader qui était Mbappé dans les autres matchs. On n'a rien vu du tout. Une France méconnaissable.
4: Alors malgré tout, Yanis ne met pas tout à la poubelle.
7: Est-ce qu'on peut leur en vouloir? Je sais pas. ils nous ont fait une belle Coupe du Monde quand même. C'est ce qu'on va retenir.
4: Et avec cet espoir que les Bleus retrouvent leur jeu et soient au rendez-vous pour aller décrocher la troisième place dans cette Coupe du Monde.
1: France Info reportage de Marine Clette à Paris. Demi-finale loupée donc, mais une petite finale à jouer samedi. Ce sera 23h. L'adversaire sera celui qui perdra l'autre demi-finale ce soir, l'Argentine ou l'Angleterre. On va analyser cette défaite des Bleus dans moins de 10 minutes avec notre reporter sur place, là où s'est joué le match aux États-Unis, Xavier Monferrand, qui était aux commentaires hier soir. Pour le moment, il est 6h03 et après 48 heures de lutte pour les pompiers, les premiers résultats à Fontainebleau, c'est Pierre Horry, le préfet de Seine-et-Marne, qui l'a annoncé hier.
9: Au moment où je vous parle, on peut considérer que ces deux feux sont fixés. Ils sont fixés, ça ne veut pas dire qu'ils sont éteints, soyons clairs. Ils sont fixés, ça veut dire qu'ils sont bloqués dans leur périmètre, mais ça permet aux pompiers, évidemment, ou plutôt ça impose aux pompiers de continuer pendant un temps qui risque d'être long, vu la nature, on l'a déjà évoqué ensemble, tourbeuse du sol de ce massif de Fontainebleau, ça impose aux pompiers de continuer à être extrêmement présents, évidemment, dans les jours, peut-être davantage d'ailleurs, peut-être les semaines qui viennent.
1: Pierre Auré, le préfet de Seine-et-Marne, plus de 2000 hectares ont déjà brûlé dans le secteur. 6 personnes ont été placées en garde à vue et 2 personnes âgées d'une vingtaine d'années ont reconnu leur implication dans 2 départs de feu distincts. Un homme, un pompier volontaire, a affirmé avoir mis le feu à des brindilles avec un briquet de l'essence et un autre dit avoir mis le feu accidentellement en jetant sa cigarette. Et concernant la canicule qui favorise aussi ces feux de forêt, c'est le début de la fin de cet épisode. Météo France lève toutes les vigilances rouges. Reste encore 69 départements en orange et des orages sont attendus dans l'est de la France dans l'après-midi avec là aussi des vigilances orange. Après de très nombreux reports, un long parcours, les députés doivent se prononcer tout à l'heure sur le texte qui prévoit de créer un droit à l'aide à mourir en France. Vote définitif des parlementaires, le texte prévoit d'instaurer un droit au suicide assisté ou à l'euthanasie dans des conditions très encadrées pour les malades atteints d'affections graves et incurables et présentant une souffrance constante liée à cette affection. Les partisans vantent un texte d'équilibre et les opposants estiment qu'il n'y a pas assez de garde-fous pour éviter des dérives. Donald Trump promet de frapper des centrales électriques en Iran. Si aucun accord n'est conclu la semaine prochaine, ça va mal tourner, affirme le président américain. Nouvelle menace alors que la nuit a de nouveau été marquée par des attaques de part et d'autre. Par contre, le chef de l'État renonce à taxer les navires franchissant le détroit d'Ormuz. L'Iran affirme de son côté que le détroit restera fermé jusqu'à la fin des agressions américaines. Cette situation plus que fluctuante au Moyen-Orient pousse les prix des carburants à la hausse et cela fait des mois que ça dure. Les stations Total Energy ont temporairement plafonné les prix. C'est d'ailleurs toujours le cas dans 1200 stations rurales du pays. Mais voilà que les stations indépendantes se rebiffent. La FF3C, la Fédération française des combustibles, carburants et chauffage qui les représente, annonce saisir l'autorité de la concurrence d'ici la fin de semaine. Raphaël Ebenstein, la Fédération, accuse Total Energy de distorsion de concurrence.
10: D'un côté, des files d'attente de voitures et des ventes de gazole et d'essence en hausse de 20 à 40% entre mars et juin. De l'autre, à peu près le phénomène inverse. Les conséquences du plafonnement des prix par Total Energy se révèlent désastreuses pour certains pompistes, résume Frédéric Plan, conseiller national de la FF3C, forte d'un millier d'adhérents.
11: Il est évident que quand une station-service indépendante voit ses volumes chuter de moins 40% sur plusieurs mois, ça met potentiellement son existence en péril.
10: La plainte vise à déterminer si Total Energy a pu se permettre de vendre à perte, en quelque sorte, dans ses stations, grâce aux bénéfices engrangés par ses activités de production, de négoce ou de raffinage de pétrole. Il était en tout cas techniquement impossible de s'aligner, selon Frédéric Plan.
11: Quels que soient les réseaux de stations-service, les marges sont beaucoup trop faibles pour permettre de bloquer les prix. Ça signifie donc à nos yeux que cette capacité à bloquer les prix ne résulte pas du niveau de la station-service, mais très en amont des activités pétrolières.
10: Le PDG de Total Energy, Patrick Pouyanné, a lui-même chiffré à 200 millions d'euros le coût pour son groupe lié au plafonnement des prix, encore en vigueur depuis le début du mois dans près d'un tiers de son réseau.
1: Raphaël Ebenstein, encore une victoire d'étape pour le Slovène Tadej Pogacar sur le Tour de France. Il assomme encore un peu plus la course avec désormais plus de 3 minutes d'avance sur Jonas Vingegaard. Tout à l'heure, la 11e étape partira de Vichy et va rejoindre Nevers à 161 km de là. Et puis si l'Odyssée des Bleus s'est terminée au Mondial, il y en a une autre à suivre aujourd'hui. L'Odyssée, l'événement ciné de la semaine, une adaptation par Christopher Nolan de l'épopée antique composée par Homer. C'est Matt Damon qui incarne Ulysse. On retrouve aussi Zendaya, Robert Pattinson ou encore Tom Holland. Christopher Nolan a fait un pari risqué avec un budget de tout de même 250 millions de dollars. Mais Alexis de Meyer, le résultat est convaincant.
12: Le cheval de Troie, le cyclope, les sirènes, tout y est. Et dans le rôle du héros errant, un Matt Damon très inspiré. No one could stand between me
13: and home. C'était le meilleur coup de téléphone qu'un comédien puisse recevoir, donc ma décision a été facile à prendre. C'est un rôle totalement iconique. Ulysse traverse tellement d'épreuves physiques et psychologiques que c'est une énorme chance d'interpréter ça. Et je suis vraiment heureux que cet acteur, eh bien, ce soit moi.
12: Comme Stanley Kubrick et Ridley Scott avant lui, Christopher Nolan rajoute donc le péplum à son impressionnant tableau de chasse des films de genre.
14: Quand on lit le poème d'Homer, on y trouve une vérité universelle et intemporelle. Et je pense que c'est une œuvre fondatrice pour toute la littérature. En termes de narration, c'est même la base de la culture occidentale. L'Odyssée parle d'une manière très accessible de la nature humaine et presque 3000 ans après, nos préoccupations n'ont finalement pas beaucoup changé.
12: À l'image du personnage de Pénélope, incarné ici par Anna Taoué.
15: C'est vraiment un film féministe. Nous avons donné autant de complexité aux personnages féminins que masculins. Pénélope nous prouve par exemple qu'attendre n'est pas forcément une activité passive. Et c'est important parce qu'aujourd'hui, aux États-Unis, le simple fait d'utiliser le mot féminisme est devenu controversé.
12: Même si ce Game of Thrones à la grecque aurait gagné à être un peu plus pimenté, l'Odyssée version 2026 est promise à un destin homérique.
1: Alexis de Meyer, et voici maintenant Sophie Bria pour la météo. L'atmosphère est électrique aujourd'hui.
2: Avec des averses orageuses déjà ce matin du nord de l'Aquitaine à la Bretagne cet après-midi. Météo France place 11 départements en vigilance orange orage, du Rhône au Doubs jusqu'aux Deux-Savoie, la Drôme et l'Ardèche, car ces orages peuvent être violents localement accompagnés de fortes rafales de vent et de grêle. Début d'événement à 13h. En attendant ce matin, le ciel est lumineux mais voilé du sud-ouest à la Normandie et le Jura. Partout ailleurs, le soleil s'impose. Les températures amorcent une légère baisse. C'est une bonne nouvelle. Légère, mais ça baisse. Mais il fait encore chaud ce matin de 19 à 27. 27, c'est en Corse. Et Météo France a placé 69 départements en vigilance orange canicule. Vous avez cet après-midi de 23 à 34 sur la moitié nord et de 27 à 37 sur le reste du pays. Ça baisse dans l'ensemble de 1, 2, voire 3 degrés.
1: Enfin, le début des bonnes
2: Doucement,
1: nouvelles.
2: Doucement, mais sûrement.
1: Merci Sophie Bria.
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1: Nous sommes ensemble jusqu'à 7h et dans la prochaine demi-heure, vous entendrez ceux qui l'ont parfois, ce que l'on a parfois un peu oublié, des Français malades qui s'expriment sur le droit à l'aide à mourir. Les députés se prononcent tout à l'heure sur le texte qui vise à créer ce droit. Vote définitif. Dans Ils ont fait l'actu, nous reviendrons sur les municipales à Paris, élection marquée par la candidature de Sarah Knafo, candidate reconquête. Elle raconte comment elle a vécu ce moment. Mais tout de suite, retour sur la défaite des Bleus en demi-finale du mondial.
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1: Il n'y aura pas de finale, pas de foule qui exulte et pas de troisième étoile sur le maillot des Bleus, en tout cas pas tout de suite, puisque le parcours de l'équipe de France s'arrête là. Défaite des Bleus face à l'Espagne, 2-0 en demi-finale à Dallas, et c'est là que vous vous trouvez, Xavier Monferrand. Bonjour Xavier.
17: Bonjour.
1: Vous étiez aux commentaires hier soir sur France Info, et clairement il n'y a pas eu photo entre les deux équipes.
17: Ouais, il n'y a pas eu match. Alors ce scénario-là, on ne l'avait pas vraiment anticipé. Perte face à l'Espagne, évidemment, ça pouvait arriver. Mais de cette façon, après avoir dominé la Coupe du Monde de la tête et des épaules, fasciné le monde entier, tout ça pour ça. Non seulement c'est une déception, c'est une désillusion, un désenchantement brutal, un retour sur terre. Bref, ça fait pchit. On attendait un festival, c'est un raté. Les Bleus n'ont pas été à la hauteur et le capitaine Kylian Mbappé le reconnaissait chez nos confrères de M6.
18: On n'a pas fait le match qu'on voulait faire, et quand tu fais pas ce que tu es censé faire dans une demi-finale de Coupe du Monde, tu gagnes pas. Et je pense qu'il y a eu trop d'approximations techniques et on n'a pas su leur faire mal quand on devait leur faire mal.
17: méconnaissable les Bleus tombés dans le piège de l'Espagne sans vraiment combattre, sans vraiment se révolter non plus. L'Espagne a été meilleure, c'est une certitude, mais sans livrer non plus un match d'anthologie. C'était presque trop simple. Les Bleus ont déjoué, absents à l'image de Tchouaméni ou d'Olise, l'ombre d'eux-mêmes. L'équipe de France était en mission, habitée, en osmose, comme le disait Adrien Rabiot la veille du match. Et patatras, le soufflet est retombé d'un coup sans que personne ne comprenne vraiment ce qui s'est passé.
1: Bon, on s'est pris un gros coup sur la tête, Xavier, mais il faut se remobiliser.
17: Oui, le rêve de troisième étoile s'est envolé, mais la compétition n'est pas terminée. Les Bleus sont rentrés à Boston hier soir dans leur camp de base pour digérer et se reconcentrer, car il reste une dernière étape dans cette Coupe du Monde américaine avant de rentrer en France. La finale pour la troisième place, elle a lieu samedi à Miami en Floride, contre le perdant de l'autre demi-finale qui a lieu ce soir, donc entre l'Argentine et l'Angleterre. Et si la revanche que tout le monde attendait face aux Argentins avait lieu à Miami pour un match qui compte pour du beurre ou presque, ce sera un drôle de pied de nez, mais pas sûr que ça fasse rire beaucoup, ni les Français ni les Argentins.
1: Merci beaucoup Xavier Monferrand, on suivra ça bien sûr avec vous. Vous étiez en direct des États-Unis grâce aux moyens techniques de Virginie Lorda. Rendez-vous donc samedi pour la petite finale. Mais voici déjà l'heure des bilans pour Didier Deschamps. Après avoir passé 14 ans à la tête des Bleus, pluie de records pour le sélectionneur. Alexandre Berthaud, il va laisser une trace globalement positive auprès des supporters que vous avez rencontré dans la fan zone de Boulogne-sur-Mer hier.
19: Il a un drapeau autour du cou et la gorge serrée, Dylan, lorsqu'il parle de son sélectionneur comme de quelqu'un qu'on appelle par son prénom.
20: Ça aurait été mieux d'avoir une troisième étoile qui brillerait dans le ciel pour la mère de Didier, donc les Espagnols ont été plus forts ce soir. C'est difficile à admettre.
19: Didier Deschamps, un nom connu, même des Boulonnais qui ne se disent pas fouteux.
21: Moi, je dirais courageux.
19: Babette.
21: Voilà, quand ça va pas, il a toujours le mot. Moi, je dis qu'il avait la force. Il finit quand même très bien.
19: Courageux, pragmatique, chacun son adjectif. Tout le monde, en revanche, a les mêmes chiffres avec Deschamps, les mêmes souvenirs.
22: Quand tu regardes, depuis 98, on a quand même fait 4 finales. Là, il va jusqu'en demi. Lui, il était là en 98, il est là jusqu'au bout, donc bon, c'est quand même un sacré palmarès.
23: Il faut toujours remercier les gens, on a quand même gagné, il nous a quand même ramené une Coupe du Monde en tant que joueur et en tant qu'entraîneur. Donc il faut lui dire merci. Après, je pense que lui-même, il le sait que c'est la fin d'un cycle. Il faut quelqu'un qui a une vision plus offensive du football, un mec qui commence par Z et Z, quoi.
22: Si Zidane prend la relève, j'espère qu'il fera mieux.
19: Parce que voilà, si Dédé est connu, son successeur l'est encore davantage, Zinedine Zidane. Qu'en dit-elle, Babette?
24: Ça serait pas mal quand même.
25: Normalement, ouais. Ouais, c'était bon. Zidane, ouais.
19: Zidane, la notoriété, les attentes, faire mieux, d'accord. Faire autrement, peut-être, Louis.
26: Si c'est Zizou, tant mieux pour nous. C'est une légende pour la France. Et qu'est-ce qui peut changer? Franchement, si je le savais, je serais sélectionneur, je pense. Mais peut-être qu'il a une autre vision de jeu et peut-être que ça nous fera gagner une autre Coupe du Monde, je sais pas.
19: Parce que parler de Zidane hier soir, c'était ça aussi, voir le verre à moitié plein. Terminé sur une note d'optimisme, la partition inachevée de Deschamps.
1: France Info reportage, Alexandre Berthaud, et à 6h16, place au décryptage écho. Avec vous Emmanuel Cuny, bonjour.
27: Bonjour.
1: On continue à parler de football avec vous ce matin. Alors oui, les Bleus ont perdu, on l'a entendu, mais une demi-finale de Coupe du Monde, c'est déjà bien, surtout pour la chaîne qui diffuse les matchs de l'équipe de France. Depuis le début de la compétition, le 11 juin, M6 a diffusé les matchs en clair, donc gratuitement pour les téléspectateurs.
27: Oui, 54 rencontres au total. Il faut savoir que l'autre chaîne, beIN Sport, détenant l'intégralité sur le payant. Alors, qui aurait cru ces 10-20 dernières années ce challenge réalisable par M6, la petite chaîne qui monte? Eh bien oui, Paris réussit avec ce Mondial 2026. Sur la première semaine de juillet, M6 a enregistré sa meilleure audience hebdomadaire depuis sa création en 1987. Jusqu'à présent, 58 millions de Français ont regardé le Mondial sur la chaîne privée.
1: Paris réussi sur le plan des audiences, oui. Mais c'était tout de même un vrai défi en termes d'investissement.
27: Oui, alors là, c'est une autre affaire. Sur ce genre d'événement, l'investissement, ce sont les droits de diffusion à payer à la FIFA, la Fédération Internationale de Football. Alors, le chiffre n'est pas officiel, mais on parle de 120 millions d'euros. à quoi il faut ajouter bien sûr les frais de réalisation pour la chaîne, les frais d'organisation logistique, de production, etc. Alors dans un entretien récent accordé au journal L'Équipe, le PDG de M6, David Lamarandi, ne cachait pas sa prudence face à la réelle rentabilité de l'affaire.
1: Les vraies retombées financières pour la chaîne sont celles de la publicité. Oui. Qu'est-ce qu'il en est à ce niveau-là ?
27: Alors, le patron de M6 affirme que le groupe a atteint ses objectifs de chiffre d'affaires. Chiffre d'affaires qui, selon ses dires, a déjà dépassé celui des Jeux Olympiques 2024 réalisés par France Télévisions. C'était 104 millions d'euros. Alors, toutefois insuffisant pour rentabiliser les coûts de diffusion. Alors, ce qui est vrai, c'est que l'accession des Bleus en demi-finale a apporté des annonceurs supplémentaires dans la toute dernière ligne droite. Écoutez bien, le spot de publicité de 20 secondes a été facturé 315 000 euros pour les matchs de l'équipe de France.
1: Ça fait des petits sous. Ouais. Quel que soit le résultat de la demi-finale hier, là, donc avec l'élimination des Bleus, d'autres chaînes peuvent tout de même se mordre les doigts ?
27: On pense d'abord à TF1, bien sûr, dont les audiences ont été fortement érodées ces dernières semaines par M6, avec le football, donc, mais aussi par France 2, France Télévisions, avec le Tour de France. TF1 qui avait de toute façon décidé de ne pas surenchérir pour obtenir les droits de retransmission de la Coupe du Monde. Et la compétition n'est pas terminée, même si la France n'est plus au programme. Il faudra attendre quelques jours pour arrêter les comptes. M6 annoncera ses résultats financiers le 28 juillet prochain.
1: Il pourrait donc en profiter. Merci beaucoup Emmanuel Cuny pour le décryptage éco. Dans une minute, 2 ans de parcours législatif et un vote solennel ce soir, les députés se prononcent donc ce soir sur la loi visant à créer un droit à l'aide à mourir. France Info, reportage, témoignage de malades sur la question.
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1: 6h19 sur France Info, l'heure du premier point sur l'info en une minute avec Antoine Geoffin. Bonjour Antoine.
4: Bonjour Maureen.
1: Et à la une ce matin, Antoine, le rêve bleu est passé.
4: L'équipe de France sort du mondial de foot par la petite porte. Défaite sèche et sans appel contre l'Espagne hier soir, 2-0. Ce sont les Espagnols qui disputeront la finale dimanche, soit contre l'Argentine, soit contre l'Angleterre qui s'affrontent ce soir. La France, elle, jouera samedi soir pour la 3e place. Ce sera le dernier match de Didier Deschamps à la tête de l'équipe de France. Les pompiers de Seine-et-Marne font part de leur consternation. Un pompier volontaire reconnaît avoir allumé un feu près de la forêt de Fontainebleau. Un autre avoue avoir jeté un mégot de cigarette. Les deux feux sont désormais fixés. Ils ont dévoré plus de 2000 hectares. L'Iran accuse Washington d'avoir démantelé le protocole d'accord et affirme que le détroit d'Ormuz restera fermé jusqu'à la fin de ce que le régime nomme des actes d'agression américains. 4e nuit d'affilée que les États-Unis bombardent l'Iran. Ça va mal tourner pour eux la semaine prochaine, promet Donald Trump. Et puis la canicule perd du terrain en France, plus aucun département en vigilance rouge ce matin. 69 sont en orange pour cette chaleur, 11 en alerte orange aux orages dans l'est du pays.
1: 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Emmanuel Macron voulait en faire la grande loi sociétale de son deuxième quinquennat. Les députés sont appelés à se prononcer ce soir sur la loi instaurant une aide à mourir. Vote final et solennel après plus de 2 ans de parcours législatif. Depuis 2 ans, les hommes et les femmes politiques se sont beaucoup exprimés sur le sujet. Les représentants des religions, des soignants aussi. Ce matin, France Info vous propose d'entendre les voix des premiers concernés, les malades potentiellement éligibles à l'aide à mourir, telle qu'elle est décrite dans la proposition de loi. Et vous avez recueilli ces témoignages, Solène Lehen.
5: Pour demander l'aide à mourir, le droit de se donner la mort, il faudra, selon la proposition de loi, répondre à des critères stricts. Être atteint d'une maladie grave et incurable qui engage le pronostic vital, la maladie doit être en phase avancée ou terminale, le patient doit souffrir, il doit aussi être lucide afin de pouvoir changer d'avis jusqu'au bout. C'est le cas d'Émilie Pinel-Caron. À 47 ans, elle est atteinte d'un cancer du cerveau incurable.
6: Je ne sais pas, aujourd'hui, je ne peux pas savoir encore, quel choix je ferai. Mais par contre, je veux pouvoir avoir le choix. On parle quand même de fins de vie qui sont parfois violentes, en fait. Moi, j'ai envie de pouvoir terminer ma vie dans la dignité. J'ai déjà réfléchi à ce que je ne voulais pas faire vivre à mes proches ou vivre moi-même. Agoniser pendant des semaines, quand on sait qu'il n'y a plus de solution possible, ben oui, on y réfléchit forcément.
5: Le droit de pouvoir choisir sa fin de vie, c'est aussi ce que revendique Nicolas Beretti, 40 ans. Atteint de sclérose latérale amyotrophique, qu'on appelle aussi la maladie de Charcot, il ne peut plus bouger, plus parler. Il écrit en fixant des yeux des lettres sur un ordinateur. Je vous propose un extrait du texte qu'il a rédigé.
7: Je suis favorable à cette loi sur l'aide à mourir et je tiens à la vie plus que tout.
3: Mais vivre ne signifie pas accepter tout à n'importe quel prix. Paradoxalement, cette possibilité m'apaise. Je ne veux pas mourir en m'asphyxiant, je ne veux pas me laisser mourir de faim, je ne veux pas que la maladie décide seule du dernier chapitre de ma vie. Si cette loi entrait en vigueur demain, je ne me sentirais absolument pas poussé à demander une aide à mourir. Au contraire, savoir que je pourrais être entendu me permettrait probablement de continuer plus longtemps, avec davantage de sérénité. Cette loi ne hiérarchise pas les vies, elle reconnaît simplement que chacun doit pouvoir fixer lui-même ses propres limites face à une maladie incurable. C'est ça la dignité.
5: Et puis un dernier témoignage, celui de Mathieu Bonvoisin. Lui a 38 ans et souffre d'une amyotrophie spinale de type 2. Il vit en fauteuil roulant et lui aussi ses muscles cessent progressivement de fonctionner. Il a un avis différent, il est opposé à l'aide à mourir.
7: Le fait de donner d'avoir n'est plus du tout une forme de soin. C'est une forme d'échappatoire qui va petit à petit tendre à remplacer l'accès aux soins. Et c'est, à mon avis, une dérive qui me fait très peur. Voilà, notre société a besoin d'écoute, d'entraide, de solidarité et non d'une échappatoire mortifère.
5: Mathieu Bonvoisin ajoute que selon lui, la loi actuelle suffit, celle qui permet la sédation profonde et continue du patient dans les derniers jours ou derniers instants de sa vie. Et je rappelle que les parlementaires ont voté il y a quelques semaines une loi qui renforce l'offre de soins palliatifs, les soins contre la douleur.
8: 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Et tout l'été sur France Info, nous partons à la rencontre des personnalités qui ont marqué les derniers mois dans Ils ont fait l'actu. À votre micro aujourd'hui, Pierrick Bonneau, une femme qui a donc marqué les élections municipales à Paris, Sarah Knafo, partenaire dans la vie comme en politique d'Éric Zemmour. Elle était la candidate Reconquête dans la capitale.
9: 15 mars 2026, avec 10,4% des voix, Sarah Knafo arrive en cinquième position du premier tour et se qualifie de justesse. Pour le second, la candidate Reconquête en position de faiseuse de roi, son maintien dans la course peut empêcher l'élection de la candidate LR, Rachida Dati. Deux jours plus tard, le 17 mars, à quelques heures de la fin du dépôt des listes, Sarah Knafo prend la parole devant le siège de son parti.
10: J'ai pris la décision de retirer ma liste parce que je considère que j'ai une responsabilité aujourd'hui. Les 85 000 voix que je représente peuvent battre la gauche.
9: Un coup politique qui lui permet de se positionner en sauveuse de la droite dans la capitale.
10: Quand j'ai commencé ma campagne, c'était au journal télévisé de TF1. La première phrase que j'ai prononcée, c'est « jamais je ne ferai perdre la droite ». Donc à la fin, j'ai tenu parole. Je pense que c'est tellement rare aujourd'hui en politique qu'on considère qu'on fait un beau coup quand on ne fait que respecter sa parole. Mais j'espère que demain, ça deviendra commun. Et en tout cas, si j'ai pu montrer l'exemple et que par ailleurs, ça a pu montrer que je savais tenir parole, bah tant mieux.
9: Vous expliquez avoir tenté de négocier une alliance avec Rachida Dati en vue du second tour. Elle a refusé. Qu'est-ce qui s'est passé en fait ?
10: J'ai proposé que les 85 000 Parisiens qui ont voté pour une ville heureuse, qui était le programme de ma campagne, soient représentés dans le cadre d'une alliance avec les Républicains. Lorsque j'ai parlé à Rachida Dati, elle me l'a dit que c'était de la faute d'un homme qui s'appelle Édouard Philippe. Elle m'a dit que c'est Édouard Philippe qui pose un veto à cette alliance et il dit que si je m'allie avec vous, dans ce cas-là, il ne s'alliera pas avec moi et que je perdrai les électeurs de Pierre-Yves Bournazel. Je dirais que le plus ironique dans cette affaire, c'est que finalement le centre a trahi ce qui était censé être la droite, que les électeurs de Bournazel ne se sont pas du tout déplacés en masse pour voter Rachida Dati. Au contraire, je prends même les paris que Bournazel lui-même a dû voter pour le Parti Socialiste. Donc comme je l'ai dit, je ne me suis pas désistée pour Madame Dati, mais contre la gauche à Paris, qui est responsable de tout ce qui se passe actuellement dans notre capitale.
9: Dans les heures qui suivent le premier tour, Sarah Knafo, vous déclarez que c'est une très belle victoire. Pourquoi ?
10: Je dirais que c'était la première campagne que j'ai menée sur mon nom. 8 semaines de campagne. Quand j'ai démarré cette campagne, j'étais donnée à 4% dans les sondages. Le Rassemblement National était donné à 9%, par exemple. Et puis, 8 semaines plus tard, c'est moi qui suis à 10,5%. Le Rassemblement National est à 1,5% des voix. Donc, comme quoi, une campagne peut inverser les sondages. Et comme quoi, pour ce qui arrive dans quelques mois, il faut jamais prendre pour acquis ce que nous donnent les sondages avant la campagne. Je pense qu'on peut y voir une preuve que les porosités sont très fortes entre les trois électorats, LR, Reconquête et RN. Et j'espère que, comme à Paris, ça se fera demain à notre profit.
9: Alors, il y a aussi la forme, Sarah Knafo. Vous avez mené une campagne au code très moderne. La couleur de vos affiches, le jaune, un slogan très positif, une ville heureuse, et puis une omniprésence sur les réseaux sociaux. On a beaucoup comparé votre campagne à celle du maire de New York, Zoran Mamdani, à tort ou à raison ?
10: Je dirais qu'on a un seul point commun avec des divergences monumentales sur le fond, c'est qu'on a le même âge. Et que peut-être que tous les deux, on a aussi compris que les codes habituels de la politique ennuyaient les gens, qu'ils étaient parfois synonymes de mensonges, d'entourloupes, de langue de bois. Et que pour ça, il fallait que la forme aille avec le fond. Si on propose une rupture, autant la montrer aussi sur la forme. J'ai le sentiment que notre peuple est passé d'une forme de déni à une forme de fatalisme. Et aujourd'hui, l'objectif pour moi de ce combat politique, c'est de montrer que non, tout n'est pas fichu, que les solutions existent pour tenter qu'on vote pour des gens qui arrivent avec le respect dû aux électeurs à présenter des programmes qui soient concrets, méthodiques, chiffrés, budgétés, solides juridiquement. Alors on peut, oui, bel et bien changer les choses dans notre pays.
9: Quelle est la prochaine étape pour Sarah Knafo ? Je rappelle que vous avez seulement 33 ans.
10: La prochaine étape, c'est de travailler sur le programme pour la France. C'est ce que je fais tous les jours sur tous les aspects. Et aux côtés d'Éric Zemmour et de la très bonne équipe programme de Reconquête, on reçoit des milliers de contributions sur un site de consultation que nous avons créé. Et pour un futur beaucoup plus proche, je publie mon premier livre qui traitera d'économie en septembre prochain.
9: Est-ce qu'il y a un monde où c'est vous la candidate Reconquête pour la présidentielle de 2027 ?
10: Moi, je l'ai beaucoup dit, je souhaite qu'Éric Zemmour soit candidat, mais je ne peux pas déclarer sa candidature à sa place et à votre antenne aujourd'hui.
1: Ils ont fait l'actu avec Sarah Knafo, candidate Reconquête à la mairie de Paris, avec Pierrick Bonneau sur France Info.
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1: Et voici Sophie Bria pour les prévisions météo avec des températures qui commencent enfin doucement à baisser.
11: Et terminer la vigilance rouge canicule. Mais 69 départements sont désormais en orange canicule. Seuls les départements côtiers des frontières du nord, du nord-est comme du golfe du Lion et du Pays Basque sont exclus. Ce matin, vous avez de 14 à 21 le long des côtes de la Manche, de 19 à 26 sur le reste du pays. Cet après-midi, comptez de 23 à 34 sur la moitié nord, sur le reste du territoire de 27 à 37 degrés.
1: Et les orages se développent aussi aujourd'hui.
11: Oui, c'est la réaction, hein, c'est normal. Ils circulent même ce matin entre la Charente et les pays de la Loire et le reste du pays est sous un ciel plus calme, voire voilé du sud-ouest jusqu'à la Normandie et le Doubs. Partout ailleurs, le soleil s'impose. Cet après-midi, 11 départements sont placés par Météo France en vigilance orange aux orages pour un début d'événement à 13h du Rhône au Doubs jusqu'à la Drôme et l'Ardèche et les Deux-Savoies. Ces orages peuvent être violents localement avec de la grêle et de fortes rafales de vent.
1: Sophie Bria pour les prévisions météo et sur France Info jusqu'à 7h. On revient bien sûr sur la déception de la soirée, la défaite des Bleus en demi-finale de Coupe du Monde de foot. Et puis les feux sont fixés à Fontainebleau, mais l'A6 va-t-elle rouvrir pour les grands départs ce week-end? Les réponses à 6h45 avec notre invité, le directeur de l'exploitation des autoroutes de Paris. Pour le moment, il est 6h30 sur France Info.
12: 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Maureen Suignard.
1: La chute est brutale, mais la marche était trop haute. Éliminer les Bleus en demi-finale de Coupe du Monde hier soir, les Espagnols étaient plus forts, ils se sont imposés 2-0. Le sélectionneur tricolore Didier Deschamps était amer.
13: Évidemment que cette équipe d'Espagne est forte, elle l'a prouvé. Et nous, on a été un peu en dessous. On a commis plus d'erreurs techniques que ce qu'on avait fait jusqu'à maintenant. Et certainement aussi, avec même si je pensais que l'ensemble du groupe avait bien récupéré, on était un ton en dessous. Mais on sait la capacité qu'a cette équipe d'Espagne. Et pour pouvoir espérer plus, il fallait qu'on soit au maximum. Mais on ne l'a pas été, malheureusement. Donc ça nous amène à une énorme déception, même s'il y a eu, encore une fois, des décisions pour le moins discutables. Il faut accepter la défaite et féliciter cette équipe d'Espagne. C'est le football de très haut niveau.
1: Et il y aura un dernier match pour Didier Deschamps en tant que sélectionneur. Un match samedi pour tenter de décrocher la troisième place. L'autre demi-finale, ce sera à 21h ce soir entre l'Argentine et l'Angleterre. On revient bien sûr en longueur sur ce mondial de foot dans France Info Sport dans moins de 5 minutes. Les feux sont fixés à Fontainebleau, mais des centaines de pompiers restent mobilisés. Les feux ne sont pas éteints et cela pourrait encore durer plusieurs jours, plusieurs semaines. Deux hommes ont reconnu leur implication dans deux départs de feu, dont un pompier volontaire. Et
8: Et tout à l'heure en Savoie, une cérémonie va se dérouler à Albertville pour rendre hommage aux sapeurs-pompiers volontaires de 22 ans morts en intervention le 8 juillet dernier au Planet, le premier soldat du feu tué en intervention en France depuis le début de la saison estivale. Les députés se prononcent sur le projet de loi Riposte. Aujourd'hui, le texte porté par le gouvernement aborde de nombreux sujets comme la lutte contre les rodéos urbains, la consommation de stupéfiants et aussi les violences en marge des événements sportifs. Le texte est soutenu par le Rassemblement National, la droite et le Bloc central. La nuit a de nouveau été marquée par des attaques au Moyen-Orient. L'armée américaine intensifie encore sa pression sur le régime iranien. Les ripostes iraniennes se poursuivent et à Washington, Donald Trump prévient qu'il ne renoncera devant rien.
0: Nous allons frapper très fort ce soir, frapper très fort demain soir et toujours aussi fort le jour d'après. Et la semaine prochaine s'annonce pâle pour eux. Parce que nous ciblerons les centrales électriques, nous ciblerons les ponts, nous allons détruire toutes leurs centrales et tous leurs ponts, sauf s'ils rejoignent la table des négociations.
8: Le chef d'État américain qui multiplie les interventions médiatiques et abandonne aussi l'idée annoncée hier, celle de taxer de 20% les marchandises passant par le détroit d'Ormuz. Un espoir dans la lutte contre le virus Ebola en République démocratique du Congo. L'Organisation mondiale de la santé annonce un premier essai clinique pour vérifier l'efficacité d'un antiviral. Il n'existe actuellement aucun vaccin ni traitement connu pour le variant de la souche présente en République démocratique du Congo. L'ampleur de l'épidémie sur place pourrait d'ailleurs être largement sous-estimée. L'ampleur de l'épidémie représente de 2 à 4 fois les estimations officielles de 700 morts en 2 mois. Et puis c'est le début des fêtes de Bayonne aujourd'hui. 5 jours dans la ville en blanc et rouge. Top départ des festivités donné à 17h avec le lancer des clés depuis la mairie. Puis c'est une série de concerts, de spectacles jusqu'à dimanche avec bien sûr le championnat du monde d'omelettes au piment. Les autorités s'attendent à ce que les fêtes attirent plus d'un million de visiteurs. Place au sport.
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8: France Info Sport avec Cédric Guillou, bonjour.
14: Bonjour Maureen.
8: Alors le rêve américain a pris brutalement fin pour l'équipe de France hier, battue 2-0 par l'Espagne en demi-finale de la Coupe du Monde de football.
14: Et il y a un constat ce matin Maureen, c'est que les Bleus n'ont pas été à la hauteur de cet événement qu'ils attendaient pourtant depuis très très longtemps, bousculés, dominés et logiquement battus par une équipe d'Espagne sûre d'elle-même. Les Français qui étaient pourtant annoncés comme les grands favoris au fur et à mesure que la compétition avançait. Mais hier soir, ils se sont donc loupés, confirme Vicente Lizarazu, le champion du monde 98, qui était hier soir sur France Info.
15: L'Espagne a été supérieure. Supérieure dans ce qu'elle sait faire très bien, c'est-à-dire déjà garder le ballon, nous faire courir. Ils ont une qualité technique qui est supérieure à la nôtre sur le plan collectif et ça s'est vraiment vu. J'espérais malgré tout que, avec la qualité de nos attaquants, on puisse mieux jouer les contre-attaques, mais nos individualités n'étaient pas dans un grand jour. Olise n'était pas dans un grand jour, Dembélé n'était pas dans un grand jour, Mbappé non plus, même si c'était à la limite le moins pire des trois. Et comme collectivement on n'était pas au niveau de cette équipe d'Espagne, on a été largement dominé. La défense espagnole a été impressionnante. Unai Simon, le gardien, Cucurella en défense a été très fort. Ils nous ont vraiment bloqué de partout. L'Espagne a joué un très très bon niveau, a montré pourquoi c'était la meilleure défense, premièrement. Ensuite, a montré qu'ils ont le meilleur milieu de terrain au monde et qu'ils sont les meilleurs pour garder le ballon, le faire circuler et que collectivement, quand ils enchaînent les passes, le jeu en triangle et que tu passes ton temps à courir, c'est très fatigant, c'est très frustrant. Et que nous, ce qu'on a été capable de faire pendant cette Coupe du Monde, c'est-à-dire être très fort devant, on n'a pas été capable de le faire.
14: Bichente Lizarazu, le consultant foot de France Info. Alors en conférence de presse d'après-match, eh bien, le sélectionneur des Espagnols, Luis de la Fuente, a loué le travail au long cours de sa sélection. Il a déclaré « On a démarré il y a presque 4 ans avec une idée, on est resté fidèle à cette idée. Aujourd'hui, on a affronté l'une des meilleures sélections du monde, mais eux, ils ont affronté la meilleure équipe du monde. C'est différent. Les Espagnols qui peuvent donc bomber le torse ce matin, ils sont en finale d'une Coupe du Monde pour la deuxième fois de leur histoire, la première. Eh bien, c'était en 2010 et ils avaient gagné 1-0 cette finale contre les Pays-Bas.
8: Mais Cédric, pour les supporters des Bleus, il faut dire quand même que la soirée a été dur à vivre.
14: Ouais, peu importe comment on a vécu ce match, hein, Maureen, à la maison, tout seul, en famille, avec des amis. Le résultat est le même. On était dans un bar, dans une fan zone. Exemple, dans le village de Crécy, en Ponthieu. C'est dans le département de la Somme. Il y avait 150 supporters qui ont suivi le match dans la salle des fêtes. Ils se voyaient tous en finale avant le match et ils sont tous repartis chez eux. Penaud, le reportage de Jules Hauss.
16: La Marseillaise est joyeuse dans la salle des fêtes. Au milieu des guirlandes bleu, blanc, rouge, le public est confiant, tout le monde ou presque voit les Bleus gagner.
17: Je pense qu'on est plus dangereux offensivement que l'Espagne actuellement.
18: On a une bonne équipe, donc faut être confiant à mon avis.
16: Au premier rang, les enfants jouent du tambour, de la trompette et crient aussi quand l'Espagne obtient un pénalty. Mais ce premier but espagnol tôt dans le match n'inquiète pas grand monde. Christian, avec son maillot bleu, est presque sûr que la France va revenir.
20: La deuxième mi-temps, ça va aller. On laisse la première aux Espagnols. La deuxième, c'est pour nous.
16: C'est finalement le deuxième but espagnol, un quart d'heure après la pause, qui commence à faire douter Marion, qui est venue avec toute une panoplie de supportrices.
21: Ça fait toujours mal à voir. On avait pris tout ce qu'il fallait pour faire la fête, les batteries, etc. Mais je pense qu'on va les ranger vite fait.
16: La fin du match est un long calvaire. Le groupe d'enfants du premier rang s'est vidé. Il ne reste que Nolan et Kylian.
22: Dégoûté, dégoûté.
23: T'y croyais ?
22: Ouais.
23: T'as envie de pleurer en voyant ça ?
22: Ouais, ouais.
23: C'est pour ça que tu parles pas trop ?
22: Ouais, c'est ça.
16: Au coup de sifflet final, les spectateurs se lèvent d'un bond pour ranger leurs chaises. La salle se vide en quelques secondes. On a juste le temps d'attraper David avant qu'il ne quitte les lieux.
24: Déçu. Après, pas triste, hein. Ils ont fait leur match, mais la France est à côté, passée à côté du tien.
16: Au milieu de cette agitation, Margot, 16 ans, est au ralenti, le regard dans le vide.
28: Il y a les larmes qui ont coulé. Donc, ouais. Ça me faisait regarder du foot. J'aimais bien regarder, puis passer mon temps. Ah, j'aimais bien, puis hop.
16: Derrière elle, Olivier, un des bénévoles qui a organisé la soirée, éclate les derniers ballons bleu-blanc-rouge.
29: Il n'y a pas de pétard, il n'y a pas de klaxon, mais allez, bravo à l'Espagne, ils ont bien joué également, donc respect aussi pour eux.
16: Ils se voyaient déjà remettre ça pour la finale, dimanche, installer une nouvelle fan zone, cette fois directement dans le stade de foot de Crécy-en-Ponthieu. Il faudra attendre la prochaine Coupe du Monde pour ça.
29: Allez, on y va là, à dans 4 ans.
14: Alors, dans 4 ans, oui, c'est sûr, mais la Coupe du Monde, elle n'est pas terminée, hein, Maureen, pour l'équipe de France.
8: Bah oui, parce qu'il y a aussi un podium encore à aller chercher.
14: Oui, les Bleus qui vont disputer le match pour la troisième place, que l'on appelle aussi la petite finale. Ce sera samedi à 23h à Miami, contre le perdant de l'autre demi-finale de ce mondial qui va opposer ce soir à 21h, l'Argentine à l'Angleterre.
8: Merci Cédric Guillou pour France Info Sport. On parlait donc évidemment de foot, de la défaite des Bleus face à l'Espagne. Ce soir, c'est l'Argentine et l'Angleterre qui vont s'affronter lors de l'autre demi-finale de Coupe du Monde. Bonjour Boris Loumagne.
30: Bonjour Maureen.
8: France Info Monde, ce matin, vous intéressez donc à cette affiche parce que ce n'est pas qu'un simple affrontement sportif.
30: Oui, parce que la géopolitique n'est jamais loin quand on parle d'un match entre l'Argentine et l'Angleterre. Et la meilleure preuve, c'est sans doute cette chanson. Ça, c'est un peu l'hymne des supporters argentins cette année. Il est repris en chœur ici dans les vestiaires par les joueurs argentins. Je veux voir briller la quatrième étoile sur le maillot en tenton. Je suis argentin du berceau à la tombe pour les Malouines, pour Diego Maradona et pour la dernière de Léo Messi. Voilà résumé les enjeux du match de ce soir. Le sport, bien sûr, mais aussi la politique et l'histoire. Pour les Malouines, dit la chanson, parce qu'en Argentine, personne n'a oublié. Avril 1982, l'armée argentine débarque sur ce petit archipel perdu dans les eaux froides de l'Atlantique, à près de 400 km des côtes sud-américaines. À l'époque, la junte militaire au pouvoir à Buenos Aires revendique la souveraineté de ces îles, mais le Royaume-Uni en est maître depuis le 19e siècle. siècle. Et face à cette attaque, Londres réplique violemment et écrase l'armée ennemie. Plus de 900 morts. L'impopulaire Margaret Thatcher, alors au pouvoir, en sort grandie. Pour la dictature argentine, en revanche, cette défaite précipitera sa chute.
8: Et ce vieux conflit de plus de 40 ans continue d'empoisonner les relations entre les deux pays.
30: Oui, parce que malgré les années, l'Argentine considère encore aujourd'hui que les Malouines lui appartiennent. C'est même inscrit dans sa constitution et régulièrement.

0: Augmenter leur rivalité sur le plan purement sportif. Cela fait des décennies que ces deux équipes se détestent. Les matchs sont souvent aussi violents qu'historiques, comme en 66 à Wembley. Un joueur argentin est expulsé du stade par la police après une rencontre brutale. Le sélectionneur anglais de l'époque qualifiera les Argentins de chiens. En 98 à Saint-Etienne, la star anglaise David Beckham écope d'un carton rouge après un tacle violent. Les joueurs de l'Albi Céleste l'avaient provoqué tout le match. Et puis, comment oublier Mexico 86, 4 ans après la guerre des Malouines, la main de Dieu, celle de Diego Maradona, surtout pour inscrire un but qui était, dira-t-il plus tard, comme une revanche symbolique contre les Anglais.
1: France Info Monde, signé Boris Loumagne ce matin. Les feux sont fixés à Fontainebleau. La 6 va-t-elle donc rouvrir pour les grands départs ce week-end? Réponse de notre invité, le directeur de l'exploitation des autoroutes de Paris. C'est dans une minute.
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1: 6h44 sur France Info, l'heure de l'info en une minute avec Antoine Geoffin. Et donc à la une, quatrième et dernier vote aujourd'hui pour la proposition de loi sur la fin de vie.
4: Aux députés de trancher sur ce texte, comme l'a décidé le gouvernement. Sur les trois derniers votes, l'Assemblée nationale a toujours adopté cette proposition de loi qui prévoit d'instaurer une aide à mourir sous condition pour les personnes majeures pouvant exprimer leur volonté de façon éclairée et qui souffrent d'une maladie incurable en phase avancée ou terminale. Un adolescent jugé à partir d'aujourd'hui par le tribunal des enfants de Chaumont en Haute-Marne, accusé d'avoir poignardé à mort la surveillante de son collège âgée de 31 ans. C'était l'an dernier, en juin, à l'entrée de l'établissement à Nogent. Selon le procureur, le suspect disait ne plus supporter le comportement des surveillantes. Il risque jusqu'à 20 ans de réclusion. Les gardiens de la révolution iranienne disent avoir visé cette nuit des positions américaines en Jordanie et au Koweït. Après de nouvelles frappes américaines pour la quatrième nuit de suite, Téhéran promet que le détroit d'Hormuz restera fermé jusqu'à la fin de ce que les Mollahs nomment les agressions des États-Unis. Et puis plus aucun département n'est ce matin en vigilance rouge canicule. 69 sont en orange, 11 départements de l'Est en alerte orange aux orages.
1: France Info. L'espoir de nouveau à Fontainebleau. Les deux feux sont fixés, a annoncé hier soir le préfet de Seine-et-Marne. Mais attention, ils ne sont pas éteints. Plus de 2000 hectares de végétation ravagés depuis dimanche et des conséquences aussi pour les automobilistes de région parisienne. Bonjour Pierre Forgeor.
5: Bonjour.
1: Vous êtes le directeur de l'exploitation de l'APRR, les autoroutes Paris-Rhin-Rhône. Merci d'être avec nous sur France Info ce matin. La 6 est coupée dans les deux sens depuis dimanche fin d'après-midi, 25 km neutralisés. Les feux sont donc fixés. Est-ce que l'autoroute peut rouvrir rapidement ?
5: Alors effectivement, l'autoroute est coupée depuis dimanche fin d'après-midi vers 16h20. On l'a coupée donc sur 25 km pour permettre aux SDIS d'intervenir au mieux et puis également pour protéger donc nos clients. Alors l'objectif de réouverture, il va se faire dès lors qu'on aura l'autorisation de la DDT. Donc la DDT, c'est la Direction départementale des territoires qui va valider avec la préfecture l'autorisation d'accéder sur les lieux. Et une fois qu'on pourra accéder sur les lieux, on pourra faire les premiers diagnostics et engager les premières réparations. Mais on ne pourra pas réouvrir tant qu'on n'aura pas pu mettre en sécurité l'ensemble de la section.
1: Qu'est-ce qui empêche concrètement les automobilistes de passer ?
5: Alors là, concrètement, il faut qu'on aille vérifier plusieurs choses. Parce qu'en fait, on n'a pas pu accéder à cette zone, parce que, donc évidemment, les fumées et la dangerosité. Mais nos équipements ont été touchés, c'est-à-dire que si on regarde en partant des clôtures, les clôtures ont été découpées pour pouvoir accéder au foyer. En plus, elles ont subi le feu. Nos glissières de sécurité ont également été soumises à des températures assez importantes. Donc, il faut qu'on aille vérifier si elles ont toujours la même résistance et si elles ont toujours l'efficacité qui est attendue. Il faut qu'on aille voir également si les arbres qui ont été brûlés le long de l'autoroute ne risquent pas de tomber sur l'autoroute. Donc, en fait, toutes ces raisons-là nous emmènent à faire des diagnostics, des expertises pour mettre en sécurité et ensuite réouvrir pour nos clients.
1: Il y a aussi des portions de route directement qui ont été touchées, abîmées.
5: Alors en fait, c'est vrai que tout le monde

0: pense à l'enrobé, mais l'enrobé n'est pas forcément la chose la plus touchée directement, puisque nous avons une politique de fauchage le long des accotements pour mettre en sécurité les gens dès lors qu'ils ont un accident, pour que lorsqu'ils passent derrière les glissières de sécurité, bah, l'herbe soit coupée et qu'ils soient en sécurité. Et en fait, là, finalement, ça nous a servi, puisque le feu est passé sur de l'herbe qui a une hauteur de 10 à 15 cm. Et donc, finalement, c'est un feu de broussailles. Et donc, l'enrobé qui est au bord de la bande d'arrêt d'urgence a été très légèrement léché par les flammes. Donc, c'est pas forcément là-dessus que je vais avoir le plus d'inquiétude. Là où j'en ai le plus, moi, ça va être sur les portiques, notamment les poteaux en aluminium qui tiennent les panneaux au-dessus des voies, les panneaux directionnels. Si ces poteaux-là, qui sont en aluminium, donc un peu plus fragiles, ont subi les assauts des flammes, bah, finalement, ils vont être dégradés et risquent de tomber sur l'autoroute. Ou encore, une autre chose, ce sont nos ouvrages d'art, donc nos ponts. Il faut savoir que les ponts, en fait, reposent sur des appuis qui sont en néoprène. Et donc, ce néoprène, s'il a subi, c'est pareil, de hautes températures, il pourrait être dégradé. Et donc là, si nos ouvrages ne permettent plus de faire passer nos clients, bah, évidemment, on ne pourra pas ouvrir.
1: On comprend évidemment qu'il y a des questions de sécurité qui sont en jeu. Ce week-end est un week-end de grand départ en vacances. Combien de personnes passent par cet axe d'habitude ?
0: Donc là, sur un week-end de départ, donc c'est pas le plus gros week-end des départs, hein, là on est sur la mi-juillet, on peut imaginer passer entre 2500 et 3000 véhicules par heure et par sens. Là, nos prévisions forcément ne tenaient pas compte du feu, mais on imaginait que vendredi, dès 9h du matin, on aura 3000 véhicules par heure et par sens, surtout en Paris-Lyon. Mais sur la plage horaire qui va de 9h du matin jusqu'à 21h et samedi de 9h jusqu'à midi.
1: Les automobilistes, ils peuvent passer par d'autres axes, notamment la 5. Est-ce qu'on peut tout de même s'attendre à de gros bouchons dans les prochains jours ?
0: Oui, alors c'est vrai qu'on a la chance d'avoir un réseau qui est assez maillé, puisqu'on a l'autoroute A5 et l'autoroute A6 qui sont en parallèle. Donc depuis la fermeture dimanche, nous conseillons aux automobilistes de passer par la 5 et ensuite la 19 pour rejoindre la 6. Donc à 7h, pas de bouchon. Tout ce qui s'est passé ce week-end et sur le retour du 14 juillet s'est plutôt bien déroulé. Normalement, en passant par la 5, elle est dimensionnée pour pouvoir accueillir ce flot de véhicules. Mais vous imaginez bien que lorsque j'en ai deux autoroutes en parallèle et que j'en ai plus qu'une, on peut quand même imaginer qu'on aura un petit peu de bouchon.
1: Merci beaucoup Pierre Forgeor d'avoir répondu à l'invitation de France Info, directeur de l'exploitation de l'AP2R, les autoroutes Paris-Rhin-Rhône. On a compris donc que la 6 restait fermée ce matin malgré les feux qui sont fixés à Fontainebleau. Et des feux, il y en a dans d'autres parties de la France. Bien évidemment, est toujours à Die dans la Drôme. Ça fait presque deux semaines que les sapeurs-pompiers luttent. Ils sont beaucoup aidés par des élans de solidarité. Ils tiennent aussi grâce à une énorme logistique, une organisation logistique. Et pour la première fois depuis le début du feu, ici Drôme Ardèche a eu accès aux coulisses, Louise Rayeux.
2: Sur un chemin, à quelques kilomètres de Die, le poste de commandement, l'infirmerie, la cantine, un vrai petit village installé sous les tonnelles et entre les camions.
3: On a donc tout un système d'accueil pour les intervenants.
2: Le lieutenant-colonel Nicolas Ribes, commandant des opérations, nous fait la visite.
3: Là, c'est plutôt la partie soins pour les intervenants qui ont pu avoir un coup de chaud. Vous le voyez, on est sous un barnum, il y a des petit transat, il y a des ventilateurs.
2: Et une grosse bassine d'eau en cas d'hyperthermie. Xavier est médecin-pompier sur le poste médical avancé.
4: C'est plutôt des coups de chaud aux conditions climatiques et à l'effort qu'ils font. Sur la semaine, oui, il y a eu quelques petites choses, des entorses, des petits bobos.
2: Et pour être pleinement opérationnel, il faut surtout avoir le ventre plein. Le midi, nos pompiers ont droit à des salades de pâtes et sandwichs. Hier soir, c'était riz cantonné au poulet. C'est Laetitia qui les accueille et les sert dans la bonne humeur.
5: Et oui, parce qu'ils arrivent, on commence à découvrir. On est avec eux et déjà ils ont de la boisson fraîche ici, qu'ils n'ont pas spécialement là-haut, ça les réconforte.
2: Tous les plats, 200 à chaque repas, sont préparés dans les cuisines du collège de Die et sont ensuite acheminés sur le terrain par des camions frigorifiques. Et bien sûr, les sapeurs-pompiers peuvent compter sur un énorme élan de solidarité entre les dons alimentaires et les bénévoles pour concocter les repas.
1: Le reportage d'ici Drôme Ardèche pour France Info, des feux attisés par la chaleur des derniers jours. On commence à voir le bout de cet troisième épisode caniculaire. Il n'y a plus de département vigilance rouge, mais 69 reste tout de même en orange. Ces vagues de chaleur vont se multiplier avec le réchauffement climatique. Pour le moment, un logement sur deux en France est considéré comme une bouilloire thermique et 90% sont de toute manière mal adaptés à la chaleur. Des architectes conçoivent donc donc désormais des logements dits bioclimatiques, c'est-à-dire pensés dès leur conception pour mieux résister à la chaleur. Il n'y en a pas beaucoup encore en France, mais on en trouve un à Montpellier par exemple. Grégoire Le Callot, vous avez pu le visiter alors que les températures sous abri ont dépassé les 40 degrés la semaine dernière.
6: Ce qui frappe devant ces immeubles, ce sont les façades tout ondulées avec des loggias végétalisées. Inspirées des architectures moyen-orientales, elles filtrent le soleil, créent des ombres et font circuler l'air autour des bâtiments, un peu comme le ferait un vêtement ample porté autour de la peau.
7: La porte est ouverte.
6: Sébastien Robert de Bouygues Immobilier nous invite dans un autre lieu important, le jardin intérieur.
8: Donc c'est un espace commun où les habitants peuvent venir se poser. Alors il y a quelques bancs et puis c'est fait aussi pour que l'air puisse circuler entre les bâtiments et qu'il n'y ait pas des îlots de chaleur qui reste comme ça.
6: Comme dans les riads marocains, des patios visent à augmenter l'effet rafraîchissant. L'ensemble est conçu pour empêcher au maximum la chaleur d'entrer dans les logements. Quant aux appartements eux-mêmes,
8: soit ils sont traversants, soit ils sont bi-orientés. L'idée, c'est d'avoir des ouvertures pour pouvoir ventiler naturellement l'appartement. Évidemment, il fait quand même encore chaud. Ça fait à peu près un mois et demi qu'il fait 35 degrés sur la ville, donc je pense que les résidences sont chaudes.
6: Les 115 appartements sont tous partis. Entre 2900 et 4800 euros le mètre carré, une fourchette dans les prix montpelliérains. Émilie habite là depuis quelques mois, séduite par l'architecture et la végétalisation. Mais elle confirme, il fait quand même chaud chez elle.
9: Là, il fait 31. Le volet fermé, on est en bas. Hein. Pourtant, on n'est même pas en haut. Mais non, il y a des bons aspects, ok, mais c'est pas non plus révolutionnaire. Puis pire, dans les années à venir, si on aggrave le réchauffement climatique, on souffre quand même.
6: Vincent Calbeau, l'architecte du projet, travaille énormément sur les défis du réchauffement.
10: L'architecture bioclimatique, elle ne peut pas supprimer les lois de la physique. Lors des canicules très longues, avec des nuits tropicales qui restent chaudes, le rafraîchissement naturel, eh bien, il atteint ses limites. Mais le bâtiment aura beaucoup moins accumulé de chaleur et restera nettement plus confortable qu'une construction classique. Pour les situations extrêmes, en tant qu'architecte, nous privilégions d'abord les solutions les plus sobres. Le brasseur d'air, par exemple. La climatisation mécanique, elle reste une solution d'appoint. Et surtout pas le principe de base du fonctionnement d'un bâtiment.
6: Pour être efficace, l'architecture doit s'accompagner des bons réflexes individuels, tout fermer quand il fait chaud, ouvrir quand ça se rafraîchit, et politique, limiter le réchauffement climatique en s'attaquant vraiment à ses causes.
1: France Info reportage de Grégoire Le Callot.
11: 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Il est 7h05. Il fait actuellement 21 degrés à Blois, où la fréquence va changer à partir du 22 juillet. 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
1: C'est Ma Santé, votre chronique santé de l'été. C'est avec Julien Méniel. Aujourd'hui, Julien, c'est de saison, bien sûr. Vous nous racontez ce qui se passe dans notre cerveau quand on est en vacances.
12: Et oui, les vacances, c'est indispensable pour notre cerveau. Alors, c'est sans doute pas la formule idéale, hein. Ce serait plus efficace d'avoir des temps de déconnexion réguliers, mais bon, faute de mieux. Alors quand on est en vacances, pour savoir bien se reposer, il faut d'abord comprendre comment notre cerveau fonctionne. Pour une majorité de gens, pendant l'année, au travail, il est sous perfusion de cortisol, d'adrénaline et de tout ce qu'on appelle les hormones du stress, parce qu'il faut gérer les transports, les deadlines, les contretemps, les problèmes interpersonnels, etc. Et puis quand tout ça s'arrête, c'est-à-dire au début des vacances, le taux de toutes ces hormones, il va baisser. Et aussi bizarre que ça puisse paraître, ça s'accompagne souvent d'une phase qui peut ne pas être si agréable que ça. La chute d'hormones et le chamboulement des repères très stricts qu'on a toute l'année, c'est pas rare du tout que ça nous déboussole, au moins dans un premier temps, parce que certaines structures de notre cerveau qui sont sursollicitées en temps normal ne le sont soudainement plus du tout. Comme le cortex préfrontal, par exemple, qui est un petit peu le chef d'orchestre de notre cerveau, qui gère à la fois la réflexion, la prise de décision et qui régule les émotions, mais aussi l'amygdale, qui, elle, est très impliquée dans les processus de stress chronique et d'anxiété. Quand tout ce petit monde-là se calme d'un coup, ça peut faire bizarre.
1: Alors qu'est-ce qu'on peut faire pour éviter de déboussoler notre cerveau ?
12: Avant les congés, il faut éviter l'effet dernière ligne droite, vous savez, le fameux rush. Attendez pas le dernier moment pour tout faire, finir votre boulot, préparer les valises, vous organiser, etc. Étalez tout ça dans le temps pour ne pas surcharger votre cerveau et éviter d'arriver en vacances épuisé mentalement et physiquement, parce que ça, c'est la raison pour laquelle vous êtes souvent malade en vacances. C'est quand même dommage. Ensuite, quand vous y êtes, évidemment, déconnecté du boulot et des réseaux sociaux, tant que vous y êtes, et surtout, pour reposer votre cerveau, bien sûr, autorisez-vous à ne rien faire. C'est vrai qu'on n'est pas habitué, mais c'est pas si mal en vrai. Et puis prévoyez-vous des activités qui vous stimulent intellectuellement, si vous voulez. Mais le secret, c'est une activité à la fois, pas mille choses en même temps comme le reste de l'année. Ça va vraiment reposer votre cerveau. Et puis, évidemment, n'oubliez pas de vous faire plaisir. Ça, c'est peut-être quand même le plus important.
1: Julien Méniel pour C'est ma santé sur France Info.
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1: Sophie Bria pour les prévisions météo. Début de la baisse des températures, mais attention, des orages parfois forts sont à surveiller aujourd'hui.
11: Et oui, la chaleur commence à perdre du terrain. Je vois vos sourires là, c'est bien. Mais plus aucune vigilance rouge, mais encore 69 départements sont en vigilance orange canicule. Ce matin, vous avez de 14 à 21 degrés, ça fait rêver. Le long des côtes de la Manche, de 19 à 26 sur tout le reste du pays. Côté ciel, des ondées parfois orageuses circulent actuellement des Charentes au Limousin, tandis que des nuages bas persistent près du golfe du Lion. Ailleurs, le soleil domine malgré quelques passages nuageux. En début d'après-midi, des orages donc se développent, surtout sur l'est du pays, de la Bourgogne-Franche-Comté au nord de Rhône-Alpes et aux Deux-Savoie, et ensuite vers la Drôme et l'Ardèche. Ces orages peuvent être localement violents, avec de fortes rafales de vent, de la grêle et d'intenses précipitations. Donc prudence, 11 départements sont placés en vigilance orange orage par Météo France. Les températures baissent légèrement cet après-midi, c'est léger. Mais la baisse s'amorce. De 23 à, faut quand même noter les choses positives aujourd'hui, de 23 à 30 degrés près de la Manche, 30 à 35 degrés sur une grande partie du pays, mais encore 34 à 38 dans le quart sud-est, 27 à Brest, 30 à Strasbourg, 31 à Lille, 32 à Paris et Bordeaux, 33 à Marseille, 36 à Lyon, 37 à Montélimar.
1: Merci beaucoup Sophie Bria. Baisse des températures, c'est peut-être dû à la défaite des Bleus, c'est chez vos larmes.
16: Bon.
1: Marie Bernardo pour le début 17-10. Bonjour Marie.
16: Et bonjour Maureen, bonjour à tous. Un mercredi de dépit en effet, vous n'avez pas rêvé, les Bleus sont éliminés, battus en demi-finale de la Coupe du Monde. Déception à la hauteur de l'engouement qu'ils ont suscité et qu'on tâche évidemment de comprendre ce matin. Allez, ça va aller, nous sommes le 15 juillet, il est 7h, bienvenue.
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1: Et c'est le journal de William Gay-Costa. Bonjour William.
18: Bonjour.
1: À la une donc ce matin, des Bleus méconnaissables.
18: Étouffés par l'Espagne qui les bat 2-0 aux portes de la finale du Mondial. Récit de ce match, cauchemar dans un instant. À la une également ce matin, les incendies de Fontainebleau fixés et deux hommes qui reconnaissent en garde à vue avoir mis le feu. L'heure du tout dernier vote aujourd'hui au Parlement pour mettre en place l'aide à mourir. Et puis nous serons dans la tour de contrôle des secours en mer de la Méditerranée. Et vous l'entendrez, ils ont du boulot en ce moment. Dallas glorifie la loi du plus fort et les plus forts sans conteste hier soir. C'était les Espagnols en demi-finale du Mondial. Les Bleus ont encaissé deux buts et n'ont pas été capables d'en marquer ne serait-ce qu'un seul, Nicolas Perronnet.
19: Fin de deuxième période, les olés espagnols descendent des tribunes comme des couteaux remués dans la plaie. Tout le monde a compris depuis longtemps déjà que la route s'arrêtera ici, dans le Texas. Pas de troisième étoile et des Bleus qui tombent de haut, à commencer par leur capitaine Kylian Mbappé.
20: On n'a pas fait le match qu'on voulait faire, que ce soit tactiquement, que ce soit même techniquement, dans le niveau global qu'on a fourni. Quand tu ne fais pas ce que tu es censé faire dans une demi-finale de Coupe du Monde, tu gagnes pas.
19: Pas un pour rattraper l'autre. La France a totalement raté son rendez-vous. Le jour de sa fête nationale, dominée dans à peu près tous les secteurs du jeu. Et c'est par une petite porte, la petite finale, que Didier Deschamps quittera définitivement les Bleus samedi, déçu, vexé et frustré.
21: Écoutez, la déception, elle est là. Les joueurs étaient anéantis dans le vestiaire, je le comprends. L'ambition était là, donc de s'arrêter, ça fait mal. Après, je veux pas passer pour une pleureuse parce qu'on a perdu, mais est-ce que l'arbitre de ce soir avait le niveau pour arbitrer une demi-finale de Coupe du Monde? Répondez-y si vous voulez, moi je vais pas y répondre.
19: La réponse est toute trouvée, là n'est pas la question. L'équipe de France, elle, n'avait pas le niveau pour la gagner.
18: On entendait la déception dans la voix de Kylian Mbappé, de Didier Deschamps. Elle était immense, évidemment, pour nous tous. Encore plus, sans doute, pour les milliers de supporters de la France qui étaient en tribune à Dallas et qui avaient fait le déplacement. Ils espéraient, évidemment, un tout autre dénouement, Franck Madvon.
0: Thomas et Théodore sont assis devant le stade, la tête dans les mains, en train de griller une cigarette. Ces deux Français viennent de Seattle, 5 heures d'avion, pour assister à cette défaite.
3: Ah, je suis dépité. Aucune envie de rentrer chez moi. C'est... Mais ça va, t'es terminé le week-end.
22: C'est de la déception. Je pensais qu'on serait capable de plus. Je sais pas, j'ai l'impression qu'on a manqué d'envie dans le jeu. On a manqué nos passes, on a manqué notre jeu. On n'était pas là, on aurait dû être là.
3: On voulait vibrer, on n'a rien vibré. C'est dur.
0: Christophe, français venu du Mexique, sympathise avec des Espagnols, dont Clara, qui aurait aimé voir un but de Mbappé. Christophe refuse d'admettre la domination nette de l'Espagne.
23: On a la meilleure équipe du monde maintenant, ça c'est sûr. Mais le football c'est ça, c'est un match. L'Espagne elle a joué meilleur aujourd'hui seulement.
0: Et puis certains Français préfèrent oublier le match, retenir de Didier Deschamps les années passées et ce parcours jusqu'en quart de finale.
23: Faut penser à tout ce qui a été fait par Didier Deschamps depuis le temps quand même. Il nous a donné des aventures au stade, on a été très loin, très souvent. On a été très chanceux, les joueurs de ma génération, voilà, qui ont 30-40 ans, le nombre de choses qu'on a vues grâce aux Bleus en général et Deschamps en tant que joueur et coach.
0: David a même écrit la fin de l'histoire, une victoire contre l'Argentine pour la 3e place.
18: L'Argentine ou l'Angleterre, hein, on sera ce soir à l'issue de la deuxième demi-finale qui se retrouvera face aux Bleus samedi à Miami pour décrocher la 3e place de ce mondial de football.
16: Et on va retourner aux États-Unis dans quelques minutes d'ailleurs, William, dans la forêt de Fontainebleau. À présent, les deux incendies sont désormais fixés.
18: Oui, c'est l'annonce du préfet de Seine-et-Marne hier soir, alors que les flammes ont parcouru plus de 2000 hectares, des incendies qui restent malgré tout très virulents. 850 pompiers étaient encore mobilisés hier, tout comme 4 canadaires. Et l'enquête également se poursuit pour savoir comment ces feux inédits se sont déclenchés. Joséphine Ortuno, 4 personnes sont toujours en garde à vue, et parmi elles, 2 hommes qui sont passés aux aveux.
24: Oui, d'abord un pompier volontaire de 19 ans. Il a utilisé un briquet et de l'essence pour enflammer des brindilles. Un second jeune homme a avoué, du même âge, lui admet avoir déclenché un feu par accident en jetant sa cigarette. 2 suspects, 2 feux distincts et pour l'instant, aucun lien établi entre eux. Reste à déterminer leur niveau exact d'implication. Pour cela, les enquêteurs vont mener d'autres prélèvements sur le site du départ de feu. Autre incertitude, autour du premier incendie, l'incendie majeur parti dimanche au bord de la 6. Les enquêteurs étudient notamment la piste d'un départ de feu lié à des travaux à proximité de l'autoroute. La procureure de la République notifie une dernière audition, celle d'un homme de 21 ans, déjà connu de la justice.
18: Merci Joséphine Ortuno pour ces précisions sur France Info.
16: C'est l'heure du dernier vote pour la proposition de loi sur la fin de vie.
18: Oui, vote final ce soir à l'Assemblée après 2 ans de débats au Parlement pour instaurer une aide à mourir. Après 3 votes contre des sénateurs et 3 votes pour des députés, ce sont eux qui ont le dernier mot, Solène Lehen. Sur ce texte, que prévoit-il exactement ?
25: Les opposants ont régulièrement dit que cette loi donnerait le droit de tuer des personnes âgées ou handicapées. Or, il faudra répondre à des critères stricts pour demander l'aide à mourir. Être majeur, être atteint d'une maladie grave et incurable, en souffrir, être en phase avancée ou terminale de cette maladie, cela reste flou, mais disons une espérance de vie de quelques mois maximum. Et enfin, être lucide pour pouvoir changer d'avis jusqu'à la dernière minute, ce qui exclut les malades d'un Alzheimer avancé. En clair, la loi concernerait plutôt des personnes atteinte de pathologies comme la maladie de Charcot ou des cancers incurables. Ensuite, la procédure. Le patient doit faire sa demande auprès d'un médecin qui recueille l'avis de plusieurs professionnels de santé et accorde ou non l'aide à mourir. Si c'est oui, dit le texte, le patient se donne lui-même la mort en buvant ou s'injectant un produit létal. Et seulement s'il n'en est pas capable physiquement, alors un médecin ou infirmier volontaire fera le geste.
18: Solène Lehen, spécialiste santé de la rédaction de France Info. Plus de rouge sur la carte de vigilance de météo France, plus d'alerte rouge à la canicule, même si quasiment tout le pays est encore en orange, à l'exception des extrémités de l'Hexagone. Attention aussi aux orages dans 11 départements qui s'étalent de la Drôme au Doubs, placés en vigilance orange. D'autres risques en Méditerranée, ce sont toujours les mêmes chaque été. Les accidents de plongée, les accidents de jet ski, les nageurs pris au piège par les courants ou encore les bateaux en perdition. En ce moment, le CrossMed tourne à plein régime. C'est le centre qui réceptionne tous les appels de détresse pour la Méditerranée. Mathilde Vinceneuve, vous vous y êtes rendue pour France Info à La Garde, près de Toulon.
26: Le CrossMed, bonjour.
27: Dans la salle opérationnelle du CrossMed, une douzaine d'opérateurs veillent 24 heures sur 24 pour répondre aux centaines d'appels de détresse qui arrivent ici chaque jour de l'été, comme celui de ce jeune homme en paddle qui s'inquiète pour son frère.
28: Je suis en plein milieu de la mer avec un paddle, oui. Et mon frère est en train de faire une insolation, il fait que vomir et j'arrive pas à le tirer jusqu'au bord.
27: Nicolas, l'un des opérateurs.
29: Il faut avoir de l'écoute,
2: essayer de calmer les gens au téléphone pour réussir à avoir les informations qui vont nous intéresser, qui vont nous permettre de leur porter assistance.
27: Mais la pression monte quand une mère signale la disparition de son fils parti nager vers la Ciotat.
4: 3h30 en tout cas, qu'il n'est pas venu sous la serviette, quoi. Il y a tout, il y a même ses chaussures. Ok.
27: La capitaine de corvette Elisabeth jette un coup d'œil inquiet à l'horloge. Dans quelques heures, la nuit va tomber.
5: C'est toujours une course contre la montre. Trouver quelqu'un en mer de nuit, c'est une aiguille dans une botte de foin.
27: Rapidement, 4 bateaux sont envoyés sur zone. Les bénévoles de la SNSM, les pompiers, les douanes, appuyés par un hélicoptère. L'opératrice marine contacte aussi Météo France.
4: Ils nous font une dérive selon la météo pour savoir où la personne, au cas où si elle dérive, si elle n'arrive plus à nager, vers où elle se dirige.
27: Après 2h30 de recherche, le nageur est finalement retrouvé sain et sauf. En haute saison, le CrossMed coordonne en moyenne une 50aine d'opérations de sauvetage par jour.
18: France Info, reportage dans le Var au centre du CrossMed, signé Mathilde Vinceneux. Sur la route du Tour de France, Tadej Pogacar prend toujours plus d'avance à la tête du classement général à l'issue de la 10e étape d'hier. Le Français Paul Sexas, lui, est 5e à une 30aine de secondes seulement du podium. Aujourd'hui, il va s'élancer avec le peloton de Vichy dans l'Allier direction Nevers. Et puis Marie, préparez vos vêtements blancs et votre foulard rouge. Début aujourd'hui des fêtes de Bayonne, événement monstre avec plus d'un million de personnes attendues en 5 jours dans la ville des Pyrénées-Atlantiques. Un événement qui commence ce matin avec, j'en suis friand, le championnat du monde de l'omelette au piment.
16: Oula.
18: Et cette fois, on est plutôt sûr que des Français soulèveront la coupe.
16: Un verre d'eau, évidemment.
18: Évidemment.
16: Merci, William Gilcosta. Sophie Briat, un peu moins chaud aujourd'hui, mais plus orageux.
11: Un petit 21 degrés à Bayonne actuellement, ça sera bien pour manger les omelettes. Pardon. Donc, il y a des ondées orageuses qui circulent ce matin, des Charentes au Limousin. Des orages vont gagner l'Est cet après-midi avec un risque de rafales de grêle et de fortes pluies également. Et Météo France a placé 11 départements en vigilance orange, orage, du Rhône au Doubs jusqu'à la Drôme et l'Ardèche et les Deux-Savoie. Et la chaleur commence à reculer, mais reste intense. Dans le Sud-Est, vous aurez entre 35 et 37 dans le sud-est, partout ailleurs 35-36 en moyenne, un peu plus frais le long des côtes de la Manche de 23 à 30 et 69 départements sont encore en vigilance orange canicule.
16: Merci Sophie.
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16: À suivre l'aboutissement de 2 ans de bataille législative, la loi qui ouvre un droit à l'aide à mourir doit être adoptée pour de bon aujourd'hui à l'Assemblée. Quels critères, quelles garanties propose ce texte ? Celui qui l'a porté, l'ancien député Olivier Falorni, est avec nous dans moins de 10 minutes. Avant 7h30 également, le vrai ou faux, on va décortiquer les images, ces images que vous avez peut-être vues passer, images de la Loire asséchée. Pour le moment, 7h11, la fin du rêve.
17: Coupe du Monde 2026.
16: Ils vont rentrer à la maison et sans la coupe, les Bleus battus hier soir par l'Espagne en demi-finale 2-0. Match éprouvant qu'on a vécu avec vous. Julien Froment, vous êtes en direct de Dallas. Bonjour Julien.
7: Bonjour Marie, bonjour à tous.
16: Fin du rêve donc, après une soirée de cauchemar pour l'équipe de France qui s'est vue infliger une leçon.
7: Oui, une leçon de football. L'entraîneur espagnol Luis de la Fuente a donné peut-être l'analyse la plus juste sur ce match. Les meilleurs joueurs du monde ont affronté la meilleure équipe du monde et à ce petit jeu-là, eh bien, c'est l'Espagne qui gagne. Les Bleus ont été dépassés dans tous les compartiments, dans l'envie, dans la fraîcheur physique aussi. Un non-match au pire des moments que le milieu de terrain, Ryan Cherki, a bien du mal à digérer.
8: C'est une déception immense, immense. Parce qu'aujourd'hui, on a perdu contre nous-mêmes. On n'a pas perdu contre l'arbitre, on n'a pas perdu contre l'Espagne, on a perdu contre nous-mêmes. Ici, vous le savez tous, on sait tous qu'on faisait peur à tout le monde. La seule équipe capable de nous éliminer, c'était nous-mêmes. Et aujourd'hui, c'est ce qui est arrivé. On a été battu techniquement, on a été battu tactiquement, on a été battu dans les duels. Peut-être que quand c'est trop facile, on pense que on est au-dessus de la mêlée. Oui, c'est vrai, aujourd'hui, on a des joueurs du dernier remplaçant jusqu'au premier titulaire. On joue tous dans toutes les nations de la planète. Mais aujourd'hui, on a perdu contre nous-mêmes. C'est aussi simple que ça, il n'y a pas à chercher midi à 14h, on a perdu contre nous-mêmes.
7: Cette équipe de France qui était pourtant porteuse d'espoir, et ce match, un 14 juillet, ce devait être une révolution française, un feu d'artifice offensif. On a eu le droit finalement, Marie, eh bien, un gros pétard mouillé.
16: Avant de parler du troisième match, un mot de Didier Deschamps, Julien, qui s'attendait évidemment à finir son aventure avec les Bleus d'une autre façon.
7: Oui, cela n'enlèvera rien à sa carrière exceptionnelle et à l'empreinte qu'il laissera dans les livres d'histoire du football français, mais force est de constater que Didier Deschamps a raté sa demi-finale. Des choix douteux, la titularisation d'Aurélien Tchouaméni, pas à 100% à la place de Manu Koné, qui avait pourtant donné des gages de satisfaction, ou encore la sortie d'Adrien Rabiot, des changements trop tardifs, un certain entêtement à vouloir faire jouer son équipe avec ses quatre joueurs offensifs. Le résultat est là, implacable. Les Bleus n'ont pas existé face à l'Espagne, et c'est la dernière image qu'on retiendra malheureusement du sélectionneur, qui aurait mérité une toute autre sortie.
16: Et direction tout de même la Floride d'après pour l'équipe de France.
7: Oui, Miami, ses plages, le soleil, une invitation au voyage, aux vacances, mais les Bleus auront encore un ultime match à jouer samedi contre l'Argentine ou l'Angleterre. Il faudra veiller tard car le match sera à 23h heure française. Rencontre qui marquera la fin d'une histoire de 14 ans entre l'équipe de France et Didier Deschamps. Avant son arrivée, un match pour la troisième place aurait été vu presque comme une victoire. Là, ça sera plutôt vécu comme le match de trop, une punition pour une équipe qu'on espérait au sommet du football mondial.
16: Julien Froment avec Virginie Lorda en direct de Dallas. Merci à vous deux. Ce match, on l'a vécu aussi aux côtés des habitants touchés par les incendies en forêt de Fontainebleau, en Seine-et-Marne. Incendie, pardonnez-moi, désormais fixé hier soir à Achères-la-Forêt, l'une des communes touchées. Celles et ceux qui attendent de retrouver leur maison après avoir été évacués ont tenté de trouver un peu de réconfort devant la demi-finale. Benjamin Hilly était avec eux.
1: Voilà, bien arrivé dans cette petite commune. À quelques kilomètres de là, il y a les camions de pompiers, les routes barrées. Dans le ciel, le soleil est rougeoyant, enveloppé de fumée.
9: Dans la tronche.
1: Et malgré ça, une terrasse fait le plein, la terrasse du Galion.
10: Il vient de décompresser un peu.
1: Le bar du village. Les télés sont allumées.
9: Allez, tous les feux sont au vert, on y va.
1: Le programme, c'est le match des Bleus.
12: Ça donne du plaisir.
1: Face à l'Espagne.
9: C'est chaud.
13: Vous voulez voir le match, voilà. Et penser à autre chose que le feu.
1: Et les pompiers qui nous saluent au passage.
13: Daniela.
14: Côté du ballon.
1: Vous êtes venu vous poser.
13: C'est ça, passer à autre chose, voir un petit peu du monde.
1: Les feux sont fixés.
13: C'est apaisant, moins stressant, on va dire. Les pompiers, c'est incroyable le travail qu'ils ont fait. J'ai pu rester à la maison, confinée, parce que la fumée était assez gênante et les odeurs, on les sent encore d'ailleurs.
1: Je vous confirme. Hein.
13: Ouais.
1: Cette odeur de brûlé qui persiste.
13: Ouais.
15: On s'est pris un but.
1: Ouais, on s'est pris un but. L'Espagne a marqué.
20: Ah, dommage. Roger. Alors moi, je suis au pied des flammes. Je suis pas loin du pont de la 6, où ça a commencé.
1: Vous avez vu le brasier, pour parler clairement.
20: Ouais, j'ai vu le brasier, ouais. C'est comment votre prénom, France Info ?
1: Benjamin.
20: Benjamin, on est très triste. On a perdu une partie de nous. Quand on a grandi proche de cette forêt, c'est pas du bois, c'est pas des arbres, c'est pas du papier, c'est une âme. Il y a quelque chose qui vit. C'est plus une espèce de deuil. L'acceptation qu'on a perdu un joyau.
1: Vous n'avez pas perdu la cohésion.
20: Ça ne consolera pas 1600 hectares de forêt des trois pignons perdus. Non. Jamais. Mais on va essayer de se poser une heure devant un match.
1: Aïe, aïe, aïe, 67 minutes de jeu.
12: 2-0, malheureusement, là.
1: Pas pour nous.
21: Je trouve que le match, il n'est pas terrible.
1: Ah, je peux m'asseoir à côté de vous, Monique.
21: Mais bien sûr.
1: Vous avez quel âge, Monique ?
21: Je vais avoir 79 ans.
1: Vous avez reçu chez vous des personnes évacuées ?
21: Avec chat et lapin.
1: Et tout le monde est là ce soir ?
21: Oui, tout à fait. On est devenus très amis.
29: Monique m'a appelé en me disant si t'as besoin, viens chez nous. Alors on a dit d'accord. Allez.
30: La solidarité s'est très vite mise en place à HR.
21: Ça fait chaud au cœur quand on voit tout ce qui se passe. L'actualité qui est naze.
31: On entre dans la dernière minute.
30: Je pense qu'on a vraiment besoin effectivement de ces moments-là pour encaisser tout ce qui vient de se passer et le sinistre.
31: C'est terminé.
32: On a perdu, hein. Ils ont joué qu'à la fin. Ouais. Les joué au départ.
1: Alors Monique.
21: Mais qu'est-ce qu'ils ont foutu ? Mais c'est pas possible.
1: C'est sûr qu'à Achères-la-Forêt, la force du collectif, c'est une réalité.
21: Là, on est top niveau pour ça.
1: Bon, vous leur dites merci quand même aux Bleus ou pas du tout, Monique ?
21: Oui, je leur dis merci quand même, franchement. Bon.
1: Vous dites surtout merci aux pompiers ici, hein, c'est ça ?
21: C'est ça. Qui ont sauvé les maisons. Ils ont gagné le match. Ils ont gagné le match, les pompiers, contre le feu.
1: Allez, mot de la fin pour vous, Monique. Fin du match.
21: Merci, au revoir.
0: Victoire 2-0 de la Roja.
16: Reportage à Cher-la-Forêt, signé Benjamin Illy. Et dans l'enquête qui vise à déterminer les causes de ces incendies, 4 personnes sont en garde à vue, parmi elles un pompier volontaire. Restez avec nous, les prochaines minutes, on les consacre à la loi sur la fin de vie qui doit aboutir aujourd'hui à l'Assemblée.
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16: À la une du Fil Info à 7h18, Antoine Geoffin, Donald Trump qui met encore une fois l'Iran en garde.
18: Et menace de frapper des centrales électriques du pays si aucun accord n'est conclu. La semaine prochaine, ça va vraiment mal tourner pour eux, déclare le président américain, dont l'armée a encore bombardé l'Iran pour la 4e nuit de suite. Réaction de Téhéran qui accuse Washington d'avoir démantelé le protocole d'accord. L'armée iranienne revendique des frappes sur des sites américains au Koweït et en Jordanie cette nuit. La France va-t-elle rejoindre la Belgique, les Pays-Bas et la Suisse qui ont légalisé l'aide à mourir? La proposition de loi est soumise au vote définitif des députés aujourd'hui. 4e et dernier examen, le texte prévoit la légalisation de ce droit sous des conditions strictes. Fin de la vigilance rouge canicule pour les départements concernés. 69 passent en orange ce matin. 11 départements en alerte orange aux orages. Et puis le Tour de France et le maillot jaune s'apprêtent à vivre une journée tranquille. Aujourd'hui, Tadej Pogacar, plus de 3 minutes devant son premier poursuivant au classement, avant de prendre le départ de la 11e étape entre Vichy et Nevers. 161 km de plat et victoire attendue d'un sprinter.
16: France Info. Avec ce texte, on regarde la mort en face, disait Emmanuel Macron il y a 2 ans. La loi instaurant une aide à mourir doit être votée, adoptée par les députés aujourd'hui. Fin d'un parcours législatif qui aura donc duré 2 ans et que vous avez porté. Olivier Falorni, bonjour.
3: Bonjour.
16: Merci d'être avec nous, ancien député Modem, aujourd'hui maire de La Rochelle. Vous qui étiez le rapporteur général de cette proposition de loi qui avait évoqué un marathon avec des haies, est-ce que vous êtes soulagé aujourd'hui ?
3: Je le serai quand le texte sera définitivement voté, mais j'ai envie de dire enfin. Enfin, parce que ce sont 14 années de combat parlementaire en ce qui me concerne, et on a bien vu que ce débat finalement arrivait aujourd'hui à une forme de tournée en rond. Et je crois qu'il était vraiment temps, parce que les Françaises et les Français attendent ce droit depuis des années, il était vraiment temps que l'Assemblée nationale puisse voter définitivement ce nouveau droit fondamental, cette réforme de société majeure.
16: Ces haies sur votre marathon, justement, ces obstacles sur ce chemin-là, à quoi les avez-vous, à quoi les attribuez-vous ? Il y en a encore aujourd'hui.
3: Oui, il y en a beaucoup, mais vous savez, j'ai le sentiment qu'en France, toute réforme de société entraîne des réticences, c'est normal, des oppositions, c'est logique, des outrances, ça l'est beaucoup moins. Quand vous regardez ce qui s'est dit au moment du débat sur l'IVG, ce qui s'est dit, et j'étais dans l'hémicycle à l'époque, sur ce qui s'est dit sur le mariage pour tous, les attaques, parfois même les insultes contre ceux qui défendaient ces réformes de société, je me dis que les outrances sont toujours là, mais qu'elles vieilliront très mal et que dans quelques années, on sera très surpris de lire ce que l'on a pu entendre sur cette réforme. Il est facile de faire peur, il est beaucoup plus compliqué d'écrire un texte, de le défendre, de créer un droit encadré, solidement encadré, une ultime liberté qui, j'espère demain, sera mise en application dans notre pays.
16: Est-ce que le texte qui sera sans doute adopté aujourd'hui correspond à ce que vous portiez initialement ? Est-ce que c'est votre texte idéal, Olivier Falorni ?
3: Alors, c'est mon texte, mais ça n'est pas mon texte idéal, parce qu'en tant que rapporteur général, j'ai œuvré pour un texte d'équilibre, et cet équilibre, il s'est construit aussi par le compromis. Il y avait plusieurs nuances de pour dans cette majorité transpartisane, puisqu'il faut savoir que cet après-midi, comme je l'espère, ce texte sera voté par des députés de tous les bords politiques. J'allais dire, il y aura des députés de LFI jusqu'au Rassemblement National qui voteront ce texte. Donc, il y a une majorité transpartisane qui dépasse les clivages qu'on peut connaître à l'Assemblée nationale. Et moi, ce que je veux saluer, c'est que ce texte, il est le fruit de l'initiative parlementaire. On n'aurait pas eu de loi sur la fin de vie si des députés, dont votre serviteur, ne s'étaient pas saisis du sujet. Le gouvernement, que ce soit celui de Michel Barnier, de François Bayrou, de Sébastien Lecornu, n'aurait pas déposé de texte. Donc, c'est une proposition de loi issue de l'Assemblée nationale qui sera votée. Et le président de la République a contribué en permettant que ce débat ait lieu jusqu'au bout, que nous puissions être en mesure de le voter le 15 juillet, aujourd'hui même.
16: Le Sénat a rejeté le texte à trois reprises, au motif, entre autres, que les garde-fous prévus n'étaient pas suffisants pour éviter les dérives. Garantissez-vous aujourd'hui, Olivier Falorni, ces garde-fous et l'évitement des dérives ?
3: Mais bien sûr, mais les dérives, elles ont lieu aujourd'hui. Les dérives, c'est quoi ? Ce sont des aides à mourir clandestines qui se déroulent tous les jours dans notre pays, dans le secret, sans savoir si c'est la volonté du malade, sans savoir ce qui se passe dans le secret des chambres d'hôpital. Ce sont ça, les dérives. Les dérives, ce sont ceux qui ont les moyens de partir à l'étranger. Ce sont tous ceux qui... n'ont pas les connaissances, les réseaux pour pouvoir bénéficier d'une aide à mourir, pouvoir partir sereinement. Les dérives, au contraire, elles sont combattues par la loi, parce que la loi, elle est là pour protéger, elle est là pour encadrer, et notamment encadrer les soignants qui seront protégés, et qui seront protégés par ailleurs par la clause de conscience, puisque aucun soignant, qu'il soit médecin ou infirmier, ne pourra pas accomplir ce geste s'il ne le souhaite pas. Donc c'est la loi qui protège, c'est la loi qui encadre. Et vraiment, je crois que, je l'ai dit, il est plus facile de faire peur que de construire. Je pense que vraiment, on peut être rassuré sur le cadre posé qui est le fruit d'un équilibre que j'ai construit en tant que rapporteur général avec toutes les sensibilités de cette majorité transpartisane.
16: Malgré tout, le Premier ministre Sébastien Lecornu va saisir le Conseil constitutionnel sur une partie des dispositions. Est-ce que vous redoutez une censure partielle ?
3: Ah, pas du tout. Pas du tout. Vous savez, ce texte, il a été largement étudié par le Conseil d'État en amont. Je ne redoute absolument pas la censure du Conseil constitutionnel. Je peux vous dire que, et vous l'avez souligné, il a été débattu, redébattu, re-redébattu. Je pense que le Premier ministre aurait pu s'épargner cette saisine. Le président de la République soutient ce texte. J'avais pas cru comprendre qu'on était en cohabitation. Pour autant, cette saisine, dont acte, il a souhaité la faire. Mais je n'ai vraiment aucune inquiétude sur le résultat de l'avis du Conseil constitutionnel.
16: Même sur l'obligation pour les établissements de santé ou médico-sociaux de pratiquer l'aide à mourir, ça fait débat sur cette clause de conscience des établissements.
3: Mais il n'y a aucune obligation. C'est un texte où il n'y a aucune obligation. Aucune. Simplement, moi, ce que je dis, c'est que la clause de conscience, c'est une clause de conscience individuelle. Les êtres humains ont une conscience, les murs n'en ont pas. Et parler de clause de conscience collective, de clause de conscience d'établissement, ça n'a pas lieu d'être. Cela ouvrirait, là pour le coup, un champ totalement inédit et qui remettrait en cause la notion même de clause de conscience individuelle. Donc, il n'y a aucune obligation dans cette loi. Au contraire, c'est une loi de liberté, c'est une loi d'égalité parce qu'elle permettra aux Françaises et aux Français de bénéficier du même droit, une loi de fraternité aussi parce que la fraternité, c'est accompagner jusqu'au bout ses proches et de pouvoir respecter leurs demandes.
16: Vous irez dans l'hémicycle aujourd'hui, Olivier Falorni ?
3: Alors, je n'irai pas dans l'hémicycle, mais je serai en tribune dans l'Assemblée nationale. Je ne suis plus député et j'aurai le sentiment, en fait, en réalité, de définitivement ne plus l'être à l'issue de ce vote. Je le suis encore un peu, quelque part, parce que tant que ce texte ne sera pas voté, je serai toujours dans l'action. Et c'est, comme je vous l'ai dit, l'aboutissement d'un combat personnel qui m'a semblé interminable. J'ai parlé de 210 mètres haies sur la distance d'un marathon. Je suis aujourd'hui heureux que la ligne d'arrivée approche.
16: Vote qui a lieu donc cet après-midi. Merci d'avoir été avec nous en direct ce matin sur France Info. Olivier Falorni, ancien député Modem donc, et aujourd'hui maire de La Rochelle.
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16: Place au vrai ou faux. Bonjour Amal Balogog.
5: Bonjour.
16: Ce matin, vous nous parlez d'images impressionnantes de la Loire asséchée. Images qui ont fait beaucoup réagir sur les réseaux sociaux.
5: L'eau s'est retirée. À la place, on voit de grands bancs de sable, des images filmées par un journaliste de l'agence France Presse. Plusieurs médias ont présenté cette sécheresse de la Loire comme la conséquence des fortes chaleurs. Mais des internautes s'en sont offusqués. Ils affirment qu'il s'agit d'un bras secondaire du fleuve qui s'assèche toujours en été. Certains y voient une manipulation.
16: Alors, sécheresse normale ou anormale ?
5: C'est une sécheresse qui est très en avance. Il s'agit en effet d'un bras de la Loire près d'Anceny, dans la Loire Atlantique et le Maine-et-Loire, qui est peu profond, qui s'assèche quasiment tous les ans en été. Le fleuve coule dans son autre bras, sauf que cette fois-ci, l'assèchement est arrivé plus tôt que d'habitude, selon le maire d'un village d'à côté, Loire-Auxances. Jean-Paul Huet a confié ses inquiétudes à France 2 avant-hier.
10: On a un bon mois d'avance sur la sécheresse de la Loire. On a constaté quand même depuis vendredi, c'est-à-dire en trois jours, une baisse significative de 5 cm du niveau. Ça donne beaucoup d'inquiétude pour le reste de l'été.
16: Est-ce qu'on peut appuyer ce constat avec des données concrètes, Armel ?
5: Oui, on peut regarder les données hydrométriques collectées dans une station non loin de là, à Montjean-sur-Loire. On y voit que le débit d'eau de la Loire est très bas, 119 mètres cubes par seconde. Moi, ça vous dit peut-être rien dit comme ça. Mais pour se rendre compte, c'est trois fois moins que la moyenne du débit d'eau de ce jour-là, du 13 juillet, depuis 1863. Et c'est dans le seuil d'alerte, pas loin de l'alerte renforcée. Même en 2022, année particulièrement sèche, le débit était plus important. Pourtant, à la même date, c'est un niveau qu'on retrouve habituellement plutôt en août.
16: Et ça correspond finalement, Armel, au constat qu'on fait un peu partout en France.
5: Oui, le ministère de la Transition écologique parle sur son site internet d'une sécheresse particulièrement précoce et intense à l'échelle de tout le territoire. 98 départements sont sous surveillance. C'est un record, signe du réchauffement climatique. Près d'un tiers des stations de mesure enregistrent leur plus bas niveau depuis 20 ans. Un quart des petits cours d'eau sont à sec. Et la faute à l'absence de pluie et à l'été plus chaud et plus sec que la normale.
16: Armel Balogog pour le vrai ou faux. La météo et un nouveau journal à suivre.
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16: Et la chaleur s'essouffle enfin, Sophie.
4: Oui, et fin de la vigilance rouge canicule. Les 69 départements sont désormais en orange canicule. Ce matin, vous avez de 16 à 20 le long des côtes de la Manche, de 19 à 27 degrés sur le reste du pays. Cet après-midi, comptez de 23 à 34 sur la moitié nord, 23 à Cherbourg, 32 à Paris sur le reste du territoire, de 27 à 37, 33 à Marseille, 32 à Bordeaux. Et les orages se développent aujourd'hui. Circule même ce matin entre la Charente et le Limousin. Le reste du pays est sous un ciel plus calme. Attention, cet après-midi, 11 départements sont placés par Météo France en vigilance orange-orage pour un début d'événement à 13h du Rhône au Doubs jusqu'à la Drôme et l'Ardèche et les Deux-Savoie. Attention, ces orages peuvent être violents localement.
16: Merci Sophie, merci à vous tous d'écouter France Info. Il est 7h30. Lors d'un nouveau point sur l'info, William Gacosta.
18: En France, la tristesse et en Espagne, l'allégria, l'immense joie après la victoire de la Roja au Mondial 2-0 face aux Bleus en demi-finale. Des Bleus qui ne ressemblaient pas du tout à cette équipe irrésistible que l'on avait vue tout au long de la Coupe du Monde. Guillaume Batin, notre très mauvaise soirée, vous l'avez suivi de l'autre côté des Pyrénées et l'ambiance n'était pas la même.
19: Plusieurs centaines de supporters de la Roja sautent de joie au coup de sifflet final, place de Bilbao, dans le centre-ville de Saint-Sébastien.
22: L'Espagne a dominé du début jusqu'à la fin. On mérite de gagner ce match et de gagner aussi la Coupe du Monde.
23: Oui, l'Espagne a dominé. L'équipe nous a donné le meilleur d'elle-même, exactement ce qu'on attendait d'elle.
24: On va fêter ça autant qu'on le peut, jusqu'au bout de la nuit s'il le faut.
22: L'Espagne est en finale de la Coupe du Monde.
23: On avait 11 guerriers sur le terrain, c'est sûr qu'on va la gagner cette finale. Ce soit contre l'Angleterre ou n'importe qui.
19: Et pour la première fois depuis le début de la Coupe du Monde, la ville de Saint-Sébastien installera un écran géant pour la finale dimanche prochain au stade de la Real Sociedad.
18: Finale contre l'Argentine ou l'Angleterre, les deux pays se départagent ce soir et le perdant affrontera lui samedi la France en petite finale pour la troisième place. Après 2 ans de débats parfois enflammés, c'est aujourd'hui lors du tout dernier vote à l'Assemblée nationale sur la proposition de loi qui prévoit de mettre en place une aide à mourir pour les personnes majeures qui veulent mettre fin à leur souffrance, atteintes d'une maladie grave et incurable en phase avancée ou terminale. Les feux sont fixés dans la forêt de Fontainebleau, mais ils sont encore actifs. 4 personnes sont d'ailleurs en garde à vue sous soupçonné d'être à l'origine de ces incendies. 2 sont passés aux aveux. Un homme reconnaît avoir jeté un mégot. L'autre est un pompier volontaire de 19 ans. Il admet avoir utilisé un briquet et de l'essence pour enflammer des brindilles. L'Iran continue ce matin de répliquer à de nouvelles frappes américaines. Les gardiens de la révolution ont à nouveau visé les pays du Golfe où se trouvent des troupes des États-Unis. Washington tente toujours de faire plier le régime iranien sur le dossier du détroit d'Ormuz. Donald Trump multiplie ces dernières heures les interventions médiatiques. Olivier Poujade, et il change encore de cap.
6: À chaque jour, sa nouvelle stratégie pour Donald Trump, les 20% de taxes annoncées hier sont déjà derrière nous. Le président américain affirme qu'à la place, plusieurs pays ont préféré l'option d'investir des sommes records, dit-il, pour dédommager l'armée américaine. Ce dossier étant classé, Donald Trump est donc revenu au sujet central, les négociations avec Téhéran. C'est d'après lui le but de cette nouvelle campagne de bombardement et pour y parvenir, Donald Trump prévient qu'il ne reculera devant rien.
7: Nous allons frapper très fort ce soir. Frapper très fort demain soir. Et toujours aussi fort le jour d'après. Et la semaine prochaine s'annonce pâle pour eux. Parce que nous ciblerons les centrales électriques, nous ciblerons les ponts. Nous allons détruire toutes leurs centrales et tous leurs ponts, sauf s'ils rejoignent la table des négociations.
6: Le droit international est pourtant très clair à ce sujet. La destruction totale et systématique des centrales électriques et des ponts d'un pays par un belligérant est considérée juridiquement comme un crime de guerre. Ce n'est pas la première fois que Donald Trump l'envisage, mais cette fois c'est pour, dit-il, contraindre les responsables iraniens à négocier. Des négociations qui étaient pourtant déjà prévues par le protocole d'accord signé au mois de juin.
18: Olivier Poujade aux États-Unis pour France Info. Et puis 50 millions de dollars, prix XXL d'un squelette entier de T-Rex, le roi des dinosaures a jugé hier à New York. C'est le fossile le plus cher de l'histoire, surnommé Gus. Il a été déterré il y a 5 ans dans un ranch du Dakota du Sud.
16: C'est mignon, Gus. Merci. William Gecosta, 7h35. On va remuer un petit peu encore le couteau dans la plaie.
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16: C'est fini, il n'y aura pas de finale pour les Bleus et encore moins 2 troisième étoiles sur le maillot. L'équipe de France balayée par l'Espagne hier soir en demi-finale du Mondial 2-0 à Dallas où nous attend Xavier Monferrand. Bonjour Xavier.
8: Bonjour Marie, bonjour à tous.
16: À mes côtés également Cédric Guillou et Nathalie Yanetta, directrice de sport de Radio France. Bonjour à vous deux.
9: Bonjour Marie.
16: Pour comprendre comment la finale a pu nous filer, leur filer surtout, entre les doigts. Cédric, c'était pas du tout le scénario évidemment qu'on espérait, qu'on attendait pour les Bleus de Didier Deschamps.
12: Bah non, ce 14 juillet restera finalement comme un jour de défaite nationale pour l'équipe de France de football qui a été battue, dominée dans toutes les largeurs par les Espagnols. Alors il y a 2 stats qui disent beaucoup de choses ce matin après cette élimination. 1 seul tir cadré pour les Bleus avant le temps additionnel. Il y en a eu 2 de Dembélé pendant le temps additionnel et seulement 4 ballons touchés par Kylian Mbappé dans la surface de réparation espagnole. Il n'y a pas eu photo, comme on dit assez souvent. Les Bleus surclassés par l'Espagne. Et c'est ça, Xavier, qui ressort de cette demi-finale. Il n'y a pas eu photo entre la France et l'Espagne.
8: C'est ça, ça a été une vraie désillusion, hein. C'est-à-dire que c'est une déception, c'est vrai, de la part des Bleus, mais c'est une désillusion parce qu'on ne comprend pas comment une équipe qui a roulé comme ça sur tous ses adversaires dans cette Coupe du Monde, fasciné le monde entier, la presse du monde entier, les supporters du monde entier qui ont reconnu que les Bleus, c'est vrai, étaient la meilleure équipe de ce mondial, comment d'un coup, d'un seul, au premier obstacle, à la première montagne, elle s'est effondrée, écroulée comme ça, presque sans combattre.
16: Nathalie, effectivement, il y avait une classe d'écart entre ces deux équipes. Il n'y avait pas la flamme qu'on avait vue depuis le début du mondial.
13: Oui, il y avait une équipe qui a joué son jeu, l'Espagne, avec cette qualité défensive remarquable qui est la signature ibérique, c'est-à-dire quand on prend le ballon, on ne le rend à personne. Hein, on apprend ça à l'école de foot en Espagne. Et puis en face, une équipe qui, elle, n'était pas du tout dans son match, dans son jeu, dans son enjeu. Les individualités ont failli et collectivement, ça a fait un désastre. C'est le foot. Ce sont des choses qui arrivent, mais ça s'appelle vraiment passer au travers.
16: Ryan Cherki dit on a perdu contre nous-mêmes, en fait.
13: Il a raison aussi, c'est-à-dire qu'à la fois, l'équipe espagnole était très forte, mais surtout, l'équipe française était très en dessous de ce qu'elle est normalement capable de donner.
12: Alors, on va écouter Didier Deschamps nous livrer son analyse dans un instant. Mais avant cela, Xavier, quelles ont été les réactions, quelles ont été les attitudes des joueurs tricolores après cette élimination ?
8: Bah vous savez Cédric, franchement hein, on va pas vous mentir, on en a pas vu beaucoup des joueurs réagir après cette déroute. Il y a eu Kylian Mbappé quand même au micro d'M6, on le voit hein, le visage marqué, mais par contre ça se cherche pas d'excuses. Ryan Cherki l'a dit, vous l'avez rappelé, on a aussi perdu contre nous-mêmes. Il y avait de la colère, mais une colère un peu froide, et surtout en fait chez les joueurs qui ont parlé, donc Ryan Cherki, Kylian Mbappé et Maxence Lacroix, un chaos, une forme de chaos, d'incompréhension aussi et de sentiment d'avoir un peu gâché la fête. Voilà les réactions des Bleus qui ne se cherchent pas d'excuses mais qui ont un peu de mal aussi à vraiment comprendre ce qui s'est passé.
12: Alors c'était l'avant-dernier match hein, à la tête de l'équipe de France de Didier Deschamps qui a donc échoué à qualifier les Bleus pour la finale. Le sélectionneur tricolore qui a reconnu hein, la supériorité espagnole en conférence de presse d'après-match.
1: Évidemment que cette équipe d'Espagne est forte, elle l'a prouvé. Et nous on a été un peu en dessous. On a commis plus d'erreurs techniques que ce qu'on avait fait jusqu'à maintenant. Et certainement aussi avec, même si je pensais que l'ensemble du groupe avait bien récupéré, on était un ton en dessous. Mais on sait la capacité qu'a cette équipe d'Espagne. Et pour pouvoir espérer plus, il fallait qu'on soit au maximum. Mais on ne l'a pas été, malheureusement. Donc ça nous amène à une énorme déception, même s'il y a eu, encore une fois, des décisions pour le moins discutables. Il faut accepter la défaite et féliciter cette équipe d'Espagne. C'est le football de très haut niveau.
16: Décision pour le moins discutable. Discutable, dit donc Didier Deschamps. Nathalie, il le dit à juste titre ou c'est un peu de la mauvaise foi?
13: Alors franchement, là, vous allez lire et entendre beaucoup de choses sur cette équipe de France, sur Didier Deschamps, etc. Et on va vouloir jeter des dés avec l'eau du bain. Il faudra tout garder de ce qu'a fait Didier Deschamps, mais se dire aussi qu'hier soir, lui, comme les joueurs, a fait systématiquement les mauvais choix du début à la fin, et la fin c'est aussi ça lui ressemble pas à Didier Deschamps de sortir comme ça en critiquant l'arbitrage, même s'il félicite les Espagnols. C'est bien la preuve que là personne n'était à son niveau normal dans cette équipe de France. Il y a quelque chose de l'ordre de l'inexplicable.
12: Et c'est vrai qu'on n'a pas entendu hein, Didier Deschamps remettre en cause certains de ses choix, hein, qui pourtant, et vous le disiez Nathalie, portent à débat ce matin. Des choix de joueurs, choix du 11 de départ, coaching qui n'a pas été payant, aucun changement tactique. Il s'est loupé, Xavier, aussi le sélectionneur. Il a pris une leçon de son homologue espagnol.
8: Alors, je sais pas s'il a pris une leçon, mais il s'est loupé, ça c'est sûr. Nathalie l'a dit, il y a pas de doute là-dessus. Je vous parlais du visage marqué des joueurs, le visage de Didier Deschamps à la fin.
13: C'est vrai.
8: J'ai été vraiment estomaqué,
13: résigné. Mais même
8: résigné,
13: pendant tout le match, Xavier, pendant tout le match, il n'est pas sorti de son banc.
8: L'incompréhension.
13: Comme s'il n'avait pas les solutions.
8: Oui, et ça c'était terrible, on voyait que les Bleus allaient perdre rien qu'en regardant Didier Deschamps. Ça n'est jamais arrivé, je n'ai jamais vu ça sincèrement. Donc oui, il s'est loupé déjà sur le choix de... Mais après, comme le disait Vicente Lizarazu après le match, et il a raison, c'est sûr que c'est facile après le match de voir les défauts dans la composition et dans les choix de Didier Deschamps, mais Tchouaméni n'était pas suffisamment remis, il fallait que ça soit Manu Koné à la place d'Adrien Rabiot. Lucas Digne, qui a gagné sa place au poste d'arrière gauche, a mérité évidemment d'être titulaire. Et puis en fait, on a vu au moment de la rentrée de Théo Hernandez que c'était lui qu'il fallait mettre face à Lamine Yamal. C'était terrible. Mais il a tout de suite recadré Lamine Yamal. Il l'a éteint sur la fin de match. Donc c'est lui qu'il fallait mettre dès le début face à Lamine Yamal. Et puis, les mauvais changements en cours de match. Olise aurait dû sortir beaucoup plus tôt dès la mi-temps. Je pense qu'il fallait un choix très fort de la part du sélectionneur, un risque qu'il n'a pas pris ou qu'il a pris trop tard. Ryan Cherki méritait de jouer plus tôt. Après, franchement, il est rentré. Ryan Cherki n'a pas été mieux que les autres. Donc c'est vraiment.
13: Je crois qu'ils y étaient tous à côté en fait.
16: Ouais, non, mais Michael Olysée y compris, Nathalie. Bien sûr, transcendant Michael, pendant un mois, bien transparent hier. Qu'est-ce qui s'est passé?
13: Parce que d'abord, quand vous coupez la transmission entre Olysée, sa créativité, sa manière de, voilà, de pouvoir pénétrer dans les défenses et d'éclairer le jeu pour servir Kylian Mbappé, bah forcément, ça marche pas bien. C'était sa première demi-finale. Peut-être qu'il y a un petit vélo dans la tête. Il a vécu un match assez similaire en demi-finale retour avec le Bayern face au Paris Saint-Germain. Enfin voilà, il y a une accumulation d'absences qui ne pardonne pas à ce niveau-là de la compétition.
12: Alors la Coupe du Monde, elle n'est pas terminée non plus pour l'équipe de France. On a l'impression que ça y est, c'est fini, mais il y a une petite finale à aller gagner. Le match pour la troisième place face aux perdants de l'autre demi entre l'Argentine et l'Angleterre. Ce sera samedi 23h à Miami. Est-ce que les

0: sincèrement qu'il y avait quelques certitudes sur les Bleus dans cette Coupe du Monde. Tout a été balayé d'un revers de main. Donc, je suis en incapacité de vous dire si les Bleus seront remobilisés à Miami. J'en ai aucune idée. Vraiment, je ne vois même pas comment on peut avoir une certitude sur ce match. Rien.
1: On verra ça samedi ensemble, Xavier. Il y a l'après, Nathalie. L'après-mondial. Ouais. L'après Didier Deschamps, sauf surprise, c'est Zinedine Zidane.
2: Ah oui, sauf énorme surprise.
1: Sauf énorme surprise. Qui partira pas de zéro, pour autant, évidemment.
2: Non, hein, et c'est ça qui est aussi
1: bonne base.
2: Presque. Voilà, il faut toujours essayer de trouver le positif dans des situations aussi, aussi difficiles. D'abord, les talents ne vont pas s'évaporer dans l'été. Hein, donc, hier, ils étaient peut-être complètement à côté de leur godasse et de leur crampon, mais ils sont là, ces talents, ils existent. Le jeu que Zidane veut, offensif, il y a tout pour que effectivement il puisse apposer sa signature et puis peut-être bah après tout voilà passer après imaginer un autre titre de champion du monde, ça aurait peut-être été difficile pour Zizou. Voilà, là il va attendre sagement les adieux de Didier Deschamps, un pot de départ à Miami dans l'humidité et la chaleur. On verra si les joueurs lui font ce cadeau, ce qui est possible quand même de sortir par le haut. Et puis oui, Zidane arrivera dans les jours qui viennent, et non, il ne partira pas de zéro. Et c'est ça la vie, en fait. Il faut savoir tomber, se relever, et puis à un moment donné, quelqu'un va vous tendre la main et c'est reparti.
1: C'est le foot.
2: C'est comme ça.
1: Et ce soir, seconde demi-finale. Ce soir, seconde demi-finale. Angleterre-Argentine à 21h qu'on va vivre ensemble, évidemment en direct sur France Info. Merci à vous trois. Nathalie Yanetta, Cédric Guillou, Xavier Monferrand, Virginie Lorda en direct de Dallas. Et dans une demi-heure, c'est le champion du monde, la première étoile, Bichente Lissarassou, consultant de France Info, qui nous donnera son sentiment.
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1: Le fil info de 8h moins le quart, Antoine Geoffin à la une, on respire un peu mieux ce matin.
7: Plus aucun département n'est en vigilance rouge canicule, 69 en alerte orange pour cette chaleur. Attention aux orages, vigilance orange pour 11 départements de l'est du pays. 4 personnes toujours en garde à vue ce matin, soupçonnées d'être à l'origine de ces feux de forêt, désormais fixés à Fontainebleau. Parmi ces suspects, 2 ont avoué leur implication, dont un pompier volontaire de 19 ans. Emmanuel Macron voulait en faire un texte phare de son passage à l'Élysée. La proposition de loi fin de vie définitivement votée aujourd'hui par les députés après les rejets du Sénat, c'est donc à l'Assemblée d'avoir le dernier mot. Le texte prévoit l'instauration d'un droit à l'aide à mourir pour les majeurs sous condition. Pas de réouverture prévue du détroit d'Ormuz selon l'Iran, qui affirme que ce passage restera fermé jusqu'à la fin, je cite, des agressions américaines. 4e nuit consécutive de frappes américaines sur l'Iran, qui attaque en Jordanie, au Koweït. Ça va mal tourner pour eux, de menaces Donald Trump, qui compte s'en prendre aux centrales électriques du pays si un accord n'est pas conclu d'ici la semaine prochaine.
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1: Les députés, vous le disiez, Antoine, sont donc appelés à se prononcer aujourd'hui sur la loi qui instaure une aide à mourir. Vote final et solennel après plus de 2 ans de parcours législatif, ce qui doit être la grande loi sociétale voulue par Emmanuel Macron pour son 2e quinquennat. Durant ces 2 années, nous avons beaucoup entendu les hommes, les femmes politiques donner leur avis, également des représentants des religions, des soignants. Ce matin, nous vous proposons d'entendre les premiers concernés, les malades potentiellement éligibles à l'aide à mourir, telles que décrites dans le texte. Témoignage recueilli par Solène Lehen.
8: Pour demander l'aide à mourir, le droit de se donner la mort, il faudra, selon la proposition de loi, répondre à des critères stricts. Être atteint d'une maladie grave et incurable qui engage le pronostic vital, la maladie doit être en phase avancée ou terminale, le patient doit souffrir, il doit aussi être lucide afin de pouvoir changer d'avis jusqu'au bout. C'est le cas d'Émilie Pinel-Caron. À 47 ans, elle est atteinte d'un cancer du cerveau incurable.
9: Je ne sais pas. Aujourd'hui, je ne peux pas savoir encore, quel choix je ferai. Mais par contre, je veux pouvoir avoir le choix. On parle quand même de fins de vie qui sont parfois violentes, en fait. Moi, j'ai envie de pouvoir terminer ma vie dans la dignité.

0: J'ai déjà réfléchi à ce que je ne voulais pas faire vivre à mes proches ou vivre moi-même, agoniser pendant des semaines quand on sait qu'il n'y a plus de solution possible. Ben oui, on y réfléchit forcément.
1: Le droit de pouvoir choisir sa fin de vie, c'est aussi ce que revendique Nicolas Beretti, 40 ans. Atteint de sclérose latérale amyotrophique, qu'on appelle aussi la maladie de Charcot, il ne peut plus bouger, plus parler. Il écrit en fixant des yeux des lettres sur un ordinateur. Je vous propose un extrait du texte qu'il a rédigé.
2: Je suis favorable à cette loi sur l'aide à mourir et je tiens à la vie plus que tout. Mais vivre ne signifie pas accepter tout à n'importe quel prix. Paradoxalement, cette possibilité m'apaise. Je ne veux pas mourir en m'asphyxiant, je ne veux pas me laisser mourir de faim, je ne veux pas que la maladie décide seule du dernier chapitre de ma vie. Si cette loi entrait en vigueur demain, je ne me sentirais absolument pas poussé à demander une aide à mourir. Au contraire, savoir que je pourrais être entendu me permettrait probablement de continuer plus longtemps, avec davantage de sérénité. Cette loi ne hiérarchise pas les vies, elle reconnaît simplement que chacun doit pouvoir fixer lui-même ses propres limites face à une maladie incurable. C'est ça la dignité.
1: Et puis un dernier témoignage, celui de Mathieu Bonvoisin. Lui a 38 ans et souffre d'une amyotrophie spinale de type 2. Il vit en fauteuil roulant et lui aussi ses muscles cessent progressivement de fonctionner. Il a un avis différent, il est opposé à l'aide à mourir.
3: Le fait de donner d'avoir n'est plus du tout une forme de soi, c'est une forme d'échappatoire qui va petit à petit tendre à remplacer l'accès aux soins. Et c'est, à mon avis, une dérive qui me fait très peur. Voilà, notre société a besoin d'écoute, d'entraide, de solidarité et non d'une échappatoire mortifère.
1: Mathieu Bonvoisin ajoute que selon lui, la loi actuelle suffit, celle qui permet la sédation profonde et continue du patient dans les derniers jours ou derniers instants de sa vie. Et je rappelle que les parlementaires ont voté il y a quelques semaines une loi qui renforce l'offre de soins palliatifs, les soins contre la douleur.
4: Témoignage recueilli par Solène Lehen, spécialiste santé de France Info et qui nous amène à l'édito politique. Bonjour Audrey Tison.
5: Bonjour.
4: Puisque ce texte qui instaure un droit à l'aide à mourir, c'était un engagement, une promesse d'Emmanuel Macron.
5: Il la tient, sa grande loi sociétale du second quinquennat, après la PMA pour toutes, lors du précédent mandat. Travailler sur une aide active à mourir, c'était une promesse de campagne d'Emmanuel Macron en 2022. Il l'avait déjà évoqué du bout des lèvres en 2027, sans pousser aucun texte pendant son premier quinquennat. Lors de sa deuxième campagne électorale, Emmanuel Macron en fait un thème, mais sans faire vraiment de propositions concrètes. Il veut d'abord passer par une convention citoyenne, le temps qu'un consensus se dégage, et aussi le temps que lui-même se fasse une conviction. Auprès de ses proches, il juge la question intimidante et fait part de ses doutes.
4: Et c'est un long processus qui démarre donc en 2023.
5: 8 mois de conventions citoyennes qui aboutissent à des propositions en faveur de l'aide active à mourir. Emmanuel Macron ne reprend pas le terme, mais prône une solution à la française. Ce n'est qu'un an plus tard, au printemps 2024, qu'un projet de loi est lancé. Les députés commencent à l'examiner. Mais voilà, le président décide de dissoudre l'Assemblée. Le texte est d'office enterré. Michel Barnier, Premier ministre, ne pousse pas pour une nouvelle loi. François Bayrou y est carrément hostile. Il propose de scinder le texte avec d'un côté le renforcement des soins palliatifs, qui fait consensus, de l'autre l'aide active à mourir, ce qui fait craindre à certains un enterrement de cette deuxième partie. Mais cette fois, Emmanuel Macron semble décidé. Il met la pression en menaçant de déclencher un référendum.
4: Et ce sont finalement des députés qui vont reprendre le dossier en main.
5: Olivier Falorni, notamment, dépose une proposition de loi avec le soutien du gouvernement. L'examen débute en avril 2025, débat intense à l'Assemblée à la recherche du bon équilibre, tandis que les sénateurs de droite détricotent le texte jusqu'à le rejeter complètement récemment. 3 lectures dans chaque chambre et finalement le gouvernement donne le dernier mot à l'Assemblée, c'est l'expression. C'est donc le vote d'aujourd'hui, le vote final.
4: Et ce n'est pas encore tout à fait terminé.
5: Puisque le Conseil constitutionnel va être saisi par le Premier ministre lui-même pour vérifier si ce droit est assez encadré. Sébastien Lecornu vient ainsi en soutien aux sénateurs qui n'ont pas pu mettre leur touche au texte. Bruno Retailleau avait même dénoncé un passage en force. Mais cette loi, elle va bien exister et pourra donc être ajoutée au bilan législatif assez maigre du second quinquennat Macron.
4: Audrey Tison pour l'édito politique. Et c'est le décryptage éco. Bonjour Emmanuel Cugny.
6: Bonjour.
4: Indépendamment de la défaite des Bleus, Hier soir, en demi-finale, la Coupe du Monde de football, c'est aussi l'enjeu des audiences télé, l'impact économique pour les chaînes de télévision. Gros enjeu pour M6, qui depuis le début de

0: compétition diffuse, Emmanuel, les matchs en clair, donc gratuitement pour les téléspectateurs.
1: Oui, 54 rencontres au total. L'autre chaîne, beIN Sports, détenant l'intégralité sur le payant. Alors, ces 10 ou 20 dernières années, qui aurait cru ce challenge réalisable par M6 à l'époque, souvenez-vous, la petite chaîne qui monte? Eh bien, Paris réussit avec ce Mondial 2026. Durant la première semaine de juillet, M6 a enregistré sa meilleure audience hebdomadaire depuis sa création en 1987. Jusqu'à présent, 58 millions de Français ont regardé depuis le 11 juin le Mondial sur la chaîne privée.
0: Paris réussit donc sur le plan des audiences. C'était un vrai défi en termes d'investissement.
1: Oui, alors là, c'est une autre affaire. Sur ce genre d'événement, l'investissement, ce sont les droits de diffusion à payer à la Fédération internationale de football. Le chiffre n'est pas officiel, mais on parle de 120 millions d'euros de droits versés à la FIFA, à quoi, bien sûr, il faut ajouter pour la chaîne les frais de réalisation, d'organisation logistique, de production, etc. Dans un récent entretien accordé au journal L'Équipe, le PDG de M6, David Laramandi, ne cachait pas sa prudence face à la réelle rentabilité de l'aventure.
0: Et les vraies retombées financières pour la chaîne, Emmanuel, sont celles de la pub. Qu'en est-il à ce niveau?
1: Eh bien, le patron de M6, toujours, affirme que le groupe a atteint ses objectifs de chiffre d'affaires. Chiffre d'affaires qui, selon ses dires, a déjà dépassé celui des Jeux Olympiques 2024 réalisés par France Télévisions. À l'époque, on était à 104 millions d'euros. Mais tout ça est bien insuffisant pour rentabiliser les coûts de production et de diffusion du Mondial. Ce qui est vrai, c'est que l'accession des Bleus en demi-finale a apporté à M6 des annonceurs supplémentaires dans la toute dernière ligne droite. Le spot de publicité de 20 secondes a été facturé aux annonceurs par la chaîne 315 000 euros pour les matchs de l'équipe de France. Et tenez-vous bien, on aurait pu monter à 450 000, voire 500 000 euros les 20 secondes dans l'hypothèse d'une phase de tir au but avec les Bleus en finale.
0: Quel que soit le résultat de la demi-finale hier, avec l'élimination des Bleus, d'autres chaînes peuvent se mordre les doigts?
1: On pense d'abord à TF1, bien sûr, dont les audiences ont été fortement érodées ces dernières semaines, par M6, justement, avec le football, mais aussi par France Télévisions avec le Tour de France. TF1 qui, de toute façon, avait décidé de ne pas surenchérir pour obtenir les droits de retransmission de la Coupe du Monde. Pas assez de retour sur investissement à ses yeux. Et la compétition n'est pas terminée. Même si l'équipe de France n'est plus au programme, il faudra attendre quelques jours pour arrêter les comptes. M6 annoncera ses résultats financiers le 28 juillet prochain.
0: Et c'est pas tout à fait fini pour les Bleus. Merci Emmanuel Cuny. Il y a le match pour la troisième place. La France affrontera le perdant de la seconde demi-finale qui a lieu ce soir entre l'Angleterre et l'Argentine. Et bonjour Marion Pépin.
2: Bonjour.
0: Sur les réseaux sociaux, beaucoup semblent avoir déjà choisi leur camp.
2: Oui, pour une fois, les réseaux sont presque unanimes. Depuis plusieurs semaines, la résistance s'organise. Des internautes de tous les pays appellent à soutenir l'adversaire de l'Argentine, quel qu'il soit. Alors ce soir, ce sera l'Angleterre.
3: Je suis pas anglais, mais les gars, je suis pour l'Angleterre. Et je vous jure, jamais vu autant de monde être contre l'Argentine et être anglais. Tout le monde veut voir l'Argentine perdre, les gars.
2: Et certains vont même un petit peu plus loin.
4: Bonjour l'Angleterre, message de la France, si vous battez l'Argentine, on vous pardonne pour Jeanne d'Arc. Voilà, je pense que je parle pour beaucoup de monde, mais personne ne me contredira pour autant.
5: Pas de chance.
2: D'autres se filment en train de danser sur ce remix devenu viral. Avec cette légende, comment le monde entier va célébrer si la merveilleuse Angleterre élimine l'abominable Argentine? Bref, vous l'avez compris, sur les réseaux, c'est vraiment tout sauf l'Argentine.
0: Mais pourquoi tout le monde déteste autant cette équipe?
2: Alors, il y a d'abord un sentiment d'injustice qui revient très souvent dans les commentaires à cause de l'arbitrage. Depuis la Coupe du Monde 2022 au Qatar, beaucoup d'internautes accusent la FIFA de favoriser l'Argentine. Les Argentins seraient les petits chouchous de la fédération de foot. À l'époque, déjà, plusieurs pénaltys accordés à Lionel Messi avaient fait polémique et cette année, même scénario. Après chaque match, des vidéos compilent des fautes argentines qui auraient échappé aux arbitres ou des décisions jugées favorables aux Argentins. D'autres n'hésitent pas à pointer du doigt le comportement de certains joueurs.
6: Non mais regardez le vice de Lionel Messi pendant les coups francs. Regardez, il prend la balle, il l'avance. Là, l'arbitre, il l'a chopé en flag. Il lui dit non, recule le ballon. Je ne l'avais pas mis ici le ballon, recule-le.
0: Alors, autre raison, Marion, certaines images ont marqué les esprits.
2: Les provocations du gardien Emiliano Martinez, notamment après la finale de 2022, continuent d'être massivement repartagées dès que l'Argentine joue. Et puis, il y a évidemment les polémiques autour de certains supporters et joueurs argentins. Des vidéos montrant des gestes ou des chants racistes et xénophobes sont relayés. Imitations de singes, remarques racistes contre le streamer Aisho Speed, bières jetées sur des fans égyptiens. Tout ça participe à l'image négative de la sélection argentine.
0: Et le résultat de ce soir, en tout cas, risque de faire beaucoup de bruit encore sur les réseaux.
2: Soit l'élimination de l'Argentine sera célébrée un peu partout, soit une bonne partie d'Internet enfilera un maillot rouge dimanche, même si ce sera un peu douloureux pour nous les Français.
0: Seconde demi-finale à suivre ce soir, Angleterre-Argentine, c'est à 21h. Merci. Marion Pépin, c'était l'œil de Marion.
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0: Journée orageuse, Sophie Briand.
8: Oui, et ce matin, déjà quelques averses parfois agitées circulent entre la Charente et le Limousin. Et le reste du pays est sous un ciel plus calme, voire voilé du sud-ouest jusqu'à la Normandie et le Doubs. Partout ailleurs, le soleil s'impose. Et cet après-midi, 11 départements sont placés par Météo France en vigilance orange-orage pour un début d'événement à 13h, du Rhône au Doubs et les Deux-Savoie, et vers 15h jusqu'à la Drôme et l'Ardèche. Ces orages peuvent être violents localement avec de la grêle et de fortes rafales de vent. Et des averses localement orageuses circulent également de la Bretagne au centre-Val de Loire cet après-midi, mais beaucoup plus éparses. Et partout ailleurs, le soleil s'impose.
0: Et les températures commencent doucement à baisser.
8: Oui, doucement, hein, vraiment. Mais c'est une bonne nouvelle quand même. Ce matin, il fait de 16 à 20 le long des côtes de la Manche, de 19 à 27 sur tout le reste du pays. La vigilance rouge est enfin terminée. 69 départements sont en vigilance orange à la canicule et seuls les départements côtiers sont exclus. Au nord, le long des frontières du nord-est, au Pays Basque et dans le golfe du Lion, cet après-midi, comptez de 23 à 36, 37 degrés au thermomètre.
0: Merci Sophie. Bonne matinée avec nous à l'écoute de France Info. Il est 8h. L'info de la matinée avec Maureen Suignard. Bonjour Maureen.
9: Bonjour à tous.
0: Et à la une ce matin, les Bleus surclassés dans tous les secteurs de jeu.
9: C'est l'Espagne qui file en finale de la Coupe du Monde de football. L'équipe de France et les supporters tombent de haut et doivent abandonner l'idée de décrocher une troisième étoile cette année. Les incendies sont fixés à Fontainebleau mais ils ne sont pas éteints. L'enquête, elle, avance. Un pompier volontaire notamment avoue avoir mis le feu. Les nouvelles menaces de Donald Trump contre l'Iran, cette fois contre les installations électriques du pays. Et puis un cheval de Troie, des sirènes, un cyclope, l'Odyssée version Christopher Nolan débarque au cinéma.
10: C'est terminé, le supplice des Bleus est fini et cette aventure va se terminer là à Dallas. Victoire des Espagnols 2 à 0 face à la France. Il n'y aura pas de troisième finale de suite de Coupe du Monde.
9: L'estocade espagnole en direct sur France Info hier soir. Immense désillusion en demi-finale de Coupe du Monde. Bonjour Julien Froment.
11: Bonjour.
9: En direct de Dallas aux États-Unis pour France Info. Dallas, où s'est déroulée donc la défaite, la déroute des Bleus. La France n'était pas au niveau face à l'Espagne. Et Julien, les joueurs que vous avez rencontrés le reconnaissent.
11: Effectivement, ils sont unanimes, ils ont raté leur rendez-vous avec l'histoire. On n'a pas fait le match qu'on voulait faire, regrette le capitaine Kylian Mbappé qui souligne des erreurs techniques pas dignes d'une demi-finale de Coupe du Monde face à une formation espagnole réglée comme du papier à musique et qui ne permet justement aucune fausse note. Ils ont été meilleurs dans tous les compartiments du jeu, admet le milieu de terrain Ryan Cherki, des Bleus impuissants, sans solution, qui ont subi les événements de la première à la 90e minute de jeu. Anéanti dans le vestiaire, dixit Didier Deschamps. Les Bleus ont encore un match à jouer, celui pour la troisième place samedi à Miami face à l'Angleterre ou l'Argentine. Un match pour du beurre, le cœur n'y sera sûrement pas, mais il faudra faire un dernier effort pour offrir une sortie moins amère à Didier Deschamps qui sera pour la 185e et toute dernière fois sur le banc de touche des Bleus.
9: Julien Froment, envoyé spécial de France Info aux États-Unis, si vous voulez vous consoler un petit peu, vous pouvez vous dire que vous pourrez garder votre maillot actuel avec deux étoiles un peu plus longtemps, mais pas sûr que cela suffise à réconforter les supporters des Bleus. Marine Klett, ce n'était clairement pas ce match qu'ils voulaient voir hier.
12: La déception est à l'image de la terrasse vidée. En quelques minutes seulement après le coup de sifflet final, les télés rentrées à l'intérieur, les drapeaux français décrochés et Alexandre encore sonné.
13: Moi vraiment ce que je retiens c'est que je comprends pas ce qui s'est passé en fait.
12: Avec son ami Paul, ils sont les seuls encore attablés entre deux montagnes de chaises.
13: Je comprends pas, on n'a rien proposé, j'arrive pas à saisir comment on n'a pas eu une occasion dans le match et juste en fait je suis dégoûté, incompréhensible en fait.
14: Je pense qu'il y avait beaucoup d'attentes aussi et sur les derniers matchs il y avait vraiment ce côté où on voyait la France très belle. Et à juste titre, mais même en se méfiant un peu de l'Espagne, on attendait mieux et forcément bah, on déchante tout le monde très très déçu parce qu'on espérait plus.
12: Même dégoût pour Yanis et Thibaut, maillot des Bleus sur le dos.
15: Ils n'ont pas été au rendez-vous du tout. Je sais pas, la cohésion d'équipe, franchement il n'y avait rien. Il n'y avait rien qui allait.
16: Ah mais là, on a surtout pas du tout vu notre équipe. Genre, ils n'ont pas réussi à aligner trois passes. On n'a pas vu le leader qui était Mbappé dans les autres matchs. On n'a rien vu du tout. Une France méconnaissable.
12: Alors malgré tout, Yanis ne met pas tout à la poubelle.
15: Est-ce qu'on peut leur en vouloir? Je sais pas. Ils nous ont fait une belle Coupe du Monde quand même. C'est ce qu'on va retenir.
12: Et avec cet espoir que les Bleus retrouvent leur jeu et soient au rendez-vous pour aller décrocher la troisième place dans cette Coupe du Monde.
17: France Info reportage de Marine Clet à Paris. Demi-finale loupée donc. Mais une petite finale à jouer. C'est donc samedi à partir de 23h face à l'Argentine ou l'Angleterre, l'équipe qui perdra l'autre demi-finale ce soir.
18: Alors qu'en a pensé notre consultant, le champion du monde Bichente Lizarazu. Il est avec nous dans 5 minutes, Maureen.
17: Du mieux à Fontainebleau, mais le soulagement n'est pas encore total alors que plus de 2000 hectares de forêt ont déjà brûlé. Les efforts des pompiers commencent à porter leurs fruits. C'est Pierre Horry, le préfet de Seine-et-Marne, qui a fait cette annonce hier soir.
19: Au moment où je vous parle, on peut considérer que ces deux feux sont fixés. Ils sont fixés, ça ne veut pas dire qu'ils sont éteints, soyons clairs. Ils sont fixés, ça veut dire qu'ils sont bloqués dans leur périmètre, mais ça permet aux pompiers, évidemment, ou plutôt ça impose aux pompiers de continuer pendant un temps qui risque d'être long, vu la nature, on l'a déjà évoqué ensemble, tourbeuse du sol de ce massif de Fontainebleau, ça impose aux pompiers de continuer à être extrêmement présents, évidemment, dans les jours, peut-être davantage d'ailleurs, peut-être les semaines qui viennent.
17: Pierre Horry, le préfet de Seine-et-Marne, une partie de l'autoroute A6 reste fermée pour le moment. Et au total, ce sont 6 personnes qui ont été placées en garde à vue. Les autorités ont très vite soupçonné des feux d'origine humaine et volontaire. 2 hommes ont reconnu leur implication. Un pompier volontaire qui dit avoir mis le feu à des brindilles avec un briquet et de l'essence. Et un autre homme affirme, lui, qu'il s'agit d'un accident à cause d'un jet de cigarette. Et dans les Landes, les pompiers annoncent que le feu de forêt de Sort a été fixé hier soir. 7 hectares de végétation parcourue. On commence à mieux respirer, les températures en tout cas baissent de nouveau. 69 départements restent tout de même encore en vigilance orange à la canicule. Des orages sont attendus dans l'est de la France dans l'après-midi. Emmanuel Macron souhaitait que ce soit la grande loi sociétale de son deuxième quinquennat. Les députés vont se prononcer ce soir sur la loi instaurant un droit à l'aide à mourir en France. Vote final et solennel après plus de 2 ans de parcours législatif. Pour accéder à ce droit, il faudra, selon ce texte, être atteint d'une maladie grave et incurable qui engage le pronostic vital. Maladie qui doit être en phase avancée ou terminale. Le patient doit souffrir, mais il doit être aussi lucide pour pouvoir être en capacité de changer d'avis.
18: Une nouvelle nuit d'attaque au Moyen-Orient, Maureen.
17: Téhéran a visé des intérêts américains présents dans la région. Les États-Unis ont aussi mené de nombreuses frappes ces dernières heures. Et le président américain veut se montrer ferme. Il assure qu'il pourrait aller encore plus loin.
20: Nous allons frapper très fort ce soir, frapper très fort demain soir, et toujours aussi fort le jour d'après. Et la semaine prochaine s'annonce pâle pour eux, parce que nous ciblerons les centrales électriques, nous ciblerons les ponts, nous allons détruire toutes leurs centrales et tous leurs ponts, sauf s'ils rejoignent la table des négociations.
17: Donald Trump, qui par contre recule sur un autre point, il renonce à l'idée de taxer de 20% les marchandises passant par le détroit d'Ormuz. Le maillot jaune reste bien accroché sur les épaules de Tadej Pogacar, encore une victoire d'étape pour le Slovène sur le Tour de France, il assomme même encore un peu plus la concurrence avec désormais plus de 3 minutes d'avance sur Jonas Vingegaard. Tout à l'heure, la 11e étape partira de Vichy pour rejoindre Nevers à 161 km de là. Et puis si l'Odyssée des Bleus s'est terminée au Mondial, il y en a une autre à suivre. Cette fois au cinéma, l'Odyssée, adaptation par Christopher Nolan de l'épopée antique composée par Homère. Alors au casting, il y a Matt Damon pour incarner Ulysse. On retrouve aussi Zendaya, Robert Pattinson ou encore Tom Holland. Le pari du réalisateur était risqué avec un budget de 250 millions de dollars. Mais Alexis Demeyer, vous dites que c'est plutôt réussi.
1: Le cheval de Troie, le cyclope, les sirènes, tout y est. Et dans le rôle du héros errant, un Matt Damon très inspiré. No one could stand between me
21: and home. C'était le meilleur coup de téléphone qu'un comédien puisse recevoir, donc ma décision a été facile à prendre. C'est un rôle totalement iconique. Ulysse traverse tellement d'épreuves physiques et psychologiques que c'est une énorme chance d'interpréter ça. Et je suis vraiment heureux que cet acteur, eh bien, ce soit moi.
1: Comme Stanley Kubrick et Ridley Scott avant lui, Christopher Nolan rajoute donc le péplum à son impressionnant tableau de chasse des films de genre.
22: Quand on lit le poème d'Homère, on y trouve une vérité universelle et intemporelle. Et je pense que c'est une œuvre fondatrice pour toute la littérature. En termes de narration, c'est même la base de la culture occidentale. L'Odyssée parle d'une manière très accessible de la nature humaine, et presque 3000 ans après, nos préoccupations n'ont finalement pas beaucoup changé.
1: À l'image du personnage de Pénélope, incarné ici par Anna Taouet.
23: C'est vraiment un film féministe. Nous avons donné autant de complexité aux personnages féminins que masculins. Pénélope nous prouve par exemple qu'attendre n'est pas forcément une activité passive. Et c'est important parce qu'aujourd'hui, aux États-Unis, le simple fait d'utiliser le mot féminisme est devenu controversé.
1: Même si ce Game of Thrones à la grecque aurait gagné à être un peu plus pimenté, l'Odyssée version 2026 est promise à un destin homérique.
9: Alexis Demeyer et l'Odyssée qui arrive donc au cinéma à partir d'aujourd'hui.
18: Merci Maureen Suignard, Sophie Briat, atmosphère électrique.
0: Oui, avec des ondées parfois orageuses ce matin déjà qui circulent des Charentes au Limousin. Et les orages vont gagner surtout l'est du pays cet après-midi avec un risque de fortes rafales de vent, de la grêle et des pluies importantes. Et Météo France a placé donc 11 départements en vigilance orange orage, du Rhône au Doubs jusqu'à la Drôme et l'Ardèche et les Deux-Savoies. Des averses localement orageuses se développent également entre la Bretagne, le Centre-Val de Loire et l'Est du Massif central cet après-midi, mais seront beaucoup moins fortes partout ailleurs. Ça sera du soleil et la chaleur commence à reculer, mais reste intense dans le sud-est jusqu'à 37-38 degrés. Sur une grande partie du pays de 30 à 35-36, plus doux le long des côtes de la Manche de 23 à 29.
18: Merci Sophie.
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18: Et je vous donne le programme des prochaines minutes. Le foot, évidemment, à suivre quand la géopolitique s'invite sur le terrain de foot. On parle d'Angleterre-Argentine, bien sûr, dans France Info Monde. Et qui est notre invité, Audrey Tison, à 8h30 ?
25: François-Xavier Bellamy, vice-président des Républicains. On lui demandera pourquoi la droite continue-t-elle à s'opposer à l'aide active à mourir, si l'exécutif est à la hauteur face aux incendies et si Bruno Retailleau ira bien au bout de sa campagne pour 2027.
18: À tout à l'heure.
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18: Tombé de haut, dit le Parisien, étoile filante, écrit l'équipe, cette troisième étoile que la France ne remportera pas. Les Bleus battus donc en demi-finale du Mondial hier soir par l'Espagne, trop forte, qui l'emporte 2-0. J'accueille notre consultant football, bonjour Bichente Lissarassou.
27: Bonjour.
18: Champion du monde 98, la première étoile, c'était vous. Comment ça va Bichente? Déçu forcément?
27: Par rapport au match, je vais même pas dire déçu parce qu'on s'est effondré, on a été broyé. Par rapport à l'ensemble de la compétition, ce qu'on avait montré avant, parce qu'il y a telle différence de performance entre ce qu'on a pu faire avant et ce qu'on a fait face à l'Espagne que j'arrive pas. J'arrive un peu à comprendre ce qui s'est passé en regardant le match hier.
18: On va décortiquer tout ça, Bichente. Je vous propose qu'on écoute d'abord la déception immense du capitaine des Bleus, Kylian Mbappé, défaite méritée, dit-il.
28: On n'a pas fait le match qu'on voulait faire.
2: que ce soit tactiquement, que ce soit même techniquement, que ce soit dans le niveau global qu'on a fourni. Quand tu fais pas ce que tu es censé faire dans une demi-finale de Coupe du Monde, tu gagnes pas. L'Espagne a respecté son plan, a respecté ce à quoi elle est fidèle. Une équipe qui aime avoir le contrôle du ballon, qui aime contrôler le tempo du match. Notre objectif, c'était de venir les chercher haut pour pas installer ce faux rythme, parce que dans le contrôle du jeu, ils sont meilleurs que nous. On n'a pas réussi à faire ça et je pense qu'il y a eu trop d'approximations techniques et on n'a pas su leur faire mal quand on devait leur faire mal.
18: Bon, il a raison, Bichente.
27: Oui, mais en fait, cette équipe d'Espagne, c'est la meilleure au monde pour garder le ballon, pour se faire des passes. Sur le plan technique, c'est une équipe qui est très très forte. Ils sont nés avec ce talent, les Espagnols, et c'est vrai qu'ils ont montré très très vite leur supériorité technique au milieu de terrain. Nous, on s'est complètement effondré au milieu de terrain, on n'a pas su leur poser des problèmes, ce qui fait qu'on a eu très très peu de ballons. Et comme l'a dit Kylian, les quelques ballons qu'on a eus, on les a mal exploités. Normalement, on est très très fort en contre-attaque. On avait des attaquants fantastiques pendant cette Coupe du Monde qui sont passés à côté de l'événement, Mbappé, Olise, Dembélé. Et donc, sur notre qualité de contre, on n'a pas su faire mal à l'Espagne. Et l'Espagne a déroulé son jeu. Ils sont arrivés comme la meilleure défense de ce tournoi. Ben, ils nous ont montré que c'était la meilleure défense de ce tournoi. Voilà. Ensuite, le milieu de terrain, on savait que c'était beaucoup plus fort que nous. Et ils ont totalement dominé. Et puis, même devant, Lamine Yamal nous a fait du mal. Et puis après, de notre côté, la faillite individuelle. Bon, évidemment, Digne, ça a été un match très dur face à Lamine Yamal, mais qui est l'un des meilleurs joueurs au monde, l'un des meilleurs dribbleurs au monde. Il y a eu ce penalty aussi qui a changé beaucoup de choses, la blessure de Saliba aussi qui a perturbé en fait. En peu de temps, il y a eu l'addition de ce penalty plus la blessure de Saliba.
18: Est-ce que c'est là que vous vous êtes dit c'est fichu ou pas? À quel moment vous vous êtes dit, vous, Bichente, ça va pas le faire?
27: C'était un peu tôt. En fait, ouais. Je me suis dit, ça a très mal commencé, mais il peut y avoir une révolte, en fait, pendant un match. Il peut y avoir une réaction. Et je l'espérais, cette réaction. En fait, elle n'est pas venue. C'est-à-dire que d'entrée, on a été dominé dans à peu près tous les secteurs par l'Espagne. Et puis, quand il y a eu ces deux faits de jeu qui sont durs mentalement, tu peux toujours espérer une réaction. Il n'y a pas eu la réaction. Et voilà, l'Espagne a été juste supérieure partout.
18: Il y a eu une peur, une crainte chez les Bleus. Pourquoi il n'y a pas eu cette réaction, à votre avis, Bichente?
27: Non, mais c'est voilà, ils sont passés à côté de l'événement. Moi, mon regret, c'est ça, c'est que tu perdes un match, voilà, sur pas grand-chose, et en plus de ça, avec une réaction. Mais là, on est passé complètement à côté de l'événement, et il y a un décalage tellement énorme entre les attentes, l'espoir que cette équipe de France avait donné avec notre attaque de feu, et le match qui a été réalisé hier, que la frustration, elle est terrible pour nous tous.
18: Le feu qu'on n'a pas allumé, quoi, hier.
27: Oui, ben hier, il fallait... Alors après, l'autre théorie aussi, c'est que moi, jusqu'à présent, je considère qu'on a joué contre des équipes très moyennes, que ce soit la Suède, que ce soit le Paraguay et le Maroc. Ben,
18: c'était
27: on a
18: ma
27: vu
18: question.
27: Qui a pas joué.
18: Est-ce que finalement, tout ça n'était qu'une illusion, si j'ose dire?
27: Non, mais
18: et qu'on
27: en fait,
18: a trouvé à qui parler?
27: Le sport de haut niveau, c'est toujours... ça dépend contre qui tu joues. Voilà. Et là, on est tombé sur un os. On est tombé sur une grande équipe d'Espagne, champion d'Europe 2024. Ils nous avaient fait à peu près la même au niveau de la qualité technique au milieu de terrain et la conservation de ballon. Et nous, on n'a pas su répondre du tout à ça, y compris dans notre style. Parce que répondre à l'Espagne sur le milieu de terrain et sur la conservation du ballon, c'est dur. Mais au moins répondre avec ton style à toi. Et notre style, c'est l'explosivité de nos attaquants. Eh ben là... On s'est effondré aussi et c'est un match totalement raté, sauf que c'est une demi-finale de Coupe du Monde et qui suscitait beaucoup d'espoir. Donc évidemment que la déception, elle est immense.
18: Et ça signe la fin de l'ère de Didier Deschamps après 14 ans à la tête des Bleus, une pluie de records. Un entraîneur qui laisse une trace très positive auprès des supporters qu'a rencontré Alexandre Berthaud dans la fanzone de Boulogne-sur-Mer. On l'écoute.
3: Il a un drapeau autour du cou et la gorge serrée, Dylan, lorsqu'il parle de son sélectionneur comme de quelqu'un qu'on appelle par son prénom.
4: Ça aurait été mieux d'avoir une troisième étoile qui brillerait dans le ciel pour la mère de Didier, donc c'est difficile à admettre.
3: Didier Deschamps, un nom connu, même des Boulonnais qui ne se disent pas fouteux.
5: Moi, je dirais courageux.
3: Babette.
5: Moi, je dis qu'il avait la force. Il finit quand même très bien.
3: Courageux, pragmatique. Chacun son adjectif. Tout le monde, en revanche, a les mêmes chiffres avec Deschamps, les mêmes souvenirs.
6: Quand tu regardes, depuis 98, on a quand même fait 4 finales. Là, il va jusqu'en demi.
7: Il nous a quand même ramené une Coupe du Monde en tant que joueur et en tant qu'entraîneur. Donc il faut lui dire merci. Après, je pense qu'il faut quelqu'un qui a une vision plus offensive du football. Un mec qui commence par Z et Z, quoi.
8: Parce que voilà, si Dédé est connu, son successeur l'est encore davantage, Zinedine Zidane.
10: Si c'est Zizou, tant mieux pour nous, c'est une légende pour la France.
8: Louis.
10: Qu'est-ce qui peut changer? Franchement, si je le savais, je serais sélectionneur, je pense. Peut-être que ça nous fera gagner une autre Coupe du Monde, je sais pas.
8: Parce que parler de Zidane hier soir, c'était ça aussi, voir le verre à moitié plein, terminer sur une note d'optimisme, la partition inachevée de Deschamps.
18: Bon, Zinedine Zidane, donc maintenant, Bichente, il partira pas de rien, cette équipe, elle est jeune.
27: Alors, c'est pas officiel. Hein.
18: Non, sauf surprise alors. Normalement, voilà. Si tout va bien.
27: Il faut quand même le préciser, c'est pas officiel. C'est le président de la fédération qui va l'annoncer. Donc voilà, pour l'instant, on va pas en parler. Voilà, par rapport à Didier Deschamps, évidemment qu'il y a cette déception-là. Évidemment qu'on espère toujours une fin beaucoup plus belle. Mais une fois qu'on aura laissé un peu reposer tout ça, il faudra regarder son bilan. Et en effet, moi je considère qu'il a redonné du prestige à l'équipe de France, puisqu'on venait de loin. Il y avait Naïsna 2010, Laurent Blanc qui a pris la suite pendant 2 ans, et puis ensuite Didier Deschamps, et qui a porté de la rigueur, du prestige, du sérieux. Les joueurs qui venaient en équipe de France prenaient ça avec beaucoup d'envie, de conviction. Il y a eu la finale gagné de 2018. Il y a eu aussi la finale perdue en France de l'Euro de 2016. Il y a eu une finale perdue au Qatar en 2022. Donc il y a eu aussi des très très bons moments. Mais ce qu'on retiendra, c'est cette étoile. Et voilà. Et c'est aussi finalement apprendre que être champion du monde, c'est pas facile. Être champion d'Europe, c'est pas facile. Ça arrive pas tous les jours. Et c'est vrai qu'on avait tendance à s'habituer un peu trop vite à au moins atteindre les demi-finales de Coupe du Monde. Donc c'était presque une normalité pour nous. Et ben ça nous raconte que c'est pas facile. Mais par contre, ce qu'il va rester, c'est cette étoile, la deuxième étoile sur le maillot de l'équipe de France. Et celle-là, c'est grâce à Didier Deschamps.
18: Et vous en savez quelque chose de tout ça. Merci beaucoup, Bichente Lizarassou, d'avoir été avec nous, consultant football de France Info. Venons-en dans France à fond, France Info Monde. Bonjour Boris Loumagne.
11: Bonjour Marie.
18: À la seconde demi-finale Angleterre-Argentine, ce soir, un match où l'enjeu dépasse souvent le simple affrontement sportif.
11: Oui, parce que la géopolitique n'est jamais loin quand on parle d'un match entre l'Argentine et l'Angleterre. Et la meilleure preuve, c'est sans doute cette chanson. Ça, c'est un peu l'hymne des supporters argentins cette année, repris en chœur ici dans les vestiaires par les joueurs eux-mêmes. Je veux voir briller la 4e étoile sur le maillot, entend-on. Je suis argentin du berceau à la tombe pour les Malouines, pour Diego Maradona et pour la dernière de Léo Messi. Voilà, résumé un peu les enjeux du match de ce soir. Le sport, bien sûr, mais aussi la politique et l'histoire. Pour les Malouines, dit la chanson, parce qu'en Argentine, personne n'a oublié. Avril 1982, l'armée argentine débarque sur ce petit archipel perdu dans les eaux froides de l'Atlantique, à près de 400 km des côtes sud-américaines. À l'époque, la junte militaire au pouvoir à Buenos Aires revendique la souveraineté de ces îles, mais le Royaume-Uni en est maître depuis le 19e siècle, et face à cette attaque, Londres réplique violemment et écrase l'armée ennemie. Margaret Thatcher, alors au pouvoir, en sort grandi. Pour la dictature argentine, en revanche, cette défaite précipitera sa chute.
18: Et ce conflit, vieux de plus de 40 ans, Boris, continue d'empoisonner les relations entre les deux pays.
11: Oui, parce que malgré les années, l'Argentine considère encore aujourd'hui que les Malouines lui appartiennent. C'est même inscrit dans sa constitution. Et régulièrement, Buenos Aires réclame à Londres la réouverture de négociations. Mais de son côté, le Royaume-Uni estime que le peuple des Malouines a tranché cette question. C'était lors d'un référendum en 2013, il a très largement voté pour rester britannique. Enfin, pour Londres, l'archipel sert de base militaire dans la région. Et puis, des gisements de pétrole ont été récemment découverts à quelques kilomètres des côtes. Bref, pas question pour les Anglais d'abandonner les Malouines.
18: Et le souvenir de cette guerre est constamment ravivé à chaque confrontation sportive entre les deux équipes.
11: Oui, et surtout en Argentine, la classe politique en tête, quelques joueurs également. Le match de ce soir sera chargé d'histoire et de souffrance, selon l'attaquant José Manuel López. Pour autant, les deux sélections n'ont pas besoin des Malouines pour alimenter leur rivalité. Sur le plan purement sportif, les matchs sont souvent aussi violents qu'historiques, comme en 66 à Wembley, où un joueur argentin est expulsé du stade par la police après une rencontre brutale, comme en 98 à Saint-Étienne où la star anglaise David Beckham écope d'un carton rouge après avoir été provoqué tout le match par ses adversaires. Et puis comment oublier Mexico 86, 4 ans après la guerre des Malouines, la main de Dieu, celle de Diego Maradona, surtout pour inscrire un but qui était, dira-t-il plus tard, comme une revanche symbolique contre les Anglais.
25: Espérons que ce soit plus apaisé ce soir, Angleterre-Argentine à 21h. Merci Boris Loumani. Le fil info tout de suite.
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25: À la une à 8h23, Antoine Geoffin, cette question, y aura-t-il bientôt un droit pour l'aide à mourir en France?
12: Les députés votent aujourd'hui pour la quatrième et dernière fois pour ou contre cette proposition de loi voulue par le président de la République. Le texte prévoit l'instauration de ce droit pour les personnes majeures souffrant d'une maladie incurable. Opposé à cette réforme, le vice-président des Républicains François-Xavier Bellamy est l'invité du 8h30 France Info. Des attaques de drones iraniens sur le Koweït, des missiles interceptés par Bahreïn cette nuit, nouvelles attaques de l'Iran sur des pays du Golfe abritant des bases américaines. Les États-Unis ont frappé l'Iran pour la quatrième nuit consécutive. Total Energy a-t-il vendu du carburant à perte? Une fédération de stations-service indépendantes s'interroge et saisit l'autorité de la concurrence pour se pencher sur le plafonnement des prix à la pompe décidé par Total Energy pendant le blocage du détroit d'Ormuz. La fédération dénonce une distorsion de concurrence et affirme qu'il était impossible de s'aligner. Il faut accepter la victoire de l'Espagne. Les mots de Didier Deschamps, sélectionneur de l'équipe de France, baladé hier soir par les Espagnols. Défaite 2-0 en demi-finale du Mondial. Deuxième demi-finale ce soir, Argentine-Angleterre à 21h.
25: 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Les deux feux en forêt de Fontainebleau sont désormais fixés. Attention, ils ne sont pas éteints. Et l'A6 est coupée dans les deux sens depuis dimanche en fin d'après-midi. 25 km neutralisés. Les feux fixés, l'autoroute va-t-elle pouvoir rouvrir? Nous avons posé la question à Pierre Forgeor, directeur de l'exploitation des autoroutes Paris-Rhin-Rhône.
13: L'autoroute est coupée depuis dimanche fin d'après-midi vers 16h20. On l'a coupée donc sur 25 km pour permettre aux SDIS d'intervenir au mieux et puis également pour protéger donc nos clients. Alors l'objectif de réouverture, il va se faire dès lors qu'on aura l'autorisation de la DDT. Donc la DDT, c'est la Direction départementale des territoires qui va valider avec la préfecture l'autorisation d'accéder sur les lieux. Et une fois qu'on pourra accéder sur les lieux, on pourra faire les premiers diagnostics et engager les premières réparations. Mais on ne pourra pas réouvrir tant qu'on n'aura pas pu mettre en sécurité l'ensemble de la section.
25: Qu'est-ce qui empêche concrètement les automobilistes de passer?
13: Alors là, concrètement, il faut qu'on aille vérifier plusieurs choses. Parce qu'en fait, on n'a pas pu accéder à cette zone. Parce que, donc évidemment, les fumées et la dangerosité. Mais nos équipements ont été touchés. C'est-à-dire que si on regarde en partant des clôtures, les clôtures ont été découpées pour pouvoir accéder au foyer. En plus, elles ont subi le feu. Nos glissières de sécurité ont également été soumises à des températures assez importantes. Donc, il faut qu'on aille vérifier si elles ont toujours la même résistance et si elles ont toujours l'efficacité qui est attendue. Il faut qu'on aille voir également si les arbres qui ont été brûlés le long de l'autoroute ne risquent pas de tomber sur l'autoroute. Donc, en fait, toutes ces raisons-là nous emmènent à faire des diagnostics, des expertises pour mettre en sécurité et ensuite réouvrir pour nos clients.
25: Il y a aussi des portions de route directement qui ont été touchées, abîmées?
13: Alors en fait, c'est vrai que tout le monde pense à l'enrobé, mais l'enrobé n'est pas forcément la chose la plus touchée directement, puisque nous avons une politique de fauchage le long des accotements pour mettre en sécurité les gens dès lors qu'ils ont un accident, pour que lorsqu'ils passent derrière les glissières de sécurité, l'herbe soit coupée et qu'ils soient en sécurité. Et en fait, là, finalement, ça nous a servi, puisque le feu est passé sur de l'herbe qui a une hauteur de 10 à 15 cm, et donc finalement, c'est un feu de broussailles. Et donc, l'enrobé qui est au bord de la bande d'arrêt d'urgence a été très légèrement léché par les flammes. Donc, c'est pas forcément là-dessus que je vais avoir le plus d'inquiétude. Là où j'en ai le plus, moi, ça va être sur les portiques, notamment les poteaux en aluminium qui tiennent les panneaux au-dessus des voies, les panneaux directionnels. Si ces poteaux-là, qui sont en aluminium, donc un peu plus fragiles, ont subi les assauts des flammes, bah, finalement, ils vont être dégradés et risquent de tomber sur l'autoroute. Ou encore, une autre chose, ce sont nos ouvrages d'art, donc nos ponts. Il faut savoir que les ponts, en fait, reposent sur des appuis qui sont en néoprène. Et donc, ce néoprène, s'il a subi, c'est pareil, de haute température, il pourrait être dégradé. Et donc là, si nos ouvrages ne permettent plus de faire passer nos clients, bah, évidemment, on ne pourra pas ouvrir.
25: On comprend évidemment qu'il y a des questions de sécurité qui sont en jeu. Ce week-end est un week-end de grand départ en vacances. Combien de personnes passent par cet axe d'habitude?
13: Donc là, sur un week-end de départ, donc c'est pas le plus gros week-end des départs, hein, c'est, là on est sur la mi-juillet, on peut imaginer passer entre, enfin, en gros, entre 2500 et 3000 véhicules par heure et par sens. Là, nos prévisions forcément ne tenaient pas compte du feu, mais on imaginait que vendredi, dès 9h du matin, on aura 3000 véhicules par heure et par sens, enfin, et surtout en Paris-Lyon. Mais sur la plage horaire qui va de 9h du matin jusqu'à 21h et samedi de 9h jusqu'à midi.
25: Les automobilistes, ils peuvent passer par d'autres axes, notamment la 5. Est-ce qu'on peut tout de même s'attendre à de gros bouchons dans les prochains jours ?
13: Oui, alors c'est vrai qu'on a la chance d'avoir un réseau qui est assez maillé, puisqu'on a l'autoroute A5 et l'autoroute A6 qui sont en parallèle. Donc depuis la fermeture dimanche, nous conseillons aux automobilistes de passer par la 5 et ensuite la 19 pour rejoindre la 6. Donc à 7h, pas de bouchon. Tout ce qui s'est passé ce week-end et sur le retour du 14 juillet s'est plutôt bien déroulé. Normalement, en passant par la 5, elle est dimensionnée pour pouvoir accueillir ce flot de véhicules. Mais vous imaginez bien que lorsque j'en ai deux autoroutes en parallèle et que j'en ai plus qu'une, on peut quand même imaginer qu'on aura un petit peu de bouchon.
25: Pierre Forgeor, directeur de l'exploitation des autoroutes Paris-Rhin-Rhône, il répondait à Maureen Suignard ce matin sur France Info. La météo tout de suite.
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16: Oui, Brilla. Doucement. Fin de la vigilance rouge canicule. 69 départements sont désormais en orange canicule. Seuls les départements côtiers des frontières du nord et du nord-est comme du golfe du Lion et du Pays Basque sont exclus. Cet après-midi, comptez de 23 à 36 sur la moitié nord, 29 à Lorient, 32 à Paris. Sur le reste du territoire, de 27 à 37. Attention aux orages. Cet après-midi, 11 départements sont placés par Météo France en vigilance orange, orage du Rhône à la Franche-Comté jusqu'à la Drôme, Ardèche. Attention, des rafales de vent à 80-90 km/h, des cumuls de pluie importants, de la grêle, activité électrique très marquée.
25: Merci Sophie. Il est 8h30. Maureen Suignard pour l'info.
17: Réveil difficile pour des millions de supporters. Il n'y aura pas de finale, pas de troisième étoile. Les Bleus éliminés en demi par l'Espagne, 2-0. Soirée cauchemardesque donc pour les supporters français avec qui vous avez passé la soirée à Paris, Emma Sarango.
19: Ils en ont presque raté le début de la Marseillaise. Tant ils sont détendus et confiants en ce début de rencontre.
20: Moi, je vois bien un petit 2 ou 3-0 pour l'équipe de France.
21: 3-2 pour la France.
19: Mais oui, pourquoi douter ? Regardez cette contre-attaque, éclair. Allez ! Première grosse occasion pour Mbappé dans le premier quart d'heure.
20: C'est là où on va faire mal.
19: Mais 4 minutes plus tard, le premier coup de massue.
22: Mbappé, non ! C'est pas possible !
19: Le pénalty est transformé par l'Espagne.
28: Oh ! Bang ! Ça pique.
19: À la mi-temps, les mots se font plus rares et les regards deviennent inquiets.
29: On peut un changement là, il faut que ça bouge.
19: Juste avant l'heure de jeu, le deuxième but espagnol plonge le bar dans un silence stupéfait. Certes, il y en a toujours pour garder espoir. Mais le dernier quart d'heure est un calvaire. 5 minutes avant la fin du temps réglementaire, les amis se lèvent.
30: J'avais déjà mon plan pour dimanche, j'étais prête à faire la fête.
19: Le maquillage bleu-blanc-rouge sera parti dans la nuit avec les espoirs d'une troisième étoile sur le maillot.
25: Mais l'équipe de France n'en a pas fini avec ce mondial de foot. Match samedi pour la troisième place, ce sera à 23h. Avant cela, il y a dès ce soir à 21h l'autre demi-finale qui oppose l'Argentine à l'Angleterre. La canicule, la troisième en moins de 2 mois, commence enfin à reculer. 69 départements sont tout de même encore en vigilance orange, mais plus aucun département n'est en rouge sur la carte de Météo France. Une bonne nouvelle aussi pour les pompiers qui luttent toujours contre plusieurs incendies. À Fontainebleau, les deux feux en cours depuis dimanche sont fixés, plus de 2000 hectares de végétation parcourus. 6 hommes ont été arrêtés selon la procureure de la République de Fontainebleau. 4 gardes à vue sont toujours en cours ce matin et 2 personnes sont passées aux aveux. Joséphine Ortuno. Oui, d'abord un pompier volontaire de 19 ans. Il a utilisé un briquet et de l'essence pour enflammer des brindilles. Un second jeune homme a avoué, du même âge, lui admet avoir déclenché un feu par accident en jetant sa cigarette. Deux suspects, deux feux distincts et pour l'instant, aucun lien établi entre eux. Reste à déterminer leur niveau exact d'implication. Pour cela, les enquêteurs vont mener d'autres prélèvements sur le site du départ de feu. Autre incertitude, autour du premier incendie, l'incendie majeur parti dimanche au bord de la 6. Les enquêteurs étudient notamment la piste d'un départ de feu lié à des travaux à proximité de l'autoroute. La procureure de la République notifie une dernière audition, celle d'un homme de 21 ans, déjà connu de la justice.
18: Les précisions de Joséphine Ortuno sur France Info. Le procès d'un adolescent débute aujourd'hui. Un an après le drame, le garçon a tué une surveillante de son collège en Haute-Marne à Nogent pour un motif apparemment futile. L'agression a provoqué une onde de choc dans le monde enseignant. Elle intervenait après une série d'agressions au couteau dans des établissements scolaires. 8h33 sur France Info. François-Xavier Bellamy est l'invité du 8h30 France Info. Le député européen, chef de file des Républicains au Parlement, répond aux questions de Marie Bernardo et Audrey Tison.

0: Bonjour François-Xavier Bellamy.
1: Bonjour.
0: Merci d'être avec nous.
1: Merci pour votre invitation.
0: Déçu par le match d'hier soir, vous l'avez vu ?
1: Bah, bien sûr, tellement déçu, surtout que cette équipe de France, elle nous a vraiment fait rêver et on espérait la voir arriver au bout et c'est vrai que c'est une grande frustration, on ne va pas se le cacher.
0: Qu'est-ce que vous gardez de ce mondial, de cette équipe de France, de ces Bleus, de Didier Deschamps aussi, dont c'est la dernière ?
1: Bah, je crois qu'il ne faut surtout pas juger tout un parcours, toute une aventure uniquement à l'aune d'un résultat décevant comme celui d'hier. Hier, c'est sûr que l'Espagne a été plus forte, mais ça n'enlève rien à ce que cette équipe nous aura apporté et surtout à cet espoir qu'elle avait légitimement suscité. C'est vrai que c'est une immense frustration. Comme l'a dit Ryan Cherki hier en zone mixte, et je pense qu'il a raison à la fin, on perd toujours contre soi-même. Mmh. Et c'est vrai qu'il a manqué sans doute ce qu'il fallait pour aller jusqu'à la finale. Mais cette, y compris cette belle solidarité dans l'expérience de la défaite amère d'hier soir est aussi un message de l'équipe de France en un sens.
0: Parcours un peu terni par ces attaques racistes qui sont venues d'un ancien premier ministre espagnol, qui sont venues d'une élue du Paraguay. Est-ce que vous vous dites, on en est encore là aujourd'hui ?
1: Bah, c'est surtout tellement affligeant de voir que on ne soit pas capable de vivre le football pour ce qu'il devrait être, c'est-à-dire un lieu où, dans des sociétés qui sont, c'est vrai, de plus en plus fragmentées, fracturées, un lieu où on retrouve notre unité.
2: François-Xavier Bellamy, l'actualité du jour à l'Assemblée, c'est le vote définitif de cette loi sur l'aide à mourir. Les députés vont très certainement la valider, mais vous y opposez toujours avec la droite. Pourquoi exactement ?
1: Ouais, d'abord, je suis pas seul. Nous ne sommes pas seuls à nous y opposer. Ce sont des dizaines de parlementaires, d'ailleurs de tous bords, qui s'y sont opposés au Sénat, qui a rejeté le texte par trois fois, et puis à l'Assemblée où le soutien à ce vote n'a cessé de reculer. Hier, on a appris que le Premier ministre...
2: Il a reculé d'une dizaine de voix à peu près en un an, donc c'est pas un recul massif.
1: Si, à chaque fois que le texte a été voté en première puis en seconde lecture, le moins qu'on puisse dire, c'est qu'en tous les cas, la majorité ne s'est pas élargie. Au contraire,
2: des inquiétudes
1: se sont manifestées de tous les bords et dans tous les camps, y compris à gauche, pour dire que aujourd'hui, le vrai sujet... Le vrai enjeu, c'est celui d'une certaine idée de la fraternité, de la solidarité, qui consiste à dire que jamais tuer ne peut être un soin. Aujourd'hui, si l'Assemblée devait confirmer ce texte, le principe même...
0: Qu'est-ce qui vous gêne précisément, François-Xavier Bellamy, dans ce texte ? Il n'est pas question de tuer, évidemment.
1: Mais bien sûr que si, il est question de tuer. De quoi est-ce qu'on parle
0: exactement ? Il est question d'une aide à mourir.
1: Ah, il est question de tuer, c'est-à-dire d'injecter une substance létale à une personne parce qu'elle souffre et qu'elle crie que dans sa souffrance, elle demande la mort. Et nous savons tous très bien que la souffrance fait partie de nos vies, qu'elle fera un jour partie de nos vies, la souffrance des autres, la nôtre. Et cette souffrance-là, jusque-là, la fraternité humaine consistait à toujours y répondre par le soin.
0: Par le soin palliatif qui existe, qui a fait l'objet d'un texte à part.
1: Mais dont vous savez très bien qu'aujourd'hui, il est très largement insuffisant. Il y a plus d'un Français sur deux qui aurait besoin des soins palliatifs qu'il n'y a pas accès dans notre pays. C'est
0: un scandale immense. Mais les deux ne sont pas incompatibles.
1: Les deux, de fait, s'opposent par le principe même de l'acte. Et c'est la raison pour laquelle, d'ailleurs, les soignants ont été si nombreux à alerter sur la réalité de ce risque qui guette notre société. Que demain, on va demander à des soignants, à des médecins, à des personnels de santé de donner la mort au lieu de préserver
2: la vie. Il y aura une clause de conscience, il faut le préciser.
1: Il y aura une clause de conscience pour les médecins, mais d'abord, ça n'enlève rien au fait qu'ils se sentent, et nous sommes Français collectivement engagés derrière ce choix. C'est l'État qui va répondre à cette demande en administrant la mort. Et donc, c'est une question qui nous concerne
2: tous.
1: Par ailleurs, il n'y a pas de clause qui protège, c'est l'un des sujets sur lequel le Premier ministre, lui aussi, alerte aujourd'hui, il n'y a pas de clause qui protège des établissements de santé. C'est-à-dire que des établissements qui se sont créés, je pense par exemple, ça peut être des établissements religieux comme les Petites Sœurs des Pauvres, mais il y a aussi des établissements qui ne sont pas confessionnels, des établissements qui accueillent des gens qui sont aujourd'hui de toutes conditions, y compris parfois parmi les plus modestes dans notre société, et qui se sont créés. Et certaines personnes donnent leur vie dans ces établissements de santé pour accompagner les plus pauvres, les plus modestes, les plus fragiles dans la société. Et ces établissements, aujourd'hui, on va leur demander d'accueillir des gens qui viendront donner la mort à leurs patients. Mais c'est le contraire de leur vocation.
2: Alors, il y a cette clause de conscience et il y a aussi un recours devant le Conseil constitutionnel qui va être initié par le Premier ministre lui-même pour vérifier les garde-fous et qui va notamment aborder cette question des établissements qui sont plutôt dans le soin palliatif et dans l'accompagnement. Donc on peut peut-être faire confiance au Conseil constitutionnel, non, pour vérifier si tout ça
1: est assez encadré. Je voudrais remercier le Premier ministre qui fait un choix très fort. Il est très rare qu'un Premier ministre défère un texte devant le Conseil constitutionnel. Et je voudrais remercier le Premier ministre de le faire parce qu'il montre que les inquiétudes que je partage sur votre plateau ne sont pas minoritaires, marginales, elles sont très largement partagées dans la société. Et encore une fois, il y a aujourd'hui, ce texte, s'il est adopté, une minorité de parlementaires, Assemblée et Sénat confondus, qui adopterait cette loi. Le Premier ministre montre ce risque-là. Mais le fait est que je suis aussi assez gêné que nous déléguions au Conseil constitutionnel ce qui relève en fait d'un choix politique. La question, elle n'est pas seulement liée à notre Constitution.
0: Le Conseil d'État est déjà passé par là, il a validé.
1: Je le rappelle. Oui, mais ce n'est pas une question de justice, de judiciarisation de la vie politique, c'est une question politique au sens le plus profond du terme. La vraie question qui nous est posée, et elle est posée à tous ceux qui nous écoutent aujourd'hui, qui se sentent de droite, de gauche, de nulle part, la vraie question c'est, est-ce que si un ami me demande de mourir parce qu'il souffre, est-ce que je dois répondre à cette demande en lui tendant un revolver et en contribuant à son suicide?
0: Il ne s'agit pas de revolver, François-Xavier Bellamy.
1: C'est de ça qu'on parle.
0: Et seul le malade, c'est le malade qui a le dernier mot, encore une fois, dans ce texte. Le malade, jusqu'au dernier moment,
1: qui peut changer. Avec très peu de temps de rétractation, très peu de conditions pour protéger le discernement, y compris des gens qui, par exemple, sont incapables majeurs, des gens qui sont sous tutelle, ils sont des dizaines de milliers en France.
0: Ça ne rentre pas dans les critères de...
1: Si, bien sûr, mais si, pardonnez-moi, il faut être extrêmement clair, des gens qui, en France, ne peuvent pas signer un chèque eux-mêmes pourront demander la mort.
2: Ils vont devoir passer devant un juge des libertés pour pouvoir valider ça.
1: Si
2: les personnes sous tutelle vont devoir passer devant un juge.
1: Il y aura un seul médecin. Ce médecin pourra avoir rencontré le patient le jour même, n'avoir aucune relation suivie avec lui.
2: Un seul médecin, c'est faux. C'est une décision collégiale, François-Xavier Bellamy.
1: Il y a un seul médecin pour avoir rencontré le patient. Et ensuite, le médecin pourra s'appuyer...
2: Plus un soignant.
1: Mais le soignant, en question, n'aura pas besoin d'avoir rencontré le patient. Un seul médecin rencontre le patient et ça suffit à déclencher la mort. Et encore une fois, je le redis, la question n'est même pas dans les circonstances, même si cette loi sera l'une des plus permissives qu'on ait jamais produite dans le monde occidental. La vraie question, c'est...
0: Elle est beaucoup moins que nos voisins européens.
1: Il y a peu de nos voisins européens qui ont légalisé ça. Et ensuite, notre texte de loi, aujourd'hui, qui était supposé être protecteur, il fera partie des textes les plus avancés en matière de rapidité. Encore une fois, vous achetez un produit dans un supermarché, vous avez 14 jours de délai de rétractation. Avec cette loi, vous aurez 2 jours pour mourir. Et encore une fois, la question n'est même pas celle des circonstances. La vraie question, je le redis, elle est toute simple. Et c'est celle de savoir si donner la mort peut être un soin. Moi, si demain, je traverse un moment d'épreuve immense dans ma vie, que ce soit de souffrance physique ou de souffrance psychologique, et qu'il m'arrive parce que je souffre, de crier que je veux en finir. J'espère que je croiserai sur ma route un ami qui me dira « La vie est belle, je vais t'aider à y retrouver goût. »
0: La souffrance psychologique ne fait pas partie des critères de cette loi.
1: Bien sûr que si, la souffrance psychologique aussi. Et d'ailleurs, pour une raison qui est parfaitement compréhensible en un sens.
2: François-Xavier Bellamy, c'est faux ce que vous dites.
1: Mais bien sûr que si, c'est vrai.
2: Il faut avoir une maladie avec un pronostic vital engagé, une phase avancée de la maladie.
1: Y compris à moyen terme. Cette loi, d'ailleurs, la vérité, c'est que cette loi n'est plus une loi sur la fin de vie. Vous pouvez aujourd'hui demander la mort administrée, même si vous n'êtes pas du tout en fin de vie. Et vous avez d'ailleurs des personnes qui aujourd'hui, je pense au collectif des éligibles, je ne sais pas si vous les avez écoutées, c'est des personnes handicapées, c'est des personnes qui sont atteintes de maladies chroniques, c'est des personnes qui ne sont pas du tout en fin de vie.
0: Et qui ne sont pas éligibles, encore une fois. Le handicap
1: n'est pas éligible. Elles le deviendront en quelques heures si cette loi est votée. Bien sûr que si.
0: Ça ne fait pas partie,
1: encore une fois, de cette loi. Ils sont atteints d'une maladie chronique qui engage leur pronostic vital à moyen terme.
0: François-Xavier Bellamy, que faites-vous de ces malades ?
1: Elles disent aujourd'hui.
0: Que faites-vous de ces malades qui demandent ce texte-là, qui ne vont pas se jeter forcément sur ce texte-là, sur l'aide à mourir, qui demandent juste à avoir le choix. Est-ce que vous les avez entendus? Est-ce que vous les entendez aujourd'hui?
1: Mais est-ce qu'on a le choix?
0: Puisque vous parlez de dignité.
1: Est-ce qu'on a le choix quand on n'a pas accès aux soins qui permettent de soulager la souffrance? Parce que la vérité du scandale que nous vivons autour de ce texte, c'est que jamais dans l'histoire humaine, on a eu autant les moyens de

0: elle est soulagée de cette souffrance qui la conduisait à vouloir mourir. Vous savez, rien n'a changé depuis La Fontaine. Le trépas vient tout guérir, mais nous bougeons d'où nous sommes. Plutôt souffrir que mourir, c'est la devise des hommes. La Fontaine disait déjà ça. Et je crois, moi, profondément qu'un vivant ne veut pas mourir. Quand on prend soin de lui, quand on l'entoure, quand on l'accompagne, et quand on le soigne comme il faut, et on en a les moyens aujourd'hui, à condition qu'on veuille bien s'en donner les moyens. Est-ce qu'on veut que notre société, je le redis, réponde à la souffrance par la mort ou qu'elle réponde à la souffrance par le soin? C'est ça la grande question qui nous est posée aujourd'hui.
1: Et c'est l'Assemblée qui aura le dernier mot cet après-midi. François-Xavier Bellamy, on va parler canicule, gestion des incendies également dans une minute après le fil info, puisqu'il est 9h moins le quart. Antoine Geoffin.
2: La France espérait un feu d'artifice, mais son attaque si prometteuse était un pétard mouillé. Défaite sèche des Bleus 2-0 contre l'Espagne hier soir en demi-finale du Mondial de football. Ce sera donc la petite finale samedi pour la troisième place pour le dernier match de Didier Deschamps à la tête de la sélection contre l'Angleterre ou l'Argentine qui s'affrontent ce soir. La proposition de loi sur l'aide à mourir arrive pour la quatrième et dernière fois ce soir à l'Assemblée nationale. Ce sont les députés qui auront le dernier mot sur cette réforme sociétale voulue par Emmanuel Macron. Le texte prévoit d'ouvrir cette possibilité aux majeurs atteints d'une maladie incurable en phase terminale ou avancée et pouvant exprimer leur volonté de façon libre et éclairée. 142 personnes sont mortes noyées en France depuis le 19 juin selon la ministre des Sports, soit 20% de plus par rapport à l'an dernier à la même époque. Il n'y a plus de rouge sur la carte de Météo France ce matin, mais 69 départements encore en vigilance orange canicule. 11 sont placés en alerte orange aux orages.
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1: Et nous sommes toujours avec vous, François-Xavier Bellamy, vice-président des Républicains, eurodéputé. Comment vous jugez l'action de l'exécutif français ces derniers jours face à la canicule, face aux incendies ?
0: Je ne sais pas si aujourd'hui on est tellement au milieu de ce combat majeur, et je voudrais d'ailleurs saluer tous les pompiers, en particulier les soldats du feu, mais aussi toutes les forces de l'ordre qui sont mobilisées un peu partout en France pour lutter contre ces incendies. Je pense qu'on est dans une situation d'urgence qui impose une mobilisation collective. Le sujet n'est pas de polémiquer, il est de faire en sorte que ceux qui se battent en première ligne face au feu aient tous les moyens d'agir pour gagner ce combat.
1: Ils ont-ils les moyens aujourd'hui ?
0: Ben, ils en ont pas totalement les moyens parce que, comme vous le savez, aujourd'hui, ces moyens de lutte sont limités. On travaille d'ailleurs au plan européen depuis des années maintenant et ça avance beaucoup trop lentement. Pour renouveler la flotte des Canadair, il faut un avion européen de lutte contre le feu parce que c'est un sujet qui touche beaucoup de pays européens et que, comme vous le savez, ces moyens-là, par définition, ils ne peuvent être viables que s'ils sont commandés en suffisamment grande quantité pour justifier un projet. Donc on y travaille, il y a plusieurs projets en cours, mais il faut absolument qu'on arrive à faire en sorte
1: que... Il faudrait les produire en Europe ?
0: Bien sûr, il faudrait les produire en Europe, et surtout il faudrait les produire rapidement, parce qu'on a un besoin urgent de renouveler cette flotte, qui est aujourd'hui le moyen dont disposent des pilotes qui sont héroïques pour tenter d'empêcher la propagation du feu.
1: Vous qui êtes eurodéputé, la question c'est aussi... Ce sont aussi les objectifs qu'on se donne en termes de réduction des gaz à effet de serre, de lutte contre le changement climatique. L'Europe s'est fixé des objectifs très très ambitieux, mais est-ce qu'on arrive à les décliner après au niveau français dans les pays ?
0: Mais en fait, le vrai problème, c'est pas tant de se donner des objectifs que de se donner les moyens d'agir pour faire baisser ces émissions. Et c'est là où, en fait, le débat politique commence. Qu'il faille lutter contre le réchauffement climatique, je pense que tout le monde en est conscient. Et nous, en tous les cas, nous nous battons sur ce sujet depuis des années maintenant. Mais le vrai problème, c'est que vous avez des responsables politiques qui, même lorsqu'ils parlent beaucoup de réchauffement climatique, en réalité font tout pour nous désarmer face à cette urgence existentielle. Et ça a été, pour moi, la grande frustration, et c'est ma colère quand je vois ces incendies, c'est de voir le temps perdu face au réchauffement climatique. Le temps perdu par ceux qui, pendant des années, ont tenté, par exemple, de fragiliser notre outil nucléaire, qui est celui qui nous permet de produire l'électricité la plus décarbonée du monde aujourd'hui.
1: Donc c'est la faute de la gauche et des écologistes.
0: Mais non, mais il y a une part de responsabilité très importante, en effet, je le redis, d'une écologie politique qui, en réalité, n'est l'autre nom que de la décroissance organisée, et qui a tenté par tous les moyens, alors qu'elle parlait de réchauffement climatique, de nous empêcher d'agir face à lui, soit pour faire baisser nos émissions, soit pour nous adapter. Je parlais hier à des agriculteurs du sud de la France qui disent leur colère parce que cet hiver, nous avons tous connu ces intempéries massives, beaucoup de pluie est tombée. Cette pluie, aujourd'hui, elle est repartie vers la mer. On ne peut pas la stocker parce que les militants de l'écologie politique, y compris par la violence parfois, on l'a connu au cours des dernières

0: années ont empêché la construction de ces moyens de rétention d'eau qui permettraient aujourd'hui d'irriguer les cultures. Et donc on va avoir un immense problème avec l'agriculture qui n'arrive plus à travailler, alors même qu'on sait très bien que le réchauffement climatique est là, devant nous, et qu'il faut se donner les moyens d'anticiper ses effets, notamment en termes de sécheresse l'été.
1: Et pour les énergies renouvelables, ce que pousse la gauche, votre candidat, Bruno Retailleau, propose de ne plus du tout les subventionner. Est-ce que vraiment c'est la bonne solution ?
0: Mais bien sûr, mais regardez, tout le débat est parfaitement là. En Europe, il y a deux types de modèles. Il y a le modèle français, qu'on a défendu, on était les seuls à défendre ce modèle au cours des dernières années, qui est fondé sur notre mix avec du nucléaire et de l'hydraulique. C'est le modèle le plus décarboné d'Europe. De l'autre côté, vous avez l'idéologie des renouvelables, qui a été portée notamment par l'Allemagne. L'Allemagne, vous le savez, elle a fermé ses centrales nucléaires. Et donc maintenant, l'Allemagne, elle produit avec des éoliennes, des panneaux solaires, et du gaz et du charbon. Et ce sont des ministres écologistes en Allemagne qui ont signé les permis pour étendre des mines de charbon comme celle de Lützenrath, qui est plus grande que toute l'agglomération lyonnaise. Donc vous regardez la divergence de nos modèles. Si vous voyez des éoliennes et des panneaux solaires quelque part, vous savez qu'il y a une centrale à gaz ou une centrale à charbon pas loin, parce que les éoliennes et les panneaux solaires sont intermittents. Et donc ils ne produisent pas tout le temps. Et ce modèle-là, en fait, il est plus carboné que celui que nous défendons. Et donc vous voyez pourquoi la gauche, et en l'occurrence ici l'écologie politique, a malheureusement contribué à retarder le combat nécessaire contre le réchauffement climatique. Et nous espérons qu'en 2027, en effet, Bruno Retailleau, président de la République, aura les moyens de mettre tout l'effort de la nation sur notre mix électronucléaire et mettre fin à cette folie qui, encore aujourd'hui d'ailleurs, continue de se développer dans la politique française. Vous savez que la Commission européenne, hier, a approuvé 63 milliards d'euros d'aide d'État pour développer des parcs éoliens sur nos côtes. Ça n'a aucun sens. Ça n'a littéralement aucun sens. C'est 63 milliards d'euros de perdus pour la lutte contre le réchauffement climatique qui a besoin d'autres priorités aujourd'hui.
1: François-Xavier Bellamy, un mot sur votre candidat dont on parlait à l'instant, Bruno Retailleau, qui est donné entre 8 et 11% dans les sondages pour cette présidentielle en 2027. Est-ce qu'il compte vraiment aller au bout ?
0: Mais bien sûr, et Bruno Retailleau peut gagner cette élection présidentielle et je crois qu'il faut qu'il la gagne pour que nous puissions relever le pays demain. Il n'y a pas de proposition aujourd'hui qui soit plus cohérente, plus solide, plus crédible que celle qu'il développe tous les jours d'ailleurs en faisant des propositions sur les sujets d'énergie, d'environnement, de production, de travail, de santé.
1: Il ne pourrait pas s'allier à Édouard Philippe, comme le dit la rumeur, Édouard Philippe qui est bien plus haut dans les sondages, qui est donné potentiellement au second tour.
0: Mais vous savez, si les sondages d'un an avant faisaient l'élection un an après, notre pays n'aurait pas connu la même histoire politique. Vous observez la vie politique française de près depuis longtemps et vous voyez bien que le fait est que si les sondages d'ailleurs suffisaient à faire une élection, on pourrait aussi abolir l'élection présidentielle. On dirait voilà, c'est terminé, maintenant on n'a pas besoin d'aller voter, prenons les sondages 9 mois avant et puis on considère que voilà, monsieur un tel est le président, puis c'est terminé. Non, non, moi je crois qu'entre maintenant et l'élection, il va y avoir un moment très important qui s'appelle une campagne, qui s'appelle un débat où chacun va devoir faire ses propositions.
1: Et notamment,
0: j'observe que ni M. Philippe, ni d'ailleurs d'autres candidats n'ont été très clairs sur leur projet pour l'avenir du pays demain. Bruno Retailleau, lui, on doit lui reconnaître cette constance, cette clarté. Il avance avec des propositions très claires.
1: Et
0: nous attendons avec impatience de confronter notre vision à celle des autres
2: candidats. Y compris en matière d'écologie, y compris en matière de réchauffement climatique, d'adaptation, d'atténuation. C'est quoi la proposition de Bruno Retailleau en la matière ?
0: Mais je viens de le dire, c'est deux éléments majeurs. Le premier, c'est lutter contre le réchauffement en s'appuyant sur le progrès sur la science, sur la technologie, sur cet élément de notre industrie qui est par exemple la filière nucléaire, c'est produire de nouveau en France, puisque nous avons la production la moins carbonée d'Europe. Donc pour un jeune Français, plus on produira en France, plus on luttera contre les réchauffements. Aujourd'hui, tout ce que nous importons de Chine, qui fait chaque année des records mondiaux d'émissions de charbon, tout ce que nous importons du reste du monde, c'est ce que nous laissons à une production qui est bien plus dévastatrice pour la planète. Donc la compétitivité de la France, le fait de renouer avec la production en France, c'est la clé de la décarbonation et de la protection de la planète. Et puis le deuxième élément, c'est l'adaptation au changement climatique pour nos agriculteurs, pour les Français. C'est la question de la climatisation, de l'accès au froid. Tous les Français qui nous écoutent savent que nous ne sommes pas prêts aujourd'hui aux conséquences du changement climatique. Les soutenir dans ce combat-là, ce sera évidemment notre priorité aussi.
2: Campagne qui ne fait que commencer. Merci beaucoup
0: évidemment
2: d'avoir été avec nous, François-Xavier Bellamy, vice-président exécutif du Parti Les Républicains et député européen. Il est 8h53. Place à l'un de vos rendez-vous de l'été. Ils ont fait l'actu. On part à la rencontre de celles et ceux qui ont marqué l'année écoulée. Aujourd'hui, Sarah Knafo, partenaire dans la vie comme en politique d'Éric Zemmour et candidate reconquête à Paris au municipal. Pierrick Bonneau.
3: 15 mars 2026. Avec 10,4% des voix, Sarah Knafo arrive en cinquième position du premier tour et se qualifie de justesse. Pour le second, la candidate reconquête en position de faiseuse de roi, son maintien dans la course peut empêcher l'élection de la candidate LR, Rachida Dati. Deux jours plus tard, le 17 mars, à quelques heures de la fin du dépôt des listes, Sarah Knafo prend la parole devant le siège de son parti.
4: J'ai pris la décision de retirer ma liste parce que je considère que j'ai une responsabilité aujourd'hui. Les 85 000 voix que je représente peuvent battre la gauche.
3: Un coup politique qui lui permet de se positionner en sauveuse de la droite dans la capitale.
5: Quand j'ai commencé ma campagne, c'était au journal télévisé de TF1. La première phrase que j'ai prononcée, c'est « jamais je ne ferai perdre la droite ». Donc à la fin, j'ai tenu parole. Je pense que c'est tellement rare aujourd'hui en politique qu'on considère qu'on fait un beau coup quand on ne fait que respecter sa parole. Mais j'espère que demain, ça deviendra commun. Et en tout cas, si j'ai pu montrer l'exemple et que par ailleurs, ça a pu montrer que je savais tenir parole, bah tant mieux.
3: Vous expliquez avoir tenté de négocier une alliance avec Rachida Dati en vue du second tour. Elle a refusé. Qu'est-ce qui s'est passé en fait ?
5: J'ai proposé que les 85 000 Parisiens qui ont voté pour Une ville heureuse, qui était le programme de ma campagne, soient représentés dans le cadre d'une alliance avec les Républicains. Lorsque j'ai parlé à Rachida Dati, elle me l'a dit que c'était de la faute d'un homme qui s'appelle Édouard Philippe. Elle m'a dit que c'est Édouard Philippe qui pose un veto à cette alliance et il dit que si je m'allie avec vous, dans ce cas-là, il ne s'alliera pas avec moi et que je perdrai les électeurs de Pierre-Yves Bournazel. Je dirais que le plus ironique dans cette affaire, c'est que finalement le centre a trahi ce qui était censé être la droite, que les électeurs de Bournazel ne se sont pas du tout déplacés en masse pour voter Rachida Dati. Au contraire, je prends même les paris que Bournazel lui-même a dû voter pour le Parti Socialiste. Donc comme je l'ai dit, je ne me suis pas désistée pour Madame Dati, mais contre la gauche à Paris, qui est responsable de tout ce qui se passe actuellement dans notre capitale.
3: Dans les heures qui suivent le premier tour, Sarah Knafo, vous déclarez que c'est une très belle victoire. Pourquoi ?
5: Je dirais que c'était la première campagne que j'ai menée sur mon nom. 8 semaines de campagne. Quand j'ai démarré cette campagne, j'étais donnée à 4% dans les sondages. Le Rassemblement National était donné à 9%, par exemple. Et puis, 8 semaines plus tard, c'est moi qui suis à 10,5%. Le Rassemblement National est à 1,5% des voix. Donc, comme quoi, une campagne peut inverser les sondages et comme quoi pour ce qui arrive dans quelques mois, il faut jamais prendre pour acquis ce que nous donnent les sondages avant la campagne. Je pense qu'on peut y voir une preuve que les porosités sont très fortes entre les trois électorats, LR, Reconquête et RN. Et j'espère que comme à Paris, ça se fera demain à notre profit.
3: Alors il y a aussi la forme, Sarah Knafo. Vous avez mené une campagne au code très moderne. La couleur de vos affiches, le jaune, un slogan très positif, une ville heureuse. Et puis une omniprésence sur les réseaux sociaux. On a beaucoup comparé votre campagne à celle du maire de New York, Zoran Mamdani. À tort ou à raison ?
5: Je dirais qu'on a un seul point commun avec des divergences monumentales sur le fond, c'est qu'on a le même âge et que peut-être que tous les deux, on a aussi compris que les codes habituels de la politique ennuyaient les gens, qu'ils étaient parfois synonymes de mensonges, d'entourloupes, de langue de bois et que pour ça, il fallait que la forme aille avec le fond. Si on propose une rupture, autant la montrer aussi sur la forme. J'ai le sentiment que notre peuple est passé d'une forme de déni à une forme de fatalisme et aujourd'hui, l'objectif pour moi, de ce combat politique, c'est de montrer que non, tout n'est pas fichu, que les solutions existent. Pour tenter qu'on vote pour des gens qui arrivent avec le respect dû aux électeurs à présenter des programmes qui soient concrets, méthodiques, chiffrés, budgétés, solides juridiquement, alors on peut, oui, bel et bien changer les choses dans notre pays.
3: Quelle est la prochaine étape pour Sarah Knafo ? Je rappelle que vous avez seulement 33 ans.
5: La prochaine étape, c'est de travailler sur le programme pour la France. C'est ce que je fais tous les jours, sur tous les aspects. Et aux côtés d'Éric Zemmour et de la très bonne équipe programme de Reconquête, on reçoit des milliers de contributions sur un site de consultation que nous avons créé. Et pour un futur beaucoup plus proche, je publie mon premier livre qui traitera d'économie en septembre prochain.
3: Est-ce qu'il y a un monde où c'est vous la candidate Reconquête pour la présidentielle de 2027 ?
5: Moi, je l'ai beaucoup dit, je souhaite qu'Éric Zemmour soit candidat, mais je ne peux pas déclarer sa candidature à sa place et à votre antenne aujourd'hui.
2: Ils ont fait l'actu, Pierrick Bonneau.
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2: Un peu de répit en vue, Sophie Briat.
10: Eh oui, la chaleur recule légèrement, mais reste marquée malgré tout. Et on respire un peu mieux le long des côtes de la Manche. De 23 à 29 cet après-midi, partout ailleurs, de 30 à 36 degrés, jusqu'à 37, 38 degrés localement dans la basse vallée du Rhône et l'intérieur de la Provence. Et le temps devient plus instable, avec des orages à surveiller aujourd'hui. Et ce matin, des ondées parfois orageuses circulent des Charentes au Limousin, tandis que des nuages bas persiste près du golfe du Lion. Cet après-midi, les orages gagnent du terrain de la Bretagne au centre-Val de Loire et les averses orageuses sont plus marquées sur le flanc est du pays avec un risque de fortes rafales de vent. Jusqu'à 80-90 km/h de la grêle et des pluies intenses et 11 départements sont placés en vigilance orange-orage à partir de 13h du Rhône au Doubs, aux Deux-Savoie, à la Drôme et l'Ardèche.
2: Bonne matinée avec nous sur France Info, il est 9h. William Guécosta pour l'info. Bonjour William.
11: Bonjour. À la une de ce 15 juillet, la France qui ne verra pas la finale du mondial, sortie par l'Espagne hier soir, bien plus efficace que les Bleus. On va revenir sur ce match très décevant. On entendra les supporters de la France qui étaient à Dallas, dépités évidemment. À la une, également ce matin, les incendies de Fontainebleau fixés. Deux hommes reconnaissent en garde à vue avoir déclenché un feu. L'heure du tout dernier vote aujourd'hui au Parlement pour mettre en place l'aide à mourir. Et puis nous partirons pour la tour de contrôle des secours en mer de la Méditerranée, où on ne manque pas de travail en ce moment. Il faut l'admettre, les Bleus d'hier soir n'avaient rien à voir avec ceux qui nous ont fait rêver depuis le début du mondial. Face à l'Espagne, hier soir, l'équipe de France s'est effondrée. Victoire de la Roja, 2-0 face à des Français complètement dépassés, Nicolas Perronnet.
12: Fin de deuxième période, les olés espagnols descendent des tribunes comme des couteaux remués dans la plaie. Tout le monde a compris depuis longtemps déjà que la route s'arrêtera ici, dans le Texas. Pas de troisième étoile et des Bleus qui tombent de haut, à commencer par leur capitaine Kylian Mbappé.
13: On n'a pas fait le match qu'on voulait faire, que ce soit tactiquement, que ce soit même techniquement, dans le niveau global qu'on a fourni. Quand tu ne fais pas ce que tu es censé faire dans une demi-finale de Coupe du Monde, tu gagnes pas.
12: Pas un pour rattraper l'autre. La France a totalement raté son rendez-vous. Le jour de sa fête nationale, dominée dans à peu près tous les secteurs du jeu. Et c'est par une petite porte, la petite finale, que Didier Deschamps quittera définitivement les Bleus samedi, déçu, vexé et frustré.
14: Écoutez, la déception, elle est là. Les joueurs étaient anéantis dans le vestiaire, je comprends. L'ambition était là, donc de s'arrêter, ça fait mal. Après, je ne veux pas passer pour une pleureuse parce qu'on a perdu, mais est-ce que l'arbitre de ce soir avait le niveau pour arbitrer une demi-finale de Coupe du Monde? Répondez-y si vous voulez, moi je ne vais pas y répondre.
12: La réponse est toute trouvée, là n'est pas la question. L'équipe de France, elle, n'avait pas le niveau pour la gagner.
11: On sent l'amertume dans les propos de Didier Deschamps. Elle était aussi immense pour nous tous, devant la télévision, à l'écoute de la radio, et encore plus, sans doute, pour ces milliers de supporters de la France qui avaient fait le déplacement en tribune à Dallas, au Texas, qui avaient fait ce déplacement et qui espéraient un tout autre dénouement, Franck Madvon.
15: Thomas et Théodore sont assis devant le stade, la tête dans les mains, en train de griller une cigarette. Ces deux Français viennent de Seattle, 5 heures d'avion, pour assister à cette défaite.
16: Ah, je suis dépité. Qu'une envie de rentrer chez moi, c'est m'admet ça va, t'es terminé le week-end.
17: C'est de la déception, je pensais qu'on serait capable de plus, je sais pas, j'ai l'impression qu'on a manqué d'envie dans le jeu. On a manqué nos passes, on a manqué notre jeu, on n'était pas là, on aurait dû être là.
16: On voulait vibrer, on n'a rien vibré, c'est dur.
18: Olé!
15: Christophe, français venu du Mexique, sympathise avec des Espagnols, dont Clara. Tu aurais aimé voir un but de Mbappé. Christophe refuse d'admettre la domination nette de l'Espagne.
19: On a la meilleure équipe du monde maintenant, ça c'est sûr. Mais le football c'est ça, c'est un match. L'Espagne elle a joué meilleur aujourd'hui seulement.
15: Et puis certains Français préfèrent oublier le match, retenir de Didier Deschamps les années passées et ce parcours jusqu'en quart de finale.
19: Faut penser à tout ce qui a été fait par Didier Deschamps depuis le temps quand même. Il nous a donné des aventures au stade, on a été très loin, très souvent. On a été très chanceux, les joueurs de ma génération, voilà, qui ont 30-40 ans, le nombre de choses qu'on a vues grâce aux Bleus en général et Deschamps en tant que joueur et coach.
15: David a même écrit la fin de l'histoire, une victoire contre l'Argentine pour la troisième place.
11: L'Argentine ou l'Angleterre. l'Angleterre. On sera ce soir à l'issue de la deuxième demi-finale qui se retrouvera aussi face aux Bleus samedi à Miami pour décrocher la troisième place. 850 pompiers restaient encore mobilisés hier dans la forêt de Fontainebleau pour lutter contre deux incendies, mais ils sont désormais fixés, annonce du préfet du département de la Seine-et-Marne. Les flammes y ont parcouru plus de 2000 hectares et l'enquête progresse sur l'origine de ces incendies. Deux personnes en garde à vue ont avoué. L'une admet avoir jeté un mégot et l'autre est un pompier volontaire de 19 ans. Il dit avoir allumé des brindilles avec un briquet et de l'essence. En tout, une vingtaine d'incendies restent actifs dans le pays. Aujourd'hui, notamment celui dans la région de Die, dans la Drôme. Près de 5000 hectares parcourus en presque deux semaines et la solidarité s'organise, Louise Joyeux, pour aider les pompiers.
18: Sur un chemin, à quelques kilomètres de Die, le poste de commandement, l'infirmerie, la cantine, un vrai petit village installé sous les tonnelles et entre les camions.
20: On a donc tout un système d'accueil pour les intervenants.
18: Le lieutenant-colonel Nicolas Ribes, commandant des opérations, nous fait la visite.
20: Là, c'est plutôt la partie soins pour les intervenants qui ont pu avoir un coup de chaud. Vous voyez, on est sous un barnum, il y a des petit transat, il y a des ventilateurs.
18: Et une grosse bassine d'eau en cas d'hyperthermie. Xavier est médecin-pompier sur le poste médical avancé.
21: C'est plutôt des coups de chaud aux conditions climatiques et à l'effort qu'ils font. Sur la semaine, oui, il y a eu quelques petites choses, des entorses, des petits bobos.
18: Et pour être pleinement opérationnel, il faut surtout avoir le ventre plein. Le midi, nos pompiers ont droit à des salades de pâtes et sandwichs. C'est Laetitia qui les accueille et les sert dans la bonne humeur.
22: Mais oui, parce qu'ils arrivent, on commence à déconner avec eux et déjà, ils ont de la boisson fraîche. Ici, ça les réconforte.
18: Tous les plats, 200 à chaque repas, sont préparés dans les cuisines du collège de Die et sont ensuite acheminés sur le terrain par des camions frigorifiques. Et bien sûr, les sapeurs-pompiers peuvent compter sur un énorme élan de solidarité entre les dons alimentaires et les bénévoles pour concocter les repas.
11: Un reportage ici de Drôme Ardèche de Louise Joyeux pour France Info. C'est l'heure aujourd'hui de l'ultime vote sur l'aide à mourir. Scrutin final ce soir à l'Assemblée nationale après deux ans de débat au Parlement pour instaurer une aide à mourir pour les malades qui veulent abréger leur souffrance avec des conditions. Les sénateurs ont voté trois fois contre, mais les députés trois fois pour. Et ce sont eux qui ont le dernier mot. Solène Lehen, sur ce texte, que prévoit-il exactement ?
23: Les opposants ont régulièrement dit que cette loi donnerait le droit de tuer des personnes âgées ou handicapées. Or, il faudra répondre à des critères stricts pour demander l'aide à mourir. Être majeur, être atteint d'une maladie grave et incurable, en souffrir, être en phase avancée ou terminale de cette maladie, cela reste flou, mais disons une espérance de vie de quelques mois maximum. Et enfin, être lucide pour pouvoir changer d'avis jusqu'à la dernière minute, ce qui exclut les malades d'un Alzheimer avancé. En clair, la loi concernerait plutôt des personnes atteinte de pathologies comme la maladie de Charcot ou des cancers incurables. Ensuite, la procédure. Le patient doit faire sa demande auprès d'un médecin qui recueille l'avis de plusieurs professionnels de santé et accorde ou non l'aide à mourir. Si c'est oui, dit le texte, le patient se donne lui-même la mort en buvant ou s'injectant un produit létal. Et seulement s'il n'en est pas capable physiquement, alors un médecin ou infirmier volontaire fera le geste.
11: Les précisions de Solène Lehen. La canicule se calme, plus de rouge sur la carte des vigilances de Météo France. Mais ne vous réjouissez pas trop vite, quasiment tout le pays reste en orange. Attention aussi aux orages dans 11 départements qui s'étalent de la Drôme jusqu'au Doubs. Partons pour la côte méditerranéenne à la rencontre de ceux qui vous répondent au téléphone si vous avez un problème en mer Méditerranée, un accident, une panne. Les opérateurs du CrossMed, Mathilde Vinceneux, vous avez été autorisé à entrer dans leur tour de contrôle, si l'on peut dire, près de Toulon.
24: Le CrossMed, bonjour.
25: Dans la salle opérationnelle du CrossMed, une douzaine d'opérateurs veillent 24 heures sur 24 pour répondre aux centaines d'appels de détresse qui arrivent ici chaque jour de l'été, comme celui de ce jeune homme en paddle qui s'inquiète pour son frère.
26: Je suis en plein milieu de la mer avec un paddle, oui. Et mon frère est en train de faire une insolation, il fait que vomir et j'arrive pas à le tirer jusqu'au bord.
25: Nicolas, l'un des opérateurs.
27: Il faut avoir de l'écoute, essayer de calmer les gens au téléphone pour réussir à avoir les informations qui vont nous intéresser, qui vont nous permettre de leur porter assistance.
25: Mais la pression monte quand une mère signale la disparition de son fils parti nager vers la Ciotat.
28: 3h30 en tout cas, qu'il n'est pas venu sur la serviette, quoi. Il y a tout, il y a même ses chaussures. Ok.
25: La capitaine de corvette Elisabeth jette un coup d'œil inquiet à l'horloge. Dans quelques heures, la nuit va tomber.
29: C'est toujours une course contre la montre. Trouver quelqu'un en mer de nuit, c'est une aiguille dans une botte de foin.
25: Rapidement, quatre bateaux sont envoyés sur zone. drones, les bénévoles de la SNSM, les pompiers, les douanes, appuyés par un hélicoptère. L'opératrice marine contacte aussi Météo France.
28: Ils nous font une dérive selon la météo pour savoir où la personne, au cas où si elle dérive, si elle n'arrive plus à nager, vers où elle se dirige.
25: Après 2h30 de recherche, le nageur est finalement retrouvé sain et sauf. En haute saison, le CrossMed coordonne en moyenne une cinquantaine d'opérations de sauvetage par jour.
11: France Info, reportage à la Garde dans le Var, signé Mathilde Vinceneux. Sur le Tour de France, le maillot jaune Tadej Pogacar creuse encore l'écart avec le reste du peloton. Il a 3 minutes 30 d'avance désormais sur le deuxième Jonas Vingegaard. Paul Sexas, le Français, est lui cinquième, à moins de 30 secondes du podium. Aujourd'hui, 11e étape entre Vichy et Nevers. Et revenons à cette défaite très décevante des Bleus en demi-finale de la Coupe du Monde de football face à l'Espagne. Un match qui a été suivi par 20 millions de téléspectateurs sur M6, selon les chiffres que vient de publier Médiamétrie.
2: Au moins, vous n'aurez pas à changer de maillot, il reste d'actualité.
11: Oui, exactement.
2: Avec ces deux petites étoiles. Merci, William Gecko-Staller. Et plus respirable, Sophie Bria, le long des côtes de la Manche.
0: Oui, ce matin de 17 à 22, cet après-midi de 23 à 29 degrés. Et 69 départements sont en vigilance orange canicule. La chaleur commence à reculer, mais reste intense dans le sud-est, jusqu'à 37-38. Sur une grande partie du pays, vous avez cet après-midi de 30 à 35, 36 degrés. Et des ondées parfois orageuses ce matin circulent des Charentes au Limousin. Et les orages vont gagner surtout l'est du pays cet après-midi, avec un risque de fortes rafales de vent, de la grêle et des pluies importantes. Et Météo France a placé 11 départements en vigilance orange, orage, du Rhône au Doubs jusqu'à la Drôme, l'Ardèche et les Deux-Savoie.
2: Merci Sophie.
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2: Et à suivre le vrai ou faux, on va décortiquer les images, des images que vous avez peut-être vu passer, celles d'une Loire, de la Loire totalement asséchée. D'ici 9h30 également, c'est Destin qui font l'info. Troisième épisode aujourd'hui du destin du vice-président américain Jed Vance.
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2: Avec ce texte, on regarde la mort en face, disait Emmanuel Macron il y a 2 ans. La loi instaurant une aide à mourir doit être votée, adoptée par les députés aujourd'hui. Fin d'un parcours législatif qui aura donc duré 2 ans et que vous avez porté. Olivier Falorni, bonjour.
4: Bonjour.
2: Merci d'être avec nous, ancien député Modem, aujourd'hui maire de La Rochelle. Vous qui étiez le rapporteur général de cette proposition de loi qui avait évoqué un marathon avec des haies, est-ce que vous êtes soulagé aujourd'hui ?
4: Je le serai quand le texte sera définitivement voté, mais j'ai envie de dire enfin. Enfin, parce que ce sont 14 années de combat parlementaire en ce qui me concerne, et on a bien vu que ce débat finalement arrivait aujourd'hui à une forme de tournée en rond. Et je crois qu'il était vraiment temps, parce que les Françaises et les Français attendent ce droit depuis des années, il était vraiment temps que l'Assemblée nationale puisse voter définitivement ce nouveau droit fondamental, cette réforme de société majeure.
2: Ces haies sur votre marathon, justement, ces obstacles sur ce chemin-là, à quoi les avez-vous, à quoi les attribuez-vous ? Il y en a encore aujourd'hui.
4: Oui, il y en a beaucoup, mais vous savez, j'ai le sentiment qu'en France, toute réforme de société entraîne des réticences, c'est normal, des oppositions, c'est logique, des outrances, ça l'est beaucoup moins. Quand vous regardez ce qui s'est dit au moment du débat sur l'IVG, ce qui s'est dit, et j'étais dans l'hémicycle à l'époque, sur ce qui s'est dit sur le mariage pour tous, les attaques, parfois même les insultes contre ceux qui défendaient ces réformes de société, ben je me dis que les outrances sont toujours là, mais qu'elles vieilliront très mal et que dans quelques années, on sera très surpris de lire ce que l'on a pu entendre sur cette réforme. Il est facile de faire peur, il est beaucoup plus compliqué d'écrire un texte, de le défendre, de créer un droit encadré, solidement encadré, une ultime liberté qui, j'espère demain, sera mise en application dans notre pays.
2: Est-ce que le texte qui sera sans doute adopté aujourd'hui correspond à ce que vous portiez initialement ? Est-ce que c'est votre texte idéal, Olivier Falorni ?
4: Alors, c'est mon texte, mais ça n'est pas mon texte idéal, parce qu'en tant que rapporteur général, j'ai œuvré pour un texte d'équilibre, et cet équilibre, il s'est construit aussi par le compromis. Il y avait plusieurs nuances de pour dans cette majorité transpartisane, parce qu'il faut savoir que cet après-midi, comme je l'espère, ce texte sera voté par des députés de tous les bords politiques. J'allais dire, il y aura des députés de LFI jusqu'au Rassemblement National qui voteront ce texte. Donc il y a une majorité transpartisane qui dépasse les clivages qu'on peut connaître à l'Assemblée nationale. Et moi, ce que je veux saluer, c'est que ce texte, il est le fruit de l'initiative parlementaire. On n'aurait pas eu de loi sur la fin de vie si des députés, dont votre serviteur, ne s'étaient pas saisis du sujet. Le gouvernement, que ce soit celui de Michel Barnier, de François Bayrou, de Sébastien Lecornu, n'aurait pas déposé de texte. Donc c'est une proposition de loi issue de l'Assemblée nationale qui sera votée. Et le président de la République a contribué en permettant que ce débat ait lieu jusqu'au bout, que nous puissions être en mesure de le voter le 15 juillet, aujourd'hui même.
2: Le Sénat a rejeté le texte à 3 reprises, au motif, entre autres, que les garde-fous prévus n'étaient pas suffisants pour éviter les dérives. Garantissez-vous aujourd'hui, Olivier Falorni, ces garde-fous et l'évitement des dérives ?
4: Mais bien sûr, mais les dérives, elles ont lieu aujourd'hui. Les dérives, c'est quoi ? Ce sont des aides à mourir clandestines qui se déroulent tous les jours dans notre pays, dans le secret, sans savoir si c'est la volonté du malade, sans savoir ce qui se passe dans le secret des chambres d'hôpital. Ce sont ça, les dérives. Les dérives, ce sont ceux qui ont les moyens de partir à l'étranger. Ce sont tous ceux qui n'ont pas les connaissances, les réseaux pour pouvoir bénéficier d'une aide à mourir, pouvoir partir sereinement. Les dérives, au contraire, elles sont combattues par la loi, parce que la loi, elle est là pour protéger, elle est là pour encadrer, et notamment encadrer les soignants qui seront protégés, et qui seront protégés par ailleurs par la clause de conscience, puisque aucun soignant, qu'il soit médecin ou infirmier, ne pourra pas accomplir ce geste s'il ne le souhaite pas. Donc c'est la loi qui protège, c'est la loi qui encadre. Et vraiment, je crois que, je l'ai dit, il est plus facile de faire peur que de construire. Je pense que vraiment, on peut être rassuré sur le cadre posé qui est le fruit d'un équilibre que j'ai construit en tant que rapporteur général avec toutes les sensibilités de cette majorité transpartisane.
2: Malgré tout, le Premier ministre Sébastien Lecornu va saisir le Conseil constitutionnel sur une partie des dispositions. Est-ce que vous redoutez une censure partielle ?
4: Ah, pas du tout. Pas du tout. Vous savez, ce texte, il a été largement étudié par le Conseil d'État en amont. Je ne redoute absolument pas la censure du Conseil constitutionnel. Je peux vous dire que, et vous l'avez souligné, il a été débattu, redébattu, redébattu. Je pense que le Premier ministre aurait pu s'épargner cette saisine. Le président de la République soutient ce texte. J'avais pas cru comprendre qu'on était en cohabitation. Pour autant, cette saisine, dont acte, il a souhaité la faire. Mais je n'ai vraiment aucune inquiétude sur le résultat de l'avis du Conseil constitutionnel.
2: Même sur l'obligation pour les établissements de santé ou médico-sociaux de pratiquer l'aide à mourir, ça fait débat sur cette clause de conscience des établissements.
4: Mais il n'y a aucune obligation. C'est un texte où il n'y a aucune obligation. Aucune. Simplement, moi, ce que je dis, c'est que la clause de conscience, c'est une clause de conscience individuelle. Les êtres humains ont une conscience, les murs n'en ont pas. Et parler de clause de conscience collective, de clause de conscience d'établissement, ça n'a pas lieu d'être. Cela ouvrirait, là pour le coup, un champ totalement inédit et qui remettrait en cause la notion même de clause de conscience individuelle. Donc, il n'y a aucune obligation dans cette loi. Au contraire, c'est une loi de liberté, c'est une loi d'égalité parce qu'elle permettra aux Françaises et aux Français de bénéficier du même droit, une loi de fraternité aussi parce que la fraternité, c'est accompagner jusqu'au bout ses proches et de pouvoir respecter leurs demandes.
2: Vous irez dans l'hémicycle aujourd'hui, Olivier Falorni ?
4: Alors, je n'irai pas dans l'hémicycle, mais je serai en tribune dans l'Assemblée nationale. Je ne suis plus député et j'aurai le sentiment, en fait, en réalité, de définitivement ne plus l'être à l'issue de ce vote. Je le suis encore un peu, quelque part, parce que tant que ce texte ne sera pas voté, je serai toujours dans l'action. Et c'est, comme je vous l'ai dit, l'aboutissement d'un combat personnel qui m'a semblé interminable. J'ai parlé de 210 mètres haies sur la distance d'un marathon. Je suis aujourd'hui heureux que la ligne d'arrivée approche.
2: Vote qui a lieu donc cet après-midi. Merci d'avoir été avec nous en direct ce matin sur France Info. Olivier Falorni, ancien député MoDem donc, et aujourd'hui maire de La Rochelle.
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2: Il est 9h20, le fil info à la une, Antoine Geoffin, jour de vote donc pour la proposition de loi sur l'aide à mourir.
5: Aux députés de se prononcer, c'est à eux de trancher définitivement cette réforme sociétale qui entend ouvrir ce droit à l'aide à mourir pour les majeurs sous condition que le patient soit atteint d'une maladie incurable en phase avancée ou terminale, qu'il soit capable d'exprimer son choix de façon libre et éclairée. L'autoroute A6 ne va pas rouvrir dans l'immédiat, il faut des expertises préalables, dit ce matin sur France Info le directeur de l'exploitation des autoroutes AP2R, une portion de 25 km toujours fermée à cause des feux qui sont désormais fixés. 4 suspects en garde à vue, 2 d'entre eux ont avoué leur implication. 69 départements en vigilance orange canicule ce matin, plus aucun en rouge. Alerte orange aux orages cette fois-ci pour 11 départements de l'Est. Et puis 20,2 millions de téléspectateurs hier soir sur M6 pour suivre l'élimination de l'équipe de France de foot étouffée par l'Espagne. Défaite 2-0 en demi-finale du Mondial. Les Bleus disputeront la petite finale pour la troisième place. Ce sera face à l'Argentine ou à l'Angleterre qui s'affrontent ce soir.
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2: Place au vrai ou faux. Bonjour Amal Balogog.
6: Bonjour.
2: Ce matin, vous nous parlez d'images impressionnantes de la Loire asséchée. Images qui ont fait beaucoup réagir sur les réseaux sociaux.
6: Oui, l'eau s'est retirée. À la place, on voit de grands bancs de sable. Des images filmées par un journaliste de l'agence France Presse. Plusieurs médias ont présenté cette sécheresse de la Loire comme la conséquence des fortes chaleurs. Mais des internautes s'en sont offusqués. Ils affirment qu'il s'agit d'un bras secondaire du fleuve qui s'assèche toujours en été. Certains y voient une manipulation.
2: Alors, sécheresse normale ou anormale ?
6: C'est une sécheresse qui est très en avance. Il s'agit en effet d'un bras de la Loire près d'Ancenis, dans la Loire Atlantique et le Maine-et-Loire, qui est peu profond, qui s'assèche quasiment tous les ans en été. Le fleuve coule dans son autre bras, sauf que cette fois-ci, l'assèchement est arrivé plus tôt que d'habitude, selon le maire d'un village d'à côté, Loire-Auxances. Jean-Paul Huet a confié ses inquiétudes à France 2 avant-hier.
7: On a un bon mois d'avance sur la sécheresse de la Loire. On a constaté quand même depuis vendredi, c'est-à-dire en 3 jours, une baisse significative de 5 cm du niveau. Ça donne beaucoup d'inquiétude pour le reste de l'été.
2: Est-ce qu'on peut appuyer ce constat avec des données concrètes, Armel ?
6: Oui, on peut regarder les données hydrométriques collectées dans une station non loin de là, à Montjean-sur-Loire. On y voit que le débit d'eau de la Loire est très bas, 119 mètres cubes par seconde. Moi, ça vous dit peut-être rien dit comme ça, mais pour se rendre compte, c'est 3 fois moins que la moyenne du débit d'eau de ce jour-là, du 13 juillet, depuis 1863. Et sans doute, c'est dans le seuil d'alerte, pas loin de l'alerte renforcée. Même en 2022, année particulièrement sèche, le débit était plus important à la même date, c'est un niveau qu'on retrouve habituellement plutôt en août.
2: Et ça correspond finalement, Armel, au constat qu'on fait un peu partout en France.
6: Oui, le ministère de la Transition écologique parle sur son site internet d'une sécheresse particulièrement précoce et intense à l'échelle de tout le territoire. 98 départements sont sous surveillance, c'est un record, signe du réchauffement climatique. Près d'un tiers des stations de mesure enregistrent leur plus bas niveau depuis 20 ans. Un quart des petits cours d'eau sont à sec, et la faute à l'absence de pluie et à l'été plus chaud et plus sec que la normale.
2: Armel Balogog pour le vrai ou faux. C'est Destin qui font l'info tout de suite. C'est le destin de J.D. Vance qui nous intéresse tout au long de cette semaine, le vice-président des États-Unis. Troisième épisode avec vous ce matin, Lucie Barbarin. J.D. Vance, le converti au trumpisme et à la religion.
6: Ce n'est sans doute pas la consécration qu'il espérait, mais en 2025, Jed Evans fait des débuts remarqués dans South Park, série animée américaine culte, satirique et souvent trash. Le vice-président y est dépeint en nabo, lèche-botte, allant jusqu'à partager le lit du président des États-Unis. Une scène d'amour osée pour souligner à gros traits que Jed Evans est prêt à tout pour le pouvoir. Oui, parce qu'on ne peut pas dire qu'il a toujours porté Donald Trump dans son cœur.
8: Je n'ai jamais été pro-Trump. Je ne pense pas qu'il se soucie réellement des gens. Il y a indéniablement parmi les soutiens de Donald Trump du racisme ou de la xénophobie. Parce que je ne peux pas le supporter, je le trouve néfaste et je pense qu'il entraîne la classe ouvrière blanche vers une situation très sombre. Je ne voterai absolument pas pour Trump car j'estime qu'il réduit des problèmes très complexes à de simples boucs émissaires. Trump est un très mauvais candidat et franchement, je pense que c'est aussi une très mauvaise personne.
6: Auprès de son entourage, Jed Evans a même qualifié Donald Trump de potentiel Hitler américain. En 2020, pourtant, revirement impressionnant, il explique s'être trompé et voit dans le milliardaire new-yorkais le meilleur président de sa vie. Si bien que 2 ans plus tard, Jed Evans se présente dans l'Ohio pour devenir sénateur. Sous la bannière républicaine, il l'emporte avec un programme anti-immigration.
8: Êtes-vous raciste? Détestez-vous les Mexicains? Les médias nous traitent de racistes parce que nous voulons construire le mur de Trump. Je suis Jed Evans et j'approuve ce message, car peu importe comment ils nous qualifient, nous ferons passer l'Amérique avant tout.
6: Une campagne financée à coups de millions de dollars, 15 exactement, par l'influent Peter Thiel, oligarque libertarien de la Silicon Valley, créateur de PayPal. Il a pris Jed Evans sous son aile depuis leur rencontre à la faculté de droit de Yale. Il lui offre une carrière dans les nouvelles technologies et met sa fortune au service de son poulain. Dans un podcast, Jed Evans encense le grand patron et se défend d'être sa marionnette.
8: Je vois plein de choses folles sur Internet à propos de Peter Thiel. C'est un ami de longue date, une des personnes les plus brillantes que je connaisse, mais il ne m'a jamais rien demandé.
6: Les deux hommes partagent les mêmes idées. Peter Thiel regrette, par exemple, le droit de vote octroyé aux femmes. Jed Evans lui explique que les femmes sans enfants n'ont aucun intérêt pour la société. Une conversion politique radicale qui en cache une autre, puisqu'après une période d'athéisme, Jed Evans se fait baptiser catholique en 2019. Il recherche une autorité morale forte et milite contre l'avortement, même en cas de viol et d'inceste.
8: À sa racine, le christianisme enseigne à nos responsables publics de se soucier des questions fondamentales. La protection des enfants à naître, l'épanouissement de nos enfants, la santé et le caractère sacré de nos mariages.
6: Ce Jed Evans-là, ses amis ne le reconnaissent plus. La volte-face est si violente que l'avocate Sophia Nelson, l'une de ses camarades les plus proches, prend la parole sur CNN.
9: C'est vraiment déchirant de le voir devenir si insensible et clivant. J'ai l'impression de voir un caméléon. Il a changé d'avis sur absolument tous les sujets imaginables. Le Jed Evans, avec qui j'étais amie depuis plus de 10 ans, était compatissant et il s'est mis à parler cruellement des gens différents de lui. C'est plus du tout la personne que j'ai connue.
6: Sophia Nelson est transgenre. Alors quand Jed Evans apporte son soutien public à une loi permettant aux médecins de l'Arkansas de refuser de soigner les patients LGBTQ, Sophia décide de couper les ponts.

0: Le destin du vice-président américain J.D. Vance, raconté par Lucie Barbarin et Thomas Coudreuse. Nouvel épisode demain, ce sera l'homme du paradoxe permanent. 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À suivre, la météo et un nouveau journal.
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0: Ça y est, les températures, Sophie Bria, commencent à baisser.
6: Oui, doucement, mais sûrement. Et le temps devient beaucoup plus instable avec des orages à surveiller, surtout cet après-midi. Ce matin, vous avez quand même des ondées parfois orageuses qui circulent, des Charentes au Limousin jusqu'à l'Auvergne, tandis que des nuages bas persistent près du Golfe du Lion et des côtes basques. Cet après-midi, les orages gagnent du terrain, du nord-ouest au centre-est, avec un risque de fortes rafales et de la grêle et des pluies intenses. Et 11 départements sont placés en vigilance orange-orage, du Rhône au Doubs jusqu'aux Alpes, la Drôme et l'Ardèche. Et la chaleur, donc comme vous l'avez dit, recule vraiment, mais elle reste quand même marquée. Hein. 23 degrés à Cherbourg, alors que vous aurez 37 degrés à Albi, 32 à Paris, Nantes et Bordeaux, 35 à Dijon, 27 à Brest et 69 départements sont placés par Météo France en vigilance orange canicule. Et seuls les départements des bords de Manche, du Nord-Est, du Golfe du Lion et des Pays Basques sont exclus. Ils respirent, ça nous change.
0: Merci Sophie, soyez les bienvenus sur France Info. Bonne matinée à tous, il est 9h30. Lors d'un nouveau point sur l'info, William Gay-Costa.
7: On l'apprend à l'instant dans l'affaire Grégory. La chambre de l'instruction de la cour d'appel de Dijon estime que les faits reprochés à la grand-tante de l'enfant sont prescrits. C'est ce que dit son avocate. Jacqueline Jacob, 81 ans, avait été mise en examen en octobre dernier pour association de malfaiteurs, soupçonnée d'être l'un des corbeaux suspectés par un expert d'avoir écrit la lettre anonyme qui revendiquait l'assassinat de l'enfant en 1984. Les 20 millions de Français qui étaient devant leur télévision hier soir seront sans doute d'accord avec cette phrase. Les Bleus n'ont pas fait le poids face à la Roja hier soir. La sélection espagnole bat la France en demi-finale de la Coupe du Monde. Score final 2-0. Dans la fan zone de la Villette à Paris, Nouredine Zidane, personne n'a cherché d'excuses. Les Espagnols étaient au-dessus.
8: Après de timides applaudissements, il n'aura fallu que 5 grosses minutes pour que les quelques 600 supporters tricolores n'évacuent les lieux, sonnés comme Mathilde après la domination espagnole.
9: Je suis KO, je vais aller dormir et chaque minute qui passait, c'était un peu un coup de marteau dans mon cœur.
10: Ça fait très mal, mais quelque part aussi, on peut se dire que le football a gagné ce soir.
8: Car pour Ulysse, vêtu d'un maillot de l'équipe de France 92, époque où Didier Deschamps était encore joueur, la victoire espagnole ne souffre d'aucune discussion.
10: Parce qu'ils étaient largement meilleurs, ils ont dominé sur le jeu. Plan tactique, mental, ils nous ont laissé aucune chance et c'est l'équipe qui propose le plus beau football, faut le dire. Je peux que être derrière l'Espagne.
8: Le cœur de Louis balancera pour une autre équipe, mais sans trop de conviction.
11: Je supporterai l'Angleterre, mais je ne les vois pas battre l'Espagne, honnêtement. Je pense qu'ils iront au bout. Je pense qu'il n'y en a aucun des deux autres équipes, l'Angleterre et l'Argentine, qui peuvent les battre.
8: Avant de reprendre à son compte les propos du sélectionneur espagnol, les meilleurs joueurs du monde sont tombés contre probablement la meilleure équipe du monde.
7: Les Espagnols qui auront rendez-vous dimanche prochain en finale avec le vainqueur du match de ce soir, Angleterre-Argentine. Le perdant lui retrouvera la France pour la petite finale prévue samedi. Hier, en marge de ce match, 141 personnes ont été arrêtées dans la capitale, selon la préfecture de police, essentiellement pour des tirs de mortiers d'artifice en direction des forces de l'ordre. Le feu de forêt à Sorre dans les Landes est fixé, annonce des pompiers ce matin. Une cinquantaine d'hectares ont été touchés. Dans la forêt de Fontainebleau, c'est plus de 2000 des incendies qui sont enfin fixés depuis hier. Deux hommes ont ont avoué en garde à vue être à l'origine de départs de feu dans la zone. Un d'entre eux est un pompier volontaire de 19 ans. Il a été immédiatement suspendu. Les pompiers s'attendent à devoir rester encore plusieurs jours sur place. L'affaire, il y a un an, avait choqué le monde de l'éducation. Le procès d'un jeune collégien qui a tué à de plusieurs coups de couteau une surveillante à Nogent, en Haute-Marne, s'ouvre aujourd'hui. L'adolescent comparé pour meurtre sur une personne dépositaire d'une mission de service public, Marie Boéda.
12: C'était un mardi, il y a un an. Evan voyait partir sa belle-mère au travail. Elle n'est jamais revenue, tuée de plusieurs coups de couteau devant le collège Françoise Dolto de Nogent.
13: Je suis partagé entre plein de choses qui se bousculent. De toute façon, ça ne la ramènera pas. Ça va nous aider à continuer notre deuil.
12: Le jeune homme de 22 ans espère un procès utile à la société. Pour lui, l'adolescent qui a tué Mélanie aurait pu ne pas passer à l'acte.
13: Faire en sorte qu'une jurisprudence, une loi, que ce soit une législation sur l'école, comment aider les enfants dans des passes difficiles, qui est, je l'espère, un précédent au 10 juin 2025. Ce serait un rêve éveillé que ça arrive.
12: Selon le procureur, le garçon qui a 15 ans aujourd'hui ne présente pas de troubles mentaux. Fasciné par la violence, sans aucune compassion lors des interrogatoires, il souhaitait tuer une surveillante, n'importe laquelle, car il ne supportait plus leur comportement qu'il jugeait inégal selon les élèves. Son avocat n'a pas voulu répondre à nos questions, mais conteste ce profil glaçant. Il tentera à l'audience de dessiner un tout autre portrait de l'accusation.
7: Et le collégien mis en cause encourt 20 ans de réclusion criminelle. Le procès a lieu en huis clos. 7 militaires iraniens ont été tués dans de nouvelles frappes américaines sur l'Iran ces dernières heures. Les tirs continuent de part et d'autre. Les gardiens de la révolution, eux, répliquent sur les pays du Golfe qui abritent des bases américaines. L'Iran prévient qu'il ne permettra pas la circulation des navires dans le détroit d'Ormuz tant que les États-Unis continueront, je cite, leurs actes d'agression. Et puis votre épargne va sans doute vous rapporter un petit peu plus. Un nouveau taux du livret A doit être dévoilé aujourd'hui, sans doute à la hausse, a déjà dit le ministre de l'économie. Ce serait la première revalorisation depuis 2023, tout ça en raison de l'inflation qui a accéléré au printemps. Pour le moment, le taux du livret A est d'1,5%.
0: William Guécosta, merci. À suivre en ce jour de vote final à l'Assemblée sur l'aide à mourir, vous allez entendre des témoignages, ceux des premiers concernés, des malades qui ont des vues, vous les entendrez contraster sur le sujet. Reportage, témoignage dans une dizaine de minutes, tout de suite, 9h34, le foot, séchons nos larmes.
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0: C'est fini, il n'y aura pas de finale pour les Bleus et encore moins deux troisième étoiles sur le maillot. L'équipe de France balayée par l'Espagne hier soir en demi-finale du Mondial 2-0 à Dallas où nous attend Xavier Monferrand. Bonjour Xavier.
14: Bonjour Marie, bonjour à tous.
0: À mes côtés également Cédric Guillou et Nathalie Yanetta, directrice de sport de Radio France. Bonjour à vous deux.
15: Bonjour Marie.
0: Pour comprendre comment la finale a pu nous filer, leur filer surtout entre les doigts. Cédric, c'était pas du tout le scénario évidemment qu'on espérait, qu'on attendait pour les Bleus de Didier Deschamps.
16: Bah non, ce 14 juillet restera finalement comme un jour de défaite nationale pour l'équipe de France de football qui a été battue, dominée dans toutes les largeurs par les Espagnols. Alors il y a deux stats qui disent beaucoup de choses ce matin. Après cette élimination, un seul tir cadré pour les Bleus avant le temps additionnel. Il y en a eu deux de Dembélé pendant le temps additionnel et seulement 4 ballons touchés par Kylian Mbappé dans la surface de réparation espagnole. Il n'y a pas eu photo, comme on dit assez souvent. Les Bleus surclassés par l'Espagne. Et c'est ça, Xavier, qui ressort de cette demi-finale. Il n'y a pas eu photo entre la France et l'Espagne.
14: C'est ça, ça a été une vraie désillusion, hein. C'est-à-dire que c'est une déception, c'est vrai, de la part des Bleus, mais c'est une désillusion parce qu'on ne comprend pas comment une équipe qui a roulé comme ça sur tous ses adversaires dans cette Coupe du Monde, fasciné le monde entier, la presse du monde entier, les supporters du monde entier qui ont reconnu que les Bleus, c'est vrai, étaient la meilleure équipe de ce mondial, comment d'un coup, d'un seul, au premier obstacle, à la première montagne, elle s'est effondrée, écroulée comme ça, presque sans combattre.
0: Nathalie, effectivement, il y avait une classe d'écart entre ces deux équipes. Il n'y avait pas la flamme qu'on avait vue depuis le début du mondial.
15: Oui, il y avait une équipe qui a joué son jeu, l'Espagne, avec cette qualité défensive remarquable, qui est la signature ibérique, c'est-à-dire quand on prend le ballon, on ne le rend à personne. Hein, on apprend ça à l'école de foot en Espagne. Et puis en face, une équipe qui, elle, n'était pas du tout dans son match, dans son jeu, dans son enjeu. Les individualités ont failli et collectivement, ça a fait un désastre. C'est le foot, sont des choses qui arrivent, mais ça s'appelle vraiment passer au travers.
0: Ryan Cherki dit on a perdu contre nous-mêmes, en fait.
15: Il a raison aussi, c'est-à-dire qu'à la fois, l'équipe espagnole était très forte, mais surtout, l'équipe française était très en dessous de ce qu'elle est normalement capable de donner.
16: Alors, on va écouter Didier Deschamps nous livrer son analyse dans un instant. Mais avant cela, Xavier, quelles ont été les réactions, quelles ont été les attitudes des joueurs tricolores après cette élimination ?
14: Bah, vous savez, Cédric, franchement, hein, on ne va pas vous mentir, on n'en a pas vu beaucoup des joueurs réagir après cette déroute. Il y a eu Kylian Mbappé quand même au micro d'M6, on le voit, hein, le visage marqué, mais par contre ça se cherche pas d'excuses. Ryan Cherki l'a dit, vous l'avez rappelé, on a aussi perdu contre nous-mêmes. Il y avait de la colère, mais une colère un peu froide, et surtout en fait, chez les joueurs qui ont parlé, donc Ryan Cherki, Kylian Mbappé et Maxence Lacroix, un chaos, une forme de chaos, d'incompréhension aussi, et de sentiment d'avoir un peu gâché la fête. Voilà les réactions des Bleus, qui ne se cherchent pas d'excuses, mais qui ont un peu de mal aussi à vraiment comprendre ce qui s'est passé.
16: Alors, c'était l'avant-dernier match à la tête de l'équipe de France de Didier Deschamps, qui a donc échoué à qualifier les Bleus pour la finale. Le sélectionneur tricolore qui a reconnu la supériorité espagnole en conférence de presse d'après-match.
17: Évidemment que cette équipe d'Espagne est forte, elle l'a prouvé. Et nous, on a été un peu en dessous. On a commis plus d'erreurs techniques que ce qu'on avait fait jusqu'à maintenant. Et certainement aussi, avec même si je pensais que l'ensemble du groupe avait bien récupéré, on était un ton en dessous. Mais on sait la capacité qu'a cette équipe d'Espagne. Et pour pouvoir espérer plus, il fallait qu'on soit au maximum. Mais on ne l'a pas été, malheureusement. Donc ça nous amène à une énorme déception, même s'il y a eu, encore une fois, des décisions pour le moins discutables. Il faut accepter la défaite et féliciter cette équipe d'Espagne. C'est le football de très haut niveau.
0: Décision pour le moins discutable, dit donc Didier Deschamps. Nathalie, il le dit à juste titre ou c'est un peu de la mauvaise foi ?
15: Alors franchement, là, vous allez lire et entendre beaucoup de choses sur cette équipe de France, sur Didier Deschamps, etc. Et on va vouloir jeter des dés avec l'eau du bain. Il faudra tout garder de ce qu'a fait Didier Deschamps, mais se dire aussi qu'hier soir, lui, comme les joueurs, a fait systématiquement les mauvais choix, du début à la fin. Et la fin, c'est aussi ça lui ressemble pas à Didier Deschamps de sortir comme ça en critiquant l'arbitrage, même s'il félicite les Espagnols. C'est bien la preuve que là, personne n'était à son niveau normal dans cette équipe de France. Il y a quelque chose de l'ordre de l'inexplicable.
16: Et c'est vrai qu'on n'a pas entendu Didier Deschamps remettre en cause certains de ses choix, qui pourtant, et vous le disiez Nathalie, portent à débat ce matin. Des choix de joueurs, choix du 11 de départ, coaching qui n'a pas été payant, aucun changement tactique. Il s'est loupé, Xavier, aussi le sélectionneur. Il a pris une leçon de son homologue espagnol.
14: Alors, je sais pas s'il a pris une leçon, mais il s'est loupé, ça c'est sûr. Nathalie l'a dit, il y a pas de doute là-dessus. Je vous parlais du visage marqué des joueurs, le visage de Didier Deschamps à la fin.
15: C'est vrai.
14: J'ai été vraiment estomaqué,
15: résigné.
14: Mais même
15: résigné, pendant tout le match, Xavier, pendant tout le match, il n'est pas sorti de son banc.
14: L'incompréhension.
15: Comme s'il n'avait pas les solutions.
14: Et ça, c'était terrible. On voyait que les Bleus allaient perdre rien qu'en regardant Didier Deschamps. Ça n'est jamais arrivé. Je n'ai jamais vu ça, sincèrement. Donc oui, il s'est loupé déjà sur le choix de... Mais après, comme le disait Vicente Lizarazu après le match, et il a raison, c'est sûr que c'est facile après le match de voir les défauts dans la composition et dans les choix de Didier Deschamps. Mais Tchouaméni n'était pas suffisamment remis. Il fallait que ça soit Manu Koné à la place d'Adrien Rabiot. Lucas Digne, qui a gagné sa place au poste d'arrière-gauche, a mérité évidemment d'être titulaire. Et puis en fait, on a vu au moment de la rentrée de Théo Hernandez que c'était lui qu'il fallait mettre face à Lamine Yamal. C'était terrible, mais il a tout de suite recadré Lamine Yamal, il l'a éteint sur la fin de match. Donc c'est lui qu'il fallait mettre dès le début. Face à Lamine Yamal. Et puis les mauvais changements en cours de match. Olise aurait dû sortir beaucoup plus tôt dès la mi-temps. Je pense qu'il fallait un choix très fort de la part du sélectionneur, un risque qu'il n'a pas pris ou qu'il a pris trop tard. Ryan Cherki méritait de jouer plus tôt. Après, franchement, il est rentré. Ryan Cherki n'a pas été mieux que les autres. Donc c'est vraiment...
15: Je crois qu'ils y étaient tous à côté, en fait.
0: Ouais, non, mais Michael Olise y compris, Nathalie.
15: Oui, bien sûr.
0: Transcendant
15: Michael,
0: pendant un mois,
15: bien
0: transparent
15: évidemment.
0: Hier. Qu'est-ce qui s'est passé?
15: Parce que d'abord, quand vous coupez la transmission entre Olise, sa créativité, sa manière de pouvoir pénétrer dans les défenses et d'éclairer le jeu pour servir Kylian Mbappé, forcément, ça marche pas bien. C'était sa première demi-finale. Peut-être qu'il y a un petit vélo dans la tête. Il a vécu un match assez similaire en demi-finale retour avec le Bayern face au Paris Saint-Germain. Enfin voilà, il y a une accumulation d'absences qui ne pardonne pas à ce niveau-là de la compétition.
16: Alors la Coupe du Monde, elle n'est pas terminée non plus pour l'équipe de France. On a l'impression que ça y est, c'est fini. Mais il y a une petite finale à aller gagner. Le match pour la troisième place face au perdant de l'autre demi entre l'Argentine et l'Angleterre. Ce sera samedi 23h à Miami. Est-ce que les Bleus, Xavier, vont être mobilisés, d'après vous, pour ce match, pour célébrer finalement ce qui sera la der de Deschamps à la tête des Bleus? Ou est-ce que finalement, c'est oui, compliqué de se remettre dans le bain quand même?
14: Je sais pas ce que va leur dire Didier Deschamps. Franchement, c'est l'inconnu complet. Je pense que c'est un match pour les équipes B. Sincèrement, dans le football de haut niveau, je pense que c'est le match pour les équipes B. Après, si c'est un France-Argentine, est-ce que ça aura la même saveur? Et effectivement, la dimension pour les Bleus, du fait que ça soit le dernier match de Didier Deschamps et de son staff, ça peut donner un petit regain et d'âme et d'intérêt. Mais après, la déroute qu'on a vue là, l'incapacité et l'impuissance. Vous savez, il n'y a jamais de certitude dans le football. Je pensais sincèrement qu'il y avait quelques certitudes sur les Bleus en cette Coupe du Monde. Tout a été balayé d'un revers de main. Donc, je suis en incapacité de vous dire si les Bleus seront remobilisés à Miami. J'en ai aucune idée. Vraiment, je ne vois même pas comment on peut avoir une certitude sur ce match. Rien.
15: On verra ça samedi ensemble, Xavier. Il y a l'après, Nathalie. L'après-mondial. Ouais. L'après Didier Deschamps, sauf surprise, c'est Zinedine Zidane.
18: Ah oui, sauf énorme surprise.
15: Sauf
18: oui.
15: Énorme surprise. Qui partira pas de zéro, pour autant, évidemment.
18: Non, hein, et c'est ça qui est aussi
15: bonne base.
18: Presque. Voilà, il faut toujours essayer de trouver le positif dans des situations aussi difficiles. D'abord, les talents, ils ne vont pas s'évaporer dans l'été. Hein, donc, hier, ils étaient peut-être complètement à côté de leur godasse et de leur crampon, mais ils sont là, ces talents, ils existent. Le jeu que Zidane veut, offensif, il y a tout pour que effectivement il puisse apposer sa signature. Et puis peut-être, après tout, passer après, imaginer un autre titre de champion du monde, ça aurait peut-être été difficile pour Zizou. Voilà, là, il va attendre sagement les adieux de Didier Deschamps, un pot de départ à Miami dans l'humidité et la chaleur. On verra si les joueurs lui font ce cadeau, ce qui est possible quand même de sortir par le haut. Et puis

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1: À suivre, témoignage de malades potentiellement éligibles à l'aide à mourir qui doit être adoptée aujourd'hui à l'Assemblée. C'est juste après le fil info de 10h moins le quart. Et à la une, Antoine Geoffin, les faits reprochés à la grand-tante du petit Grégory prescrit.
2: C'est ce qu'indique ce matin l'avocat de Jacqueline Jacob, 81 ans, soupçonné d'être un des corbeaux de cette affaire, la mort du garçonnet en octobre 84 dans les Vosges. Jacqueline Jacob avait été mise en examen en octobre dernier pour association de malfaiteurs. Un expert affirmait qu'elle avait écrit la lettre de revendication de l'assassinat. Jérôme Barella, de nouveau entendu aujourd'hui par un juge d'instruction à Agen. Pour la première fois, l'intérimaire de 41 ans sera interrogé sur le meurtre et le viol de la petite Liana, 11 ans. Son ADN a été retrouvé sur le corps de la fillette. 142 personnes sont mortes noyées en France depuis le 19 juin, annonce ce matin la ministre des Sports et de la Jeunesse. Situation préoccupante, nous sommes largement au-dessus de ce que nous avons connu l'année dernière, commente Marina Ferrari sur France 2. Plus 20% de noyades par rapport à la même période en 2025. Et puis, 11e étape, promise à un sprint massif aujourd'hui sur le Tour de France, 161 km de plat entre Vichy et Nevers. Tadej Pogacar toujours maillot jaune, plus de 3 minutes devant son premier poursuivant, Jonas Vingegaard.
1: 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Les députés sont donc appelés à se prononcer aujourd'hui sur la loi qui instaure une aide à mourir. Vote final et solennel après plus de 2 ans de parcours législatif, ce qui doit être la grande loi sociétale voulue par Emmanuel Macron pour son 2e quinquennat. Durant ces 2 années, nous avons beaucoup entendu les hommes, les femmes politiques donner leur avis, également des représentants des religions, des soignants. Ce matin, nous vous proposons d'entendre les premiers concernés, les malades potentiellement éligibles à l'aide à mourir, telles que décrites dans le texte. Témoignage recueilli par Solène Lehen.
3: Pour demander l'aide à mourir, le droit de se donner la mort, il faudra, selon la proposition de loi, répondre à des critères stricts. Être atteint d'une maladie grave et incurable qui engage le pronostic vital, la maladie doit être en phase avancée ou terminale, le patient doit souffrir, il doit aussi être lucide afin de pouvoir changer d'avis jusqu'au bout. C'est le cas d'Émilie Pinel-Caron. À 47 ans, elle est atteinte d'un cancer du cerveau incurable.
4: Je ne sais pas, aujourd'hui, je ne peux pas savoir encore, quel choix je ferai. Mais par contre, je veux pouvoir avoir le choix. On parle quand même de fins de vie qui sont parfois violentes, en fait. Moi, j'ai envie de pouvoir terminer ma vie dans la dignité. J'ai déjà réfléchi à ce que je ne voulais pas faire vivre à mes proches ou vivre moi-même. Agoniser pendant des semaines, quand on sait qu'il n'y a plus de solution possible, on y réfléchit forcément.
3: Le droit de pouvoir choisir sa fin de vie, c'est aussi ce que revendique Nicolas Beretti, 40 ans. Atteint de sclérose latérale amyotrophique, qu'on appelle aussi la maladie de Charcot, il ne peut plus bouger, plus parler. Il écrit en fixant des yeux des lettres sur un ordinateur. Je vous propose un extrait du texte qu'il a rédigé.
5: Je suis favorable à cette loi sur l'aide à mourir et je tiens à la vie plus que tout. Mais vivre ne signifie pas accepter tout à n'importe quel prix. Paradoxalement, cette possibilité m'apaise. Je ne veux pas mourir en m'asphyxiant, je ne veux pas me laisser mourir de faim, je ne veux pas que la maladie décide seule du dernier chapitre de ma vie. Si cette loi entrait en vigueur demain, je ne me sentirais absolument pas poussé à demander une aide à mourir. Au contraire, savoir que je pourrais être entendu me permettrait probablement de continuer plus longtemps, avec davantage de sérénité. Cette loi ne hiérarchise pas les vies, elle reconnaît simplement que chacun doit pouvoir fixer lui-même ses propres limites face à une maladie incurable. C'est ça la dignité.
3: Et puis un dernier témoignage, celui de Mathieu Bonvoisin. Lui a 38 ans et souffre d'une amyotrophie spinale de type 2. Il vit en fauteuil roulant et lui aussi ses muscles cessent progressivement de fonctionner. Il a un avis différent, il est opposé à l'aide à mourir.
6: Le fait de donner la mort n'est plus du tout une forme de soin. C'est une forme d'échappatoire qui va petit à petit tendre à remplacer l'accès aux soins. Et c'est, à mon avis, une dérive qui me fait très peur. Notre société a besoin d'écoute, d'entraide, de solidarité et non d'une échappatoire. Mortifère.
3: Mathieu Bonvoisin ajoute que selon lui, la loi actuelle suffit, celle qui permet la sédation profonde et continue du patient dans les derniers jours ou derniers instants de sa vie. Et je rappelle que les parlementaires ont voté il y a quelques semaines une loi qui renforce l'offre de soins palliatifs, les soins contre la douleur.
1: Témoignage recueilli par Solène Lehen, spécialiste santé de France Info et qui nous amène à l'édito politique. Bonjour Audrey Tison.
7: Bonjour.
1: Puisque ce texte qui instaure un droit à l'aide à mourir, c'était un engagement.

0: finalement une promesse d'Emmanuel Macron.
1: Il la tient, sa grande loi sociétale du second quinquennat, après la PMA pour toutes lors du précédent mandat. Travailler sur une aide active à mourir, c'était une promesse de campagne d'Emmanuel Macron en 2022. Il l'avait déjà évoqué du bout des lèvres, sans pousser aucun texte pendant son premier quinquennat. Lors de sa deuxième campagne électorale, Emmanuel Macron en fait un thème, mais sans faire vraiment de propositions concrètes. Il veut d'abord passer par une convention citoyenne, le temps qu'un consensus se dégage, et aussi le temps que lui-même se fasse une conviction. Auprès de ses proches, il juge la question intimidante et fait part de ses doutes.
0: Et c'est un long processus qui démarre donc en 2023.
1: 8 mois de conventions citoyennes qui aboutissent à des propositions en faveur de l'aide active à mourir. Emmanuel Macron ne reprend pas le terme, mais prône une solution à la française. Ce n'est qu'un an plus tard, au printemps 2024, qu'un projet de loi est lancé. Les députés commencent à l'examiner. Mais voilà, le président décide de dissoudre l'Assemblée. Le texte est d'office enterré. Michel Barnier, Premier ministre, ne pousse pas pour une nouvelle loi. François Bayrou y est carrément hostile. Il propose de scinder le texte avec d'un côté le renforcement des soins palliatifs, qui fait consensus, de l'autre l'aide active à mourir, ce qui fait craindre à certains un enterrement de cette deuxième partie. Mais cette fois, Emmanuel Macron semble décidé. Il met la pression en menaçant de déclencher un référendum.
0: Et ce sont finalement des députés qui vont reprendre le dossier en main.
1: Olivier Falorni, notamment, dépose une proposition de loi avec le soutien du gouvernement. L'examen débute en avril 2025, débat intense à l'Assemblée à la recherche du bon équilibre, tandis que les sénateurs de droite détricotent le texte jusqu'à le rejeter complètement récemment. 3 lectures dans chaque chambre et finalement le gouvernement donne le dernier mot à l'Assemblée, c'est l'expression. C'est donc le vote d'aujourd'hui, le vote final.
0: Et ce n'est pas encore tout à fait terminé.
1: Puisque le Conseil constitutionnel va être saisi par le Premier ministre lui-même pour vérifier si ce droit est assez encadré. Sébastien Lecornu vient ainsi en soutien aux sénateurs qui n'ont pas pu mettre leur touche au texte. Bruno Retailleau avait même dénoncé un passage en force. Mais cette loi, elle va bien exister et pourra donc être ajoutée au bilan législatif assez maigre du second quinquennat Macron.
0: Audrey Tison pour l'édito politique. Et c'est le décryptage éco. Bonjour Emmanuel Cugny.
2: Bonjour.
0: Indépendamment de la défaite des Bleus hier soir en demi-finale, la Coupe du Monde de football, c'est aussi l'enjeu des audiences télé, l'impact économique pour les chaînes de télévision. Gros enjeu pour M6 qui, depuis le début de la compétition, diffuse, Emmanuel, les matchs en clair, donc gratuitement pour les téléspectateurs.
2: Oui, 54 rencontres au total. L'autre chaîne, beIN Sports, détenant l'intégralité sur le payant. Alors, ces 10 ou 20 dernières années, qui aurait cru ce challenge réalisable par M6 à l'époque, souvenez-vous, la petite chaîne qui monte, eh bien, Paris réussit avec ce Mondial 2026. Durant la première semaine de juillet, M6 a enregistré sa meilleure audience hebdomadaire depuis sa création en 1987. Jusqu'à présent, 58 millions de Français ont regardé depuis le 11 juin le Mondial sur la chaîne privée.
0: Paris réussit donc sur le plan des audiences. C'était un vrai défi en termes d'investissement.
2: Oui, alors là, c'est une autre affaire. Sur ce genre d'événement, l'investissement, ce sont les droits de diffusion à payer à la Fédération internationale de football. Le chiffre n'est pas officiel, mais on parle de 120 millions d'euros de droits versés à la FIFA, à quoi, bien sûr, il faut ajouter pour la chaîne les frais de réalisation, d'organisation logistique, de production, etc. Dans un récent entretien accordé au journal L'Équipe, le PDG de M6, David Laramandi, ne cachait pas sa prudence face à la réelle rentabilité de l'aventure.
0: Les vraies retombées financières pour la chaîne, Emmanuel, sont celles de la pub. Qu'en est-il à ce niveau ?
2: Eh bien, le patron de M6 toujours affirme que le groupe a atteint ses objectifs de chiffre d'affaires. Chiffre d'affaires qui, selon ses dires, a déjà dépassé celui des Jeux Olympiques 2024 réalisés par France Télévisions. À l'époque, on était à 104 millions d'euros. Mais tout ça est bien insuffisant pour rentabiliser les coûts de production et de diffusion du Mondial. Ce qui est vrai, c'est que l'accession des Bleus en demi-finale a apporté à M6 des annonceurs supplémentaires dans la toute dernière ligne droite. Le spot de publicité de 20 secondes a été facturé aux annonceurs par la chaîne 315 000 euros pour les matchs de l'équipe de France. Et tenez-vous bien, on aurait pu monter à 450 000, voire 500 000 euros les 20 secondes, dans l'hypothèse d'une phase de tir au but avec les Bleus en finale.
0: Quel que soit le résultat de la demi-finale hier, avec l'élimination des Bleus, d'autres chaînes peuvent se mordre les doigts.
2: On pense d'abord à TF1, bien sûr, dont les audiences ont été fortement érodées ces dernières semaines, par M6, justement, avec le football, mais aussi par France Télévisions avec le Tour de France. TF1 qui, de toute façon, avait décidé de ne pas surenchérir pour obtenir les droits de retransmission de la Coupe du Monde, pas assez de retour sur investissement à ses yeux. Et la compétition n'est pas terminée, même si l'équipe de France n'est plus au programme, il faudra attendre quelques jours pour arrêter les comptes. M6 annoncera ses résultats financiers le 28 juillet prochain.
0: Et c'est pas tout à fait fini pour les Bleus. Merci Emmanuel Cuny. Il y a le match pour la 3e place. La France affrontera le perdant de la seconde demi-finale qui a lieu ce soir entre l'Angleterre et l'Argentine. Et bonjour Marion Pépin.
3: Bonjour.
0: Sur les réseaux sociaux, beaucoup semblent avoir déjà choisi leur camp.
3: Oui, pour une fois, les réseaux sont presque unanimes. Depuis plusieurs semaines, la résistance s'organise. Des internautes de tous les pays appellent à soutenir l'adversaire de l'Argentine, quel qu'il soit. Alors ce soir, ce sera l'Angleterre.
4: Je suis pas anglais, mais les gars, je suis pour l'Angleterre. Et je vous jure, j'ai jamais vu autant de monde être contre l'Argentine et être anglais. Tout le monde veut voir l'Argentine perdre, les gars.
3: Et certains vont même un petit peu plus loin.
5: Bonjour l'Angleterre, message de la France. Si vous battez l'Argentine, on vous pardonne pour Jeanne d'Arc. Voilà, je pense que je parle pour beaucoup de monde, mais personne ne me contredira pour autant.
6: Pas de chance.
3: D'autres se filment en train de danser sur ce remix devenu viral. Avec cette légende, comment le monde entier va célébrer si la merveilleuse Angleterre élimine l'abominable Argentine? Bref, vous l'avez compris, sur les réseaux, c'est vraiment tout sauf l'Argentine.
0: Mais pourquoi tout le monde déteste autant cette équipe?
3: Alors, il y a d'abord un sentiment d'injustice qui revient très souvent dans les commentaires à cause de l'arbitrage. Depuis la Coupe du Monde 2022 au Qatar, beaucoup d'internautes accusent la FIFA de favoriser l'Argentine. Les Argentins seraient les petits chouchous de la fédération de foot. À l'époque, déjà, plusieurs pénaltys accordés à Lionel Messi avaient fait polémique et cette année, même scénario. Après chaque match, des vidéos compilent des fautes argentines qui auraient échappé aux arbitres ou des décisions jugées favorables aux Argentins. D'autres n'hésitent pas à pointer du doigt le comportement de certains joueurs.
7: Non mais regardez le vice de Lionel Messi pendant les coups francs. Regardez, il prend la balle, il l'avance. Là, l'arbitre, il l'a chopé en flag. Il lui dit non, recule le ballon. Je ne l'avais pas mis ici le ballon, recule-le.
0: Alors, autre raison, Marion, certaines images ont marqué les esprits.
3: Les provocations du gardien Emiliano Martinez, notamment après la finale de 2022, continuent d'être massivement repartagées dès que l'Argentine joue. Et puis, il y a évidemment les polémiques autour de certains supporters et joueurs argentins. Des vidéos montrant des gestes ou des chants racistes et xénophobes sont relayés. Imitations de singes, remarques racistes contre le streamer Aisho Speed, bières jetées sur des fans égyptiens. Tout ça participe à l'image négative de la sélection argentine.
0: Et le résultat de ce soir, en tout cas, risque de faire beaucoup de bruit encore sur les réseaux.
3: Soit l'élimination de l'Argentine sera célébrée un peu partout, soit une bonne partie d'Internet enfilera un maillot rouge dimanche, même si ce sera un peu douloureux pour nous les Français.
0: Seconde demi-finale à suivre ce soir, Angleterre-Argentine. C'est à 21h, merci. Marion Pépin, c'était l'œil de Marion.
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0: Il fait un peu moins chaud, Sophie Bria, sur une grande partie du pays aujourd'hui.
10: Oui, la chaleur commence à perdre du terrain. 23 degrés à Cherbourg cet après-midi, 27 à Brest, 30 à Arras et Nice, 32 à Paris et Bordeaux, 35 à Nevers et Toulouse, jusqu'à 36 à Lyon et Limoges. Mais il fera encore localement 37 à 38 degrés dans la basse vallée du Rhône et en Occitanie. Encore 69 départements en vigilance orange canicule. Et le temps devient plus instable avec ce matin quelques ondées, parfois orageuses, qui circulent des Charentes au Limousin jusqu'à l'Auvergne, tandis que le soleil domine ailleurs, malgré quelques nuages bas près du golfe du Lion qui vont avoir du mal à se dissiper. Et cet après-midi, des averses orageuses se développent de la Bretagne au centre-Val de Loire et sont plus marquées sur l'est du pays, du Rhône au Doubs jusqu'aux Alpes et l'Ardèche, avec un risque de fortes rafales de vent à plus de 90 km/h, de la grêle, des pluies intenses. 11 départements sont placés donc en vigilance. vigilance orange orage partout ailleurs, eh bien le soleil domine.
0: Merci Sophie. Pour les 4 prochaines heures, c'est Victor Maté qui vous accompagne. Bonjour Victor.
6: Bonjour Marie, effectivement, nous sommes ensemble jusqu'à 14h sur France Info. Bienvenue à vous, il est 10h.
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6: Et l'info à 10h, c'est avec Benjamin Recouvreur.
12: Le dépit, la déception, la désillusion, il faudra un peu de temps pour se remettre de cette défaite des Bleus, tant les ambitions et les espoirs étaient grands. L'équipe de France sèchement éliminée en demi-finale du Mondial par l'Espagne hier soir 2-0. L'Espagne impressionnante de maîtrise et d'efficacité et face à la tristesse des Français de l'autre côté des Pyrénées. C'est tout un pays qui a basculé dans l'allégresse, comme ici à Saint-Sébastien, Guillaume Batin.
13: Plusieurs centaines de supporters de la Roja sautent de joie au coup de sifflet final, place de Bilbao, dans le centre-ville de Saint-Sébastien.
14: L'Espagne a dominé du début jusqu'à la fin. On mérite de gagner ce match et de gagner aussi la Coupe du Monde.
15: Oui, l'Espagne a dominé. L'équipe nous a donné le meilleur d'elle-même, exactement ce qu'on attendait d'elle.
16: On va fêter ça autant qu'on le peut, jusqu'au bout de la nuit s'il le faut.
14: L'Espagne est en finale de la Coupe du Monde.
15: On avait 11 guerriers sur le terrain, c'est sûr qu'on va la gagner cette finale. Que ce soit contre l'Angleterre ou n'importe qui.
13: Et pour la première fois depuis le début de la Coupe du Monde, la ville de Saint-Sébastien installera un écran géant pour la finale dimanche prochain au stade de la Real Sociedad.
12: Reportage de Guillaume Batin, l'Espagne qui sera opposée à l'Angleterre ou à l'Argentine. La deuxième demi-finale qui se tient ce soir à 21h avant la finale dimanche. Le prochain rendez-vous pour les Bleus, ce sera la petite finale samedi soir, là aussi contre l'Angleterre donc ou l'Argentine. Le chemin a été long mais l'aide à mourir s'apprête à rentrer dans la loi en France. L'Assemblée nationale va voter aujourd'hui une dernière fois pour créer ce droit qui sera accessible sous de très strictes conditions. Être majeur, atteint d'une maladie grave et incurable, en souffrir, être en phase avancée ou terminale et être lucide. Le Premier ministre Sébastien Lecornu a déjà annoncé qu'il saisirait le Conseil constitutionnel face aux inquiétudes de certains opposants. Jérôme Barella, à nouveau entendu par un juge d'instruction aujourd'hui, cet intérimaire de 41 ans qui est le principal suspect dans la mort et le viol de Liana, 11 ans dans le Gers, c'était à la fin du mois de mai. Il sera entendu sur le meurtre mais aussi le viol de la fillette. Jusqu'ici, il n'avait été interrogé que sur l'enlèvement et la séquestration. Les feux sont fixés dans la forêt de Fontainebleau, mais les pompiers disent ce matin s'attendre à rester sur place encore plusieurs jours, d'autant plus que 3 reprises de feu ont été constatées, c'est ce qu'annoncent les pompiers à l'instant. Ces incendies ont parcouru plus de 2000 hectares. L'autoroute A6, elle, reste fermée pour l'instant. Des expertises et une mise en sécurité seront nécessaires avant sa réouverture. Par ailleurs, 4 gardes à vue sont toujours en cours après ce feu, dont un pompier volontaire qui a reconnu avoir mis le feu à des brindilles avec un briquet. Des feux fixés et une vague de chaleur qui s'évacue. Plus aucun département n'est en vigilance rouge canicule. Aujourd'hui, 69 restent en orange. Des vagues de chaleur successives sur notre pays et meurtrières, avec 142 décès par noyade enregistrés depuis le 19 juin en France, selon le dernier bilan du gouvernement. Les frappes s'intensifient encore au Moyen-Orient. 7 militaires iraniens ont été tués dans des bombardements américains dans le sud-est de l'Iran. Téhéran qui réplique toujours sur les pays du Golfe. Donald Trump menace désormais de s'en prendre aux centrales électriques alors que le blocus naval des ports iraniens a été réinstauré par les États-Unis hier. Et au cœur des tensions, il reste toujours le détroit d'Ormuz qui est à nouveau bloqué. Le président américain Olivier Poujade ne cesse de changer de position à ce sujet.
17: À chaque jour, sa nouvelle stratégie pour Donald Trump, les 20% de taxes annoncées hier sont déjà derrière nous. Le président américain affirme qu'à la place, plusieurs pays ont préféré l'option d'investir des sommes records, dit-il, pour dédommager l'armée américaine. Ce dossier étant classé, Donald Trump est donc revenu au sujet central, les négociations avec Téhéran. C'est d'après lui le but de cette nouvelle campagne de bombardement. Et pour y parvenir, Donald Trump prévient qu'il ne reculera devant rien.
18: Nous allons frapper très fort ce soir. Frapper très fort demain soir et toujours aussi fort le jour d'après. Et la semaine prochaine s'annonce pâle pour eux. parce que nous ciblerons les centrales électriques, nous ciblerons les ponts, nous allons détruire toutes leurs centrales et tous leurs ponts, sauf s'ils rejoignent la table des négociations.
17: Le droit international est pourtant très clair à ce sujet. La destruction totale et systématique des centrales électriques et des ponts d'un pays par un belligérant est considérée juridiquement comme un crime de guerre. Ce n'est pas la première fois que Donald Trump l'envisage, mais cette fois c'est pour, dit-il, contraindre les responsables iraniens à négocier, des négociations qui étaient pourtant déjà prévues par le protocole d'accord signé au mois de juin.
12: Les précisions d'Olivier Poujade. Et puis c'est un parcours pour les sprinteurs. Aujourd'hui, 11e étape du Tour de France. Entre Vichy dans l'Allier et Nevers dans la Nièvre, 161 km de plat pour le peloton. Au lendemain d'une étape beaucoup plus vallonnée dans le Cantal, le départ est à 14h05.
6: Et on va y revenir largement et en détail tout à l'heure dans un peu plus d'une heure avec les informés du Tour sur France Info. Merci Benjamin Recouvreur.
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6: Merci d'être avec nous sur France Info. Le directeur de la rédaction du magazine SoFoot est avec nous dans un instant pour revenir sur la débâcle des Bleus hier soir, mais aussi se projeter sur la suite, sur l'après Deschamps, le sélectionneur qui aura fortement marqué l'histoire du foot français.
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6: Une soirée cauchemar, le coup de la panne, quelques-uns des titres de la presse pour commenter la triste prestation des Bleus hier soir, surclassée par l'Espagne en demi-finale de la Coupe du Monde de football, défaite 2-0. Julien Froment, depuis Dallas au Texas, vous avez commenté le match hier avec Xavier Monferrand à vos côtés. Les Bleus, on peut le dire, ont clairement pris une leçon.
20: Oui, une leçon de football. L'entraîneur espagnol Luis de la Fuente a donné peut-être l'analyse la plus juste sur ce match. Les meilleurs joueurs du monde ont affronté la meilleure équipe du monde et à ce petit jeu-là, eh bien, c'est l'Espagne qui gagne. Les Bleus ont été dépassés dans tous les compartiments, dans l'envie, dans la fraîcheur physique aussi. Un non-match au pire des moments que le milieu de terrain Ryan Cherki a bien du mal à digérer.
21: C'est une déception immense, immense. Parce qu'aujourd'hui, on a perdu contre nous-mêmes. On n'a pas perdu contre l'arbitre, on n'a pas perdu contre l'Espagne, on a perdu contre nous-mêmes. Ici, vous savez tous, on sait tous qu'on faisait peur à tout le monde. La seule équipe capable de nous éliminer, c'était nous-mêmes. Et aujourd'hui, c'est ce qui est arrivé. On a été battu techniquement, on a été battu tactiquement, on a été battu dans les duels. Peut-être que quand c'est trop facile, on pense qu'on est au-dessus de la mêlée. Oui, c'est vrai, aujourd'hui, on a des joueurs du dernier remplaçant jusqu'au premier titulaire. On joue tous dans toutes les nations de la planète. Mais aujourd'hui, on a perdu contre nous-mêmes. C'est aussi simple que ça, il n'y a pas à chercher midi à 14h, on a perdu contre nous-mêmes.
20: Cette équipe de France qui était pourtant porteuse d'espoir et ce match, un 14 juillet, ce devait être une révolution française, un feu d'artifice offensif. On a eu le droit finalement à un gros pétard mouillé.
6: Julien, vous restez avec nous, on accueille notre invité. Bonjour Pierre Baturana.
22: Bonjour.
6: Directeur de la rédaction de SoFoot, c'est rare de passer collectivement à côté d'un match comme ça. Comment est-ce que vous expliquez la déroute des Bleus ?
22: Bah, effectivement, il y a des éléments qui sont avancés déjà depuis hier. Peut-être de cette vue un peu trop beau sur le début de la compétition, d'avoir joué des adversaires plutôt abordables, voire faciles sur tous les premiers tours et d'être tombé sur le premier os du tournoi face à l'Espagne aussi facilement. Voilà, il y avait hier plusieurs classes d'écart Et sincèrement, je pense que c'est l'un des matchs les plus ratés de l'histoire de l'équipe de France en Coupe du Monde. On avait vu déjà une finale 2022 où les Bleus étaient passés à côté pendant 75 minutes. Là, ils sont passés à côté pendant tout le match. Donc, il y avait un sentiment d'impuissance qui s'est révélé assez vite dans le match et qui a perduré jusqu'à... voilà, ils se sont un peu réveillés à 2-0, mais on a senti une équipe de France qui n'était pas du tout au rendez-vous et une équipe d'Espagne qui était... qui était, contrairement à ce que dit Ryan Cherki, bien au-dessus de la France.
6: Sentiment d'impuissance pour les Bleus, d'autant plus que jusque-là, la France, les Bleus semblaient habités justement à la fois par une grande sérénité et une grande détermination. On n'a rien vu de tout cela hier soir.
22: Oui, alors faut le dire aussi, on a été hyper emballés par le début des Bleus dans cette Coupe du Monde parce que c'était offensif, enthousiasmant, il y avait des choses intéressantes dans chaque match, on prenait du plaisir à les regarder, donc ça faut pas l'oublier et je pense que c'est un des points à retenir pour la suite, c'est que cette équipe elle est capable de jouer. Maintenant, il faut aussi que cette équipe elle ait des plans B, des alternatives quand elle affronte des équipes hyper huilées qui jouent collectivement bien mieux que la France, il va falloir trouver des solutions. Et c'est un peu en ça que hier Didier Deschamps a raté sa propre partition à lui. On a loué son jeu pendant les premiers matchs. Hier, malheureusement, il est passé aussi lui de sa partition.
6: Et on va en reparler dans un instant. Alors, il reste un match à jouer pour les Bleus. On vous retrouve, Julien Froment. Ce match, ce sera celui pour la troisième place samedi soir. Direction donc la Floride pour l'équipe de France.
20: Oui, Miami, ses plages, le soleil, une invitation au voyage, aux vacances. Mais les Bleus auront encore un ultime match à jouer samedi contre l'Argentine ou l'Angleterre. Il faudra veiller tard car le match sera à 23h heure française. Rencontre qui marquera la fin d'une histoire de 14 ans entre l'équipe de France et Didier Deschamps. Avant son arrivée, un match pour la troisième place aurait été vu presque comme une victoire. Là, ça sera plutôt vécu comme le match de trop, une punition pour une équipe qu'on espérait au sommet du football mondial.
6: Une punition, Pierre Maturana, vous le voyez comme ça ce dernier match ou finalement comme une occasion pour les Bleus de quitter le mondial en montrant un autre visage que celui affiché hier soir?
22: Déjà, ça va dépendre de l'adversaire. On ose espérer que si c'est face à l'Argentine, il y aura un surplus d'ego pour essayer de ne pas finir cette compétition un peu comme un fiasco. Hein. C'est-à-dire que là, effectivement, c'est une demi-finale, donc ça reste l'objectif minimal pour les Bleus. Mais s'il fallait enchaîner avec une défaite contre l'Argentine, qui n'est quand même pas l'Argentine de 2022, je pense que ça ferait tâche. Maintenant, ça dit des champs de voir quelle équipe il veut mettre. Est-ce qu'il va mettre une équipe de joueurs qui n'ont pas encore joué? Est-ce qu'il va mettre quand même quelques titulaires indiscutables? On va voir. Il y a des joueurs qui ont très faim. Je pense notamment à Ryan Cherki. Voilà, on va voir un peu ce qui va se passer. Mais il vaudrait mieux la gagner pour pas rentrer un peu trop bredouille non plus de cette Coupe du Monde dans laquelle on avait énormément d'espoir.
6: Ça va être compliqué pour les joueurs de se remobiliser pour ce dernier match, pour la troisième place après la défaite d'hier.
22: Ouais, parce que c'est une douche froide. Enfin, pour les supporters, c'est dur à accepter, mais pour les joueurs, c'est encore pire. Ils doivent avoir l'impression de n'avoir rien fait pendant une heure et demie et d'avoir complètement raté le grand rendez-vous de l'année. C'est tous les quatre ans, il y a des joueurs qui pourront peut-être plus en jouer. Donc oui, forcément, la remobilisation, elle est dure. Je pense que le fait de savoir que c'est un adversaire un peu historique en finale, que ce soit l'Angleterre ou l'Argentine en petite finale, peut aider à donner un petit surplus de motivation. Mais oui, aujourd'hui, ils doivent être abattus.
6: Oui. Oui, ce sera quoi qu'il en soit, une belle affiche, en tout cas sur le papier. Samedi, ce sera aussi, on l'a évoqué, le tout dernier match de Didier Deschamps comme sélectionneur de cette équipe de France. 14 ans à la tête des Bleus. Il s'attendait forcément, Julien Froment, à terminer son aventure avec les Bleus autrement.
20: Oui, cela n'enlèvera rien à sa carrière exceptionnelle et à l'empreinte qu'il laissera dans les livres d'histoire du football français. Mais force est de constater que Didier Deschamps a raté sa demi-finale. Des choix douteux, la titularisation d'Aurélien Tchouaméni, pas à 100% à la place de Manu Koné, qui avait pourtant donné des gages de satisfaction, ou encore la sortie d'Adrien Rabiot, des changements trop tardifs, un certain entêtement à vouloir faire jouer son équipe avec ses quatre joueurs offensifs. Le résultat est là, implacable. Les Bleus n'ont pas existé face à l'Espagne et c'est la dernière image qu'on retiendra malheureusement du sélectionneur qui aurait mérité une toute autre sortie.
6: Didier Deschamps qui va donc quitter les Bleu après ce mondial, mais pas le cœur des Français. Reportage hier soir après le match dans la fan zone installée à Boulogne-sur-Mer où s'est rendu Alexandre Berthaud pour France Info.
1: Il a un drapeau autour du cou et la gorge serrée, Dylan, lorsqu'il parle de son sélectionneur comme de quelqu'un qu'on appelle par son prénom.
2: Ça aurait été mieux d'avoir une troisième étoile qui brillerait dans le ciel pour la mère de Didier, donc les Espagnols ont été plus forts ce soir. C'est difficile à admettre.
1: Didier Deschamps, un nom connu, même des Boulonnais qui ne se disent pas fouteux.
4: Moi, je dirais courageux.
1: Babette.
4: Voilà, quand ça va pas, il a toujours le mot. Moi, je dis qu'il avait la force. Il finit quand même très bien.
1: Courageux, pragmatique, chacun son adjectif. Tout le monde, en revanche, a les mêmes chiffres avec Deschamps, les mêmes souvenirs.
23: Quand tu regardes depuis 98, on a quand même fait 4 finales. Là, il va jusqu'en demi. Lui, il était là en 98, il est là jusqu'au bout, donc bon, c'est quand même un sacré palmarès.
24: Il faut toujours remercier les gens, on a quand même gagné, enfin, il nous a quand même ramené une Coupe du Monde en tant que joueur et en tant qu'entraîneur.
3: Donc il faut lui dire merci. Après, je pense que lui-même, il le sait que c'est la fin d'un cycle. Il faut quelqu'un qui a une vision plus offensive du football. Un mec qui commence par Z et Z, quoi.
5: Si Zidane prend la relève, j'espère qu'il fera mieux.
7: Parce que voilà, si Dédé est connu, son successeur l'est encore davantage, Zinedine Zidane. Qu'en dit-elle, Babette?
8: Ça serait pas mal, quand même.
24: Non, ouais. Ouais, c'était bon. Zidane, ouais.
7: Zidane, la notoriété, les attentes, faire mieux, d'accord. Faire autrement, peut-être, Louis.
25: Si c'est Zizou, tant mieux pour nous. C'est une légende pour la France. Et qu'est-ce qui peut changer? Franchement, si je le savais, je serais sélectionneur, je pense. Mais peut-être qu'il a une autre vision de jeu et peut-être que ça nous fera gagner une autre Coupe du Monde, je sais pas.
7: Parce que parler de Zidane hier soir, c'était ça aussi, voir le verre à moitié plein, terminé sur une note d'optimisme, la partition inachevée de Deschamps.
6: Reportage France Info, Alexandre Berthaud, Pierre Maturana de SoFoot, vous êtes toujours avec nous. L'arrivée de Zinedine Zidane, c'est lui qui doit être nommé pour prendre la suite de Didier Deschamps. C'est ça, voir le verre à moitié plein après cette défaite?
26: Oui, bon, de toute façon, on s'y attendait parce que c'était connu avant le mondial. Je pense que ce qui est intéressant et assez grisant, c'est de savoir comment Zidane va réussir à faire perdurer ce qu'on a un peu vu pendant le début de la compétition, c'est-à-dire une équipe de France joueuse, offensive, emballante. Maintenant, on voit aussi les chantiers qui sont devant lui. On a vu notamment hier que les chantiers des latéraux, le chantier du milieu de terrain est énorme en équipe de France pour pouvoir jouer de la façon offensive. Comme l'ont fait les Bleus pendant le début du mondial. Il y a beaucoup de choix d'hommes à faire, il y a des choix de 11 types notamment à faire, des choix de stratégie, etc. Maintenant, c'est une page qui se tourne et il va falloir laisser un peu le temps aussi à Zidane de s'installer, d'installer un peu lui ses préceptes et ses principes.
6: Oui, parce qu'on a beaucoup parlé de la richesse du banc de l'équipe de France, des remplaçants, mais on a vu aussi les limites parfois effectivement à certains postes.
26: Oui, bah, hier notamment, on a vu la limite un peu des latéraux, hein, notamment côté gauche, que ce soit les titulaires ou les remplaçants, il y a peut-être un déficit de talent par rapport au reste de l'équipe. Et après, on a vu aussi ce milieu de terrain à deux qui marche pas très bien contre une équipe hyper huilée collectivement comme l'Espagne. Et donc, il faudra trouver des solutions à l'avenir, soit dans le profil des joueurs ou soit dans l'organisation du milieu pour réussir à contrer ce genre d'équipe qui nous fait quand même souvent du mal quand on les affronte.
6: Voilà, ce sera donc à Zinedine Zidane de s'attaquer à ce chantier probable et même certains nouveaux sélectionnaires des Bleus après le dernier match de Didier Deschamps qui jouera donc ce match pour la troisième place samedi. Ce sera face à l'Argentine ou face à l'Angleterre. Merci Pierre Maturana d'avoir été avec nous, directeur de la rédaction de SoFoot. Cette deuxième demi-finale ce soir entre l'Angleterre et l'Argentine. Bonjour Boris Lomagne.
27: Bonjour Victor.
6: Ce sera un match où l'enjeu n'est clairement pas que sportif.
27: Oui, parce que la géopolitique n'est jamais loin quand on parle d'un match entre l'Argentine et l'Angleterre. Et la meilleure preuve, c'est sans doute cette chanson. Ça, c'est un peu l'hymne des supporters argentins cette année. Il est repris en chœur ici, dans les vestiaires, par les joueurs argentins. Je veux voir briller la quatrième étoile sur le maillot, entend-on. Je suis argentin du berceau à la tombe, pour les Malouines, pour Diego Maradona et pour la dernière de Léo Messi. Voilà résumé les enjeux du match de ce soir. Le sport, bien sûr, mais aussi la politique et l'histoire. Pour les Malouines, dit la chanson, parce qu'en Argentine, personne n'a oublié. Avril 82, l'armée argentine débarque sur ce petit archipel perdu dans les eaux froides de l'Atlantique. À l'époque, la junte militaire au pouvoir à Buenos Aires revendique la souveraineté de ces îles, mais le Royaume-Uni en est maître depuis le 19e siècle. Et face à cette attaque, Londres réplique violemment et écrase l'armée ennemie. Margaret Thatcher, alors au pouvoir, en sort grandi. Pour la dictature argentine, en revanche, cette défaite précipitera sa chute.
6: Et ce conflit, vieux de plus de 40 ans, Boris, continue d'empoisonner les relations entre les deux pays.
27: Oui, parce que malgré les années, l'Argentine considère encore aujourd'hui que les Malouines lui appartiennent. C'est même inscrit dans sa constitution. Et régulièrement, Buenos Aires réclame à Londres la réouverture de négociations. Mais de son côté, le Royaume-Uni estime que le peuple des Malouines a tranché cette question. C'était lors d'un référendum en 2013. Il a très largement voté pour rester britannique. Enfin, pour Londres, l'archipel sert de base militaire dans la région. Et puis, des gisements de pétrole ont été récemment découverts à quelques kilomètres des côtes. Bref, pas question pour les Anglais d'abandonner les Malouines.
6: Et le souvenir de cette guerre est constamment ravivé à chaque confrontation sportive entre les deux équipes.
27: Oui, et surtout en Argentine, où la classe politique en tête, quelques joueurs également. Le match de ce soir sera chargé d'histoire et de souffrance, selon l'attaquant José Manuel López. Pour autant, les deux sélections n'ont pas vraiment besoin des Malouines pour alimenter leur rivalité. Sur le plan purement sportif, les matchs sont souvent aussi violents qu'historiques. Comme en 66 à Wembley, un joueur argentin est expulsé du stade par la police après une rencontre brutale. Comme en 98 à Saint-Étienne, où la star anglaise David Beckham écope d'un carton rouge après avoir été provoqué tout le match par ses adversaires. Et puis, comment oublier Mexico 86, 4 ans après la guerre des Malouines, la main de Dieu, celle de Diego Maradona surtout, pour inscrire un but qui était, dira-t-il plus tard, comme une revanche symbolique contre les Anglais.
6: Diego Maradona, on s'en souvient, qui avait ensuite marqué le deuxième but dans le jeu lors de cette finale en 86. Merci Boris Loumaine, France Info Monde, Argentine, Angleterre sur le terrain. C'est ce soir à 21h à vivre sur France Info.
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6: À suivre, les paysages de cartes postales du Cap Fréhel en Bretagne, abîmés par les incendies. On vous emmène dans les Côtes d'Armor. Et puis, ils ont fait l'actu. Retour aujourd'hui sur la campagne de la candidate d'extrême droite, Sarah Knafo, lors des municipales à Paris en mars dernier. Ce sera après l'info. En une minute, à 10h20, Benjamin Recouvreur, une nouvelle décision dans l'épais dossier de l'affaire Grégory.
9: Les faits reprochés à Jacqueline Jacob, la grand-tante de Grégory Villemain, 4 ans assassinée en 1984, sont prescrits, annonce la cour d'appel de Dijon. Elle était soupçonnée d'être l'un des corbeaux qui ont harcelé les parents du petit garçon. Elle avait été mise en examen en octobre dernier pour association de malfaiteurs et avait contesté cette décision. 3 reprises de feu constatées ce matin dans la forêt de Fontainebleau, annoncent les pompiers, alors que les 2 incendies qui ont ravagé plus de 2000 hectares depuis dimanche ont été fixés hier. Les soldats du feu vont rester sur place encore plusieurs jours. Face à l'inflation, la Banque de France propose de relever le taux du livret A à 1,7% contre 1,5% aujourd'hui. La proposition doit être validée par le ministère de l'économie en vue d'une entrée en vigueur au 1er août. Et puis plus de 20 millions de téléspectateurs hier soir pour l'élimination des Bleus en demi-finale du Mondial, audience record de l'année pour M6. On a été un ton en dessous de l'Espagne, a reconnu le sélectionneur Didier Deschamps qui vit sa dernière Coupe du Monde à la tête des Bleus.
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6: Partons à présent dans les Côtes d'Armor en Bretagne, sur le site du Cap Fréhel, en proie à un incendie ces derniers jours. 38 hectares de landes ont été brûlés. Le feu a été fixé lundi soir, mais il restait encore des points chauds à arroser hier. Une étape longue et fastidieuse pour la cinquantaine de pompiers encore mobilisés. Le paysage sera longtemps marqué par ce sinistre, mais cela n'empêche pas les touristes et les habitants d'arpenter le sentier du GR34 au plus proche de la pointe du Cap, même s'il est en partie fermé, Théo Bauchet.
10: Le long du GR, sous le soleil, les promeneurs sont nombreux à espérer atteindre le phare jusqu'à se heurter aux barrages de gendarmes qui ont dû expliquer toute la journée que l'accès est bloqué. Avec plus ou moins d'agacement, les cyclistes et les randonneurs font demi-tour. Il y a même des automobilistes qui arrivent malgré les panneaux route barrée placés plus bas.
13: Petite question, s'il vous plaît, est-ce qu'on a mis GPS pour la randonnée?
14: Non mais expliquez-moi comment vous êtes arrivé là.
13: En fait, il y avait des voitures, donc du coup on a
14: suivi. Quelle voiture?
13: Il y
8: Non, il y a une barrière.
10: Souvent de la méconnaissance, mais les pompiers et les élus ont retrouvé des curieux sur d'autres chemins, parfois proches de la zone sinistrée. Des ULM ont survolé la falaise alors que c'était interdit et qu'un hélicoptère intervenait pour larguer de l'eau. On voyait par moments même quelques fumées s'échapper encore, signe que la menace est présente. Alix, elle s'est contentée des photos. Elle vit dans le hameau le plus proche de l'incendie et ce qu'elle a vu la désole.
12: C'est horrible, quoi, parce que c'est tout cramé, c'est tout brûlé, ça fait mal. Puis il y avait des animaux. Quand on se balade dans le GR, normalement, il y a de la fougère, il y a de la bruyère, il y a les épineux. Là, il n'y aura plus rien, quoi.
10: Une émotion que partage Philippe Quéré.
14: C'est pas simple.
10: 20 ans qu'il travaille sur cette lande, il est animateur Natura 2000.
14: C'est pas un moment évident.
10: Et cet incendie a pu causer des dommages irréversibles.
14: On a une espèce très rare qui s'appelle l'azuré des mouillères, qui était déjà en situation critique sur le site. C'est un papillon particulier qui fait partie des secteurs qui ont été concernés justement par toutes les interventions.
10: Le Cap Fréhel a connu des incendies, certes. Les habitants disent que les feux de lande sont un phénomène naturel, qu'elle va s'en remettre. Oui, mais Philippe Quéré tempère, ça va prendre du temps.
14: Et là, en fonction des types de milieux, on sait que certains vont se résorber en quelques années. Pour d'autres, il faudra pas loin d'une dizaine d'années pour qu'ils se refassent.
10: Il va maintenant devoir réaliser un état des lieux précis des pertes et repositionner le troupeau d'une quinzaine de bêtes qui pâturent dans la lande qu'il a fallu évacuer à cause de l'incendie.
6: Reportage Théo Baucher au Cap Fréhel en Bretagne. Ils ont fait l'actu tout l'été. Nous partons sur France Info à la rencontre des personnalités qui ont marqué l'année écoulée. Aujourd'hui, Sarah Knafo, partenaire en politique comme dans la vie d'Éric Zemmour. Sa candidature pour le parti Reconquête à Paris aux dernières municipales en mars a animé la campagne, Pierrick Bonneau.
15: 15 mars 2026. Avec 10,4% des voix, Sarah Knafo arrive en cinquième position du premier tour et se qualifie de justesse. Pour le second, la candidate Reconquête en position de faiseuse de roi, son maintien dans la course peut empêcher l'élection de la candidate LR Rachida Dati. Deux jours plus tard, le 17 mars, à quelques heures de la fin du dépôt des listes, Sarah Knafo prend la parole devant le siège de son parti.
16: J'ai pris la décision de retirer ma liste parce que je considère que j'ai une responsabilité aujourd'hui. Les 85 000 voix que je représente peuvent battre la gauche.
15: Un coup politique qui lui permet de se positionner en sauveuse de la droite dans la capitale.
17: Quand j'ai commencé ma campagne, c'était au journal télévisé de TF1. La première phrase que j'ai prononcée, c'est « jamais je ne ferai perdre la droite ». Donc à la fin, j'ai tenu parole. Je pense que c'est tellement rare aujourd'hui en politique qu'on considère qu'on fait un beau coup quand on ne fait que respecter sa parole. Mais j'espère que demain, ça deviendra commun. Et en tout cas, si j'ai pu montrer l'exemple et que par ailleurs, ça a pu montrer que je savais tenir parole, bah tant mieux.
15: Vous expliquez avoir tenté de négocier une alliance avec Rachida Dati en vue du second tour. Elle a refusé. Qu'est-ce qui s'est passé en fait ?
17: J'ai proposé que les 85 000 Parisiens qui ont voté pour une ville heureuse, qui était le programme de ma campagne, soient représentés dans le cadre d'une alliance avec les Républicains. Lorsque j'ai parlé à Rachida Dati, elle me l'a dit que c'était de la faute d'un homme qui s'appelle Édouard Philippe. Elle m'a dit que c'est Édouard Philippe qui pose un veto à cette alliance et il dit que si je m'allie avec vous, dans ce cas-là, il ne s'alliera pas avec moi et que je perdrai les électeurs de Pierre-Yves Bournazel. Je dirais que le plus ironique dans cette affaire, c'est que finalement le centre a trahi ce qui était censé être la droite, que les électeurs de Bournazel ne se sont pas du tout déplacés en masse pour voter Rachida Dati. Au contraire, je prends même les paris que Bournazel lui-même a dû voter pour le Parti Socialiste. Donc comme je l'ai dit, je ne me suis pas désistée pour Madame Dati, mais contre la gauche à Paris, qui est responsable de tout ce qui se passe actuellement dans notre capitale.
15: Dans les heures qui suivent le premier tour, Sarah Knafo, vous déclarez que c'est une très belle victoire. Pourquoi ?
17: Je dirais que c'était la première campagne que j'ai menée sur mon nom. 8 semaines de campagne. Quand j'ai démarré cette campagne, j'étais donnée à 4% dans les sondages. Le Rassemblement National était donné à 9%, par exemple. Et puis, 8 semaines plus tard, c'est moi qui suis à 10,5%. Le Rassemblement National est à 1,5% des voix. Donc, comme quoi, une campagne peut inverser les sondages. Et comme quoi, pour ce qui arrive dans quelques mois, il ne faut jamais prendre pour acquis ce que nous donnent les sondages avant la campagne. Je pense qu'on peut y voir une preuve que les porosités sont très fortes entre les trois électorats, LR, Reconquête et RN, et j'espère que comme à Paris, ça se fera demain à notre profit.
15: Alors il y a aussi la forme, Sarah Knafo, vous avez mené une campagne au code très moderne, la couleur de vos affiches, le jaune, un slogan très positif, une ville heureuse, et puis une omniprésence sur les réseaux sociaux. On a beaucoup comparé votre campagne à celle du maire de New York, Zoran Mamdani, à tort ou à raison ?
17: Je dirais qu'on a un seul point commun avec des divergences monumentales sur le fond, c'est qu'on a le même âge. Et que peut-être que tous les deux, on a aussi compris que les codes habituels de la politique ennuyaient les gens, qu'ils étaient parfois synonymes de mensonges, d'entourloupes, de langue de bois. Et que pour ça, il fallait que la forme aille avec le fond. Si on propose une rupture, autant la montrer aussi sur la forme. J'ai le sentiment que notre peuple est passé d'une forme de déni à une forme de fatalisme. Et aujourd'hui, l'objectif pour moi de ce combat politique, c'est de montrer que non, tout n'est pas fichu, que les solutions existent pour tenter qu'on vote pour des gens qui arrivent avec le respect dû aux électeurs à présenter des programmes qui soient concrets, méthodiques, chiffrés, budgétés, solides juridiquement. Alors on peut, oui, bel et bien changer les choses dans notre pays.
15: Quelle est la prochaine étape pour Sarah Knafo? Je rappelle que vous avez seulement 33 ans.
17: La prochaine étape, c'est de travailler sur le programme pour la France. C'est ce que je fais tous les jours, sur tous les aspects. Et aux côtés d'Éric Zemmour et de la très bonne équipe programme de Reconquête, on reçoit des milliers de contributions sur un site de consultation que nous avons créé. Et pour un futur beaucoup plus proche, je publie mon premier livre qui traitera d'économie en septembre prochain.
15: Est-ce qu'il y a un monde où c'est vous la candidate Reconquête pour la présidentielle de 2027?
17: Moi, je l'ai beaucoup dit, je souhaite qu'Éric Zemmour soit candidat, mais je ne peux pas déclarer sa candidature à sa place et à votre antenne aujourd'hui.
6: Sarah Knafo qui répondait à Pierrick Bonneau. 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
6: Le temps, Sophie Briat.
19: L'atmosphère est électrique aujourd'hui et des orages circulent entre le Poitou-Charentes et l'Auvergne et au fil des heures s'étendent vers l'est du pays avec un risque de fortes rafales de vent, de la grêle et des pluies importantes. Et Météo France a placé une dizaine de départements en vigilance orange orage, du Rhône au Doubs jusqu'à la Drôme et l'Ardèche et les Deux-Savoies. Des averses localement orageuses se développent également entre la Bretagne, le centre-Val de Loire et l'est du Massif central cet après-midi, mais sont beaucoup moins fortes. Et partout ailleurs, le soleil s'impose. Et la chaleur baisse d'un cran. Vous avez cet après-midi de 23 à 36 degrés sur la moitié nord. Sur le reste du pays, comptez de 27 à 37, 38 degrés.
6: Merci Sophie Briat. Il est 10h30 sur France Info. Marie-Marty Rossian.
20: Plus de 20 millions de téléspectateurs devant leur poste de télévision hier, des fans des Bleus qui ont terminé la soirée dans la déception et la désillusion, énorme frustration après l'élimination de l'équipe de France battue sèchement par l'Espagne hier soir 2-0 en demi-finale de la Coupe du Monde de football. Des joueurs anéantis dans les vestiaires, rapporte le sélectionneur Didier Deschamps, et qui vont devoir se remobiliser samedi soir pour la petite finale. Ce sera face à l'Argentine ou à l'Angleterre, verdict après l'autre demi-finale qui opposera les deux équipes ce soir à 21h. Sur le front des incendies en France, 3 reprises de feu déclarées dans la forêt de Fontainebleau, c'est ce qu'indiquent les pompiers de Seine-et-Marne, mobilisés depuis plus de 48 heures sur place. Au total, ce sont un peu plus de 2000 hectares qui ont été parcourus par ces deux incendies. 4 gardes à vue sont encore en cours, dont celle d'un pompier volontaire qui a reconnu avoir mis le feu à des brindilles avec un briquet et de l'essence. En Savoie, la route qui mène au Planet à Prolognan-la-Vanoise rouvre ce matin sous escorte des gendarmes. Les deux villages de montagne étaient coupés d'accès depuis une semaine, et ce en raison d'un incendie puis d'un éboulement de rochers qui ont entraîné de gros travaux de sécurisation d'une route départementale. Au Moyen-Orient, les frappes s'intensifient après la reprise des hostilités entre les États-Unis et l'Iran. Washington a de nouveau bombardé le sud-ouest du pays. 7 militaires iraniens ont été tués ces dernières heures. Par ailleurs, les États-Unis ont repris le blocus des ports iraniens, une décision qui viole le protocole d'accord signé mi-juin par les deux parties, déplore la diplomatie iranienne. À l'Assemblée nationale, c'est un long processus législatif qui s'achève. Les députés doivent approuver définitivement cet après-midi la loi créant un droit à l'aide à mourir, loi qui doit permettre pour la première fois en France d'autoriser donc une aide à mourir avec des conditions strictes. Le malade doit être atteint d'une maladie grave et incurable, en souffrir et être en phase avancée ou terminale de cette maladie. Et puis sur la route du Tour de France, le maillot jaune, Tadej Pogacar victorieux hier au Lioran pour la 10e étape de la Grande Boucle. Aujourd'hui, 11e étape qui va emmener les coureurs de Vichy à Nevers, un parcours de 161 km.
6: Et nous serons sur la route du Tour, les informés du Tour, c'est dans moins d'une heure maintenant avec Fabrice Rigobert et toutes les équipes de France Info. Merci Marie Martirosian, restez bien avec nous sur France Info dans les prochaines minutes. Nous vous emmenons au plus près de la forêt de Fontainebleau où les habitants touchés par les incendies se sont retrouvés le temps d'une soirée hier pour regarder ensemble le match des Bleus, des Fêtes de la France, que nous continuons à décrypter dans ce 10-14.
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6: La douche froide pour l'équipe de France de football et ses millions de supporters hier soir, les Bleus largement dominés par l'Espagne. Défaite donc 2-0 en demi-finale du Mondial. La soirée a été dure à vivre dans les fan zones, ces grands rassemblements de supporters. Jules Hausse, vous étiez dans le petit village de Crécy-en-Ponthieu, c'est dans le département de la Somme. Grosse désillusion pour les 150 supporters présents dans la salle des fêtes transformée pour l'occasion. Ils se voyaient déjà en finale et sont repartis chez eux la tête basse. Contraste saisissant, Jules, avec le début de soirée.
3: La Marseillaise est joyeuse dans la salle des fêtes. Au milieu des guirlandes bleu, blanc, rouge, le public est confiant. Tout le monde ou presque voit les Bleus gagner.
5: Je pense qu'on est plus dangereux offensivement que l'Espagne actuellement.
21: On a une bonne équipe, donc faut être confiant à mon avis.
3: Au premier rang, les enfants jouent du tambour, de la trompette et crient aussi quand l'Espagne obtient un pénalty. Mais ce premier but espagnol tôt dans le match n'inquiète pas grand monde. Christian, avec son maillot bleu, est presque sûr que la France va revenir.
22: La deuxième mi-temps, ça va aller. On laisse la première aux Espagnols. La deuxième, c'est pour nous.
3: C'est finalement le deuxième but espagnol, un quart d'heure après la pause, qui commence à faire douter Marion, qui est venue avec toute une panoplie de supportrices.
23: Ça fait toujours mal à voir. On avait pris tout ce qu'il fallait pour faire la fête, les batteries, etc. Mais je pense qu'on va les ranger vite fait.
3: La fin du match est un long calvaire. Le groupe d'enfants du premier rang s'est vidé. Il ne reste que Nolan et Kylian.
24: Dégoûté, dégoûté.
25: T'y croyais ?
24: Ouais.
25: T'as envie de pleurer en voyant ça ?
24: Ouais, ouais.
25: C'est pour ça que tu parles pas trop ?
24: Ouais, c'est ça.
3: Au coup de sifflet final, les spectateurs se lèvent d'un bond pour ranger leurs chaises. La salle se vide en quelques secondes. On a juste le temps d'attraper David avant qu'il ne quitte les lieux.
28: Déçu. Après, pas triste, hein. Ils ont fait leur match, mais la France est à côté, passée à côté du tien.
3: Au milieu de cette agitation, Margot, 16 ans, est au ralenti, le regard dans le vide.
24: Il y a les larmes qui ont coulé. Donc, ça me faisait regarder du foot. J'aimais bien regarder, puis passer mon temps. Ah, j'aimais bien, puis hop.
3: Derrière elle, Olivier, un des bénévoles qui a organisé la soirée, éclate les derniers ballons bleu-blanc-rouge.
29: Il n'y a pas de pétard, il n'y a pas de klaxon, mais... Allez, bravo à l'Espagne, ils ont bien joué également, donc respect aussi pour eux.
3: Ils se voyaient déjà remettre ça pour la finale dimanche, installer une nouvelle fan zone, cette fois directement dans le stade de foot de Crécy-en-Ponthieu. Il faudra attendre la prochaine Coupe du Monde pour ça.
29: Allez, on y va là, à dans 4 ans.
6: Voilà, la prochaine Coupe du Monde dans 4 ans, reportage de Jules Hausse pour France Info. Avant de se projeter sur le prochain mondial, revenons à nouveau sur cette élimination. Bonjour Xavier Monferrand.
30: Bonjour.
6: Depuis Dallas, où les Bleus sont complètement passés à côté hier soir, il faut le dire Xavier, il n'y a pas eu match tout simplement.
30: Oui, il n'y a pas eu match. Hein. Alors ce scénario-là, on ne l'avait pas vraiment anticipé. Perte face à l'Espagne, évidemment, ça pouvait arriver. Mais de cette façon, après avoir dominé la Coupe du Monde de la tête et des épaules, fasciné le monde entier, tout ça pour ça... Non seulement c'est une déception, c'est une désillusion, un désenchantement brutal, un retour sur terre. Bref, ça fait pchit. On attendait un festival, c'est un raté. Les Bleus n'ont pas été à la hauteur et le capitaine Kylian Mbappé le reconnaissait chez nos confrères de M6.
31: On n'a pas fait le match qu'on voulait faire. Et quand tu ne fais pas ce que tu es censé faire dans une demi-finale de Coupe du Monde, tu ne gagnes pas. Et je pense qu'il y a eu trop d'approximations techniques. Et on n'a pas su leur faire mal quand on devait leur faire mal.
30: Méconnaissables, les Bleus tombés dans le piège de l'Espagne sans vraiment combattre, sans vraiment se révolter non plus. L'Espagne a été meilleure, c'est une certitude, mais sans livrer non plus un match d'anthologie. Hein. C'était presque trop simple. Les Bleus ont déjoué, absents à l'image de Tchouaméni ou d'Olysée, l'ombre d'eux-mêmes. L'équipe de France était en mission, habitée, en osmose, comme le disait Adrien Rabiot la veille du match. Et patatras, le soufflet est retombé d'un coup sans que personne ne comprenne vraiment ce qui s'est passé.
6: Défaite et élimination difficile, on l'a dit Xavier, mais il reste un match, attention, il faut se remobiliser.
30: Oui, le rêve de troisième étoile s'est envolé, mais la compétition n'est pas terminée. Les Bleus sont rentrés à Boston hier soir dans leur camp de base pour digérer et se reconcentrer, car il reste une dernière étape dans cette Coupe du Monde américaine avant de rentrer en France. La finale pour la troisième place, elle a lieu samedi à Miami en Floride, contre le perdant de l'autre demi-finale qui a lieu ce soir, donc entre l'Argentine et l'Angleterre. Et si la revanche que tout le monde attendait face aux Argentins avait lieu à Miami pour un match qui compte pour du beurre ou presque, ce sera un drôle de pied de nez, mais pas sûr que ça fasse rire beaucoup, ni les Français, ni les Argentins.
6: Voilà, la France face à l'Angleterre ou l'Argentine, ce sera samedi soir, on l'a dit, à 23h, face donc au perdant de la deuxième demi-finale ce soir qui débutait là à 21h. Eux aussi ont regardé le match, malgré l'odeur de brûlé, malgré la fumée et la végétation qui continue d'être emportée par les flammes, les habitants d'Achères-la-Forêt, l'une des communes touchées par les incendies de la forêt de Fontainebleau, se sont réunis hier soir, un peu de réconfort malgré la défaite des Bleus. Reportage de Benjamin Ely.
0: Voilà, bien arrivé dans cette petite commune. À quelques kilomètres de là, il y a les camions de pompiers, les routes barrées. Dans le ciel, le soleil est rougeoyant, enveloppé de fumée.
1: Il y a dans la tronche.
0: Et malgré ça, une terrasse fait le plein, la terrasse du Galion.
7: Il vient de décompresser un peu.
0: Le bar du village. Les télés sont allumées.
1: Allez, tous les feux sont au vert, on y va.
0: Le programme, c'est le match des Bleus.
8: Ça donne du plaisir.
0: Face à l'Espagne.
1: Oh, c'est chaud.
9: Vous voulez voir le match, voilà. Et penser à autre chose que le feu.
0: Et les pompiers qui nous saluent au passage.
9: Daniela.
10: Côté du ballon.
0: Vous êtes venu vous poser.
9: C'est ça, passer à autre chose, voir un petit peu du monde.
0: Les feux sont fixés.
9: C'est apaisant, moins stressant, on va dire. Les pompiers, c'est incroyable le travail qu'ils ont fait. J'ai pu rester à la maison, confinée, parce que la fumée était assez gênante et les odeurs, on les sent encore d'ailleurs.
0: Je confirme. Hein.
9: Ouais, ouais.
0: Cette odeur de brûlé qui persiste.
9: Ouais.
12: On s'est pris un but.
0: Ouais, on s'est pris un but. L'Espagne a marqué.
8: Roger. Alors moi je suis au pied des flammes, je suis pas loin du pont de la 6 où ça a commencé.
0: Vous avez vu le brasier pour parler clairement.
8: Ouais j'ai vu le brasier. Ouais. C'est comment votre prénom France Info?
0: Benjamin.
8: Là, Benjamin, on est très triste. On a perdu une partie de nous. Quand on a grandi proche de cette forêt, c'est pas du bois, c'est pas des arbres, c'est pas du papier, c'est une âme, il y a quelque chose qui vit. C'est plus une espèce de deuil. L'acceptation qu'on a perdu un joyau.
0: Vous n'avez pas perdu la cohésion.
8: Ça consolera pas. 1600 hectares de forêt des trois pignons perdus, non. Jamais. Mais on va essayer de se poser une heure devant un match.
0: Aïe, aïe, aïe, 67 minutes de jeu.
8: 2-0, malheureusement, là.
0: Pas pour nous.
13: Je trouve que le match, il est pas terrible.
0: Ah, je peux m'asseoir à côté de vous, Monique?
13: Mais bien sûr.
0: Vous avez quel âge, Monique?
13: Je vais avoir 79 ans.
0: Vous avez reçu chez vous des personnes évacuées?
13: Avec ça et lapin.
0: Et tout le monde est là ce soir?
13: Oui, tout à fait. On est devenus très amis.
14: Monique m'a appelé en me disant si t'as besoin, viens chez nous. Alors on a dit d'accord. Allez.
16: La solidarité s'est très vite mise en place à Achères.
13: Ça fait chaud au cœur quand on voit tout ce qui se passe. L'actualité qui est naze.
26: On entre dans la dernière minute.
16: Je pense qu'on a vraiment besoin de ces moments-là pour encaisser tout ce qui vient de se passer et le sinistre.
26: Et c'est terminé.
27: Bon, on a perdu. Hein. Ils ont joué qu'à la fin. Ouais. Les joué au départ.
0: Alors Monique?
13: Mais qu'est-ce qu'ils ont foutu? Mais c'est pas possible!
0: C'est sûr qu'à Achères-la-Forêt, la force du collectif, c'est une réalité.
13: Là, on est top niveau pour ça.
0: Bon, vous leur dites merci quand même aux Bleus ou pas du tout, Monique?
13: Oui, je leur dis merci quand même, franchement. Bon.
0: Vous dites surtout merci aux pompiers ici, hein, c'est ça?
13: C'est ça, qui ont sauvé les maisons. Ils ont gagné le match. Ils ont gagné le match, les pompiers, contre le feu.
0: Allez, mot de la fin pour vous, Monique. Fin du match.
13: Merci, au revoir.
26: Victoire 2-0 dans la rentrée.
6: Reportage de Benjamin Ely, donc, qui a passé le match avec des habitants d'Achères-la-Forêt, tout près de la forêt de Fontainebleau. Les pompiers qui ont gagné le match, ils ont en tout cas réussi à fixer hier les différents feux qui ont parcouru plus de 2000 hectares, un dixième de la forêt de Fontainebleau. Trois nouveaux départs de feux sont toutefois signalés ce matin. Les feux qui avaient démarré dimanche de part et d'autre de l'autoroute A6, coupée depuis dans les deux sens, 25 km neutralisés. Alors les feux fixés, est-ce que l'autoroute va pouvoir rouvrir? Nous avons posé la question à Pierre Forgeor, directeur de l'exploitation des autoroutes Paris-Rhin-Rhône.
32: L'autoroute est coupée depuis dimanche fin d'après-midi vers 16h20. On l'a coupée donc sur 25 km pour permettre aux 10 d'intervenir au mieux et puis également pour protéger donc nos clients. Alors l'objectif de réouverture, il va se faire dès lors qu'on aura l'autorisation de la DDT. Donc la DDT, c'est la Direction départementale des territoires qui va valider avec la préfecture l'autorisation d'accéder sur les lieux. Et une fois qu'on pourra accéder sur les lieux, on pourra faire les premiers diagnostics et engager les premières réparations. Mais on ne pourra pas réouvrir tant qu'on n'aura pas pu mettre en sécurité l'ensemble de la section.
2: Qu'est-ce qui empêche concrètement les automobilistes de passer ?
32: Alors là, concrètement, il faut qu'on aille vérifier plusieurs choses. Parce qu'en fait, on n'a pas pu accéder à cette zone, parce que, donc évidemment, les fumées et la dangerosité. Mais nos équipements ont été touchés, c'est-à-dire que si on regarde en partant des clôtures, les clôtures ont été découpées pour pouvoir accéder au foyer. En plus, elles ont subi le feu. Nos glissières de sécurité ont également été soumises à des températures assez importantes. Donc, il faut qu'on aille vérifier si elles ont toujours la même résistance et si elles ont toujours l'efficacité qui est attendue. Il faut qu'on aille voir également si les arbres qui ont été brûlés le long de l'autoroute ne risquent pas de tomber sur l'autoroute. Donc, en fait, toutes ces raisons-là nous amènent à faire des diagnostics, des expertises pour mettre en sécurité et ensuite réouvrir pour nos clients.
2: Il y a aussi des portions de route directement qui ont été touchées, abîmées.
32: Alors en fait, c'est vrai que tout le monde pense à l'enrobé, mais l'enrobé n'est pas forcément la chose la plus touchée directement, puisque nous avons une politique de fauchage le long des accotements pour mettre en sécurité les gens dès lors qu'ils ont un accident, pour que lorsqu'ils passent derrière les glissières de sécurité, l'herbe soit coupée et qu'ils soient en sécurité. Et en fait, là, finalement, ça nous a servi, puisque le feu est passé sur de l'herbe qui a une hauteur de 10 à 15 cm, et donc finalement, c'est un feu de broussailles. Et donc, l'enrobé qui est au bord de la bande d'arrêt d'urgence a été très légèrement léché par les flammes. Donc, c'est pas forcément là-dessus que je vais avoir le plus d'inquiétude. Là où j'en ai le plus, moi, ça va être sur les portiques, notamment les poteaux en aluminium qui tiennent les panneaux au-dessus des voies, les panneaux directionnels. Si ces poteaux-là qui sont en aluminium, donc,

0: 500 et 3000 véhicules par heure et par sens. Là, nos prévisions, alors nos prévisions forcément ne tenaient pas compte du feu, mais on imaginait que vendredi, dès 9h du matin, on aura 3000 véhicules par heure et par sens, enfin et surtout en Paris-Lyon, mais sur la plage horaire qui va de 9h du matin jusqu'à 21h et samedi de 9h jusqu'à midi.
1: Les automobilistes, ils peuvent passer par d'autres axes, notamment la 5. Est-ce qu'on peut tout de même s'attendre à de gros bouchons dans les prochains jours ?
0: Oui, alors c'est vrai qu'on a la chance d'avoir un réseau qui est assez maillé, puisqu'on a l'autoroute A5 et l'autoroute A6 qui sont en parallèle. Donc depuis la fermeture dimanche, nous conseillons aux automobilistes de passer par la 5 et ensuite la 19 pour rejoindre la 6. Donc à 7h, pas de bouchon. Tout ce qui s'est passé ce week-end et sur le retour du 14 juillet s'est plutôt bien déroulé. Normalement, en passant par la 5, elle est dimensionnée pour pouvoir accueillir ce flot de véhicules. Mais vous imaginez bien que lorsque j'en ai deux autoroutes en parallèle et que j'en ai plus qu'une, on peut quand même imaginer qu'on aura un petit peu de bouchon.
2: Voilà la réouverture possible donc de cette autoroute A6 après les incendies.
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2: Le vrai ou faux à suivre à propos de la sécheresse dans la Loire. Nous écouterons aussi l'épisode 3 de notre saga d'été sur le vice-président américain J.D. Vance. Retour sur son ascension. Ce sera après l'essentiel de l'info à 11h moins le quart. Marie-Marty Rossian. La chaleur commence à marquer le pas en France.
6: Plus aucun département n'est en vigilance rouge pour canicule, même si 69 départements sont tout de même placés en orange aujourd'hui quasiment dans tout l'Hexagone. Attention également au risque d'orage du Doubs à la Drôme où 11 départements sont en vigilance orange pour ce phénomène. Dans l'affaire Liana, fillette retrouvée morte il y a quelques semaines dans le Gers, le principal suspect Jérôme Barella va de nouveau être entendu par un juge d'instruction à Agen. Dans un premier temps, mis en examen pour enlèvement et séquestration, Jérôme Barella avait finalement écopé d'une mise en examen pour meurtre et viol après les résultats de l'autopsie du corps de Liana. Et puis une attaque russe dans le sud de l'Ukraine a tué 3 personnes à Odessa, annoncent des autorités locales ce matin alors que Moscou revendique des frappes contre des ports du sud de l'Ukraine. 3 personnes au moins ont été blessées et des bâtiments ont été endommagés.
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2: Le vrai ou faux avec vous, Armel Balogog. Situation exceptionnelle et très préoccupante en ce qui concerne la sécheresse, dit à l'instant la ministre de la Transition écologique, ce qui nous amène à ces images impressionnantes de la Loire asséchée qui ont fait beaucoup réagir sur les réseaux sociaux.
7: L'eau s'est retirée et à la place, on voit de grands bancs de sable. Des images filmées par un journaliste de l'agence France Presse. Plusieurs médias ont présenté cette sécheresse de la Loire comme la conséquence des fortes chaleurs. Mais des internautes s'en sont offusqués. Ils affirment qu'il s'agit d'un bras secondaire de la Loire qui s'assèche toujours en été. Certains y voient une manipulation.
2: Alors sécheresse normale ou anormale, Armel ?
7: C'est une sécheresse qui est très en avance. Il s'agit en effet d'un bras de la Loire près d'Ancenis, entre la Loire Atlantique et le Maine-et-Loire, qui est peu profond, qui s'assèche quasiment tous les ans en été. Le fleuve coule dans son autre bras, sauf que cette fois-ci, l'assèchement est arrivé plus tôt que d'habitude. Selon le maire d'un village d'à côté, Loire-Auxence, Jean-Paul Huet a confié ses inquiétudes à France 2 avant-hier.
8: On a un bon mois d'avance sur la sécheresse de la Loire. On a constaté quand même depuis vendredi, c'est-à-dire en 3 jours, une baisse significative de 5 cm du niveau. Ça donne beaucoup d'inquiétude pour le reste de l'été.
2: Mais est-ce que ce constat s'appuie sur des données concrètes ?
7: Oui, on peut regarder les données hydrométriques collectées dans une station de mesure non loin de là, à Montjean-sur-Loire. On y voit que le débit de l'eau de la Loire est très bas, 119 mètres cubes par seconde. Bon, ça vous dit peut-être rien dit comme ça, mais pour se rendre compte, c'est 3 fois moins que la moyenne des relevés de ce jour-là, hein, du 13 juillet depuis 1863. C'est sous le seuil d'alerte et c'est pas loin de l'alerte renforcée. Même en 2022, hein, année particulièrement sèche, le débit était plus important à la même date. C'est un niveau qu'on retrouve habituellement plutôt en août.
2: Et cela correspond finalement, Armel, au constat que les autorités font partout en France ?
7: Oui, le ministère de la Transition écologique parle d'une sécheresse particulièrement précoce et intense à l'échelle de tout le territoire. 98 départements sont sous surveillance. C'est un record, un signe du réchauffement climatique. Près d'un tiers des stations de mesure enregistrent leur plus bas niveau depuis 20 ans. Un quart des petits cours d'eau sont à sec, la faute à l'absence de pluie et à l'été plus chaud.

0: et plus sec que la normale.
1: Armelle Balogog, le vrai ou faux, à réécouter sur l'appli et le site France Info. Une chronique à présent pour vous qui nous écoutez en vacances ou si vous avez bientôt des congés. Dans C'est ma santé, Julien Méniel, vous nous expliquez ce qui se passe dans notre cerveau quand justement on est en vacances.
2: Et oui, les vacances, c'est indispensable pour notre cerveau. Alors, c'est sans doute pas la formule idéale, hein. Ce serait plus efficace d'avoir des temps de déconnexion réguliers. Mais bon, faute de mieux. Alors, quand on est en vacances, pour savoir bien se reposer, il faut d'abord comprendre comment notre cerveau fonctionne. Pour une majorité de gens, pendant l'année, au travail, il est sous perfusion de cortisol, d'adrénaline et de tout ce qu'on appelle les hormones du stress, parce qu'il faut gérer les transports, les deadlines, les contretemps, les problèmes interpersonnels, etc. Et puis quand tout ça s'arrête, c'est-à-dire au début des vacances, le taux de toutes ces hormones, il va baisser. Et aussi bizarre que ça puisse paraître, ça s'accompagne souvent d'une phase qui peut ne pas être si agréable que ça. La chute d'hormones et le chamboulement des repères très stricts qu'on a toute l'année, c'est pas rare du tout que ça nous déboussole au moins dans un premier temps, parce que certaines structures de notre cerveau qui sont sursollicitées en temps normal ne le sont soudainement plus du tout. Comme le cortex préfrontal, par exemple, qui est un petit peu le chef d'orchestre de notre cerveau, qui gère à la fois la réflexion, la prise de décision et qui régule les émotions, mais aussi l'amygdale, qui, elle, est très impliquée dans les processus de stress chronique et d'anxiété. Quand tout ce petit monde-là se calme d'un coup, ça peut faire bizarre.
1: Et du coup, que peut-on faire, Julien, pour éviter, comme vous le dites, de déboussoler notre cerveau ?
2: Avant les congés, il faut éviter l'effet dernière ligne droite, vous savez, le fameux rush. Attendez pas le dernier moment pour tout faire, finir votre boulot, préparer les valises, vous organiser, etc. Étalez tout ça dans le temps pour ne pas surcharger votre cerveau et éviter d'arriver en vacances épuisé mentalement et physiquement, parce que ça, c'est la raison pour laquelle vous êtes souvent malade en vacances. C'est quand même dommage. Ensuite, quand vous y êtes, évidemment, déconnecté du boulot et des réseaux sociaux, tant que vous y êtes, et surtout, pour reposer votre cerveau, bien sûr, autorisez-vous à ne rien faire. C'est vrai qu'on n'est pas habitué, mais c'est pas si mal en vrai. Et puis prévoyez-vous des activités qui vous stimulent intellectuellement, si vous voulez. Mais le secret, c'est une activité à la fois, pas mille choses en même temps comme le reste de l'année. Ça va vraiment reposer votre cerveau. Et puis, évidemment, n'oubliez pas de vous faire plaisir, ça c'est peut-être quand même le plus important.
1: Voilà, mettre notre cerveau, lui aussi, en vacances. Merci Julien Méniel, c'est ma santé. Et c'est l'heure de ces destins qui font l'info avec toute la semaine le parcours hors norme de J.D. Vance, le vice-président américain. Un homme qui est l'exemple même de la réussite à l'américaine, parti de rien. Il aspire désormais à être le successeur de Donald Trump à la Maison Blanche. Mais qui est-il vraiment? Troisième épisode, Lucie Barbarin, J.D. Vance, le converti au trumpisme et à la religion.
3: Ce n'est sans doute pas la consécration qu'il espérait, mais en 2025, J.D. Vance fait des débuts remarqués dans South Park, série animée américaine culte, satirique et souvent trash. Le vice-président y est dépeint en nabo, lèche-botte, allant jusqu'à partager le lit du président des États-Unis. Une scène d'amour osée pour souligner à gros traits que J.D. Vance est prêt à tout pour le pouvoir. Oui, parce qu'on ne peut pas dire qu'il a toujours porté Donald Trump dans son cœur.
4: Je n'ai jamais été pro-Trump. Je ne pense pas qu'il se soucie réellement des gens. Il y a indéniablement parmi les soutiens de Donald Trump du racisme ou de la xénophobie. Parce que je ne peux pas le supporter, je le trouve néfaste et je pense qu'il entraîne la classe ouvrière blanche vers une situation très sombre. Je ne voterai absolument pas pour Trump, car j'estime qu'il réduit des problèmes très complexes à de simples boucs émissaires. Trump est un très mauvais candidat et franchement, je pense que c'est aussi une très mauvaise personne.
3: Auprès de son entourage, J.D. Vance a même qualifié Donald Trump de potentiel Hitler américain. En 2020, pourtant, revirement impressionnant, il explique s'être trompé et voit dans le milliardaire new-yorkais le meilleur président de sa vie. Si bien que 2 ans plus tard, J.D. Vance se présente dans l'Ohio pour devenir sénateur. Sous la bannière républicaine, il l'emporte avec un programme anti-immigration.
4: Êtes-vous raciste ? Détestez-vous les Mexicains ? Les médias nous traitent de racistes parce que nous voulons construire le mur de Trump. Je suis G.D. Vance et j'approuve ce message, car peu importe comment ils nous qualifient, nous ferons passer l'Amérique avant tout.
3: Une campagne financée à coups de millions de dollars, 15 exactement, par l'influent Peter Thiel, oligarque libertarien de la Silicon Valley, créateur de PayPal. Il a pris G.D. Vance sous son aile depuis leur rencontre à la faculté de droit de Yale. Il lui offre une carrière dans les nouvelles technologie et met sa fortune au service de son poulain. Dans un podcast, J.D. Vance encense le grand patron et se défend d'être sa marionnette.
4: Je vois plein de choses folles sur Internet à propos de Peter Thiel. C'est un ami de longue date, une des personnes les plus brillantes que je connaisse, mais il ne m'a jamais rien demandé.
3: Les deux hommes partagent les mêmes idées. Peter Thiel regrette, par exemple, le droit de vote octroyé aux femmes. J.D. Vance lui explique que les femmes sans enfants n'ont aucun intérêt pour la société. Une conversion politique radicale qui en cache une autre, puisqu'après une période d'athéisme, J.D. Vance se fait baptiser catholique en 2019. Il recherche une autorité morale forte et milite contre l'avortement, même en cas de viol et d'inceste.
4: À sa racine, le christianisme enseigne à nos responsables publics de se soucier des questions fondamentales. La protection des enfants à naître, l'épanouissement de nos enfants, la santé et le caractère sacré de nos mariages.
3: Ce J.D. Vance-là, ses amis ne le reconnaissent plus. La volte-face est si violente que l'avocate Sophia Nelson, l'une de ses camarades les plus proches, prend la parole sur CNN.
0: C'est vraiment déchirant de le voir devenir si insensible et clivant. J'ai l'impression de voir un caméléon. Il a changé d'avis sur absolument tous les sujets imaginables. Le J.D. Vance, avec qui j'étais amie depuis plus de 10 ans, était compatissant. Et il s'est mis à parler cruellement des gens différents de lui. C'est plus du tout la personne que j'ai connue.
3: Sophia Nelson est transgenre. Alors quand J.D. Vance apporte son soutien public à une loi permettant aux médecins de l'Arkansas de refuser de soigner les patients LGBTQ, Sophia décide de couper les ponts. I've gotta take a little time, a little time to
1: think things over. Le destin du vice-président américain J.D. Vance, raconté par Lucie Barbarin et Thomas Coudreuse. Demain, l'homme du paradoxe permanent. 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
1: Quel temps aujourd'hui, Sophie Bria ?
12: La chaleur recule doucement aujourd'hui. Une grande partie du pays est placée quand même en vigilance orange canicule. Et seuls les départements de bord de Manche, des frontières du nord, du nord-est, comme du golfe du Lion et du Pays basque, sont exclus de cette vigilance. Cet après-midi, comptez de 23 à 36 degrés sur la moitié nord et sur le reste du territoire de 27 à 37 degrés. Et des averses parfois orageuses circulent entre le Poitou-Charentes, le Limousin et l'Auvergne. Et au fil des heures s'étendent jusqu'à la Bretagne et le centre-val de Loire. Alors que le reste du pays est sous un temps beaucoup plus calme et ensoleillé, excepté sur le flanc est, où plusieurs départements sont placés par Météo France en vigilance orange-orage, du Rhône au Doubs jusqu'à la Drôme, l'Ardèche et les Deux-Savoies, en donnant des rafales de vent à plus de 80-90 km/h, des cumuls de pluie importants et la grêle, ainsi qu'une activité électrique très marquée.
1: Très bonne fin de matinée avec nous sur France Info, il est 11h. Benjamin Recouvreur.
8: Le rêve bleu a pris fin et brutalement hier soir, des joueurs anéantis, selon les mots du sélectionneur Didier Deschamps et des supporters dépités. Après l'élimination des Bleus en demi-finale du Mondial de foot, 2-0 contre une Espagne impressionnante de maîtrise. Un sentiment d'impuissance partagé par ses supporters de la fan zone de la Villette à Paris, où vous étiez, Nouredine Zidane.
13: Après de timides applaudissements, il n'aura fallu que 5 grosses minutes pour que les quelques 600 supporters tricolores n'évacuent les lieux, sonnés comme Mathilde après la domination espagnole.
14: Je suis KO, je vais aller dormir et chaque minute qui passait, c'était un peu un coup de marteau dans mon cœur.
15: Ça fait très mal, mais quelque part aussi, on peut se dire que le football a gagné ce soir.
13: Car pour Ulysse, vêtu d'un maillot de l'équipe de France 92, époque où Didier Deschamps était encore joueur, la victoire espagnole ne souffre d'aucune discussion.
15: Parce qu'ils étaient largement meilleurs, ils ont dominé sur le jeu. Plan tactique, mental, ils nous ont laissé aucune chance et c'est l'équipe qui propose le plus beau football, faut le dire. Je peux que être derrière l'Espagne.
13: Le cœur de Louis balancera pour une autre équipe, mais sans trop de conviction.
16: Je supporterai l'Angleterre, mais je les vois pas battre l'Espagne, honnêtement. Je pense qu'ils iront au bout. Je pense qu'il y en a aucun des deux autres, enfin des deux autres équipes, l'Angleterre et l'Argentine, qui peuvent les battre.
13: Avant de reprendre à son compte les propos du sélectionneur espagnol, les meilleurs joueurs du monde sont tombés contre probablement la meilleure équipe du monde.
8: Un reportage de Nouredine Zidane à Paris. L'Espagne qui jouera donc la finale dimanche contre l'Argentine ou l'Angleterre. Deuxième choc des demi-finales ce soir à 21h. La France, elle, n'a pas tout à fait fini. Il reste une petite finale à jouer. Ce sera samedi soir. Les vagues de chaleur se succèdent en France et les sols se vident de leur eau. La sécheresse pèse sur tout le pays. Situation exceptionnelle et très préoccupante selon la ministre de la Transition écologique. Il y a des restrictions d'eau dans 99 départements actuellement. Presque tous donc. 43 sont même au niveau de crise. C'est un record depuis 2013. Des sécheresses accentuées par les canicules. La troisième de l'été va se terminer. Plus aucun département n'est en vigilance rouge aujourd'hui. Mais il en reste 69 en orange. Sécheresse plus forte chaleur. Cocktail parfait pour les incendies. On le sait dans la forêt de Fontainebleau où les feux sont fixés. Mais 3 reprises de feu ont été observées ce matin. Les pompiers vont rester sur place encore plusieurs jours. À Sors dans les Landes, le feu de forêt a lui aussi été fixé. 47 hectares de pins parcourus. Il s'était déclaré à une trentaine de kilomètres de Landiras, en Gironde, où 13 000 hectares avaient brûlé en 2022. C'était il y a un peu plus d'un an, un collégien tuait une surveillante de plusieurs coups de couteau devant un collège de Nogent. Cet adolescent est jugé à partir d'aujourd'hui pour meurtre sur une personne dépositaire d'une mission de service public. Mélanie, la surveillante, était mère d'un petit garçon de 4 ans. Elle a été attaquée alors qu'elle participait à des opérations de fouilles inopinées, mises en place précisément pour lutter contre les armes blanches, Marie Boueda.
17: C'était un mardi, il y a un an. Evan voyait partir sa belle-mère au travail. Elle n'est jamais revenue, tuée de plusieurs coups de couteau devant le collège Françoise Dolto de Nogent.
18: Je suis partagé entre plein de choses qui se bousculent. De toute façon, ça ne la ramènera pas. Ça va nous aider à continuer notre deuil.
17: Le jeune homme de 22 ans espère un procès utile à la société. Pour lui, l'adolescent qui a tué Mélanie aurait pu ne pas passer à l'acte.
18: Faire en sorte qu'une jurisprudence, une loi, que ce soit une législation sur l'école, comment aider les enfants dans des passes difficiles, qui est, je l'espère, un précédent au 10 juin 2025. Ce serait un rêve éveillé que ça arrive.
17: Selon le procureur, le garçon qui a 15 ans aujourd'hui ne présente pas de troubles mentaux. Fasciné par la violence, sans aucune compassion lors des interrogatoires, il souhaitait tuer une surveillante, n'importe laquelle, car il ne supportait plus leur comportement qu'il jugeait inégal selon les élèves. Son avocat n'a pas voulu répondre à nos questions, mais conteste ce profil glaçant. Il tentera à l'audience de dessiner un tout autre portrait de l'accusation.
8: Marie Boueda, le collégien mis en cause en cours 20 ans de réclusion criminelle. Ce procès se tient à huis clos. Le vote solennel est prévu en fin d'après-midi et il est attendu depuis longtemps par les défenseurs du texte. Les députés vont voter pour créer un droit à l'aide à mourir en France après des années de débats. Un suicide assisté sous de très strictes conditions. 8 personnalités s'y opposent encore ce matin dans une tribune au journal La Croix. Ils qualifient le texte d'imprécis et d'imprudent. Parmi elles, Ségolène Perruchiot, la présidente de la Société française d'accompagnement et de soins palliatifs. Enfin, du blanc, du rouge et des paquitos à n'en plus finir pendant 5 jours et 5 nuits. Les fêtes de Bayonne débutent aujourd'hui et jusqu'à dimanche. La cérémonie d'ouverture, c'est officiellement à partir de 16h. Plus d'un million de personnes de festaïr, comme on dit, sont attendues.
1: Voilà, je vois que vous êtes spécialiste, Benjamin Recouvreur, 11h05 sur France Info.
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1: Merci d'écouter France Info. À suivre, la défaite des Bleus hier soir à travers les yeux de notre consultant champion du monde, Bichente Lizarazu. Avant cela, des témoignages rares, ceux de malades directement concernés par la loi sur la fin de vie et l'aide à mourir.
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1: Après plus de 2 ans de parcours législatif, vote final et solennel, les députés sont appelés à se prononcer ce soir sur la loi instaurant une aide à mourir, la grande loi sociétale souhaitée par Emmanuel Macron pour son deuxième quinquennat. Ces 2 dernières années, nous avons beaucoup entendu des hommes et femmes politiques donner leurs avis, également des représentants religieux et des soignants. France Info vous propose aujourd'hui d'entendre les premiers concernés, les malades potentiellement éligibles à cette aide à mourir, telle que décrite dans la proposition de loi, des témoignages recueillis par Solène Lehen.
21: Pour demander l'aide à mourir, le droit de se donner la mort, il faudra, selon la proposition de loi, répondre à des critères stricts. Être atteint d'une maladie grave et incurable qui engage le pronostic vital, la maladie doit être en phase avancée ou terminale, le patient doit souffrir, il doit aussi être lucide afin de pouvoir changer d'avis jusqu'au bout. C'est le cas d'Émilie Pinel-Caron. À 47 ans, elle est atteinte d'un cancer du cerveau incurable.
22: Je ne sais pas, aujourd'hui, je ne peux pas savoir encore, quel choix je ferai. Mais par contre, je veux pouvoir avoir le choix. On parle quand même de fins de vie qui sont parfois violentes, en fait. Moi, j'ai envie de pouvoir terminer ma vie dans la dignité. J'ai déjà réfléchi à ce que je ne voulais pas faire vivre à mes proches ou vivre moi-même. Agoniser pendant des semaines, quand on sait qu'il n'y a plus de solution possible, on y réfléchit forcément.
21: Le droit de pouvoir choisir sa fin de vie, c'est aussi ce que revendique Nicolas Beretti, 40 ans. Atteint de sclérose latérale amyotrophique, qu'on appelle aussi la maladie de Charcot, il ne peut plus bouger, plus parler. Il écrit en fixant des yeux des lettres sur un ordinateur. Je vous propose un extrait du texte qu'il a rédigé.
23: Je suis favorable à cette loi sur l'aide à mourir et je tiens à la vie plus que tout. Mais vivre ne signifie pas accepter tout à n'importe quel prix. Paradoxalement, cette possibilité m'apaise. Je ne veux pas mourir en m'asphyxiant, je ne veux pas me laisser mourir de faim, je ne veux pas que la maladie décide seule du dernier chapitre de ma vie. Si cette loi entrait en vigueur demain, je ne me sentirais absolument pas poussé à demander une aide à mourir. Au contraire, savoir que je pourrais être entendu me permettrait probablement de continuer plus longtemps, avec davantage de sérénité. Cette loi ne hiérarchise pas les vies, elle reconnaît simplement que chacun doit pouvoir fixer lui-même ses propres limites face à une maladie incurable. C'est ça la dignité.
21: Et puis un dernier témoignage, celui de Mathieu Bonvoisin. Lui a 38 ans et souffre d'une amyotrophie spinale de type 2. Il vit en fauteuil roulant et lui aussi ses muscles cessent progressivement de fonctionner. Il a un avis différent, il est opposé à l'aide à mourir.
24: Le fait de donner la mort n'est plus du tout une forme de soin. C'est une forme d'échappatoire qui va petit à petit tendre à remplacer l'accès aux soins. Et c'est, à mon avis, une dérive qui me fait très peur. Voilà, notre société a besoin d'écoute, d'entraide, de solidarité et non d'une échappatoire. Mortifère.
21: Mathieu Bonvoisin ajoute que selon lui, la loi actuelle suffit, celle qui permet la sédation profonde et continue du patient dans les derniers jours ou derniers instants de sa vie. Et je rappelle que les parlementaires ont voté il y a quelques semaines une loi qui renforce l'offre de soins palliatifs, les soins contre la douleur.
1: Solène Lehen, spécialiste des questions de santé, ici à France Info. Cette loi instaurant une aide à mourir doit donc être votée, adoptée par les députés ce soir, fin d'un parcours législatif de 2 ans porté par Olivier Falorni, ancien député Modem. Aujourd'hui maire de La Rochelle, il était l'invité de Marie Bernardo ce matin. Elle lui a demandé s'il était soulagé.
25: Je le serai quand le texte sera définitivement voté, mais j'ai envie de dire enfin.
0: enfin, parce que ce sont 14 années de combat parlementaire en ce qui me concerne, et on a bien vu que ce débat finalement arrivait aujourd'hui à une forme de tournée en rond, et je crois qu'il était vraiment temps, parce que les Françaises et les Français attendent ce droit depuis des années, il était vraiment temps que l'Assemblée nationale puisse voter définitivement ce nouveau droit fondamental, cette réforme de société majeure.
2: Ces haies sur votre marathon, justement, ces obstacles sur ce chemin-là, à quoi les avez-vous, à quoi les attribuez-vous? Il y en a encore aujourd'hui.
0: Oui, il y en a beaucoup, mais vous savez, j'ai le sentiment qu'en France, toute réforme de société entraîne des réticences, c'est normal, des oppositions, c'est logique, des outrances, ça l'est beaucoup moins. Quand vous regardez ce qui s'est dit au moment du débat sur l'IVG, ce qui s'est dit, et j'étais dans l'hémicycle à l'époque, sur ce qui s'est dit sur le mariage pour tous, les attaques, parfois même les insultes contre ceux qui défendaient ces réformes de société, ben je me dis que les outrances sont toujours là, mais qu'elles vieilliront très mal et que dans quelques années, on sera très surpris de lire ce que l'on a pu entendre sur cette réforme. Il est facile de faire peur, il est beaucoup plus compliqué d'écrire un texte, de le défendre, de créer un droit encadré, solidement encadré, une ultime liberté qui, j'espère demain, sera mise en application dans notre pays.
2: Est-ce que le texte qui sera sans doute adopté aujourd'hui correspond à ce que vous portiez initialement? Est-ce que c'est votre texte idéal, Olivier Falorni?
0: Alors, c'est mon texte, mais ça n'est pas mon texte idéal, parce qu'en tant que rapporteur général, j'ai œuvré pour un texte d'équilibre, et cet équilibre, il s'est construit aussi par le compromis. Il y avait plusieurs nuances de pour dans cette majorité transpartisane, parce qu'il faut savoir que cet après-midi, comme je l'espère, ce texte sera voté par des députés de tous les bords politiques. J'allais dire, il y aura des députés de LFI jusqu'au Rassemblement National qui voteront ce texte. Donc il y a une majorité transpartisane qui dépasse les clivages qu'on peut connaître à l'Assemblée nationale. Et moi, ce que je veux saluer, c'est que ce texte, il est le fruit de l'initiative parlementaire. On n'aurait pas eu de loi sur la fin de vie si des députés, dont votre serviteur, ne s'étaient pas saisis du sujet. Le gouvernement, que ce soit celui de Michel Barnier, de François Bayrou, de Sébastien Lecornu, n'aurait pas déposé de texte. Donc c'est une proposition de loi issue de l'Assemblée nationale qui sera votée. Et le président de la République a contribué en permettant que ce débat ait lieu jusqu'au bout, que nous puissions être en mesure de le voter le 15 juillet, aujourd'hui même.
2: Le Sénat a rejeté le texte à trois reprises, au motif, entre autres, que les garde-fous prévus n'étaient pas suffisants pour éviter les dérives. Garantissez-vous aujourd'hui, Olivier Falorni, ces garde-fous et l'évitement des dérives?
0: Mais bien sûr, mais les dérives, elles ont lieu aujourd'hui. Les dérives, c'est quoi? Ce sont des aides à mourir clandestines qui se déroulent tous les jours dans notre pays, dans le secret, sans savoir si c'est la volonté du malade, sans savoir ce qui se passe dans le secret des chambres d'hôpital. Ce sont ça, les dérives. Les dérives, ce sont ceux qui ont les moyens de partir à l'étranger. Ce sont tous ceux qui n'ont pas les connaissances, les réseaux pour pouvoir bénéficier d'une aide à mourir, pouvoir partir sereinement. Les dérives, au contraire, elles sont combattues par la loi, parce que la loi, elle est là pour protéger, elle est là pour encadrer, et notamment encadrer les soignants qui seront protégés, et qui seront protégés par ailleurs par la clause de conscience, puisque aucun soignant, qu'il soit médecin ou infirmier, ne pourra pas accomplir ce geste s'il ne le souhaite pas. Donc c'est la loi qui protège, c'est la loi qui encadre. Et vraiment, je crois que, je l'ai dit, il est plus facile de faire peur que de construire. Je pense que vraiment, on peut être rassuré sur le cadre posé qui est le fruit d'un équilibre que j'ai construit en tant que rapporteur général avec toutes les sensibilités de cette majorité transpartisane.
2: Malgré tout, le Premier ministre Sébastien Lecornu va saisir le Conseil constitutionnel sur une partie des dispositions. Est-ce que vous redoutez une censure partielle?
0: Ah, pas du tout. Pas du tout. Vous savez, ce texte, il a été largement étudié par le Conseil d'État en amont. Je ne redoute absolument pas la censure du Conseil constitutionnel. Je peux vous dire que, et vous l'avez souligné, il a été débattu, redébattu, redébattu. Je pense que le Premier ministre aurait pu s'épargner cette saisine. Le président de la République soutient ce texte. J'avais pas cru comprendre qu'on était en cohabitation. Pour autant, cette saisine, dont acte, il a souhaité la faire. Mais je n'ai vraiment aucune inquiétude sur le résultat de l'avis du Conseil constitutionnel.
2: Même sur l'obligation pour les établissements de santé ou médico-sociaux de pratiquer l'aide à mourir, ça fait débat sur cette clause de conscience des établissements.
0: Mais il n'y a aucune obligation. C'est un texte où il n'y a aucune obligation. Aucune. Simplement, moi, ce que je dis, c'est que la clause de conscience, c'est une clause de conscience individuelle. Les êtres humains ont une conscience. Les murs n'en ont pas. Et parler de clause de conscience collective, de clause de conscience d'établissement, ça n'a pas lieu d'être. Cela ouvrirait, là, pour le coup, un champ totalement inédit et qui remettrait en cause la notion même de clause de conscience individuelle. Donc, il n'y a aucune obligation dans cette loi. Au contraire, c'est une loi de liberté, c'est une loi d'égalité parce qu'elle permettra aux Françaises et aux Français de bénéficier du même droit, une loi de fraternité aussi parce que la fraternité, c'est accompagner jusqu'au bout ses proches et de pouvoir respecter leurs demandes.
2: Vous irez dans l'hémicycle aujourd'hui, Olivier Falorni ?
0: Alors, je n'irai pas dans l'hémicycle, mais je serai en tribune dans l'Assemblée nationale. Je ne suis plus député et j'aurai le sentiment, en fait, en réalité, de définitivement ne plus l'être à l'issue de ce vote. Je le suis encore un peu, quelque part, parce que tant que ce texte ne sera pas voté, je serai toujours dans l'action. Et c'est, comme je vous l'ai dit, l'aboutissement d'un combat personnel qui m'a semblé interminable. J'ai parlé de 210 mètres haies sur la distance d'un marathon. Je suis aujourd'hui heureux que la ligne d'arrivée approche.
1: Olivier Falorni, à l'origine de cette proposition de loi sur l'aide à mourir qui doit être votée définitivement ce soir à l'Assemblée nationale, il répondait à Marie Bernardot.
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1: Et revenons maintenant sur l'élimination de l'équipe de France de football. Hier soir, en demi-finale de la Coupe du Monde aux États-Unis, les Bleus battus 2-0 par l'Espagne. Une soirée cauchemardesque pour les joueurs et les supporters français. Pas de troisième étoile et beaucoup de regrets, même pour un ancien champion du monde, notre consultant foot à France Info, Vicente Lizarazu, dépité après cette défaite.
3: Par rapport au match, je vais même pas dire déçu parce qu'on s'est effondré, on a été broyé par rapport à l'ensemble de la compétition, ce qu'on avait montré avant, parce qu'il y a telle différence de performance entre ce qu'on a pu faire avant et ce qu'on a fait face à l'Espagne que j'arrive pas. J'arrive un peu à comprendre ce qui s'est passé en regardant le match hier.
2: On va décortiquer tout ça, Vicente. Je vous propose qu'on écoute d'abord la déception immense du capitaine des Bleus, Kylian Mbappé, défaite méritée, dit-il.
4: On n'a pas fait le match qu'on voulait faire, que ce soit tactiquement, que ce soit même techniquement, que ce soit dans le niveau global qu'on a fourni. Quand tu fais pas ce que tu es censé faire dans une demi-finale de Coupe du Monde, tu gagnes pas. L'Espagne a respecté son plan, a respecté ce à quoi elle est fidèle. Une équipe qui aime avoir le contrôle du ballon, qui aime contrôler le tempo du match. Notre objectif, c'était de venir les chercher haut pour pas installer ce faux rythme, parce que dans le contrôle du jeu, ils sont meilleurs que nous. On n'a pas réussi à faire ça et je pense qu'il y a eu trop d'approximations techniques. Et on n'a pas su leur faire mal quand on devait leur faire mal.
2: Bon, il a raison, Vicente.
3: Oui, mais en fait, cette équipe d'Espagne, c'est la meilleure au monde pour garder le ballon, pour se faire des passes. Sur le plan technique, c'est une équipe qui est très, très forte. Ils sont nés avec ce talent, les Espagnols. Et c'est vrai qu'ils ont montré très, très vite leur supériorité technique au milieu de terrain. Nous, on s'est complètement effondré au milieu de terrain. On n'a pas su leur poser des problèmes, ce qui fait qu'on a eu très très peu de ballons. Et comme l'a dit Kylian, les quelques ballons qu'on a eus, on les a mal exploités. Normalement, on est très très fort en contre-attaque. On avait des attaquants fantastiques pendant cette Coupe du Monde qui sont passés à côté de l'événement, Mbappé, Olise, Dembélé. Et donc, sur notre qualité, De contre, on n'a pas su faire mal à l'Espagne. Et l'Espagne a déroulé son jeu. Ils sont arrivés comme la meilleure défense de ce tournoi. Ben, ils nous ont montré que c'était la meilleure défense de ce tournoi. Voilà. Ensuite, le milieu de terrain, on savait que c'était beaucoup plus fort que nous. Et ils ont totalement dominé. Et puis même devant, Lamine Yamal nous a fait du mal. Et puis après, de notre côté, la faillite individuelle. Bon, évidemment, Digne, ça a été un match très dur face à Lamine Yamal, mais qui est l'un des meilleurs joueurs au monde, l'un des meilleurs dribbleurs au monde. Il y a eu ce penalty aussi qui a changé beaucoup de choses. La blessure de Saliba aussi qui a perturbé en fait en peu de temps. Il y a eu l'addition de ce penalty plus la blessure de Saliba.
2: Est-ce que c'est là que vous vous êtes dit c'est fichu ou pas? À quel moment vous vous êtes dit, vous, Bichente, ça va pas le faire?
3: C'était un peu tôt. En fait, ouais. Je me suis dit, ça a très mal commencé, mais il peut y avoir une révolte, en fait, pendant un match. Il peut y avoir une réaction. Et je l'espérais, cette réaction. En fait, elle n'est pas venue. C'est-à-dire que d'entrée, on a été dominé dans à peu près tous les secteurs par l'Espagne. Et puis, quand il y a eu ces deux faits de jeu qui sont durs mentalement, tu peux toujours espérer une réaction. Il n'y a pas eu la réaction. Et voilà, l'Espagne a été juste supérieure partout.
1: Voilà, pas de réaction. Et la défaite des Bleus, donc hier soir en demi-finale de la Coupe du Monde de football face à l'Espagne, l'analyse de notre consultant football, le champion du monde, Bichente Lizarazu.
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1: Un peu plus de 160 km à parcourir pour les coureurs du Tour de France ce mercredi, 11e étape entre Vichy et Nevers. On va retrouver Fabrice Rigobert et toutes les équipes de France Info pour les informer du Tour. Ce sera après l'essentiel en une minute à 11h20. Benjamin Recouvreur, trois reprises de feu dans la forêt de Fontainebleau ce matin.
6: Des reprises modérées selon les pompiers. Les feux sont fixés depuis hier, mais les 800 sapeurs-pompiers restent mobilisés pour éviter de nouvelles propagations. Plus de 2000 hectares ont été parcourus. Elle est soupçonnée d'être l'un des corbeaux dans l'affaire Grégory. Les faits reprochés à Jacqueline Jacob sont prescrits, annonce la cour d'appel de Dijon ce matin. La grand-tante du petit garçon assassiné en 1984 avait été mise en examen en octobre dernier pour association de malfaiteurs avant de contester cette décision. Jérôme Barella, à nouveau entendu par un juge d'instruction aujourd'hui. Jusqu'à présent, le principal suspect dans la mort et le viol de Liana dans le Gers n'avait été entendu et mis en examen que pour enlèvement et séquestration de la fillette de 11 ans. Les États-Unis continuent de frapper l'Iran. Donald Trump menace même désormais de s'en prendre à des centrales électriques si Téhéran ne reprend pas les négociations. L'Iran affirme de son côté que le détroit d'Hormuz restera fermé jusqu'à la fin des actes d'agression américains. Et puis la 11e étape du Tour de France, elle est pour les sprinteurs aujourd'hui, 161 km entre Vichy dans l'Allier et Nevers dans la Nièvre.
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1: Et on vous retrouve, Fabrice. Bonjour à Vichy, justement, avant le départ de cette 11e étape.
7: Bonjour Victor, bonjour à toutes et à tous. Après le troisième succès sur ce Tour de France de l'ultra dominant Tadej Pogacar, bon, on va se le dire, Victor, c'était pas un bon 14 juillet pour les Français hier. Entre cette victoire de Tadej Pogacar et la défaite des Bleus, on a un petit peu eu la totale. C'est une nouvelle étape de transition qui est au programme de cette journée, vous l'avez dit, en direction de Nevers. 161 km seulement sur les routes de l'Allier et de la Nièvre. L'Allier qui n'est plus en vigilance rouge canicule depuis 6 heures ce matin. Il va tout de même faire chaud sur les routes du Tour de France. Nous le verrons dans quelques minutes. Nous serons avec le commandant Julien Bérivin qui veille sur le dispositif de la sécurité civile et des sapeurs-pompiers qui nous dira l'impact de ce changement, même s'il fait beaucoup plus frais. 25-26 degrés ce matin avec quelques gouttes de pluie tout à l'heure sur le village départ de ce Tour de France et un ciel menaçant, les orages qui sont au rendez-vous et qu'une température qui va donc beaucoup moins grimper que ces jours derniers. Vichy ville étape pour la deuxième fois de son histoire seulement. La sous-préfecture de l'Allier qui cherche un nouveau souffle économique, un élan pour se développer en luttant toujours contre l'image des heures sombres de la Deuxième Guerre mondiale. Nous en parlerons avec le maire de la ville qui nous dira aussi son attachement au Tour de France. Mais pour débuter, nous retrouvons François Sauvestre. Bonjour François.
9: Bonjour Fabrice, bonjour à tous.
7: Bon, je parlais de journée de 14 juillet très difficile pour les Français, vous n'allez pas me démentir, avec cette victoire de Pogacar. Et puis hier soir, très tard, les fans de vélo et les fans de foot étaient bien sûr en train de suivre la défaite de l'équipe de France face à l'Espagne.
9: Oui, bien sûr Fabrice, et c'est encore un sujet de discussion ce matin. Forcément, beaucoup de monde ici à Vichy, au village départ. On a replié les parapluies puisque la pluie a cessé. On est en compagnie de Maxime et Mathilde, qui sont venus 10 heures, c'est à côté de Moulins, c'est à 1 heure d'ici. Donc vous voyez, on fait de la route pour venir voir les coureurs. Bonjour à tous les deux.
5: Bonjour.
9: Bon, Maxime, dans quel état d'esprit vous êtes ce matin? Est-ce qu'il y a un petit peu de gueule de bois? Vous avez forcément vu le match. On avait tout pour rêver, un 14 juillet, une demi-finale de rêve et patatras.
10: Bah oui, forcément un peu déçu. Bon après ils ont été meilleurs que nous, donc faut reconnaître la défaite, c'est tout.
9: Et ce matin, est-ce que vous avez digéré? Est-ce que vous allez par exemple vous projeter vers ce match qui sert un peu à rien samedi, cette petite finale? Vous m'avez dit tout à l'heure, je vais quand même peut-être la regarder si c'est l'Argentine.
10: Oui, j'espère que l'Argentine va sortir ce soir et puis qu'on va jouer contre eux pour la troisième place.
9: Vous misez plutôt sur l'Angleterre ce soir pour la deuxième demi-finale?
10: Ouais, je pense qu'ils sont plus forts que l'Argentine, donc je vois bien une finale Espagne-Angleterre.
9: Bon, il y a un bon remède pour oublier les déboires du football, c'est de venir ici, faire la fête, être au village départ. C'est l'ambiance, quel est le programme aujourd'hui tout simplement? Vous attendez les coureurs?
10: Alors oui, donc du coup nous on est arrivé très tôt ce matin, on a regardé un petit peu les animations du village et là on va attendre la caravane et les coureurs.
9: Mathilde, vous venez aussi pour cette ambiance, je vous vois là avec votre panneau, ici c'est Vichy, c'est toujours la magie du Tour.
5: C'est toujours, il y a une ambiance incroyable du monde, il fait beau, bon, il y a eu quelques gouttes mais bon le soleil est de retour et on est content d'être ici.
9: Vous êtes content de voir le Tour passer dans votre région?
5: Exactement, et surtout à Isère dans notre commune natale, donc c'est super qu'il passe encore une fois chez nous suite à 2023, du coup ils reviennent. C'est trop bien.
9: Et oui, parce que le Tour va passer précisément aujourd'hui à Isère sur la route de Nevers.
5: Exactement, oui, pas loin de chez nous. Et donc on est fiers de renouveler l'expérience. Et j'espère qu'ils vont venir encore et encore.
9: Je crois que vous êtes un petit peu moins fan de foot que Maxime. est-ce que vous espérez quand même... Allez, je ne sais pas si on peut comparer, parler, faire des parallèles entre tout ça. Mais est-ce qu'une victoire d'étape d'un Français sur ce Tour... Ou peut-être un podium de Paul Sexa, s'il n'est pas loin, il est cinquième, pourrait venir un petit peu laver la déception du foot.
5: Exactement, on espère vraiment au minima un podium de Paul Sexa. On est tous avec lui et on espère qu'il fera le meilleur.
9: Est-ce que c'est lui, Paul Sexa, le phénomène français, le prodige de 19 ans de l'équipe des 4 ans CMA CGM, que vous allez guetter ce matin? Est-ce que forcément les yeux sont un petit peu plus tournés vers lui?
5: Exactement, oui, on est fiers de lui, il a que 19 ans et il fait déjà des folies, donc il va nous faire vibrer, c'est sûr.
9: Et ben voilà, une bonne manière de digérer tout ce qui s'est passé hier soir, Fabrice, au moment où la caravane passe aussi devant nous. On va quand même peut-être prendre un petit peu de bob et un petit peu de casquette parce que le soleil commence à taper après la pluie.
7: Oui, il faut faire attention encore à ce soleil. On est sorti de la vigilance rouge canicule. La vigilance orange reste en place, même si les températures ne monteront sans doute pas au-dessus de 32-33 degrés attendus. On le verra avec toutes les équipes de France Info, que cela soit du côté de Nevers, terre d'un certain Jean-François Bernard que l'on retrouvera sur la route du Tour de France tout à l'heure, qui nous fera vivre cette étape en compagnie de Fanny Lechevestrier. Une étape longue de 161 km seulement, sans aucune difficulté. Étape promise aux sprinteurs, on aura l'occasion d'y revenir. Et puis, pour rappel, hier, cette troisième place de Paul Sexas dans cette étape remportée au Lioran par Tadej Pogacar. Paul Sexas qui a gagné une place au classement général et en qui, eh bien, les supporters tricolores placent de nombreux espoirs. Restez à l'écoute de France Info. Dans un instant, nous allons accueillir le commandant Julien Bérivin, officier de liaison de la sécurité civile sur le Tour de France. Il nous parlera du dispositif de la sécurité civile, des pompiers sur le Tour dans ces derniers jours où on a vécu cette vigilance rouge et où on va poursuivre avec cette vigilance orange. À tout de suite.
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7: Attention aux orages, Sophie Briat.
25: La chaleur recule doucement aujourd'hui. Une grande partie du pays est placée quand même en vigilance orange canicule. Et seuls les départements de Bordemanche, des frontières du Nord, du Nord-Est, comme du Golfe du Lion et du Pays Basque, sont exclus de cette vigilance. Cet après-midi, comptez de 23 à 36 degrés sur la moitié Nord et sur le reste du territoire de 27 à 37 degrés. Et des averses parfois orageuses circulent entre le Poitou-Charentes, le Limousin et l'Auvergne. Et au fil des heures s'étendent jusqu'à la Bretagne et le centre-Val de Loire. alors que le reste du pays est sous un temps beaucoup plus calme et ensoleillé, excepté sur le flanc est, où plusieurs départements sont placés par Météo France en vigilance orange orage, du Rhône au Doubs jusqu'à la Drôme, l'Ardèche et les Deux-Savoies, en donnant des rafales de vent à plus de 80-90 km/h, des cumuls de pluie importants et la grêle, ainsi qu'une activité électrique très marquée.
7: 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Toute l'info, Marie Marty-Rossian.
8: Les pompiers sont toujours mobilisés dans la forêt de Fontainebleau en Seine-et-Marne. Les deux incendies qui ont ravagé plus de 2000 hectares ont été fixés. Les flammes ne progressent plus, mais trois reprises de feu ont toutefois été signalées dans le secteur du stade équestre du Grand Parquet de Fontainebleau. Dans l'enquête en cours, pour tenter d'en savoir plus sur l'origine de ces feux, quatre personnes sont toujours en garde à vue. Deux suspects interpellés avant-hier ont reconnu les faits. L'un d'entre eux est un pompier volontaire qui a avoué avoir allumé un feu avec des brindilles et un briquet. Il a depuis été suspendu. La saison des incendies qui a débuté donc avec un mois d'avance cet été, favorisée notamment par la sécheresse qui atteint en ce mois de juillet un niveau exceptionnel et très préoccupant, estime la ministre de la Transition écologique. Un nombre record de départements sont actuellement concernés par des restrictions d'eau. Un adolescent devant la justice jugé pour avoir tué une surveillante de son collège à Nogent en Haute-Marne l'an dernier alors qu'il était âgé de 14 ans. Une surveillante de 31 ans poignardé à 7 reprises avec un couteau de cuisine. Le procès à huis clos s'est ouvert ce matin. Le corps d'un marin indien retrouvé dans le détroit d'Ormuz. Plusieurs navires ont été visés ces derniers jours par l'armée iranienne. Ce à quoi Washington a répondu en bombardant le sud-ouest de l'Iran ces dernières heures. Plusieurs pays de la zone ont été touchés par des frappes. La Jordanie annonce ce matin avoir détruit 3 missiles balistiques iraniens. C'était une promesse phare de ce second quinquennat d'Emmanuel Macron. Les députés doivent approuver cet après-midi à l'Assemblée nationale, la loi créant un droit à l'aide à mourir, une mesure encadrée par des conditions strictes pour autoriser une assistance au suicide pour les personnes atteintes d'une maladie grave et incurable et qui doivent être assez lucides pour pouvoir éventuellement changer d'avis. Une régression incroyable estimée tout à l'heure sur France Info, le vice-président des Républicains François-Xavier Bellamy. Et puis, après la cruelle défaite des Bleus hier soir, qui pour rejoindre l'Espagne en finale du Mondial de football ? Réponse ce soir avec cette deuxième demi-finale, ce match entre l'Argentine et l'Angleterre. Le coup d'envoi, c'est à 21h.
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7: En direct de Vichy, au départ de la 11e étape du Tour de France, une étape de transition sans grande difficulté au programme et dans une chaleur moins intense. Le département de l'Allier n'est plus depuis ce matin 6h en vigilance rouge. Bonjour commandant Julien Bérivin.
15: Bonjour.
7: Vous êtes officier de liaison de la sécurité civile sur le Tour de France. Vous êtes une dizaine à suivre le Tour chaque jour pour assurer la coordination de cette sécurité. Il y a aussi tous les pompiers que vous mobilisez dans chaque département. Ça fait combien d'effectifs au total pour suivre une étape du Tour ?
15: Sur une étape du Tour, vous avez, outre ce centre de coordination qui assure la conduite des opérations en coopération avec les secours locaux, donc une dizaine de personnes. Vous avez en général, en moyenne, environ 150 personnes entre les sapeurs-pompiers, les associations agréées de sécurité civile et puis quelques personnels également du SAMU qui viennent nous aider sur ces dispositifs prévisionnels de secours qui sont mis en place tous les jours sur chaque étape.
7: On a eu très très chaud depuis le début de ce Tour de France. La fin de cette vigilance rouge est une bonne nouvelle pour vous et vos équipes ?
15: Pour nous et nos équipes, et je pense que pour toute la population du pays, c'est une bonne nouvelle. Après, dans l'ensemble des décisions que l'on prend, je dirais que le passage du rouge au orange ne change pas réellement les choses, puisqu'on maintient notre vigilance et on maintient l'ensemble des mesures de prévention qui ont été mises en place dès le départ en Espagne, où on les a testées. Et qui depuis le début du Tour sont maintenus chaque jour, y compris lorsque c'est simplement une vigilance orange.
7: Alors rappelez-nous, puisque cette vigilance orange est maintenue, quelles sont ces mesures de prévention que l'on se doit de rappeler aujourd'hui sur l'antenne de France Info dans les informés du Tour ?
15: En coopération avec l'organisateur du Tour, Amaury Sport Organisation, les services de l'État diffusent beaucoup de messages de prévention sur l'ensemble des supports, y compris en interne du Tour de France et évidemment sur les départs et les arrivées. Tout le monde est sensibilisé sur les radios, y compris sur vos antennes de France Télé et de France Radio. Et donc on diffuse tous ces messages. On assure également avec les partenaires du Tour de France la distribution privilégiée de casquettes, de bob, de chapeaux. On distribue des éventails. Il y a des distributions d'eau qui sont faites sur les départs et les arrivées à plusieurs reprises dans la journée.
7: Vous rafraîchissez le public, hein, même avec des dispositifs spécifiques, par exemple, sur les zones de départ.
15: Exactement, j'allais vous en parler. La Fédération nationale des sapeurs-pompiers de France assure tout au long du parcours la brumisation du public avec un nouveau système mis en place cette année qui permet de rafraîchir un petit peu tout le monde.
7: Combien d'interventions avez-vous réalisées, coordonnées depuis le départ de ce Tour de France ?
15: Le nombre d'interventions est difficile à dire. Ce que je peux vous dire, c'est qu'on a pris environ 315 personnes en charge. Mais c'est un bilan qui est à mettre en perspective avec celui des années précédentes. Il n'est pas exceptionnel. Et sur ces 315 personnes qu'on prend en charge depuis le début du Tour en Espagne, seulement 20% sont transportées, soit parce qu'elles ont des antécédents particuliers, soit parce qu'elles présentent un âge avancé qui peut nécessiter d'aller faire quelques examens complémentaires. Mais 80% des gens qu'on prend en charge sur le Tour de France sont laissés sur place.
7: Quelle a été la nature de ces interventions ? Ce sont des coups de chaud, c'était lié à la canicule ?
15: C'est principalement effectivement des malaises qui peuvent être liés pas seulement à la canicule. Oui, la canicule a son influence. Nous, on remarque au travers de ce bilan qui n'est pas exceptionnel que les mesures de prévention qui sont mises en place portent leurs fruits. Mais c'est des gens qui peuvent également avoir des petits accidents. On a fait quelques luxations, des plaies et ce genre de petits bobos du quotidien.
7: Ce que vous nous dites, c'est qu'il y en a eu autant que les autres années, finalement, que la canicule n'a pas augmenté le nombre de cas.
15: À ce stade, ce que je peux vous dire, c'est que cette année, effectivement, on n'est pas sur un bilan qui sort complètement de l'ordinaire des éditions précédentes.
7: Vous aviez déjà connu un Tour de France dans de telles conditions ?
15: Je pense qu'il faut être honnête, l'influence de la canicule, mais également des feux de forêt, fait de cette édition 2026 une édition particulière. Maintenant, l'ensemble des services de l'État et l'organisateur sont mobilisés non seulement en interne du Tour de France, mais également vis-à-vis de l'extérieur pour minimiser l'impact. Et donc des décisions qui ont été prises, par exemple sur la première étape lors de l'arrivée en France dans les Pyrénées-Orientales au moment de l'incendie sur Triat et Viac, ont permis de minimiser notre impact sur les services extérieurs, que ce soit les pompiers ou les hôpitaux, en prenant des mesures déjà anticipées la veille pour ne pas avoir de caravane publicitaire, demander au public de ne pas venir. Et donc en fait, être capable de nous réorganiser en interne pour pouvoir traiter tout ce que nous avions à traiter en interne du Tour de France.
7: Il y a eu beaucoup de tensions parmi vos équipes dans ces jours difficiles qui ont suivi l'entrée en France et l'une des premières étapes en vigilance rouge notamment.
15: Tension non, parce que c'est un bel exemple du travail inter-service qui peut exister entre un prestataire privé à Maurice Sport Organisation et puis l'État avec un sous-préfet délégué au Tour de France qui, conseillé par un officier de gendarmerie nationale, un officier de police nationale et puis un officier de sécurité civile, prennent contact avec les préfectures qui sont traversées par le Tour de France de manière à pouvoir prendre les bonnes décisions, anticiper tout phénomène. Nous serons confrontés là dans les jours qui viennent et aujourd'hui à quelques phénomènes orageux qui sont déjà anticipés depuis hier pour pouvoir s'assurer que cette épreuve reste une fête pour tout le monde, à la fois au sein du Tour de France mais également pour le public qui vient le voir.
7: Commandant Julien Bérivin, on a parlé de la chaleur, il y a aussi la crainte des incendies. Le risque est élevé dans le département de l'Allier et de la Nièvre. Il faut là aussi rappeler les consignes de sécurité sur la route du Tour de France et pour le public qui se déplace en masse aujourd'hui.
15: Bien sûr, on le fait déjà depuis le début du Tour aussi, avec là aussi la diffusion de messages de prévention. On sait, et tout le monde maintenant a ces éléments, que 9 feux sur 10 sont d'origine humaine. Et donc il y a un appel général à faire à la vigilance de tous. Éviter les barbecues, ne pas jeter ses mégots de cigarettes. D'ailleurs, la Fédération nationale des sapeurs-pompiers de France a distribué 200 000 cendriers portables depuis le début du Tour de France. Éviter l'usage de matériel provoquant des étincelles ou un dégagement de chaleur. Et puis bien évidemment, les stockages de combustible à proximité des espaces naturels sont à proscrire. Et puis au-delà de ce qu'on vit aujourd'hui, c'est une culture à acquérir dans un contexte de changement climatique pour l'ensemble de la population tout au long de l'année, puisque la prévention du risque feu de forêt en fait se travaille tout au long de l'année.
7: Vous avez parlé des orages il y a quelques instants. Vous avez des craintes particulières aujourd'hui notamment ?
15: Non, on sait qu'on est en vigilance jaune et donc on suit en fait l'ensemble des radars Météo France qui nous permettent d'avoir une assez bonne finesse sur les épisodes qui pourraient nous concerner sur l'ensemble du parcours d'étape, que ce soit au départ sur le parcours ou à l'arrivée. Et ça permet de prendre là aussi de préparer les décisions qui seraient à prendre, par exemple de ne pas monter les structures légères, de renforcer toute la fixation de ce qui est monté de manière à éviter les problèmes de matériel qui pourraient s'envoler et puis aller blesser des gens.
7: Quels seront les prochains points de vigilance sur ce Tour de France et quelles étapes ?
15: Là, c'est la vigilance orage qui va nous concerner pour encore quelques jours. C'est le principal sujet à venir. On va garder quand même sur le sud-est une température qui sera proche de la canicule. Et donc, on garde un œil attentif sur tous ces sujets-là d'ici la fin du tour.
7: Merci beaucoup, commandant Julien Bérivin, officier de liaison de la sécurité civile sur le Tour de France, d'avoir été dans les informés du Tour ce matin en direct avec nous depuis la zone arrivée de Nevers où s'achèvera cette étape en fin d'après-midi après 160 km au départ de Vichy.
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7: Il y a quelques jours, le 10 juillet, se déroulait à Vichy une cérémonie pour rendre hommage aux 80 députés et sénateurs qui ont refusé, ici même à Vichy, d'accorder au maréchal Pétain les pleins pouvoirs le 10 juillet 1940. Bonjour Frédéric Aguilera.
17: Bonjour.
7: Vous êtes le maire Les Républicains de Vichy. Merci d'être avec nous en direct ce matin. Cette cérémonie s'est déroulée en présence de la ministre déléguée aux armées, Alice Ruffo, en présence également de nombreux descendants des 57 députés et 23 sénateurs à avoir inscrit leur acte de défense de la République dans l'histoire. Lorsqu'on parle de Vichy, c'est l'entrée de l'État dans la collaboration dont on se souvient en premier cette année, peut-être encore un peu plus avec les deux volets du film consacré au général de Gaulle. On laisse de côté ceux qui s'y sont opposés.
17: Oui, on laisse de côté surtout cet événement du 10 où les 80, avant de s'être opposés au plein pouvoir constituant, ils se sont surtout opposés au fait qu'on enterre la République. Ce que l'on oublie de dire sur cet événement du 10 juillet, c'est que tous les discours ont été tournés justement vers cette République qui était attaquée. Pétain, quand il est arrivé au pouvoir, il avait un projet politique. Ce n'était pas simplement les Allemands lui demandaient pas de changer de régime, etc. Sauf qu'en fait, il avait une haine contre la République. Pour lui, la République, c'était ce qui avait amené à la décadence de la société, etc. Donc il voulait enlever le mot « République ». De nos institutions et appeler ça l'État français. Donc on est passé de la République française à l'État français. Et donc moi j'ai un combat, c'est de dire et de rappeler que ce passage de République à État français, ça montre la fragilité de nos institutions. Et que quand effectivement on est dans des périodes de forte tension, il n'y a que 80 parlementaires sur près de 600 parlementaires qui se sont opposés au fait d'enterrer la République, au fait d'enterrer nos valeurs, d'enterrer la République de Gambetta, de Jules Ferry, etc., pour ensuite prendre un certain nombre de décisions qui sont évidemment odieuses et qui ont fait de cet État français un État profondément antisémite, alors même que l'Allemagne ne le demandait pas.
7: Et Vichy n'a pas choisi Pétain. Vichy a été choisi parce qu'il y avait les infrastructures nécessaires à l'installation de tout un gouvernement.
17: Bien sûr, Vichy n'a pas choisi. Vichy est aujourd'hui encore la victime expiatoire un peu, puisqu'on voit bien que la France a du mal encore avec cette période-là, 86 ans après, que la France a du mal avec cette histoire-là. Si on en parle encore aujourd'hui, c'est aussi pour cette raison. Et c'est important pour Vichy aussi d'avoir, on veut être utile dans ce devoir de mémoire. C'est pour ça qu'on fait beaucoup de commémorations, qu'on rappelle effectivement cette ambition politique qu'avait Pétain d'enterrer la République, d'enterrer nos institutions, parce que à quelques mois d'une élection présidentielle, même s'il faut jamais comparer les périodes, de montrer que nos institutions sont fragiles et au moment où les populistes d'extrême gauche comme d'extrême droite sont aux portes du pouvoir, il est important de rappeler que nos institutions peuvent être très très fragiles.
7: Comment le vit votre population ?
17: La population au quotidien vit tout cela très bien, dans le sens où au quotidien on ne pense pas à ça. Par contre, c'est extrêmement désagréable que nos 2000 ans d'histoire soient en permanence ramenés à ces 4 ans. On est une cité qui a 2000 ans d'histoire avec un patrimoine exceptionnel. On est classé au patrimoine mondial de l'UNESCO depuis 2021 avec 10 autres villes européennes. Exactement. Donc c'est vrai que c'est désagréable que on résume 2000 ans d'histoire à ces 4 années-là, mais on n'est absolument pas dans le déni. Le plus surprenant, c'est surtout le déni français, le déni des politiques en France, le déni des médias.
18: Mais ça va loin. Alors, vous parlez des médias, mais pas seulement, parce que vous avez été contraint d'envoyer un courrier au ministre de l'Éducation nationale.
17: Je parle bien aussi des politiques. Les politiques au niveau national ne veulent pas utiliser l'expression État français, ce que je peux comprendre pour les raisons de confusion, mais ne veulent pas expliquer qu'il y avait un projet politique derrière tout ça, qu'il y avait une haine, qu'il y avait un antisémitisme qui était un antisémitisme d'État. Donc effectivement, je rappelle qu'il a fallu attendre 95 et Chirac et le discours du Valdiv justement pour que l'État, que la République française acte le fait que la France avait collaboré. Et on voit bien qu'aujourd'hui, eh bien, il y a un... C'est pour ça que je parle de victime expiatoire. C'est tellement plus facile de dire c'était à Vichy, donc c'était pas la France, donc on nous regarde comme si il y avait quelque chose de particulier ici, alors que ici comme ailleurs, on nous a imposé cette période-là.
18: Ce courrier au ministre de l'Éducation nationale, Édouard Geffray, c'était pour dénoncer l'emploi de la mention régime de Vichy dans le sujet du brevet des collèges.
17: Mais oui, parce que pour une raison simple, c'est que en employant cette expression, on oublie de rappeler que le vrai nom, c'était État français. Et si c'était État français, c'est parce qu'on a enterré la République. Et je le redis, ne pas rappeler aujourd'hui que nos institutions sont fragiles, c'est une erreur de l'Éducation nationale.
18: Alors, on commémore les 80 pour essayer de sortir de tout cela le plus possible. On revendique une autre mémoire. Comment faire en sorte de décoller encore un peu plus cette étiquette ? Est-ce que le Tour de France fait partie de cette stratégie ?

0: Vichy, j'ai en tête cette ligne TGV.
1: Alors c'est pas un problème d'enclavement.
0: Lyon, Bordeaux, enfin quelque chose qui vous aurait permis de faire valoir vos atouts encore un peu plus lorsqu'on parle d'une ville classée au patrimoine mondial de l'UNESCO avec une liaison ferroviaire supplémentaire, c'est plus simple et y compris pour attirer d'autres entreprises.
1: Alors on a des liaisons ferroviaires hein, puisqu'on est quand même connecté, même si le train dysfonctionne, mais on va avoir des nouveaux trains dans un an. On a 9 liaisons par jour qui vont être organisées en direction de Paris en 2h50, donc on n'est pas non plus à l'autre
0: vous
1: bout du monde.
0: Vous n'êtes pas enclavé, je suis d'accord.
1: Par contre, effectivement, la notion d'Est-Ouest et le Lyon-Bordeaux, c'est le symbole surtout d'une France qui a abandonné son ferroviaire, abandonné la logique d'aménagement du territoire et puis abandonné aussi le massif central pendant près de 50 ans. Donc oui, mais on ne répare pas 50 ans d'oubli en quelques mois. Oui.
0: Merci beaucoup d'avoir été avec nous en direct ce matin, Frédéric Aguilera, maire Les Républicains de Vichy. Vichy qui accueillera, c'est un paradoxe, seulement pour la deuxième fois le Tour de France, alors que le Tour de France est souvent passé dans la région. Deuxième départ ici après 1952. Restez à l'écoute de France Info dans un instant. On va parler de la lutte contre le gaspillage alimentaire en direct sur France Info. Il est 11h48, l'info en une minute, Marie-Marty Rossian.
2: Une nouvelle interpellation dans l'enquête autour des incendies en forêt de Fontainebleau. Un homme de 46 ans a été arrêté hier soir pour tentative de destruction par incendie. 4 autres personnes sont toujours en garde à vue, dont un pompier volontaire qui a reconnu avoir mis le feu à des brindilles avec un briquet et de l'essence. Sur place, les incendies sont fixés, mais 3 reprises de feu ont été signalées par les pompiers. Des feux également actifs en Haute-Corse, où plus de 150 hectares ont été parcourus par les flammes. Une portion du GR20, chemin de randonnée très fréquenté, a dû être fermée. Une centaine de pompiers sont sur place. Elle est soupçonnée d'être l'un des corbeaux qui ont harcelé les parents de Grégory Villemain, petit garçon tué dans les Vosges en 1984. Les faits reprochés à Jacqueline Jacob sont prescrits, dit la justice ce matin. La grand-tante de l'enfant avait été mise en examen fin octobre dernier pour association de malfaiteurs. Et puis malgré l'énorme frustration, les Bleus de Kylian Mbappé vont devoir se remobiliser pour la petite finale samedi soir. Ça sera soit face à l'Angleterre, soit face à l'Argentine. Verdict ce soir après la deuxième demi-finale entre les deux équipes.
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0: Face aux enjeux environnementaux, le Tour de France a enclenché ces dernières années de nombreuses initiatives pour limiter le plus possible son impact sur l'environnement. Parmi ces initiatives, une mesure contre le gaspillage alimentaire. Bonjour Anaïs Pache.
4: Bonjour.
0: Vous êtes leader de Stop Hunger France. Bonjour Dominique Guimard.
5: Bonjour.
0: Vous êtes responsable de la banque alimentaire ici à Vichy, Anaïs Pache. Stop Hunger France est une association créée à l'origine par 2 salariés américains de Sodexo, partenaires du Tour de France depuis 35 ans. Quel est l'objet de cette association que vous représentez?
5: Alors, Stop Hunger a vraiment pour mission la lutte contre la faim partout dans le monde et particulièrement en France, la lutte contre la précarité alimentaire.
0: Et sur le Tour de France?
5: Sur le Tour de France, on est sur la lutte contre la précarité alimentaire avec les banques alimentaires et donc la récupération des surplus alimentaires pour les distribuer aux banques alimentaires.
0: Alors chaque jour, 5200 repas sont délivrés sur le tour, village départ, à l'arrivée, village étape. Il y a forcément des pertes. Très concrètement, comment ça se passe?
5: Alors concrètement, à la fermeture des villages départ, on récupère tous les surplus alimentaires, tout ce qui reste, on les charge dans un camion et on va tout de suite les distribuer à la banque alimentaire la plus proche.
0: Alors il s'agit de choses qui restent sur des plateaux ou de plateaux qui n'ont pas été du tout touchés par qui que ce soit et qui sont restés au frais pendant toutes les opérations de départ?
5: Alors on a essentiellement des sandwichs, hein, les sandwichs pour nourrir toute la logistique du Tour de France, mais il y a également des chips, également ces fameux plateaux dont vous parlez, qui n'ont pas du tout été ouverts, pas consommés. On essaye, il faut donner de la qualité aussi aux banques alimentaires.
0: Combien récupère-t-on de nourriture sur la totalité d'un Tour de France? C'est la deuxième année que Stop Hunger est sur le Tour de France.
5: Alors l'année dernière, on a distribué l'équivalent de 70 000 repas à des personnes en situation de précarité. Mais on a eu, en plus des surplus, on a eu beaucoup de dons des partenaires du Tour de France. Et donc cette année, on va être à peu près sur la même tendance, je pense, grâce à des nombreux dons en plus.
0: Ça représentait combien de repas au total sur le Tour?
5: Donc c'était 70 000 repas.
0: Voilà. Dominique Guillemard, en charge de la banque alimentaire ici à Vichy, comment est-ce que vous allez réceptionner un camion, c'est ça, à l'issue de cette étape? Comment ça va se passer?
4: Tout à fait, voilà. Comme le disait Anaïs, effectivement, dès que Stop & Go aura chargé le camion, il se dirige directement vers

0: nos entrepôts. Et nous, nous réceptionnons immédiatement et nous avons prévu des associations qui vont récupérer tout ce stock alimentaire pour le distribuer dans la foulée à des bénévoles.
1: Quelles sont les associations qui vont travailler avec vous pour la distribution?
0: Alors aujourd'hui, essentiellement une association qui fait de l'accueil inconditionnel de sans-abri qui s'appelle La Poserie, qui dépend de la 963. On a également l'épicerie solidaire, un foyer de jeunes travailleurs, une association de soutien, médiation, solidarité. Voilà, des associations qui sont en capacité de redistribuer dans la foulée à leurs bénéficiaires, puisque ce sont des produits qui ont une durée de vie relativement courte.
1: Il faudra aller très très vite, effectivement. Il faut que ce soit, c'est dans la journée ou demain matin ou plus tard?
0: Dans la journée.
1: Combien de personnes peuvent bénéficier de ce qui sera mis à disposition? Vous le savez déjà ou vous avez une estimation?
0: Alors, on a une estimation d'à peu près 3000, hein, puisque...
1: 3000 repas, là, aujourd'hui?
0: Oui, enfin, 3000 personnes bénéficiaires. Potentiellement. Enfin, ça va essentiellement dépendre du stock qui va nous être livré, puisque ça, pour qu'on ne connaît pas trop à l'avance.
1: Vous réalisez dans l'année plusieurs collectes. La générosité des Français est toujours aussi importante?
0: Alors, oui, relativement. Notre difficulté majeure se situe auprès des grandes et moyennes surfaces qui gèrent de plus en plus et de mieux en mieux, d'ailleurs, leur courte durée. Et donc, on en bénéficie de moins en moins.
1: L'aide apportée aujourd'hui sur ce Tour de France est forcément une opportunité.
0: C'est un plus pour nous. Tout à fait.
1: Merci beaucoup, Anaïs Pache, représentante de Stop Hunger France, et Dominique Guillemard de la Banque Alimentaire de Vichy, d'avoir été avec nous ce matin. L'initiative Stop Hunger a reçu le prix de la durabilité dans le sport au Grand Prix Sport Business 2025 pour la première année. Nous allons rester ensemble. Le départ de cette étape sera donné tout à l'heure, peu avant 14h, 13h50 pour le départ fictif. On va rejoindre Jean-François Bernard. Jean-François, consultant cyclisme de France Info. Bonjour Jeff.
2: Bonjour.
1: Bon, sur la route, vous êtes sur la route de chez vous, en fait. On arrive à domicile à Nevers.
2: Oui, enfin, à 40 km quand même du domicile. Hein. Je suis plus du Morvan, comme je le dis toujours, que de Nevers. Mais oui, c'est vrai que c'est pas loin de la maison.
1: Alors, comment est-ce que vous voyez cette étape aujourd'hui? Bon, on a eu un 14 juillet, je le disais, en ouverture d'un Formé du Tour, comment dire, très très décevant, on va dire, avec la victoire de Pogacar et l'élimination des Bleus. On va se diriger vers une arrivée au sprint du côté de Nevers. Il va falloir que les espoirs français se reportent sur un certain Paul Sexas dans ce Tour de France.
2: Écoutez, de ce que l'on a vu hier hein, dans l'étape du Cantal, une fois de plus, bien entendu, vous l'avez dit, la domination de Pogacar et de son équipe surtout. Et puis après un Paul Sexas, ben voilà, on se dit qu'il a grignoté une place, mais la route est encore longue. Il est vrai que pour l'instant, pour moi, il est à sa place, quoi. Si on fait le bilan au bout de 11 journées, moitié tour, il est à sa place où on l'attendait. Maintenant, est-ce qu'il est capable de faire mieux? Est-ce qu'il aura un jour sans? C'est la question qu'on peut se poser, que tout le monde se pose d'ailleurs. Je sais pas. Est-ce qu'on aura une victoire française par justement Paul Sexas? C'est la question qu'on peut se poser parce que pour l'instant, c'est très maigre au niveau du la contestation sur ce qu'on peut faire sur les coureurs français.
1: Ouais, et puis ça va être compliqué, on le verra tout à l'heure dans l'étape du Tour en votre compagnie et en compagnie de Fanny Lechevestrier, car cette étape au sprint eh bien, ne sera forcément pas favorable aux Français, sachant qu'on n'a pas de très très grands sprinteurs engagés sur ce Tour de France. Merci beaucoup Jean-François, on se retrouve tout à l'heure dans les coulisses du Tour de France ce matin avec Marc Chavet.
3: Il cherche à remplir le club préféré du vainqueur, Tadej Pogacar.
1: 13 Tours de France, il est le speaker du podium départ.
4: Mon rôle sur le Tour de France consiste à principalement présenter et accueillir tous les coureurs qui prennent le départ de l'étape du jour. Donc je ne travaille que sur la zone départ, aux côtés de Michel Gélisé, mon binôme depuis 2017. Et on a effectivement l'occasion de passer un super moment avec le public qui est présent, venu massivement encourager les superstars du peloton international. Mission première, la présentation des coureurs, mais aussi enrober toutes les animations qu'il y a autour, avec des partenaires qui ont des espaces d'une dizaine de minutes pour faire monter la sauce, la température, faire gagner des cadeaux, le passage de la caravane publicitaire du Tour de France. Il y a également les élus, les personnalités qui viennent faire quelques discours. Voilà, c'est un programme qui dure à peu près 3h40 tous les matins, donc visualisez ça, H-3:40 du départ fictif, et nous on est déjà au micro. On a un travail conséquent de préparation en amont. La face visible de l'iceberg, c'est le speaker qui maîtrise tous les contenus, tous les sujets, il présente avec toute aisance tous les coureurs du peloton. Derrière cela, évidemment, la face cachée de l'iceberg, c'est des heures et des heures de préparation en amont. Toutes les fiches mises à jour pour chaque coureur. chaque épreuve. Le cyclisme, c'est pas comme le basket, un 5 majeur, ils sont 5, une équipe, quelques joueurs de plus. Le foot, c'est 11 joueurs. Ici, on a 184 coureurs sur le Tour de France, mais on a en tout 1000 coureurs à suivre tout au long de la saison si on fait toutes les épreuves de Paris-Nice à Paris-Tour. Donc ça fait une mise à jour de base de données qui est folle, qui est conséquente, mais qui est nécessaire.
1: Vous essayez d'apporter une petite anecdote, d'avoir un mot sympathique chaque jour pour les coureurs que vous présentez, ou au moins certains de ces coureurs-là, parce que vous avez... pas forcément beaucoup de temps.
4: On n'a pas beaucoup de temps, on est très pressé par le temps. Vous avez raison de le rappeler, dans l'oreillette, on nous dit toujours qu'on est en retard, on est en retard, on est en retard, il faut aller vite, vite, vite, vite, vite. Le mot d'ordre aujourd'hui, c'est la rapidité. Donc c'est un mot de sympathie par rapport à un accomplissement que le coureur a pu avoir dans sa carrière, mais aussi ce qui se passe sur le Tour de France. Par exemple, s'il fait quelque chose la veille, l'avant-veille, s'il est dans l'échappée, s'il termine dans les 10 meilleurs sur une étape au sprint. Donc toujours être à jour et au fait de tout ce qui peut se dérouler concernant tous ces coureurs. Ce qui, c'est vrai, quelquefois peut être... les fils se touchent, quelquefois ça arrive. Après, c'est le métier, j'ai envie de dire.
1: Marc Chavez, l'un des successeurs de l'emblématique Daniel Manjas, Voix du Tour. Marc Chavez qui anime le podium départ du Tour de France. Il est l'un des animateurs de ce podium départ chaque matin. Il va entrer en jeu tout à l'heure à 12h40. Alors, il est déjà en service ce matin avec les partenaires du Tour, puisqu'il contribue à l'animation dans les 3 heures qui précèdent. Comme il le précisait, c'est l'équipe Picnic qui va débuter, qui va être la première à être présentée tout à l'heure à 1h-20 ici au départ de Vichy. Le départ fictif de cette étape sera donné, lui, à 13h50, départ réel à 14h05. Et puis on se retrouvera tout à l'heure, Victor, pour l'étape du jour où Jean-René Bernodeau, le patron de l'équipe Total Energy, devrait nous rejoindre en compagnie de Fanny et Jeff également.
5: À tout à l'heure, Fabrice Rigobert, à tout à l'heure avec toutes les équipes effectivement mobilisée sur ce Tour de France.
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5: Le temps, Sophie Bria.
8: La chaleur recule doucement aujourd'hui. Une grande partie du pays est placée quand même en vigilance orange canicule. Et seuls les départements de Bordemanche, des frontières du Nord, du Nord-Est, comme du Golfe du Lion et du Pays Basque, sont exclus de cette vigilance. Cet après-midi, comptez de 23 à 36 degrés sur la moitié Nord et sur le reste du territoire de 27 à 37 degrés. Et des averses parfois orageuses circulent entre le Poitou-Charentes, le Limousin et l'Auvergne et au fil des heures s'étendent jusqu'à la Bretagne et le centre-val de Loire. Alors que le reste du pays est sous un temps beaucoup plus calme et ensoleillé, excepté sur le flanc est, où plusieurs départements sont placés par Météo France en vigilance orange-orage, du Rhône au Doubs jusqu'à la Drôme, l'Ardèche et les Deux-Savoies, en donnant des rafales de vent à plus de 80-90 km/h, des cumuls de pluie importants et la grêle, ainsi qu'une activité électrique très marquée.
5: Sophie Bria, merci d'être avec nous sur France Info. Il est midi. Toute l'info avec Nicolas Crozel. Bonjour Nicolas.
9: Bonjour Victor, bonjour à tous.
5: Et à la une, ce midi encore, cette pilule qui a décidément du mal à passer.
9: Vous le sentez Victor, ce petit goût amer dans la bouche là, hein, l'équipe de France battue par l'Espagne hier soir en demi-finale du Mondial. Comment les Bleus vont-ils digérer? Quelle suite pour eux maintenant avec cette petite finale à jouer samedi? On est en direct de Dallas dans un instant. Dans ce journal également, la loi sur la fin de vie qui doit être définitivement adoptée cet après-midi par les députés après plus de 2 ans de va-et-vient entre Assemblée et Sénat. Un énième rebondissement dans l'affaire dite du petit Grégory retrouvé mort dans la Vologne en 84. Les faits qui étaient reprochés à sa grand-tante d'être l'un des corbeaux. Ces faits sont prescrits, dit la justice. Décryptage à suivre. Et puis du cinéma, Christopher Nolan se lance dans le péplum avec une adaptation de l'Odyssée d'Homère. Ça sort aujourd'hui et c'est l'un des événements ciné de l'été. Les heures passent, mais ce midi, on est encore nombreux à avoir toujours cette impression de gueule de bois après la défaite des Bleus hier soir face à l'Espagne. La France ne jouera pas une 3e finale de mondial d'affilée. Cruelle désillusion pour une équipe qui avait tant impressionné jusque-là. Jean-Pierre Blimaud, vous êtes à Dallas, bonjour.
10: Bonjour Nicolas.
9: 5h du matin pour vous, merci d'avoir mis votre réveil. Les Bleus n'en ont pas fini avec le mondial, puisqu'ils vont devoir jouer donc cette petite finale. finale samedi pour la troisième place. Mais reste à savoir dans quelles conditions et avec quelle équipe, hein, parce qu'ils se sont montrés particulièrement marqués hier. Hein.
11: Oui, comme sonné, même dérouté par le plan de jeu sans faille d'une équipe espagnole sûre de ses forces, les Bleus n'ont jamais été en mesure de rivaliser pendant cette demi-finale qui s'est transformée en 90 minutes de souffrance. Hein. Mbappé muselé, pas dans son assiette, Dembélé dans la même veine, le jeune Michael Olise si prometteur jusqu'au huitième de finale. Complètement dépassé par les événements, en fait, tous les joueurs français n'ont été que l'ombre d'eux-mêmes. Cette soirée restera d'ailleurs dans l'histoire de l'équipe de France comme l'une des plus éprouvantes. L'un des milieux de terrain qui est entré en jeu, Manu Koné, a fini en pleurs. Les joueurs principaux ne sont pas venus s'exprimer devant la presse, hormis Kylian Mbappé en direct à la télévision. C'est par exemple Ryan Cherki, très énervé, ou Maxence Lacroix, tous deux remplaçants à qui l'on a confié le soin d'assumer les faillites des Bleus. Alors la suite, justement, c'est cette petite finale qu'il va bien falloir disputer à Miami samedi soir, certainement avec beaucoup de ceux qui n'ont pas ou peu joué. Ce sera face à l'Angleterre ou face à l'Argentine qui vont s'affronter ce soir dans la deuxième demi-finale. En attendant, la France, mais oui, rejoint dans l'histoire de la Coupe du Monde la liste des grands favoris passés à la trappe dans la douleur comme les Pays-Bas de Cruyff en 74 ou encore le Brésil en 82 et 86 pour ne citer que cela.
9: Quelque part, ça fait partie des légendes. Merci Jean-Pierre Blimaud en direct de Dallas pour France Info. La France, vous le disiez, donc passée à côté de son match. Mais quel regard porte ce matin la presse étrangère sur cette rencontre? Omar Waman, vous avez parcouru des journées, des journaux du monde entier pour nous.
12: La presse étrangère n'est pas tendre avec les Bleus. En Italie, la Gazzetta dello Sport parle du désastre de Dallas et d'une leçon donnée par l'Espagne. Pour le quotidien sportif italien, l'équipe de France est tout simplement la plus laide et la plus insignifiante de mémoire récente en Coupe du Monde. En Allemagne, plusieurs médias, dont le Der Spiegel, ont décrit des Français dominés sur le plan tactique et incapables d'imposer leur jeu. En Angleterre, les commentaires sont tout aussi acides. Le Daily Mail pointe un manque d'efficacité d'une sélection pourtant riche en talents. De l'autre côté de l'Atlantique, en Argentine, qui affronte ce soir l'Angleterre dans l'autre demi-finale du Mondial, la Nation dépeint un Mbappé rongé par la frustration, incapable de percer la défense espagnole. Le constat qui revient dans cette presse étrangère est que les Bleus ont manqué leur rendez-vous, ce qui laisse beaucoup d'observateurs sur leur faim.
9: Omar Waman.
5: Midi 4 sur France Info, l'Assemblée nationale doit adopter cet après-midi la loi sur la fin de vie.
9: Les députés auront le dernier mot sur ce texte qui doit être la grande loi sociétale souhaitée par Emmanuel Macron lors de son deuxième quinquennat. L'Assemblée a déjà voté pour à 3 reprises, un texte rejeté 3 fois par le Sénat. C'est donc la fin de 2 ans de navette entre les deux chambres et malgré des centaines d'heures de discussion, finalement, Solène Lehen, les grandes lignes restent les mêmes.
13: Les opposants ont régulièrement dit que cette loi donnerait le droit de tuer des personnes âgées ou handicapées. Or, il faudra répondre à des critères stricts pour demander l'aide à mourir. Être majeur, être atteint d'une maladie grave et incurable, en souffrir, être en phase avancée ou terminale de cette maladie, cela reste flou, mais disons une espérance de vie de quelques mois maximum. Et enfin, être lucide pour pouvoir changer d'avis jusqu'à la dernière minute, ce qui exclut les malades d'un Alzheimer avancé. En clair, la loi concernerait plutôt des personnes atteinte de pathologies comme la maladie de Charcot ou des cancers incurables. Ensuite, la procédure. Le patient doit faire sa demande auprès d'un médecin qui recueille l'avis de plusieurs professionnels de santé et accorde ou non l'aide à mourir. Si c'est oui, dit le texte, le patient se donne lui-même la mort en buvant ou s'injectant un produit létal. Et seulement s'il n'en est pas capable physiquement, alors un médecin ou infirmier volontaire fera le geste.
9: Allez, précision de Solène Lehen, un texte qui passera ensuite entre les mains du Conseil constitutionnel. C'est le Premier ministre qui a décidé de saisir l'instance en concertation avec Emmanuel Macron. L'exécutif entend aller au bout du processus démocratique sur ce texte qui est très clivant. L'incendie dans la forêt de Fontainebleau, les pompiers annoncent avoir comptabilisé ce matin 3 reprises de feu. Ils vont rester plusieurs jours évidemment sur place. L'incendie est officiellement fixé depuis hier soir. Plus de 2000 hectares ont été parcourus par les flammes. On apprend d'ailleurs ce midi qu'un homme de 46 ans a lui été interpellé hier soir, toujours dans la forêt de Fontainebleau, arrêté pour tentative de destruction par incendie. La police a retrouvé sur le siège arrière de son véhicule plusieurs boulettes de papier et un briquet. Dans les Landes, un feu de forêt à Sorre a parcouru 47 hectares de pinèdes, 135 sapeurs-pompiers et plus de 60 véhicules mobilisés avec l'appui d'un avion Dash et d'un hélicoptère bombardier d'eau. Le feu, là encore, est fixé. En Savoie, les communes du Planet et de Pralognan, au cœur du parc de la Vanoise, ne sont plus totalement coupées du monde. La route d'accès qui avait été fermée la semaine dernière en raison d'un incendie est désormais rouverte, mais les trajets se font par convoi sous escorte des gendarmes.
5: Un nouveau rebondissement dans l'affaire du petit Grégory.
9: Cet enfant de 4 ans retrouvé mort, noyé et ligoté dans la Vologne en octobre 1984. La justice justice estime finalement que les faits reprochés à sa grand-tante sont prescrits. Jacqueline Jacob était jusqu'ici mise en examen pour association de malfaiteurs, soupçonnée d'avoir écrit la lettre de revendication du crime. Bonjour David Di Giacomo.
14: Bonjour.
9: C'est donc un nouveau revers dans cette affaire qui dure depuis bientôt 42 ans.
14: Oui, et un nouveau retour à la case départ, puisque désormais dans ce dossier, eh bien, plus personne n'est mis en examen. À 81 ans, Jacqueline Jacob bénéficie donc de la prescription, vous le disiez, elle à qui il était reproché d'avoir été l'un des corbeaux les plus actifs dans cette affaire, ce qu'elle nie depuis le début, insiste son avocat Stéphane Giurana.
15: Ma cliente, elle se moque de prescrit, nullité, etc. Elle dit clairement, j'ai rien à voir, ni de près, ni de loin, avec la mort de Grégory. Ça fait 9 ans qu'elle dit qu'elle est innocente. Il faut arrêter ce charlatanisme judiciaire. Et il ne faut réouvrir cette affaire que lorsqu'on aura une preuve matérielle, scientifique. Attendons ces preuves. Lorsqu'elles seront là, on pourra effectivement procéder à des mises en examen. Moi, ce que je veux, c'est de l'ADN.
14: Et justement, des traces ADN relevées sur la scène de crime sont toujours en cours d'analyse, précise le procureur général de Dijon. Les parents du petit garçon gardent l'espoir que les tout derniers progrès scientifiques permettent d'identifier les auteurs. Par la voix de leurs avocats, Christine et Jean-Marie Villemain rappellent encore que l'important pour eux, c'est d'aller jusqu'au bout de ce qui est possible pour que la vérité soit enfin établie.
9: David Di Giacomo, chef du service police-justice de France Info. Jérôme Barella, de nouveau dans le bureau d'un juge d'instruction. Le principal suspect dans l'enlèvement et le meurtre de Liana dans le Gers est sous la menace d'une nouvelle mise en examen, cette fois pour meurtre et viol sur mineur de 15 ans. C'est la suite de l'enquête après les résultats de l'autopsie qui ont été pratiqués sur la fillette. Dans un premier temps, Jérôme Barella avait été mis en examen pour enlèvement et séquestration à l'issue de sa garde à vue.
5: France Info, 12h08, c'est l'événement cinéma de la semaine, la sortie de l'Odyssée.
9: L'adaptation par Christopher Nolan de l'épopée d'Ulysse, écrite par Homer, après entre autres Inception, Interstellar et Oppenheimer. Le plus britannique des réalisateurs hollywoodiens s'attaque donc à un nouveau genre, le péplum, avec Matt Damon dans le rôle d'Ulysse et un casting XXL autour de lui, 250 millions de dollars de budget et un résultat qui a plutôt convaincu notre spécialiste Alexis Demeyer.
16: Le cheval de Troie, le cyclope, les sirènes, tout y est, et dans le rôle du héros errant, un Matt Damon très inspiré. No one could stand between me
17: and home. C'était le meilleur coup de téléphone qu'un comédien puisse recevoir, donc ma décision a été facile à prendre. C'est un rôle totalement iconique. Ulysse traverse tellement d'épreuves physiques et psychologiques que c'est une énorme chance d'interpréter ça. Et je suis vraiment heureux que cet acteur, eh bien, ce soit moi.
16: Comme Stanley Kubrick et Ridley Scott avant lui, Christopher Nolan rajoute donc le péplum à son impressionnant tableau de chasse des films de genre.
18: Quand on lit le poème d'Homer, on y trouve une vérité universelle et intemporelle. Et je pense que c'est une œuvre fondatrice pour toute la littérature. En termes de narration, c'est même la base de la culture occidentale. L'Odyssée parle d'une manière très accessible de la nature humaine et presque 3000 ans après, nos préoccupations n'ont finalement pas beaucoup changé.
16: À l'image du personnage de Pénélope, incarné ici par Anna Taoué.
19: C'est vraiment un film féministe. Nous avons donné autant de complexité aux personnages féminins que masculins. Pénélope nous prouve par exemple qu'attendre n'est pas forcément une activité passive. Et c'est important parce qu'aujourd'hui, aux États-Unis, le simple fait d'utiliser le mot féminisme est devenu controversé.
16: Même si ce Game of Thrones à la grecque aurait gagné à être un peu plus pimenté, l'Odyssée version 2026 est promise à un destin homérique.
9: Alexis Demeyer est donc l'Odyssée, le dernier blockbuster de Christopher Nolan en salle partout en France à partir d'aujourd'hui.
5: Victor. Merci beaucoup Nicolas Crozel.
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5: Merci d'écouter France Info. Le directeur de la rédaction du magazine SoFoot est avec nous dans un instant pour revenir bien sûr sur la débâcle des Bleus hier soir au Mondial, mais aussi se projeter sur la suite, sur l'après Deschamps, le sélectionneur qui aura fortement marqué l'histoire du foot français. Restez bien avec nous.
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5: Une soirée cauchemar, le coup de la panne, quelques-uns des titres de la presse pour commenter la triste prestation des Bleus hier soir, surclassée par l'Espagne en demi-finale de la Coupe du Monde de football, défaite 2-0. Julien Froment, depuis Dallas au Texas, vous avez commenté le match hier avec Xavier Monferrand à vos côtés. Les Bleus, on peut le dire, ont clairement pris une leçon.
21: Oui, une leçon de football. L'entraîneur espagnol Luis de la Fuente a donné peut-être l'analyse la plus juste sur ce match. Les meilleurs joueurs du monde ont affronté la meilleure équipe du monde et à ce petit jeu-là, eh bien, c'est l'Espagne qui gagne. Les Bleus ont été dépassés dans tous les compartiments, dans l'envie, dans la fraîcheur physique aussi. Un non-match au pire des moments que le milieu de terrain, Ryan Cherki, a bien du mal à digérer.
22: C'est une déception immense, immense. Parce qu'aujourd'hui, on a perdu contre nous-mêmes. On n'a pas perdu contre l'arbitre, on n'a pas perdu contre l'Espagne, on a perdu contre nous-mêmes. Ici, vous le savez tous, on sait tous qu'on faisait peur à tout le monde. La seule équipe capable de nous éliminer, c'était nous-mêmes. Et aujourd'hui, c'est ce qui est arrivé. On a été battu techniquement, on a été battu tactiquement, on a été battu dans les duels. Peut-être que quand c'est trop facile, on pense qu'on est au-dessus de la mêlée. Oui, c'est vrai, aujourd'hui, on a des joueurs du dernier remplaçant jusqu'au premier titulaire. On joue tous dans toutes les nations de la planète. Mais aujourd'hui, on a perdu contre nous-mêmes. C'est aussi simple que ça, il n'y a pas à chercher midi à 14h, on a perdu contre nous-mêmes.
21: Cette équipe de France qui était pourtant porteuse d'espoir et ce match, un 14 juillet, ce devait être une révolution française, un feu d'artifice offensif. On a eu le droit finalement à un gros pétard mouillé.
5: Julien, vous restez avec nous, on accueille notre invité. Bonjour Pierre Baturana.
23: Bonjour.
5: Directeur de la rédaction de SoFoot, c'est rare de passer collectivement à côté d'un match comme ça. Comment est-ce que vous expliquez la déroute des Bleus ?
23: Bah, effectivement, il y a des éléments qui sont avancés déjà depuis hier. Peut-être de cette vue un peu trop beau sur le début de la compétition, d'avoir joué des adversaires plutôt abordables, voire faciles sur tous les premiers tours et d'être tombé sur le premier os du tournoi face à l'Espagne aussi facilement. Voilà, il y avait hier plusieurs classes d'écart Et sincèrement, je pense que c'est l'un des matchs les plus ratés de l'histoire de l'équipe de France en Coupe du Monde. On avait vu déjà une finale 2022 où les Bleus étaient passés à côté pendant 75 minutes. Là, ils sont passés à côté pendant tout le match. Donc, il y avait un sentiment d'impuissance qui s'est révélé assez vite dans le match et qui a perduré jusqu'à... Voilà, ils se sont un peu réveillés à 2-0, mais on a senti une équipe de France qui n'était pas du tout au rendez-vous et une équipe d'Espagne qui était, contrairement à ce que dit Ryan Cherki, bien au-dessus de la France.
5: Sentiment d'impuissance pour les Bleus, d'autant plus que jusque-là, la France, les Bleus semblaient habités justement à la fois par une grande sérénité et une grande détermination. On n'a rien vu de tout cela hier soir.
23: Oui, alors faut le dire aussi, on a été hyper emballés par le début des Bleus dans cette Coupe du Monde parce que c'était offensif, enthousiasmant, il y avait des choses intéressantes dans chaque match, on prenait du plaisir à les regarder, donc ça, faut pas l'oublier. Et je pense que c'est un des points à retenir pour la suite, c'est que cette équipe, elle est capable de jouer. Maintenant, il faut aussi que cette équipe, elle ait des plans B, des alternatives quand elle affronte des équipes hyper huilées, qui jouent collectivement bien mieux que la France. Il va falloir trouver des solutions. Et c'est un peu en ça que hier, Didier Deschamps a raté sa propre partition à lui. On a loué son jeu pendant les premiers matchs. Hier, malheureusement, il est passé aussi, lui, de sa partition.
5: Et on va en reparler dans un instant. Alors, il reste un match à jouer pour les Bleus. On vous retrouve, Julien Froment. Ce match, ce sera celui pour la troisième place samedi soir. Direction donc la Floride pour l'équipe de France.
21: Oui, Miami, ses plages, le soleil, une invitation au voyage, aux vacances. Mais les Bleus auront encore un ultime match à jouer samedi contre l'Argentine ou l'Angleterre. Il faudra veiller tard car le match sera 23h heure française. Rencontre qui marquera la fin d'une histoire de 14 ans entre l'équipe de France et Didier Deschamps. Avant son arrivée, un match pour la troisième place aurait été vu presque comme une victoire. Là, ça sera plutôt vécu comme le match de trop, une punition pour une équipe qu'on espérait au sommet du football mondial.
5: Une punition, Pierre Maturana, vous le voyez comme ça ce dernier match ou finalement comme une occasion pour les Bleus de quitter le mondial en montrant un autre visage que celui affiché hier soir?
23: Déjà, ça va dépendre de l'adversaire. On ose espérer que si c'est face à l'Argentine, il y aura un surplus d'ego pour essayer de ne pas finir cette compétition un peu comme un fiasco. Hein. C'est-à-dire que là, effectivement, c'est une demi-finale, donc ça reste l'objectif minimal pour les Bleus. Mais s'il fallait enchaîner avec une défaite contre l'Argentine, qui est quand même pas l'Argentine de 2022, je pense que ça ferait tâche. Maintenant, ça dit des chances de voir quelle équipe il veut mettre. Est-ce qu'il va mettre une équipe de joueurs qui n'ont pas encore joué? Est-ce qu'il va mettre quand même quelques titulaires indiscutables? On va voir. Il y a des joueurs qui ont très faim. Je pense notamment à Ryan Cherki. Voilà, on va voir un peu ce qui va se passer. Mais il vaudrait mieux la gagner pour pas rentrer un peu trop bredouille non plus de cette Coupe du Monde dans laquelle on avait énormément d'espoir.
5: Ça va être compliqué pour les joueurs de se remobiliser pour ce dernier match, pour la troisième place après la défaite d'hier.
23: Ouais, parce que c'est une douche froide. Enfin, pour les supporters, c'est dur à accepter, mais pour les joueurs, c'est encore pire. Ils doivent avoir l'impression de n'avoir rien fait pendant une heure et demie et d'avoir complètement raté le grand rendez-vous de l'année. C'est tous les quatre ans, il y a des joueurs qui pourront peut-être plus en jouer. Donc oui, forcément, la remobilisation, elle est dure. Je pense que le fait de savoir que c'est un adversaire un peu historique en finale, que ce soit l'Angleterre ou l'Argentine en petite finale, peut aider à donner un petit surplus de motivation. Mais oui, aujourd'hui, ils doivent être abattus.
5: Oui, ce sera quoi qu'il en soit, une belle affiche, en tout cas sur le papier. Samedi, ce sera aussi, on l'a évoqué, le tout dernier match de Didier Deschamps comme sélectionneur de cette équipe de France. 14 ans à la tête des Bleus. Il s'attendait forcément, Julien Froment, à terminer son aventure avec les Bleus autrement.
21: Oui, cela n'enlèvera rien à sa carrière exceptionnelle et à l'empreinte qu'il laissera dans les livres d'histoire du football français. Mais force est de constater que Didier Deschamps a raté sa demi-finale. Des choix douteux, la titularisation d'Aurélien Tchouaméni, pas à 100% à la place de Manu Koné, qui avait pourtant donné des gages de satisfaction, ou encore la sortie d'Adrien Rabiot, des changements trop tardifs, un certain entêtement à vouloir faire jouer son équipe avec ses quatre joueurs offensifs. Le résultat est là, implacable. Les Bleus n'ont pas existé face à l'Espagne et c'est la dernière image qu'on retiendra malheureusement du sélectionneur qui aurait mérité une toute autre sortie.
5: Didier Deschamps qui va donc quitter les Bleu après ce mondial, mais pas le cœur des Français. Reportage hier soir après le match dans la fan zone installée à Boulogne-sur-Mer où s'est rendu Alexandre Berthaud pour France Info.
1: Il a un drapeau autour du cou et la gorge serrée, Dylan, lorsqu'il parle de son sélectionneur comme de quelqu'un qu'on appelle par son prénom.
2: Ça aurait été mieux d'avoir une troisième étoile qui brillerait dans le ciel pour la mère de Didier, donc les Espagnols ont été plus forts ce soir. C'est difficile à admettre.
1: Didier Deschamps, un nom connu, même des Boulonnais qui ne se disent pas fouteux.
3: Je dirais courageux.
1: Babette.
3: Voilà, quand ça va pas, il a toujours le mot. Moi, je dis qu'il avait la force. Il finit quand même très bien.
1: Courageux, pragmatique, chacun son adjectif. Tout le monde, en revanche, a les mêmes chiffres avec Deschamps, les mêmes souvenirs.
4: Quand tu regardes depuis 98, on a quand même fait 4 finales. Là, il va jusqu'en demi. Lui, il était là en 98, il est là jusqu'au bout, donc bon, c'est quand même un sacré palmarès.
24: Il faut toujours remercier les gens, on a quand même gagné, il nous a quand même ramené une Coupe du Monde en tant que joueur et en tant qu'entraîneur. Donc il faut lui dire merci. Après, je pense que lui-même, il le sait que c'est la fin d'un cycle. Il faut quelqu'un qui a une vision plus offensive du football, un mec qui commence par Z et Z, quoi.
4: Si Zidane prend la relève, j'espère qu'il fera mieux.
1: Parce que voilà, si Dédé est connu, son successeur l'est encore davantage, Zinedine Zidane. Qu'en dit-elle, Babette?
25: Ça serait pas mal quand même.
26: Ouais. Oui, c'était bon. Zidane, ouais.
1: Zidane, la notoriété, les attentes, faire mieux, d'accord. Faire autrement, peut-être, Louis.
27: Si c'est Zizou, tant mieux pour nous. C'est une légende pour la France. Et qu'est-ce qui peut changer? Franchement, si je le savais, je serais sélectionneur, je pense. Mais peut-être qu'il a une autre vision de jeu et peut-être que ça nous fera gagner une autre Coupe du Monde, je sais pas.
1: Parce que parler de Zidane hier soir, c'était ça aussi, voir le verre à moitié plein. Terminé sur une note d'optimisme, la partition inachevée de Deschamps.
5: Reportage France Info, Alexandre Berthaud, Pierre Maturana de SoFoot, vous êtes toujours avec nous. L'arrivée de Zinedine Zidane, c'est lui qui doit être nommé pour prendre la suite de Didier Deschamps. C'est ça, voir le verre à moitié plein après cette défaite?
23: Oui, bon, de toute façon, on s'y attendait parce que c'était connu avant le mondial. Je pense que ce qui est intéressant et assez grisant, c'est de savoir comment Zidane va réussir à faire perdurer ce qu'on a un peu vu pendant le début de la compétition, c'est-à-dire une équipe de France joueuse, offensive, emballante. Maintenant, on voit aussi les chantiers qui sont devant lui. On a vu notamment hier que les chantiers des latéraux, le chantier du milieu de terrain est énorme en équipe de France pour pouvoir jouer de la façon offensive comme l'ont fait les Bleus pendant le début du mondial. Il y a beaucoup de choix d'hommes à faire. Il y a des choix de 11 types notamment à faire, des choix de stratégie, etc. Maintenant, c'est une page qui se tourne et il va falloir laisser un peu le temps aussi à Zidane de s'installer, d'installer un peu lui ses préceptes et ses principes.
5: Voilà la page qui se tourne après la défaite des Bleus, l'élimination du Mondial hier soir. Merci Pierre Maturana, directeur de la rédaction de SoFoot.
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5: Les incendies près de Paris, dans la forêt de Fontainebleau, ont provoqué une pollution très importante aux particules fines. Quelles conséquences pour notre santé? On posera la question à notre invité dans les toutes prochaines minutes. Les habitants des communes proches de la forêt se sont rassemblés hier soir devant leur télé pour regarder le match des Bleus. Reportage à suivre après l'essentiel de l'info. À 12h20, Nicolas Crozel, un homme interpellé hier soir dans la forêt de Fontainebleau.
7: Oui, soupçonné d'avoir voulu allumer un nouveau feu, la police a retrouvé sur le siège arrière de son véhicule plusieurs boulettes de papier et un briquet. Cet homme de 46 ans est en garde à vue. Le feu qui est fixé depuis hier soir selon les pompiers, malgré trois reprises ce matin, plus de 2000 hectares parcourus par les flammes depuis dimanche après-midi. La fin d'un marathon législatif après 2 ans de navette entre l'Assemblée et le Sénat, les députés doivent adopter définitivement cet après-midi la loi sur la fin de vie. Le Premier ministre saisira ensuite le Conseil constitutionnel pour aller au bout du processus démocratique, indique Matignon. La gueule de bois pour les Bleus après leur élimination hier soir par l'Espagne en demi-finale du Mondial. Grosse désillusion pour les hommes de Didier Deschamps et pour leurs supporters. Ce soir, deuxième demi-finale entre l'Argentine et l'Angleterre. Et puis le Tour de France, 11e étape cet après-midi entre Vichy dans l'Allier et Nevers dans la Nièvre. Le maillot jaune plus que jamais sur les épaules de Tadej Pogacar après sa victoire d'étape hier en Auvergne.
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5: Malgré l'odeur de brûlé, malgré la fumée et la végétation qui continue d'être emportée par les flammes, les habitants d'Achères-la-Forêt, l'une des communes touchées par les incendies de la forêt de Fontainebleau, se sont donc réunis hier soir pour regarder ensemble la demi-finale des Bleus au Mondial de foot. Un peu de réconfort malgré la défaite, Benjamin Hilly.
8: Voilà, bien arrivé dans cette petite commune. À quelques kilomètres de là, il y a les camions de pompiers, les routes barrées. Dans le ciel, le soleil est rougeoyant, enveloppé de fumée.
10: Dans la tronche.
8: Et malgré ça, une terrasse fait le plein, la terrasse du Galion.
11: Ils viennent décompresser un peu.
8: Le bar du village. Les télés sont allumés.
12: Allez, tous les feux sont au vert, on y va.
8: Le programme, c'est le match des Bleus.
13: Ça donne du plaisir.
8: Face à l'Espagne.
25: C'est chaud.
28: Vous voulez voir le match, voilà. Et penser à autre chose que le feu.
8: Et les pompiers qui nous saluent au passage.
28: Daniela.
29: Côté du ballon.
8: Vous êtes venu vous poser.
28: C'est ça, passer à autre chose, voir un petit peu du monde.
8: Les feux sont fixés.
28: C'est apaisant, moins stressant on va dire. Les pompiers, c'est incroyable le travail qu'ils ont fait. J'ai pu rester à la maison, confinée, parce que la fumée était assez gênante et les odeurs, on les sent encore d'ailleurs.
8: Je confirme. Hein.
28: Ouais, ouais.
8: Cette odeur de brûlé qui persiste.
28: Ouais.
30: J'ai pris un but.
8: Ouais, on s'est pris un but. L'Espagne a marqué.
31: Ah, dommage. Roger.
32: Alors moi, je suis au pied des flammes. Je suis pas loin du pont de la 6, où ça a commencé.
8: Vous avez vu le brasier, pour parler clairement.
32: Ouais, j'ai vu le brasier. Ouais. C'est comment votre prénom, France Info?
8: Benjamin.
32: Benjamin, on est très triste. On a perdu une partie de nous. Quand on a grandi proche de cette forêt, c'est pas du bois, c'est pas des arbres, c'est pas du papier, c'est une âme. Il y a quelque chose qui vit. C'est plus une espèce de deuil. L'acceptation qu'on a perdu un joyau.
8: Vous n'avez pas perdu la cohésion.
32: Ça ne consolera pas 1600 hectares de forêt des trois pignons perdus. Non. Jamais. Mais on va essayer de se poser une heure devant un match.
8: Aïe, aïe, aïe, 67 minutes de jeu.
33: 2-0, malheureusement, là.
8: Pas pour nous.
34: Je trouve que le match, il n'est pas terrible.
8: Ah, je peux m'asseoir à côté de vous, Monique?
34: Mais bien sûr.
8: Vous avez quel âge, Monique?
34: Je vais avoir 79 ans.
8: Vous avez reçu chez vous des personnes évacuées?
34: Avec ça et lapin.
8: Et tout le monde est là ce soir?
34: Oui, tout à fait. On est devenus très amis.
35: Monique m'a appelé en me disant si t'as besoin, viens chez nous. Alors on a dit d'accord. Allez.
36: La solidarité s'est très vite mise en place à HR.
34: Ça fait chaud au cœur quand on voit tout ce qui se passe. L'actualité qui est naze.
37: On entre dans la dernière minute.
36: Je pense qu'on a vraiment besoin effectivement de ces moments-là pour encaisser tout ce qui vient de se passer et le sinistre.
37: C'est terminé.
38: Bon, on a perdu, hein. Ils ont joué qu'à la fin. Ouais. Les joueurs au départ.
8: Alors Monique.
34: Mais qu'est-ce qu'ils ont foutu? Mais c'est pas possible.
8: C'est sûr qu'à Achères-la-Forêt, la force du collectif, c'est une réalité.
34: Là, on est top niveau pour ça.
8: Bon, vous leur dites merci quand même aux Bleus ou pas du tout, Monique?
34: Oui, je leur dis merci quand même, franchement.
8: Bon. Vous dites surtout merci aux pompiers ici, hein, c'est ça?
34: C'est ça. Qui ont sauvé les maisons. Ils ont gagné le match. Ils ont gagné le match, les pompiers, contre le feu.
8: Allez, mot de la fin pour vous, Monique. Fin du match.
34: Merci, au revoir.
37: Victoire 2-0.
5: Voilà pour ce reportage de Benjamin Eddy. Les pompiers qui ont donc gagné le match, mais attention, trois reprises de feu signalées depuis ce matin dans la forêt de Fontainebleau, alors que les incendies avaient été fixés hier. Les flammes qui ont parcouru plus de 2000 hectares en seulement deux jours. Ces incendies visibles à des kilomètres à la ronde en raison de l'épaisse fumée qui s'en est dégagée, avec des émissions exceptionnellement hautes de particules fines et donc des conséquences sur la pollution et notre santé. Bonjour Pierre Pernaud.
2: Bonjour.
5: Vous êtes ingénieur à Air Paris, c'est l'organisme de surveillance de la qualité de l'air en Île-de-France. À quel point les particules fines qui émanent de ces fumées ont-elles atteint un niveau exceptionnel ?
2: Alors, on a pu relever des concentrations supérieures à 400 microgrammes par mètre cube en particules fines. C'est des niveaux, bien évidemment, heureusement, qu'on ne relève pas tous les jours, hein, puisque la dernière fois qu'on avait eu ce type de niveau, c'était il y a 10 ans, lors d'un épisode de pollution hivernale très, très, très élevé en décembre 2016. Il est arrivé aussi qu'on ait des niveaux encore plus importants, notamment dans les zones de retombées de feux d'artifice où on a pu atteindre les 600 microgrammes par mètre cube.
5: C'est le même type de particules fines avec les incendies qu'avec la pollution automobile, par exemple ?
2: Alors, c'est le même type de par leur taille. Par contre, ils n'ont pas exactement la même composition chimique. C'est notamment des particules de combustion de végétaux, hein, de biomasse. Donc, c'est des particules qui sont énormément chargées en suie, mais qui peuvent être aussi accompagnées d'autres composés comme des hydrocarbures aromatiques polycycliques ou des composés organiques volatiles.
5: Concrètement, cela veut dire quoi pour l'environnement et puis pour notre santé ?
2: Alors, pour notre santé, malheureusement, comme toute particule de pollution, elles vont avoir un impact sur notre système respiratoire. L'ANSES note que lorsqu'on a des épisodes liés à des feux d'incendie, à des feux de fumée de forêt, on peut avoir une augmentation des hospitalisations et les particules ont aussi des effets cardiovasculaires importants. Hein, et ça, c'est très très important puisque c'est l'effet majeur sur ce type de pollution.
5: C'est d'autant plus dangereux que l'on est proche de ces incendies, proche de la forêt de Fontainebleau, ou bien cette pollution se diffuse à des kilomètres ?
2: Alors, le panache, il va évoluer en fonction de la vitesse et de la direction du vent. Donc, bien évidemment, plus vous êtes à proximité des incendies et du foyer, plus vous allez avoir des niveaux importants. Après, en fonction du vent, la zone de retombée peut évoluer. Il faut noter là, sur ce qu'on a pu observer, bien évidemment que ça pouvait changer d'un kilomètre à l'autre assez rapidement en fonction des directions du vent. Toutefois, il y a quand même un impact assez fort, hein, puisqu'on a nos collègues de la région centre ont relevé aussi des impacts de ces feux de forêt dans tout le nord-est de la région, à savoir le Loiret.
5: Est-ce que cette pollution, elle finit par s'atténuer une fois que les fumées sont parties, ou est-ce que c'est irréversible ?
2: Alors, cette pollution, elle va se disperser et elle va retomber. Elle va, lors de la phase d'incendie stricto sensu, la combustion avec des températures élevées va amener que on va avoir quand même une dispersion à la verticale assez importante, et puis une zone de retombée. Il faut quand même bien noter que lorsqu'on le feu est éteint, il reste quand même des fumées assez importantes, hein, notamment, et là, il peut y avoir encore des niveaux de particules assez fortes à proximité avec des combustions qui sont très très incomplètes et des températures moins élevées.
5: Un tout dernier mot, cela vient aggraver la pollution qui existait déjà en raison de la canicule ?
2: Alors tout à fait, en fait, en lien avec la canicule, on avait déjà des niveaux soutenus en ozone, hein, qu'un autre trop polluant, et donc malheureusement c'est la double peine pour les habitants à proximité du feu, puisqu'ils ont à la fois une pollution en particules importante et cette pollution à l'ozone qui touche l'Île-de-France, mais aussi d'autres régions en France.
5: Pierre Pernaud, merci d'avoir accepté l'invitation de France Info, ingénieur à Air Paris, l'organisme de surveillance de la qualité de l'air en Île-de-France, les incendies qui créent donc cette pollution aux particules fines, on le rappelle, à des taux exceptionnellement élevés.
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5: Bonjour Patricia Charbonnier.
11: Bonjour Victor.
5: Il fait moins chaud aujourd'hui, mais attention, le temps est plus instable et orageux.
11: On sort progressivement de cet épisode caniculaire, mais attention aux orages qui s'annoncent localement forts. On a déjà eu des orages ce matin sur le centre-ouest du pays. Et l'activité orageuse sera très marquée cet après-midi sur la moitié nord, en particulier sur la Bretagne, la Basse-Normandie, le nord des Pays-de-la-Loire, le centre-Val de Loire et surtout sur les régions de l'Est, sur la Bourgogne, la Franche-Comté et le nord-est de la région Auvergne-Rhône-Alpes, avec sous ces orages un risque de grêle, de fortes rafales de vent et de fortes pluies avec un risque de ruissellement. C'est plus calme dans le sud, dans le sud-ouest et près de la Méditerranée, mais avec quelques entrées maritimes tenaces sur le pourtour méditerranéen et des températures enfin en baisse. 28 degrés cet après-midi à Brest, 32 à Nantes, 33 à Paris. Météo France prévoit encore des pics à 38 degrés en basse vallée du Rhône et dans l'intérieur de la Provence.
5: Et prudence, encore des orages demain.
11: Des orages jusqu'à samedi et des orages localement forts demain. Attention, risque de très fortes rafales de vent et de grêle, en particulier sur la moitié nord du pays.
5: Merci beaucoup Patricia Charbonnier. À tout à l'heure et bienvenue à vous si vous nous rejoignez sur France Info, midi et 32 minutes. Un nouveau point sur l'info avec Benjamin Recouvreur.
13: Après le jugement rendu le 7 juillet dans l'affaire des assistants d'eurodéputés du FN, le parquet général de la Cour d'appel de Paris ne se pourvoit pas en cassation et ne conteste pas donc la légalité de la décision qui a été rendue et qui a condamné Marine Le Pen à un an de prison sous bracelet électronique. La candidate à la présidentielle, elle a formé un pourvoi en cassation pour contester la qualification notamment de détournement de fonds publics pour laquelle elle a été condamnée. La Cour de cassation doit se prononcer avant le premier tour de l'élection présidentielle. D'ici là, le Rassemblement national a lancé sa campagne et essaye d'avancer sur son programme. Des réunions de travail sont organisées au siège du parti ces trois prochains jours autour de Marine Le Pen, mais aussi de Jordan Bardella, Pierrick Bonneau, avec l'objectif de parler d'une seule et même voix.
14: Et éviter les dissonances, notamment sur le volet économique du programme. Avoir le nom du candidat devrait fluidifier la prise de décision, espère un député proche de Marine Le Pen, selon qui tout ne va cependant pas être résolu d'un coup de baguette magique. D'autant que le patron du RN ne prévoit pas de mettre sa voix plus libérale en sourdine. Un parti sans discussion et des chefs entourés de silence, cela n'existe pas, prévenait Jordan Bardella dimanche dans un entretien au journal Le Figaro. Sujet persistant de friction entre les équipes des deux leaders du RN, la réforme des retraites. Il y a urgence à avoir les idées claires sur cette réforme, même si on ne la présente pas tout de suite, plaide un stratège du parti. L'équipe de campagne de Marine Le Pen s'est fixée comme objectif d'arbitrer la totalité du programme d'ici la fin de l'été, même s'il faudra attendre au minimum l'automne pour que le Rassemblement national en dévoile les grandes lignes.
13: Pierrick Bonneau, service politique de France Info. Par ailleurs, le parti Renaissance va engager des poursuites contre le Rassemblement national après le lancement de la campagne de Marine Le Pen qui a repris le terme Renaissance dans son affiche de campagne. Alors que les deux feux ont été fixés hier dans la forêt de Fontainebleau, un homme de 46 ans a été interpellé hier soir pour une nouvelle tentative d'incendie. La police a retrouvé à l'arrière de sa voiture plusieurs boulettes de papier et un briquet. Les incendies déclenchés dimanche et lundi ont parcouru plus de 2000 hectares. Quatre personnes sont toujours en garde à vue, dont un pompier volontaire qui a reconnu avoir incendié des brindilles. Des départs de feu favorisés aussi par la sécheresse qui est très préoccupante selon les mots de la ministre de la Transition écologique. 99 départements connaissent déjà des restrictions d'eau. C'est un record depuis 2013. 43 sont même déjà en situation de crise. Jérôme Barella, à nouveau entendu aujourd'hui par le juge d'instruction en vue de sa mise en examen pour le viol et le meurtre de Liana dans le Gers. Jusqu'à présent, le principal suspect dans cette affaire n'a été entendu et mis en examen que pour l'enlèvement et la séquestration de la fillette de 11 ans. Qui de l'Argentine ou de l'Angleterre pour rejoindre l'Espagne en finale du Mondial? Réponse ce soir à 21h après l'élimination des Bleus hier, sèchement battu par la Roja 2-0. Le sélectionneur Didier Deschamps a reconnu que son équipe était en dessous de l'Espagne. Et puis les sprinteurs à l'honneur sur la 11e étape du Tour de France aujourd'hui, 161 km entre Vichy et Nevers, départ à 14h.
5: Et nous serons justement à Vichy dans moins de 10 minutes sur France Info avant le départ de cette 11e étape. Merci Benjamin Recouvreur.
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5: Les députés sont appelés à se prononcer aujourd'hui sur la loi instaurant une aide à mourir. Vote final est solennel après plus de 2 ans de parcours législatif de ce qui doit être la grande loi sociétale souhaitée par Emmanuel Macron durant ces 2 années. Nous avons beaucoup entendu des hommes, des femmes politiques donner leur avis, également des représentants de religion et des soignants. Aujourd'hui, nous vous proposons d'entendre la voix des premiers concernés, les malades potentiellement éligibles à cette aide à mourir telle que décrite dans la loi, des témoignages recueillis par Solène Lehen.
11: Pour demander l'aide à mourir, le droit de se donner la mort, il faudra, selon la proposition de loi, répondre à des critères stricts. Être atteint d'une maladie grave et incurable qui engage le pronostic vital, la maladie doit être en phase avancée ou terminale, le patient doit souffrir, il doit aussi être lucide afin de pouvoir changer d'avis jusqu'au bout. C'est le cas d'Émilie Pinel-Caron. À 47 ans, elle est atteinte d'un cancer du cerveau incurable.
0: Je ne sais pas, aujourd'hui, je ne peux pas savoir encore, quel choix je ferai. Mais par contre, je veux pouvoir avoir le choix. On parle quand même de fins de vie qui sont parfois violentes, en fait. Moi, j'ai envie de pouvoir terminer ma vie dans la dignité. J'ai déjà réfléchi à ce que je ne voulais pas faire vivre à mes proches ou vivre moi-même. Agoniser pendant des semaines, quand on sait qu'il n'y a plus de solution possible, on y réfléchit forcément.
11: Le droit de pouvoir choisir sa fin de vie, c'est aussi ce que revendique Nicolas Beretti, 40 ans. Atteint de sclérose latérale amyotrophique, qu'on appelle aussi la maladie de Charcot, il ne peut plus bouger, plus parler. Il écrit en fixant des yeux des lettres sur un ordinateur. Je vous propose un extrait du texte qu'il a rédigé.
1: Je suis favorable à cette loi sur l'aide à mourir et je tiens à la vie plus que tout. Mais vivre ne signifie pas accepter tout à n'importe quel prix. Paradoxalement, cette possibilité m'apaise. Je ne veux pas mourir en m'asphyxiant, je ne veux pas me laisser mourir de faim, je ne veux pas que la maladie décide seule du dernier chapitre de ma vie. Si cette loi entrait en vigueur demain, je ne me sentirais absolument pas poussé à demander une aide à mourir. Au contraire, savoir que je pourrais être entendu me permettrait probablement de continuer plus longtemps, avec davantage de sérénité. Cette loi ne hiérarchise pas les vies, elle reconnaît simplement que chacun doit pouvoir fixer lui-même ses propres limites face à une maladie incurable. C'est ça la dignité.
11: Et puis un dernier témoignage, celui de Mathieu Bonvoisin. Lui a 38 ans et souffre d'une amyotrophie spinale de type 2. Il vit en fauteuil roulant et lui aussi ses muscles cessent progressivement de fonctionner. Il a un avis différent, il est opposé à l'aide à mourir.
7: Le fait de donner la mort n'est plus du tout une forme de soin. C'est une forme d'échappatoire qui va petit à petit tendre à remplacer l'accès aux soins. Et c'est, à mon avis, une dérive qui me fait très peur. Voilà, notre société a besoin d'écoute, d'entraide, de solidarité et non d'une échappatoire. Mortifère.
11: Mathieu Bonvoisin ajoute que selon lui, la loi actuelle suffit, celle qui permet la sédation profonde et continue du patient dans les derniers jours ou derniers instants de sa vie. Et je rappelle que les parlementaires ont voté il y a quelques semaines une loi qui renforce l'offre de soins palliatifs, les soins contre la douleur.
5: Solène Lehen, spécialiste des questions de santé ici à France Info. Bonjour Christophe Nagelen.
15: Bonjour.
5: Député, président du groupe Liot à l'Assemblée, vous vous êtes abstenu lors des précédents votes sur cette loi sur l'aide à mourir. Quelle sera votre position ce soir ?
15: Vous savez, c'est surtout une abstention de doute. Et le doute, il est toujours présent. Il y sera encore 2 minutes avant le vote. Et il y sera sans doute encore après. Sans doute, parce que j'ai entendu les témoignages des personnes... que vous avez passé il y a 5 minutes, ça touche dans ce qu'il y a de plus intime chez l'humain, sa mort. Et en fin de compte, autant je suis plutôt favorable à l'idée initiale du texte qui est que dans un cadre strict, réglementé, dans le cas de souffrance importante, il puisse avoir une aide, autant peur de certaines dérives sur ce texte. Parce que là, vous parlez de personnes qui font le choix, et c'est très bien, mais est-ce qu'il est normal qu'une personne, je pense aux personnes les plus vulnérables, une personne qui, dans la vie de tous les jours, la loi n'autorise pas à faire un chèque, à dépenser de l'argent seule, là, il aura le choix, cette personne vulnérable, on lui laisse la possibilité donc de choisir l'aide à mourir. Et vous savez, toutes les familles ne sont pas aimantes.
5: Christophe Nejlen, il y a pourtant des critères très stricts dans ce texte de loi. Oui. Le patient, notamment, doit souffrir. Il doit aussi être lucide afin de pouvoir changer d'avis jusqu'au bout.
15: Oui, tout à fait. Mais une personne vulnérable qu'on ne considère pas comme assez lucide pour faire un chèque, personne, les majeurs protégés, pourra être considéré comme lucide pour décider sur de vouloir avoir cette aide à mourir.
5: Vous dites vous-même que vous allez douter.
15: D'ailleurs, c'est justement l'un des recours au Conseil constitutionnel que veut porter le Premier ministre, d'après ce que j'ai pu lire ce matin, et justement sur ce point-là. Parce que ça pose quand même un questionnement.
5: Vous dites vous-même que vous allez douter jusqu'au bout, et même encore après ce vote, ça veut dire que finalement, pour vous, il n'y a pas de bon vote, en quelque sorte, pas de bonne solution?
15: Tout à fait. Pour moi, que je prenne la décision, continuer à m'abstenir de par ces arguments-là, que je prenne la décision de voter contre, pour moi, il n'y aura pas de bon vote dans cette loi. D'ailleurs, le président de la République s'était engagé à faire des référendums, consulter la population. Là, typiquement, c'était un choix qui aurait été intéressant de faire un référendum sur ce sujet-là. Et tout à l'heure, je parlais, et quand j'ai été coupé, je disais quand même que la société, tout n'est pas rose dans la société, toutes les familles ne sont pas bienveillantes et aimantes, et l'influence auprès d'une personne âgée, malade, pour X ou Y raison, pourrait amener à ce qu'elle soit en conscience volontaire à demander la fin de vie, alors qu'elle ne l'aurait sans doute pas faite si elle n'avait pas eu cette influence familiale ou de proches lui demandant de le faire.
5: On va revenir vers vous, Christophe Nejlet, député et président du groupe Liot à l'Assemblée. Restez avec nous. Bonjour, Soizigbourg.
10: Bonjour.
5: De la cellule décryptage de France Info. On va s'intéresser avec vous. On va s'arrêter sur ces Français qui ont demandé l'euthanasie ailleurs, dans d'autres pays. Combien de Français vont mourir à l'étranger?
10: Alors, l'année dernière, ils étaient 160, essentiellement en Belgique et en Suisse, deux pays limitrophes de la France où l'euthanasie est légale. Dans le détail, 110 en Belgique, un chiffre qui n'a fait qu'augmenter ces dernières années, selon les chiffres de la Commission fédérale de contrôle et d'évaluation de l'euthanasie. C'était deux fois plus en 2025 qu'en 2022 dans ce pays, même s'il faut prendre ces données avec précaution. Elles sont sans doute sous-évaluées, comme avant mars 2024. La Belgique n'obligeait pas les patients à donner leur pays de résidence. La Commission nous donne des précisions, en revanche, sur le profil de ces patients, principalement âgés de 50 à 79 ans, qui ne souffraient uniquement que d'affections physiques, maladie de Charcot, cancer du poumon, séquelles d'un AVC. La plupart des décès étaient attendus à brève échéance.
5: Et pour la Suisse
10: Alors on a moins de détails, mais des données plus anciennes, Victor, compilées par l'association Dignitas, qui accompagne les malades dans leur parcours de fin de vie, est la seule à publier des chiffres. Et on voit qu'au fil des années, de plus en plus de Français, là aussi, ont recours au suicide assisté là-bas. Ils étaient 2 en 2001, 15 en 2011, avec un pic à 57 en 2024.
5: Soizig, dans quel cadre ces euthanasies se pratiquent?
10: Alors en Belgique, c'est le médecin qui fait l'injection létale, uniquement si le patient a une maladie grave et incurable et que sa souffrance est insupportable et ne peut être apaisée. Pour en bénéficier, il doit formuler sa demande par écrit, de manière réfléchie et répétée. Cette loi belge a ensuite été étendue aux mineurs en 2014. En Suisse, les conditions sont les mêmes, à cela près que c'est au patient lui-même d'effectuer le dernier geste, comme le stipule la loi relative au suicide assisté promulguée dès 1942. Enfin, contrairement à ce que prévoit le texte français, les lois belges et suisses n'excluent pas des procédures les maladies psychiatriques et les troubles psychiques, comme une maladie d'Alzheimer avancée, par exemple.
5: Merci, Soizigbourg. Christophe Nejlen, député, président du groupe Liot à l'Assemblée. Vous êtes toujours avec nous, Olivier Falorni, qui a porté ce texte dès le début. Maire de La Rochelle, ancien député, disait tout à l'heure sur France Info que ça allait protéger en quelque sorte ceux qui partent pour l'instant à l'étranger. Qu'en dites-vous?
15: Je dis qu'il y a plusieurs points. J'écoutais ce que disait votre collègue sur la partie belge. Quand la douleur est insupportable, je ne sais plus exactement le terme qu'elle a utilisé, aujourd'hui, il y a encore 19 départements qui n'ont pas d'unité de soins palliatifs en France. Et le problème, les gens ne veulent pas forcément mourir, ils ne veulent surtout pas souffrir. Et en fait, on met un petit peu la charrue avant les bœufs en ne développant pas complètement tous les soins possibles pour atténuer au maximum pour atténuer au maximum la souffrance. Et par rapport à ce que disait Olivier, bien entendu, et c'est pour ça que je suis en plein doute, il y a des cas où en effet les gens qui ont recours, c'est un besoin, c'est une demande de leur part, et ça leur éviterait d'aller en Belgique ou en Suisse. Par contre, si on regarde le Canada, qui est certes un peu plus loin, mais qu'on regarde les dérives dues à l'aide à mourir, et notamment le nombre d'indigents qui sont aujourd'hui les principales personnes concernées par cette euthanasie, ça montre bien que les gens qui ne seraient pas accompagnés, qui ne seraient pas aimés et sans doute qui n'auraient pas les moyens, sont les premiers à pouvoir bénéficier de cette maladie. En tout cas, c'est ce que nous apprend l'exemple canadien. Et c'est pour ça que la loi en elle-même, quand on n'en voit que les bons côtés, il n'y a aucun problème. Mais quand on est législateur, il faut aussi qu'on pense aux dérives possibles. Et c'est aussi ça qui fait douter entre l'idée initiale et la volonté de supporter la volonté ou la souffrance des personnes.

0: modérée ce matin, alors que les deux feux qui ont parcouru plus de 2000 hectares depuis dimanche et lundi sont fixés. Par ailleurs, un homme de 46 ans a été interpellé hier soir dans la forêt pour une autre tentative d'incendie. Les parents de Grégory Villemain restent sereins, selon leur avocat, après un énième rebondissement dans cette affaire. La justice confirme aujourd'hui la prescription des faits reprochés à Jacqueline Jacob, la grand-tante du garçon assassiné en 1984. Elle avait été mise en examen en octobre dernier, soupçonnée de faire partie des corbeaux qui ont harcelé les parents pendant des mois. La Banque de France propose de relever le taux du livret A de 1,5 à 1,7% pour faire face à l'inflation liée à la guerre au Moyen-Orient. Proposition qui doit être validée par le ministère de l'Économie avant une entrée en vigueur le 1er août. Et puis la ministre des Sports reconnaît une déception. On attendait nos bleus en finale, dit Marina Ferrari ce matin après l'élimination de l'équipe de France en demi du mondial hier soir contre l'Espagne. Deuxième demi-finale ce soir, elle oppose l'Angleterre à l'Argentine.
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2: Et on se rapproche du début de cette 11e étape, Fabrice Rigobert.
3: Oui, les équipes sont en train de défiler au moment où je vous parle. C'est la formation Cofidis qui est présentée au public sur le podium départ de cette 11e étape du Tour de France. Victoire 161 km de Vichy à Nevers. On va être dans quelques petites secondes avec Jean-François Bernard et Fanny Lechevestrier pour cette étape du jour. Un parcours sans grande difficulté, mais qui nous permet de mettre un peu le cap au nord avant ensuite de mettre le cap à l'est pour rejoindre le Markstein en cette fin de semaine. Bonjour Jean-René Bernodeau.
4: Bonjour Fabrice.
3: Vous êtes le créateur de la formation Total Energy. Merci de nous faire l'amitié d'être avec nous sur le stand France Info des informés du Tour au cœur de ce village. On va être dans quelques instants également avec François Sauvestre qui lui est dans la zone mixte pour accueillir les coureurs avant le départ de cette 11e étape. Après 7 saisons de partenariat avec Total Energy, Jean-René, vous êtes à la recherche d'un sponsor. Plusieurs formations sont en difficulté dans le peloton. Il n'y a pas que la vôtre. Il y a Picnic, Visma, c'est la formation de Jonas Vingegaard, Jayco, UnoX. On a entendu aussi des bruits autour de l'équipe espagnole Movistar. Vous n'êtes pas le seul à chercher un sponsor, Jean-René, et ça, ce n'est pas bon signe.
4: C'est pas bon signe. Écoutez, moi, j'ai d'abord une belle reconnaissance de mon parcours à travers ceux qui m'ont tendu la main. J'ai rencontré des gens formidables. On a construit quelque chose de pyramidal, puisqu'on est la seule équipe en France à avoir des étudiants, à avoir une équipe réserve, et on est un des seuls à être arrivé des amateurs, comme on dit, puisque l'équipe vendue a été créée en 91 avec le sport études de La Roche-sur-Yon, et l'équipe prend en 2000. Et cette multitude de partenaires que j'ai eus m'ont permis de grandir aussi, de comprendre le monde économique, de garder de l'humilité. Et c'est ce qui est aujourd'hui, comme équipe, exposée au Tour de France, une équipe qui a des valeurs. Donc on essaie de voir si des entreprises collent à nos valeurs pour pouvoir grandir encore avec des gens qui vont nous permettre de ne plus acheter mais de fabriquer.
3: Vous avez toujours été en relation de confiance avec les différents partenaires que vous avez pu avoir, Brioche la Boulangère, Bonjour, Robcar. Vous avez eu de Bouygues nombreux Télécom, partenaires, oui. Bouygues également. C'est pas la première fois que vous êtes dans cette situation-là. Est-ce que vous avez de bonnes nouvelles aujourd'hui à nous annoncer?
4: Bon, j'ai deux refus d'entreprises qui étaient intéressées. Maintenant, il y a d'autres pistes encore aujourd'hui, mais tout le monde ne s'est pas signé. On ne peut pas dire que l'équipe est sauvée, mais aujourd'hui, on recherche aussi des partenaires qui ne sont pas forcément des partenaires majeurs, puisque d'autres partenaires veulent bien nous accompagner au cas où certaines viennent. Mais aujourd'hui, on parle de budget astronomique, et moi, je parle surtout de budget maîtrisé, parce que le podium aujourd'hui n'est pas accessible, mais il y a des belles choses à faire sur le Tour, mon équipe se bat. Et aujourd'hui, il y a une place à prendre dans le cœur des Français, dans le cœur de ceux qui pensent que l'éducation, fabriquer des belles histoires plutôt que cette course au gigantisme, il y a vraiment une place bien particulière et nous, on est dans ce créneau.
3: Vous avez toujours réussi ça, Anthony Turgis qui gagne une étape. Vous avez eu bien sûr Thomas Voeckler. Vous avez toujours eu des coureurs qui vous ont permis de mettre en avant cette passion du cyclisme plus que celle du gigantisme. Quand on regarde des budgets, on est à 60-80 pour une équipe comme UAU. Il y a les équipes État. Et puis il y a d'autres formations un peu en dessous. Il y a Decathlon CGM qui arrive aujourd'hui à 40 millions d'euros. Oui. Et pour une équipe comme la vôtre, il vous faut combien pour vivre?
4: Moi aujourd'hui, j'ai besoin de. Je

0: D'abord, ce que j'ai fait l'année passée, je ne vends pas ce que je vais faire l'an prochain. Donc, je n'ai pas de pression du partenaire. On a une filiale qui marche. On a quand même une demande importante pour rentrer dans l'équipe de formation qui est en dessous de l'équipe Total Energy. Donc, on se dit, on est dans le vrai. Aujourd'hui, on doit permettre d'avoir des débouchés. On doit permettre à cette équipe pyramidale qui est la tête de gondole de grandir pour absorber tout ça. Mais aujourd'hui, ce que j'aimerais connaître, ce sont des gens qui se disent ce créneau de fabriquer des hommes plutôt que des...
1: Miser sur la formation et avoir des champions. Mais pour ça, c'est combien, Jean-René?
0: Aujourd'hui, il faut 15 à 20 millions aujourd'hui à peu près pour faire fonctionner la totalité de mon projet global et avoir des juristes qui nous permettent d'avoir des garanties que ces coureurs qui sont éduqués, scolarisés, nous doivent quelques années de dans l'équipe.
1: Sur le vélo, ensuite.
0: Bien sûr. Et mais aujourd'hui, je pense que le foot a fait des choses. On peut copier aussi ce que les bêtises, les choses, la dérive du football. Aujourd'hui, on doit pouvoir permettre aux bénévoles, aux clubs de formateurs, d'avoir des retours sur investissement, d'avoir de mettre en valeur la fierté de ceux qui travaillent dans l'ombre.
1: Vous dites 15 millions, ça c'est pour la totalité de la structure. C'est pas la totalité de vos sponsors que vous avez perdu. Donc combien il vous manque aujourd'hui pour continuer au moins une année de plus?
0: Mais c'est pas une année de plus, c'est plusieurs années de plus. C'est d'avoir peut-être plusieurs partenaires. Évidemment, plusieurs partenaires, ça permet aussi de jongler sur des fins de contrat pour pouvoir aller chercher ce qui manque.
1: On est sur un Tour de France où il est difficile d'exister dès que l'on n'est pas UAE ou CMA-CGM, des équipes à gros budget et avec des stratégies qui écrasent tout. Si on regarde ce qui s'est passé notamment hier au Lioran, où ouais. Pogacar va tout gagner. Toutes ces étapes faites pour baroudeurs, des étapes à la Thomas Voeckler, j'ai envie de vous dire, ou à d'autres coureurs de d'autres générations, vous ne manquez pourtant pas de talent aujourd'hui avec Jordan Jegat, Anthony Turgis. Est-ce qu'il y a de quoi être découragé
0: dans... Moi, pas du tout.
1: Pas du tout.
0: Non, pas du tout. Je pense qu'aujourd'hui, ceux qui vendent avec des gros budgets un podium du Tour, c'est illusoire. Aujourd'hui, on connaît les deux à trois meilleurs. Mais il y a une place à prendre à côté. Aujourd'hui, Pogacar domine. Eh bien, aujourd'hui, la bonne nouvelle, c'est qu'il doit gérer tout le Tour de France. Donc, je ne comprends pas certaines équipes qui puissent aider aujourd'hui, demain. Certes, c'est pour les sprinters, mais aujourd'hui, l'équipe de Pogacar écrase le Tour de France. Donc aujourd'hui,
1: il faut se liguer pour essayer
0: c'est
1: d'aller...
0: C'est pas ça. Moi, j'ai connu l'époque Hinault, j'étais dans son équipe. Eh ben, on était les favoris, on supportait le poids de la course. On ne nous faisait pas de cadeaux. C'est rien contre Pogacar.
1: Là, on fait trop de cadeaux.
0: C'est pas ça. C'est que tout le monde court pour la place de 8, la place de 10, les points UCI, la hiérarchie mondiale, qui me gêne un petit peu. Hein. Aujourd'hui, il faut redonner de l'élégance, redonner de l'insouciance aussi, et puis surtout que le sport ne soit pas écrit la veille. Aujourd'hui, les plus belles pages du sport ne peuvent pas être écrites la veille. Il faut que se rappeler que Thomas Voeckler a le record d'audience, 11,5 millions téléspectateurs devant Thomas Voeckler au plateau de Bay en 2004. Eh ben aujourd'hui, c'est ce qu'on a besoin, d'avoir du culot et puis écrire l'histoire.
1: Écrire l'histoire, c'est ce que l'on va retenir avec vous, Jean-René Bernodot, et avec vos coureurs sur ce tour. Il reste encore une semaine et demie, rien n'est perdu.
0: On va faire un bon tour. On a fait 10e l'an dernier, on a gagné il y a 2 ans. On n'a jamais déçu nos partenaires, on les aime tous. Je fais un petit clin d'œil à tous ceux qui ont accompagné mon projet depuis des années.
1: On compte sur vous, Jean-René Bernodot. On va rejoindre François Sauvestre du côté de la zone mixte. François Sauvestre, vous êtes en compagnie d'un des coureurs de Tour de France.
2: Avec Mathis Louvel de l'équipe NSN Cycling. D'abord, avant de parler de cyclisme, un mot de foot, parce qu'on sait que vous êtes fan de foot, vous avez regardé le match hier, il y a toujours de la déception ce matin?
3: Ouais, il y avait de la déception, mais c'est comme ça, ça fait partie du sport. C'était pas un match super agréable à regarder, et c'était un peu triste, on n'a pas pu frissonner, mais ça fait partie du sport.
2: Aujourd'hui, c'est une étape importante parce que c'est pour les sprinteurs. Vous jouez le maillot vert avec Binyam Girmay, 54 points d'écart avec Mats Pedersen. L'idée, c'est d'aller lever les bras au bout à Nevers?
3: Ouais, c'est l'objectif. Depuis le début du tour, on sait qu'il n'y a pas énormément d'opportunités pour les sprinteurs, donc il ne faut pas se rater sur le peu d'étapes qu'il y a. Il a déjà fini 3e, 2e, donc il ne reste plus qu'une place sur le podium à aller chercher. Ça va être 2 journées super importantes pour le maillot vert aussi, parce que Mats est super fort sur les sprints intermédiaires et Trek joue bien aussi leur carte à accélérer dans les bosses, etc., pour mettre en difficulté les sprinteurs. Donc sur les arrivées massives, il a un peu plus de mal à aller chercher des points, et c'est là qu'il y a des gros points à aller chercher. Donc on espère que ça va faire la différence.
1: Merci François, en compagnie de Mathis Louvel dans le quartier des coureurs. Fanny, Jeff, une étape pour sprinter. Alors on l'a entendu dans la bouche de Jean-René Bernodot, il faut aller bousculer, aller contre Pogacar et puis bousculer les schémas établis. Est-ce que vous êtes d'accord avec ça?
4: Ça va être compliqué, mais Jeff, il a trouvé peut-être une ouverture pour l'étape d'aujourd'hui avec un final qui pourrait permettre à des hommes forts de sortir.
5: Oui, c'est vrai qu'en fait, si on prend, on est sur une grande route dans les 10 derniers kilomètres et ensuite à 6 km 500 de l'arrivée, on va rentrer sur une route beaucoup plus étroite. Alors si jamais on avait une échappée aujourd'hui qui partait comme on l'a eu quelques fois dans les étapes, on va dire, dites de plaine, comme ça va se passer, si vous avez 30 secondes, c'est peut-être difficile d'aller chercher ce coureur ou ces deux ou trois coureurs qui pourraient être partis ou les rescapés d'une échappée de plusieurs coureurs. Mais bon, on sait très bien que aujourd'hui, je pense que UAE restera à peu près tranquille.
1: Encore.
4: Ils ont pas de sprinter.
5: Oui, non, tranquille aujourd'hui. Maintenant, oui, Jean-René, quand je l'entends dire qu'il faut casser les codes, il faut le seul problème qu'il faut, surtout aussi, c'est les jambes pour le faire, ça. Et c'est, je pense qu'il n'y a pas tant de coureurs que ça.
4: On a vu Baptiste Vestrofer, il est en train de payer tous ses efforts de la première semaine.
5: Ça,
4: hier, il a
5: logique,
4: fini
5: hein.
4: À plus de 40 minutes de Tadej Pogacar. Voilà, il était dans le groupe Eto. Ça devient dur, on est en deuxième semaine. Alors il fait moins chaud. Est-ce que certains coureurs vont pouvoir reprendre du poil de la bête, comme on dit? Ça va être compliqué quand même de résister aux équipes de sprinteurs.
1: On va regarder tout ça. Merci beaucoup à tous les deux, Fanny Le Chevestrier et Jean-François Bernard, d'avoir été dans les informés du Tour ce matin. On vous retrouve bien sûr tout l'après-midi pour suivre cette 11e étape qui s'élance de Vichy.
6: Merci à vous, Fabrice Rigobert.
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6: La météo avec vous, Patricia Charbonnier. Des températures en baisse, mais le temps est de plus en plus orageux.
9: Oui, la canicule laisse place à une dégradation orageuse qui s'annonce très marquée jusqu'à vendredi matin. Déjà cet après-midi, le temps est plus instable sur la moitié nord et sur les régions de l'Est. Attention, risque d'orage localement fort cet après-midi sur la Bretagne, la Basse-Normandie, le nord des Pays-de-la-Loire, le centre-Val de Loire, sur la Bourgogne, la Franche-Comté et le nord-est de la région Auvergne-Rhône-Alpes. Beaucoup de pluie sous ces orages, un risque de grêle et de trop fortes rafales de vent. C'est un petit peu plus calme sur l'extrême nord avec simplement un ciel voilé. Peut-être quelques ondées à caractère orageux en fin d'après-midi dans la soirée sur le sud de la région parisienne. Le temps reste sec, ensoleillé dans le sud-ouest, sur le sud du massif central et près de la Méditerranée, mais avec quelques entrées maritimes très localement sur le pourtour méditerranéen. Et des températures en baisse cet après-midi, 30 degrés à Lille, 32 à Nantes, 33 à Paris. Météo France prévoit encore des pics à 38 degrés en basse vallée du Rhône et dans l'intérieur de la Provence.
6: Météo très orageuse demain.
9: Journée très orageuse, attention, avec des orages qui s'annoncent localement puissants, de la grêle et de très fortes rafales de vent sous ces orages entre le sud-ouest, le centre, jusqu'au grand est et sur le nord-ouest du pays.
6: Voilà, prudence donc. Merci Patricia Charbonnier. À tout à l'heure et merci à tous d'écouter France Info. Il est 13h. À 13h, l'info, c'est avec Marie Marty-Rossian. Bonjour Marie.
10: Bonjour Victor, bonjour à tous.
6: À la une, les larmes, la tristesse et la déception hier soir.
10: Après cette lourde défaite des Bleus battus en demi-finale de la Coupe du Monde de foot, 2-0 par une Roja étincelante à Dallas, direction la finale donc pour l'Espagne qui prive l'équipe de France d'une éventuelle troisième étoile de champion du monde. À la une également ce midi, c'est un long processus législatif qui s'achève. Les députés doivent approuver cet après-midi la loi qui crée un droit à l'aide à mourir sous conditions strictes. Une promesse d'Emmanuel Macron, décryptage à suivre. On l'a appris ce matin, Jérôme Barilla, principal suspect après la disparition de Liana dans le Gers, est de nouveau entendu aujourd'hui par un juge d'instruction à Agen, et ce, en vue d'une mise en examen pour meurtre et pour viol. Et puis les incendies qui ravagent de nombreuses régions de France, favorisées par la sécheresse, elle vient d'atteindre un niveau exceptionnel et ça inquiète les autorités. Explication en fin de journal. La pilule va être dure à faire passer après cette énorme désillusion. Hier, défaite des Bleus face à l'Espagne, 2-0 en demi-finale du Mondial de football. Une équipe de France réputée invincible et pourtant largement dominée qui n'a pas réussi à imposer son rythme face à des Espagnols particulièrement brillants hier soir. Alors Guillaume Batin, justement, que dit la presse espagnole après cette victoire de leur équipe sur la France ?
11: Un jeu d'une rare intelligence, une équipe prodigieuse. Les mots élogieux ne manquent pas dans les colonnes d'El País pour raconter la qualification de l'Espagne à sa deuxième finale de Coupe du Monde, dimanche à New York, 16 ans après Johannesburg en Afrique du Sud. Pour la Benguaria, le quotidien catalan, c'est l'Espagne qui a fait la révolution un 14 juillet 2026 à Dallas. Et s'étonne de voir dans les rues des principales villes catalanes de nombreux drapeaux espagnols, comme si le football mettait au placard les tendances indépendantistes de cette province toujours réticente à brandir le drapeau jaune et rouge. Selon El Mundo, l'Espagne a mis la France et ses brillants attaquants à genoux. Son milieu de terrain a bridé les quatre fantastiques Mbappé, Dembélé, Olise et Doué. Et cite le sélectionneur de la Roja, Luis de la Fuente, qui finalement résume le mieux ce qui s'est passé. La France a les meilleurs joueurs et l'Espagne a la meilleure équipe.
10: Des joueurs français anéantis dans les vestiaires au retour du match hier, selon le sélectionneur des Bleus Didier Deschamps, qui mènera d'ailleurs son dernier match avec l'équipe de France samedi pour la petite finale du Mondial. Ça sera soit face à l'Angleterre, soit face à l'Argentine. Verdict ce soir après la deuxième demi-finale entre les deux équipes. Le coup d'envoi, c'est à 21h.
6: Et ce match pour la troisième place samedi avec la France, ce sera à 23h à suivre aussi sur France Info, 13h30. 3 à l'Assemblée nationale, c'est le jour J pour la loi sur la fin de vie.
10: Le texte va être voté ce soir dans l'hémicycle. Une loi qui doit permettre pour la première fois en France d'autoriser une aide à mourir avec des conditions bien définies. Le malade doit être atteint d'une maladie grave et incurable et être en phase avancée ou terminale de cette maladie. Audrey Tison, cette loi, c'était un engagement du président Emmanuel Macron.
12: Oui, en 2022, le candidat Macron promet à un Français qui l'interpelle d'ouvrir un débat sur le sujet. Sans idée préconçue, il veut y consacrer du temps et lance d'abord une convention citoyenne. 8 mois d'échanges qui aboutissent à des propositions en faveur de l'aide active à mourir. Un projet de loi est lancé 1 an plus tard, mais interrompu par la dissolution. Il faudra la pression des députés, notamment de la présidente de l'Assemblée, Yaël Braun-Pivet, pour que le sujet revienne à l'agenda. Le Premier ministre François Bayrou scinde le texte en deux. D'un côté, le renforcement des soins palliatifs, qui fait consensus. De l'autre, l'aide active à mourir, ce qui fait craindre à certains un enterrement de cette deuxième partie.
10: Et Audrey, c'est Olivier Falorni, député centriste, qui accélère les choses en déposant un nouveau texte.
12: Bien décidé à légiférer avec un groupe de députés très militants. Entre-temps, Emmanuel Macron semble lui aussi décidé. Il met la pression en menaçant de déclencher un référendum. L'examen du texte débute en avril 2025. Débat intense à l'Assemblée à la recherche du bon équilibre. Tandis que les sénateurs de droite détricotent le texte jusqu'à le rejeter complètement récemment. 3 lectures dans chaque chambre. Et finalement, le gouvernement donne le dernier mot à l'Assemblée. C'est le vote d'aujourd'hui. Alors, il restera encore un recours devant le Conseil constitutionnel. Sébastien Lecornu va demander des vérifications sur l'encadrement de ce droit à mourir. Mais Emmanuel Macron tient bien là sa grande loi sociétale de deuxième quinquennat.
10: Merci à vous, Audrey Tison, service politique de France Info. La France qui va donc rejoindre le cercle plutôt restreint des nations qui ont ouvert ce droit, comme la Suisse, les Pays-Bas ou encore la Belgique. Chez nos voisins du Nord, ce droit à mourir existe depuis 2002, strictement contrôlé. D'ailleurs, une centaine de Français traversent chaque année la frontière pour accéder à une mort digne. En Belgique, Fabien Cazot, la pratique est entrée dans les mœurs.
13: Sur la base de la loi de 2002 qui autorise l'euthanasie sous réserve d'examen médical approfondi et de directives anticipées, la Belgique pratique aujourd'hui en moyenne 12 euthanasies par jour, le plus souvent au domicile des patients ou en maison de retraite, là où ils souhaitent rester en contact avec leur environnement familier le plus longtemps possible. Les 3/4 de ces patients ont plus de 70 ans, la moitié des demandes proviennent de malades atteints d'un cancer. À noter que la Belgique permet également aux mineurs depuis 2014 de bénéficier d'une aide à mourir sans âge minimum, mais toujours sous étroite surveillance médicale. Seul un patient mineur a été enregistré l'an dernier dans toute la Belgique, seulement 7 depuis 12 ans. La législation belge en perpétuelle évolution pourrait encore s'ouvrir aux malades psychiatriques atteints de démence d'ici l'an prochain.
10: Fabien Cazot, correspondant de France Info à Bruxelles. Dans l'affaire des assistants d'eurodéputés du Front National, national, le parquet général annonce qu'il ne se pourvoit pas en cassation après la décision de la cour d'appel qui a mené notamment à la condamnation de Marine Le Pen à un an de port de bracelet électronique. La députée RN avait ensuite annoncé se pourvoir en cassation. Décision donc prise par le parquet après, je cite, un examen approfondi de l'arrêt rendu le 7 juillet dernier.
6: Jérôme Barella est aujourd'hui dans le bureau d'un juge d'instruction.
10: Le principal suspect dans l'affaire Liana est entendu en vue d'une mise en examen pour meurtre et viol, et ce, un mois et demi après la disparition de la collégienne retrouvée morte 6 jours après sa disparition donc dans le Gers. Précision de Yannick Falt.
14: Ce nouveau rendez-vous chez le juge d'instruction était attendu depuis le mois dernier, depuis les résultats partiels de l'autopsie qui ont révélé des traces ADN de Jérôme Barella sur le corps de Liana. Autopsie qui a permis d'établir que la collégienne de 11 ans a été violée sans toutefois déterminer avec certitude à ce stade les causes de son décès. Des analyses complémentaires sont en cours. Jérôme Barella n'avait pour l'instant été entendu qu'une fois par le juge d'instruction il y a un mois et demi à l'issue de sa garde à vue et avant la découverte du corps de Liana dans un silo désaffecté. Placé en détention provisoire, l'homme de 41 ans n'avait été mis en examen que pour enlèvement et séquestration. Le procureur d'Agen a donc depuis demandé qu'il soit également mis en cause pour meurtre et viol sur mineur de moins de 15 ans.
10: Yannick Falt, service police-justice de France Info. Sur le front des incendies, 3 reprises de feu ont été signalées par les pompiers de Seine-et-Marne dans la forêt de Fontainebleau. Les 2 incendies ont été fixés hier, mais ils ne sont pas encore éteints. Par ailleurs, un homme de 46 ans a été interpellé hier soir non loin de la forêt, placé en garde à vue pour tentative d'incendie. 4 autres personnes sont toujours interrogées en ce moment par les enquêteurs. 2 d'entre elles ont reconnu avoir déclenché un feu sur place.
6: Des risques de feu, Marie, encore plus importants en raison de la sécheresse.
10: Jugé exceptionnelle et très préoccupante en ce début d'été. Message répété par la ministre de l'écologie qui tenait une nouvelle réunion de crise ce matin pour faire le point sur la ressource en eau dans l'Hexagone. Olivier Aymon.
15: Ce sont désormais les 99 départements de métropole qui sont concernés par des mesures de vigilance ou de restriction de l'usage de l'eau. 206 arrêtés préfectoraux pour limiter la consommation ont été pris, un record depuis plus de 10 ans. La région Nouvelle-Aquitaine est particulièrement touchée avec 11 des 12 départements qui la composent, qui connaissent localement une situation de crise, le plus haut niveau d'alerte. Le message général de la ministre de l'écologie, Monique Barbu, se résume donc en un mot, sobriété.
16: L'État ne pourra pas contrôler chaque usage de l'eau. Nous avons donc besoin de la responsabilité de chacun, collectivités, entreprises, agriculteurs et particuliers. La sobriété doit être notre réflexe collectif. Chaque économie d'eau réalisée aujourd'hui contribue à préserver la ressource pour les usages qui vont être essentiels demain.
15: Un appel à la responsabilité alors que cette sécheresse a un mois d'avance par rapport aux années moyennes, et ce malgré des précipitations quasi normales au printemps dernier.
10: Explication d'Olivier Aymon pour France Info. Et puis la chaleur commence à baisser tout doucement pour le plus grand plaisir des coureurs du Tour de France qui s'élanceront tout à l'heure de Vichy pour la 11e étape de la Grande Boucle jusqu'à Nevers. Hier, c'est Tadej Pogacar qui s'est imposé au Lioran, le Slovène toujours maillot jaune, avec plus de 3 minutes d'avance désormais sur Jonas Vingegaard.
6: Et on ne voit pas effectivement qui pourrait l'arrêter cette année. Merci Marie-Marty Rossian.
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6: Dallas et son univers impitoyable, la saga des Bleus au Mondial n'a pas connu de fin heureuse hier soir. Élimination sans panache en demi-finale du Mondial de football. Nous sommes en direct des États-Unis.
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6: La soirée cauchemardesque des Bleus, hier soir éliminés donc en demi-finale de cette Coupe du Monde par l'Espagne, 2-0, la casse à Dallas, titrait le journal L'Équipe. Dallas, où l'on vous retrouve. Bonjour Jean-Pierre Blimeau.
19: Bonjour Victor.
6: Les joueurs de l'équipe de France ne sont pas encore debout. Il est encore très tôt aux États-Unis. Il leur reste un match à disputer, celui pour la troisième place. Ce sera samedi soir. Quel est le programme pour les Français d'ici là et notamment aujourd'hui ?
19: Alors d'abord récupérer, se remettre la tête à l'endroit et retrouver le camp de base de Boston. Les Bleus se sont installés depuis le début de la Coupe du Monde dans un hôtel du centre-ville de cette cité du nord-est du pays, dans une ambiance bien loin de celle de Dallas où la chaleur étouffante qui n'était pas pendant le match évidemment, puisque le match s'est déroulé dans un stade climatisé, va être un souvenir pour cette équipe de France qui a pris un coup sur la tête et qui va devoir se remobiliser. Et il va falloir aussi trouver des ressources physiques, parce que les Bleus ont été marqués non seulement mentalement mais aussi physiquement par cette Coupe du Monde. On a vu des joueurs qui ont été peut-être un petit peu touchés d'ailleurs à ce niveau. C'est ce qu'a dit Didier Deschamps en conférence de presse hier. Donc voilà, se remobiliser, retrouver un petit peu de sérénité, digérer aussi cette défaite cruelle, parce que finalement l'équipe de France a été surclassée par l'équipe d'Espagne, mais elle faisait partie des grandes équipe favorite de ce mondial, et c'est pas la première qui passe à la trappe alors qu'on lui promettait monts et merveilles dans ce genre de compétition. On se souvient notamment du Brésil des années 80, des Pays-Bas de Johan Cruyff en 74. Et bien l'équipe de France qui n'a pas connu le même traumatisme quand même, on peut pas le dire, que 2002 après le titre de champion du monde 98 et cette sortie prématurée dans cette Coupe du Monde disputée en Asie, mais qui va devoir vraiment se remobiliser et se remettre la tête à l'endroit avant la petite finale de samedi.
6: Voilà, petite finale samedi soir face à l'Argentine ou l'Angleterre. La deuxième demi-finale, c'est ce soir à 21h. Cette petite finale, elle, ce sera samedi à 23h. Merci Jean-Pierre Blimaud en direct de Dallas aux États-Unis. Bonjour Jérôme Alonso.
20: Bonjour Victor, bonjour à tous.
6: Consultant football de France Info, c'était dur hier pour tout le monde, pour vous y compris après la défaite. Est-ce que c'est toujours la gueule de bois, Jérôme ?
20: Ouais, un peu, bah bien sûr. Vous savez, c'est toujours notre déception en sport de haut niveau. Elle est toujours à hauteur de nos attentes. Et on attendait beaucoup, donc forcément c'est comme si on m'offre un cadeau et puis j'ouvre le cadeau, le paquet, il n'y a rien dedans quoi. Ben, c'est le même sentiment, voilà, j'attendais un beau cadeau, il n'y a rien dedans. La première adversité un peu hors catégorie, ben, on s'est planté dans les grandes largeurs. Voilà, une défaite collective, individuelle, du sélectionneur. Voilà, donc on a été assez dithyrambique avec eux pendant 6 semaines pour pouvoir juger le match sur pièce, froidement. Et ce match, ben, on s'est fait balader par une Espagne qui a maîtrisé, sans faire un immense match non plus. Mais la France a été tellement faible que c'était pas très compliqué pour eux.
6: Est-ce que, Jérôme, la défaite est d'autant plus dure à avaler que, comme beaucoup, vous aviez espéré la victoire, redouté peut-être la défaite, mais alors pas imaginé un non-match des Bleus comme ce fut le cas
20: Exactement.
6: Hier soir?
20: C'est ça la grande déception, c'est que perdre contre l'Espagne, il n'y a vraiment rien d'infamant, Victor, c'est une des meilleures nations au monde, il n'y a pas de problème, t'es en demi de la Coupe du Monde, c'était du 50-50, on en avait parlé hier tous les deux, voilà, 50-50, tu gagnes, tu perds, c'est le sport, ça, il n'y a aucun souci avec ça. Mais en revanche, ne pas jouer, ça me dérange, ça pose un problème à tout le monde aujourd'hui, c'est pour ça que les Français sont très déçus, très en colère, parce que perdre, t'as le droit, perdre comme ça, c'est un crève-cœur, parce qu'il n'y a rien eu dans ce match, aucune émotion. Si je suis encore dans ce métier à mon âge et après toutes ces années sur le terrain et dans les médias, c'est parce que je vis d'émotions. Moi, ça ne changera pas ma vie, mais j'ai envie d'avoir des émotions, j'ai envie de raconter des histoires avec vous tous les jours, à la radio, à la télé, ça me plaît ça. Et là, j'ai rien à raconter parce qu'il ne s'est rien passé, en fait. Et c'est ça ma grande douleur, ma grande déception, c'est que je me suis ennuyé comme un rat mort. On était avec Nathalie Ganetta et Julien Langlais hier soir et... on se regardait, il se passait rien en fait. Les copains qui commentaient le match aussi étaient désespérés parce que on n'a rien vécu, voilà, aucune émotion, ce qui fait le sel de ce sport, du sport en général, donne un sens à notre métier au quotidien. Ben on n'a rien eu de ça hier et c'est en ça que je suis déçu. C'est pas la défaite. La défaite, ça arrive en sport, c'est pas grave ça.
6: Et sentiment partagé par énormément de Français devant leur télé, chez eux, chez des amis, dans les bars. Vous restez avec nous, Jérôme. L'élimination des Bleus face à l'Espagne hier soir qui a fait réagir bien au-delà des frontières de la France, des grands quotidiens européens jusqu'à la presse sud-américaine. Chacun y est allé de son analyse. Bonjour Marwa Mann.
21: Bonjour.
6: De la rédaction internationale de Radio France, un constat se dégage assez nettement. La prestation de l'équipe de France a suscité de nombreuses critiques, parfois très virulentes.
21: Oui, l'analyse la plus sévère vient d'Italie avec la Gazzetta dello Sport qui parle du désastre de Dallas et d'une leçon donnée par l'Espagne. Pour le quotidien sportif italien, l'équipe de France est tout simplement la plus laide et la plus insignifiante de mémoire récente en Coupe du Monde. Avant de poursuivre sur cette Coupe du Monde qui a déjà son premier finaliste, les Espagnols, qui méritent des applaudissements car ils ont ridiculisé les favoris, écrit le journal argentin Olé. Même tonalité pour La Nation, toujours en Argentine, qui dépeint un Mbappé rongé par la frustration, incapable de percer la défense espagnole. En Allemagne, plusieurs médias, dont le Der Spiegel, ont décrit des Français dominés sur le plan tactique et incapable d'imposer leur jeu. Même constat en Angleterre où les journaux pointent le manque d'efficacité d'une sélection française pourtant riche en talents, très attendue. La déception est donc à la hauteur des espoirs placés dans cette équipe de France. Le Daily Mail évoque même une défaite difficile à digérer pour des Bleus qui attendaient bien mieux en ce jour de fête nationale.
6: La presse internationale, Omar, qui salue en revanche la démonstration espagnole.
21: Oui, la presse étrangère est unanime. La Roja a livré une prestation collective de très haut niveau pour Via Athletic, un site d'information sportive qui appartient au New York Times. Il s'agit même de l'une des plus grandes performances collectives de l'histoire du mondial et met en avant la solidité défensive et la cohérence du jeu espagnol. En Allemagne, la presse titre sur cette Espagne conquérante qui a pris le tempo, l'esprit et la finale à la France. Le journal sportif Kicker ne tarit pas d'éloges sur cette Roja implacable en attaque, grandiose en défense et qui a envoyé la France dans la vallée des larmes. Pour la presse internationale qui voyait les Bleus gagner cette Coupe du Monde, c'est désormais l'Espagne qui semble avoir toutes les cartes en main pour décrocher le titre.
6: Merci Omar Waman, Jérôme Alonso, la France dans la vallée des larmes. Bon, clairement,
0: c'est beau ça.
6: C'est beau. Tout n'est pas acheté dans cette Coupe du Monde quand même, il faut relativiser. De quoi on va se servir pour la suite? On parle de Zinedine Zidane pour succéder à Didier Deschamps, sauf énorme surprise, ce sera lui bien évidemment. Comment il va pouvoir s'inspirer de ce qui a été fait?
0: Déjà, il a une génération en or. Si on enlève peut-être les trentenaires, Lucas Digne, l'année prochaine, j'allais dire. Donc, dans 4 ans, il aura quasiment le même groupe, avec plus de maturité, avec plus d'expérience, avec plus de talent aussi peut-être, s'il y a 2-3 jeunes qui émergent d'ici là. Donc, il a, comme on dit dans le jargon, un matériel à sa disposition qui est absolument exceptionnel. Des questions aussi se poseront, Victor. Quid de Michael Olise? Dans les grands matchs, il a du mal. C'est une certitude aujourd'hui.
6: Oui, parce qu'il a impressionné au tout début, et puis finalement, dans les matchs à élimination directe, il s'est un peu éteint.
0: Quand la Suède est l'équipe B de la Norvège, c'est pas méchant, c'est même pas une opinion d'ailleurs, c'est un fait. Il a été très bon contre la Suède, qui était le pire qualifié, et la Norvège, l'équipe B de la Norvège. Mais ensuite, contre le Paraguay, il disparaît. Il y a un contexte, je veux bien, contre le Maroc, il disparaît complètement, et hier, il est catastrophique. Donc je pense qu'il y a un sujet avec ce joueur qui est surdoué, qui est un joueur de ballon merveilleux, mais qui dans les grands rendez-vous a un seuil à passer et une progression vraiment à passer. Est-ce que Zidane peut l'aider à ça? J'en suis intimement convaincu, mais il y a des sujets comme ça.
6: C'est une question de performance physique, Jérôme, ou de pression?
0: Oh, c'est plus hier, je pense que c'est la pression. Vous savez, le sport de niveau, Victor, parfois vous ratez votre soirée. C'est terrible, hein, mais c'est juste que la pression est trop forte, que la marche est trop haute, que l'adversaire vous convient pas, et que vous passez à côté. Malheureusement, on le voit en sport individuel, en sport co, ça arrive tout le temps. Et malheureusement, hier, la France, c'est pas à son niveau du tout, et l'Espagne est au niveau que l'on espérait depuis le début de la compétition. L'Espagne, hier, fait son meilleur match de la compète, et la France, son pire. Donc, l'écart, il est abyssal, parce que c'est pas le vrai visage de la France. Mais oui, les causes sont nombreuses. Deschamps rate son match aussi. Faudra avoir ce débat-là aussi. Malheureusement, pour son avant-dernière, c'est triste pour lui, ça remet en cause évidemment rien de ce qu'il a fait depuis 14 ans, mais exactement comme ses joueurs, le sélectionneur a loupé son match hier lui aussi.
6: Voilà, avant-dernière pour Deschamps, car il reste ce match pour la troisième place symbolique, mais qui permettra de sauver l'honneur après effectivement cette débâcle hier soir. Le match pour la troisième place, ce sera samedi soir à 23h, il faudra veiller un peu. Jérôme Alonso, merci à vous d'avoir été avec nous, consultant foot de France Info.
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6: À 13h20, l'essentiel de l'info en une minute. Marie Martyrosyan, c'était une promesse phare du second quinquennat d'Emmanuel Macron.
10: Les députés doivent approuver cet après-midi à l'Assemblée nationale la loi créant un droit à l'aide à mourir, une mesure encadrée par des conditions strictes pour autoriser donc une assistance au suicide pour les personnes atteintes d'une maladie grave et incurable. Une régression incroyable, estimé ce matin sur France Info le vice-président des Républicains, François-Xavier Bellamy. Un adolescent jugé aujourd'hui pour avoir tué une surveillante de son collège en Haute-Marne l'an dernier. Une femme de 31 ans poignardée avec un couteau de cuisine. Le procès à huis clos s'est ouvert donc ce matin. En Savoie, la route qui mène au Planet et à Pralognan-la-Vanoise a rouvert ce matin sous escorte des gendarmes. Les deux villages de montagne étaient coupés d'accès depuis une semaine en raison d'un incendie puis d'un éboulement de rochers qui ont entraîné de gros travaux de sécurisation de la route départementale. Et puis un partenariat à venir entre l'Union européenne et l'Ukraine. Partenariat annoncé par la présidente de la Commission européenne, Ursula von der Leyen, qui vise à renforcer la production commune de drones alors que la guerre avec la Russie dure depuis plus de 4 ans.
6: La guerre au Moyen-Orient, les États-Unis intensifient encore leur offensive contre l'Iran. La nuit dernière, de nouvelles frappes ont visé des dizaines de cibles militaires. Washington a rétabli aussi le blocus des ports iraniens. Bonjour Claude Guibal.
3: Bonjour.
6: Au-delà des bombardements de sites militaires, c'est l'économie iranienne qui est dans le viseur, touchée au pétrole pour mettre le régime sous pression.
3: Oui, le blocus des ports, c'est probablement l'arme la plus efficace des États-Unis contre l'Iran parce qu'il vise la principale source de revenus du pays. Malgré les sanctions, le pétrole représente en effet plus de 40% des recettes d'exportation iraniennes. Il fournit au régime les devises dont il a besoin pour financer son budget, payer les importations, soutenir l'appareil militaire. Cet argent sert aussi à maintenir les subventions sur les carburants, l'électricité, payer les fonctionnaires, acheter à l'étranger des biens essentiels. L'immense majorité de ce pétrole est exporté vers la Chine. Les bombardements visent les capacités militaires iraniennes autour du détroit d'Ormuz, donc, mais le blocus, lui, cherche à empêcher physiquement les pétroliers de quitter les terminaux iraniens et donc sans exportation, ses revenus pétroliers s'assèchent. Lors du précédent blocus, les autorités iraniennes elles-mêmes avaient reconnu que cette pression avait réduit à quasiment zéro les ventes de pétrole avant qu'elles ne repartent après le cessez-le-feu.
6: Mais Claude, c'est une stratégie à double tranchant.
3: En effet, parce qu'il faut se souvenir qu'au début du conflit, en février, Donald Trump avait évité de frapper directement les exportations de pétrole. Sa priorité au début, c'était de ne pas faire monter davantage le prix du baril et donc de laisser quand même le pétrole iranien s'écouler sur le marché. Mais en avril, avec le conflit qui s'éternise, changement de stratégie, durcissement, l'idée de Donald Trump, c'est donc de placer le régime devant un choix, poursuivre la confrontation ou revenir négocier parce qu'il n'a plus les moyens de soutenir durablement l'effort de guerre. Or, l'Iran, lui, a compris sa capacité de nuisance dans le détroit d'Ormuz. Il n'a pas besoin de bloquer totalement ce passage stratégique puisque quelques attaques contre des pétroliers suffisent à faire flamber les coûts du transport, les primes d'assurance, les cours du pétrole. C'est donc une menace directe pour l'approvisionnement énergétique mondial et l'économie de l'ensemble de la planète, États-Unis compris évidemment.
6: Claude Guibal de la rédaction internationale à France Info. Ils ont fait l'actu tout l'été. Nous partons à la rencontre de personnalités qui ont marqué l'année écoulée. Aujourd'hui, Sarah Knafaux, partenaire en politique comme dans la vie d'Éric Zemmour, sa candidature pour le parti Reconquête à Paris aux dernières municipales en mars a animé la campagne, Pierrick Bonneau.
22: 15 mars 2026. Avec 10,4% des voix, Sarah Knafaux arrive en cinquième position du premier tour et se qualifie de justesse. Pour le second, la candidate Reconquête en position de faiseuse de roi, son maintien dans la course peut empêcher l'élection de la candidate LR, Rachida Dati. Deux jours plus tard, le 17 mars, à quelques heures de la fin du dépôt des listes, Sarah Knafaux prend la parole devant le siège de son parti.
23: J'ai pris la décision de retirer ma liste parce que je considère que j'ai une responsabilité aujourd'hui. Les 85 000 voix que je représente peuvent battre la gauche.
22: Un coup politique qui lui permet de se positionner en sauveuse de la droite dans la capitale.
24: Quand j'ai commencé ma campagne, c'était au journal télévisé de TF1. La première phrase que j'ai prononcée, c'est « jamais je ne ferai perdre la droite ». Donc à la fin, j'ai tenu parole. Je pense que c'est tellement rare aujourd'hui en politique qu'on considère qu'on fait un beau coup quand on ne fait que respecter sa parole. Mais j'espère que demain, ça deviendra commun. Et en tout cas, si j'ai pu montrer l'exemple et que par ailleurs, ça a pu montrer que je savais tenir parole, bah tant mieux.
22: Vous expliquez avoir tenté de négocier une alliance avec Rachida Dati en vue du second tour. Elle a refusé. Qu'est-ce qui s'est passé en fait ?
24: J'ai proposé que les 85 000 Parisiens qui ont voté pour Une ville heureuse, qui était le programme de ma campagne, soient représentés dans le cadre d'une alliance avec les Républicains. Lorsque j'ai parlé à Rachida Dati, elle me l'a dit, que c'était de la faute d'un homme qui s'appelle Édouard Philippe. Elle m'a dit c'est Édouard Philippe qui pose un veto à cette alliance et il dit que si je m'allie avec vous, dans ce cas-là, il ne s'alliera pas avec moi et que je perdrai les électeurs de Pierre-Yves Bournazel. Je dirais que le plus ironique dans cette affaire, c'est que finalement le centre a trahi ce qui était censé être la droite, que les électeurs de Bournazel ne se sont pas du tout déplacés en masse pour voter Rachida Dati. Au contraire, je prends même les paris que Bournazel lui-même a dû voter pour le Parti Socialiste. Donc comme je l'ai dit, je ne me suis pas désistée pour Madame Dati, mais contre la gauche à Paris, qui est responsable de tout ce qui se passe actuellement dans notre capitale.
22: Dans les heures qui suivent le premier tour, Sarah Knafo, vous déclarez que c'est une très belle victoire. Pourquoi ?
24: Je dirais que c'était la première campagne que j'ai menée sur mon nom. 8 semaines de campagne. Quand j'ai démarré cette campagne, j'étais donnée à 4% dans les sondages. Le Rassemblement National était donné à 9%, par exemple. Et puis, 8 semaines plus tard, c'est moi qui suis à 10,5%. Le Rassemblement National est à 1,5% des voix. Donc, comme quoi, une campagne peut inverser les sondages. Et comme quoi, pour ce qui arrive dans quelques mois, il ne faut jamais prendre pour acquis ce que nous donnent les sondages avant la campagne. Je pense qu'on peut y voir une preuve que les porosités sont très fortes entre les trois électorats, LR, Reconquête et RN. Et j'espère que, comme à Paris, ça se fera demain à notre profit.
22: Alors, il y a aussi la forme, Sarah Knafo. Vous avez mené une campagne au code très moderne. La couleur de vos affiches, le jaune, un slogan très positif, une ville heureuse. Et puis, une omniprésence sur les réseaux sociaux. On a beaucoup comparé votre campagne à celle du maire de New York, Zoran Mamdani. À tort ou à raison ?
24: Je dirais qu'on a un seul point commun avec des divergences monumentales sur le fond, c'est qu'on a le même âge et que peut-être que tous les deux, on a aussi compris que les codes habituels de la politique ennuyaient les gens, qu'ils étaient parfois synonymes de mensonges, d'entourloupes, de langue de bois et que pour ça, il fallait que la forme aille avec le fond. Si on propose une rupture, autant la montrer aussi sur la forme. J'ai le sentiment que notre peuple est passé d'une forme de déni à une forme de fatalisme et aujourd'hui, l'objectif pour moi, de ce combat politique, c'est de montrer que non, tout n'est pas fichu, que les solutions existent. Pour tenter qu'on vote pour des gens qui arrivent avec le respect dû aux électeurs à présenter des programmes qui soient concrets, méthodiques, chiffrés, budgétés, solides juridiquement, alors on peut, oui, bel et bien changer les choses dans notre pays.
22: Quelle est la prochaine étape pour Sarah Knafo ? Je rappelle que vous avez seulement 33 ans.
24: La prochaine étape, c'est de travailler sur le programme pour la France. C'est ce que je fais tous les jours sur tous les aspects. Et aux côtés d'Éric Zemmour et de la très bonne équipe programme de Reconquête, on reçoit des milliers de contributions sur un site de consultation que nous avons créé. Et pour un futur beaucoup plus proche, je publie mon premier livre qui traitera d'économie en septembre prochain.
22: Est-ce qu'il y a un monde où c'est vous, la candidate Reconquête, pour la présidentielle de 2027 ?
24: Moi, je l'ai beaucoup dit, je souhaite qu'Éric Zemmour soit candidat, mais je ne peux pas déclarer sa candidature à sa place et à votre antenne aujourd'hui.
6: Sarah Knafo qui répondait à Pierrick Bonneau. Ils ont fait l'actu, consacré donc à la candidate Reconquête à la mairie de Paris lors des dernières municipales. 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
6: Patricia Charbonnier.
2: La canicule touche à sa fin, mais le temps est plus instable et orageux sur la moitié nord avec un risque d'orage localement fort cet après-midi. En particulier sur la Bretagne, la Basse-Normandie, le nord des Pays-de-la-Loire, le centre-Val de Loire, la Bourgogne, la Franche-Comté et le nord-est de la région Auvergne-Rhône-Alpes. Un risque de grêle sous ces orages de très fortes rafales de vent et de fortes pluies avec un risque de ruissellement. Le temps est plus ensoleillé ensoleillé dans le sud-ouest, sur le sud du Massif central et près de la Méditerranée, mais avec quelques averses sur le sud des Alpes, sur la chaîne pyrénéenne. Et localement, quelques nuages bas pourront persister cet après-midi sur le pourtour méditerranéen, avec des températures en baisse partout. La chaleur recule enfin, 28 degrés cet après-midi à Brest, 30 à Lille et Nice, 32 à Nantes, 33 à Paris, 34 à Bordeaux, 36 à Toulouse. Et Météo France prévoit encore des pics à 38 degrés en basse vallée du Rhône et dans l'intérieur de la Provence.
6: Merci d'écouter France Info, il est 13h30. L'info, Nicolas Crozel.
4: Les Bleus vont devoir se remobiliser. Il y a une troisième place à aller chercher, dit la ministre des Sports Marina Ferrari après la débâcle de l'équipe de France de foot hier soir en demi-finale de la Coupe du Monde face à l'Espagne. Pardon. Les Bleus ont été battus tactiquement par les Espagnols.
6: Dur à digérer cette défaite, Nicolas Crozel. Remettez-vous.
4: J'avais écrit qu'ils les ont étouffés et j'en m'en étouffe. Ce soir, deuxième demi-finale entre l'Argentine et l'Angleterre à 21h. La petite finale des Bleus, ce sera samedi soir à 23h. La grande finale, dimanche à 21h. Un homme de 46 ans interpellé hier soir dans la forêt de Fontainebleau. Il est soupçonné d'avoir voulu allumer un nouveau feu. La police a retrouvé sur le siège arrière de son véhicule plusieurs boulettes de papier et un briquet. Plus de 2000 hectares ont été parcourus par les flammes depuis dimanche après-midi dans ce qui est le poumon vert de Paris. Depuis hier soir, le feu est considéré comme fixé par les pompiers, même s'ils ont recensé 3 reprises ce matin. La canicule faiblit enfin. Plus aucun département n'est en vigilance rouge sur la carte de Météo France, mais une très large partie du pays reste en orange. De la Loire-Atlantique à l'Aisne et de la Gironde au Var, la Corse est également en vigilance orange. Le temps tourne à l'orage dans plusieurs régions de France, ce qui provoque une baisse des températures. La France a toutefois déjà connu 3 vagues de chaleur depuis la mi-mai. Le climat change sous nos yeux et notre pays n'est pas le seul. Évidemment, au Royaume-Uni, par exemple, le changement climatique est visible avec des chaleurs extrêmes. Un rapport de l'agence météo britannique souligne même, Gaëlle Joly, que le pays bascule dans un nouveau climat.
5: Selon le rapport, l'année 2025 a été la plus ensoleillée jamais observée au Royaume-Uni depuis le début des relevés en 1910. Le pays se réchauffe à un rythme d'environ 0,25 degrés par décennie. À Londres, le nombre de journées supérieures à 30 degrés et de nuits tropicales a plus que quadruplé en 30 ans. Les fortes gelées, elles, ont quasiment disparu. Mike Kendo est l'auteur du rapport au Met Office. Il est bon de rappeler qu'au XXe siècle, une année sur cinq, le seuil des 30 degrés n'était atteint nulle part dans le pays. Cela peut sembler surprenant aujourd'hui, mais c'est ce que révèlent les observations. Les données recueillies par les stations météorologiques à travers le Royaume-Uni indiquent clairement que le climat du XXe siècle a bel et bien disparu. On constate que notre climat diffère considérablement de celui qui a prévalu durant la majeure partie du XXe siècle. Certaines entreprises commencent à s'adapter à ce nouveau climat. Les magasins Marks & Spencer ont annoncé des investissements dans des équipements capables de résister à des températures allant jusqu'à 45 degrés. Et Eurostar vient même de revoir à la hausse les exigences techniques de ces futurs trains. Leur climatisation devra fonctionner jusqu'à 55 degrés contre 45 degrés prévus au départ.
4: Gaëlle Joly pour France Info. À Londres, le parquet général n'ira pas en cassation dans l'affaire des assistants du RN au Parlement européen. La semaine dernière, Marine Le Pen a été condamnée en appel pour détournement de fonds publics, une peine de 3 ans de prison, dont 1 an sous bracelet électronique, assortie de 15 mois d'inéligibilité. Le parquet général avait demandé des sanctions plus lourdes, mais il se plie donc à la décision de la cour d'appel, à la différence de Marine Le Pen, qui, elle, a décidé ce pourvoi en cassation, ce nouveau recours qui, je vous le rappelle, suspend sa peine et lui permet de se lancer dans la campagne présidentielle.
6: Merci Nicolas Crozel. 13h34 sur France Info, les conséquences des incendies sur notre santé avec la pollution aux particules fines qui émanent des fumées. On en parle avec notre invité dans les prochaines minutes, mais d'abord on s'intéresse à l'épargne des Français.
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6: Alors que le taux de rémunération du livret A va grimper à 1,7% à partir du mois prochain, confirmation à l'instant du ministère de l'économie, la Banque de France publie les chiffres de l'épargne de l'an dernier. Bonjour Sophie Auvigne.
7: Bonjour.
6: Les Français ont choisi de décaler leurs économies vers l'assurance vie et un peu moins vers les livrets.
7: Mais oui, à la fin de l'année, les Français possédaient 948 milliards d'euros sur leurs livrets en tout genre, quasiment 1% de moins que l'an dernier. Dans le même temps, l'assurance vie a récupéré 50 milliards d'euros d'épargne contre environ la moitié l'année précédente. Alors certes, le livret A fait toujours la course en tête avec quasiment 445 milliards d'euros d'encours possédés par 83% des Français qui ont un livret de ce type. Le LEP, lui, le livret d'épargne populaire, dépasse à peine les 200 milliards d'encours avec quelques 12 millions de Français détenteurs. Et ce chiffre ne bouge plus beaucoup. Il s'agit de ménages modestes, pourtant incités à ouvrir un LEP. Près de 20 millions de personnes ont en effet reçu un courrier personnalisé pour leur expliquer toutes les vertus de ce livret d'épargne populaire. Campagne de promotion à l'efficacité finalement assez modérée.
6: Sophie, pourquoi cette sorte de désamour pour les livrets réglementés ?
7: Eh bien d'abord, les livrets sont devenus moins rémunérateurs. Le livret A est passé d'un taux de rendement de 3% fin 2024 à 1,5% au début de l'année. Et puis il y a aussi un autre livret qui est en forte baisse, le PEL, le plan épargne logement. Depuis le début de l'année, les PEL vieux de 15 ans, donc ouverts en 2011, et qui n'ont toujours pas été utilisés pour un achat immobilier, comme leur nom l'indique, eh bien ces PEL sont fermés automatiquement, ça ne courage pas tellement l'épargne. Qui a donc filé plus souvent vers l'assurance vie ou même épargne qui dort sans être rémunéré sur les comptes bancaires courants? Ils ont grossi de 20 milliards d'euros en un an.
6: Mais cette épargne délivrée, pourtant, Sophie, elle est importante, elle est censée servir à toute l'économie, non?
7: Mais oui, ça reste vrai, cette épargne qu'on appelle réglementée alimente les prêts aux PME à hauteur de plus de 630 milliards d'euros, mais aussi la transition écologique et surtout le logement social qui a reçu plus de 200 milliards. Le montant des prêts pour ce secteur a été multiplié par deux depuis 2020. Mais cette épargne sert aussi à de nouveaux projets. Exemple, les futurs réacteurs nucléaires, eh bien oui, ils seront aussi financés par les économies des Français sur leur livret.
6: Merci Sophie Ovigne. On rappelle donc que le taux de rémunération du livret A va être très prochainement relevé à 1,7%.
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6: Malgré l'odeur de brûlé, malgré la fumée et la végétation qui continue d'être emportée par les flammes, les habitants d'Achères-la-Forêt, l'une des communes touchées par les incendies de la forêt de Fontainebleau, se sont donc réunis hier soir pour regarder ensemble la demi-finale des Bleus au Mondial de foot. Un peu de réconfort malgré la défaite, Benjamin Elie.
9: Voilà, bien arrivé dans cette petite commune. À quelques kilomètres de là, il y a les camions de pompiers, les routes barrées. Dans le ciel, le soleil est rougeoyant, enveloppé de fumée.
11: Dans la tronche.
9: Et malgré ça, une terrasse fait le plein, la terrasse du Galion.
12: Il vient de décompresser un peu.
9: Le bar du village. Les télés sont allumées.
13: Allez, tous les feux sont ouverts, on y va.
9: Le programme, c'est le match des Bleus.
14: Ça donne du plaisir.
9: Face à l'Espagne.
13: C'est chaud.
25: Vous voulez voir le match, voilà. Et penser à autre chose que le feu.
9: Et les pompiers qui nous saluent au passage.
25: Daniela.
26: Côté du ballon.
9: Vous êtes venu vous poser.
25: Ça, passer à autre chose, voir un petit peu du monde.
9: Les feux sont fixés.
25: C'est apaisant, moins stressant, on va dire. Les pompiers, c'est incroyable le travail qu'ils ont fait. J'ai pu rester à la maison, confinée, parce que la fumée était assez gênante et les odeurs, on les sent encore d'ailleurs.
9: Je vous confirme. Hein.
25: Ouais.
9: Cette odeur de brûlé qui persiste.
25: Ouais.
27: On s'est pris un but.
9: Ouais, on s'est pris un but. L'Espagne a marqué.
28: Ah, dommage. Roger. Alors moi je suis au pied des flammes, je suis pas loin du pont de la 6 où ça a commencé.
9: Vous avez vu le brasier pour parler clairement.
28: Ouais j'ai vu le brasier. Ouais. C'est comment votre prénom France Info?
9: Benjamin.
28: Là, Benjamin, on est très triste. On a perdu une partie de nous. Quand on a grandi proche de cette forêt, c'est pas du bois, c'est pas des arbres, c'est pas du papier, c'est une âme, il y a quelque chose qui vit. C'est plus une espèce de deuil. L'acceptation qu'on a perdu un joyau.
9: Vous n'avez pas perdu la cohésion.
28: Ça consolera pas. 1600 hectares de forêt des trois pignons perdus, non. Jamais. Mais on va essayer de se poser une heure devant un match.
9: Aïe, aïe, aïe, 67 minutes de jeu.
28: 2-0, malheureusement, là.
9: Pas pour nous.
29: Je trouve que le match, il est pas terrible.
9: Ah, je peux m'asseoir à côté de vous, Monique?
29: Mais bien sûr.
9: Vous avez quel âge, Monique?
29: Je vais avoir 79 ans.
9: Vous avez reçu chez vous des personnes évacuées?
29: Avec ça et lapin.
9: Et tout le monde est là ce soir?
29: Oui, tout à fait. On est devenus très amis.
30: Monique m'a appelé en me disant si t'as besoin, viens chez nous. Alors on a dit d'accord. Allez.
31: La solidarité s'est très vite mise en place à Achères.
29: Ça fait chaud au cœur quand on voit tout ce qui se passe.
0: l'actualité qui est naze.
3: On entre dans la dernière minute.
31: Je pense qu'on a vraiment besoin de, effectivement, de ces mots-là pour encaisser tout ce qui vient de se passer et le sinistre.
3: Et c'est terminé.
10: Bon, on a perdu. Hein. Ils ont joué qu'à la fin. Ouais. Les joueurs au départ.
12: Alors Monique.
0: Mais qu'est-ce qu'ils ont foutu? Mais c'est pas possible.
12: C'est sûr qu'à Cher-la-Forêt, la force du collectif, c'est une réalité.
0: Là, on est top niveau pour ça.
12: Bon, vous leur dites merci quand même aux Bleus ou pas du tout, Monique?
0: Oui, je leur dis merci quand même, franchement.
12: Bon. Vous dites surtout merci aux pompiers ici, hein, c'est ça?
0: C'est ça. Qui ont sauvé les maisons. Ils ont gagné le match. Ils ont gagné le match, les pompiers, contre le feu.
12: Allez, mot de la fin pour vous, Monique. Fin du match.
0: Merci, au revoir.
3: Victoire 2-0.
6: Voilà pour ce reportage de Benjamin Eddy, les pompiers qui ont donc gagné le match. Mais attention, trois reprises de feu signalées depuis ce matin dans la forêt de Fontainebleau. Alors que les incendies avaient été fixés hier, les flammes qui ont parcouru plus de 2000 hectares en seulement deux jours. Ces incendies visibles à des kilomètres à la ronde en raison de l'épaisse fumée qui s'en est dégagée, avec des émissions exceptionnellement hautes de particules fines et donc des conséquences sur la pollution et notre santé. Bonjour Pierre Pernaud.
14: Bonjour.
6: Vous êtes ingénieur à Air Paris, c'est l'organisme de surveillance de la qualité de l'air en Île-de-France. À quel point les particules fines qui émanent de ces fumées ont-elles atteint un niveau exceptionnel?
14: Alors, on a pu relever des concentrations supérieures à 400 microgrammes par mètre cube en particules fines. C'est des niveaux, bien évidemment, heureusement, qu'on relève pas tous les jours, hein, puisque la dernière fois qu'on avait eu ce type de niveau, c'était il y a 10 ans, lors d'un épisode de pollution hivernale très très très élevé en décembre 2016. Il est arrivé aussi qu'on ait des niveaux encore plus importants, notamment dans les zones de retombées de feux d'artifice où on a pu atteindre les 600 microgrammes par mètre cube.
6: C'est le même type de particules fines avec les incendies qu'avec la pollution automobile, par exemple?
14: Alors, c'est le même type de par leur taille. Par contre, ils n'ont pas exactement la même composition chimique. Hein. C'est notamment des particules de combustion de végétaux, hein, de biomasse. Donc, c'est des particules qui sont énormément chargées en suie, mais qui peuvent être aussi accompagnées d'autres composés comme des hydrocarbures aromatiques polycycliques ou des composés organiques volatiles.
6: Concrètement, cela veut dire quoi pour l'environnement et puis pour notre santé?
14: Alors, pour notre santé, malheureusement, comme toute particule de pollution, elles vont avoir un impact sur notre système respiratoire. L'ANSES note que lorsqu'on a des épisodes liés à des feux d'incendie, à des feux de fumée de forêt, on peut avoir une augmentation des hospitalisations et les particules ont aussi des effets cardiovasculaires importants. Hein, et ça, c'est très très important puisque c'est l'effet majeur sur ce type de pollution.
6: C'est d'autant plus dangereux que l'on est proche de ces incendies, proche de la forêt de Fontainebleau, ou bien cette pollution se diffuse à des kilomètres?
14: Alors, le panache, il va évoluer en fonction de la vitesse et de la direction du vent. Donc, bien évidemment, plus vous êtes à proximité des incendies et du foyer, plus vous allez avoir des niveaux importants. Après, en fonction du vent, la zone de retombée peut évoluer. Il faut noter là, sur ce qu'on a pu observer, bien évidemment que ça pouvait changer d'un kilomètre à l'autre assez rapidement en fonction des directions du vent. Toutefois, il y a quand même un impact assez fort, hein, puisqu'on a nos collègues de la région centre ont relevé aussi des impacts de ces feux de forêt dans tout le nord-est de la région, à savoir le Loiret.
6: Est-ce que cette pollution, elle finit par s'atténuer une fois que les fumées sont parties, ou est-ce que c'est irréversible?
14: Alors, cette pollution, elle va se disperser, elle va retomber. Elle va, lors de la phase d'incendie stricto sensu, la combustion avec des températures élevées va amener que on va avoir quand même une dispersion à la verticale assez importante, et puis une zone de retombée. Il faut quand même bien noter que lorsqu'on le feu est éteint, il reste quand même des fumées assez importantes, hein, notamment, et là, il peut avoir encore des niveaux de particules assez fortes à proximité avec des combustions qui sont très très incomplètes et des températures moins élevées.
6: Un tout dernier mot, cela vient aggraver la pollution qui existait déjà en raison de la canicule?
14: Alors tout à fait, en fait, en lien avec la canicule, on avait déjà des niveaux soutenus en ozone, hein, qu'un autre trop polluant, et donc malheureusement c'est la double peine pour les habitants à proximité du feu, puisqu'ils ont à la fois une pollution en particules importante et cette pollution à l'ozone qui touche l'Île-de-France, mais aussi d'autres régions en France.
6: Merci Pierre Pernaud, ingénieur à Air Paris, l'organisme de surveillance de la qualité de l'air en Île-de-France. Les incendies qui créent donc cette pollution aux particules fines à des taux, vous nous le rappeliez, exceptionnellement élevés.
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6: 13h45, l'info en une minute. Nicolas Crozel, le parti Renaissance engage des poursuites contre le Rassemblement National.
4: L'enjeu, c'est le mot Renaissance qui figure en gros sur les affiches de la campagne de Marine Le Pen depuis son annonce de candidature la semaine dernière. Gabriel Attal, le président du parti Renaissance, a signé en référé le parti lepéniste pour parasitisme et contrefaçon de marque. Le taux du livret A relevé à 1,7%, celui du LEP, le livret populaire, maintenu à 2,5% à partir du 1er août. C'est ce qu'annonce aujourd'hui le ministère de l'économie et des finances. Un réajustement des taux liés au contexte économique et à l'inflation. Cet énième rebondissement dans l'affaire Grégory, 42 ans après la mort de ce petit garçon de 4 ans, retrouvé noyé et ligoté dans la Vologne. La grand-tante de l'enfant, Jacqueline Jacob, soupçonnée par la justice d'être l'un des corbeaux ayant harcelé les parents, eh bien elle ne sera pas inquiétée. Les faits pour lesquels elle était mise en cause sont prescrits. Et puis le départ dans un gros quart d'heure maintenant de la 11e étape du Tour de France. À Vichy dans l'Allier, direction Nevers dans la Nièvre, sur un parcours quasiment tout plat de 161 km à vivre en direct sur France Info.
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6: Les députés sont appelés à se prononcer ce soir sur la loi instaurant une aide à mourir. Vote final après plus de 2 ans de parcours législatif, après 3 rejets par le Sénat, 3 votes favorables à l'Assemblée. Les députés auront donc le dernier mot lors de ce vote. Opposé à cette réforme, le député européen François-Xavier Bellamy, le chef de file des Républicains au Parlement européen, explique sur France Info quel point le gêne particulièrement.
16: Nous ne sommes pas seuls à nous y opposer, ce sont des dizaines de parlementaires, d'ailleurs de tous bords, qui s'y sont opposés, au Sénat, qui a rejeté le texte par 3 fois, et puis à l'Assemblée, où le soutien à ce vote n'a cessé de reculer. Hier, on a appris que le Premier ministre...
17: Il a reculé d'une dizaine de voix.

0: De quoi est-ce qu'on
1: parle
0: exactement ?
1: Il est question d'une âme à mourir.
0: Ah, mais il est question de tuer, c'est-à-dire d'injecter une substance létale à une personne parce qu'elle souffre et qu'elle crie que dans sa souffrance, elle demande la mort. Et nous savons tous très bien que la souffrance fait partie de nos vies, qu'elle fera un jour partie de nos vies, la souffrance des autres, la nôtre. Et cette souffrance-là, jusque-là, la fraternité humaine consistait à toujours y répondre par le soin.
1: Par le soin palliatif qui existe, qui a fait l'objet d'un texte à part.
0: Mais donc vous savez très bien qu'aujourd'hui, il est très largement insuffisant. Il y a plus d'un Français sur deux qui aurait besoin des soins palliatifs qu'il n'y a pas accès dans notre pays. C'est
1: Mais les deux ne sont pas incompatibles.
0: Les deux, de fait, s'opposent par le principe même de l'acte. Et c'est la raison pour laquelle, d'ailleurs, les soignants ont été si nombreux à alerter sur la réalité de ce risque qui guette notre société. Que demain, on va demander à des soignants, à des médecins, à des personnels de santé de donner la mort au lieu de préserver...
2: Sans obligation, il y aura une clause de conscience, faut le préciser.
0: Il y aura une clause de conscience pour les médecins, mais d'abord, ça n'enlève rien au fait qu'ils se sentent, et nous sommes Français collectivement engagés derrière ce choix. C'est l'État qui va répondre à cette demande en administrant la mort, et donc c'est une question qui nous concerne
1: tous.
0: Par ailleurs, il n'y a pas de clause qui protège, c'est l'un des sujets sur lequel le Premier ministre lui aussi alerte aujourd'hui, il n'y a pas de clause qui protège des établissements de santé, c'est-à-dire que des établissements qui se sont créés, je pense par exemple, ça peut être des établissements religieux comme les Petites Sœurs des Pauvres, mais il y a aussi des établissements qui ne sont pas confessionnels, des établissements qui accueillent des gens qui sont aujourd'hui de toutes conditions, y compris parfois parmi les plus modestes dans notre société, et qui se sont créés. Et certaines personnes donnent leur vie dans ces établissements de santé pour accompagner les plus pauvres, les plus modestes, les plus fragiles dans la société. Et ces établissements, aujourd'hui, on va leur demander d'accueillir des gens qui viendront donner la mort à leurs patients. Mais c'est le contraire de leur vocation.
2: Alors, il y a cette clause de conscience et il y a aussi un recours devant le Conseil constitutionnel qui va être initié par le Premier ministre lui-même pour vérifier les garde-fous et qui va notamment aborder cette question des établissements qui sont plutôt dans le soin palliatif et dans l'accompagnement. Donc on peut peut-être faire confiance au Conseil constitutionnel, non, pour vérifier si tout ça
0: est assez encadré. Je voudrais remercier le Premier ministre qui fait un choix très fort. Il est très rare qu'un Premier ministre défère un texte devant le Conseil constitutionnel. Et je voudrais remercier le Premier ministre de le faire parce qu'il montre que les inquiétudes que je partage sur votre plateau ne sont pas minoritaires, marginales, elles sont très largement partagées dans la société. Et encore une fois, il y a aujourd'hui, ce texte, s'il est adopté, une minorité de parlementaires, Assemblée et Sénat confondus, qui adopteraient cette loi. Le Premier ministre montre ce risque-là. Mais le fait est que je suis aussi assez gêné que nous déléguions au Conseil constitutionnel ce qui relève en fait d'un choix politique. La question, elle n'est pas seulement liée à notre Constitution.
1: Le Conseil d'État est déjà passé par là et a validé.
0: Je le rappelle. Oui, mais ce n'est pas une question de justice, de judiciarisation de la vie politique, c'est une question politique au sens le plus profond du terme. La vraie question qui nous est posée, et elle est posée à tous ceux qui nous écoutent aujourd'hui, qui se sentent de droite, de gauche, de nulle part, la vraie question c'est, est-ce que si un ami me demande de mourir parce qu'il souffre, est-ce que je dois répondre à cette demande en lui tendant un revolver et en contribuant à son suicide ?
1: Il ne s'agit pas de revolver, François-Xavier Bellamy.
0: C'est de ça qu'on parle.
1: Et seul le malade, c'est le malade qui a le dernier mot, encore une fois, dans ce texte. Le malade, jusqu'au dernier moment,
0: de temps de
1: qui peut changer.
0: Avec très peu de conditions pour protéger le discernement. Y compris des gens qui, par exemple, sont incapables majeurs, des gens qui sont sous tutelle, ils sont des dizaines de milliers en France.
1: Ça ne rentre pas dans les critères de...
0: Si, bien sûr, mais si. Pardonnez-moi, il faut être extrêmement clair. Des gens qui, en France, ne peuvent pas signer un chèque eux-mêmes pourront demander la mort.
2: Ils vont devoir passer devant un juge des libertés pour pouvoir valider ça.
0: Si
2: les personnes sous tutelle vont devoir passer devant un juge.
0: Il y aura un seul médecin. Ce médecin pourra avoir rencontré le patient le jour même, n'avoir aucune relation de suivi avec lui.
2: Un seul médecin, c'est faux. C'est une décision collégiale, François-Xavier Bellamy.
0: Il y a un seul médecin pour avoir rencontré le patient. Et ensuite, le médecin pourra s'appuyer...
2: Plus un soignant.
0: Mais le soignant, en question, n'aura pas besoin d'avoir rencontré le patient. Un seul médecin rencontre le patient et ça suffit à déclencher la mort. Et encore une fois, je le redis, la question n'est même pas dans les circonstances, même si cette loi sera l'une des plus permissives qu'on ait jamais produite dans le monde occidental. La vraie question, c'est...
1: Elle est beaucoup moins que nos voisins européens.
0: Elle l'est beaucoup plus d'abord. Il y a peu de nos voisins européens qui ont légalisé ça. Et ensuite, notre texte de loi, aujourd'hui, qui était supposé être protecteur, il fera partie des textes les plus avancés en matière de rapidité. Encore une fois, vous achetez un produit dans un supermarché, vous avez 14 jours de délai de rétractation. Avec cette loi, vous aurez 2 jours. Pour mourir. Et encore une fois, la question n'est même pas celle des circonstances. La vraie question, je le redis, elle est toute simple. Et c'est celle de savoir si donner la mort peut être un soin. Moi, si demain je traverse un moment

0: d'épreuves immenses dans ma vie, que ce soit de souffrance physique ou de souffrance psychologique, et qu'il m'arrive, parce que je souffre, de crier que je veux en finir. J'espère que je croiserai sur ma route un ami qui me dira « La vie est belle, je vais t'aider à y retrouver goût. »
1: La souffrance psychologique ne fait pas partie des critères de cette loi.
0: Bien sûr que si, la souffrance psychologique aussi. Et d'ailleurs, pour une raison qui est parfaitement compréhensible,
1: non,
0: en un sens...
1: François-Xavier Labiellamy, c'est faux ce que vous dites.
0: Mais bien sûr que si, c'est vrai.
1: Il faut avoir une maladie avec un pronostic vital engagé, une phase avancée de la maladie.
0: Y compris à moyen terme. Cette loi, d'ailleurs, la vérité, c'est que cette loi n'est plus une loi sur la fin de vie. Vous pouvez aujourd'hui demander la mort administrée, même si vous n'êtes pas du tout en fin de vie. Et je crois, moi, profondément qu'un vivant ne veut pas mourir. Quand on prend soin de lui, quand on l'entoure, quand on l'accompagne, et quand on le soigne comme il faut, et on en a les moyens aujourd'hui, à condition qu'on veuille bien s'en donner les moyens. Est-ce qu'on veut que notre société, je le redis, réponde à la souffrance par la mort, ou qu'elle réponde à la souffrance par le soin? C'est ça la grande question qui nous est posée aujourd'hui.
2: Le député européen Les Républicains, François-Xavier Bellamy, invité ce matin du 8h30 France Info, avec Marie Bernardo et Audrey Tison. Ces destins qui font l'info avec toute la semaine, le parcours hors norme de J.D. Vance, le vice-président des États-Unis, un homme qui est l'exemple même de la réussite à l'américaine, parti de rien. Il aspire désormais à être le successeur de Donald Trump à la Maison-Blanche. Mais qui est-il vraiment? Troisième épisode, Lucie Barbarin, J.D. Vance le convertit au trumpisme et à la religion.
3: Ce n'est sans doute pas la consécration qu'il espérait, mais en 2025, J.D. Vance fait des débuts remarqués dans South Park, série animée américaine culte, satirique et souvent trash. Le vice-président y est dépeint en nabo, lèche-botte, allant jusqu'à partager le lit du président des États-Unis. Une scène d'amour osée pour souligner à gros traits que J.D. Vance est prêt à tout pour le pouvoir. Oui, parce qu'on ne peut pas dire qu'il a toujours porté Donald Trump dans son cœur.
4: Je n'ai jamais été pro-Trump. Je ne pense pas qu'il se soucie réellement des gens. Il y a indéniablement parmi les soutiens de Donald Trump du racisme ou de la xénophobie. Parce que je ne peux pas le supporter, je le trouve néfaste et je pense qu'il entraîne la classe ouvrière blanche vers une situation très sombre. Je ne voterai absolument pas pour Trump car j'estime qu'il réduit des problèmes très complexes à de simples boucs émissaires. Trump est un très mauvais candidat et franchement, je pense que c'est aussi une très mauvaise personne.
3: Auprès de son entourage, J.D. Vance a même qualifié Donald Trump de potentiel Hitler américain. En 2020, pourtant, revirement impressionnant. Il explique s'être trompé et voit dans le milliardaire new-yorkais le meilleur président de sa vie. Si bien que 2 ans plus tard, J.D. Vance se présente dans l'Ohio pour devenir sénateur. Sous la bannière républicaine, il l'emporte avec un programme anti-immigration.
4: Êtes-vous raciste? Détestez-vous les Mexicains? Les médias nous traitent de racistes parce que nous voulons construire le mur de Trump. Je suis J.D. Vance et j'approuve ce message. Car peu importe comment ils nous qualifient, nous ferons passer l'Amérique avant tout.
3: Une campagne financée à coups de millions de dollars, 15 exactement, par l'influent Peter Thiel, oligarque libertarien de la Silicon Valley, créateur de PayPal. Il a pris J.D. Vance sous son aile depuis leur rencontre à la faculté de droit de Yale. Il lui offre une carrière dans les nouvelles technologies et met sa fortune au service de son poulain. Dans un podcast, J.D. Vance encense le grand patron et se défend d'être sa marionnette.
4: Je vois plein de choses folles sur Internet à propos de Peter Thiel. C'est un ami de longue date, une des personnes les plus brillantes que je connaisse, mais il ne m'a jamais rien demandé.
3: Les deux hommes partagent les mêmes idées. Peter Thiel regrette, par exemple, le droit de vote octroyé aux femmes. J.D. Vance lui explique que les femmes sans enfants n'ont aucun intérêt pour la société. Une conversion politique radicale qui en cache une autre, puisqu'après une période d'athéisme, J.D. Vance se fait baptiser catholique en 2019. Il recherche une autorité morale forte et milite contre l'avortement, même en cas de viol et d'inceste.
4: À sa racine, le christianisme enseigne à nos responsables publics de se soucier des questions fondamentales. La protection des enfants à naître, l'épanouissement de nos enfants, la santé et le caractère sacré de nos mariages.
3: Ce J.D. Vance-là, ses amis ne le reconnaissent plus. La volte-face est si violente que l'avocate Sophia Nelson, l'une de ses camarades les plus proches, prend la parole sur CNN.
5: C'est vraiment déchirant de le voir devenir si insensible et clivant. J'ai l'impression de voir un caméléon. Il a changé d'avis sur absolument tous les sujets imaginables. Le Jedi Vance, avec qui j'étais amie depuis plus de 10 ans, était compatissant. Et il s'est mis à parler cruellement des gens différents de lui. C'est plus du tout la personne que j'ai connue.
3: Sophia Nelson est transgenre. Alors quand Jedi Vance apporte son soutien public à une loi permettant aux médecins de l'Arkansas de refuser de soigner les patients LGBTQ, Sophia décide de couper les ponts. I've gotta take a little time.
2: A little time to think things over. Le destin du vice-président américain Jedi Vance, raconté par Lucie Barbarin et Thomas Coudreuse. Demain, l'homme du paradoxe permanent. 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
2: Patricia Charbonnier avec nous dans le studio de France Info. Patricia, des orages pour cet après-midi sur la moitié nord.
8: De l'instabilité et une activité orageuse, parfois assez marquée cet après-midi sur la moitié nord, en particulier sur l'Est. Des orages qui vont éclater sur la Bretagne, la Basse-Normandie, le nord des Pays de la Loire, le centre Val de Loire, donc, et sur l'Est, où là où ils seront très actifs, en particulier sur la Bourgogne, la Franche-Comté et sur le nord-est de la région Auvergne-Rhône-Alpes, à risque de grêle sous ces orages de fortes rafales de vent et de fortes pluies avec un risque de ruissellement. Dans le sud, ça reste sec. Dans le sud-ouest, sur le sud du Massif central et près de la Méditerranée, mais avec quelques entrées maritimes très localement sur le pourtour méditerranéen. Et des températures en baisse, 28 degrés cet après-midi à Brest, 32 à Nantes, 33 à Paris. Météo France prévoit encore des pics à 38 degrés en basse vallée du Rhône et dans l'intérieur de la Provence.
2: Demain, la baisse des températures, Patricia, va se poursuivre, mais attention aux orages.
8: Oui, on sort de la canicule, mais les orages vont se multiplier et attention, ces orages seront localement forts avec de très fortes rafales de vent et un risque de grêle sur la moitié nord, dans le sud-ouest jusqu'au Massif central.
2: Merci Patricia. 14h sur France Info. Je vous laisse en compagnie de Jules Dequise. Bonjour Jules.
9: Bonjour Victor Matey, bienvenue à toutes et à tous. On passe l'après-midi, on s'informe ensemble sur France Info. Il est 14h.
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9: Et 14h, l'info avec vous, Marie-Marty Rossian.
11: Et direction tout de suite la ville de Vichy, où doit être donné dans quelques minutes le départ de la 11e étape du Tour de France. François Sauvestre, on vous retrouve pour France Info. Sur place, une étape promise aux sprinteurs aujourd'hui, François.
12: Oui, pour l'instant, ça n'a pas encore démarré. Le départ fictif a été donné il y a 10 minutes. Maintenant, le peloton parade 8 km en tout de parcours dans les rues de Vichy. Il y a beaucoup de monde, malgré quelques gouttes de pluie, effectivement. Après, au kilomètre zéro, on va lâcher les chevaux. On va voir si une échappée va tenter de fuir dès le départ. Mais ce qui est certain, c'est qu'effectivement, les équipes de sprinteurs vont contrôler la course pour aller tenter de lever les bras au bout de cette étape de 161 km 300 du côté de Nevers dans la Nièvre. On pense notamment au super favori Tim Merlier de la Soudal Quickstep, qui a déjà gagné 2 étapes mais qui a laissé un petit peu de jus hier dans le Cantal. D'autres coureurs sont en embuscade, Binyam Girmay ou Mats Pedersen, le porteur du maillot vert. Et on va donc également sur cette étape forcément nerveuse, puisque promise à une arrivée massive, on va surveiller l'état des routes, puisque je vous le disais, quelques gouttes de pluie tombent sur l'Allier. Attention au risque de chute sur cette 11e étape.
11: Merci à vous François Sauvestre. 11e étape du Tour de France qu'on suivra bien sûr sur France Info avec vous dans les prochaines minutes. Une 5e personne en garde à vue dans l'enquête autour de ces 2 incendies déclarés dans la forêt de Fontainebleau en région parisienne. Ces feux sont désormais fixés, les flammes ne progressent plus, mais les pompiers tentent de contenir actuellement plusieurs nouveaux départs de feu. Les flammes ont parcouru au total plus de 2000 hectares. Au Moyen-Orient, l'armée américaine annonce une nouvelle vague de frappes à venir en Iran. 7 militaires iraniens ont été été tué ces dernières heures au cours de frappes américaines dans le sud-ouest du pays. Conséquence de cette reprise des hostilités entre Washington et Téhéran, les prix des carburants repartent à la hausse. Le gasoil a passé aujourd'hui la barre des 2 euros et le plafonnement instauré par Total Energy, encore en vigueur dans plus d'un millier de stations-service en zone rurale, nuit-il aux petites stations indépendantes. La FF3C, la Fédération française des combustibles, carburants et chauffage qui les représente, annonce en tout cas saisir l'autorité de la concurrence d'ici la fin de la semaine, précisément pour distorsion de concurrence, Raphaël Ebenstein.
13: D'un côté, des files d'attente de voitures et des ventes de gazole et d'essence en hausse de 20 à 40% entre mars et juin. De l'autre, à peu près le phénomène inverse. Les conséquences du plafonnement des prix par Total Energy se révèlent désastreuses pour certains pompistes, résume Frédéric Plan, conseiller national de la FF3C, forte d'un millier d'adhérents.
14: Il est évident que quand une station-service indépendante voit ses volumes chuter de moins 40% sur plusieurs mois, ça met potentiellement son existence en péril.
13: La plainte vise à déterminer si Total Energy a pu se permettre de vendre à perte, en quelque sorte, dans ses stations, grâce aux bénéfices engrangés par ses activités de production, de négoce ou de raffinage de pétrole. Il était en tout cas techniquement impossible de s'aligner, selon Frédéric Plan.
14: Quels que soient les réseaux de stations-service, les marges sont beaucoup trop faibles pour permettre de bloquer les prix. Ça signifie donc à nos yeux que cette capacité à bloquer les prix ne résulte pas du niveau de la station-service, mais très en amont des activités pétrolières.
13: Le PDG de Total Energy, Patrick Pouyanné, a lui-même chiffré à 200 millions d'euros le coût pour son groupe lié au plafonnement des prix, encore en vigueur depuis le début du mois dans près d'un tiers de son réseau.
11: Précision signée Raphaël Ebenstein pour France Info. C'est une annonce du ministre de l'Économie. Le taux du livret A sera remonté à 1,7% au 1er août contre 1,5% actuellement. Décision prise face à l'inflation et aux incertitudes liées à la crise au Moyen-Orient, explique Roland Lescure. Le livret d'épargne populaire, lui, va rester à 2,5%. Et puis après la cruelle défaite des Bleus hier soir 2-0 face à l'Espagne, qui pour rejoindre la Roja en finale du Mondial de football, réponse ce soir avec cette deuxième demi-finale entre l'Argentine et l'Angleterre. Le coup d'envoi, c'est à 21h.
9: L'info signée Marie et Marty Rossian, merci beaucoup. Bon après-midi avec nous sur France Info et gare aux incendies.
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9: Voici ce qui vous attend dans la prochaine demi-heure. D'abord, le droit à mourir. Vote final ce soir à l'Assemblée sur la loi qui prévoit de l'accorder aux patients atteints d'une maladie incurable. La fin d'une longue attente pour certains patients, une vive inquiétude pour certains soignants. Nous recevons dans un instant la présidente de la Société française d'accompagnement et de soins palliatifs qui est opposée à ce texte qui demande aux députés de le rejeter. Et puis à suivre aussi, un peu avant 14h30, la Coupe du Monde de football. La France éliminée en demi-finale, place à l'autre choc ce soir, Argentine-Angleterre. Match à enjeu et match chargé d'histoire.
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9: Près de 4 ans après la Convention citoyenne sur la fin de vie, plus de 2 ans après le début du parcours législatif de cette loi qui veut instaurer un droit à mourir, les députés s'apprêtent donc à voter ce soir pour une dernière fois sur ce texte. Ils auront le dernier mot après 3 rejets du Sénat et 3 votes favorables déjà à l'Assemblée nationale. Bonjour Solène Lehen.
16: Bonjour.
9: Spécialiste santé de France Info, vous suivez ce dossier depuis le début. Que contient la version finale de ce texte, celle sur laquelle on va voter ce soir, et en quoi a-t-elle changé depuis le début ?
16: Alors, ce qui peut paraître étonnant, c'est qu'il y a eu à l'Assemblée des centaines d'heures d'examen, des milliers d'amendements discutés, mais le texte a finalement peut changer à la marge. Les grands principes restent à savoir qu'une personne très malade et condamnée peut être autorisée à se donner la mort si elle ne veut pas aller jusqu'au bout de sa maladie.
9: Les conditions sont strictes pour bénéficier de l'aide à mourir.
16: Oui, il faut être majeur, être français ou résider en France, être atteint d'une maladie grave et incurable qui engage le pronostic vital, en phase avancée ou terminale de cette maladie. C'est flou, je vous le concède, mais cela concernerait des patients qui ont encore quelques semaines, quelques mois de vie devant eux. Autre condition nécessaire, il faut souffrir. Une souffrance que les traitements contre la douleur ne peuvent apaiser. Et il faut bien noter qu'une souffrance psychologique seule ne suffit pas à être éligible à l'aide à mourir. Enfin, dit le texte, il faut être apte à manifester sa volonté de façon libre et éclairée, en clair être lucide, pour pouvoir changer d'avis jusqu'à la dernière minute, ce qui exclut les malades d'un Alzheimer avancé. En résumé, et malgré ce qu'ont répété les opposants au texte, être handicapé ou être âgé, ce ne sont pas des critères pour demander l'aide à mourir. L'aide à mourir concerne plutôt par exemple des personnes souffrant de la maladie de Charcot ou encore d'un cancer incurable.
9: Concrètement, Solène Lehen, comment se déroulera la procédure ?
16: Le texte dit que le malade formule une demande d'aide à mourir auprès d'un de ses médecins qui consulte d'autres professionnels de santé et prend la décision d'accorder ou non le droit à l'aide à mourir. Si c'est un oui, le jour J, le malade est accompagné d'un médecin ou infirmier volontaire. L'aide à mourir peut avoir lieu à domicile, dans une résidence secondaire chez un proche ou dans un établissement de santé. Puis, entouré des proches qu'il souhaite, c'est le patient lui-même qui s'administre le produit létal. Avec une exception, s'il n'est pas en capacité physique de le faire, alors l'infirmier ou le médecin volontaire le lui administre. En d'autres termes que la loi n'emploie pas, la règle, c'est le suicide assisté et exceptionnellement l'euthanasie. Une clause de conscience est prévue pour les soignants qui ne souhaitent pas participer à l'aide à mourir.
9: Un dernier mot, Solène, parce que si la loi est votée ce soir, le processus ne sera pas tout à fait terminé. Le Premier ministre, Sébastien Lecornu, a annoncé qu'il allait saisir le Conseil constitutionnel.
16: Oui, il va le saisir pour s'assurer de la validité de la loi, mais cela ne remet pas en cause les grands principes du texte, car il s'agit de clarification, c'est le terme du Premier ministre, de clarification demandée par les opposants au texte sur trois points précis. Le premier, on l'a dit, les soignants qui ne souhaitent pas participer à l'aide à mourir pourront faire valoir leur clause de conscience et dans le même temps, tout établissement de santé sollicité par un patient devra pouvoir proposer l'aide à mourir. Alors question, si dans un établissement aucun soignant n'est volontaire, comment faire ? Est-ce qu'on fait venir un soignant volontaire de l'extérieur ? Deuxième point, le délai de réflexion. Une fois que le médecin autorise le patient à pratiquer l'aide à mourir, il est prévu au moins 2 jours dans le texte. Trop court, disent les opposants. Enfin, troisième point, le texte autorise l'aide à mourir pour les majeurs protégés. Question, est-ce qu'un majeur sous tutelle ou curatelle dispose de son consentement libre et éclairé ? Voilà, si le texte est voté ce soir, il devra donc également passer par le Conseil constitutionnel pour ses clarifications. Puis, les partisans de la loi, au gouvernement, à l'Assemblée nationale, espèrent une application à partir de la fin de l'année.
9: Et Solène Lehen, spécialiste santé de France Info, j'accueille maintenant notre invitée qui est opposée, elle, à l'idée d'un droit à mourir. Bonjour, Ségolène Perrucchio.
17: Bonjour.
9: Vous êtes la présidente de la Société française d'accompagnement et de soins palliatifs, chef du service de soins palliatifs au centre hospitalier de Puteaux près de Paris. Vous accompagnez des patients, dont certains, pas tous évidemment, souhaitent en finir plus vite quand ils souffrent trop, qu'ils n'ont plus d'espoir. Pourquoi ne faut-il pas, selon vous, leur accorder ce droit ?
17: Vous l'avez dit... Et vous dites à l'instant quand les patients n'ont plus d'espoir. La vraie question, c'est qu'est-ce que ça veut dire ne plus avoir d'espoir ? Est-ce que c'est ne plus avoir l'espoir de guérir ? D'une certaine manière, nous sommes tous mortels. Nous, ce qu'on constate soignants au quotidien, comme vous le dites, qui accompagnons des patients gravement malades, qui certes ne vont pas guérir et qui parfois demandent à mourir, ce qu'on peut constater et ce pourquoi on se bat, c'est qu'il y a toujours l'espoir de quelque chose de mieux qui peut se passer demain. Il n'y a pas que la guérison, l'espoir n'est pas que la guérison, c'est en fait la vie qui continue, parce que chez nos patients, pour peu qu'ils soient soulagés, pour peu qu'ils soient accompagnés, et ça c'est notre job, l'espoir de voir son petit-fils le lendemain, l'espoir d'avoir par exemple quelqu'un me raconter l'histoire d'une patiente qui lui a dit « j'ai passé une bonne journée, ce matin j'ai eu une douche et j'ai eu un shampoing », peuvent être, malgré la maladie, malgré la difficulté, malgré... Le diagnostic d'incurabilité, l'espoir de bons moments. Et ça, c'est ce qu'on constate au quotidien et c'est ce pourquoi on se bat. Parce que la réponse à la souffrance, ça doit être le soin. et l'accompagnement.
9: Ça, on l'entend très bien, évidemment. La question, ce n'est pas de remettre cela en cause, c'est de savoir pourquoi est-ce que quand quelqu'un, au contraire, se dit à bout et veut en finir, pourquoi à cette personne-là, on n'accorderait pas ce droit, tout en respectant ce que vous avez dit juste avant, évidemment, ceux qui veulent continuer à vivre et espérer un espoir de meilleurs jours le lendemain pourront toujours l'avoir.
17: Mais ça, c'est le vrai sujet de société. Aujourd'hui, il y a un patient qui veut mourir en fin de vie comme dans le reste de la vie. On l'empêche. On l'empêche de se suicider parce que c'est de ça qu'il s'agit. Votre journaliste l'a dit tout à l'heure, on parle de suicide assisté et d'euthanasie. On l'empêche. Et en l'empêchant, ce que lui dit la société, c'est là, tu es dans une situation de désespérance, mais tu comptes pour nous et on va t'empêcher de mourir un peu contre ton gré, voire complètement contre ton gré, parce qu'on pense que tu comptes pour la société et qu'on va essayer de t'aider à ne plus avoir envie de mourir. C'est exactement la même chose en fin de vie. La question, c'est à quelqu'un qui demande à mourir, qui demande à se suicider. Est-ce qu'on lui dit, écoute, tu es dans une situation de désespérance, mais nous, on a des solutions pour essayer de te soulager toujours mieux et surtout d'être toujours à tes côtés, parce que tout n'est peut-être pas désespérant en termes de moments qui peuvent être encore appréciables, ou est-ce qu'on lui dit, c'est vrai, ta vie est vraiment, ne vaut vraiment pas la peine d'être vécue et on va t'aider à mourir. Donc on divise la société en deux catégories, ceux qu'on empêche de suicider et ceux au contraire qu'on va aider. Et c'est ça la vraie difficulté, c'est qu'on change la réponse à la demande de mort et ça change fondamentalement la vision de notre société sur ces demandes de mort.
9: Et qu'on comprenne bien votre position, Ségolène Perrucchio, c'est d'abord pour une question de société plus large, pour protéger les patients les plus vulnérables, pour qu'il n'y ait pas deux catégories de patients, que vous êtes opposé à ce texte, plus que pour protéger les soignants qui ne veulent pas avoir à faire un tel geste, même si la clause de conscience leur permet de l'éviter.
17: Bien évidemment. Effectivement, vous le dites, il y a une clause de conscience et accessoirement des postes de médecin, en l'occurrence, moi je suis médecin, il y en a partout, donc je pourrais aller faire n'importe quoi d'autre si je trouve ça trop difficile de me confronter à ces demandes. Donc le sujet n'est pas du tout de protéger les soignants, même si c'est aussi un sujet. Mais le sujet, c'est avant tout de protéger les patients les plus vulnérables, y compris dans leurs moments de désespérance. Parce que parfois, on a tous besoin d'avoir des moments où on faiblit un petit peu, où notre volonté, parce que la vie peut être dure, on a tous besoin de quelqu'un qui nous dit « Allez, on va t'aider. On est là, tu n'es pas tout seul et on va t'aider. »
9: Il y a quelque chose, c'est peut-être un avis personnel que je vais émettre, mais en tout cas, quand je vous écoute et quand j'écoute les soignants dans votre position, parfois, ils soulignent que c'est très subjectif, notamment le rapport à la souffrance, qui est un des critères pour demander l'aide à mourir, que c'est subjectif et donc que c'est pas forcément recevable. Mais du côté des soignants, au nom de vos valeurs, et donc c'est parfaitement subjectif, vous pouvez réclamer la clause de conscience. Pourquoi la subjectivité qui doit être respectée quand on touche à l'intime l'est pour les soignants, mais pas forcément pour les patients ?
17: La subjectivité des patients, elle est éminemment respectable. Personne ne conteste le fait qu'il faut respecter la subjectivité du patient, bien évidemment.
9: Quand ils disent qu'ils souffrent trop et qu'ils veulent en finir.
17: Mais la question, c'est pas de respecter la subjectivité ou de ne pas respecter la subjectivité du patient. La question est la réponse qu'on donne à un patient qui, de manière très légitime, peut dire « je souffre trop et donc je souhaite en finir ». Doit-on lui dire « ok, c'est vrai et je vais t'aider à en finir » ou est-ce qu'on va lui dire « ok, c'est vrai, mais j'ai des solutions et je vais continuer à créer avec toi et être à tes côtés pour te soulager toujours mieux ». La question, ce n'est pas la demande du patient qui est toujours légitime. Sa souffrance, elle est toujours respectable, évidemment.
9: Ségolène Perrucchio, je vous propose qu'on écoute l'homme qui a bâti ce texte à l'Assemblée. C'est l'ancien député MoDem, Olivier Falorni. Pour lui, il n'y a rien de confus sur la clause de conscience. Les soignants qui ne veulent pas aller dans cette voie de l'aide à mourir vers un patient n'y seront jamais forcés.
18: La loi, elle est là pour protéger, elle est là pour encadrer, et notamment encadrer les soignants qui seront protégés et qui seront protégés par ailleurs par la clause de conscience, puisque aucun soignant, qu'il soit médecin ou infirmier, ne pourra accomplir ce geste s'il ne le souhaite pas. C'est un texte où il n'y a aucune obligation, aucune. Simplement, moi, ce que je dis, c'est que la clause de conscience, c'est une clause de conscience individuelle. Les êtres humains ont une conscience, les murs n'en ont pas. Et parler de clause de conscience collective, de clause de conscience d'établissement, ça n'a pas lieu d'être. Cela ouvrirait, là pour le coup, un champ totalement inédit et qui remettrait en cause la notion même de clause de conscience individuelle.
9: Ségolène Perrucchio, d'une part, êtes-vous rassurée par cette clause de conscience, l'application qu'il y aura? Et puis, sur cette question de la clause de conscience par établissement, est-ce que c'est un espoir qui vous reste? On sait que le Premier ministre saisit le Conseil constitutionnel à ce sujet.
17: Ce qui est sûr, c'est que ce que dit M. Valorni est tout à fait inexact, parce qu'il y a une coercition. Les pharmaciens, je vous rappelle, n'ont pas de clause de conscience. Les directeurs n'ont pas de clause de conscience et sont obligés d'organiser l'aide à mourir. Donc la clause de conscience, certes, elle existe pour tous les médecins et les infirmiers, mais c'est une vision extrêmement réductrice du soin, parce que pour quiconque a déjà fait un séjour dans un hôpital, on sait bien qu'il y a bien plus que des médecins et des infirmiers dans un hôpital. Il faut tout un hôpital entier, bien plus, bien d'autres professions, et que non, tout le monde, la clause de conscience ne protège pas tout le monde. Ce que dit M. Falurni est une vision extrêmement réductrice du soin, qui considère qu'il n'y a, le soin n'est qu'une histoire de personne, un médecin tout seul avec son patient. Nous, les acteurs de soins, les acteurs de soins palliatifs en particulier, on sait bien que le soin et la promesse du non-abandon, de « je serai là à tes côtés », elle ne se tient qu'à plusieurs.
9: Merci à vous, Ségolène Perrucchio. On a bien entendu votre position. Vous êtes, je le rappelle, présidente de la Société française d'accompagnement et de soins palliatifs, chef du service de soins palliatifs au centre hospitalier Rives-de-Seine, à Puteaux, près de Paris. Vous appelez les députés à rejeter le texte voté ce soir pour instaurer un droit à mourir. Un droit à mourir qui existe en Belgique depuis 2002. D'ailleurs, une centaine de Français traversent chaque année, la frontière pour accéder à cette mort dite digne. Bonjour Fabien Cazot.
19: Bonjour.
9: Vous êtes à Bruxelles pour France Info. En Belgique, cette pratique de l'euthanasie est d'ailleurs totalement entrée dans les mœurs.
19: Effectivement, la Belgique pratique aujourd'hui en moyenne 12 euthanasies par jour, le plus souvent au domicile des patients ou dans leur maison de retraite, en tout cas là où ils souhaitent rester en contact avec leur environnement familier le plus longtemps possible. Les trois quarts de ces patients ont plus de 70 ans, la moitié des demandes proviennent de malades atteints de cancer. À noter que la Belgique permet également aux mineurs, depuis 2014, de bénéficier d'une aide à mourir sans âge minimum, mais toujours sous étroite surveillance médicale. Seul un patient mineur a été enregistré l'an dernier dans toute la Belgique, seulement 7 cas depuis 12 ans.
9: Cette pratique de l'euthanasie en Belgique, elle reste très encadrée?
19: Oui, c'est d'ailleurs l'ancien Premier ministre belge socialiste Elodie Rousseau qui avait élargi ce droit à l'aide à mourir aux mineurs. La pratique de l'euthanasie dans le pays n'est possible selon lui que grâce à de solides garde-fous.
20: En Belgique, nous avons une commission de contrôle composée de 16 spécialistes, à la fois des médecins, des juristes, des spécialistes de fin de vie, qui contrôlent si ces euthanasies ont été réalisées conformément aux dispositions légales. Il n'y a pas d'automaticité, il y a vraiment un examen. Le médecin vérifie les dires du patient et le patient doit faire une demande, ce que je suis en train de faire pour moi-même, quand il est en pleine conscience et il indique deux personnes témoins, voire une troisième s'il le souhaite, et toute la procédure est extrêmement encadrée. C'est une pratique bien rodée. Puis-je me permettre de dire, c'est la preuve d'un haut degré de civilisation.
19: La législation belge en perpétuelle évolution pourrait encore s'ouvrir aux malades psychiatriques atteints de démence d'ici l'an prochain.
9: Fabien Cazot depuis Bruxelles pour France Info. Il est 14h20.
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9: 14h20, c'est l'heure du Fil Info avec vous, Marie-Marty Rossian, à la une. Ces trois reprises de feu dans la forêt de Fontainebleau.
22: Et c'est ce qu'indiquent les pompiers de Seine-et-Marne, mobilisés depuis plus de 48 heures sur ces deux incendies qui ont détruit plus de 2000 hectares de végétation. Cinq personnes sont en garde à vue actuellement, dont un homme de 46 ans interpellé hier soir. Un briquet et des boulettes de papier ont été retrouvées hier dans son véhicule. L'enquête se poursuit. Six ex-mannequins américaines portent plainte pour viol et traite d'êtres humains contre Gérald Marie, ancien dirigeant de l'agence de mannequins Elite. L'association Innocence en danger annonce qu'elle va déposer ces six plaintes avec constitution de partie civile auprès du tribunal judiciaire de Paris. L'Union européenne et l'Ukraine signent un partenariat pour renforcer leur production commune de drones, domaine dans lequel le savoir-faire ukrainien est largement reconnu, et ce, après plus de 4 ans de guerre contre la Russie. Et puis les coureurs du Tour de France se sont élancés, ça y est, depuis Vichy pour la 11e étape de la Grande Boucle, une étape de 161 km qui va se terminer à Nevers aux alentours de 18h.
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9: On connaîtra ce soir l'affiche de la finale de la Coupe du Monde de football et celle de la petite finale aussi, le match pour la troisième place, samedi, que la France disputera malheureusement après sa défaite hier soir contre l'Espagne. Ce soir, c'est l'Angleterre face à l'Argentine, énorme enjeu sportif bien sûr, mais Boris Loumagne, ce match va bien au-delà entre ces deux pays.
0: Oui, la géopolitique n'est jamais loin quand on parle d'un match entre l'Argentine et l'Angleterre, et la meilleure preuve, c'est sans doute cette chanson. Ça, c'est un peu l'hymne des supporters argentins cette année, repris en chœur ici dans le vestiaire par les joueurs eux-mêmes. Je veux voir briller la quatrième étoile sur le maillot, entend-on. Je suis argentin du berceau à la tombe, pour les Malouines, pour Diego Maradona et pour la dernière de Léo Messi. Voilà résumé les enjeux du match de ce soir. Le sport, bien sûr, mais aussi la politique et l'histoire. Pour les Malouines, dit la chanson, parce qu'en Argentine, personne n'a oublié. Avril 1982, l'armée argentine débarque sur ce petit archipel perdu dans les eaux froides de l'Atlantique, à près de 400 km des côtes sud-américaines. À l'époque, la junte militaire au pouvoir à Buenos Aires revendique la souveraineté de ces îles, mais le Royaume-Uni en est maître depuis le 19e siècle. Et face à cette attaque, Londres réplique violemment et écrase l'armée ennemie. Margaret Thatcher, alors au pouvoir, en sort grandie. Pour la dictature argentine, en revanche, cette défaite précipitera sa chute.
9: Et ce conflit vieux de plus de 40 ans, Boris Loumagne, continue d'empoisonner aujourd'hui les relations entre les deux pays.
0: Oui, parce que malgré les années, l'Argentine considère encore aujourd'hui que les Malouines lui appartiennent. C'est même inscrit dans sa constitution. Et régulièrement, Buenos Aires réclame à Londres la réouverture de négociations. Mais de son côté, le Royaume-Uni estime que le peuple des Malouines a tranché cette question. C'était lors d'un référendum en 2013. Il a très largement voté pour rester britannique. Enfin, pour Londres, l'archipel sert de base militaire dans la région. Et puis, des gisements de pétrole ont été récemment découverts à quelques kilomètres des côtes. Bref, pas question pour les Anglais d'abandonner les Malouines.
9: Et le souvenir de cette guerre est constamment ravivé à chaque confrontation sportive entre les deux équipes.
0: Oui, et surtout en Argentine, la classe politique en tête, quelques joueurs également. Le match de ce soir est jugé comme chargé d'histoire et de souffrance par un attaquant argentin. Pour autant, les deux sélections n'ont pas besoin des Malouines pour alimenter leur rivalité. Sur le plan purement sportif, les matchs sont souvent aussi violents qu'historiques, comme en 66 à Wembley. Un joueur argentin est expulsé du stade par la police après une rencontre contre brutal, comme en 98 à Saint-Étienne où la star anglaise David Beckham écope d'un carton rouge après avoir été provoqué tout le match par ses adversaires. Et puis, comment oublier Mexico 86, 4 ans après la guerre des Malouines, la main de Dieu, celle de Diego Maradona surtout, pour inscrire un but qui était, dira-t-il plus tard, comme une revanche symbolique contre les Anglais.
9: Et un autre super but dans ce match d'ailleurs de Diego Maradona. Eh bien écoutez, ça promet, Boris Loumagne. On va suivre ça hein, sur France Info ce soir en direct. On va commenter bien sûr la deuxième demi-finale de cette Coupe du Monde, même si la France ne participera pas à la finale. On en est certain. Petite finale, ce sera samedi contre l'une de ces deux équipes. Il est 14h25, on file sur la route du Tour.
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9: Ça y est, c'est parti pour cette dixième étape. Fanny Lechevestrier, Jean-François Bernard. Assez plate, elle est promise aux sprinteurs. Ça n'empêche pas des courageux de partir à l'avant. On s'abataille pour l'échapper.
4: Ah oui, mais que c'est parti vite de Vichy. 53 km/h de moyenne, Jules, depuis le départ de cette étape. Il y a à peu près 10 km maintenant. Effectivement, ça a bataillé longtemps pour prendre l'échappée. On a vu Mathieu Van Der Poel essayer à 3 reprises. Et finalement, eh bien, aux avant-postes pour l'instant, qui a pris du champ. 4 coureurs, 2 Français, et dont notre loulou national qui est aux avant-postes, François Sauvestre.
12: Oui, Julien Alaphilippe qui connaît par cœur ses routes. Hein, il a commencé le vélo dans le club de Montmaro, Montluçon, dans l'Allier. Donc après un début de tour galère pour le double champion du monde, eh bien il a envie de briller. Il s'est glissé dans l'échappée, dans ce quatuor avec effectivement Mathis Lebert pour l'autre Français, hein, le coureur de la Total Energy. Il y a un contre-attaquant qui tente de les rattraper, c'est Liam Slock, mais effectivement c'est parti très vite et ça va sans doute accélérer dans le peloton parce qu'on va vite approcher du premier sprint intermédiaire qui est situé à 27 km après le départ. Donc les équipes de sprinteurs vont vouloir marquer des points, on pense notamment à l'équipe du maillot vert, hein, la Lidl Trek de Mats Pedersen. Ça nous donnera certainement un petit point de vue, un petit aperçu de ce que va être cette étape.
4: Sprint qui arrive, sprint intermédiaire dans moins de 8 km désormais, Jean-François Bernard. 1:28, le dernier écart entre les quatre coureurs de tête. Vous faites non en secouant la tête.
3: Il n'y aura pas de sprint. Enfin, on ne va pas se battre derrière
4: c'est
3: pour revenir sur les... Voilà, c'est trop tard. Il y aura la cinquième, voire la sixième place à jouer pour le peloton, donc ce qui intéresse bien entendu Mats Pedersen, le leader de ce
4: du maillot vert,
3: et qui est obligé d'aller quand même marquer quelques points parce qu'on sait qu'il n'ira peut-être pas chercher les premières places dans l'arrivée finale si bien entendu cette échappée n'allait pas au bout. Et on l'a vu marquer très souvent des points et remporter ses sprints intermédiaires. Aujourd'hui, ça ne sera pas le cas parce que je ne vois pas comment ils vont revenir 1:30 sur 7 km, c'est pas possible.
4: Avec des conditions météo plus clémentes, hein, même si la pluie a fait son apparition, c'est pas non plus une grosse pluie pour le moment. La route a l'air de ne pas être trop glissante encore. Jean-François, un mot de Julian Alaphilippe. C'est vrai que on l'attendait. Il avait un Tour de France vraiment un peu fantomatique, on va dire. Il a essayé à plusieurs reprises de prendre la bonne échappée. Aujourd'hui, il y avait au quart de l'équipe Tudor, son équipe, sa famille qui était là, ça peut lui apporter du réconfort.
3: Il est pas du tout dans ce qu'on connaît de Julian sur ce tour. Hein. Il est, je crois que sa meilleure place depuis le début du Tour de France est 78e. Donc, vous voyez, ça vous met le coureur. Mais non, je pense qu'il faut toujours croire, hein, un coureur qui a gagné de nombreux. Vous savez, quand vous avez été bon, vous êtes resté bon. À un moment ou un autre, l'année passée, il avait été en difficulté, il avait quand même gagné au Canada.
4: Double champion du monde, Julian Alaphilippe, 33 ans, en tête, donc avec trois autres compagnons d'échappée. Ces quatre hommes qui comptent 1:35 d'avance sur le peloton à 139 km de l'arrivée.
5: Fanny Lechevestrier, Jean-François Bernard, on va se retrouver très régulièrement, bien sûr, toute cet après-midi pour suivre cette étape et on ne manquera pas l'arrivée en direct, bien sûr. 14h29, la météo arrive et un nouveau tour de l'actu.
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5: Patricia Charbonnier.
26: Les températures sont en baisse cet après-midi, mais le temps est très instable et orageux sur la moitié nord, avec un risque d'orage localement fort sur la Bretagne, la Basse-Normandie, le nord des Pays de la Loire, le centre-val de Loire et sur le quart nord-est, sur la Bourgogne, la Franche-Comté et sur le nord-est de la région Auvergne-Rhône-Alpes, avec un risque de grêle, de fortes rafales de vent et de fortes pluies sous ces orages. Le temps reste sec avec du plein soleil dans le sud-ouest, sur le sud du Massif central et près de la Méditerranée, avec donc des températures à la baisse, 28 degrés cet après-midi à Brest, 32 degrés à Nantes, 33 à Paris, 34 à Bordeaux, 35 à Dijon. Météo France prévoit encore des pointes à 38 degrés en basse vallée du Rhône et dans l'intérieur de la Provence.
5: Merci beaucoup Patricia Charbonnier, merci à vous d'être fidèle au 14-17 de France Info. Il est 14h30. L'info avec vous, Benjamin Recouvreur.
27: L'armée américaine a de nouveau frappé l'Iran ce matin. Des frappes pour réduire les capacités militaires des forces iraniennes utilisées selon l'armée américaine pour attaquer la navigation dans le détroit d'Ormuz. La nuit dernière, Donald Trump a par ailleurs menacé de s'en prendre aux centrales électriques du pays après avoir rétabli le blocus des ports iraniens. Claude Guibal, les États-Unis qui ciblent aussi l'économie iranienne.
28: Le blocus des ports est probablement l'arme la plus efficace des États-Unis contre l'Iran parce qu'il vise la principale source de revenus du pays. Malgré les sanctions, le pétrole représente plus de 40% des recettes d'exportation iranienne. Il fournit au régime les devises dont il a besoin pour financer son budget, payer ses importations, soutenir l'appareil militaire. Cet argent sert aussi à maintenir les subventions sur les carburants et l'électricité, payer les fonctionnaires et acheter à l'étranger les biens essentiels. L'immense majorité de ce pétrole est exporté vers la Chine. Chine. C'est précisément ce que Donald Trump cherche à frapper. Les bombardements visent donc les capacités militaires iraniennes autour du détroit d'Ormuz, mais le blocus, lui, cherche à empêcher physiquement les pétroliers de quitter les terminaux iraniens. Sans exportation, les revenus pétroliers s'assèchent, une forme d'asphyxie économique. L'idée de Donald Trump est de placer le régime devant un choix, poursuivre la confrontation ou revenir négocier parce qu'il n'a plus les moyens de soutenir durablement l'effort de guerre.
27: Les explications de Claude Guibal. Les pompiers toujours mobilisés dans la forêt de Fontainebleau pour contenir des reprises de feu identifiées ce matin. Les deux incendies en cours depuis dimanche et lundi qui ont parcouru plus de 2000 hectares ont été fixés hier soir. Par ailleurs, un homme de 46 ans a été arrêté sur un parking au cœur du massif hier soir, placé en garde à vue, suspecté d'avoir voulu provoquer un nouvel incendie. C'est le livret le plus populaire en France. Le taux du livret A va repartir à la hausse, passer de 1,5 à 1,7% au 1er août. Confirmation cet après-midi du ministre de l'économie après proposition de la Banque de France, une hausse pour faire face à l'inflation liée à la guerre au Moyen-Orient. La Banque de France qui confirme aussi un mouvement de fond dans l'épargne des Français qui délaisse les livrets classiques au profit de l'assurance vie qui rémunère plus. Il est le principal suspect dans la mort de Liana dans le Gers. Jérôme Barella est à nouveau entendu par un juge d'instruction aujourd'hui. L'intérimaire de 41 ans sera interrogé sur le viol et le meurtre de la fillette de 11 ans. Jusqu'à présent, il n'a été entendu et mis en examen que pour l'enlèvement et la séquestration. Un homme de 29 ans tué hier soir par un policier municipal près d'Avignon après un refus d'obtempérer. Bloqué par les forces de l'ordre au niveau d'un échangeur routier, le conducteur a percuté les voitures de police et roulé sur le pied d'un agent avant qu'un policier ouvre le feu. Une enquête a été ouverte. Enfin, après la chaleur et les monts du Cantal, hier du plat et de la pluie aujourd'hui pour le peloton du Tour de France sur la route de la 11e étape entre Vichy et Nevers dans la Nièvre. 161 km et une arrivée promise aux sprinteurs.
5: Merci beaucoup Benjamin Recouvreur. Il est 14h33. Dans un instant, les feux de forêt en forêt de Fontainebleau. Comment les animaux survivent à de telles tragédies? Est-ce que c'est le cas d'ailleurs pour tous ou est-ce qu'ils sont très nombreux à périr? On va le demander à une spécialiste de la question. On va faire le point bien sûr sur l'avancée des flammes. Et puis à nouveau, on va retourner sur la route du Tour de France et puis parler de nos logements face aux canicules à répétition. Aujourd'hui, ils ne sont pas vraiment conçus pour affronter de telles chaleurs. Ça sera peut-être plus le cas demain. Vous entendrez des architectes qui tentent de relever ce défi.
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5: Les pompiers cherchent à contenir en ce moment les reprises de feu en forêt de Fontainebleau. La forêt qui brûle depuis dimanche dernier, où le feu a parcouru près de 10% de sa surface, plus de 2000 hectares. Il y a différents départs de feu, certains probablement volontaires selon les autorités. Il y a d'ailleurs des gardes à vue. Un pompier volontaire a reconnu hier avoir mis le feu. Mais il y a aussi peut-être d'autres départs de feu liés à des travaux, notamment au bord de l'autoroute A6, les enquêtes le diront. Bonjour Émilie Tran.
2: Bonjour.
5: Vous êtes sur place dans la forêt de Fontainebleau pour France Info, où 800 pompiers sont donc toujours sur les lieux et ils tentent de venir à bout des reprises de feu en ce moment dans la zone.
2: On en compte 4 depuis ce matin, un scénario normal pour un feu d'une telle ampleur, d'après les pompiers sur place. Ils sont donc en opération de noyage. Leur but est de repérer les différentes souches et les morceaux d'arbres qui continuent de brûler. Ils cherchent également à éteindre les fumerolles. Ce sont des points de combustion dans le sol d'où s'échappe de la fumée. À terre, les pompiers grattent ces fumerolles avec un râteau pour faire sortir les braises. Ils l'arrosent ensuite avec une lance pour s'assurer qu'elles soient bien éteintes. Puis dans le ciel, un hélicoptère de commandement de la sécurité civile les épaules. Ils volent au-dessus de la zone pour repérer d'éventuelles reprises de feu. Le commandant Paul-Édouard Laurin est le chef du service de communication des pompiers de Seine-et-Marne.
7: L'objectif, c'est d'avoir des largages d'hélicoptères ou d'avions bombardés d'eau. Ces largages, en fait, ils vont surtout pouvoir avoir comme objectif d'éteindre les reprises de feu qui sont conséquentes, soit éventuellement de venir noyer des zones qui sont inaccessibles à pied, par exemple au milieu des rochers ou sur un endroit où on a des végétations qui sont trop chaotiques pour pouvoir pénétrer à pied.
2: Deux hélicoptères bombardiers d'eau sont déployés, ainsi que 3 canadairs qui prélèvent l'eau de la Seine directement à moins de 4 minutes de vol d'ici.
5: Qu'en est-il des conditions météorologiques aujourd'hui, Émilie ?
2: Malgré la fin de la vigilance canicule rouge, les conditions météo ici ne sont toujours pas idéales, mais elles devraient s'améliorer d'ici quelques jours.
7: Même si les températures ont un peu baissé, et c'est plutôt agréable pour les sapeurs-pompiers qui opèrent, on continue à avoir du vent cet après-midi. Et notre crainte avec le vent, c'est que s'il souffle sur ces fameuses fumerolles, sur ces points incandescents, en fait, il peut les réactiver. Et donc, c'est à ce moment-là qu'on pourrait avoir des reprises de feu. D'où le fait qu'on est particulièrement vigilant sur les conditions météo. Et vous l'évoquiez, en regardant les prévisions de cette semaine, on devrait avoir demain, donc jeudi soir et vendredi, des précipitations qui devraient nous aider à noyer encore ces points incandescents dans le sol.
2: Les 600 pompiers venus de toute la France restent au moins jusqu'à vendredi, en renfort des 200 pompiers de Seine-et-Marne mobilisés à Fontainebleau.
5: Émilie Tran, en forêt de Fontainebleau, où les pompiers sont donc toujours à pied d'œuvre. Je vous le disais, plus de 2000 hectares parcourus par les flammes dans une forêt qui en compte 25 000. C'est colossal. On va voir les différentes conséquences que cela a et à long terme et dans l'immédiat. Bonjour Christelle Méraud.
8: Bonjour.
5: Vous êtes membre fondateur au bureau de Pour une forêt vivante. C'est une association de préservation de la faune sauvage en forêt de Fontainebleau.
8: Absolument.
5: Aujourd'hui, c'est sûr qu'on voit ces étendues brûlées, calcinées, tous ces arbres partis en fumée. Mais que se passe-t-il pour tous les animaux qui vivent là d'habitude ?
8: Les animaux, la petite faune qui ne peut s'échapper va mourir sur place. Et celle qui est capable de s'échapper va s'échapper. On peut dire qu'une infime partie seulement des animaux blessés pourront être retrouvés et pris en charge.
5: Alors quand on parle de petite faune, de quels animaux parle-t-on ? Ceux qui malheureusement n'ont aucune chance de survivre aux flammes.
8: Les petits mammifères, les reptiles, les hérissons, les oisillons. Toutes ces milliers de victimes invisibles, sans voix. C'est aussi 1500 espèces de biodiversité sur un massif exceptionnel. Il faut quand même savoir aussi que le premier feu, rien que le premier feu de Noisy-sur-École, c'est 23 km de périmètre. On peut imaginer les ravages faits sur les animaux.
5: Et les animaux plus grands, donc les chevreuils, les cerfs, les biches, les sangliers, les renards, etc.
8: Ils ont un instinct de survie quand même, ils fuient.
5: Et donc ils arrivent à fuir. Il y a eu des photos, des vidéos même qui ont marqué sur les réseaux sociaux, justement, où on les voit tenter de fuir les flammes. La plupart du temps, ils peuvent s'en sortir, donc.
8: La plupart du temps, ils ont un instinct de survie et ils tentent de fuir. Maintenant, pour les plus jeunes, il peut aussi y avoir aussi de l'intoxication avec les fumées. Mais effectivement, ils fuient quand même. Mais les plus petits, les reptiles, les serpents, les insectes, toute cette petite faune ne peut pas s'échapper, elle meurt sur place.
5: Avant de voir ce que vous demandez, j'avais une dernière question sur tous les animaux qui vivent dans des terriers. Est-ce qu'ils arrivent à survivre dans leur terrier ou absolument pas, ça devient des fours et c'est terminé?
8: Les terriers ne peuvent pas survivre.
5: Alors, c'est terrible pour la faune, pour la biodiversité dans les aires calcinées. Qu'est-ce qu'il faut faire pour qu'à l'avenir, cette vie puisse revenir dans les meilleures conditions possibles, selon vous ?
8: Écoutez, pour l'instant, effectivement, la priorité, c'est d'éteindre les incendies. Je rappelle aussi que l'accès forêt est interdit. Et effectivement, aujourd'hui, il y a, pour vous dire, des points d'eau, bien sûr, qui sont mis par des bénévoles, par des individus, des villages, qui font...
5: Oui, les agriculteurs, on les a vus mobilisés.
8: Ce qu'on demande, bien évidemment, ça relèverait du bon sens, c'est un coup d'arrêt à la prochaine saison de chasse, que ce soit la chasse à tir et la chasse à court. Les animaux sont en souffrance et pour donner aux animaux toutes les chances possibles de reconstruction, il faudrait les laisser tranquilles.
5: Est-ce qu'il y a besoin de repeupler directement ou est-ce que la nature regagne finalement relativement vite ses droits et dans ses aires brûlées, dès que les premières végétations apparaîtront, les animaux reviendront avec ?
8: Si la pression cinégétique est levée, on aide effectivement la faune à se reconstruire.
5: Pour les arbres, pour la végétation, on a beaucoup parlé des animaux, mais pour la végétation, sans parler des grands arbres, parfois centenaires, qui sont partis en fumée, mais dans combien de temps est-ce que ces zones brûlées, selon vous, ressembleront à ce qu'elles ont pu être ou à ce qu'elles peuvent être dans les zones de taillis qui ont été coupées et qui repoussent, etc.
8: Alors, je ne suis pas spécialiste de la flore, mais ça mettra des années à revenir. Sachant que dans certaines zones, quand même, le feu peut être passé assez rapidement et des arbres qui ne soient pas complètement calcinés, ça repartira. En fait, ce qui serait souhaitable... c'est qu'une protection de cette forêt soit mise en place, en fait. Donner des moyens à l'ONF pour qu'il y ait des éco-gardes afin d'assurer la sécurité et la protection de la forêt, ça ce serait bien.
5: Et dernière question, Christelle Méraud, vous qui êtes une amoureuse de cette forêt, vous allez y retourner le plus vite possible, vous allez vous promener ou pas dans ces zones calcinées pour voir à quoi ça ressemble ?
8: Pour l'instant, non, il n'est pas question...
5: Plus tard, évidemment, pas maintenant, évidemment.
8: Pour l'instant, c'est interdit. Et c'est vrai que ce à quoi on peut penser, c'est que l'interdiction, c'est aussi la protection de la forêt. C'est-à-dire que nous, on souhaiterait presque qu'elle soit interdite assez longtemps au public, afin que la forêt puisse et que les animaux puissent aussi tranquillement puissent reprendre des forces. Il faut savoir quand même que cette forêt est extrêmement fréquentée et que ça aussi, c'est une pression.
5: Mais, et juste une dernière question, ce que je ne voulais pas poser. Il y a des animaux blessés, vous nous le disiez, qui sont pris en charge en ce moment par des associations, y compris des animaux sauvages.
8: Alors, pour l'instant, le seul centre de soins, c'est la faune Alfort. La faune Alfort dit qu'elle n'a pas reçu du tout d'animaux de la forêt de Fontainebleau. Hein.
5: Merci beaucoup.
8: Tout simplement parce que ce n'est pas accessible et que la plupart des animaux, on ne peut pas accéder en fait.
5: Merci beaucoup Christelle Méraud du bureau de cette association pour une forêt vivante qui veut préserver la faune sauvage en forêt de Fontainebleau. Merci d'avoir répondu à l'invitation de France Info. Ces feux, s'ils parcourent des surfaces aussi grandes, aussi rapidement, c'est parce qu'il y a la sécheresse et la canicule. Des canicules qui mettent la nature à rude épreuve, qui mettent à rude épreuve nos organismes aussi. Surtout quand les logements ne sont pas conçus pour faire face à de telles chaleurs. En France, un logement sur deux est considéré comme une bouilloire thermique, selon l'ADEME, l'agence publique en charge de la transition écologique. Et puis plus largement, 9 logements sur 10 ne sont pas conçus pour affronter la chaleur en France. Donc, Grégoire Le Callot, des architectes tentent d'y remédier, comme à Montpellier, où vous avez pu visiter l'un de ces bâtiments.
10: Ce qui frappe devant ces immeubles, ce sont les façades toutes ondulées avec des loggias végétalisées. Inspirées des architectures moyen-orientales, elles filtrent le soleil, créent des ombres et font circuler l'air autour des bâtiments un peu comme le ferait un vêtement ample porté autour de la peau.
11: La porte est ouverte.
10: Sébastien Robert de Bouygues Immobilier nous invite dans un autre lieu important, le jardin intérieur.
13: Donc c'est un espace commun où les habitants peuvent venir se poser. Alors il y a quelques bancs et puis c'est fait aussi pour que l'air puisse circuler entre les bâtiments et qu'il n'y ait pas des îlots de chaleur qui reste comme ça.
10: Comme dans les riades marocains, des patios visent à augmenter l'effet rafraîchissant. L'ensemble est conçu pour empêcher au maximum la chaleur d'entrer dans les logements. Quant aux appartements eux-mêmes,
13: soit ils sont traversants, soit ils sont bi-orientés. L'idée, c'est d'avoir des ouvertures pour pouvoir ventiler naturellement l'appartement. Évidemment, il fait quand même encore chaud. Ça fait à peu près un mois et demi qu'il fait 35 degrés sur la ville, donc je pense que les résidences sont chaudes.
10: Et 115 appartements sont tous partis, entre 2900 et 4800 euros le mètre carré, une fourchette dans les prix montpelliérain. Émilie habite là depuis quelques mois, séduite par l'architecture et la végétalisation, mais elle confirme, il fait quand même chaud chez elle.
14: Là, il fait 31, donc au lit fermé, on est en bas, hein. Pourtant on n'est même pas en haut. Mais non, il y a des bons aspects, ok, mais c'est pas non plus révolutionnaire. Puis pire, dans les années à venir, si on aggrave le réchauffement climatique, on souffre quand même.
10: Vincent Calbeau, l'architecte du projet, travaille énormément sur les défis du réchauffement.
15: L'architecture bioclimatique, elle ne peut pas supprimer les lois de la physique. Lors des canicules très longues, avec des nuits tropicales qui restent chaudes, le rafraîchissement naturel, eh bien, il atteint ses limites. Mais le bâtiment aura beaucoup moins accumulé de chaleur et restera nettement plus confortable qu'une construction classique. Pour les situations extrêmes, en tant qu'architecte, nous privilégions d'abord les solutions les plus sobres. Le brasseur d'air, par exemple. La climatisation mécanique, elle reste une solution d'appoint. Et surtout pas le principe de base du fonctionnement d'un bâtiment.
10: Pour être efficace, l'architecture doit s'accompagner des bons réflexes individuels, tout fermer quand il fait chaud, ouvrir quand ça se rafraîchit, et politique, limiter le réchauffement climatique en s'attaquant vraiment à ses causes.
5: Et Grégoire Le Callot, service sciences, santé, environnement de France Info. On va continuer à parler de logement face à la chaleur, mais voir comment cela se passe ailleurs, et notamment au Japon. Bonjour Yann Rousseau.
16: Bonjour.
5: Tous les gouvernements n'ont pas le même rapport à la climatisation. C'est un débat politique en France, on le sait. Au Japon, les autorités poussent la population à l'utiliser au maximum. La mairie de Tokyo, d'ailleurs, vient d'annoncer un gros coup de pouce financier pour les fans de la clim.
17: Oui, la canicule est arrivée assez tard cette année à Tokyo, hein, mais les étés sont ici toujours extrêmement chauds et surtout très humides. À midi aujourd'hui, le thermomètre affichait 35 degrés, mais on était à 43 degrés en ressenti, avec un taux d'humidité proche de 60%. Donc les autorités sont mobilisées et elles encouragent les habitants à profiter de leur climatisation à la maison. À Tokyo, tous les logements ont des climatiseurs. À l'échelle du pays, le taux d'équipement dépasse 92%. Hein, c'est presque 4 fois plus qu'en France. Alors tout le monde a la clim, mais comme partout, cela coûte cher. Hein, les factures d'électricité flambent pendant les vagues de chaleur qui vont de juin à septembre. Et cela inquiète les ménages, dont le pouvoir d'achat a tendance à reculer au Japon année après année. C'est pour cette raison que la mairie Tokyo vient d'annoncer un coup de pouce financier.
5: Alors que peut faire la mairie justement pour soutenir la climatisation ?
17: Eh bien, le gouvernement de la métropole de Tokyo, hein, c'est comme ça qu'on appelle la mairie ici, a annoncé qu'il allait prendre à sa charge une part des factures des habitants pendant les mois chauds de l'été. La mairie n'a pas la main sur les prix de l'électricité qui est utilisée pour faire tourner les clims. Par contre, elle peut intervenir sur la facture d'eau. Et donc, elle va payer elle-même, hein, pendant 4 mois à 8 millions de foyers le prix de l'abonnement de base au réseau d'eau. Dans les médias, la ville explique très bien sa logique. Avec cette économie de quelques dizaines d'euros, eh bien, les ménages, surtout les moins aisés, seront moins regardants sur leurs dépenses en électricité et ils n'hésiteront pas à allumer leur climatiseur. Pour Tokyo, c'est une mission de santé publique. Hein. Des logements rafraîchis, c'est moins de malaise à la maison, c'est moins de gens dans les hôpitaux et c'est beaucoup moins de décès.
5: Mais il n'y a pas, Yann, de débat sur l'impact environnemental de la clim ?
17: Non, absolument aucun débat. La logique au Japon est simple. Hein. On se chauffe quand il fait froid l'hiver. Alors, pourquoi est-ce que l'on ne se rafraîchirait pas quand c'est la canicule l'été ? Et les chercheurs ne voient pas vraiment d'impact de tous ces climatiseurs sur les températures à l'extérieur. Il y avait eu une grande étude sur le sujet lors de la canicule de 2018 et les relevés ont montré que la climatisation des bâtiments ne faisait monter que de 0,1 degré la température dans les rues des grandes villes.
5: Yann Rousseau, bientôt chez vous. Ce qu'il en est de la clim donc au Japon, à Tokyo. Merci à vous.
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0: En cassation après le jugement en appel dans l'affaire des assistants d'eurodéputés du FN. Il ne conteste donc pas la légalité de cette décision, même si les peines prononcées ont été plus faibles que les réquisitions. Marine Le Pen, condamnée à 1 an de prison sous bracelet électronique pour détournement de fonds publics, a, elle, décidé de former un pourvoi. Et puis un grand classique pour une place en finale, Angleterre-Argentine, 21h ce soir pour la deuxième demi-finale du Mondial de foot, après l'élimination de la France hier contre l'Espagne.
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2: Le peloton du Tour de France arrive à Nevers en fin d'après-midi. 10e étape promise aux sprinteurs. Fanny Lechevestrier, Jean-François Bernard, il y a quand même eu une échappée. On dit qu'elles ont rarement leur chance, mais sait-on jamais, si on ne part pas à l'avant, on ne peut pas gagner. Il y en a 4 qui l'ont bien compris, qui ont un peu d'avance sur le peloton.
3: En tout cas, ils tentent et c'est toujours, on peut les remercier de tenter, hein, parce que sinon, ça passerait pas grand-chose sur la route du Tour aujourd'hui. 4 hommes en tête, Mathis Lebert, Julien Alaphilippe pour les Français, le Danois Anton Charming et le Portugais Nelson Oliveira. Vous êtes juste dans leur roue et dans celle notamment de Julien Alaphilippe, François Sauvestre.
4: Ouais, Julien Alaphilippe qui vient à l'instant de passer un relais, ça roule fort, ça appuie fort sur les pédales parce que ces hommes, s'ils veulent prendre du temps, ils n'ont pas d'autre choix que de rouler fort justement sur des routes sèches. Il y a eu quelques gouttes de pluie au départ à Vichy, mais là l'horizon est bleu, on laisse les gros nuages gris derrière nous, conditions idéales, 24, 25 degrés, donc voilà, ça continue à essayer de creuser l'écart avec aussi, il faut le dire Fanny, beaucoup de pancartes hein, au nom de Julien Alaphilippe, forcément sur des routes qu'il connaît par cœur. On a vu des Allez Loulou, on a vu le classique Allez Alain Philippe. Voilà, ça donne certainement du baume au cœur si Julien Alaphilippe aperçoit ses pancartes au bord des routes.
3: Ouais, c'est chouette de revoir en tout cas Julien Alaphilippe. On en a parlé tout à l'heure, lui qui a été l'un des grands animateurs pendant des années de ce Tour de France. Le problème, Jean-François Bernard, l'écart commence déjà à diminuer un petit peu, 1,25 désormais avec le peloton. La raison, elle est assez simple.
5: Alors on va revenir sur les mêmes de ce que l'on dit à chaque fois qu'on est une étape comme ça. Là maintenant on a vu qu'un coureur de les deux coureurs de l'équipe Soudal venait rouler, pourquoi ? Bien entendu pour Tyr Merlier, hein, le sprinteur de cette formation.
3: Qui a déjà deux
5: victoires d'étape et qui va peut-être ce soir bien entendu se disputer, peut-être aller chercher une troisième. Une 23, ça permet en fait, ce qui arrange tout le monde, d'avoir une échappée à l'avant. Pendant ce temps-là, derrière, vous n'avez plus d'à-coup. C'est-à-dire qu'on roule, bien entendu, on ne laisse pas prendre de temps cet échappé. Et comme je vais vous le répéter, le peloton décide, les échappés subissent.
3: Ouais, les échappés, il faut avoir du courage pour se lancer dans une échappée en ce moment même, parce que ce sprint, les équipes de sprinteurs le veulent absolument. Écoutez l'explication donnée ce midi au micro de François Sauvestre par Mathis Louvel, le coéquipier d'un des grands animateurs et sprinteurs du peloton, Binyan Girmay.
6: On sait qu'il n'y a pas énormément d'opportunités pour les sprinteurs, donc il ne faut pas se rater sur le peu d'étapes qu'il y a. Il a déjà fini troisième, deuxième, donc il ne reste plus qu'une place sur le podium à aller chercher. Ça va être deux journées super importantes pour le maillot vert aussi.
3: Le maillot vert aussi avec le sprint intermédiaire qui a eu lieu il y a quelques minutes. Jean-François, Mats Pettersen a creusé l'écart. Le maillot vert, il est déjà assuré de le conserver ce soir par rapport à Binyan Girmay, quoi qu'il se passe dans le final aujourd'hui.
5: Oui, c'est assez marrant parce qu'aujourd'hui, on les a pas vus entreprenants, on va dire, dès le départ.
3: La fatigue ?
5: Non, déjà, je pense pas. Surtout pour une raison qui est très simple, c'est que le parcours était tout plat. À partir du moment où on l'a vu, quand son équipe se met à l'avant pour essayer d'aller lui faire marquer les points dans les sprints intermédiaires, c'est à chaque fois quand le parcours est quand même dur déjà et vallonné, parce que lui est capable de passer les bosses alors que les purs sprinteurs comme Philipsen, comme Merlier et comme Girmay, eux ont beaucoup de difficultés. Donc aujourd'hui, ça n'aurait pas été des points faciles à prendre. Il s'est contenté en fait de suivre, de laisser l'échapper à l'avant, d'aller chercher la 8e place dans ce sprint qui lui rapporte quand même des points. Juste Philipsen qui a fini devant lui et Canter, donc deux coureurs qui sont aussi intéressés bien entendu par ce maillot vert. Voilà, il n'y a rien de grave. On sait que même si tout à l'heure le deuxième gagne l'étape, il ne sera pas sur le podium, ça sera toujours Mats Pedersen.
3: Allez, Julien, une image sympa qui a eu lieu à Vichy. Enfin, sympa, pas vraiment. Ça remuait le couteau dans la plaie, mais ça sera l'une des images de cette étape. C'est Juan Ayuso, l'Espagnol, vous savez, qui porte le maillot blanc juste devant Paul Sexas. Ben, elle est venue en interview avec le maillot de l'équipe d'Espagne de la Coupe du Monde. Eh oui, eh oui, eh oui. Bon. Il fallait bien qu'il chambre un petit peu. On verra.

0: À la réponse des Français, peut-être une victoire française, on ne sait jamais, à Nevers.
1: Avec un jour de retard, parce que le 14 juillet, c'est vrai qu'on l'espère à chaque fois. Bon, bah, ça n'a pas été la grande fête du sport français hier, 14 juillet. Mais bon, ils ont l'occasion de se rattraper, peut-être pas au sprint, mais il y a encore quelques étapes à prendre. Merci beaucoup Fanny Lechevestrier, Jean-François Bernard. On se retrouve très vite pour la suite de cette étape.
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1: Le vrai ou faux maintenant, et nous allons revenir sur des images qui circulent beaucoup sur Internet en ce moment, liées à la sécheresse. On connaît d'ailleurs, viennent de dire les autorités, une sécheresse exceptionnelle en ce moment, évidemment, après autant de canicules. Armelle Balogog, ces images impressionnantes, ce sont celles de la Loire totalement asséchée, qui ont donc fait beaucoup réagir sur les réseaux sociaux.
3: L'eau s'est retirée et à la place, on voit de grands bancs de sable. Des images filmées par un journaliste de l'agence France Presse. Plusieurs médias ont présenté cette sécheresse de la Loire comme la conséquence des fortes chaleurs. Mais des internautes s'en sont offusqués. Ils affirment qu'il s'agit d'un bras secondaire de la Loire qui s'assèche toujours en été. Certains y voient une manipulation.
1: Alors, sécheresse normale ou anormale ?
3: C'est une sécheresse qui est très en avance. Il s'agit en effet d'un bras de la Loire près d'Ancenis, entre la Loire Atlantique et le Maine-et-Loire, qui est peu profond, qui s'assèche quasiment tous les ans en été. Le fleuve coule dans son autre bras, sauf que cette fois-ci, l'assèchement est arrivé plus tôt que d'habitude. Selon le maire d'un village d'à côté, Loire-Auxence, Jean-Paul Huet a confié ses inquiétudes à France 2 avant-hier.
4: On a un bon mois d'avance sur la sécheresse de la Loire. On a constaté quand même depuis vendredi, c'est-à-dire en trois jours, une baisse significative de 5 cm du niveau. Ça donne beaucoup d'inquiétude pour le reste de l'été.
1: Armelle Balogog, est-ce que l'on peut appuyer ce constat sur des données concrètes ?
3: Oui, on peut regarder les données hydrométriques collectées dans une station de mesure non loin de là, à Montjean-sur-Loire. On y voit que le débit de l'eau de la Loire est très bas, 119 mètres cubes par seconde. Ça vous dit peut-être rien dit comme ça, mais pour se rendre compte, c'est trois fois moins que la moyenne des relevés de ce jour-là, du 13 juillet depuis 1863. C'est sous le seuil d'alerte et c'est pas loin de l'alerte renforcée. Même en 2022, année particulièrement sèche, le débit était plus important à la même date. C'est un niveau qu'on retrouve habituellement plutôt en août.
1: Et cela correspond au constat que les autorités font partout en France finalement.
3: Oui, le ministère de la Transition écologique parle d'une sécheresse particulièrement précoce et intense à l'échelle de tout le territoire. 98 départements sont sous surveillance. C'est un record, un signe du réchauffement climatique. Près d'un tiers des stations de mesure enregistrent leur plus bas niveau depuis 20 ans. Un quart des petits cours d'eau sont à sec. La faute à l'absence de pluie et à l'été plus chaud et plus sec que la normale.
1: Le vrai ou faux, Armelle Balogog, chaque épisode à retrouver bien sûr sur l'appli Radio France et franceinfo.fr. C'est ma santé de l'été maintenant, un de vos rendez-vous de l'été sur France Info. C'est avec vous, Julien Méniel. Et aujourd'hui, Julien, vous nous racontez ce qui se passe dans notre cerveau quand on est en vacances.
5: Et oui, les vacances, c'est indispensable pour notre cerveau. Alors, c'est sans doute pas la formule idéale, ce serait plus efficace d'avoir des temps de déconnexion réguliers. Mais bon, faute de mieux. Alors quand on est en vacances, pour savoir bien se reposer, il faut d'abord comprendre comment notre cerveau fonctionne. Pour une majorité de gens, pendant l'année, au travail, il est sous perfusion de cortisol, d'adrénaline et de tout ce qu'on appelle les hormones du stress, parce qu'il faut gérer les transports, les deadlines, les contretemps, les problèmes interpersonnels, etc. Et puis quand tout ça s'arrête, c'est-à-dire au début des vacances, le taux de toutes ces hormones, il va baisser. Et aussi bizarre que ça puisse paraître, ça s'accompagne souvent d'une phase qui peut ne pas être si agréable que ça. La chute d'hormones et le chamboulement des repères très stricts qu'on a toute l'année, c'est pas rare du tout que ça nous déboussole, au moins dans un premier temps, parce que certaines structures de notre cerveau qui sont sursollicitées en temps normal ne le sont soudainement plus du tout. Comme le cortex préfrontal, par exemple, qui est un petit peu le chef d'orchestre de notre cerveau, qui gère à la fois la réflexion, la prise de décision et qui régule les émotions, mais aussi l'amygdale, qui, elle, est très impliquée dans les processus de stress chronique et d'anxiété. Quand tout ce petit monde-là se calme d'un coup, ça peut faire bizarre.
1: Julien Méniel, donc notre cerveau se sent bel et bien parfois en vacances, mais que peut-on faire dès lors pour éviter de le déboussoler ?
5: Avant les congés, il faut éviter l'effet dernière ligne droite, vous savez, le fameux rush. Attendez pas le dernier moment pour tout faire, finir votre boulot, préparer les valises, vous organiser, etc. Étalez tout ça dans le temps pour ne pas surcharger votre cerveau et éviter d'arriver en vacances épuisé mentalement et physiquement, parce que ça, c'est la raison pour laquelle vous êtes souvent malade en vacances. C'est quand même dommage. Ensuite, quand vous y êtes, évidemment, déconnecté du boulot et des réseaux sociaux, tant que vous y êtes, et surtout, pour reposer votre cerveau. Bien sûr, autorisez-vous à ne rien faire. C'est vrai qu'on n'est pas habitué, mais c'est pas si mal en vrai. Et puis prévoyez-vous des activités qui vous stimulent intellectuellement, si vous voulez. Mais le secret, c'est une activité à la fois, pas mille choses en même temps comme le reste de l'année. Ça va vraiment reposer votre cerveau. Et puis, évidemment, n'oubliez pas de vous faire plaisir. Ça, c'est peut-être quand même le plus important.
1: Eh bien, c'est bien noté. Merci pour tous ces conseils, Julien Méniel. C'est ma santé à retrouver sur l'appli Radio France. Il est 14h59.
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1: Patricia Charbonnier.
6: Les températures sont en baisse cet après-midi, mais le temps est très instable et orageux sur la moitié nord, avec un risque d'orage localement fort sur la Bretagne, la Basse-Normandie, le nord des Pays de la Loire, le centre-val de Loire et sur le quart nord-est, sur la Bourgogne, la Franche-Comté et sur le nord-est de la région Auvergne-Rhône-Alpes, avec un risque de grêle, de fortes rafales de vent et de fortes pluies sous ces orages. Le temps reste sec avec du plein soleil dans le sud-ouest, sur le sud du Massif central et près de la Méditerranée, avec donc des températures à la baisse, 28 degrés cet après-midi à Brest, 32 degrés à Nantes, 33 à Paris, 34 à Bordeaux, 35 à Dijon. Météo France prévoit encore des pointes à 38 degrés en basse vallée du Rhône et dans l'intérieur de la Provence.
1: Merci beaucoup Patricia Charbonnier. Il est 15h. L'info, c'est avec vous, Nicolas Crozel.
7: Les pompiers toujours activement mobilisés dans la forêt de Fontainebleau où le feu a été fixé hier soir. Ça veut dire qu'il ne progresse plus. Près de 2000 hectares ont été balayés par les flammes depuis dimanche après-midi. Avec toutefois une vigilance accrue parce qu'il y a des reprises depuis ce matin. Ils sont toujours environ 800 sur le terrain. Hier soir, un homme de 46 ans a été interpellé, placé en garde à vue, soupçonné d'avoir voulu allumer un nouveau foyer. Des boulettes de papier et un briquet ont été retrouvées dans son véhicule. L'Assemblée nationale doit adopté tout à l'heure la loi sur la fin de vie. Les députés auront le dernier mot sur ce texte qui doit être la grande loi sociétale souhaitée par Emmanuel Macron lors de son deuxième quinquennat. L'Assemblée a déjà voté pour à trois reprises. Un texte rejeté trois fois par le Sénat. C'est donc la fin de deux ans de navette entre les deux chambres. Le texte passera ensuite entre les mains du Conseil constitutionnel. Ainsi en a décidé le Premier ministre en concertation avec Emmanuel Macron. L'exécutif veut aller au bout du processus démocratique sur un texte très clivant. Le taux du livret A va être relevé à 1,7% au 1er août prochain. Le livret d'épargne populaire, lui, ne bougera pas, maintenu à 2,5%. Sophie Ovine, ce sont les propositions de la Banque de France dévoilées ce matin et validées dans la foulée par Bercy.
8: Ça fait 3 ans et demi que le taux du livret A n'a pas été revu à la hausse, mais la guerre au Moyen-Orient et le retour d'une pointe d'inflation changent la donne. Et la Banque de France a proposé un taux en hausse à 1,7% contre 1,5% en vigueur depuis le début de l'année. Certains experts pensaient que l'augmentation pourrait même aller jusqu'à 1,8%. Quoi qu'il en soit, c'est une bonne nouvelle pour quasiment 60 millions de Français détenteurs d'un livret A. Même si on est loin des 3% de rémunération atteints au moment du choc de l'inflation et du début de la guerre en Ukraine. De son côté, le taux du LEP, le livret d'épargne populaire, va rester inchangé à 2,5%, ce qui reste tout de même au-dessus de 2,2%. Le strict résultat qui serait obtenu par la formule de calcul officielle, donc avec encore un petit coup de pouce pour soutenir ce livret destiné aux ménages les plus modestes.
7: Sophie Ovigne du service éco de France Info. Une équipe colossale qui écrase la France, une raclée historique. La presse espagnole se régale au lendemain de la victoire de l'Espagne face à la France en demi-finale du Mondial. Les Bleus ont sombré face à la Roja hier soir et devront se remobiliser pour jouer la petite finale samedi soir à 23h. Ce soir, deuxième demi-finale de cette Coupe du Monde entre l'Argentine et l'Angleterre. Coup d'envoi 21h à vivre en direct sur France Info. En direct aussi sur France Info, bien sûr, cet après-midi. La 11e étape du Tour de France entre Vichy et Nevers, étape de plat et au bout d'une heure de course, le Français Julien Alaphilippe est tout devant, Fanny Lechevestrier.
0: Oui, accompagné de 3 autres compagnons d'échappée, dont un Français, Mathis Lebert. Anton Charming était également là et Nelson Oliveira, le Portugais aussi. Cela fait à peu près 40 km que les 4 coureurs sont partis. Ils ont fait faux bond au peloton. Malheureusement pour eux, peu de chance qu'ils puissent rallier en tête la ligne d'arrivée à Nevers. L'écart ne cesse de diminuer. Dernier pointage, 1,09 sur le peloton. Les équipes de sprinteurs se sont mises en route et appuient sur les pédales. Peloton très étiré parce qu'on veut se batailler pour un sprint ici à Nevers. Il reste encore 109 km à parcourir.
7: À tout à l'heure, Fanny Lechevestrier sur la route du Tour de France. Et puis la canicule qui faiblit enfin. Plus aucun département n'est en rouge sur la carte de Météo France. Mais une très large partie du pays reste quand même en orange, de la Loire-Atlantique à l'Aisne, de la Gironde au Var. La Corse est également en vigilance orange. Attention, le temps tourne à l'orage dans plusieurs régions de France, ce qui explique cette baisse des températures, Jules.
1: L'info, signé Nicolas Crozel, il est 15h03.
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1: Dans un instant, retour à Dallas aux États-Unis où la France s'est fait éliminer par l'Espagne hier en demi-finale de Coupe du Monde de foot. Les Bleus qui doivent se remettre la tête à l'endroit puisqu'ils vont disputer samedi la petite finale pour savoir s'ils seront 3e ou 4e de cette Coupe du Monde. On va retrouver Jean-Pierre Blimaud sur place dans un instant et puis à suivre aussi l'affaire du petit Grégory. Jacqueline Jacob ne sera pas mise en examen, elle qui est soupçonnée d'être le corbeau dans cette affaire emblématique. Les faits sont prescrits, dit la justice. Qu'est-ce que cela change ? L'avocat des parents du petit Grégory assassiné en 1984, Maître Saint-Pierre, est avec nous dans 5 minutes.
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1: Ce rêve bleu, il était merveilleux, mais on n'y croit plus. Envolé les espoirs d'une 3e finale de Coupe du Monde de suite pour l'équipe de France de foot. Elle est donc éliminée, elle est clairement tombée sur un os hier soir. Une équipe d'Espagne qui a récité son football, qui a privé les Bleus de ballon pour les éliminer tranquillement, 2-0. Bonjour Jean-Pierre Blimaud.
10: Bonjour Jules.
1: Il est très très tôt chez vous, vous vous remettez à peine de cette défaite, tout comme nous. Vous étiez aux premières loges hier soir sur le bord du terrain à Dallas. Des Bleus anéantis, a dit Didier Deschamps, leur entraîneur. Ils vont devoir digérer cette défaite avant la petite finale qui se profile très vite pour la 3e place samedi.
11: Oui, car cette élimination va rester dans l'histoire de l'équipe de France comme l'une des plus douloureuses. Ce n'est pas une défaite cruelle concédée en toute fin de match, après une séance de tir au but par exemple, ou après un combat acharné face à un adversaire qui a pris le dessus. Non, c'est parce que tout le monde se demande encore aujourd'hui pourquoi l'équipe de France n'est jamais vraiment rentrée dans son match. J'étais au bord du terrain et je peux vous dire que les Bleus étaient désorientés par le plan de jeu sans faille d'une équipe espagnole sûre de ses forces. Ils n'ont jamais été en mesure de rivaliser pendant cette demi-finale qui s'est transformée en un long calvaire de 90 minutes pour les joueurs et pour les observateurs. Alors Mbappé muselé, pas dans son assiette, Dembélé dans la même veine, faisait peine à voir. Que dire du jeune Michael Olise, si prometteur, surtout jusqu'en 8e de finale, dépassé par les événements. Et au-delà, tous les joueurs français, ou presque, qui ne sont que l'ombre d'eux-mêmes, cette demi-finale restera vraiment dans les annales. Alors l'un des milieux de terrain qui est entré en jeu, Manu Koné, a d'ailleurs fini en pleurs. Et puis il y a des signes qui ne trompent pas, hormis Kylian Mbappé qui s'est exprimé à la télévision et Didier Deschamps très marqué en conférence de presse. Les cadres de l'équipe de France ne sont pas venus débriefer et ce sont Ryan Cherki, très énervé d'ailleurs, et Maxence Lacroix à qui l'on a confié le soin d'assumer la déroute d'une équipe de France comme sonnée, déboussolée, méconnaissable au plus mauvais moment de la compétition.
1: Et maintenant il va donc falloir préparer la petite finale, ce qui est délicat pour des stars comme celle-ci qui faisait la victoire.
11: Oui, il faudra disputer ce match avec certainement beaucoup de ceux qui n'ont pas ou peu joué durant cette Coupe du Monde. Alors, ce sera la 4e petite finale, un match pour la 3e place dans l'histoire de l'équipe de France et la première depuis 40 ans. C'est toujours un moment très particulier. C'est un match où l'on compte à la fois les volontaires et les joueurs encore disponibles. L'un d'entre eux ne l'est plus, c'est sûr, c'est le défenseur William Saliba qui s'est arrêté net hier soir en première période, victime d'une douleur persistante et intense au dos. La question est aussi de savoir à quel degré de motivation vont être les joueurs français. Ce ne devrait pas être la même chose si les Bleus affrontent l'Angleterre ou l'Argentine, avec qui ils ont un contentieux depuis la finale de 2022 au Qatar. En fait, il y a 3 précédents pour l'équipe de France dans l'histoire de la Coupe du Monde. En 58, l'équipe emmenée par Coppa et Fontaine avait nettement battu une équipe d'Allemagne championne en titre et déçue de sa demi-finale perdue. En 82, la France avait perdu contre une équipe de Pologne qui venait de réaliser un parcours exceptionnel dans le mondial espagnol. Et puis en 1986, hein, il y a donc 40 ans, fatigués par leur combat contre le Brésil en quart de finale et l'Allemagne en demi-finale dans la chaleur du Mexique, l'équipe de France, largement remaniée, avait tout de même trouvé les ressources de battre la Belgique.
1: Jean-Pierre Blimaud à Dallas aux États-Unis avec Geoffrey Marianne à la technique au lendemain de cette élimination des Bleus, très commentée partout sur la planète, Omar Waman.
10: Oui, l'analyse la plus sévère vient d'Italie avec la Gazzetta dello Sport qui parle du désastre de Dallas et d'une leçon donnée par l'Espagne. Pour le quotidien sportif italien, l'équipe de France est tout simplement la plus laide et la plus insignifiante de mémoire récente en Coupe du Monde. Avant de poursuivre sur cette Coupe du Monde qui a déjà son premier finaliste, les Espagnols, qui méritent des applaudissements car ils ont ridiculisé les favoris, écrit le journal argentin Olé. Même tonalité pour La Nación, toujours en Argentine, qui dépeint un Mbappé rongé par la frustration, incapable de percer la défense espagnole. En Allemagne, plusieurs médias, dont le Der Spiegel, ont décrit des Français dominés sur le plan tactique et incapable d'imposer leur jeu. Même constat en Angleterre où les journaux pointent le manque d'efficacité d'une sélection française. Pourtant, riche en talent, très attendue, la déception est donc à la hauteur des espoirs placés dans cette équipe de France. Le Daily Mail évoque même une défaite difficile à digérer pour des Bleus qui attendaient bien mieux en ce jour de fête nationale.
1: Et la presse internationale, Omar Waman, salue au contraire la démonstration espagnole.
10: Oui, la presse étrangère est unanime. La Roja a livré une prestation collective de très haut niveau pour The Athletic, un site d'information sportive qui appartient au New York Times. Il s'agit même de l'une des plus grandes performances collectives de l'histoire du mondial et met en avant la solidité défensive et la cohérence du jeu espagnol. En Allemagne, la presse titre sur cette Espagne conquérante qui a pris le tempo, l'esprit et la finale à la France. Le journal sportif Kicker ne tarit pas d'éloges sur cette Roja implacable en attaque, grandiose en défense et qui a envoyé la France dans la vallée des larmes. Pour la presse internationale qui voyait les Bleus gagner cette Coupe du Monde, c'est désormais l'Espagne qui semble avoir toutes les cartes en main pour décrocher le titre.
1: Revue de presse signée Omar Waman, rédaction internationale de France Info, ce soir sur notre antenne. On va quand même suivre ce match chargé d'enjeux et d'histoire, Argentine-Angleterre, pour une place en finale contre l'Espagne. 15h11, on en vient maintenant à ce nouveau rebondissement dans l'affaire Grégory. Ce petit garçon retrouvé noyé et ligoté dans la Vologne, dans les Vosges, le 16 octobre 1984. Affaire emblématique de l'histoire judiciaire française. La justice estime finalement que les faits reprochés à Jacqueline Jacob sont prescrits. C'est la grand-tante du petit garçon qui a été mise en examen pour association de malfaiteurs, soupçonnée d'avoir écrit la lettre de revendication du crime. David Di Giacomo, c'est donc un nouveau revers, notamment pour les parents du petit Grégory dans cette affaire qui dure depuis bientôt 42 ans.
12: Oui, un nouveau retour à la case départ puisque désormais dans ce dossier, plus personne n'est mis en examen. À 81 ans, Jacqueline Jacob bénéficie donc de la prescription, elle à qui il était reproché d'avoir été l'un des corbeaux les plus actifs dans cette affaire, ce qu'elle nie depuis le début, insiste son avocat Stéphane Giurana.
13: Ma cliente, elle se moque de prescrit, nullité, etc. Elle dit clairement, j'ai rien à voir ni de près ni de loin avec la mort de Grégory. Ça fait 9 ans qu'elle dit qu'elle est innocente. Il faut arrêter ce charlatanisme judiciaire. Et il ne faut réouvrir cette affaire que lorsqu'on aura une preuve matérielle, scientifique. Attendons ces preuves. Lorsqu'elles seront là, on pourra effectivement procéder à des mises en examen. Moi, ce que je veux, c'est de l'ADN.
12: Et justement, des traces ADN relevées sur la scène de crime sont toujours en cours d'analyse, précise le procureur général de Dijon. Les parents du petit garçon gardent l'espoir que les tout derniers progrès scientifiques permettent d'identifier les auteurs. Par la voix de leurs avocats, Christine et Jean-Marie Villemain rappellent encore que l'important pour eux est d'aller jusqu'au bout de ce qui est possible pour que la vérité soit enfin établie.
1: Et justement, l'un des avocats des parents du petit Grégory, Christine et Jean-Marie Villemain, est l'invité de France Info. Bonjour, maître François Saint-Pierre.
14: Bonjour.
1: Qu'est-ce que cela change pour vous et vos clients que Jacqueline Jacob bénéficie de cette prescription donc et ne soit plus mise en examen ?
14: Pas grand-chose, et je suis assez d'accord avec ce qu'a dit Stéphane Giurana et le communiqué du procureur général. Ce qui compte, ce sont
15: les preuves, la vérité. Je voudrais vous dire que la justice n'a pas dit que les faits étaient prescrits et que la procédure s'arrêtait là. Elle a seulement dit que la poursuite contre Madame Jacob pour le délit d'association de malfaiteurs était prescrite. En revanche, la poursuite qui vise le crime d'enlèvement, d'assassinat du petit Grégory, elle n'est pas du tout prescrite.
1: Bien sûr.
15: Et donc la procédure poursuit son cours et nous attendrons tous avec une certaine impatience les résultats des dernières expertises.
1: Mais est-ce que cela veut dire néanmoins quand même qu'il n'y aura pas de vérité judiciaire en tout cas sur ce sujet de Jacqueline Jacob et la lettre de savoir si elle est ou pas véritablement le corbeau principal ?
15: Au contraire, les expertises que nous attendons, ce sont les ADN, et les questions de stylométrie. Alors la stylométrie, en fait, c'est quelque chose qui est apparu récemment en matière judiciaire. C'est beaucoup plus sérieux que ce que l'on pensait. Et il s'agit de manière très scientifique d'analyser la manière dont le corbeau s'est exprimé ou a rédigé ses courriers anonymes. Alors, il y avait déjà une expertise d'un expert suisse qui s'appelle M. Rotten, qui désignait Mme Jacob comme étant l'autrice des messages du corbeau, des lettres anonymes. Le juge d'instruction, le président de la cour d'appel, en fait, dans notre affaire, très prudent, très expérimenté, a pris l'initiative de solliciter une deuxième expertise à l'école des chartes. Ce sont des personnes de très haut niveau et nous attendons cela. Mais sereinement, si ce n'est pas Mme Jacob, dont acte. Jean-Marie Christine Wilman ne sont pas à la recherche d'un bouc émissaire. Ils veulent la vérité. Mais c'est là où je me distingue de Stéphane Giurana, qui est un très bon avocat par ailleurs. Si Mme Jacob est désignée comme étant justement le corbeau de l'affaire du petit Grégory, elle sera mise en examen, et cette fois-ci plus pour délit d'association malfaiteur, mais pour crime ou complicité de crime, d'enlèvement et d'assassinat. Donc patience, nous attendons sereinement que les experts se prononcent.
1: Pour vos clients, est-ce que Jacqueline Jacob, ils en sont certains, est vraiment l'un des corbeaux dans cette affaire ?
15: Non. Jean-Marie et Christine Wilman, ils ont leurs idées, leurs convictions, mais ce qui compte, c'est ce que la justice va établir, et c'est totalement différent. Madame Jacob, elle est présumée innocente, on ne la désignera jamais comme étant la coupable avant que la justice l'ait dit. Nous sommes sereins. Il vaut mieux que la justice avance lentement, mais sûrement. Nous verrons ce qu'il en sera, et je l'espère, avant la rentrée de septembre.
1: En mars 1985, près de 6 mois après l'assassinat de son fils, votre client Jean-Marie Wilman a tué son cousin Bernard Laroche. Il était persuadé que c'était lui l'auteur des faits. Bernard Laroche, je le rappelle, avait été inculpé d'assassinat. Il venait d'être libéré. Est-ce qu'aujourd'hui, Jean-Marie Wilman est toujours convaincu que c'était lui le coupable ? Et est-ce que c'est aussi pour ça que vos clients sont tout à fait sereins ?
15: La procédure, l'enquête a considérablement évolué. Je vous rappelle que les services de gendarmerie ont fait un travail totalement remarquable avec, il y a de cela maintenant 10 ans, un logiciel d'indexation qui s'appelait Anacrime. Et les gendarmes ont pu établir qu'en fait, ce crime, c'était un crime collectif, ce qui est abominable. Alors, si la procédure, et c'est ce que dit la justice, c'est ce que dit cette enquête, établit que Bernard Laroche est bien celui qui a kidnappé l'enfant, Grégory, en revanche, il est fort probable que sa mort, qui reste, dont les circonstances restent mystérieuses, soit l'œuvre d'autres personnes. Qui d'autre dans la famille ? C'est la question qui est posée. Quant à Jean-Marie, vous comprenez bien qu'il a payé sa dette, il est passé en cour d'assises et il ne peut que regretter son geste, bien évidemment.
1: L'idée n'est pas que vous nous livriez là, sur France Info, évidemment, ce que vos clients ont en tête, les parents du petit Grégory, mais est-ce que eux, ils sont certains d'avoir une vue d'ensemble, d'avoir tout compris à ce qui s'est passé ?
15: Non, pas encore. Pas encore, et c'est pour ça que nous attendons de la justice et qu'elle aille tout au bout du chemin. Parce que ce que nous n'avons pas encore réussi à obtenir, c'est ce que l'on appelle la scène de crime. Comment les choses se sont passées ? Nous avons à peu près l'itinéraire de Bernard Laroche qui, accompagné de Muriel Boll, va enlever l'enfant. Il le dépose. Selon Muriel Boll, Bernard repart assez rapidement. Que se passe-t-il ensuite entre ce moment-là et celui où un pompier va découvrir le corps du petit Grégory dans la Vologne ? C'est ça ce qui nous manque.
1: Muriel Boll qui ensuite est revenu sur ses propos. Maître François Saint-Pierre, juste dites-nous en plus peut-être sur ces analyses ADN qui sont en cours, dont vous attendez beaucoup. Elles portent sur quoi ? Il y a une question aussi de généalogie de l'ADN. Maintenant, on peut remonter plus loin, élargir le spectre des identifications grâce à un prélèvement. Mais concrètement, quelles sont ces analyses en cours ?
15: Bon, ces analyses, elles portent sur la lettre de revendication de l'assassinat que l'on a découvert ensuite. C'est une lettre anonyme. Bien. Il est évident que si l'on découvre qui est l'auteur de ce courrier, l'énigme est résolue. Il y a, sur le rabat de cette lettre, plus sur le timbre de cette lettre, des ADN de différentes personnes qui ont été mélangées. Jusqu'à présent, la technologie ne permettait pas de distinguer les identités de ces personnes-là. Mais le père de la généalogie, de la génétique, pardon, judiciaire, qui est Monsieur Doutrempuich, qui est un expert extrêmement réputé, eh bien, je pense, reste tout à fait motivé pour pouvoir développer cette technologie-là. Qui nous dit que dans les mois qui viendront, on ne pourra pas savoir exactement qui est celui ou celle qui a collé cette lettre.
1: On entend votre espoir, Maître François Saint-Pierre, celui de vos clients, Christine et Jean-Marie Villemain, les parents du petit Grégory, et au sujet de la prescription des poursuites contre Jacqueline Jacob pour association de malfaiteurs sur cette affaire d'être le corbeau ou pas, dans cette affaire d'avoir envoyé une lettre, vous nous le dites, c'est finalement un épiphénomène par rapport à la vérité fondamentale, celle du déroulé des faits, des différentes responsabilités, qui, selon vous, va bientôt éclater. En tout cas, ce sera le cas un jour ou l'autre. Merci à vous d'avoir répondu à l'invitation de France Info. Il est 15h20, dans un instant, un nouveau tour de l'actu. Et puis, on va partir à Avignon, festival de théâtre, évidemment, en ce moment.
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1: 15h20, l'info en une minute, Nicolas Crozel. À la une, la fin d'un marathon législatif.
7: Après 2 ans de navette entre l'Assemblée et le Sénat, les députés doivent adopter définitivement ce soir la loi sur la fin de vie. Le Premier ministre saisira ensuite le Conseil constitutionnel pour aller au bout du processus démocratique, explique Matignon. Les pompiers surveillent de très près le feu dans la forêt de Fontainebleau, un incendie qui est officiellement fixé depuis hier soir, mais avec des débuts de reprise depuis ce matin. Par ailleurs, un homme de 46 ans a été interpellé hier. Il est suspecté d'avoir voulu allumer un nouvel incendie. Toujours dans la forêt de Fontainebleau, des boulettes de papier froissé et un briquet ont été retrouvés dans son véhicule. Jérôme Barella, entendu depuis ce matin par un juge d'instruction, le principal suspect dans l'enlèvement et le meurtre de Liana dans le Gers, devrait être mis en examen pour meurtre et viol sur mineur de 15 ans. C'est la suite de l'enquête après les résultats de l'autopsie pratiquée sur la fillette. Dans un premier temps, il avait été mis en examen pour enlèvement et séquestration à l'issue de sa garde à vue. Et puis, qui sera l'adversaire de l'Espagne en finale du Mondial ? Et par effet miroir, qui sera face aux Bleus samedi soir pour la petite finale. Réponse en fin de soirée, l'Argentine et l'Angleterre s'affrontent à 21h ce soir dans la deuxième demi-finale en direct sur France Info.
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1: Direction donc le festival d'Avignon, le festival de théâtre. Vous le savez, il y a la programmation officielle, quelques pièces données à Avignon et puis ces 1700 pièces données dans le off un peu partout dans la ville. Et dans ce festival off d'Avignon, les compagnies belges ont chaque année une place de choix. Gros plan aujourd'hui avec vous Thierry Fioril sur la Horde furtive qui présente Should I Stay or Should I Stay. C'est une pièce qui célèbre l'art de l'absurde.
16: Dans le tube des Clash, Should I Stay or Should I Go, le doute avait encore sa place ici. Le titre des tournées annonce la couleur. Les 4 interprètes au plateau n'ont pas le choix. Ils restent enfermés sur une scène nue à la lumière blanche criarde. Un torero d'opérette, un pseudo chevalier à cape rouge, une super-héroïne en combinaison noire et une rescapée de la pluie en ciré jaune. Ils sont intemporels, viennent de nulle part et se demandent ce qu'ils font là. C'est absurde. Ils vont bien essayer de se comprendre, de se lancer des défis. Un humour noir de bande dessinée qui permet d'aborder des sujets sérieux. Le metteur en scène Simon Thomas.
17: Dans le spectacle, même si c'est traité avec beaucoup de légèreté, les personnages se suicident, ils parlent du vide. Et cette légèreté, moi je ne l'ai pas toujours. Mais ça, c'est pas pour autant que je le mets comme ça dans le spectacle, parce que je considère que d'aborder les choses avec l'humour, c'est déjà un acte de résistance, une posture par rapport à ces questions-là.
18: Comment vous avez fait ?
19: Bah oui, c'est ça qu'on veut savoir.
18: Alors, dis-nous, Dina. Dis-nous.
16: Et si ça fonctionne aussi bien, c'est que le texte est très écrit, mais il laisse de la place au caractère de chaque interprète.
17: Dans ce spectacle-ci, il y a une écriture de texte, mais il y a une grande écriture de l'espace, des transitions, du rythme. Et les personnages se sont trouvés aussi au travers des personnes qui les ont interprétés. Je dirais que c'est les deux.
16: Dans cette fable contemporaine, c'est la solitude des personnages qui renvoie à notre époque, mais la force de la troupe offre une issue plus lumineuse, plus collective. Héloïse Jadoul, l'une des comédiennes.
20: Par rapport à cette possibilité d'une forme de nihilisme, enfin de noirceur, dans l'humour absurde, forcément, c'est le pendant, quoi. Sinon, j'ai l'impression que l'humour n'est pas vraiment au bon endroit. Quelque chose auquel on croit beaucoup, quand même, malgré tout, c'est à la joie féroce de partager ensemble et de fabriquer quelque chose d'en rire, et donc c'est vrai que c'est très collectif comme projet. C'est un peu comme des haïkus, ça peut correspondre à tout moment en fait, c'est des lignes claires. Il y a quelqu'un qui m'a dit « Ah, c'est trop nihiliste !» Je me suis dit « Ah ouais, c'est fou, c'est génial, ça veut dire que le sens passe quand même. »
1: La Horde furtive, Should I Stay or Should I Stay, pièce à voir jusqu'au 21 juillet à la Manufacture d'Avignon. Le monde d'Élodie maintenant, Élodie Suigo et son invité.
21: Bonjour Anne-Sophie Pic.
22: Bonjour Élodie.
21: Vous êtes, je le rappelle, notre invitée toute cette semaine dans le monde d'Élodie sur France Info. On parle souvent de technique lorsque l'on évoque la haute gastronomie. Pourtant, lorsqu'on vous écoute, ce sont rarement les gestes qui viennent en premier. Vous parlez davantage de mémoire, de parfum, de sensations, d'accords presque intuitifs. Votre cuisine raconte des souvenirs autant qu'elle compose des assiettes. Elle invite à ralentir, à ressentir, à se laisser surprendre. Aujourd'hui, nous allons justement parler de cette cuisine sensible qui est devenue votre signature. Vous vous rappelez du premier plat que vous avez réalisé, de votre plus grande fierté, la première ?
22: Je ne sais pas si c'est ma plus grande fierté, mais en tout cas, c'est mon premier plat. Donc, c'était un petit homard artichaut, gelé de coin, noix, dans la région de Valence. La Drôme, il y a aussi beaucoup de noix fraîches. L'appellation AOC de Grenoble, notamment, plus exactement, en Isère. Donc ça, c'est le premier balbutiement, on va dire. Mais malgré tout, il y avait eu un retour des clients assez positif. Donc, oula, c'était quand même... Parce que c'est les clients qui décident, hein. Faut jamais oublier.
21: C'est comme ça que vous testez justement vos plats, en fonction des retours. C'est-à-dire que même si vous avez une conviction, si on vous la fait tomber, vous en tenez compte?
22: Je lâche pas le plat tant que j'estime pas qu'il y a peut-être ce wow effect qui va avoir lieu. Enfin, moi-même, je déguste encore à la fin, parce que c'est un chemin, un plat. Donc il y a le début, il y a l'association de saveurs. Puis après, il y a la texture, il y a la cuisson. Plein de choses rentrent en ligne de compte. Il y a le visuel. Donc le plat, c'est un chemin qui prend un certain temps.
21: Ça oblige justement d'être derrière les fourneaux, de vouloir créer, de s'intéresser à l'histoire finalement des mets, à l'évolution des mets, d'aller rechercher des goûts qui sont perdus.
22: Il faut s'intéresser à tout ce qui nous entoure, bien sûr, au moment présent, mais il faut aussi de temps en temps faire un flashback sur le passé, voir les bases aussi, comment la cuisine française s'est construite, parce qu'on a toujours l'impression qu'on invente des choses et que finalement tout est là, tout a été dit à un moment donné. Moi je regarde beaucoup les livres anciens en ce moment, parce que je suis impressionnée de la modernité des livres, des recettes de cuisine que je peux être amenée à lire. Il y avait aussi une influence entre de gens de culture qui aimaient la cuisine aussi pour la culture, donc qui ont aidé la cuisine française à émerger. Enfin, il y a tout ce mouvement sociétal au 19e siècle, au 20e siècle, qui est intéressant aussi à observer. Et je trouve qu'on y trouve beaucoup de choses et on grandit aussi grâce à ce passé.
21: Ça veut dire que le drapeau, le bleu, blanc, rouge, fait partie aussi de ce que vous fabriquez en cuisine, de l'importance que ça peut avoir?
22: Oui, je pense, parce que c'est une culture et un savoir-faire, alors non pas qu'il faut défendre parce qu'il est attaqué. Enfin, moi, quand j'ai commencé en cuisine, il y a plus de 30 ans, c'était un peu le cas malgré tout. Donc je reste un peu sur cette défensive-là, de me dire, quelque part, je suis investie pour ça aussi. La cuisine française était décriée pour ses sauces qui étaient lourdes, pas digestes. Donc il y avait quand même une bataille à mener sur ce niveau-là. Et du coup, je me suis sentie jeune chef investie dans ce combat, on va dire, sans violence, hein, un combat tout à fait agréable à mener. Mais j'ai toujours ça en tête, oui.
21: Vous avez vraiment voulu imposer une cuisine qui vous ressemble, parce que vous aviez besoin finalement de vous y retrouver. Vous avez compris en tout cas que la clé pour y arriver allait être le fait que cette cuisine-là devait correspondre à ce que vous étiez, vous, en tant que femme.
22: D'abord, il fallait que j'apprenne la cuisine de mon père, et éventuellement la cuisine de mon grand-père, que je comprenne. C'est tout de suite les sauces qui m'ont attirée. Parce que ces sauces, c'est magique. C'est la fusion de la cuisine, elle est dans les sauces. Le cœur du chef ou de la chef, c'est dans la sauce qui fait le liant du plat, donc, et la cuisson, les températures de cuisson. Alors là, à cette époque-là, c'est très important pour moi. Il se trouve qu'en même temps, il y a la cuisine sous vide qui arrive. Alors, Moi, ce n'est pas la cuisine sous vide qui m'intéresse, c'est la température précise des cuissons qui en découlent. Donc, j'ai pratiquement pas fait de sous vide à l'époque parce que ça ne m'intéressait pas. Mais par contre, il y avait quelque chose qui existait, c'est qu'on sondait à cœur, on comprenait à quel moment les températures de cuisson étaient idéales, ce qui se faisait par instinct avant dans les cuisines. Et là, on mettait une température, un nom sur l'alchimie justement de cette température-là. Et j'ai appris comme ça et j'ai compris d'une façon plus scientifique la température. Ça m'a beaucoup aidé en tant qu'autodidacte à comprendre. Et alors, j'étais extrêmement précise dans les températures. Et je le suis toujours, même s'il y a l'instinct qui dépasse tout ça, il y avait une compréhension supérieure. Donc, je suis arrivée à un moment donné où je faisais feu de tout bois, en fait. Tout ce qui pouvait me faire comprendre la cuisine. Je me souviens d'avoir fait des kilomètres pour aller découvrir la cuisine de Michel Brass, qui était un autodidacte pur. Il se vantait de ça. Voilà, j'avais mes modèles, mes rôles modèles aussi qui m'embarquaient. On a besoin de ça dans la vie.
21: Vous avez beaucoup de carnets avec vous?
22: Oui.
21: Tout le temps, d'ailleurs. Pour chaque restaurant. Il y a plein de couleurs différentes. C'est une façon de ne rien oublier, de continuer à rêver tout en figeant des choses pour pas les oublier.
22: Oui, c'est poser son idée sur un papier, c'est passer de l'idée à la main, de concrétiser. Et puis, finalement, ça me rassure d'avoir tous ces carnets. Parce que la peur de la page blanche, elle existe quand même. À un moment donné, on peut se dire, mais comment on continue à se renouveler? Parce que là, je vais tourner en rond. Enfin, moi, c'est ma peur continuelle. C'est propre de l'autodidacte aussi. Et en fait, plus les carnets sont remplis, plus je me dis, voilà, il y a plein d'idées encore à utiliser, donc tout va bien.
21: Merci Anne-Sophie Pic. Merci de partager cette semaine avec nous sur France Info. Demain, nous parlerons de la femme que vous êtes devenue, de votre place dans un univers longtemps très masculin et de la manière dont vous avez ouvert la voie aux autres. À demain.
22: Merci Élodie.
1: Et à demain, en effet, Élodie Suigo, Le Monde d'Élodie, à réécouter quand vous le voulez sur l'appli Radio France.
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1: Patricia Charbonnier.
21: Les températures sont en baisse cet après-midi, mais le temps est très instable et orageux sur la moitié nord, avec un risque d'orage localement fort sur la Bretagne, la Basse-Normandie, le nord des Pays de la Loire, le centre-val de Loire et sur le quart nord-est, sur la Bourgogne, la Franche-Comté et sur le nord-est de la région Auvergne-Rhône-Alpes, avec un risque de grêle, de fortes rafales de vent et de fortes pluies sous ces orages. Le temps reste sec avec du plein soleil dans le sud-ouest, sur le sud du Massif central et près de la Méditerranée, avec donc des températures à la baisse, 28 degrés cet après-midi à Brest, 32 degrés à Nantes, 33 à Paris, 34 à Bordeaux, 35 à Dijon. Météo France prévoit encore des pointes à 38 degrés en basse vallée du Rhône et dans l'intérieur de la Provence.
1: Merci beaucoup Patricia Charbonnier, merci à vous d'écouter France Info cet après-midi, il est 15h30. L'info Benjamin Recouvreur.
3: Face à l'inflation liée à la guerre au Moyen-Orient, le taux du livret A va augmenter au 1er août. Il va passer de 1,5 à 1,7%, annonce le ministre de l'Économie aujourd'hui. Après proposition de la Banque de France, le taux du livret d'épargne populaire lui reste fixé à 2,5%. Le chemin a été long, mais l'aide à mourir s'apprête à rentrer dans la loi en France. L'Assemblée nationale va voter une dernière fois dans quelques heures pour créer ce droit qui sera accessible sous de très strictes conditions. Être majeur, atteint d'une maladie grave et incurable, être en phase avancée ou terminale et être lucide. Le Premier ministre Sébastien Lecornu a déjà annoncé qu'il saisirait le Conseil constitutionnel face aux inquiétudes de certains opposants. La Fondation du patrimoine lance une grande collecte pour financer des mesures d'urgence et de prévention contre les feux de forêt alors que la saison est très destructrice cette année. Les incendies dans la forêt de Fontainebleau ont été fixés mais sont toujours en cours aujourd'hui avec des reprises de feux identifiées ce matin par les pompiers. Les parents de Grégory Villemain restent sereins selon leur avocat après un énième rebondissement dans cette affaire. La justice qui confirme aujourd'hui la prescription des faits reprochés à Jacqueline Jacob, la grand-tante du garçon assassiné en 1984. Elle avait été mise en examen en octobre dernier pour association de malfaiteurs soupçonnés de faire partie des corbeaux qui ont harcelé les parents pendant des mois avant le meurtre. 90 minutes de bombardement ce matin, l'armée américaine a annoncé une nouvelle vague de frappes contre l'Iran. C'est une île à l'entrée du détroit d'Ormuz qui a été visée aujourd'hui. Des frappes pour réduire la capacité de l'Iran à attaquer les navires commerciaux dans le détroit d'Ormuz, selon l'armée américaine. L'Europe et l'Ukraine s'allient dans la guerre des drones. Un partenariat a été signé aujourd'hui à Kiev entre l'Union européenne et l'Ukraine pour renforcer la production commune en la matière. L'Ukraine, qui a développé une expertise en la matière, en fabrique déjà 10 millions par an et ambitionne de doubler ce chiffre. 16 départements sont désormais placés en vigilance orange aux orages par Météo France. 5 départements de l'ouest du pays rejoignent les 11 qui étaient déjà concernés dans l'est. Et puis Julien Alaphilippe dans l'échappée du jour sur le Tour de France. Elle compte 1 minute 30 d'avance désormais sur le peloton à 85 km de l'arrivée. 11e étape entre Vichy et Nevers dans la Nièvre. Étape roulante plutôt promise aux sprinteurs.
1: Merci beaucoup Benjamin Recouvreur. Il est 15h32, vous en parliez, ce vote final ce soir à l'Assemblée sur la loi qui prévoit d'instaurer un droit à mourir, l'accorder aux patients atteints d'une maladie incurable. C'est la fin d'une longue attente pour certains patients. C'est une vive inquiétude aussi pour certains soignants. Et nous recevons dans un instant la présidente de la Société française d'accompagnement et de soins palliatifs qui est opposée à ce texte qui demande aux députés de le rejeter. À suivre aussi les conséquences de ce gigantesque incendie en forêt de Fontainebleau, non loin de Paris, avec les conséquences sur la qualité de l'air, air pollué avec les particules.
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1: Près de 4 ans après la Convention citoyenne sur la fin de vie, plus de 2 ans après le début du parcours législatif de cette loi qui veut instaurer un droit à mourir, les députés s'apprêtent donc à voter ce soir pour la dernière fois sur ce texte. Ils auront le dernier mot après 3 rejets du Sénat et 3 votes favorables à l'Assemblée. Bonjour Solène Lehen.
5: Bonjour.
1: Spécialiste santé de France Info, vous suivez ce dossier depuis le début. Que contient la version finale de ce texte, celle sur laquelle on va voter ce soir, et en quoi a-t-elle changé depuis le début?
5: Alors ce qui peut paraître étonnant, c'est qu'il y a eu à l'Assemblée des centaines d'heures d'examen, des milliers d'amendements discutés, mais le texte a finalement peu changé. À la marge, les grands principes restent à savoir qu'une personne très malade et condamnée peut être autorisée à se donner la mort si elle ne veut pas aller jusqu'au bout de sa maladie.
1: Les conditions sont strictes pour bénéficier de l'aide à mourir.
5: Oui, il faut être majeur, être français ou résider en France, être atteint d'une maladie grave et incurable qui engage le pronostic vital, en phase avancée ou terminale de cette maladie. C'est flou, je vous le concède, mais cela concernerait des patients qui ont encore quelques semaines, quelques mois de vie devant eux. Autre condition nécessaire. Il faut souffrir. Une souffrance que les traitements contre la douleur ne peuvent apaiser. Et il faut bien noter qu'une souffrance psychologique seule ne suffit pas à être éligible à l'aide à mourir. Enfin, dit le texte, il faut être apte à manifester sa volonté de façon libre et éclairée, en clair être lucide, pour pouvoir changer d'avis jusqu'à la dernière minute, ce qui exclut les malades d'un Alzheimer avancé. En résumé, et malgré ce qu'ont répété les opposants au texte, être handicapé ou être âgé, ce ne sont pas des critères pour demander l'aide à mourir. L'aide à mourir concerne plutôt par exemple des personnes souffrant de la maladie de Charcot ou encore d'un cancer incurable.
1: Concrètement, Solène Lehen, comment se déroulera la procédure?
5: Le texte dit que le malade formule une demande d'aide à mourir auprès d'un de ses médecins qui consulte d'autres professionnels de santé et prend la décision d'accorder ou non le droit à l'aide à mourir. Si c'est un oui, le jour J, le malade est accompagné d'un médecin ou infirmier volontaire. L'aide à mourir peut avoir lieu à domicile, dans une résidence secondaire chez un proche ou dans un établissement de santé. Puis, entouré des proches qu'il souhaite, c'est le patient lui-même qui s'administre le produit létal. Avec une exception, s'il n'est pas en capacité physique de le faire, alors l'infirmier ou le médecin volontaire le lui administre. En d'autres termes que la loi n'emploie pas, la règle, c'est le suicide assisté et exceptionnellement l'euthanasie. Une clause de conscience est prévue pour les soignants qui ne souhaitent pas participer à l'aide à mourir.
1: Un dernier mot, Solène, parce que si la loi est votée ce soir, le processus ne sera pas tout à fait terminé. Le Premier ministre, Sébastien Lecornu, a annoncé qu'il allait saisir le Conseil constitutionnel.
5: Oui, il va le saisir pour s'assurer de la validité de la loi, mais cela ne remet pas en cause les grands principes du texte, car il s'agit de clarification, c'est le terme du Premier ministre, de clarification demandée par les opposants au texte sur 3 points précis. Le premier, on l'a dit, les soignants qui ne souhaitent pas participer à l'aide à mourir pourront faire valoir leur clause de conscience et dans le même temps, tout établissement de santé sollicité par un patient devra pouvoir proposer l'aide à mourir. Alors question, si dans un établissement aucun soignant n'est volontaire, comment faire? Est-ce qu'on fait venir un soignant volontaire de l'extérieur? Deuxième point, le délai de réflexion. Une fois que le médecin autorise le patient à pratiquer l'aide à mourir, il est prévu au moins 2 jours dans le texte. Trop court, disent les opposants. Enfin, troisième point, le texte autorise l'aide à mourir pour les majeurs protégés. Question, est-ce qu'un majeur sous tutelle ou curatelle dispose de son consentement libre et éclairé? Voilà, si le texte est voté ce soir, il devra donc également passer par le Conseil constitutionnel pour ses clarifications. Puis, les partisans de la loi au gouvernement, à l'Assemblée nationale, espère une application à partir de la fin de l'année.
1: Et Solène Lehen, spécialiste santé de France Info, j'accueille maintenant notre invitée qui est opposée, elle, à l'idée d'un droit à mourir. Bonjour, Ségolène Perrucchio.
0: Bonjour.
1: Vous êtes la présidente de la Société française d'accompagnement et de soins palliatifs, chef du service de soins palliatifs au centre hospitalier de Puteaux près de Paris. Vous accompagnez des patients dont certains, pas tous évidemment, souhaitent en finir plus vite quand ils souffrent trop, qu'ils n'ont plus d'espoir. Pourquoi ne faut-il pas, selon vous, leur accorder ce droit ?
0: Vous l'avez dit, et vous dites à l'instant quand les patients n'ont plus d'espoir. La vraie question, c'est qu'est-ce que ça veut dire ne plus avoir d'espoir ? Est-ce que c'est ne plus avoir l'espoir de guérir ? D'une certaine manière, nous sommes tous mortels. Nous, ce qu'on constate soignant au quotidien, comme vous le dites, qui accompagnons des patients gravement malades, qui certes ne vont pas guérir et qui parfois demandent à mourir, ce qu'on peut constater et ce pour quoi on se bat, c'est qu'il y a toujours l'espoir de quelque chose de mieux qui peut se passer demain. Il n'y a pas que la guérison, l'espoir n'est pas que la guérison, c'est en fait la vie qui continue, parce que chez nos patients, pour peu qu'ils soient soulagés, pour peu qu'ils soient accompagnés, et ça c'est notre job, l'espoir de voir son petit-fils le lendemain, l'espoir d'avoir par exemple quelqu'un me raconter l'histoire d'une patiente qui lui a dit « j'ai passé une bonne journée, ce matin j'ai eu une douche et j'ai eu un shampoing », peuvent être, malgré la maladie, malgré la difficulté, malgré le diagnostic d'incurabilité, l'espoir de bons moments. Et ça, c'est ce qu'on constate au quotidien et c'est ce pourquoi on se bat. Parce que la réponse à la souffrance, ça doit être le soin et l'accompagnement.
1: Ça, on l'entend très bien, évidemment. La question, c'est pas de remettre cela en cause, c'est de savoir pourquoi est-ce que quand quelqu'un, au contraire, se dit à bout et veut en finir, pourquoi à cette personne-là, on n'accorderait pas ce droit, tout en respectant ce que vous avez dit juste avant, évidemment, ceux qui veulent continuer à vivre et espérer un espoir de meilleur jour le lendemain pourront toujours l'avoir.
0: Mais ça, c'est le vrai sujet de société. Aujourd'hui, il y a un patient qui veut mourir en fin de vie comme dans le reste de la vie. On l'empêche. On l'empêche de se suicider parce que c'est de ça qu'il s'agit. Votre journaliste l'a dit tout à l'heure, on parle de suicide assisté et d'euthanasie. On l'empêche. Et en l'empêchant, ce que lui dit la société, c'est là, tu es dans une situation de désespérance, mais tu comptes pour nous et on va t'empêcher de mourir un peu contre ton gré, voire complètement contre ton gré, parce qu'on pense que tu comptes pour la société et qu'on va essayer de t'aider à ne plus avoir envie de mourir. C'est exactement la même chose en fin de vie. La question, c'est à quelqu'un qui demande à mourir, qui demande à se suicider. Est-ce qu'on lui dit, écoute, tu es dans une situation de désespérance, mais nous, on a des solutions pour essayer de te soulager toujours mieux et surtout d'être toujours à tes côtés, parce que tout n'est peut-être pas désespérant en termes de moments qui peuvent être encore appréciables, ou est-ce qu'on lui dit, c'est vrai, ta vie est vraiment, ne vaut vraiment pas la peine d'être vécue et on va t'aider à mourir. Donc on divise la société en deux catégories, ceux qu'on empêche de suicider et ceux au contraire qu'on va aider. Et c'est ça la vraie difficulté, c'est qu'on change la réponse à la demande de mort et ça change fondamentalement la vision de notre société sur ces demandes de mort.
1: Et qu'on comprenne bien votre position, Ségolène Perrucchio, c'est d'abord pour une question de société plus large, pour protéger les patients les plus vulnérables, pour qu'il n'y ait pas deux catégories de patients, que vous êtes opposé à ce texte, plus que pour protéger les soignants qui ne veulent pas avoir à faire un tel geste, même si la clause de conscience leur permet de l'éviter.
0: Bien évidemment. Effectivement, vous le dites, il y a une clause de conscience et accessoirement des postes de médecins, en l'occurrence moi je suis médecin, il y en a partout, donc je pourrais aller faire n'importe quoi d'autre si je trouve ça trop difficile de me confronter à ces demandes. Donc le sujet n'est pas du tout de protéger les soignants, même si c'est aussi un sujet, mais le sujet c'est avant tout de protéger les patients les plus vulnérables, y compris dans leurs moments de désespérance, parce que parfois on a tous besoin d'un des moments où on faiblit un petit peu, où notre volonté, parce que la vie peut être dure, on a tous besoin de quelqu'un qui nous dit « allez, on va t'aider, on est là, tu n'es pas tout seul et on va t'aider ».
1: Il y a quelque chose, c'est peut-être un avis personnel que je vais émettre, mais en tout cas, quand je vous écoute et quand j'écoute les soignants dans votre position, parfois, ils soulignent que c'est très subjectif, notamment le rapport à la souffrance, qui est un des critères pour demander l'aide à mourir, que c'est subjectif et donc que ce n'est pas forcément recevable. Mais du côté des soignants, au nom de vos valeurs, et donc c'est parfaitement subjectif, vous pouvez réclamer la clause de conscience. Pourquoi la subjectivité qui doit être respectée quand on touche à l'intime l'est pour les soignants, mais pas forcément pour les patients ?
0: La subjectivité des patients, elle est éminemment respectable. Personne ne conteste le fait qu'il faut respecter la subjectivité du patient, bien évidemment.
1: Quand ils disent qu'ils souffrent trop et qu'ils veulent en finir.
0: Mais la question, c'est pas de respecter la subjectivité ou de ne pas respecter la subjectivité du patient. La question est la réponse qu'on donne à un patient qui, de manière très légitime, peut dire « je souffre trop et donc je souhaite en finir ». Doit-on lui dire « ok, c'est vrai et je vais t'aider à en finir » ou est-ce qu'on va lui dire « ok, c'est vrai, mais j'ai des solutions et je vais continuer à créer avec toi et être à tes côtés pour te soulager toujours mieux ». La question, ce n'est pas la demande du patient qui est toujours légitime. Sa souffrance, elle est toujours respectable, évidemment.
1: Ségolène Perrucchio, je vous propose qu'on écoute l'homme qui a bâti ce texte à l'Assemblée. C'est l'ancien député MoDem, Olivier Falorni. Pour lui, il n'y a rien de confus sur la clause de conscience. Les soignants qui ne veulent pas aller dans cette voie de l'aide à mourir vers un patient n'y seront jamais forcés.
6: La loi, elle est là pour protéger, elle est là pour encadrer, et notamment encadrer les soignants qui seront protégés et qui seront protégés par ailleurs par la clause de conscience, puisque aucun soignant, qu'il soit médecin ou infirmier, ne pourra accomplir ce geste s'il ne le souhaite pas. C'est un texte où il n'y a aucune obligation, aucune. Simplement, moi, ce que je dis, c'est que la clause de conscience, c'est une clause de conscience individuelle. Les êtres humains ont une conscience, les murs n'en ont pas. Et parler de clause de conscience collective, de clause de conscience d'établissement, ça n'a pas lieu d'être. Cela ouvrirait, là pour le coup, un champ totalement inédit et qui remettrait en cause la notion même de clause de conscience individuelle.
1: Ségolène Perrucchio, d'une part, êtes-vous rassurée par cette clause de conscience, l'application qu'il y aura, et puis sur cette question de la clause de conscience par établissement, est-ce que c'est un espoir qui vous reste? On sait que le Premier ministre saisit le Conseil constitutionnel à ce sujet.
0: Ce qui est sûr, c'est que ce que dit M. Falorni est tout à fait inexact, parce qu'il y a une coercition. Les pharmaciens, je vous rappelle, n'ont pas de clause de conscience. Les directeurs n'ont pas de clause de conscience et sont obligés d'organiser l'aide à mourir. Donc la clause de conscience, certes, elle existe pour tous les médecins et les infirmiers, mais c'est une vision extrêmement réductrice du soin, parce que pour quiconque a déjà fait un séjour dans un hôpital, on sait bien qu'il y a bien plus que des médecins et des infirmiers dans un hôpital. Il faut tout un hôpital entier, bien plus, bien d'autres professions, et que non, la clause de conscience ne protège pas tout le monde. Ce que dit M. Falorni est une vision extrêmement réductrice du soin, qui considère qu'il n'y a le soin n'est qu'une histoire de personne, un médecin tout seul avec son patient. Nous, les acteurs de soins, les acteurs de soins palliatifs en particulier, on sait bien que le soin et la promesse d'un abandon de « je serai là à tes côtés », elle ne se tient qu'à plusieurs.
1: Merci à vous, Ségolène Perrucchio. On a entendu votre position sur France Info. Vous êtes, je le rappelle, présidente de la Société française d'accompagnement et de soins palliatifs, chef du service de soins palliatifs au centre hospitalier de Puteaux, près de Paris. Vous demandez aux députés ce soir de rejeter ce texte, cette loi qui veut instaurer un droit à mourir pour les patients atteints de maladies incurables. Il est 15h45 dans un instant, on va s'intéresser aux conséquences des feux de forêt, notamment à Fontainebleau, près de Paris, sur la qualité de l'air.
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1: 15h45, l'essentiel de l'actu en une minute, Benjamin Recouvreur. Près d'un millier de dossiers prioritaires de violences sexuelles sur mineurs ont été identifiés.
3: C'est le bilan dressé par le ministre de la Justice, Gérald Darmanin, qui avait ordonné le réexamen de toutes les affaires après la mort de Liana. 85 000 plaintes ont été recensées, 1350 informations judiciaires ouvertes et 675 personnes incarcérées. Jérôme Barella, lui, est à nouveau entendu aujourd'hui par le juge d'instruction en vue de sa mise en examen pour le viol et le meurtre de Liana dans le Gers. Jusqu'à présent, le principal suspect dans cette affaire n'a été entendu et mis en examen que pour l'enlèvement et la séquestration. Les pompiers toujours en action dans la forêt de Fontainebleau. Trois reprises de feu identifiées ce matin, alors que les deux incendies qui ont parcouru plus de 2000 hectares depuis dimanche et lundi ont été fixés hier soir. Par ailleurs, un homme de 46 ans a été interpellé hier soir dans la forêt pour une autre tentative d'incendie. Et puis la ministre des Sports reconnaît une déception. On attendait nos bleus en finale, dit Marine Ferrari après l'élimination de l'équipe de France en demi-finale du Mondial hier soir. La deuxième demi-finale, c'est ce soir. Elle oppose l'Angleterre et l'Argentine à 21h.
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1: Vous en parliez, Benjamin, ces feux en forêt de Fontainebleau fixés, mais quand même, les pompiers sont encore très nombreux sur place, environ 800, pour tenter de contenir les nouvelles reprises de feux, ces départs de feux qui continuent à poindre ça et là dans cette forêt non loin de Paris. Je vous rappelle que des gardes à vue sont toujours en cours sur des incendiaires présumés. D'ailleurs, un homme hier a reconnu, un pompier volontaire a reconnu avoir mis le feu, mais il y a une autre question qui se pose avec toutes les fumées qui s'élèvent au-dessus de la forêt de Fontainebleau, c'est celle de la pollution de l'air. Il y en a bel et bien en Ile-de-France du fait de ces incendies impressionnants. C'est ce que souligne Pierre Pernaud, qui est ingénieur chez Air Paris, qui mesure la pollution de l'air en Ile-de-France.
11: On a pu relever des concentrations supérieures à 400 microgrammes par mètre cube en particules fines. C'est des niveaux, bien évidemment, heureusement, qu'on relève pas tous les jours, hein, puisque la dernière fois qu'on avait eu ce type de niveau, c'était il y a 10 ans lors d'un épisode de pollution hivernale très très très élevé en décembre 2016. Il est arrivé aussi qu'on ait des niveaux encore plus importants, notamment dans les zones de retombées de feux d'artifice où on a pu atteindre les 600 microgrammes par mètre cube.
13: C'est le même type de particules fines avec les incendies qu'avec la pollution automobile, par exemple ?
11: C'est le même type de par leur taille. Par contre, ils n'ont pas exactement la même composition chimique. C'est notamment des particules de combustion de végétaux, de biomasse. Donc, c'est des particules qui sont énormément chargées en suie. Mais qui peuvent être aussi accompagnés d'autres composés comme des hydrocarbures aromatiques polycycliques ou des composés organiques volatiles.
13: Concrètement, cela veut dire quoi pour l'environnement et puis pour notre santé ?
11: Alors, pour notre santé, malheureusement, comme toute particule de pollution, elles vont avoir un impact.

0: direction du vent. Toutefois, il y a quand même un impact assez fort, hein, puisqu'on a nos collègues de la région centre ont relevé aussi des impacts de ces feux de forêt dans tout le nord-est de la région, à savoir le Loiret.
1: Est-ce que cette pollution, elle finit par s'atténuer une fois que les fumées sont parties, ou est-ce que c'est irréversible ?
0: Alors, cette pollution, elle va se disperser et elle va retomber. Elle va, lors de la phase d'incendie stricto sensu, la combustion avec des températures élevées va amener que on va avoir quand même une dispersion à la verticale assez importante, et puis une zone de retombée. Il faut quand même bien noter que lorsqu'on le feu est éteint, il reste quand même des fumées assez importantes, hein, notamment, et là, il peut avoir encore des niveaux de particules assez fortes à proximité avec des combustions qui sont très très incomplètes et des températures moins élevées.
1: Un tout dernier mot, cela vient aggraver la pollution qui existait déjà en raison de la canicule ?
0: Alors tout à fait, en fait, en lien avec la canicule, on avait déjà des niveaux soutenus en ozone, hein, qu'un autre trop polluant, et donc malheureusement c'est la double peine pour les habitants à proximité du feu, puisqu'ils ont à la fois une pollution en particules importante et cette pollution à l'ozone qui touche l'Île-de-France, mais aussi d'autres régions en France.
2: Pierre Pernaud, ingénieur chez Air Paris, qui mesure la qualité de l'air en Île-de-France, au micro France Info de Victor Mattet. Direction la route du Tour maintenant.
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2: Et 10e étape, direction Nevers, pardon, pour le peloton. 4 hommes en tête, Fanny Le Chevestrier, alors qu'on atteint la mi-course, la moitié de cette étape.
4: Oui, on l'a déjà dépassé depuis quelques minutes, Jules. On n'a plus que 70 km à parcourir. Encore une fois, un peloton qui avance vite. 4 coureurs en tête, dont on le rappelle, hein, 2 Français, Mathis Lebert et le héros local, j'ai envie de dire, Julian Alaphilippe. Malheureusement pour eux, l'écart reste stable avec le peloton. François Sauvestre sur la moto France Info. Vous êtes justement juste devant ce peloton, toujours les équipes de sprinteurs qui régulent.
5: Oui, effectivement, on est allé voir comment la meute s'organise pour maintenir cet écart, ce retard par rapport au quatuor de tête. Plusieurs formations de sprinteurs pour emmener ce peloton très étiré, notamment la formation Astana, hein, pour Max Kanter, l'une des surprises qui s'est toujours bien placée dans les sprints de ce début de Tour de France. On a également la formation, et ça c'est pas une surprise, Soudal Quickstep, qui roule pour le double vainqueur d'étape de ce Tour de France 2026. Pour l'instant, c'est Tim Merlier.
4: Ouais, et l'écart qui ne bouge plus, 1 minute 34 secondes à 68 km de l'arrivée. Course, Jules, qu'on observe, qu'on regarde avec un invité de marque, Renaud Lavillenie, qui est en notre compagnie. Bonjour Renaud.
6: Bonjour.
4: Champion olympique de saut à la perche, multiple champion du monde. Renaud, comment vous observez un petit peu justement cette caravane, cette ambiance de Tour de France ?
6: Ouais, avec des yeux grands ouverts, parce que on sent qu'il y a une vraie ferveur, il y a un vrai engouement autour du Tour. Quand on est derrière sa télé, on voit les images, mais quand on le vit en vrai, qu'on voit qu'il y a des gens qui sont là depuis des heures et des heures à attendre, notamment en plus cet été avec la chaleur qui est non négligeable. Non, c'est vraiment agréable, parce que encore une fois, on voit que le sport est capable de faire générer des ambiances qui sont incroyables.
4: Vous avez remis il y a quelques instants des vélos à des enfants dans le cadre de l'opération Un enfant, un vélo. C'était Bernard Hinault l'autre jour qui nous expliquait, j'ai offert des vélos à des petits-enfants qui savaient même pas encore pédaler. Est-ce que vous avez eu ce genre de situation ? Quelle a été leur réaction ?
6: Non, là aujourd'hui, ils savaient tous faire du vélo. Alors, avec un certain niveau de fiabilité plus ou moins développé, mais voilà, ils sont tous repartis en vélo, mais surtout ce qu'on voit, c'est que il y a à la fois ce côté un petit peu intimidé, parce que ils se retrouvent sur la ligne d'arrivée avec des centaines et centaines de personnes, ils ont clairement pas l'habitude d'avoir ça, mais également forcément des étoiles dans les yeux, parce que c'est pas tous les jours qu'on reçoit un vélo en cadeau, et d'autant plus sur une étape du Tour. Donc c'est vraiment une belle opération qui on l'espère en tout cas permettre à ces jeunes de pouvoir se développer et pourquoi pas un de ces quatre les avoir sur les routes,
4: hein. Le futur Paul Sexas, sait-on jamais.
6: On sait jamais.
4: Quel est votre rapport, vous, avec le vélo dans votre préparation, notamment peut-être l'hiver? Alors c'est peut-être moins pratique. Comment on utilise le vélo quand on s'entraîne?
6: Alors dans mon cas, j'ai axé la préparation avec le vélo depuis de nombreuses années. Ça fait quasiment

0: plus de 15 ans, en partant d'un constat que je détestais courir longtemps. Alors j'aime courir mais vite et faut que ce soit des moments assez brefs, et le fait de faire des footings très longs de, pour la mise en la remise on va dire en état etc, ça me bottait pas du tout, et en plus les articulations elles souffrent un petit peu plus, et déjà que je les fais souffrir quand je fais de la perche, je me suis dit tel vélo ça peut être pas mal, j'y ai pris goût direct, et puis depuis je le fais alors beaucoup en préparation, c'est plus octobre-novembre et puis après un peu en avril, mais j'en fais aussi beaucoup, je dirais en mode récup, donc il y a aucun esprit de performance pure, mais des lendemains de compétition, faire un petit tour de vélo, ça aère un petit peu l'esprit, ça fait tourner les jambes, ça fait pas de mal, et puis après sur du quotidien, sur on va dire du un peu moins sportif, mais j'amène mes enfants à l'école tous les jours en vélo, et c'est toujours bien parce que au moins on sait qu'on est un peu déconnecté, on profite un petit peu du paysage, et du coup ouais, le vélo est dans mon cadre de vie depuis de nombreuses années, et il y a peu de chances qu'il en sorte.
1: Le Tour de France, on a beaucoup parlé de la chaleur, un tour qui s'est couru sous des températures records, 33 degrés. Comment vous avez vécu ça? Je crois que vous, la chaleur, elle vous a... Vous n'avez pas pu vous entraîner quand il y avait la canicule chez vous.
0: Oui, on a eu certaines décisions préfectorales qui ont interdit l'accès au stade pour tout le monde, ce qui a suscité forcément une certaine incompréhension, parce que on a du mal à concevoir que on va comparer des athlètes professionnels ou du moins des athlètes de haut niveau qui sont entraînés, qui savent ce qu'ils font, qui sont encadrés, avec des gens qui font ça par pur plaisir, et des fois on sait que le pur plaisir est mal géré, donc voilà, on le voit encore sur le tour.
1: Ça vous a impressionné quand même ou pas? Oui, non, vous vous dites bah ouais, ils sont athlètes de haut niveau comme moi, on est préparé à ça.
0: Oui, alors même si on n'est pas préparé, en tout cas on a tout un staff, toute une équipe qui se prépare à cela, et qui va mettre en place de nouvelles choses. C'est sûr qu'il y a quelques années on voyait un petit peu moins de glacières dans les véhicules, là c'est monnaie courante, mais quand on est averti de ce à quoi on va être confronté, on se prépare. Ces derniers temps, mon sac ressemble plus à une glacière, avec beaucoup de gourdes et d'électrolytes, etc. De tout ce qui va un peu dans la récup sportive. Mais voilà, on se prépare. Et puis surtout on a ce côté où si jamais on sent que ça va un petit peu moins bien, eh ben on va lever le pied, on va pas aller
1: vous connaissez, vous avez, et puis il y a tous les capteurs aussi, on se dit pour se connaître.
0: Oui, on a de quoi faire, il y a plein de signaux, et puis on sait aussi être en mesure de prendre l'ombre quand il faut, et surtout de... On a l'habitude de jouer avec notre corps. On le pousse à la limite, entre guillemets, toute l'année. Et les conditions sont des fois différentes. Mais oui, c'est sûr que rester 4 heures sur les routes en pleine canicule, ça force le respect. Mais voilà, ils savent très bien ce qu'ils font. Et voilà, ils régulent un petit peu ça, quoi.
1: Un petit mot sur Paul Sexas, sur l'engouement qu'il y a autour de lui. Vous avez connu aussi ça, cet engouement, cette pression médiatique également. Il a 19 ans. Est-ce que vous avez un conseil à lui donner avec votre expérience aujourd'hui?
0: Bon, le seul et vrai conseil, je dirais, de garder le plus longtemps possible son insouciance de grand ado ou de jeune adulte, et de continuer à faire ce qu'il aime. C'est ce qui lui a permis d'être sur le tour cette année, parce que voilà, on a tous suivi l'épilogue, de savoir est-ce qu'il vient pas. Il a pris la décision parce que c'est une décision du cœur, et je sais que personnellement les décisions du cœur permettent d'aller loin, donc il faut continuer de prendre du plaisir, et il nous a montré, on a vu l'étape d'hier, hein. Belle étape, un beau finish qu'il a fait, il est en plein apprentissage, mais pour l'instant l'apprentissage se passe plutôt bien, donc on espère pour lui que ça aille le plus loin possible et qu'il continue qu'il se prépare à nous faire rêver pendant de nombreuses années. Ouais.
1: Merci Renaud Lavillenie, champion olympique de saut à la perche, et qui lui a toujours ce plaisir du sport et du saut à la perche pour nous faire rêver jusqu'à Los Angeles 2028.
2: Eh ben oui, on espère, et il y aura des Français, il y a une course cycliste évidemment, aussi au JO, et peut-être un Paul Sexas, on verra bien. Merci à vous Fanny Le Chauvestrier, on va se retrouver, hein, encore 63 km à parcourir direction Nevers pour le peloton et une arrivée au sprint certainement.
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2: Patricia Charbonnier.
4: Les températures sont en baisse cet après-midi, mais le temps est très instable et orageux sur la moitié nord, avec un risque d'orage localement fort sur la Bretagne, la Basse-Normandie, le nord des Pays de la Loire, le centre-val de Loire et sur le quart nord-est, sur la Bourgogne, la Franche-Comté et sur le nord-est de la région Auvergne-Rhône-Alpes, avec un risque de grêle, de fortes rafales de vent et de fortes pluies sous ces orages. Le temps reste sec avec du plein soleil dans le sud-ouest, sur le sud du Massif central et près de la Méditerranée, avec donc des températures à la baisse, 28 degrés cet après-midi à Brest, 32 degrés à Nantes, 33 à Paris, 34 à Bordeaux, 35 à Dijon. Météo France prévoit encore des pointes à 38 degrés en basse vallée du Rhône et dans l'intérieur de la Provence.
2: 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L'info avec vous, Marie-Marty Rossian.
5: Près de 85 000 plaintes pour violences sexuelles sur mineurs identifiées dans les parquets de France. Chiffre dévoilé par Gérald Darmanin devant l'Assemblée nationale. Le ministre de la Justice avait demandé à tous les parquets de réexaminer l'ensemble des plaintes déposées dans le sillage de l'affaire Liana lors des questions au gouvernement dans l'hémicycle. Le garde des Sceaux a donc fait le point après avoir reçu les remontées de l'ensemble des procureurs.
6: Dans 83% des affaires, l'auteur a été identifié. Et dans 91% des affaires, malheureusement, non seulement il n'a fait l'objet d'aucune condamnation antérieure, mais pour trois quarts d'entre eux, ils font partie du cercle intime et familial des enfants. 36% des victimes sont encore mineures au moment où nous parlons, c'est-à-dire que 64% des victimes qui étaient mineures sont majeures. On peut penser qu'il y a beaucoup de plaintes qu'on a déposées 20 ans ou 30 ans après, d'où l'imprescriptibilité que je demanderai bientôt avec la ministre de la Santé pour les crimes qui concernent les mineurs. En moyenne, les parquets connaissent des dossiers de 14 mois, c'est-à-dire que nous avons encore beaucoup de travail à faire pour réduire les délais d'études par les parquets. Pour ouvrir d'informations judiciaires, Madame la Présidente, il y a aujourd'hui 970 dossiers prioritaires, soit 1% du stock, qui vont être réglés dans les prochaines semaines. 1350 informations judiciaires qui concernent les enfants.
5: Des chiffres donc dévoilés un mois et demi après l'onde de choc qui a déferlé en France après l'affaire Liana. Le principal suspect de ce dossier, Jérôme Barella, est entendu de nouveau aujourd'hui par le juge d'instruction à Agen en vue d'une mise en examen pour meurtre et viol. Et ce, donc un mois et demi après la disparition de la collégienne retrouvée morte 6 jours après sa disparition dans le Gers. 5 personnes placées en garde à vue dans l'enquête sur l'origine des 2 incendies qui ont ravagé plus de 2000 hectares dans la forêt de Fontainebleau en région parisienne. Près de 800 pompiers luttent toujours contre les flammes. 3 nouveaux départs de feu ont été recensés ces dernières heures. Hier soir, un homme de 46 ans a été interpellé, soupçonné d'avoir voulu déclencher un incendie. Un briquet et des boulettes de papier ont été retrouvées dans son véhicule. La lutte contre les incendies, d'autant plus complexe quand il fait 35 voire 40 degrés. La chaleur, toutefois, commence à marquer le pas en France. Plus aucun département n'est en vigilance rouge pour canicule. Attention toutefois aux orages qui menacent 16 départements au total placés en vigilance orange, du Doubs à la Drôme ainsi que dans le nord-ouest de la France. Au Moyen-Orient, l'armée américaine annonce avoir mené une vague de plus d'une heure de frappe contre des cibles militaires en Iran. C'est une île à l'entrée du détroit d'Ormuz qui a été visée. Le chef de la diplomatie iranienne, lui, s'est entretenu aujourd'hui au Qatar, l'un des pays médiateurs dans ce conflit avec les États-Unis. Et puis qui de l'Argentine ou de l'Angleterre rejoindra l'Espagne en finale de la Coupe du Monde de football ? Réponse ce soir après la deuxième demi-finale de ce mondial prévu à 21h entre les deux pays. La France, elle, jouera la petite finale pour la 3e place de ce mondial. Ça sera samedi à partir de 23h.
2: Et Argentine-Angleterre, c'est un match que l'on va suivre en direct ce soir sur France Info. C'est pas parce qu'on n'est plus en lice pour le titre qu'on arrête de suivre la Coupe du Monde sur France Info, bien évidemment. Merci beaucoup Marie-Marty Rossian. Il est 16h03.
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2: Dans un instant, direction l'Assemblée nationale, Elia Bergel, service politique de France Info, nous y attend parce que dans quelques heures, avant le début de soirée, les députés doivent voter pour une dernière fois, c'est le vote final sur cette loi qui doit instaurer un droit à mourir pour les patients atteints de maladies incurables. Il y a d'autres critères à respecter, on va vous détailler tout cela. À suivre aussi les incendies, ce feu en forêt de Fontainebleau, non loin de Paris, plus de 2000 hectares dévastés. On va s'intéresser aux conséquences sur la faune, sur tous les animaux qui peuplent la forêt, quel est leur destin en de pareilles circonstances? Notre invité va nous le dire.
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2: Les députés votent donc en fin d'après-midi pour ou contre l'introduction en France d'un droit pour l'aide à mourir. Ce sera le vote final, donc après un long processus, 2 ans de parcours législatif pour cette loi souhaitée par Emmanuel Macron, qui avait mis en place une convention citoyenne sur la fin de vie il y a 4 ans maintenant. Il y a déjà eu 3 votes positifs à l'Assemblée, 3 rejets au Sénat. Bonjour Elia Bergel.
9: Bonjour.
2: Ce texte revient donc de loin?
9: Oui, c'était une promesse de 2022 du président Macron. Vous l'avez évoqué à l'instant, Jules, en 2017 déjà. Le chef de l'État en parle timidement à l'époque. Le coup d'envoi du travail législatif pour de bon, c'est 2023, la Convention citoyenne sur la fin de vie. Premier projet de loi, 2024. Mais tous les travaux des députés finissent à la poubelle à cause de la dissolution quelques mois après. Les débats reprennent en 2025. L'Assemblée nationale vote 3 fois pour, le Sénat 3 fois contre. Finalement, le dernier mot revient à l'Assemblée ce soir pour le vote final un peu avant 19h.
2: Et que contient le texte d'aujourd'hui, Elie ?
9: Alors la principale mesure, c'est l'aide active à mourir. En clair, une personne très malade qui se sait condamnée pourra être autorisée à se donner la mort si jamais le texte est bien voté en fin de journée ici au Palais Bourbon.
2: Il y a des conditions à remplir néanmoins.
9: Oui, il faut être majeur, il faut être français ou vivre en France. Il faut être atteint d'une maladie incurable, grave, avec pronostic vital engagé. La maladie doit être en phase avancée ou terminale. Si je résume, donc, ne seront concernés que des patients qui ont encore quelques semaines ou quelques mois à vivre. Dernière condition, le malade devra pouvoir manifester sa volonté de mourir de manière claire et lucide pour pouvoir changer d'avis jusque dans les derniers instants.
2: Elie, a-t-on une idée du résultat du vote de ce soir ?
9: Alors, sauf surprise, le texte devrait passer à l'Assemblée nationale avec le soutien des élus macronistes, d'une large partie de la gauche. La droite s'oppose au texte. Régression incroyable pour le député européen LR François-Xavier Bellamy. Mais pas de clivage droite-gauche classique sur la question. Il y a par exemple liberté de vote chez les députés Rassemblement national. Plusieurs élus socialistes vont s'abstenir. Certains communistes carrément votés contre. Ces députés préfèrent renforcer les soins palliatifs et ils craignent que, faute de moyens injectés dans l'hôpital, certains malades fassent le choix de mourir.
2: Merci beaucoup Elia Bergel avec Marc Garvenès à l'Assemblée nationale pour France Info. Justement, vote pour, vote contre ou abstention. Chaque député peut faire selon son intime conviction. Il y a une clause de conscience accordée par tous les partis à leurs membres. Le député Elliott Christophe Nejlen va s'abstenir. Il l'a fait lors des précédents votes et il l'explique pourquoi au micro de France Info. Il y a trop d'interrogations qui subsistent selon lui.
10: C'est surtout une abstention de doute, et le doute, il est toujours présent. Il y sera encore 2 minutes avant le vote, et il y sera sans doute encore après, parce que ça touche ce qu'il y a de plus intime chez l'humain, sa mort. Et en fin de compte, autant je suis plutôt favorable à l'idée initiale du texte, qui est que dans un cadre strict, réglementé, dans le cas de souffrance importante, il puisse avoir une aide. Autant peur de certaines dérives sur ce texte. Parce que là, vous parlez de personnes qui font le choix, et c'est très bien, mais est-ce qu'il est normal qu'une personne, je pense aux personnes les plus vulnérables, une personne qui, dans la vie de tous les jours, la loi n'autorise pas à faire un chèque seul, là, il aura le choix, cette personne vulnérable, on lui laisse la possibilité de choisir l'aide à mourir. Et vous savez, toutes les familles ne sont pas aimantes.
11: Vous dites vous-même que vous allez douter jusqu'au bout, et même encore après ce vote, ça veut dire que finalement, pour vous, il n'y a pas de bon vote, en quelque sorte, pas de bonne solution ?
10: Tout à fait. Pour moi, il n'y aura pas de bon vote dans cette loi. D'ailleurs, le président de la République s'était engagé à faire des référendums, consulter la population. Là, typiquement, c'était un choix qui aurait été intéressant de faire un référendum sur ce sujet-là. Et tout à l'heure, je parlais, et quand j'ai été coupé, je disais quand même que la société, bah, tout n'est pas rose dans la société, toutes les familles ne sont pas bienveillantes et aimantes, et l'influence auprès d'une personne âgée, malade, pour X ou Y raison, pourrait amener à ce qu'elle soit en conscience volontaire à demander la fin de vie, alors qu'elle ne l'aurait sans doute pas faite si elle n'avait pas eu cette influence familiale lui demandant de le faire.
2: Le député Liot Christophe Nejlen au micro France Info de Victor Matek qui explique pourquoi il compte s'abstenir ce soir lors du vote sur cette loi qui doit instaurer un droit à mourir. Alors, vous êtes sur France Info, il est 16h10, on va maintenant parler des incendies. Parce que les pompiers cherchent toujours à contenir les flammes en forêt de Fontainebleau. Cette forêt qui brûle depuis dimanche dernier, le feu a parcouru près de 10% de la surface de ce poumon vert de Paris. Plus de 2000 hectares parcourus par les flammes. Avec donc différents départs de feu, certains probablement volontaires d'après les autorités. Il y a des gardes à vue en cours. D'ailleurs, un pompier volontaire a reconnu hier avoir mis le feu. Il y a aussi peut-être des départs de feu accidentels. Il y a des travaux, notamment au bord de l'autoroute A6. Les enquêtes le diront. Bonjour Émilie Tran.
12: Bonjour.
2: Vous êtes sur place dans la forêt de Fontainebleau pour France Info où 800 pompiers sont donc toujours sur les lieux et ils tentent de venir à bout des reprises de feu en ce moment dans la zone.
12: On en compte 4 depuis ce matin, un scénario normal pour un feu d'une telle ampleur d'après les pompiers sur place. Ils sont donc en opération de noyage. Leur but est de repérer les différentes souches et les morceaux d'arbres qui continuent de brûler. Ils cherchent également à éteindre les fumerolles, ce sont des points de combustion dans le sol d'où s'échappe de la fumée. À terre, les pompiers grattent ces fumerolles avec un râteau pour faire sortir les braises. Ils l'arrosent ensuite avec une lance pour s'assurer qu'elles soient bien éteintes. Puis dans le ciel, un hélicoptère de commandement de la sécurité civile les épaules. Il vole au-dessus de la zone pour repérer d'éventuelles reprises de feu. Le commandant Paul-Édouard Laurin est le chef du service de communication des pompiers de Seine-et-Marne.
13: L'objectif, c'est d'avoir des largages d'hélicoptères ou d'avions bombardés d'eau. Ces largages, en fait, ils vont surtout pouvoir avoir comme objectif d'éteindre les reprises de feu qui sont conséquentes, soit éventuellement de venir noyer des zones qui sont inaccessibles à pied, par exemple au milieu des rochers ou sur un endroit où on a des végétations qui sont trop chaotiques pour pouvoir pénétrer à pied.
12: Deux hélicoptères bombardiers d'eau sont déployés, ainsi que 3 canadaires qui prélèvent l'eau de la Seine directement à moins de 4 minutes de vol d'ici.
2: Qu'en est-il des conditions météorologiques aujourd'hui, Émilie ?
12: Malgré la fin de la vigilance canicule rouge, les conditions météo ici ne sont toujours pas idéales, mais elles devraient s'améliorer d'ici quelques jours.
13: Même si les températures ont un peu baissé, et c'est plutôt agréable pour les sapeurs-pompiers qui opèrent, on continue à avoir du vent cet après-midi. Et notre crainte avec le vent, c'est que s'il souffle sur ces fameuses fumerolles, sur ces points incandescents, en fait, il peut les réactiver. Et donc, c'est à ce moment-là qu'on pourrait avoir des reprises de feu. D'où le fait qu'on est particulièrement vigilant sur les conditions météo. Et vous l'évoquiez, en regardant les prévisions de cette semaine, on devrait avoir demain, donc jeudi soir et vendredi, des précipitations qui devraient nous aider à noyer encore ces points incandescents dans le sol.
12: Les 600 pompiers venus de toute la France restent au moins jusqu'à vendredi, en renfort des 200 pompiers de Seine-et-Marne mobilisés à Fontainebleau.
2: Émilie Tran, en forêt de Fontainebleau, où les pompiers sont donc toujours à pied d'œuvre. Je vous le disais, plus de 2000 hectares parcourus par les flammes dans une forêt qui en compte 25 000. C'est colossal. On va voir les différentes conséquences que cela a et à long terme et dans l'immédiat. Bonjour Christelle Méraud.
14: Bonjour.
2: Vous êtes membre fondateur au bureau de Pour une forêt vivante. C'est une association de préservation de la faune sauvage en forêt de Fontainebleau.
14: Absolument.
2: Aujourd'hui, c'est sûr qu'on voit ces étendues brûlées, calcinées, tous ces arbres partis en fumée. Mais que se passe-t-il pour tous les animaux qui vivent là d'habitude ?
14: Les animaux, la petite faune qui ne peut s'échapper va mourir sur place. Et celle qui est capable de s'échapper va s'échapper. On peut dire qu'une infime partie seulement des animaux blessés pourront être retrouvés et pris en charge.
2: Alors quand on parle de petite faune, de quels animaux parle-t-on ? Ceux qui malheureusement n'ont aucune chance de survivre aux flammes.
14: Les petits mammifères, les reptiles, les hérissons, les oisillons. Toutes ces milliers de victimes invisibles, sans voix. C'est aussi 1500 espèces de biodiversité sur un massif exceptionnel. Il faut quand même savoir aussi que le premier feu, rien que le premier feu de Noisy-sur-École, c'est 23 km de périmètre. On peut imaginer les ravages faits sur les animaux.
2: Et les animaux plus grands, donc les chevreuils, les cerfs, les biches, les sangliers, les renards, etc.
14: Ils ont un instinct de survie quand même, ils fuient.
2: Et donc ils arrivent à fuir. Il y a eu des photos, des vidéos même qui ont marqué sur les réseaux sociaux justement où on les voit tenter de fuir les flammes. La plupart du temps, ils peuvent s'en sortir donc.
14: La plupart du temps, ils ont un instinct de survie et ils tentent de fuir. Maintenant, pour les plus jeunes, il peut aussi y avoir aussi de l'intoxication avec les fumées. Mais effectivement, ils fuient quand même. Mais les plus petits, les reptiles, les serpents, les insectes, toute cette petite faune ne peut pas s'échapper. Elle meurt sur place.
2: Avant de voir ce que vous demandez, j'avais une dernière question sur tous les animaux qui vivent dans des terriers. Est-ce qu'ils arrivent à survivre dans leur terrier ou absolument pas, ça devient des fours et c'est terminé?
14: Les terriers ne peuvent pas survivre.
2: Alors, c'est terrible pour la faune, pour la biodiversité dans les aires calcinées. Qu'est-ce qu'il faut faire pour qu'à l'avenir, cette vie puisse revenir dans les meilleures conditions possibles, selon vous?
14: Écoutez, pour l'instant, effectivement, la priorité, c'est d'éteindre les incendies. Bon, je rappelle aussi que l'accès forêt est interdit. Effectivement, aujourd'hui, il y a, pour vous dire, des points d'eau, bien sûr, qui sont mis par des bénévoles, par des individus, des villages, qui font...
2: Oui, les agriculteurs, on les a vus mobilisés.
14: Ce qu'on demande, bien évidemment, ça relèverait du bon sens, c'est un coup d'arrêt à la prochaine saison de chasse, que ce soit la chasse à tir et la chasse à court. Les animaux sont en souffrance et pour donner aux animaux toutes les chances possibles de reconstruction, il faudrait les laisser tranquilles.
2: Est-ce qu'il y a besoin de repeupler directement ou est-ce que la nature regagne finalement relativement vite ses droits et dans ses aires brûlées, dès que les premières végétations apparaîtront, les animaux reviendront avec?
14: Si la pression cinégétique est levée, effectivement la faune à se reconstruire.
2: Pour les arbres, pour la végétation, on a beaucoup parlé des animaux, mais pour la végétation, sans parler des grands arbres, parfois centenaires, qui sont partis en fumée, mais dans combien de temps est-ce que ces zones brûlées, selon vous, ressembleront à ce qu'elles ont pu être ou à ce qu'elles peuvent être dans les zones de taillis qui ont été coupées, qui repoussent, etc.
14: Alors, je ne suis pas spécialiste de la flore, mais ça mettra des années à revenir. Sachant que dans certaines zones, quand même, le feu peut être passé assez rapidement et des arbres qui ne soient pas complètement calcinés, ça repartira. En fait, ce qui serait souhaitable... c'est qu'une protection de cette forêt soit mise en place, en fait. Donner des moyens à l'ONF pour qu'il y ait des éco-gardes afin d'assurer la sécurité et la protection de la forêt, ça, ce serait bien.
2: Et dernière question, Christelle Méraud, vous qui êtes une amoureuse de cette forêt, vous allez y retourner le plus vite possible, vous allez vous promener ou pas dans ces zones calcinées pour voir à quoi ça ressemble?
14: Pour l'instant, non, il n'est pas question...
2: Plus tard, évidemment, pas maintenant, évidemment.
14: Pour l'instant, c'est interdit. Et c'est vrai que ce à quoi on peut penser, c'est que l'interdiction, c'est aussi la protection de la forêt. C'est-à-dire que nous, on souhaiterait presque qu'elle soit interdite assez longtemps au public, afin que la forêt puisse, et que les animaux puissent aussi tranquillement reprendre des forces. Il faut savoir quand même que cette forêt est extrêmement fréquentée, et que ça aussi, c'est une pression.
2: Merci beaucoup Christelle Méraud d'être venue nous expliquer tout cela et livrer votre position. Vous faites partie de l'association Pour une forêt vivante, pour une préservation de la faune sauvage en forêt de Fontainebleau, malheureusement ravagée en partie en ce moment par les flammes. Il est 16h18.
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2: 16h19, dans une poignée de secondes, dans un instant, on va partir sur la route du Tour de France. Avant cela, un tour de l'actu avec vous, Marie-Marty Rossian. C'était une promesse phare du second quinquennat d'Emmanuel Macron.
5: Les députés doivent approuver ce soir à l'Assemblée nationale la loi créant un droit à l'aide à mourir, une mesure encadrée par des conditions strictes pour autoriser donc une assistance au suicide pour les personnes atteintes d'une maladie grave et incurable. 6 ex-mannequins américaines portent plainte pour viol et traite d'êtres humains contre contre Gérald Marie, ancien dirigeant de l'agence de mannequins Elite. L'association Innocence en danger annonce qu'elle va déposer ses 6 plaintes avec constitution de partie civile auprès du tribunal judiciaire de Paris. Les pompiers tentent toujours de circonscrire le feu qui brûle encore en forêt de Fontainebleau, en Seine-et-Marne. Plus de 2000 hectares ont été parcourus par les flammes. Une cinquième personne est désormais placée en garde à vue pour tentative d'incendie dans l'enquête sur l'origine de ces deux feux. Et puis le taux du livret A va être relevé à 1,7% au 1er août contre 1,5% actuellement. Décision annoncée par le ministre de l'Économie face, dit Roland Lescure, à l'inflation et aux incertitudes liées à la crise au Moyen-Orient.
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2: Avec Fanny Lechevestrier, toujours une échappée à l'avant qui résiste. Le match se poursuit entre les fuyards et le peloton.
1: Ouais, en tout cas, ils se résignent pas. Mathis Lebert, Julien Alaphilippe, Anton Charming et Nelson Oliveira. Mais l'écart qui diminue irrémédiablement. 1-0-4, Jules, dernier écart. Il reste 47 kilomètres avant l'arrivée. Et toujours les équipes de sprinteurs qui contrôlent beaucoup de monde aujourd'hui au bord des routes. François Sauvestre sur la moto de France Info. Beaucoup de monde et des affiches assez sympas, je crois.
17: Oui, on a retenu une notamment qui fait un double écho, celui du foot hier et puis celui du vélo en ce mois de juillet. On a vu accrocher sur des bâches agricoles noires Mbappé président, Paul Sexas premier ministre. Qu'est-ce que vous pensez de ce duo? Ça serait pas mal à l'Elysée et à Matignon, pourquoi pas. En tout cas, il y a aussi des pancartes forcément qui sont dédiées à Julien Alaphilippe qui fait partie de ce quatuor à l'avant, vous l'avez dit. Beaucoup de pancartes à l'effigie de celui qu'on surnomme Loulou. Ça lui fait du bien au moral, ça va peut-être lui permettre de s'échapper encore un petit peu plus longtemps avant l'arrivée à Nevers.
1: En tout cas, il va se battre jusqu'au bout, Julien Alaphilippe. 6 victoires, on le rappelle, tout de même sur le Tour de France. Il reste, Jules, 46 km à parcourir.
2: Fanny Lechevestrier, toute l'équipe de France Info sur la route du Tour. On se retrouve bien vite.
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2: On sort doucement de la canicule, le troisième épisode de canicule de cet été avec un débat politique qui est monté au cours des dernières semaines. C'est la place de la climatisation. Est-ce ou pas une solution? Dans l'immédiat, en tout cas, c'est sûr que ça rafraîchit l'air, mais il y a d'autres problématiques environnementales derrière. Le débat n'est pas vraiment du même ordre à ce sujet au Japon. Bonjour Yann Rousseau.
18: Bonjour.
2: Au Japon, les autorités poussent à fond la population à utiliser la climatisation. La mairie de Tokyo vient même d'annoncer un gros coup de pouce financier pour ceux qui veulent installer une climatisation ou qui en utilisent.
18: Oui, la canicule est arrivée assez tard cette année à Tokyo, mais les étés sont ici toujours extrêmement chauds et surtout très humides. À midi aujourd'hui, le thermomètre affichait 35 degrés, mais on était à 43 degrés en ressenti avec un taux d'humidité proche de 60%. Donc les autorités sont mobilisées et elles encouragent les habitants à profiter de leur climatisation à la maison. À Tokyo, tous les logements ont des climatiseurs. À l'échelle du pays, le taux d'équipement dépasse 92%. C'est presque 4 fois plus qu'en France. Alors tout le monde a la clim, mais comme partout, cela coûte cher. Les factures d'électricité flambent pendant les vagues de chaleur qui vont de juin à septembre. Et cela inquiète les ménages, dont le pouvoir d'achat a tendance à reculer au Japon année après année. C'est pour cette raison que la mairie de Tokyo vient d'annoncer un coup de pouce financier.
2: Alors, comment est-ce qu'il prend forme, ce coup de pouce financier ?
18: Eh bien, le gouvernement de la métropole de Tokyo, c'est comme ça qu'on appelle la mairie ici, a annoncé qu'il allait prendre à sa charge une part des factures des habitants pendant les mois chauds de l'été. La mairie n'a pas la main sur les prix de l'électricité qui est utilisée pour faire tourner les clims. Par contre, elle peut intervenir sur la facture d'eau. Et donc, elle va payer elle-même pendant 4 mois à 8 millions de foyers le prix de l'abonnement de base au réseau d'eau. Dans les médias, la ville explique très bien sa logique. Avec cette économie de quelques dizaines d'euros, eh bien, les ménages, surtout les moins aisés, seront moins regardants sur leur dépenses en électricité et ils n'hésiteront pas à allumer leur climatiseur. Pour Tokyo, c'est une mission de santé publique. Des logements rafraîchis, c'est moins de malaise à la maison, c'est moins de gens dans les hôpitaux et c'est beaucoup moins de décès.
2: Est-ce qu'il y a, comme en France ou pas, ce débat sur l'impact environnemental des climatiseurs ?
18: Non, absolument aucun débat. La logique au Japon est simple. On se chauffe quand il fait froid l'hiver. Alors, pourquoi est-ce que l'on ne se rafraîchirait pas quand c'est la canicule l'été? Et les chercheurs ne voient pas vraiment d'impact de tous ces climatiseurs sur les températures à l'extérieur. Il y avait eu une grande étude sur le sujet lors de la canicule de 2018 et les relevés ont montré que la climatisation des bâtiments ne faisait monter que de 0,1 degré la température dans les rues des grandes villes.
2: Yann Rousseau, bientôt chez vous tout l'été sur France Info. Merci à vous, Yann. tout l'été aussi, on retrouve Bertrand Dical pour ses chansons qui font l'actu. On explore les nouveautés dans la chanson française, la chanson féminine notamment, tout ce que les femmes disent aujourd'hui qu'elles ne disaient pas avant dans les chansons. Aujourd'hui, ce qu'on n'a pas vu de Lise Van Dijk.
19: Quelquefois, les enfants les plus durs à coucher sont ceux qu'on n'a pas.
20: Il est joli ce paradoxe de l'enfant que l'on ne peut endormir parce qu'on ne l'a jamais eu. La chanteuse Lise Van Dijk sort en 2024 cette chanson écrite avec Patrice Mercier, un homme. Parce que cette tristesse, ce regret, ce n'est pas seulement une souffrance des femmes. Même si son expression la plus forte ces dernières années est peut-être celle de cette chanteuse à la trajectoire trop discrète et à l'univers magnifiquement mélancolique, Lise Van Dijk. Les hommes, quand ils parlent de ne pas avoir d'enfants, c'est volontiers un choix assumé. On a cela chez Henri Tachant, horrifié par ce qu'il peut advenir à un bébé.

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1: C'est amusant, mais ces chansons datent de 1975, alors que la France se déchire sur la légalisation de l'interruption volontaire de grossesse. Et cette introduction d'une liberté de choix pour les femmes va libérer une curieuse crainte de l'avortement de confort. Exemple de cette parole masculine au début des années 1980 avec Charles Aznavour et avec Renaud.

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1: Mais s'il y a avortement de confort, c'est le confort des hommes, quelques années plus tard, dans une chanson écrite par Didier Barbelivien pour Mireille Mathieu.
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1: Ici, c'est l'homme qui n'a pas voulu d'enfant. Mais il existe une situation symétrique. Lui, il voulait un enfant, elle n'en voulait pas. Ils se sont séparés et maintenant, elle rencontre l'enfant qui est celui d'une autre, cet enfant-là.

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1: Barbara, 1981, cet enfant-là sur son album intitulé Seul. On ne fait pas plus explicite. Chacun sait que la dame en noir a sacrifié à la chanson sa vie amoureuse et l'idée de fonder une famille, un point commun de beaucoup de grandes artistes, comme Dalida, qui est l'héroïne posthume d'une chanson de Charles Aznavour, De la scène à la scène. 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
1: À 48 ans, en 1975, Juliette Gréco chante un regret et c'est une des rares chansons qu'elle ait écrites elle-même.
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1: Cet enfant que l'on n'a pas eu, il occupe un statut différent dans la mémoire et dans la biographie de chaque femme aujourd'hui. Comparons. En 1971, Béatrice Tekielski, qui ne signe pas encore Mama Béa, puis en 2026, la chanteuse Leila Martial.

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1: L'enfant que l'on n'a pas eu a souvent été un deuil éternel. On en parle aujourd'hui comme d'une lumière possible. Et les chansons ne sont pas très nombreuses encore sur ce thème qui concerne pourtant environ 15% des femmes et des hommes en France, dont les deux tiers pour des raisons médicales. Mais là aussi, des chansons viennent porter une nouvelle parole, autant en fraternité qu'en sororité. 2024, Lise Van Deuk, « Ce qu'on n'a pas ».
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1: Ces chansons qui font l'actu avec vous, Bertrand Dical, tout l'été. On va se retrouver demain et c'est à réécouter quand on le souhaite sur franceinfo.fr.
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1: C'est à vous, Patricia Charbonnier.
3: La canicule touche à sa fin, mais le temps est plus instable et orageux sur la moitié nord, avec un risque d'orage localement fort cet après-midi, en particulier sur la Bretagne, la Basse-Normandie, le nord des Pays de la Loire, le centre-Val de Loire, la Bourgogne, la Franche-Comté et le nord-est de la région Auvergne-Rhône-Alpes. Un risque de grêle sous ces orages, de très fortes rafales de vent et de fortes pluies, avec un risque de ruissellement. Le temps est plus ensoleillé dans le sud-ouest, sur le sud du Massif central et près de la Méditerranée, mais avec quelques averses sur le sud des Alpes, sur la chaîne pyrénéenne. Et localement, quelques nuages bas pourront persister cet après-midi sur le pourtour méditerranéen, avec des températures en baisse partout. La chaleur recule enfin, 28 degrés cet après-midi à Brest, 30 à Lille et Nice, 32 à Nantes, 33 à Paris, 34 à Bordeaux, 36 à Toulouse. Et Météo France prévoit encore des pics à 38 degrés en basse vallée du Rhône et dans l'intérieur de la Provence.
1: Merci à vous, Patricia Charbonnier. Vous êtes sur France Info. Bienvenue si vous nous rejoignez en cette fin d'après-midi. Il est 16h30. L'info, c'est avec vous, Jeanne Mézières.
4: Le vote final pour la création d'un droit à l'aide à mourir a lieu en fin de journée à l'Assemblée nationale, fin d'un long processus législatif de 2 ans. Si le texte est adopté, une personne très malade et condamnée pourra demander à se donner la mort. En 2025, au moins 158 Français ont eu recours à l'euthanasie ou au suicide assisté en Belgique ou en Suisse. Jérôme Barella, interrogé aujourd'hui par un juge d'instruction à Agen, qui doit statuer sur une nouvelle mise en examen du principal suspect dans la mort de la petite Liana. La collégienne de 11 ans a été retrouvée morte début juin dans le Gers. Pour l'instant, Jérôme Barella est mis en examen pour enlèvement et séquestration. Cette affaire Liana a eu un retentissement national. Le ministre de la Justice avait demandé une revue de toutes les affaires de violences sexuelles sur mineurs avant le 14 juillet. Aujourd'hui, au lendemain de cette date, Gérald Darmanin annonce que près d'un millier de dossiers considérés comme prioritaires ont été identifiés et en tout plus de 85 000 plaintes recensées. Un homme de 46 ans interpellé hier soir sur un parking interdit d'accès près de la forêt de Fontainebleau. Il est en garde à vue pour tentative d'incendie alors que les pompiers font face aujourd'hui à 3 reprises de feu dans le massif. Les flammes ont parcouru plus de 2000 hectares. Le parti Renaissance engage des poursuites contre le Rassemblement National pour parasitisme et contrefaçon de marque, puisque sur des affiches de lancement de la campagne de Marine Le Pen pour 2027, le mot Renaissance est utilisé au-dessus d'une photo de la candidate. À Nîmes, il faut désormais porter un casque lorsqu'on circule sur une trottinette électrique. La ville a pris un arrêté allant dans ce sens pour limiter la gravité des chocs en cas de chute. Le département des Alpes-Maritimes a déjà pris une mesure allant dans ce sens. Enfin, la 11e étape du Tour de France en ce moment. Les coureurs rejoignent la Nièvre avec une arrivée au sprint prévue à Nevers. Tout à l'heure, il reste moins de 40 km.
1: Exactement, on suivra un peu après 17h, ou aux alentours de 17h d'ailleurs. Peut-être même un chouï avant l'arrivée de cette étape du Tour de France promise aux sprinteurs. On va voir si les deux Français à l'avant notamment résistent au retour du peloton. On va aussi retourner aux États-Unis après la défaite des Bleus hier en Coupe du Monde de football. On va voir quelles sont les réactions à l'international. Vous allez voir que les Argentins ont la dent dure, c'est étonnant. Mais bon, c'est vrai qu'on a été largement dominés. Avant cela, question d'épargne et de pouvoir d'achat.
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1: Le taux du livret A va augmenter au début du mois prochain, passer à 1,7%. Ce sera pareil pour le livret d'épargne populaire. À vrai dire, lui, il est à 2,5%, mais il reste inchangé. La Banque de France a publié tous les chiffres de l'épargne aussi pour l'an dernier. Et on constate que les Français ont choisi d'épargner d'assurance sur leurs assurances-vie, Sophie Auvigne, et un peu moins vers ces livrets-là.
5: À la fin de l'année dernière, les Français possédaient 948 milliards d'euros sur leurs livrets en tout genre, quasiment 1% de moins que l'an dernier. Dans le même temps, l'assurance vie a récupéré 50 milliards d'euros d'épargne, contre environ la moitié l'année précédente. Alors certes, le livret A fait toujours la course en tête, avec quasiment 445 milliards d'euros d'encours, possédés par 83% des Français qui ont un livret de ce type. Le LEP, le livret d'épargne populaire, dépasse lui à peine les 200 milliards d'encours, avec quelques 12 millions de Français détenteurs. Un chiffre qui ne bouge plus beaucoup, il s'agit de ménages modestes, pourtant incités à ouvrir un LEP. Près de 20 millions de personnes ont en effet reçu un courrier personnalisé pour leur expliquer toutes les vertus de ce livret d'épargne populaire, campagne de promotion à l'efficacité modérée.
1: Pourquoi cette sorte de désamour pour les livrets réglementés ?
5: D'abord, les livrets sont devenus moins rémunérateurs. Le livret A est passé d'un taux de rendement de 3% fin 2024 à 1,5% au début de l'année. Et puis, il y a aussi un autre livret qui est en forte baisse, le PEL, le plan épargne-logement. Depuis le début de l'année, les PEL vieux de 15 ans, donc ouverts en 2011, et qui n'ont toujours pas été utilisés pour un achat immobilier comme leur nom l'indique, eh bien, ces PEL sont fermés automatiquement. Ça n'encourage pas tellement l'épargne. Qui a donc filé plus souvent vers l'assurance vie ou même dort sans être rémunéré sur les comptes bancaires courants? Ils ont grossi de 20 milliards d'euros en une année seulement.
1: Mais cette épargne des livrets est importante et elle est censée servir toute l'économie du pays en théorie.
5: Ça reste vrai, cette épargne qu'on appelle réglementée alimente les prêts aux PME à hauteur de plus de 630 milliards d'euros, mais aussi la transition écologique et surtout le logement social qui a reçu plus de 200 milliards. Le montant des prêts pour ce secteur a été multiplié par deux depuis 2020. Mais cette épargne sert aussi à de nouveaux projets. Exemple, les futurs réacteurs nucléaires, eh bien oui, ils seront aussi financés par les économies des Français sur leur livret.
1: Sophie Auvigne, spécialiste conso de France Info. Direction les États-Unis.
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1: Ce rêve bleu, il était merveilleux, mais on n'y croit plus. Envolé, les espoirs d'une troisième finale de Coupe du Monde de suite pour l'équipe de France de foot. Elle est tombée sur un os hier soir, clairement. Une équipe d'Espagne qui a récité son football, qui a privé les Bleus de ballon et qui les a donc éliminés tranquillement, 2-0. Bonjour Jean-Pierre Blimaud.
6: Bonjour Jules.
1: Il est très très tôt chez vous. Vous vous remettez à peine de cette défaite, tout comme nous. Vous étiez aux premières loges hier soir sur le bord du terrain à Dallas, des Bleus anéantis, a dit Didier Deschamps, leur entraîneur. Ils vont devoir digérer cette défaite avant la petite finale qui se profile très vite pour la troisième place samedi.
6: Oui, car cette élimination va rester dans l'histoire de l'équipe de France comme l'une des plus douloureuses. Ce n'est pas une défaite cruelle concédée en toute fin de match, après une séance de tir au but par exemple, ou après un combat acharné face à un adversaire qui a pris le dessus. Non, c'est parce que tout le monde se demande encore aujourd'hui pourquoi l'équipe de France n'est jamais vraiment rentrée dans son match. J'étais au bord du terrain et je peux vous dire que les Bleus étaient désorientés par le plan de jeu sans faille d'une équipe espagnole sûre de ses forces. Ils n'ont jamais été en mesure de rivaliser pendant cette demi-finale qui s'est transformée en un long calvaire de 90 minutes pour les joueurs et pour les observateurs. Alors Mbappé muselé, pas dans son assiette, Dembélé dans la même veine, faisait peine à voir. Que dire du jeune Michael Olise, si prometteur, surtout jusqu'en huitième de finale, dépassé par les événements. Et au-delà, tous les joueurs français, ou presque, qui ne sont que l'ombre d'eux-mêmes, cette demi-finale restera vraiment dans les annales. Alors l'un des milieux de terrain qui est entré en jeu, Manu Koné, a d'ailleurs fini en pleurs. Et puis il y a des signes qui ne trompent pas, hormis Kylian Mbappé qui s'est exprimé à la télévision et Didier Deschamps très marqué en conférence de presse. Les cadres de l'équipe de France ne sont pas venus débriefer et ce sont Ryan Cherki, très énervé d'ailleurs, et Maxence Lacroix à qui l'on a confié le soin d'assumer la déroute d'une équipe de France comme sonnée, déboussolée, méconnaissable au plus mauvais moment de la compétition.
1: Et maintenant il va donc falloir préparer la petite finale, ce qui est délicat pour des stars comme celle-ci qui faisait la victoire.
6: Oui, il faudra disputer ce match avec certainement beaucoup de ceux qui n'ont pas ou peu joué durant cette Coupe du Monde. Alors, ce sera la quatrième petite finale, un match pour la troisième place dans l'histoire de l'équipe de France et la première depuis 40 ans. C'est toujours un moment très particulier. C'est un match où l'on compte à la fois les volontaires et les joueurs encore disponibles. L'un d'entre eux ne l'est plus, c'est sûr, c'est le défenseur William Saliba qui s'est arrêté net hier soir en première période, victime d'une douleur persistante et intense au dos. La question est aussi de savoir à quel degré de motivation vont être les joueurs français. Ce ne devrait pas être la même chose si les Bleus affrontent l'Angleterre ou l'Argentine, avec qui ils ont un contentieux depuis la finale de 2022 au Qatar. En fait, il y a trois précédents pour l'équipe de France dans l'histoire de la Coupe du Monde. En 58, l'équipe emmenée par Coppa et Fontaine avait nettement battu une équipe d'Allemagne championne en titre et déçue de sa demi-finale perdue. En 82, la France avait perdu contre une équipe de Pologne qui venait de réaliser un parcours exceptionnel dans le mondial espagnol. Et puis en 1986, hein, il y a donc 40 ans, fatigués par leur combat contre le Brésil en quart de finale et l'Allemagne en demi-finale dans la chaleur du Mexique, l'équipe de France, largement remaniée, avait tout de même trouvé les ressources de battre la Belgique.
1: Merci beaucoup Jean-Pierre Blimaud avec Geoffrey Marianne pour les moyens techniques. Bon, bah, on espère que ce sera pareil hein, pour la France, soit contre l'Angleterre, soit contre l'Argentine. On sera fixé ce soir après la deuxième demi-finale qu'on va vivre sur France Info. 2-0 pour l'Espagne hier, un football complètement maîtrisé. C'est une défaite qui est vécue comme une très grosse déception par beaucoup de Français, alors qu'à l'inverse, en Espagne, on savoure et on salue la prestation de l'Aurora, Guillaume Batin.
7: Un jeu d'une rare intelligence, une équipe prodigieuse. Les mots élogieux ne manquent pas dans les colonnes d'El País pour raconter la qualification de l'Espagne à sa deuxième finale de Coupe du Monde, dimanche à New York, 16 ans après Johannesburg en Afrique du Sud. Pour la Benguardia, le quotidien catalan, c'est l'Espagne qui a fait la révolution un 14 juillet 2026 à Dallas. Et s'étonne de voir dans les rues des principales villes catalanes de nombreux drapeaux espagnols, comme si le football mettait au placard les tendances indépendantistes de cette province toujours réticente à brandir le drapeau jaune et rouge. Selon El Mundo, l'Espagne a mis la France et ses brillants attaquants à genoux. Son milieu de terrain a bridé les quatre fantastiques Mbappé, Dembélé, Olise et Doué. Et cite le sélectionneur de la Roja, Luis de la Fuente, qui finalement résume le mieux ce qui s'est passé. La France a les meilleurs joueurs et l'Espagne a la meilleure équipe.
1: Guillaume Batin, revue de presse depuis l'Espagne où vous êtes pour France Info. Cette défaite, elle est quand même vécue comme une immense déception par notre consultant football, Jérôme Alonso.
8: Vous savez, c'est toujours notre déception en sport de haut niveau. Elle est toujours à hauteur de nos attentes. Et on attendait beaucoup. Donc forcément, c'est comme si on m'offre un cadeau et puis j'ouvre le cadeau, le paquet, il n'y a rien dedans, quoi. Ben, c'est le même sentiment. Voilà, j'attendais un beau cadeau, il n'y a rien dedans. La première adversité un peu hors catégorie, ben, on s'est planté dans les grandes largeurs. Voilà, une défaite collective, individuelle, du sélectionneur. Voilà, donc on a été assez dithyrambique avec eux pendant 6 semaines pour pouvoir juger le match sur pièce, froidement. Et ce match, ben, on s'est fait balader par une Espagne qui a maîtrisé, sans faire un immense match non plus. Mais la France a été tellement faible que c'était pas très compliqué pour eux.
9: Est-ce que, Jérôme, la défaite est d'autant plus dure à avaler que, comme beaucoup, vous aviez espéré la victoire, redouté peut-être la défaite, mais alors pas imaginer un non-match des Bleus comme ce fut le cas
8: exactement.
9: Hier soir?
8: C'est ça la grande déception, c'est que perdre contre l'Espagne, il n'y a vraiment rien d'infamant. Victor, c'est une des meilleures nations au monde, il n'y a pas de problème. T'es en demi de la Coupe du Monde, c'était du 50-50, on en avait parlé hier tous les deux. Voilà, 50-50, tu gagnes, tu perds, c'est le sport, ça, il n'y a aucun souci avec ça. Mais en revanche, ne pas jouer, ça me dérange, ça pose un problème à tout le monde aujourd'hui. C'est pour ça que les Français sont très déçus, très en colère, parce que perdre, t'as le droit. Perdre comme ça, c'est un crève-cœur, parce qu'il n'y a rien eu dans ce match, aucune émotion. Si je suis encore dans ce métier à mon âge et après toutes ces années sur le terrain et dans les médias, c'est parce que je vis d'émotions. Moi, ça changera pas ma vie, mais j'ai envie d'avoir des émotions, j'ai envie de raconter des histoires avec vous tous les jours à la radio, à la télé. Ça me plaît, ça. Et là, j'ai rien à raconter parce qu'il s'est rien passé, en fait. Et c'est ça ma grande douleur, ma grande déception, c'est que je me suis ennuyé comme un rat mort. On était avec Nathalie Yaneta et Julien Langlet hier soir et on se regardait, il se passait rien en fait. Les copains qui commentaient le match aussi étaient désespérés parce que on n'a rien vécu. Voilà, aucune émotion, ce qui fait le sel de ce sport, du sport en général, donne un sens à notre métier au quotidien. Ben, on n'a rien eu de ça hier et c'est en ça que je suis déçu. C'est pas la défaite. La défaite, ça arrive en sport. C'est pas grave ça.
9: Tout n'est pas acheté dans cette Coupe du Monde quand même. Ah ben non, il faut relativiser. De quoi on va se servir pour la suite? On parle de Zinedine Zidane pour succéder à Didier Deschamps, sauf énorme surprise, ce sera lui bien évidemment. Comment il va pouvoir s'inspirer de ce qui a été fait?
8: Déjà, il a une génération en or. Si on enlève peut-être les trentenaires, Lucas Digne, l'année prochaine, j'allais dire. Donc, dans 4 ans, il aura quasiment le même groupe. Avec plus de maturité, avec plus d'expérience, avec plus de talent aussi peut-être, s'il y a 2-3 jeunes qui émergent d'ici là. Donc il a... comme on dit dans le jargon, un matériel à sa disposition qui est absolument exceptionnel. Des questions aussi se poseront, Victor, quid de Michael Olise? Dans les grands matchs, il a du mal. C'est une certitude aujourd'hui.
9: Oui, parce qu'il a impressionné au tout début, et puis finalement, dans les matchs à élimination directe, il s'est un peu éteint.
8: Quand la Suède et l'équipe B de la Norvège, c'est pas méchant, c'est même pas une opinion d'ailleurs, c'est un fait. Il a été très bon contre la Suède, qui était le pire qualifié, et la Norvège, l'équipe B de la Norvège. Mais ensuite, contre le Paraguay, il disparaît. Il y a un contexte, je veux bien, contre le Maroc, il disparaît complètement. Et hier, il est catastrophique. Donc je pense qu'il y a un sujet avec ce joueur qui est surdoué, qui est un joueur de ballon merveilleux, mais qui, dans les grands rendez-vous, a un seuil à passer et une progression vraiment à passer. Est-ce que Zidane peut l'aider à ça ? J'en suis intimement convaincu, mais il y a des sujets comme ça.
9: C'est une question de performance physique, Jérôme, ou de pression ?
8: C'est plus hier, je pense que c'est la pression. Vous savez, le sport de niveau, Victor, parfois vous ratez votre soirée. C'est terrible, hein, mais c'est juste que la pression est trop forte, que la marche est trop haute, que l'adversaire ne vous convient pas et que vous passez à côté. Malheureusement, on le voit en sport individuel, en sport co, ça arrive tout le temps. Et malheureusement, hier, la France s'est pas à son niveau du tout, et l'Espagne est au niveau que l'on espérait depuis le début de la compétition. L'Espagne hier fait son meilleur match de la compète, et la France son pire.
1: Et Jérôme Alonso, cette défaite logique, hein, malheureusement, de la France, vu la physionomie de cette demi-finale hier. C'est pas parce qu'on a perdu et qu'on n'est plus en lice pour la Coupe du Monde qu'on arrête de la suivre, évidemment, sur France Info ce soir. Angleterre-Argentine, match à fort enjeu et chargé d'histoire aussi, qu'on va vous faire vivre sur France Info.
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1: Dans un instant, le Tour de France, c'est le final de la 10e étape. On attend une arrivée au sprint. Avant cela, à 16h45, un tour de l'actu avec vous, Jeanne Mézia. Plus de 85 000 plaintes recensées de violences sexuelles sur mineurs.
4: C'est le résultat du réexamen demandé par le ministre de la Justice après le drame et l'émotion suscitée par la mort de la petite Liana, 11 ans au printemps. Gérald Darmanin annonce que près de 1000 dossiers ont été désignés comme prioritaires et seront réglés dans les prochaines semaines. Des incendies toujours actifs en Corse avec 160 hectares parcourus en 3 jours. Ils ont été déclenchés par la foudre à Albertace et dans la vallée de Restonica. Une partie du GR20 est interdite d'accès. La présidente de la Commission européenne annonce un partenariat entre l'UE et l'Ukraine aujourd'hui, un partenariat pour renforcer la production de drones en réunissant le savoir ukrainien et l'industrie européenne. Kiev fabrique déjà 10 millions de drones par an. Enfin, les orages gagnent la France avec 16 départements concernés en tout par une vigilance orange dans le dernier bulletin publié par Météo France.
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1: Encore 26 km à parcourir pour le peloton, un petit peu moins sur la route du Tour de France, direction Nevers, Fanny Lechevestrier. Voilà, on va entrer dans le final de l'étape avec trois hommes en tête seulement désormais.
11: Et oui, malheureusement, Julien Alaphilippe a craqué dans la seule difficulté du jour, la côte de Billy-Chevannes. Il n'a pas pu suivre le rythme des trois compagnons d'échappée. Le dernier écart entre le peloton et les échappés, 53 secondes. François Sauvestre, vous venez d'être à la hauteur de ces trois hommes de tête partis, hein, quasiment dès le début de l'étape. Ça roule très vite, 50 km/h. Donc, l'état vous ont-ils semblé ?
12: Eh ben, pour l'instant, c'est Anton Charming, hein, qui fait la plus forte impression dans ce désormais trio de tête. Le Danois de l'équipe norvégienne UnoX qui appuie très fort sur les pédales, qui passe de gros relais. Les deux autres ne sont pas en reste, hein, Nelson Oliveira, le Français de la Total Energy, Mathis Lebert, qui essaye de s'employer, mais cet écart plafonne, diminue même 55-53 secondes, vous l'avez dit. Et on a croisé, au moment où ils étaient encore quatre, on a croisé le regard de Julien Alaphilippe au moment où sur la moto France Info on a pu doubler ce qui était encore un quatuor. On a vu Julien Alaphilippe souffler et il a fini par se relever. Il y avait de la résignation aussi dans le discours de son directeur sportif en voiture tout à l'heure, qui voyait bien que les équipes de sprinteurs roulaient et que ça n'irait pas au bout. C'est peut-être aussi pour ça que Julien Alaphilippe s'est relevé, mais il a quand même profité. C'est bon pour le moral, c'est bon pour le mental, nous disait tout à l'heure son directeur sportif.
11: Ça nous va nous faire chanter. Merci François Sauvestre. C'est bon pour le moral avec la moto France Info de Julien Girard. Julien Alaphilippe qui n'a pas pu suivre Jean-François Bernard le rythme du peloton, hein, qui est distancé aussi pour ses 25 derniers kilomètres.
13: Oui, bon, c'est vrai que c'est bon pour le moral, mais c'est quand même un peu inquiétant et c'est quand même dur pour Julien Alaphilippe.
11: Il était deux heures devant au classement général.
13: Ouais, on l'a dit, hein, sa meilleure place est 78e d'une étape. c'est pas encore aujourd'hui qu'il améliorera cette performance. Et c'est vrai que derrière, de toute façon, on savait très bien que ça n'allait pas laisser de champ à s'être échappé. On l'a vu, jamais plus d'une 30 au maximum dans la journée. Maintenant, on est à 49 secondes. Ils font bien de rouler, parce que je peux vous dire, en connaissant bien,
11: un homme somme peut aller au bout.
13: Là, ils vont rentrer un peu plus dans une partie où il y a de la forêt, où on est plus à l'abri, donc il y aura un peu moins de vent, parce qu'il y a quand même du vent, hein. Si la moyenne aujourd'hui a plus de 50, c'est parce que il y a du vent, et vent relativement favorable. Et on restera encore sur une grande route avant d'aller chercher Guérini et d'aller chercher justement une petite route qui nous emmènera à l'arrivée. Il ne faudrait pas qu'ils aient encore 30 secondes d'avance, mais je pense que beaucoup d'équipes ont reconnu, bien entendu, le final de cette étape et savent qu'il ne faut pas, laisser trois coureurs avec 30 secondes parce qu'ils ne les revoient pas.
11: Hein. On précise, hein, vous connaissez très bien ces routes-là parce que on est sur vos terres aujourd'hui.
13: Oui, mais j'ai pas trop roulé quand même de ce côté.
11: Il y avait pas beaucoup
13: Nevers,
11: de courses.
13: Plus roulé sur le côté du Morvan, c'est-à-dire de l'autre côté.
11: 45 secondes, hein, dernier écart. On voit l'équipe de Binyan Girman, NSN, largement devant pour l'instant. Alpecin ne se montre pas trop. Est-ce que ça veut dire que Jasper

0: C'est 5500 pour l'instant la moyenne, hein, jusqu'à tout de suite là. Non, ça m'étonne pas avec l'évolution de toute façon des vélos. Je vais pas vous dire qu'ils avancent tout seuls, mais quand vous essayez un vélo comme celui-là, vous avez l'impression, avec par rapport à celui que vous avez à la maison, que ben voilà quoi.
1: 21,8 km encore à parcourir pour rallier Nevers. Une étape promise aux sprinteurs. Trois hommes encore en tête, dont Mathis Lebert, le Français. 45 secondes, dernier écart.
2: Fanny Lechevestrier, Jean-François Bernard sur la route du Tour pour France Info.
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2: Ces destins qui font l'info toute la semaine, on vous raconte le basketteur français de NBA, Victor Wembanyama, qui évolue donc dans le championnat de basket américain avec un immense succès. Et dans ce troisième épisode, on va vous parler de l'arrivée de Wemby en NBA. C'est un récit de Xavier Monferrand.
4: Franchement, c'était spécial, mais bon, comme je sais qu'avec l'équipe de France, j'en jouerai encore des matchs en France, et ce n'est qu'un au revoir.
5: Dans son maillot blanc de Levallois, Victor Wembanyama fait le tour du court central de Roland-Garros, transformé en terrain de basket. Avec ses doigts, il fait des cœurs au public. Nous sommes le 15 juin 2023, et pour son dernier match en France, Wemby a le cœur lourd. Il vient de perdre en finale du championnat, mais son histoire avec la NBA a déjà commencé. Des fans en délire à San Antonio, des bières qui volent. Nous sommes un mois plus tôt, le 17 mai 2023, et les Spurs viennent simplement d'obtenir la première place dans la prochaine draft. Ils pourront donc choisir en premier, et tout le monde le sait déjà, ce sera Wembanyama. Victor, lui, est à la maison, en région parisienne, entouré de ses proches, sur le canapé. Il a suivi ça en direct à la télévision, et lui aussi sait déjà où il va atterrir.
6: J'adore le Texas, j'y suis déjà allé. Je suis très heureux, j'ai vraiment hâte de rencontrer les supporters et j'espère l'équipe que je vais rejoindre en juin.
5: Mais avant de rejoindre le Texas, Wemby doit passer par New York, où il est attendu pour la fameuse draft. Il a à peine posé le pied qu'il est déjà une star. Wemby dans le métro, Wemby avec les enfants, Wemby par-ci, Wemby par-là. Les Yankees, la célèbre équipe de baseball, l'ont même convié à faire le lancer protocolaire de leur match.
7: Promised you the Victor Wembanyama first pitch. He will be the first pick on Thursday night in the NBA draft. All right, guys, here we go.
8: J'ai commencé à réaliser que je pouvais être basketteur professionnel à 12 ans et la draft, c'est quelque chose auquel je pense depuis des années et des années. Alors je ne peux pas vraiment décrire ce que je ressens, mais je sais que j'aurai du mal à dormir ce soir.
5: Le lendemain, Wemby troque son maillot de baseball des Yankees pour un costume croisé vert, sa couleur préférée. La grande soirée de la draft a lieu à Brooklyn et sans surprise, le Français est le premier à être appelé sur la scène par Adam Silver, le patron de la NBA.
9: In the 2023 NBA draft, the San Antonio Spurs select Victor Wembanyama.
5: Voilà Wemby qui se lève, prend d'abord sa sœur Eve dans les bras, puis son frère Oscar et ses parents, avant de rejoindre Adam Silver, qui pour l'anecdote, l'annonce originaire de Nanterre, petit clin d'œil à son premier club professionnel.
10: Victor, bienvenue à la NBA.
4: Merci, merci.
5: Victor Wembanyama se coiffe de la casquette des Spurs, serre la main du patron de la NBA, le voilà numéro 1. Comme prévu, comme il en avait rêvé, difficile de contenir son émotion.
4: I've dreamed of it so much.
11: Il explique qu'il a tellement rêvé de ce jour qu'il devait laisser couler ses larmes.
4: I gotta cry, man.
11: Sa sœur prend alors la parole.
10: That's amazing.
11: C'est fou.
10: We are so proud.
11: On est si fiers.
10: We are very happy for you.
11: On est très heureux pour toi.
10: That's so amazing.
5: Victor réalise son rêve de gosse et même s'il s'était préparé à ça pendant des mois, des années, même s'il savait très bien où il allait atterrir, sa joie est immense.
4: Quand on va avoir un bébé, on le sait 9 mois à l'avance. Hein. Quand on a un bébé, on est ému quand même. Là, je suis ému quand même parce que c'est, voilà, c'est mythique, c'est légendaire. La phrase qu'Adam Silver prononce et tout, c'est, voilà, c'est vraiment quelque chose dont j'ai rêvé. Mais je pouvais presque le toucher, quoi.
5: Après une courte nuit, Victor Wembanyama est attendu comme le Messi à San Antonio, où il a déjà sa chanson. Et pourtant, personne au Texas ne l'a encore jamais vu en vrai. Pour preuve, les fans le confondent avec son petit frère Oscar à la descente de l'avion.
12: Bienvenue, Wemby, bienvenue.
13: On t'aime.
5: Un accueil de rockstar sur le Riverwalk, cette promenade urbaine au bord de la rivière qui parcourt tout le centre-ville et qui fait le charme de San Antonio, son nouveau chez lui.
4: Depuis que je suis arrivé, j'ai vu que des gens qui étaient reconnaissants que j'arrive dans cette ville. Je me sens à ma place.
5: À peine débarqué, Wemby est parti

0: partout à San Antonio, sur les écrans, dans les bars, sur les murs et même jusque dans les menus des restaurants, avec des Wemby Burgers au foie gras et à la truffe, entre autres. Bon appétit, bien sûr.
1: Le destin de Victor Wembanyama, raconté toute la semaine sur France Info par Xavier Monferrand, de San Antonio aux États-Unis. On va aller à Avignon, traverser l'Atlantique. C'est le festival de théâtre, évidemment, en ce moment. Il y a la programmation officielle et puis il y a aussi tout ce qu'on appelle le off, avec 1700 spectacles en tout. Et la part belle, faite aux Belges, justement, chaque année. Et on rigole beaucoup dans certains spectacles. Et notamment celui de la Horde Furtive, que vous avez apprécié, Thierry Fioril, qui présente Should I Stay or Should I Stay ?
2: Should I stay or should I stay ? Should I stay or should I stay ?
3: Dans le tube des Clash, Should I Stay or Should I Go, le doute avait encore sa place ici. Le titre des tournées annonce la couleur. Les quatre interprètes au plateau n'ont pas le choix. Ils restent enfermés sur une scène nue à la lumière blanche criarde. Un torero d'opérette, un pseudo chevalier à cape rouge, une super-héroïne en combinaison noire et une rescapée de la pluie en ciré jaune. Ils sont intemporels, viennent de nulle part et se demandent ce qu'ils font là. C'est absurde. Ils vont bien essayer de se comprendre, de se lancer des défis. Un humour noir de bande dessinée qui permet d'aborder des sujets sérieux. Le metteur en scène Simon Thomas.
4: Dans le spectacle, même si c'est traité avec beaucoup de légèreté, les personnages se suicident, ils parlent du vide. Et cette légèreté, moi je ne l'ai pas toujours. Mais ça, ce n'est pas pour autant que je le mets comme ça dans le spectacle, parce que je considère que d'aborder les choses avec l'humour, c'est déjà un acte de résistance, une posture par rapport à ces questions-là.
5: Comment vous avez fait ?
6: Oui, c'est ça qu'on veut savoir.
5: Alors, dis-nous, Dina. Dina ! Dis-nous !
3: Et si ça fonctionne aussi bien, c'est que le texte est très écrit, mais il laisse de la place au caractère de chaque interprète.
4: Dans ce spectacle-ci, il y a une écriture de texte, mais il y a une grande écriture de l'espace, des transitions, du rythme. Et les personnages se sont trouvés aussi au travers des personnes qui les ont interprétés. Je dirais que c'est les deux.
3: Dans cette fable contemporaine, c'est la solitude des personnages qui renvoie à notre époque, mais la force de la troupe offre une issue plus lumineuse, plus collective. Héloïse Jadoul, l'une des comédiennes.
7: Par rapport à cette possibilité d'une forme de nihilisme, de noirceur, dans l'humour absurde, forcément, c'est le pendant, quoi. Sinon, j'ai l'impression que l'humour n'est pas vraiment au bon endroit. Quelque chose auquel on croit beaucoup, quand même, malgré tout, c'est à la joie féroce de partager ensemble et de fabriquer quelque chose, d'en rire, et donc c'est vrai que c'est très collectif comme projet. C'est un peu comme des haïkus, ça peut correspondre à tout moment en fait, c'est des lignes claires. Il y a quelqu'un qui m'a dit « Ah, c'est trop nihiliste !» Je me suis dit « Ah ouais, c'est fou, c'est génial, ça veut dire que le sens passe quand même. »
1: Should I stay or should I stay, très applaudi cette année au Festival d'Avignon. C'est à voir jusqu'à la semaine prochaine, jusqu'au 21 juillet à la Manufacture d'Avignon.
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1: Patricia Charbonnier.
11: Les températures sont en baisse cet après-midi, mais le temps est très instable et orageux sur la moitié nord, avec un risque d'orage localement fort sur la Bretagne, la Basse-Normandie, le nord des Pays de la Loire, le centre-val de Loire et sur le quart nord-est, sur la Bourgogne, la Franche-Comté et sur le nord-est de la région Auvergne-Rhône-Alpes, avec un risque de grêle, de fortes rafales de vent et de fortes pluies sous ces orages. Le temps reste sec avec du plein soleil dans le sud-ouest, sur le sud du Massif central et près de la Méditerranée, avec donc des températures à la baisse, 28 degrés cet après-midi à Brest, 32 degrés à Nantes, 33 à Paris, 34 à Bordeaux, 35 à Dijon. Météo France prévoit encore des pointes à 38 degrés en basse vallée du Rhône et dans l'intérieur de la Provence.
1: Merci Patricia Charbonnier, vous êtes sur France Info 17h, dans une poignée de secondes, c'est le début du 17-20. Avec vous Céline Vaillard-Court, bonsoir Céline.
12: Bonsoir Jules et bonsoir à tous. Nous attendons le vote définitif de la loi sur l'aide à mourir. Ça devrait tomber au cours de ce 17-20. Piedvin. Nos reporters à l'Assemblée nationale sont mobilisés. Des députés, des associations, des médecins viendront à notre micro pour réagir. Nous vivrons également en direct l'arrivée de la 11e étape du Tour de France à Nevers. Ça ne devrait plus tarder. Et puis nous serons avec l'avocate Jacqueline Jacob, dont la mise en examen est annulée puisque les faits sont considérés comme prescrits. Il s'agit de la grand-tante du petit Grégory, énième rebondissement donc dans cette affaire vieille de 42 ans. Vous êtes sur France Info, il est 17h.
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12: Le journal d'abord avec Nicolas Creusel. Bonsoir Nicolas.
14: Bonsoir Céline, bonsoir à tous.
12: Et la une donc ce soir, la loi sur la fin de vie qui doit être définitivement adoptée dans la soirée par les députés.
14: Après plus de deux ans de va-et-vient entre l'Assemblée qui défend le texte et le Sénat qui l'a rejeté trois fois, on est à l'Assemblée en direct dans un instant. Dans ce journal également, vous l'évoquiez Céline, ce rebondissement dans l'affaire dite du petit Grégory retrouvé mort dans la Vologne en 84. Les faits qui étaient reprochés à sa grand-tante sont prescrits, dit la justice. On vous explique tout dans un instant. La France en alerte sécheresse. La ministre de la Transition écologique parle d'une situation exceptionnelle et très préoccupante. Et puis le foot et la déception des supporters des Bleus au lendemain de la débâcle face à l'Espagne au Mondial. Déception encore plus forte chez ce fan que vous entendrez. Il s'était déjà fait tatouer une troisième étoile sur la fesse gauche. Pas facile à assumer. L'Assemblée nationale doit donc adopter dans les prochaines minutes la loi sur la fin de vie. Les députés auront le dernier mot. Ce texte est censé être la grande loi sociétale du deuxième mandat d'Emmanuel Macron. L'Assemblée a déjà voté pour à trois reprises et le Sénat l'a déjà rejeté trois fois ce texte. Bonjour Elia Bergel.
15: Ah bonjour.
14: Vous êtes en direct de l'Assemblée nationale. On peut dire que ce texte revient de loin.
15: Oui, avec plus de deux ans de parcours législatif. Mais ce soir, le dernier mot revient à l'Assemblée nationale. Le député PS, Arthur Delaporte, va voter pour.
16: C'est finalement la réponse à des parcours de souffrance qui se traduisent soit pour ceux qui ont les moyens par un exil pour mourir, soit pour ceux qui ne l'ont pas à la perpétuation de souffrance.
15: La loi actuelle ne va pas assez loin pour l'écologiste Sébastien Pétavy.
17: On sait qu'il y a quelques cancers de la gorge, on sait qu'il y a des situations avec la maladie de Charcot qui ne rentraient pas dans la possibilité de la sédation continue.
15: Et chez les opposants au texte, le député LR Philippe Gosselin parle, lui, d'une dérive.
18: On a davantage instauré un droit à l'euthanasie un peu universel, au suicide assisté, plus qu'un droit aux soins.
15: Signe que la question divise la plupart des groupes, laisse la liberté de vote ce soir. La loi devrait passer sauf surprise grâce au soutien d'une large partie de la gauche, des macronistes. Mais pas de clivage classique droite-gauche. Des députés RN vont voter pour, des communistes contre. Ces élus estiment que faute de moyens suffisants investis dans les soins palliatifs, certains malades préfèrent mourir plutôt que d'être accompagnés plus longtemps.
14: Elia Bergel en direct de l'Assemblée nationale pour France Info.
12: Un nouveau rebondissement dans l'une des plus vieilles affaires criminelles de notre pays.
14: L'affaire Grégory, ce petit garçon retrouvé mort noyé, ligoté dans la Vologne en octobre 84. La justice estime finalement que les faits reprochés à sa grand-tante sont prescrits. Jacqueline Jacob, qui était jusqu'ici mise en examen, soupçonnée d'avoir écrit un courrier anonyme revendiquant le crime. Toutes les charges sont donc abandonnées. David Di Giacomo, c'est un nouveau revers dans cette affaire qui dure donc depuis bientôt 42 ans.
19: Oui, un nouveau retour à la case départ puisque désormais dans ce dossier, plus personne n'est mis en examen. À 81 ans, Jacqueline Jacob bénéficie donc de la prescription, elle à qui il était reproché d'avoir été l'un des corbeaux les plus actifs dans cette affaire, ce qu'elle nie depuis le début, insiste son avocat Stéphane Jurana.
20: Ma cliente, elle se moque de prescrit, nullité, etc. Elle dit clairement, j'ai rien à voir ni de près ni de loin avec la mort de Grégory. Ça fait 9 ans qu'elle dit qu'elle est innocente. Il faut arrêter ce charlatanisme judiciaire et il ne faut réouvrir cette affaire que lorsqu'on aura une preuve matérielle scientifique. Attendons ces preuves. Lorsqu'elles seront là, on pourra effectivement procéder à des mises en examen. Moi, ce que je veux, c'est de l'ADN.
19: Et justement, des traces ADN relevées sur la scène de crime sont toujours en cours d'analyse, précise le procureur général de Dijon. Les parents du petit garçon gardent l'espoir que les tout derniers progrès scientifiques permettent d'identifier les auteurs. Par la voix de leurs avocats, Christine et Jean-Marie Villemain rappellent encore que l'important pour eux est d'aller jusqu'au bout de ce qui est possible pour que la vérité soit enfin établi.
14: David Di Giacomo, chef du service police-justice de France Info. Plus de 85 000 plaintes pour violences sexuelles sur mineurs ont été recensées à travers les différents parquets de France lors du passage au crible de tous les dossiers demandés par le garde des Sceaux après l'enlèvement et la mort de Liana dans le Gers fin mai. À cette occasion, plus de 15 000 plaintes ont été découvertes par les services d'enquête, indique le ministre de la Justice. 1350 informations judiciaires ouvertes et 675 personnes incarcérées. Et justement, le principal suspect de l'enlèvement et de la mort de Liana, Jérôme Barella, est depuis ce matin dans le bureau d'un juge d'instruction à Agen. Il est entendu en vue d'une nouvelle mise en examen pour meurtre et viol sur mineur. C'est la suite logique de l'enquête après la découverte du corps et les résultats de l'autopsie.
12: 17h05 sur France Info. Les pompiers sont toujours activement mobilisés dans la forêt de Fontainebleau.
14: Et ils sont toujours environ 800 sur le terrain. Ce feu a balayé 2000 hectares. Il a été fixé hier soir avec des reprises par moments depuis ce matin. Hier soir, un homme de 46 ans a été interpellé, placé en garde à vue, soupçonné d'avoir voulu allumer un nouveau foyer. Des boulettes de papier et un briquet ont été retrouvées dans son véhicule. En Savoie, les communes du Planet et de Pralognan, au cœur du parc de la Vanoise, ne sont plus coupées du monde. La route d'accès, qui avait été fermée la semaine dernière en raison d'un incendie et d'un éboulement, cette route est désormais rouverte dans les deux sens, mais sur une seule voie avec un alternat de circulation. Ces incendies, ils se multiplient partout dans le pays, attisés évidemment par la chaleur et le vent. D'ailleurs, la France connaît une sécheresse exceptionnelle et très préoccupante. Olivier Hémon, c'est le message martelé ce matin par la ministre de l'écologie qui tenait une nouvelle réunion de crise.
0: Ce sont désormais les 99 départements de métropole qui sont concernés par des mesures de vigilance ou de restriction de l'usage de l'eau. 206 arrêtés préfectoraux pour limiter la consommation ont été pris, un record depuis plus de 10 ans. La région Nouvelle-Aquitaine est particulièrement touchée avec 11 des 12 départements qui la composent, qui connaissent localement une situation de crise, le plus haut niveau d'alerte. Le message général de la ministre de l'écologie, Monique Barbu, se résume donc en un mot, sobriété.
21: L'État ne pourra pas contrôler chaque usage de l'eau. Nous avons donc besoin de la responsabilité de chacun, collectivités, entreprises, agriculteurs et particuliers. La sobriété doit être notre réflexe collectif. Chaque économie d'eau réalisée aujourd'hui contribue à préserver la ressource pour les usages qui vont être essentiels demain.
0: Un appel à la responsabilité alors que cette sécheresse a un mois d'avance par rapport aux années moyennes, et ce malgré des précipitations quasi normales au printemps dernier.
14: Olivier Hémon. Le foot qui sera face à l'Espagne en finale du Mondial dimanche. Réponse en fin de soirée. L'Argentine et l'Angleterre s'affrontent à 21h ce soir en demi-finale. Le perdant jouera contre les Bleus samedi soir, la petite finale. Du côté des supporters français, la déception est grande après la défaite d'hier, forcément. Déception d'autant plus difficile à assumer pour ce fan. Il s'appelle Teddy, il habite Montaut dans l'Hérault et il est allé un peu vite en besogne puisqu'il s'est déjà fait tatouer la troisième étoile et c'était il y a 4 ans, Caroline Félix.
22: Se faire tatouer un coq et 3 étoiles sur la fesse. Cette décision, Teddy l'a prise un soir de match de la Coupe du Monde en 2022.
23: Juste après les quarts de finale contre l'Angleterre, en fait. Il y avait un stand de tatouage à côté. L'euphorie a fait que, avec mon collègue, on est allé au stand de tatouage direct. Pour nous, vu le fait, on était déjà champion du monde, qu'on savait qu'on allait affronter le Maroc. Bon, j'ai pris une petite leçon de morale. Hein. Faut pas avoir la peau de l'ours avant de l'avoir tué. Malheureusement, ça fait 2 fois, du coup.
22: Une étoile en trop qui lui colle à la peau et qui se voit quand Teddy est en slip de bain au bord de la piscine.
23: Ma famille et tout. Ils disent mais tu vas faire quoi? Tu vas l'enlever? Tu vas la garder? Tu vas nous reporter la poisse? Mais pour le coup, ils avaient raison. Mais voilà, moi, je n'enlèverai pas. C'est un bon souvenir quand même.
22: Car ce tatouage a connu un petit succès sur les réseaux. Et puis Teddy, passionné de foot, y croit. Ces 3 étoiles deviendront bientôt réalité.
23: Dans 4 ans, voilà, il y aura Zizou, il y aura certainement de nouveaux joueurs. On a quand même une belle équipe espoir aussi, donc bon, je suis pas trop inquiet non plus.
22: Même s'il est encore sonné par la défaite.
23: J'ai beaucoup de mal à m'en remettre. Peut-être qu'on se rappellera dans 4 ans avec un peu plus d'enthousiasme, on va dire. Il faut être patient.
22: En attendant, il regardera samedi la petite finale pour supporter les Bleus.
14: Caroline Félix, allez, direction maintenant le Tour de France. La 11e étape et les derniers kilomètres avant l'arrivée à Nevers. C'en est terminé pour l'échappée, Fanny.
24: À l'instant même, effectivement, les 3 derniers fuyards, Mathis Lebert, Anton Charming et Nelson Oliveira, ont été avalés par le peloton. Les équipes de sprinteurs à la manœuvre, 5 km encore 100 à parcourir. Et on voit l'équipe NSN de Binyan Girmay qui est très présente devant Girmay, maillot vert, hein, de meilleur sprinteur il y a 2 ans sur la route du Tour de France. Alpecin également avec Jasper Philipsen et Mathieu Van Der Poel sont présents 5 km avant l'arrivée à Nevers.
14: Arrivée à vivre en direct dans les toutes prochaine minute sur France Info, évidemment dans le 17-20 de Céline Baïd-Darcourt.
12: Merci et à tout à l'heure, Nicolas Creusel. Il est 17h09.
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12: Bienvenue dans le 17-20 de France Info, la radio qui vous fait vivre le Tour de France. C'est le moment de suivre ensemble l'arrivée en direct.
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12: Et la 11e étape de ce tour est sur le point de s'achever. Le peloton est à 4 km de l'arrivée à Nièvre. Fanny Lechevestrier, allez-y, faites-nous vivre les dernières minutes de la course.
24: 3 km 800, effectivement, ça va de plus en plus vite. 50,8 km/h. L'équipe Decathlon SEMA CGM qui pointe le bout de son nez. Alors Céline, ce n'est pas pour Paul Sexas, mais c'est pour Olaf Coyle qui avait ouvert le compteur des victoires pour les sprinteurs. Olaf Coyle, coéquipier de Paul Sexas, tout le monde se met aux avant-postes, Jean-François Bernard. Là, vraiment, les équipes sont pour l'instant bien organisées. La route est large.
5: Oui, c'est assez marrant d'ailleurs. On est revenu sur les trois échappées juste quand on a pris la route qui était beaucoup plus étroite. Et là, on a l'impression que ça roule plus. Il n'y a aucune équipe à 3 km 400 qui est capable pour l'instant de prendre les commandes. On voit l'équipe Alpecin qui est sur le côté droit de l'écran, qui est en embuscade. On a vu l'équipe SLN aussi pour Guirmay qui est très bien placée. Vous l'avez dit, l'équipe de Coy, c'est-à-dire les Decathlon, CGM, sont aussi très bien placés. Mais on n'est pas en file indienne. Tout le peloton est groupé, on dirait une grappe.
24: 3 km 1, ça fait ralentir le rythme. Peut-être qu'on va pas battre le record de vitesse pour une étape sur le Tour de France avec ce ralentissement. La moyenne 50,8 km/h tout de même pour l'instant, après presque 160 km de course. C'est assez énorme pour cette 11e étape, surtout qu'il y a eu une étape très difficile hier. Alors Tim Merlier, Jean-François Bernard, a déjà remporté 2 succès d'étape au sprint. Olaf Coy 1. Est-ce que Jasper Philipsen va enfin toucher au but?
5: Le problème de Philipsen, c'est qu'il est moins en confiance, bien entendu, que Merlier, hein, qui est avec 2 succès, avec, on peut dire, Pedersen qui a gagné une étape, et c'est pas du tout dans le même contexte d'un sprint massif. Je pense que à un certain moment, il va falloir prendre des risques. On est à 2,5 km. Je n'avais encore jamais vu un peloton groupé comme ça, 2,5 km. On tient toute la route, c'est assez incroyable.
24: Tout le monde se replace, hein, même l'équipe Uno X est aux avant-postes, hein, pour disputer le sprint. On voit pour une fois, d'habitude Mats Pedersen ne fait pas les sprints massifs comme c'est comme ça, avec le maillot vert sur le dos. Il reste idéalement placé à 2,2 km de l'arrivée. Personne prend l'initiative pour le moment.
5: Ça y est, je pense qu'on va quand même un peu mettre en route, parce
24: c'est
5: que là c'était incroyable.
24: Hein,
5: c'est Decathlon qui va mettre en route avec Hensen aussi sur le côté. Mats Pedersen, lui, va essayer de rester dans les roues. Il a pratiquement
24: il
5: pas
24: veut
5: de
24: marquer des points
5: autour de lui. Ouais, vous savez, oui, il va toujours chercher cette 5e, 6e, 7e place dans les sprints bas.
24: Allez, l'emballement avec l'équipe NSN de Binyan Girmay, dont on vous parlait tout à l'heure. Binyan Girmay qui collectionne les places d'honneur, mais n'est pas encore vainqueur sur ce Tour de France. Lui, le meilleur sprinter du Tour 2024, ça se relève. C'est parti dans un faux rythme. L'équipe Decathlon qui continue d'appuyer. Alpecin qui s'organise, mais n'a pas encore lancé la bataille.
5: On n'est plus qu'à 1 km 400, Alpecin. Oui, il peut s'organiser, mais c'est un peu désorganisé. On a 2 coureurs, après on a un trou et on a encore 2 autres coureurs. Je pense que Philipsen doit se retrouver, à mon avis, peut-être dans les 2 autres coureurs, c'est-à-dire en 10 ou 12e position.
24: 1 km 200 encore à parcourir pour rallier Nevers. Nevers qui a toujours sacré un coureur italien. A priori, ça ne sera pas le cas. On n'a pas de grand sprinter italien cette année sur le Tour, mais sait-on jamais. Allez, on a pris un petit peu d'avance. Alpecin qui s'organise.
5: Coy très bien placé, on l'a vu.
24: Olaf Coy aussi qui est prêt à sauter dans la roue. Jasper Philipsen qui est toujours présent aux avant-postes.
5: On a Gaviria aussi, hein, qui tout à l'heure avait été victime d'une crevaison, qui est revenu aux avant-postes, hein, le coureur de l'équipe Caillard Oural.
24: 700 mètres de l'arrivée, Alpecin, ouais, qui s'est désorganisé, Decathlon qui est toujours là, on s'est relevé, on a perdu la roue de Jasper Philipsen pour l'équipe Alpecin. Ça s'organise avec l'équipe Decathlon qui essaye de lancer de loin.
5: Ah mais là il y a un trou, en fait on n'amène personne, il s'est détaché le coureur, ouais, hein, le coureur du Nuanix, maintenant on va faire l'effort aussi.
24: Complètement loupé les trains avec la Jayco qui est là.
5: Attention, attention avec Philipsen.
24: Une OX qui est là, Jasper Philipsen qui
5: avec
24: part Coy de
5: dans loin. La roue, Coy est dans la roue.
24: Une fois, ouais, le sprint qui est lancé. On va arriver là sur la ligne et c'est la victoire.
5: Une OX, le coureur du Nuanix qui gagne.
24: Du sprinter incroyable. De l'équipe Une OX qui est enfin récompensé avec, malheureusement ça va pas faire nos affaires, hein, parce que c'est la victoire de Varenskold Soren, le Norvégien. C'est pas facile à prononcer correctement son nom, surtout au sprint, mais victoire de Varenskold donc ici sur la ligne d'arrivée à Nevers. Il a battu tout le monde, tous les meilleurs, et Jasper Philipsen qui une fois de plus n'a pas réussi à remporter cette étape. On va retrouver en fond de ligne Anthony Rimbaud.
6: Oui, en fond de ligne avec le vainqueur qui est juste à côté de moi. Et on
24: Anthony Rimbaud, qu'on retrouvera peut-être tout à l'heure, qui doit être déjà en train de recueillir des interviews, alors qu'on voit la joie de l'équipe du directeur sportif de UnoX qui va aller chercher une étape. Anthony Rimbaud, est-ce que vous nous entendez sur la ligne avec la joie, l'émotion de Soren Varenskold?
6: Oui, la joie et les cris de joie, je ne sais pas si vous l'entendez à côté de moi, il y a tous ses coéquipiers qui l'ont retrouvé. Vous entendez ses cris de joie, il a la tête posée entre les mains là sur son guidon après cet effort intense et cette victoire sur le Tour de France, victoire exceptionnelle. Il était accueilli par des cris de joie de tout son staff et également ça a résonné très loin, peut-être à plusieurs centaines de mètres, et là il y a toute l'équipe à ses côtés qui est en train de le féliciter. Énorme joie du côté de ce vainqueur du jour et de cette équipe là qui est actuellement rassemblée. Tout le monde est là pour féliciter le vainqueur d'étape après ce magnifique sprint.
24: Ouais, Soren Varenskold qui avait été placé lors des premiers sprints et qui là, il n'y a pas eu de train. Il a pris ses responsabilités, le Norvégien, et il va s'imposer, Jean-François.
5: Oui, il va s'imposer après le maillot jaune qu'ils avaient pris au début du tour. Maintenant, on le voit, cette étape qui est remportée par une OX. Mais c'est n'importe quoi à 3 km de l'arrivée. Enfin, je veux dire, je pense qu'ils vont s'en mordre les doigts. Il y en a quelques-uns.
24: C'est quoi, les équipes de sprinteurs, il n'y en a aucune qui a voulu prendre la responsabilité de la course?
5: Non, on a vu Alpecin qui était placé avec 4 coureurs. On a vu Philipsen se retrouver rapidement tout seul, la tête dans le vent. On voit bien qu'il n'y a quand même pas, c'est vraiment pas, on n'a pas vraiment de train capable d'emmener. Ça part dans tous les sens. On voit un Decathlon qui sort tout seul alors qu'il n'a pas non plus son sprinter dans la roue, ou qui sort trop vite. Il y a un trou, c'est complètement décousu. Mais par contre, ça marche pour UnoX.
24: Alors que, ouais, on voit les larmes de Soren Varenskold à l'instant même. Et Anthony Turgis qui arrive à votre micro, Anthony Rimbaud. Et
6: Anthony Turgis qui est arrivé. Anthony Turgis.
7: Ouais, il y avait une courbe, ça s'est posé entre le 6 et le 3e kilomètre, on va dire, avec les blocs de sprinter qui étaient en bonne position. Donc c'était un peu un sprint d'attente et puis un sprint très rapide, encore une fois. Donc voilà, je suis content que Mathis ait pris part à une bonne échappée devant qui allait très loin. Donc ça fait plaisir.
24: Anthony Turgis qui va chercher la 7e place aujourd'hui du sprint à Nevers, remporté à la surprise générale par le Norvégien Soren Varenskold de l'équipe UnoX. Pas de changement pour le maillot jaune, rassurez-vous, Céline.
12: Ça me rassure, merci beaucoup. Fanny, on reviendra vers vous un petit peu plus tard, hein, pour un retour sur cette 11e étape qui restera comme la plus rapide de l'histoire du Tour de France. Merci Fanny et merci à Jean-François Bernard.
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12: Le fil info de 17h19, on retrouve Nicolas Creusel et à la une, Nicolas, le texte sociétal du deuxième mandat d'Emmanuel Macron.
10: Oui, la loi sur la fin de vie qui doit être votée ce soir définitivement par les députés. Un texte rejeté 3 fois au Sénat où la droite est majoritaire, mais c'est bien les députés qui auront le dernier mot. Le taux du livret A relevé à 1,7%, celui du livret d'épargne populaire maintenu à 2,5% à partir du 1er août. Décision de la Banque de France avec l'aval du ministère de l'économie, un réajustement du taux du livret préféré des Français lié au contexte économique et à l'inflation. Angleterre-Argentine en demi-finale de la Coupe du Monde de foot ce soir à 21h. Le vainqueur affrontera l'Espagne en finale dimanche. Le perdant rejoindra la France pour la petite finale pour la troisième place samedi soir. Le foot, c'est aussi la disparition annoncée d'un club légendaire, 6 fois champion de France. Les Girondins de Bordeaux exclus de toute compétition nationale faute de financement. Le président propriétaire Gérard Lopez n'a pas apporté les 9 millions d'euros qui manquent toujours pour boucler le budget. Et puis vous l'avez vécu en direct à l'instant sur France Info, la victoire du Norvégien Søren Varenskold au sprint à Nevers au terme de ce qui restera comme l'étape la plus rapide de toute l'histoire du Tour de France.
12: Les magistrats et enquêteurs avaient jusqu'au 14 juillet pour reprendre l'intégralité des plaintes concernant des enfants victimes de violences sexuelles. C'était une exigence du garde des Sceaux, Gérald Darmanin, après la mort tragique de Liana, 11 ans, dans le Gers, assassinée par un violeur récidiviste. Eh bien, le ministre a révélé les chiffres cet après-midi à l'Assemblée. Bonsoir Aurélien Tirard.
1: Bonsoir.
12: Plus de 85 000 dossiers ont été revus depuis début juin, et parmi eux, près de 1000 dossiers prioritaires.
1: Oui, prioritaires, car les auteurs de ces violences sexuelles sur mineurs sont identifiés, ils sont connus de la justice et leurs victimes sont toujours mineures. Il y a donc urgence à ce que ces 1000 dossiers soient traités au plus vite, de mettre, je cite le ministre, hors d'état de nuire les auteurs les plus dangereux et d'éviter donc une nouvelle affaire Liana. Pour rappel, dans cette affaire, le principal suspect, Jérôme Barella, avait déjà fait l'objet de plaintes pour viol et d'agression sexuelle, mais jusqu'à la mort de Liana, fin mai, il n'avait jamais été entendu.
12: Alors, ce qu'annonce aussi Gérald Darmanin, c'est que depuis le réexamen de ces plaintes de nature sexuelle sur mineurs, près de 700 personnes sont désormais incarcérées.
1: Oui, 675 précisément. Selon le garde des Sceaux, si on compare ce chiffre sur la même période l'an dernier, cela fait une hausse de plus 173% de personnes incarcérées pour ce type de crime et délit. Et Gérald Darmanin ajoute que depuis début juin, le nombre d'informations judiciaires, ce sont les enquêtes ouvertes pour les faits les plus graves sur des mineurs, eh bien, elle connaît une forte augmentation, soit plus 300%.
12: Que nous apprend également le réexamen de toutes ces plaintes, Aurélien ?
1: Eh bien, que dans tous ces dossiers, plus de 9 auteurs sur 10 n'ont encore jamais été condamnés, inconnus de la justice, donc, et font le plus souvent partie du cercle intime des victimes qui sont près de 4 sur 10 à être encore mineurs. 6 sur 10 sont donc désormais majeurs, ce qui fait dire à Gérald Darmanin que beaucoup d'entre elles ont déposé plainte de nombreuses années après les faits. C'est pourquoi il veut inscrire dans la loi l'imprescriptibilité pour les crimes qui concernent les mineurs. Enfin, il faut en moyenne un peu plus d'un an, soit 14 mois pour que chacun de ces dossiers soit traité par les procureurs.
12: Alors, toutes ces plaintes ont été réexaminées. Maintenant, qu'est-ce qui va se passer ?
1: Le ministre de la Justice annonce qu'il va échanger individuellement d'ici les prochaines semaines avec chacun des 36 procureurs généraux. Pour rappel, ce sont les chefs en quelque sorte des procureurs sous les ordres du garde des Sceaux. Gérald Darmanin dit vouloir voir comment accélérer, je cite, durablement le traitement des procédures en renforçant la coopération entre l'autorité judiciaire et les enquêteurs. Nous avons contacté le principal syndicat de magistrats, l'USM, qui salue d'abord le travail effectué par les procureurs et les greffiers, un travail très rapide, mais qui s'interroge aussi sur la surcharge de travail que vont connaître maintenant les cabinets de juges d'instruction avec toutes ces nouvelles procédures, eux qui croulent déjà sous de nombreux dossiers, tout comme à la fin les cours d'assises qui devront juger toutes ces personnes avec des délais possiblement encore plus longs.
12: Aurélien Tirard, merci beaucoup. Service Police Justice de France Info, il est 17h23. Les efforts diplomatiques servent-ils encore à quelque chose entre l'Iran et les États-Unis ? Le cessez-le-feu en vigueur depuis le 17 juin est en tout cas de plus en plus mis à mal. Chaque camp a bombardé l'autre ces dernières heures. Les Américains ont rétabli leur blocus des ports iraniens. Mais au-delà des frappes contre des sites militaires, Claude Guibal, Washington veut surtout affaiblir l'économie du régime de Téhéran, toucher à son pétrole pour le mettre sous pression ?
11: Oui, le blocus des ports, c'est probablement l'arme la plus efficace des États-Unis contre l'Iran parce qu'il vise la principale source de revenus du pays. Malgré les sanctions, le pétrole représente en effet plus de 40% des recettes d'exportation iranienne. Il fournit au régime les devises dont il a besoin pour financer son budget, payer les importations, soutenir l'appareil militaire. Cet argent sert aussi à maintenir les subventions sur les carburants, l'électricité, payer les fonctionnaires, acheter à l'étranger des biens essentiels. L'immense majorité de ce pétrole pétrole est exporté vers la Chine. Les bombardements visent les capacités militaires iraniennes autour du détroit d'Ormuz, donc, mais le blocus, lui, cherche à empêcher physiquement les pétroliers de quitter les terminaux iraniens et donc sans exportation, ses revenus pétroliers s'assèchent. Lors du précédent blocus, les autorités iraniennes elles-mêmes avaient reconnu que cette pression avait réduit à quasiment zéro les ventes de pétrole avant qu'elles ne repartent après le cessez-le-feu.
12: Oui, mais c'est une stratégie à double tranchant.
11: En effet, parce qu'il faut se souvenir qu'au début du conflit, en février, Donald Trump avait évité de frapper directement les exportations de pétrole. Sa priorité au début, c'était de ne pas faire monter davantage le prix du baril et donc de laisser quand même le pétrole iranien s'écouler sur le marché. Mais en avril, avec le conflit qui s'éternise, changement de stratégie, durcissement, l'idée de Donald Trump, c'est donc de placer le régime devant un choix, poursuivre la confrontation ou revenir négocier parce qu'il n'a plus les moyens de soutenir durablement l'effort de guerre. Or, l'Iran, lui, a compris sa capacité de nuisance dans le détroit d'Ormuz. Il n'a pas besoin de bloquer totalement ce passage stratégique puisque quelques attaques contre des pétroliers suffisent à faire flamber les coûts du transport, les primes d'assurance, les cours du pétrole. C'est donc une menace directe pour l'approvisionnement énergétique mondial et l'économie de l'ensemble de la planète, États-Unis compris évidemment.
12: Claude Guibal, rédaction internationale de Radio France. On sait que la Turquie fait partie des pays qui servent d'intermédiaire pour des négociations américano-iraniennes. La Turquie qui célèbre aujourd'hui le 10e anniversaire d'une victoire cruciale pour son président Recep Tayyip Erdogan. Le 15 juillet 2016, une partie de l'armée organisait un coup d'État à Ankara et Istanbul pour destituer le chef de l'État qui, lui, lançait un appel au peuple pour descendre dans les rues. Bilan, des affrontements qui ont fait 251 morts, plus de 2000 blessés. Le putsch est donc déjoué en quelques heures, inaugurant un tournant autoritaire et une mainmise inédite d'Erdogan sur le pays. Reportage Marie-Pierre Véraud.
13: La télévision d'État multiplie les documentaires et clips rappelant l'échec du coup d'État il y a 10 ans. Vidéo des bombardements sur le Parlement et le palais présidentiel, images des chars dans les rues, des affrontements avec la population, de la reddition des putschistes. Dans l'univers orwellien qu'est devenue la Turquie, c'est le jour de la victoire de la démocratie que tous sont appelés à célébrer. Pourtant, la répression s'est abattue sur des centaines de milliers de personnes, militaires et policiers, mais aussi juges, avocats, journalistes, enseignants, chercheurs. Ouraz fait partie des universitaires limogés.
15: Par décret, on a été limogés sans même attendre le processus judiciaire. On est devenus des citoyens de seconde classe. Passeport interdit, on n'avait pas le droit de travailler en ayant la sécurité sociale, etc. On n'a pas eu droit au chômage.
13: Une mise à mort sociale, une atomisation de la société, ajoute Ouraz. Mais ce n'était que le début. Le réalisateur Emin Alper, Ours d'argent au dernier festival de Berlin.
16: Il y a eu une chasse aux sorcières terrible, particulièrement dans les 2-3 premières années qui ont suivi ce coup d'État. Mais ensuite, cela a été institutionnalisé. Le régime a mis en place des lignes rouges. Et si vous les franchissez, vous allez immédiatement en prison. Critiquer Erdogan est une ligne rouge. Faire des blagues sur la religion, c'est une ligne rouge. Parler de la corruption du gouvernement peut aussi être une ligne rouge.
13: Et c'est désormais un gouvernement par la peur.
16: Ces dernières années, il n'y a plus de procès de masse comme en 2016 ou 2017. Il n'y a plus d'emprisonnement de masse, mais des arrestations pour l'exemple. Et ce sont aujourd'hui des artistes, des acteurs, des journalistes. Ils sont plus en danger maintenant. Ils prennent une personne, la mettent en prison et disent « Regardez, si vous faites pareil, il vous arrivera la même chose ».
13: Le 15 juillet a marqué un tournant vers une autocratie quasi absolue. Ce qui fait dire à nombre d'observateurs que si le coup d'État d'une fraction de l'armée a échoué, le coup d'État civil d'Erdogan contre l'État de droit a lui bel et bien réussi.
12: Un reportage en Turquie signé Marie-Pierre Véraud pour France Info.
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12: Bonsoir Patricia Charbonnier.
18: Bonsoir Céline.
12: Les températures sont en baisse, mais le temps est plus orageux.
18: Oui, on sort tout doucement de cet épisode caniculaire. Pour demain, les températures vont baisser encore un petit peu, mais alors le ciel est très instable. On a déjà eu localement des gros orages aujourd'hui entre le nord-ouest et le centre-est. Ça va finir de s'évacuer dans la nuit par les frontières de l'est, mais reprise de l'instabilité dès demain matin. Orages localement forts sur la Bretagne, le nord des Pieds de la Loire, sur les Charentes, la Gironde et sur le sud de la région Midi-Pyrénées. Ailleurs, ce sera une matinée plutôt calme, encore ensoleillée. Mais dans l'après-midi, là, vraiment, l'instabilité va se renforcer. L'activité orageuse va se renforcer. Donc, les orages vont se multiplier sur la moitié nord et en Occitanie. Et ils seront localement forts. Attention, risque de grêle, forte activité électrique et des températures comprises demain après-midi entre 24 et 36. Météo France prévoit 36 à Toulouse, 30 à Lille et 24 à Cherbourg.
12: Et pour la fin de la semaine, encore quelques orages.
18: Oui, pour vendredi, ce sera encore une journée très orageuse. Ensuite, à partir du week-end, les conditions météo seront plus stables avec une chaleur raisonnable. Oh. Sauf dans, près de la Méditerranée, ça reste encore assez élevé.
12: Bon, et pour les autres, quand même, on va enfin avoir un été un peu agréable, en fait.
18: Plus classique pour le moment, jusqu'en milieu de semaine prochaine.
12: Bon, ne parlez pas des choses qui fâchent. À tout à l'heure. Merci Patricia Charbonnier. Il est 17h30. L'info avec Jeanne Mézia.
19: Près de 70 000 dossiers d'affaires de violences sexuelles sur mineurs réexaminés, c'est ce qu'avait demandé le ministre de la Justice après l'affaire Liana, cette collégienne retrouvée morte en juin dernier dans le Gers. Avec ce travail effectué, plus de 15 000 plaintes ont été découvertes par les services d'enquête. Environ 1000 dossiers sont considérés comme prioritaires, annonce Gérald Darmanin. Ils seront traités dans les prochaines semaines. C'est dans ce contexte qu'en ce moment, Jérôme Barré, la principale suspecte dans l'affaire Liana, est entendu à Agen. Déjà mis en examen pour enlèvement et séquestration, il pourrait désormais l'être pour viol et meurtre. L'Assemblée nationale se prononcera tout à l'heure sur la création d'un droit à l'aide à mourir. Il s'agit du tout dernier vote concernant cette loi. Après 2 ans de débat, si le texte est adopté, il sera possible de demander une aide à mourir dans de strictes conditions. Une information judiciaire ouverte pour destruction par incendie en ce qui concerne les départs de feu. Du 13 juillet, dans la forêt de Fontainebleau, l'incendie avait démarré la veille et 2 personnes ont reconnu leur implication. Ils sont présentés à un juge d'instruction aujourd'hui. Le parquet demande leur placement en détention provisoire. Face à ces incendies qui se multiplient depuis le début de l'été, la Fondation du patrimoine lance une collecte pour participer au financement de mesures d'urgence et de prévention. Déjà 87 000 euros ont été reçus. C'est un immense club de l'histoire du football français qui se voient exclus des compétitions nationales. Les Girondins de Bordeaux, déjà depuis 3 ans en 4e division, sont passés devant la commission d'appel de la DNCG ce matin. Le gendarme financier du football a maintenu sa sanction envers le club puisqu'il lui manque 9 millions d'euros de budget pour la saison prochaine. Enfin, qui pour rejoindre l'Espagne en finale? La 2e demi-finale de la Coupe du Monde de football a lieu ce soir. L'Argentine affronte l'Angleterre à 21h, un match que nous suivrons sur France Info.
12: Et on suivra aussi la petite finale qui opposera la France à celui qui sera éliminé justement ce soir. À tout à l'heure, Jeanne Mézia. 42 ans et toujours le même mystère. Nouvelle séquence dans l'assassinat du petit Grégory avec la grand-tante de l'enfant qui bénéficie de la prescription. Elle était mise en examen après avoir été désignée par une expertise comme auteur de la lettre revendiquant le crime. L'avocat de Jacqueline Jacob est notre invité dans un quart d'heure. Avant cela, la principale actu de cette fin de journée, les députés effectuent un ultime vote pour instaurer ou non un droit à l'aide à mourir, sujet qui touche au plus intime de chacun d'entre nous. Nous accueillons le docteur Antoine Meynier dans un instant, atteint lui-même de la maladie de Charcot. Que pense-t-il de cette loi? Nous partons d'abord à l'Assemblée nationale.
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12: Pour retrouver en direct la spécialiste santé de France Info, Solène Lehen, quel est le sentiment général autour de vous, Solène, si près de l'issue de cette proposition de loi ?
21: Eh bien, on sent clairement de la fébrilité dans les couloirs de l'Assemblée nationale. Fébrilité parce que les partisans et opposants de l'aide à mourir s'apprêtent à voter, comme le dit l'expression, avec la main qui tremble. C'est un vote important qui constitue Pour les opposants, je cite, une rupture anthropologique, et pour les partisans, une grande loi de solidarité. Donc fébrilité, il faut le reconnaître aussi, un peu de lassitude chez les députés de tous bords. Je rentre pas dans les détails, mais ça fait plus de 2 ans que le processus législatif a commencé. L'Assemblée a examiné ce texte 4 fois. Si on compte les examens en commission, ça fait 8 fois. Tous les arguments pour ou contre ont été débattus des milliers de fois au cours de centaines d'heures de discussion.
12: Alors justement, ça vaut le coup que vous nous rappeliez ce qu'il y a dans le texte.
21: Alors, après 2 ans de débat, le texte a finalement peu bougé, peu changé. Les grands principes restent les mêmes, à savoir qu'une personne très malade et condamnée peut être autorisée à se donner la mort si elle ne veut pas aller jusqu'au bout de la maladie. Pour cela, il faudra répondre à plusieurs critères. Être majeur, être atteint d'une maladie grave et incurable, en souffrir, être en phase avancée ou terminale de cette maladie, ça reste flou, mais disons une espérance de vie de quelques mois maximum, et enfin être lucide pour pouvoir changer d'avis jusqu'à la dernière minute, ce qui exclut les malades d'un Alzheimer avancé. En clair, la loi concernerait plutôt des personnes atteintes de pathologies comme la maladie de Charcot ou des cancers incurables.
12: Alors nous sommes justement avec une personne atteinte de cette maladie de Charcot, et je reviens vers vous juste après Solène. Bonsoir Antoine Meynier.
2: Bonsoir.
12: Alors c'est vrai que vous êtes concerné à plusieurs titres par cette loi qui va peut-être légaliser le suicide assisté et l'euthanasie sous certaines conditions, parce que vous êtes médecin, vous avez aidé des patients à mourir, et parce que donc vous êtes atteint de la maladie de Charcot qui est incurable, qui vous prédit une fin de vie précoce, douloureuse. Quel est votre point de vue sur cette loi ?
2: Alors, quand je vois les critères, je rentre dedans, à part que je ne suis pas au stade terminal, heureusement. J'essaye de faire des traitements expérimentaux, je me bats comme un fou.
12: Et visiblement, mais ça marche, parce que ça fait 4 ans que vous avez été diagnostiqué.
2: Exactement. La moyenne est de 3 à 4 ans, habituellement. Mais je connais des gens qui atteignent 8, 9 ans. Et vous voyez, là, au stade où pendant que je vous parle, je suis à l'hôpital en train de faire un traitement expérimental. Je ne sais pas ce qu'on me met, mais je crois à tout. Moi, ce que je veux dire, c'est qu'il faut arrêter d'être hypocrite. C'est pour des régions. Alors, l'éthique, on me parle d'éthique, je vois le cornu parce qu'on me dit qu'il va à la messe et qu'il est contre cette loi. Si jamais un jour il était dans la situation des gens que j'ai soignés ou que moi je vais être très prochainement, ben pas prochainement j'espère, mais s'il est dans un bloc de ciment qui regarde que le plafond, mais il demandera à mourir. Moi j'ai vu un homme politique que tout le monde connaît parce qu'il est au Conseil constitutionnel, ça s'appelle Alain Juppé. Il a écrit un livre, j'avais été le voir, j'avais posé la question dans laquelle il disait, il m'avait dit nous, les cathos de droite, c'est quoi? Le mec, il a décidé un jour pour son père, il a écrit dans un livre, c'est écrit, le législateur devient bien faible quand on est un fils de quelqu'un et son père avait un cancer, il souhaitait qu'une chose, c'est qu'on l'aide à mourir, on l'a aidé à mourir. Mais je pense que chaque cas est particulier et qu'on ne peut pas, mais il faut enlever, il faut donner une, il faut pas embêter le médecin qui va faire ça pour une raison d'éthique ou de politique. C'est dégoûtant.
12: Mais ça veut dire, Antoine Meynier, que vous, votre position sur l'aide à mourir a évolué depuis que vous-même êtes malade?
2: Non, avant je le faisais hypocritement, je ne l'ai pas fait 50 fois dans ma vie. Hein. Et puis si je le dis aujourd'hui, un procureur, s'il a envie de mettre en prison avec du recul, là il peut m'y mettre, je m'en fous. Mais ce que je veux dire, c'est que moi j'ai eu un ami intime, un ancien sportif de très haut niveau, à qui j'ai diagnostiqué la maladie de Charcot, je lui avais promis que je l'aiderais à mourir au début de sa maladie. 4 ans plus tard, c'est-à-dire quand on arrive à mon stade, moi je suis en meilleure forme que lui 4 ans plus tard, il me fait signe parce qu'il ne pouvait plus parler. C'est tel jour. Qu'est-ce que vous voulez que je fasse? Je vais l'aider à mourir. Je l'ai fait, mais de façon super bien. On était entourés avec sa femme, ses enfants. On a fait simplement, on n'a pas fait une piqûre comme ça, claque, on l'a fait dormir. C'est très facile de faire mourir les gens. Et puis les gens, s'ils ont envie de mourir, aujourd'hui, on peut se suicider. Mais le problème, le Charcot, il ne peut même pas se suicider. Il n'a plus de bras. Donc comment on fait dans ces cas-là? Il faut arrêter d'être hypocrite.
12: Justement, qu'est-ce que vous avez prévu pour vous?
2: Alors moi, d'abord, j'ai écrit tout. J'ai demandé, j'ai 2 enfants, et j'ai écrit à mes enfants, je voulais leur accord, déjà. J'ai écrit en disant est-ce qu'ils étaient d'accord, j'ai désigné une personne de confiance.
12: D'accord pour mourir.
2: D'accord que si jamais, que je voulais mourir le jour où je pourrais plus, où je serais dépendant complètement.
12: Oui.
2: C'est-à-dire au moins que j'aurais plus mes bras. Et mes enfants sont évidemment d'accord, bien qu'ils n'ont pas envie, mais Et puis, j'ai écrit ça, il faut faire la désignation de personnes de confiance. Mais je voudrais vous donner un exemple. On me parle de soins palliatifs, Il en manque beaucoup. Ça, c'est sûr qu'il manque beaucoup de soins palliatifs. Le problème qu'il y a, c'est que quand on rentre en soins palliatifs, je connais jamais personne qui a fait un marathon. J'ai un exemple très concret, malheureusement. La semaine dernière, j'ai perdu ma sœur qui avait un cancer avec des métastases osseuse, partout, vertèbre cervicale, méningium, méningite, etc. Ça fait 3 mois qu'elle est en soins palliatifs. Elle a souffert comme vous ne pouvez pas vous imaginer. Elle hurlait de douleur. Et dans ces cas-là, le médecin, qui était un très très bon médecin, n'a pas pu pousser la seringue, parce que s'il le faisait dans un service d'oncologie, on sait très bien qu'il y aurait des soucis, que ça serait interdit, et que ce n'était pas possible. Mais c'est abominable de voir quelqu'un qu'on aime crier comme elle criait. C'est pas possible. On n'a pas le droit, quand on sait très bien, un cancer avec des métastases, 50 métastases osseuses, une vertèbre fracturée, des métastases dans les méningites. Et on hurle, on sait très bien qu'elle va pas sortir des soins palliatifs. Or, pourquoi attendre 3 mois?
12: Quand vous voyez le cas de votre sœur qui, donc, comme vous nous le dites, a beaucoup souffert, quand vous savez ce qui vous attend, vous arrivez tout de même à comprendre que certains s'opposent à cette aide au suicide assisté?
2: Non, je ne comprends pas du tout. J'ai un ami qui est l'ancien maire de Bordeaux, qui s'appelle Hugues Martin, qui arrivait à remplacer Alain Juppé. Et puisque j'étais leur médecin et tout, lui, je vois qu'il se bat parce qu'ils ont des idées religieuses, catholiques et tout, mais je ne comprends pas. Si c'est eux, les malades, qui sont dans mon état ou dans l'état de ma sœur, la première chose qu'ils feraient, c'est me le demander. Mais il faut elle pas. Il y en a qu'un qui m'a répondu honnêtement à cette époque-là. Je ne parle pas de politique du tout et je m'en fous et ce n'est pas mon truc. Édouard Philippe avait été honnête. Il m'avait dit un jour, Antoine, si jamais je te le demande, est-ce que tu le feras? Oui. Alors je lui ai dit, je te le demanderai si un jour j'étais malade. Et à ce moment-là, il m'avait répondu, par contre, je vais te dire, Antoine, toi, tu es médecin, tu agis en médecin avec ton cœur et ton empathie. Par contre, moi, je suis un juriste. Et un juriste dit que c'est impossible à faire parce qu'il va y avoir des tonnes de possibilités, de recours, de ci, de là, et je pense que cette loi ne passera pas. Voilà ce qu'il m'a dit. Et vous voyez, ce soir, je ne suis pas optimiste. Hein. Je ne suis pas sûr qu'elle passe, cette loi, parce qu'il y a beaucoup de retournements de situation. Il y a le professeur des urgences, là, qui fait une campagne sur les médias qui est
12: Philippe Juvin, c'est de lui que vous parlez, probablement. Ouais.
2: Oui, Philippe Juvin. Oui. Mais on fait ça au dernier moment comme ça, mais ne me dites pas qu'il n'a pas aidé quelqu'un à mourir, je n'y crois pas. On a tous aidé quelqu'un à mourir quand on est un médecin, un bon médecin, qui voit souffrir les gens, on sait que c'est irrécupérable. Il n'y a jamais personne qui est sorti de soins palliatifs en courant. On rentre en soins palliatifs, c'est qu'on sait qu'on va mourir.
12: Et il faut que les médecins puissent le faire, donc en toute légalité. C'est le sens de cette loi. Ça va être voté donc dans les minutes ou les heures qui viennent. On va suivre ça évidemment sur France Info. Je vous remercie infiniment pour votre témoignage, Antoine Meynier. Et puis je cite votre livre dans lequel vous racontez votre parcours. Bon anniversaire Antoine. Antoine Meynier. C'est paru aux éditions Mola. Je vous remercie et je vous souhaite encore plein de belles années à vivre malgré votre maladie. Je reviens vers vous, Solène Lehen, toujours en direct de l'Assemblée nationale. Pour les malades qui voudront en finir, quelle sera la procédure avec cette loi qui va peut-être être définitivement adoptée tout à l'heure ?
3: Alors le patient doit faire sa demande auprès d'un médecin, dit le texte, un médecin qui recueille l'avis de plusieurs professionnels de santé et accorde ou non l'aide à mourir. Si c'est oui, dit le texte, le patient se donne lui-même la mort en buvant ou s'injectant un produit létal et seulement s'il n'en est pas capable physiquement, on l'évoquait à l'instant, eh bien alors un médecin ou un infirmier volontaire fera le geste. En d'autres termes que la loi n'emploie pas, la règle c'est le suicide assisté et exceptionnellement l'euthanasie. Une clause de conscience est prévue pour les soignants qui ne souhaitent pas participer à l'aide à mourir.
12: Alors, vous entendiez avec nous, Solène, notre invité Antoine Meynier, dire qu'il n'était pas sûr que ça allait passer hein, ce soir, cette loi. On a une idée quand même du vote des députés?
3: Alors, il n'y a pas de consigne de vote des partis. Chaque député est libre de voter comme il l'entend. Jusqu'à présent, lors des différentes lectures, l'Assemblée a toujours voté pour. Si c'est le cas encore ce soir, la question c'est, est-ce que ce sera à une large majorité? Lors des votes des 3 lectures à l'Assemblée, jusqu'ici, l'écart entre les pour et les contre s'était resserré de 105 voix d'écart lors de la première lecture à 63 lors de la dernière lecture, avec une 30aine d'abstentions. Beaucoup de députés ont dit hésiter encore ces derniers jours sur cette question intime.
21: victime de la fin de vie. Donc peut-être un vote serré à attendre ce soir. En tout cas, la discussion d'avant-vote va débuter dans un instant et le vote devrait avoir lieu d'ici une heure et demie.
4: Et vous reviendrez vers nous à ce moment-là, même avant hein, d'ailleurs. Mais évidemment, nous écouterons la présidente de l'Assemblée nationale donner les résultats et on viendra vers vous, Solène Lehen, avec notre autre envoyé spécial, Elia Bergel, à l'Assemblée nationale. À tout à l'heure. Ce droit à l'aide à mourir, il existe par exemple en Belgique. Depuis 2002, une centaine de Français traversent chaque année la frontière pour accéder à une mort digne. Fabien Cazot, vous êtes le correspondant de France Info à Bruxelles. La pratique de l'euthanasie est totalement entrée dans les mœurs chez vous.
5: Effectivement, la Belgique pratique aujourd'hui en moyenne 12 euthanasies par jour, le plus souvent au domicile des patients ou dans leur maison de retraite, en tout cas là où ils souhaitent rester en contact avec leur environnement familier le plus longtemps possible. Les trois quarts de ces patients ont plus de 70 ans, la moitié des demandes proviennent de malades atteints de cancer. À noter que la Belgique permet également aux mineurs, depuis 2014, de bénéficier d'une aide à mourir sans âge minimum, mais toujours sous étroite surveillance médicale. Seul un patient mineur a été enregistré l'an dernier dans toute la Belgique, seulement 7 cas depuis 12 ans.
4: Et à propos de surveillance médicale, Fabien, il faut préciser que la pratique de l'euthanasie reste très encadrée en Belgique.
5: Oui, c'est d'ailleurs l'ancien Premier ministre belge socialiste Elliot Di Rupo qui avait élargi ce droit à l'aide à mourir aux mineurs. La pratique de l'euthanasie dans le pays n'est possible, selon lui, que grâce à de solides garde-fous.
14: En Belgique, nous avons une commission de contrôle composée de 16 spécialistes, à la fois des médecins, des juristes, des spécialistes de fin de vie, qui contrôlent si ces euthanasies ont été réalisées conformément aux dispositions légales. Il n'y a pas d'automaticité, il y a vraiment un examen. Le médecin vérifie les dires du patient et le patient doit faire une demande, ce que je suis en train de faire pour moi-même, quand il est en pleine conscience et il indique deux personnes témoins, voire une troisième s'il le souhaite, et toute la procédure est extrêmement encadrée. C'est une pratique bien rodée. Puis-je me permettre de dire, c'est la preuve d'un haut degré de civilisation.
5: La législation belge en perpétuelle évolution pourrait encore s'ouvrir aux malades psychiatriques atteints de démence d'ici l'an prochain.
4: Les précisions de Fabien Cazot, correspondant de France Info à Bruxelles.
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4: Voici le fil info de Jeanne Mézier à 17h46 avec deux suspects des incendies de Fontainebleau qui sont présentés à un juge.
19: Le parquet réclame leur placement en détention provisoire. Ils ont reconnu leur implication dans le départ de deux feux différents alors que depuis dimanche, plus de 2000 hectares de forêt ont été traversés par les flammes. Ils sont fixés depuis hier soir, mais les pompiers font face à trois reprises de feu dans le massif aujourd'hui. Près de 70 000 dossiers réétudiés par la justice et plus de 15 000 plaintes découvertes concernant des violences sexuelles sur mineurs. Ces dossiers ont été réexaminés sur demande du ministre de la Justice après le retentissement de l'affaire Liana, collégienne retrouvée morte début juin. Le taux du livret A revalorisé, il passe d'1,5 à 1,7% au 1er août. Annonce aujourd'hui du ministre de l'économie qui justifie cette décision par une inflation contenue dans le pays. Enfin, la 11e étape du Tour de France en cyclisme devient la plus rapide de l'histoire entre Vichy et Nevers, remportée tout à l'heure par le Norvégien Søren Varenskold.
4: Info. C'était en 1984, un enfant de 4 ans retrouvé noyé, ligoté dans la Vologne. Début d'une affaire hors norme qui n'a toujours pas trouvé son épilogue. 42 ans après les faits, la grand-tante de Grégory Villemain, Jacqueline Jacob, avait été mise en examen à l'automne dernier, soupçonnée d'avoir écrit la lettre de revendication de l'assassinat. Et rebondissement ce matin, la justice estime que les faits sont prescrits pour ce délit. David Di Giacomo, c'est donc un nouveau revers pour la justice.
23: Oui, c'est un retour à la case départ, puisque désormais, dans ce dossier, plus personne n'est mis en examen. À 81 ans, Jacqueline Jacob bénéficie de la prescription pour les délits qui lui étaient reprochés, elle qui était soupçonnée d'avoir été l'un des corbeaux les plus actifs dans cette affaire, d'avoir menacé de mort les parents de Grégory et surtout d'avoir rédigé de sa main la lettre de revendication de l'assassinat du petit garçon. Des accusations qu'elle nie depuis le début, comme le rappellent ses avocats, et désormais, elle n'est donc plus poursuivie pour ces faits. Pour autant, les investigations se poursuivent, des traces ADN retrouvées sur la scène de crime sont toujours susceptibles de faire avancer l'enquête. Une expertise en stylométrie, c'est-à-dire l'analyse des tournures de phrases et de l'orthographe des lettres du corbeau, doit elle aussi être rendue dans les prochains mois. Et en fonction de ces résultats, eh bien, le procureur général de Dijon précise que d'autres mises en examen pourraient avoir lieu.
12: Alors, vous le disiez, David, les actes d'enquête se poursuivent dans ce dossier, avec notamment l'audition d'un témoin clé au mois de mars, Muriel Boll.
23: Oui, et pour ceux qui n'ont pas en tête tous les détails de l'affaire, Muriel Boll avait 15 ans quand le petit Grégory a été enlevé devant sa maison à L'Épanche-sur-Vologne. L'adolescente aux cheveux roux expliquera en 1984, devant les gendarmes et devant le juge, qu'elle se trouvait dans la voiture de Bernard Laroche quand ce dernier a kidnappé l'enfant. Mais elle reviendra ensuite très vite sur ses déclarations, extorquées selon elle par les gendarmes. Aujourd'hui, à 67 ans, quand elle a été réentendue en qualité de témoin, eh bien, elle a maintenu sa position. Muriel Boll continue à dire que Bernard Laroche n'est pas venu la chercher à la sortie du collège ce 16 octobre 1984. « J'ai pris le bus scolaire ce jour-là », explique-t-elle face aux juges et face aux avocats des parents de Grégory. Pourtant, les gendarmes restent convaincus de leur côté qu'elle a bien assisté à l'enlèvement avant de s'enfermer dans le déni pendant des dizaines d'années. Des gendarmes qui privilégient la piste d'un crime collectif, mais presque 42 ans plus tard, ils ne peuvent toujours pas désigner avec certitude les auteurs de cet assassinat.
12: David Di Giacomo, chef du service police-justice de France Info. Bonsoir, maître Frédéric Bernard.
6: Bonsoir.
12: Vous êtes l'un des avocats

0: sérieusement mise en cause. En revanche, elle a été largement salie sur le plan médiatique.
1: Vous maintenez, maître, que ce n'est pas elle qui a écrit la lettre de revendication de l'assassinat de Grégory.
0: Moi, je maintiens qu'il n'y a aucun élément qui permette de démontrer que ce soit elle, loin s'en faut. Je rappellerai quand même que cette lettre de revendication du crime, la personne à qui elle est le plus attribuée par la justice jusqu'à présent, c'est Christine Villemain. Sauf que la justice a dit que ça ne valait rien quand ça mettait en cause Madame Villemain. Donc, si vous voulez, aujourd'hui, on est quand même très très loin d'être sur des éléments sérieux dans ce dossier.
1: Alors, il y a tout de même une expertise qui a désigné Jacqueline Jacob comme auteur de cette lettre. Je sais que ça va vous faire réagir, maître. Je voudrais d'abord vous faire écouter ce que nous a dit tout à l'heure votre confrère, maître Saint-Pierre, qui est l'avocat des parents de Grégory, Jean-Marie et Christine Villemain.
2: Il y avait déjà une expertise d'un expert suisse qui s'appelle M. Rotten, qui désignait Mme Jacob comme étant l'autrice des messages du corbeau, des lettres anonymes. Le juge d'instruction, le président de la cour d'appel, en fait, dans notre affaire, très prudent, très expérimenté, a pris l'initiative de solliciter une deuxième expertise à l'école des chartes. Ce sont des personnes de très haut niveau et nous attendons cela. Mais sereinement, si ce n'est pas Madame Jacob, dont acte. Jean-Marie et Christine Villemain ne sont pas à la recherche d'un bouc émissaire. Ils veulent la vérité. Si Madame Jacob est désignée comme étant justement le corbeau de l'affaire du petit Grégory, elle sera mise en examen, et cette fois-ci plus pour délit d'association de malfaiteurs, mais pour crime ou complicité de crime d'enlèvement et d'assassinat. Donc patience, nous attendons sereinement que les experts se prononcent.
1: Maître Bernat, donc on attend une deuxième expertise de la lettre de revendication, ça veut dire que ce n'est pas forcément terminé pour votre cliente Jacqueline Jacob.
0: Alors, si vous voulez, j'ai quand même deux, trois choses à dire. Oui. Je crois que mon confrère Saint-Pierre, qui est excellent, a été lui aussi touché par le syndrome de la Vologne, ce qui lui fait dire absolument n'importe quoi, et le contraire de tout ce qu'il a dit jusqu'à présent. François Saint-Pierre et les parents de Grégory disaient jusqu'à présent que la stylométrie, c'était pas sérieux, et que c'était absolument pas là-dessus qu'ils s'appuieraient pour, j'allais dire, exposer leur position. Ils ont l'air d'avoir changé d'avis. Ce d'autant que ce qui est intéressant, c'est que la stylométrie suisse, on a toujours dit que c'était n'importe quoi, et le juge effectivement se rend compte que c'est tellement n'importe quoi qu'il s'est senti obligé de faire une nouvelle expertise. Deuxième point, la stylométrie, elle est en contradiction avec la graphologie, donc c'est quand même très intéressant. Et puis surtout ce qui est essentiel, c'est que au départ, l'élément de stylométrie dont moi je conteste le sérieux, et je suis pas tout seul, il y a aucun forensique dans le monde qui utilise la stylométrie.
1: Je rappelle juste, maître, et je vous laisserai terminer, que la stylométrie, oui, c'est l'analyse des tournures de phrases et l'orthographe des lettres. Hein. Voilà, je vous laisse poursuivre.
0: C'est-à-dire que on compare trois cartes postales et quelques courriers de quelques mots. Ça n'a absolument aucun sens, tout le monde l'a bien compris. Je veux bien que quand on trouve un vieux manuscrit et qu'on veut savoir si c'est le style de Flaubert ou de Guy de Maupassant, on puisse utiliser les techniques. Mais sur des éléments comme ceux qu'on a dans le dossier, c'est absolument pas sérieux. Mais surtout, ce qui est important, que dit la cour de Dijon en juin 2025 dans le dernier arrêt ? Elle dit que la stylométrie, ça n'est pas suffisant pour mettre en examen Madame Jacob pour des faits criminels. Qu'en revanche, la stylométrie, c'est suffisant pour la mettre en examen pour les faits qui sont aujourd'hui prescrits. Ça veut dire qu'il faudrait quand même se moquer sérieusement du monde, et je crois que Maître Saint-Pierre, sur le coup là, est quand même un petit peu à côté de la plaque, pour venir nous dire que la stylométrie qui était insuffisante il y a deux jours pour la mettre en examen pour des faits criminels, deviendrait suffisante pour la mettre en examen pour des faits criminels. On se rend compte que dans ce dossier, on marche sur la tête, je veux dire, c'est effrayant. Et là, on a quand même des gens qui ont commis une erreur de droit sur la prescription qui relève de la deuxième année de droit, si vous voulez. Alors moi, je veux bien qu'on tresse des lauriers à tout le monde, qu'on vienne nous dire « Ah, le juge est prudent et expérimenté ». Le juge, nous, on lui a dit, il y a des mois, voire un an, vous êtes en train de faire une énorme erreur, les faits pour Madame Jacob sont prescrits. Ah. Il l'a mise en examen quand même, il l'a jeté en pâture aux médias, et derrière, aujourd'hui, on a quoi ? Ben, on a cette prescription. Ah. Je veux dire, c'est pas sérieux.
1: Ce qui n'est pas prescrit, en revanche, Maître Bernat, c'est l'enlèvement et l'assassinat de Grégory. Des analyses ADN, notamment, sont en cours, par exemple sur les cordelettes qui entouraient les poignets du petit garçon. Vous savez quand on aura les résultats ?
0: Alors, je sais pas, mais des résultats sur les cordelettes, on en a déjà depuis très longtemps. Hein. Ça fait plusieurs années qu'on les a. Aujourd'hui, on vous entretient un faux teasing ou un faux suspense. L'ADN, aujourd'hui, il donne strictement rien. Alors, tout le monde essaye de s'accrocher, et notamment le laboratoire d'Outremain-Puiche, parce que lui, ça l'intéresse de rester dans la course. Mais on nous vend

0: du rêve en nous disant on va finir par avoir des ADN. Moi, je veux bien qu'on ait des ADN. L'ADN de Madame Jacob, il a été comparé à tous les ADN présents dans le dossier, c'est jamais le sien. Donc moi, l'ADN, ça me va très bien. Qu'on en trouve de l'ADN, qu'on en trouve et qu'on arrête de faire absolument tout et n'importe quoi avec des pseudo éléments de preuve qui n'en sont pas. Ce qu'il faut quand même savoir, c'est que de l'ADN sur les cordelettes, notamment de l'ADN partiel, il y en a qui ont déjà matché avec des gens. Il s'avère que ça n'était absolument pas eux, manifestement. Donc, si vous voulez, il faut quand même qu'on arrête d'entretenir comme ça un faux rêve, parce que il est très peu probable pour qu'on puisse avoir des éléments suffisants un jour ou l'autre pour mettre en cause qui que ce soit. Et on a vu à quel point les mises en cause à l'emporte-pièce avaient fait du dégât. On a mis en cause Monsieur Laroche, il a été assassiné. On a mis en cause Madame Villemain. Aujourd'hui, tout le monde s'excuse de l'avoir fait. On a livré en pâture Madame Jacob en faisant n'importe quoi sur le plan procédural et judiciaire. On l'a mise en examen deux fois on s'est planté. C'est une femme qui a 81 ans, qui a toujours clamé son innocence. Mmh. Enfin, je veux dire, ce dossier mérite mieux que ça, honnêtement.
1: Et puisque vous parlez de Christine Villemain, qui est donc la maman de Grégory, on a quand même l'impression dans vos propos, en sous-entendu, que c'est vers elle que vous aimeriez que les regards se tournent à nouveau.
0: Pas du tout.
1: Non.
0: Absolument pas. Moi, je n'en ai rien à fiche. C'est pas mon souci. Moi, je défends Madame Jacob. Ce que je dis simplement, c'est que ce qui vaut pour Madame Villemain, ça doit valoir pour Madame Jacob. La seule chose que je dis, c'est que quand on utilise des éléments d'enquête qui sont des éléments dangereux, eh bien, on n'arrive qu'à des erreurs. Ce que je dis simplement, c'est que la graphologie, ça a mis en cause Madame Villemain, c'est ce qui lui a valu d'aller en prison à Madame Villemain. Et depuis 1993, date de son non-lieu, que moi je ne remets pas du tout en question, on vient nous dire, ah non, mais ça, c'est pas les expertises, ça vaut rien. Il y a 7 experts près de la Cour de cassation qui ont dit, c'est Madame Villemain qui a écrit ce courrier. Il y en a un.
1: On était dans les années 80, maître.
0: D'accord. Alors les techniques n'ont absolument pas évolué.
1: Ah bon ?
0: La stylométrie, c'est absolument. Ah ben en graphologie, non. D'ailleurs, on l'utilise pas. Et je vais vous dire, à l'époque, les parents de Grégory Villemain avaient saisi des experts suisses. On a ça dans le dossier, hein, une première fois. Ces experts avaient dit, si on réouvre ce dossier, surtout, ne faisons pas l'erreur de se baser sur de la graphologie ou ce type d'investigation, parce que ça ne pourra que nous reconduire à une catastrophe. Et c'est les experts des Villemain qui disaient ça. Oui. Maintenant, on en est là et on a fait des catastrophes.
1: Je vous remercie beaucoup d'avoir accepté l'invitation du 17-20 de France Info, maître Frédéric Bernat, avocat de Jacqueline Jacob, qui est la grand-tante de Grégory Villemain. Elle n'est donc plus mise en examen pour association de malfaiteurs, puisque les faits sont prescrits. Merci encore, maître Bernat.
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1: Alors, on respire. Il fait moins chaud, Patricia Charbonnier, mais les orages, eux, ils sont de plus en plus nombreux.
3: Oui, la canicule laisse derrière elle une dégradation orageuse qui s'annonce assez marquée jusqu'à vendredi. On a déjà eu localement des orages forts avec de fortes chutes de grêle cet après-midi. Pour demain, reprise de l'activité orageuse dès demain matin sur la Bretagne, le nord des Pays de la Loire, sur les Charentes, la Gironde et sur le sud de la région Midi-Pyrénées. Là aussi, les orages seront localement forts. Partout ailleurs, la matinée s'annonce encore assez calme et dans l'après-midi, l'instabilité va gagner du terrain. Et surtout, les orages vont se multiplier. Sur la moitié nord et en Occitanie, encore une fois, ces orages pourront s'accompagner de grêle, forte activité électrique, forte pluie avec risque de ruissellement. Ce sera plus calme en Nouvelle-Aquitaine et sur l'extrême sud-est avec des températures en baisse demain après-midi. Météo France prévoit 33 à Paris et Bordeaux et 30 à Lille.
1: Donc orages demain, mais il y en aura aussi vendredi.
3: Hein. Oui, jusqu'en fin de matinée vendredi, le temps restera très orageux. La situation météo va se calmer pour ce week-end. On va retrouver une météo plus classique. Encore de fortes chaleurs près de la Méditerranée. Ailleurs, une chaleur plus raisonnable et le retour du soleil.
1: Patricia Charbonnier, bienvenue dans le 17-20 de France Info, il est 18h. Et c'est l'heure du journal de Thomas Bénèche. Bonsoir Thomas.
4: Bonsoir Céline, bonsoir à tous.
1: Et à la une, un vote important pour la société française ce soir à l'Assemblée.
4: Après 2 ans d'un long parcours législatif, vote définitif ce soir de la loi sur la fin de vie. Cette loi doit introduire un droit à l'aide à mourir strictement encadré. Nous sommes au Palais Bourbon dans les prochaines secondes. Dans le journal, coup de projecteur aussi sur les feux en forêt de Fontainebleau. La procureure annonce l'ouverture d'une information judiciaire pour destruction par incendie. 2 suspects présentés à un juge d'instruction. Et puis le Mondial professionnelle de football. Les Bleus sortis. Place ce soir la deuxième demi-finale entre l'Angleterre et l'Argentine. Le perdant affrontera la France pour la troisième place du tournoi. Vote définitif donc ce soir à l'Assemblée pour la loi sur la fin de vie. Elle doit créer un droit à l'aide à mourir strictement encadré. Ce texte a donné lieu à un bras de fer politique. Il a été rejeté à trois reprises par le Sénat, à l'inverse de l'Assemblée qui l'a adopté à trois reprises. Solène Lehen, c'est donc la fin d'un long processus législatif.
5: Oui, c'est ce soir la conclusion de centaines d'heures de discussion, plus de 2 ans de débats au Parlement, enfin surtout à l'Assemblée, vous l'avez dit, parce que le Sénat l'a à chaque fois rejeté d'emblée. À l'Assemblée, le plus souvent, les débats ont été graves mais apaisés. C'est un sujet important qu'il faut trancher, une question de bioéthique, à savoir, une société peut-elle organiser, autoriser un de ses membres à se donner la mort et mettre en place, organiser ce décès. Ce soir, les partis ne donnent pas de consigne de vote, chaque député votera librement. Je rappelle le texte. Un malade condamné qui souffre et qui est lucide pourra demander l'aide à mourir si elle lui est accordée. Alors il pourra se donner la mort en s'administrant un produit létal. Et seulement s'il n'en est pas capable physiquement, alors c'est un médecin ou un infirmier volontaire qui le fera. Ici à l'Assemblée, la discussion d'avant-vote a débuté. On attend désormais d'ici environ 1h15 le vote final sur l'introduction ou non en France d'un droit à l'aide à mourir.
4: Solène Lehen, spécialiste santé à la rédaction de France Info. Les pompiers toujours sur le pont pour venir à bout définitivement des incendies en forêt de Fontainebleau. Des incendies fixés depuis hier soir, mais pas encore éteints. Ils ont parcouru un peu plus de 2000 hectares et ravagé 10% de la forêt de Fontainebleau. Sur le plan judiciaire, le parquet de Fontainebleau annonce l'ouverture d'une information judiciaire pour destruction par incendie après ces incendies donc en forêt de Fontainebleau. Bonsoir Joséphine Ortuno.
6: Bonsoir Thomas, bonsoir à tous.
4: Dans ce dossier, 5 personnes sont en garde à vue, dont un homme arrêté pas plus tard qu'hier soir.
6: Oui, cet homme est âgé de 46 ans. Il s'est fait arrêter sur un parking près de la forêt, pourtant interdit d'accès. Interdit d'accès par une rue balise installée par les forces de l'ordre, forcée par le suspect pour se garer. Les enquêteurs ont d'ailleurs retrouvé des boulettes de papier journaux et un briquet sur le siège arrière de sa voiture. Ce soir, il est en garde à vue, donc, vous l'avez dit, pour tentative d'incendie, tout comme 4 autres personnes interpellées ces derniers jours. Parmi elles, 2 sont passées aux aveux. D'abord, un pompier volontaire de 18 ans qui a, et je cite la procureure, enflammé des brindilles avec un briquet et de l'essence. Puis un autre homme du même âge, un étudiant, lui a admis avoir accidentellement mis le feu en jetant son mégot de cigarette. Tous les deux doivent être présentés à un juge d'instruction. Le parquet va demander leur placement en détention provisoire.
4: Joséphine Ortuno, direct sur France Info, un grand merci à vous. On parlait de ces feux de forêt en forêt de Fontainebleau. Eh bien, nous sommes ce soir avec Émilie Tran qui a suivi une équipe de pompiers venus du Vaucluse. Elle intervient aux abords de Noisy-sur-École pour empêcher les reprises de feu.
7: Les pompiers grimpent une pente cabossée, noircie par les cendres, en pleine forêt, à 2 pas d'un lotissement. En apparence, la zone n'a plus l'air à risque. En revanche, l'odeur de brûlé saute encore aux narines. L'adjudant-chef Nathaël Bourdin parcourt le sentier, les yeux rivés sur le sol.
8: Pourquoi ? Parce que dans l'humus, on a des branches, on a des résidus d'arbres, et ces résidus-là continuent à brûler et continuent à fumer. C'est ce qui fait que ce feu continue à se propager doucement sous terre.
7: Il s'agit d'une opération de noyage. Le but est de repérer les fumerolles, ces points de combustion par terre d'où s'échappe de la fumée.
8: Ce feu-là, eh bien, il peut durer des heures, voire même plus que des jours. Et notre but, c'est de gratter la terre afin que cette strate qu'on ne voit pas toujours puisse être retournée et de nouveau éteinte au moyen de l'eau ou mise dans une zone qui est déjà complètement brûlée, où on sait qu'elle ne va pas pouvoir de nouveau se propager dans une zone dite verte.
7: Toute la journée, des hélicoptères bombardiers d'eau et de la sécurité civile ont survolé la zone pour repérer d'éventuelles reprises de feu.
4: Un reportage signé Émilie Tran pour France Info. La route départementale 915 desservant les villages du Planet et de Pralognan-la-Vanoise en Savoie a rouvert. Elle a été coupée depuis une semaine en raison d'un incendie, ce qui a bloqué 5000 personnes sur place. La circulation des piétons, des cyclistes ainsi que des véhicules d'une largeur supérieure à 3,50 m reste pour l'instant interdite. Gare aux orages en France, 16 départements sont désormais concernés par une vigilance orange à ces phénomènes orageux. Par ailleurs, 69 départements sont toujours visés par une vigilance orange à la canicule.
1: Dans l'affaire des assistants d'eurodéputés du FN, le parquet général de la Cour d'appel de Paris ne se pourvoit pas en cassation.
4: Dit autrement, il n'engage pas de recours contre l'arrêt rendu le 7 juillet dernier par la Cour d'appel de Paris, arrêt qui a notamment condamné Marine Le Pen pour détournement de fonds publics. Marine Le peine qui a décidé, elle, de se pourvoir en cassation, ce qui suspend la décision rendue. Au total, 8 pourvois en cassation ont été déposés dans cette affaire des assistants d'eurodéputés du FN. Dans l'affaire Liana, du nom de cette collégienne de 11 ans retrouvée morte le 4 juin dans le Gers, le suspect principal dans cette affaire, Jérôme Barella, 41 ans, est entendu aujourd'hui par un juge d'instruction. Ce dernier va devoir statuer sur une nouvelle mise en examen pour meurtre et viol du quadragénaire. Jérôme Barella a déjà été mis dans un premier temps en examen dans ce dossier pour enlèvement et séquestration. Dans le sillage de cette affaire Liana, le ministre de la Justice s'est exprimé cet après-midi sur toutes les plaintes concernant des enfants qu'il a demandé à tous les procureurs de réexaminer. Au total, un peu plus de 85 000 dossiers ont été revus, dont 69 626 dossiers d'affaires criminelles qui concernent des enfants. 675 personnes sont incarcérées depuis l'annonce du réexamen de ces plaintes. Lors des questions d'actualité au gouvernement à l'Assemblée, Gérald Darmanin a fait un point complet de la situation après avoir reçu toutes les remontées de l'ensemble des procureurs.
9: Dans 83% des affaires, l'auteur a été identifié. Et dans 91% des affaires, malheureusement, non seulement il n'a fait l'objet d'aucune condamnation antérieure, mais pour trois quarts d'entre eux, ils font partie du cercle intime et familial des enfants. 36% des victimes sont encore mineures au moment où nous parlons, c'est-à-dire que 64% des victimes qui étaient mineures sont majeures. On peut penser qu'il y a beaucoup de plaintes qu'on a déposées 20 ans ou 30 ans après, d'où l'imprescriptibilité que je demanderai bientôt avec la ministre de la Santé pour les crimes qui concernent les mineurs. En moyenne, les parquets connaissent des dossiers de 14 mois, c'est-à-dire que nous avons encore beaucoup de travail à faire pour réduire les délais d'études par les parquets. Pour ouvrir d'informations judiciaires, Madame la Présidente, il y a aujourd'hui 970 dossiers prioritaires, soit 1% du stock, qui vont être réglés dans les prochaines semaines. 1350 informations judiciaires qui concernent les enfants.
4: Gérald Darmanin, le garde des Sceaux, cet après-midi à l'Assemblée. 6 ex-mannequins portent plainte pour viol et traite d'êtres humains contre Gérald Marie, 76 ans, ancien dirigeant de l'agence Elite entre 1986 et 2011. Leur avocat a déposé ses plaintes avec constitution de partie civile auprès du tribunal judiciaire de Paris. Concernant ces 6 nouvelles plaintes, les faits présumés sont prescrits par la loi française à une exception, selon l'avocat de l'association Innocence en danger. Gérald Marie nie les faits de viol, selon son avocate contactée par l'agence de vérification de Radio France.
1: Avis aux épargnants, Thomas.
4: Le ministre de l'Économie annonce une hausse du taux du livret A à 1,7% contre 1,5% actuellement. Il indique aussi maintenir le taux du livret d'épargne populaire réservé aux ménages, j'y arrive, modeste à 2,5%. Cette décision prendra effet au 1er août. La 11e étape du Tour de France, aujourd'hui entre Vichy et Nevers, fut l'épreuve la plus rapide de l'histoire du Tour et elle s'est soldée par la victoire du Norvégien Søren Varenskold. Le Slovène Tadej Pogacar porte toujours le maillot jaune de leader. Après la débâcle des Bleus hier soir, battue par l'Espagne 2-0, vous l'avez vécu en direct sur France Info, place à la deuxième demi-finale du Mondial de football, match Angleterre-Argentine à 21h. Le perdant de ce match affrontera la France pour le match de la troisième place, samedi à 23h à Miami. Nicolas Taillard, ce match Angleterre-Argentine va opposer deux équipes dont le parcours n'a pas été un long fleuve tranquille.
10: Oui, les portes du stade viennent d'ouvrir ici du côté d'Atlanta et c'est vrai que ce duel s'annonce électrique entre ces deux équipes qui ont connu un parcours accidenté dans cette Coupe du Monde. L'Argentine a eu besoin de passer par la prolongation contre le Cap-Vert, contre la Suisse en quart de finale. Rappelons qu'elle a souffert aussi contre l'Égypte en remontant un retard de 2 buts. L'Angleterre a connu des scénarios similaires, menée en 16e de finale par la RDC qui a dû être réduite à 10 contre le Mexique en 8e de finale, se sortir du piège norvégien en quart. Bref, ça n'a pas été facile, mais les deux équipes savent pourquoi elles sont là. Les Anglais n'ont plus gagné une Coupe du Monde depuis 60 ans, comptent sur leur capitaine Harry Kane, leur star Jude Bellingham pour vaincre la malédiction. Et puis les Argentins, eux, s'en remettent encore une fois à leur génie Lionel Messi, à qui ils veulent offrir la plus belle des sorties, réaliser un doublé qui n'a plus été fait depuis 1962, gagner 2 Coupes du Monde à la suite. Il n'y aura qu'une place en finale dimanche contre l'Aurora. La grande finale aura lieu à New York, mais le ticket s'achète ce soir à Atlanta.
4: Nicolas Taillard en direct des États-Unis pour France Info. Un grand merci à vous et nous suivrons bien sûr ce match Angleterre-Argentine en direct sur France Info. Céline Baydarcourt.
1: Exactement, on va retrouver d'ailleurs Nicolas Taillard tout à l'heure, juste avant 18h30. Et vous à 18h20 pour le Fil Info.
4: Je serai là, bien sûr, à vos côtés.
1: Pour l'instant, il est 18h10. À tout de suite.
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1: Et dans cette nouvelle demi-heure du 17-20, retour sur la déroute des footballeurs français qui n'ont pas fait le poids face aux Espagnols en demi-finale du Mondial. La presse du monde entier se déchaîne contre les Bleus. Nous serons aussi à Atlanta avant l'autre demi entre l'Argentine et l'Angleterre, des rivaux historiques. Partons d'abord à l'Assemblée nationale pour la fin du marathon législatif de la loi sur l'aide à mourir.
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1: Et les députés vont se prononcer ce soir pour la quatrième fois. Ils ont déjà majoritairement dit oui les trois précédentes, mais les sénateurs ont ensuite rejeté le texte. Elia Bergel, vous êtes en direct de l'Assemblée. Bonsoir Elie.
13: Bonsoir.
1: A priori, l'instauration d'un droit à l'aide à mourir devrait être adoptée, hein.
13: Oui, ce texte qui prévoit qu'une personne très malade qui se sait condamnée puisse être autorisée à se donner la mort sous conditions très strictes. Voilà l'essentiel de cette proposition de loi. En tout cas, la partie la plus controversée, la plus débattue à l'Assemblée nationale. Il y a évidemment des conditions pour accéder à cette aide à mourir, être majeur, être français ou vivre en France. Il faut être atteint d'une maladie incurable, grave, pronostic vital engagé. La maladie doit être en phase avancée ou terminale. Dernière condition, le malade devra pouvoir manifester sa volonté de mourir de manière claire et lucide jusqu'au bout. Le patron du PS, Olivier Faure, salue un progrès social.
14: C'est une loi de liberté, donc elle n'ôte aucun droit à quiconque et elle autorise des gens à choisir leur fin de vie. C'est de pouvoir aussi, pour des gens qui sont atteints de maladies incurables, qui ne peuvent de toute façon plus rien espérer de l'existence en souffrance, eh bien de pouvoir choisir de partir.
13: Les opposants au texte, eux, mettent en garde face à une potentielle dérive. Le député RN, Philippe Ballard.
15: On voit qu'au Canada, par exemple, ce sont les personnes seules, pauvres, isolées, qui demandent l'euthanasie. Enfin, c'est une dérive terrible.
13: Signe que la question divise la plupart des groupes, laisse la liberté de vote à leurs députés. Pas de clivage traditionnel, droite-gauche. Des députés RN vont voter pour, des communistes contre. Le député PSCF, Yannick Monet, va s'abstenir comme plusieurs élus de son camp, des socialistes également. Selon lui, le texte ne met pas assez l'accent sur les soins palliatifs.
16: Pour moi, l'aide à mourir ne peut pas être un choix par défaut. À défaut de soins palliatifs, on va solliciter l'aide à mourir. Ça, pour moi, c'est pas possible. On est dans une société où la priorité, c'est le soin. Malgré le soin, il y a des gens qui peuvent solliciter l'aide à mourir parce que le soin ne répond plus aux besoins. Et je pense qu'il faut quand même qu'on garde en tête que notre priorité, c'est le soin.
13: Malgré ses réserves, la loi va passer, sauf surprise, vote vers 19h dans un peu moins d'une heure grâce aux voix d'une large partie de la gauche, des macronistes. Le chef de l'État soutient le texte. Emmanuel Macron veut en faire la grande réforme de société de son second quinquennat.
1: Merci beaucoup Elia Bergel, en direct de l'Assemblée nationale pour France Info. Donc le vote dans à peu près une heure et on retournera vous voir Elie à l'Assemblée. Bonsoir Frédéric Dabi.
17: Bonsoir.
1: Directeur général de l'Institut de sondage IFOP, quelle est la position des Français sur cette question extrêmement personnelle de la fin de vie ?
17: Oui, vous avez raison de dire qu'elle est extrêmement personnelle, elle est intime et tout le monde est concerné. Je suis frappé de voir à quel point l'opinion ne bouge pas, à quel point l'opinion est stable. L'IFOP sonde cette question depuis 2001, depuis la terrible affaire Vincent Humbert, ce jeune pompier qui avait demandé à Jacques Chirac de pouvoir mourir. Et très clairement, quelle que soit la question posée, quelle que soit la méthode de sondage utilisée, on a toujours une énorme majorité de Français qui se déclarent favorables au suicide médicalement assisté, à l'euthanasie bien sûr dans certains cas, et on a récemment testé le soutien à la loi encadrant l'aide active à mourir pour l'ADMD, une association engagée avec 84% des Français favorables à la mise en place d'une aide active à mourir pour les personnes qui en font la demande et qui réunissent les conditions que votre reporter a définies récemment.
1: Alors, on aurait tendance à peut-être caricaturer en disant les sympathisants de droite sont contre cette loi, ceux de gauche pour. On voit que pour les élus, c'est pas aussi simple que ça. Est-ce le même constat chez les Français, les citoyens lambda?
17: C'est exactement ça. C'est un des sujets de société où les clivages sont les moins forts. Alors, il y en avait beaucoup sur l'abolition de la peine de mort, sur le mariage pour tous. Alors, bien sûr, ces affaires n'ont rien à voir, mais c'est des grands sujets de société qui ont marqué des septennats, François Mitterrand ou le quinquennat de François Hollande. Là, ce qui est très intéressant dans l'enquête qu'on vient de faire, il y a 87% favorables chez les sympathisants de gauche, 86% à droite, 92% au Rassemblement national. Il n'y a pas une famille politique qui se distincte par une opposition virulente ou pour une adhésion plus forte. On a une population très consensuelle. C'est la même chose pour le sexe, pour la génération, la catégorie sociale et également pour l'appartenance religieuse. C'est peut-être le sujet sur lequel, entre ce que veulent les Français, quelles que soient les enquêtes année après année, et ce que proposait jusqu'à maintenant le législateur, il y a le gap, il y a le hiatus le plus fort.
1: Avez-vous interrogé les Français à l'IFOP, Frédéric Dabi, sur leurs arguments? Pourquoi ils sont contre? Pourquoi ils sont pour cette loi?
17: Oui, on l'a fait de nombreuses reprises, notamment pour la Croix et notamment pour une conférence de citoyens qui avait été menée pour le Comité consultatif national d'éthique. Pour les personnes qui sont pour, c'est clairement avoir la liberté de choix. Ce qu'a dit Olivier Faure tout à l'heure dans votre reportage résonne chez beaucoup de Français. Avoir le choix dans des cas définis, dans des cas terribles, de pouvoir peut-être arrêter et ne plus souffrir. Vous savez, c'est un sujet qui n'a pas été beaucoup mis à l'agenda politique et les Français sont entrés dans ce sujet via des faits divers, des faits de société. Je parlais de l'affaire Vincent Humbert, les époux du Lutetia, récemment Charles Bietri qui souffre de la maladie de Charcot. Ça a beaucoup ému l'opinion. Il y a cette notion de liberté qui est très forte chez les opposants. C'est plutôt la crainte de dérive, comme ça a été dit par exemple par le député RN Philippe Ballard.
1: Est-ce que les Français aimeraient donner leur avis sur ce sujet, qu'il y ait un référendum?
17: Alors, je n'ai pas posé la question, mais je suis persuadé qu'ils y seraient favorables. L'opinion veut toujours s'exprimer. Et puis, pour avoir mené des conférences de citoyennes ou recruté des personnes volontaires, on avait un afflux de candidatures. Vous l'avez dit, c'est le sujet le plus intime, c'est le sujet le plus parlant, c'est le sujet que tout le monde a rencontré dans sa vie, qui avec ses parents, qui avec ses grands-parents, qui avec ses proches. Et donc, dans ce cadre-là, c'est un sujet qui marque beaucoup les Français. Mais clairement, il y a une tendance massive à vouloir évoluer les choses. Et donc, le soutien à cette loi est absolument majoritaire.
1: Le référendum, il est exclu?
17: Je suis pas spécialiste, mais constitutionnellement, ça me paraît compliqué de mettre en place un référendum sur un tel sujet. Alors, une présidentielle arrive l'année prochaine. Peut-être que un candidat, une candidate promettra de détricoter cette loi si elle est votée ou de solliciter le suffrage et l'avis des Français.
1: Ben on reparlera donc peut-être de ce sujet lors de la présidentielle et avec la nouvelle présidence qui s'annonce. Merci beaucoup de nous avoir éclairé sur l'opinion des Français. Frédéric Dabi, directeur général de l'Institut de sondage IFOP.
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1: Vous êtes sur France Info, il est 18h19 et on retrouve Thomas Benesch pour le Fil Info. C'est donc la grande loi sociétale souhaitée par le chef de l'État à l'occasion de son deuxième quinquennat.
4: Les députés doivent s'exprimer sur la loi sur la fin de vie. Vote définitif ce soir à l'Assemblée. Ce texte doit créer un droit à l'aide à mourir strictement encadré. Ce texte a donné lieu à un bras de fer politique entre Sénat et Assemblée. Les pompiers toujours actifs pour tenter d'éteindre les feux en forêt de Fontainebleau. Des feux fixés depuis hier soir. Ce soir, la procureure de Fontainebleau annonce l'ouverture d'une information judiciaire pour destruction par incendie. incendie. Cela concerne les départs de feu survenus le 13 juillet à Arbonne-la-Forêt à Fontainebleau. Dans ce dossier, deux suspects sont présentés à un juge d'instruction, dont un pompier volontaire. Plus que 15 départements concernés par une vigilance orange aux orages en France. Par ailleurs, 69 départements sont toujours visés par une vigilance orange à la canicule. Deuxième demi-finale du mondial ce soir entre l'Angleterre et l'Argentine. C'est à 21h à vivre sur France Info. Le perdant de ce duel au sommet affrontera la France lors de la petite finale du mondial prévue samedi soir à 23h.
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1: Et les Bleus ont donc bu la tasse à Dallas, sèchement battus 2-0 par les Espagnols en demi-finale. Alors c'est vrai que nous sommes tombés de haut, mais pas que nous Français. Hein. Beaucoup à travers le monde voyaient les Bleus décrocher une troisième étoile cette année. D'où ces réactions très critiques, voire virulentes, Omar Waman, de la presse étrangère.
20: Oui, l'analyse la plus sévère vient d'Italie avec la Gazzetta dello Sport qui parle du désastre de Dallas et d'une leçon donnée par l'Espagne. Pour le quotidien sportif italien, l'équipe de France est tout simplement la plus laide et la plus insignifiante de mémoire récente en Coupe du Monde. Avant de poursuivre sur cette Coupe du Monde qui a déjà son premier finaliste, les Espagnols, qui méritent des applaudissements car ils ont ridiculisé les favoris, écrit le journal argentin Olé. Même tonalité pour La Nación, toujours en Argentine, qui dépeint un Mbappé rongé par la frustration, incapable de percer la défense espagnole. En Allemagne, plusieurs médias, dont le Der Spiegel, ont décrit des Français dominés sur le plan tactique et incapable d'imposer leur jeu. Même constat en Angleterre où les journaux pointent le manque d'efficacité d'une sélection française. Pourtant, riche en talent, très attendue, la déception est donc à la hauteur des espoirs placés dans cette équipe de France. Le Daily Mail évoque même une défaite difficile à digérer pour des Bleus qui attendait bien mieux en ce jour de fête nationale.
1: Ouais, la presse internationale qui salue au contraire la démonstration espagnole.
20: Oui, la presse étrangère est unanime. La Roja a livré une prestation collective de très haut niveau pour Via Athletic, un site d'information sportive qui appartient au New York Times. Il s'agit même de l'une des plus grandes performances collectives de l'histoire du mondial et met en avant la solidité défensive et la cohérence du jeu espagnol. En Allemagne, la presse titre sur cette Espagne conquérante qui a pris le tempo, l'esprit et la finale à la France. Le journal sportif Kicker ne tarit pas d'éloges sur cette Roja implacable en attaque, grandiose en défense et qui a envoyé la France dans la vallée des larmes. Pour la presse internationale qui voyait les Bleus gagner cette Coupe du Monde, c'est désormais l'Espagne qui semble avoir toutes les cartes en main pour décrocher le titre.
1: Et le roi Felipe VI, merci Omar Waman, annonce à l'instant qu'il assistera à la finale à New York dimanche, cette finale avec l'Espagne. Oui, mais contre qui? Eh bien, ce sera soit l'Argentine, soit l'Angleterre qui s'affrontent, elle, ce soir à Atlanta, où nous attend Nicolas Taillard. Bonsoir Nicolas. Avons-nous Nicolas Taillard en direct d'Atlanta? Il y a peut-être, oui, un décalage énorme, hein. Il y a 6 heures là, Céline, de différence. Vous allez me répondre dans 6 heures peut-être, Nicolas.
21: Un c'est petit bon. Peu loin, c'est vrai. Bah, j'en bave un peu comme les deux équipes.
1: Alors voilà, elles en ont bavé, hein, à la fois l'équipe argentine et l'équipe d'Angleterre avant d'arriver à cette demi-finale.
21: Oui, absolument. On peut parler de parcours du combattant, hein, pour les Argentins comme pour les Anglais, pour arriver ici sous le soleil d'Atlanta où les portes du stade viennent d'ouvrir. Je suis entouré d'une marée de maillots argentins, de maillots anglais. Elles en ont bavé, ces deux équipes, parce que rien n'a été facile. Par exemple, pour les champions du monde argentins, souvenez-vous, cette prolongation contre le Cap-Vert en 16e de finale, cette équipe d'Égypte qui menait 2-0 contre les Argentins à seulement un quart d'heure de la fin. Céleste avait totalement renversé la rencontre dans le dernier quart d'heure, grâce notamment au but du record de Lionel Messi, record de but inscrit en Coupe du Monde. Et puis il y a eu cette prolongation contre la Suisse et ce but extraordinaire de Julian Alvarez pour libérer les Argentins. On a du côté argentin une sorte d'équipe miraculée, mais qui est toujours en lice pour un doublé historique. Le Brésil l'avait fait en 58 et 62, ça n'a plus été fait depuis de conserver son titre. Mais pour rejoindre la finale, les Argentins auront besoin de passer l'obstacle de cette équipe d'Angleterre qui elle aussi a dû puiser dans ses ressources pour arriver ici en demi-finale. Cette équipe anglaise était menée 1-0 par la RDC en 16e de finale. C'était ici même à Atlanta et les Anglais avaient dû compter sur leur capitaine Harry Kane pour se qualifier en toute fin de match. Il y a eu ensuite ce match au Mexique, si difficile sous la pluie battante au stade Aztèque face à tout le peuple mexicain qui poussait, une équipe anglaise réduite à 10 mais qui est parvenue à arracher la qualification. Et puis il y a eu également cette prolongation face à la Norvège d'Erling Haaland. L'Angleterre s'en est sortie grâce à sa star madrilène Jude Bellingham. Les Anglais ont souffert mais ces difficultés ont semblé souder l'équipe de Thomas Tuchel, créer un esprit, et ce groupe semble en mission derrière son capitaine Harry Kane, décidé à prendre sa revanche contre une équipe d'Espagne qu'il avait battue en finale du dernier Euro.
1: Alors quand on a une telle affiche Argentine-Angleterre, on ne peut pas s'empêcher de parler de cette rivalité qui a une dimension historique entre les deux pays.
21: Oui, absolument. Ce sont des matchs qui ont marqué l'histoire du foot, mais qui ont marqué l'histoire tout court, parce que les deux pays ont été en conflit. C'était en 1982, la guerre des Malouines, bataille de souveraineté autour d'un territoire, d'un archipel situé dans l'Atlantique Sud. Il y avait eu près de 1000 morts lors de ce conflit, qui a provoqué une rupture diplomatique entre les deux pays pendant près de 10 ans dans les années 80, qui a conduit aussi à la chute de la dictature militaire en Argentine. Alors ça suscite une certaine indifférence aujourd'hui en Angleterre, pas du tout en Argentine, c'est toujours une blessure. D'ailleurs les Argentins, les supporters de l'Albicéleste ont prévu de chanter l'hymne des Malouines aujourd'hui à la 10e minute dans le stade d'Atlanta. 10e minute, pourquoi ? Parce que le numéro 10, ça nous rappelle Maradona. Et que l'exploit, l'un des matchs entrés dans la légende de la Coupe du Monde, c'est un quart de finale en 1986 entre l'Angleterre et l'Argentine. À l'époque, Maradona parle de revanche contre les Anglais. Les deux pays, je vous le rappelle, n'ont pas de relations diplomatiques au moment de ce match qui s'était déroulé au stade Aztèque à Mexico. Et il est aussi entré dans l'histoire du foot parce que Maradona avait invoqué cette intervention divine pour évoquer ce but marqué de la main, la fameuse main de Dieu, suivi quelques minutes plus tard seulement par ce qui a été décrit comme le but du siècle.
1: Alors vous parlez.
21: Et ça, c'est le commentaire de Victor Hugo Morales, journaliste uruguayen, resté dans l'histoire pour avoir commenté ce but de Maradona qui avait réussi à effacer 5 Anglais à traverser le terrain pour aller marquer, dont l'image s'inscrit encore sur certains des t-shirts, des maillots que l'on aperçoit autour de nous du côté de l'Argentine. C'est vraiment un match qui a marqué l'histoire des deux pays. Il y en a eu d'autres. On se souvient de la Coupe du Monde en France en 1998 où les deux équipes s'étaient opposées en 8e de finale. David Beckham avait écopé d'un carton rouge. C'est finalement au tir au but que les Argentins avaient réussi à s'imposer. Il y avait eu aussi une revanche en 2002. Cette fois, Beckham avait inscrit un pénalty qui avait permis à l'Angleterre de s'imposer. 24 ans que les deux équipes ne se sont pas affrontées. Ce sera le cas aujourd'hui et l'enjeu est immense, évidemment. Une place en finale pour rejoindre l'Espagne dimanche à New York.
1: Donc ils avaient, les Argentins, un Maradona en 86 et 40 ans plus tard, c'est un Messi.
21: Et oui, le numéro 10 aujourd'hui, ce n'est plus Maradona du côté de l'Argentine, même si l'image de la légende reste très présente. Évidemment, Léo Messi est au centre de toutes les attentions parce que c'est toujours sur lui que l'Albicéleste compte pour briller. C'est lui qui détient avec Kylian Mbappé le record de buts dans cette Coupe du Monde. Et puis parce que j'allais dire qu'au-delà du peuple argentin, c'est tous les amoureux de foot qui suivent les derniers pas du génie argentin avec le maillot de l'Albicéleste sur le dos. On vit peut-être les dernières minutes de Lionel Messi sur un terrain de football avec le maillot de l'Argentine. Et ce soir, il y aura ce duel entre Harry Kane qui guide les Anglais, qui apparaît sur de nombreuses images sur les réseaux sociaux avec l'aide de l'intelligence artificielle en combattant anglais venant délivrer l'Angleterre. Et puis de l'autre côté, sur le roi Messi qui pourrait, en cas de nouveau but, améliorer le record de buts inscrit en Coupe du Monde. Et évidemment qu'il est qu'il est l'espoir ultime pour les Argentins pour aller réussir à se qualifier pour cette finale et tenter d'arracher un doublé historique.
1: Voilà, deux royaumes qui vont s'affronter ce soir, l'Angleterre et l'Argentine. C'est pas un royaume, mais il y a un roi Messi. Il y avait un roi Maradona, un roi Messi aujourd'hui. Et Nicolas Taillard en arbitre ce soir, il va commenter ce match pour nous, Argentine-Angleterre, à partir de 21h en direct sur France Info.
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1: Patricia Charbonnier, la chaleur baisse d'un cran, tant mieux, on va pas s'en plaindre, mais le temps est de plus en plus orageux.
22: Oui, le rafraîchissement se fait d'ouest en est avec de l'air océanique, mais on a un temps de plus en plus instable. On a déjà eu de gros orages cet après-midi sur le centre-est du pays pour demain. Reprise de l'instabilité et de l'activité orageuse dès demain matin sur la Bretagne, le nord des Pays de la Loire, sur les Charentes, la Gironde et le sud de la région Midi-Pyrénées. Ailleurs, ce sera une matinée plutôt calme, mais dans l'après-midi, l'instabilité va gagner du terrain et les orages vont se multiplier sur une large moitié nord et en Occitanie. Encore une fois, ces orages seront localement puissant. Ce sera plus calme avec un ciel lumineux en Nouvelle-Aquitaine et sur l'extrême sud-est et la Corse avec des températures en baisse demain après-midi. 26 à Bayonne, 31 à Nancy, 33 à Paris. Météo France prévoit quand même encore des pointes à 39 degrés en basse vallée du Rhône et dans l'intérieur de la Provence.
1: Ah oui, ça reste assez irrespirable par endroit, mais dans la quasi-totalité quand même du pays, on
22: retrouve des températures plus raisonnables.
1: De saison quand même au-dessus.
22: Légèrement encore au-dessus. Encore et au-dessus. On va rester encore au-dessus.
1: Ok, ça me laisse bouche bée. J'espérais un gros rafraîchissement à 15 degrés. Là, on en est là, vraiment.
22: Non, toujours pas.
1: Merci Patricia Charbonnier. On est très en retard. Il est 18h31 sur France Info. Elle est toute l'info avec Sébastien Cabrita dos Santos.
23: Mais c'est une étape majeure pour mieux protéger les Français. Le ministre de l'Intérieur se félicite de l'adoption en première lecture cet après-midi du projet de loi Riposte à l'Assemblée nationale. Le texte contient un nouvel arsenal de mesures pour lutter contre la consommation de protoxyde d'azote, contre les rodéos urbains ou contre les free parties. 366 députés ont voté pour, 182 contre. Une information judiciaire ouverte pour destruction par incendie après le double des départ de feu en fin de week-end à Fontainebleau et à Arbonne-la-Forêt. 5 suspects ont été placés en garde à vue. 2 ont déjà reconnu leur implication volontaire. Le parquet requiert leur placement en détention provisoire. Un homme a encore été interpellé hier soir avec des boules de papier et des briquets dans sa voiture. Plus de 2000 hectares sont partis en fumée en 3 jours. 800 pompiers sont toujours mobilisés. Jérôme Barella, de nouveau devant un juge. Aujourd'hui, le principal suspect dans l'affaire Liana pourrait être mis en examen pour meurtre et pour viol. Il est à ce stade déjà inquiété pour enlèvement et séquestration. Le corps de la jeune collégienne de 11 ans a été retrouvé au début du mois dernier dans le département du Gers. 9 personnes, dont un policier mis en examen, soupçonné d'avoir participé à un vaste trafic d'armes de guerre entre la Suisse et le département de l'Oise. L'opération a mobilisé 120 policiers français. Lors des perquisitions, les enquêteurs ont découvert plus de 100 000 euros en argent liquide, une grosse vingtaine d'armes à feu, dont plusieurs contrefaites. Et puis encore un sprint à l'arrivée de la 11e étape du Tour de France aujourd'hui à Nevers. C'est un Norvégien, Søren Varenskjold, qui s'impose. Le premier Français, Anthony Turgis, est 6e, juste devant un autre Français, Clément Rousseau, et 7e.
1: C'était Sébastien Cabrita dos Santos qu'on va retrouver tout à l'heure pour le Fil Info à 18h45. Dans les prochaines minutes, nous serons à Fontainebleau où les pompiers restent mobilisés pour circonscrire les reprises de feu dans la forêt. Nous reviendrons sur la 11e étape du Tour de France, remportée au sprint par un Norvégien. Et avant cela, la loi sur la fin de vie qui est en ce moment soumise au vote des députés.
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1: Quatrième et ultime vote de ces députés qui vont décider donc de créer ou non un droit à l'aide à mourir. On retourne à l'Assemblée pour retrouver l'une des envoyées spéciales de France Info, Solène Lehen. Où en est-on, Solène, des débats, du vote? Est-ce que ça a commencé?
5: Eh bien, les députés se succèdent à la tribune dans la discussion d'avant-vote, discussion qui est toujours en cours. Liberté, solidarité, dignité, voilà des mots régulièrement prononcés ce soir par les partisans et les opposants de l'aide à mourir. Beaucoup de solennité, c'est un sujet important sur lequel chaque député doit se prononcer. Il n'y a pas de consigne de vote des partis. Le processus législatif a été très long, 2 ans, des centaines d'heures de discussion. Pour parvenir à ce texte, je vous le résume, peuvent demander l'aide à mourir des malades qui sont condamnés, qui souffrent et qui sont lucides. Dans ce cas, ils s'administreront un produit létal et seulement s'ils n'en sont pas capables physiquement, c'est un infirmier ou médecin volontaire qui le fera. Le vote final devrait avoir lieu désormais d'ici à peu près 3 quarts d'heure à l'Assemblée.
1: Ouais, nous vous donnerons évidemment les résultats dès qu'ils tombent. Merci à tout à l'heure, Solène Lehen, toujours à l'Assemblée nationale pour France Info. En attendant, Soizigbourg, on va faire un point avec vous sur ces Français qui vont demander une euthanasie ou un suicide assisté hors de nos frontières. Sait-on combien vont mourir à l'étranger ?
6: L'année dernière, ils étaient 160 en Belgique et en Suisse, deux pays limitrophes de la France où l'euthanasie est légale dans l'un et le suicide assisté dans l'autre. Dans le détail, 110 Français sont allés mourir en Belgique en 2025, soit 2 fois plus qu'en 2022. Et les chiffres, d'ailleurs, n'ont fait qu'augmenter ces dernières années, selon la Commission fédérale de contrôle et d'évaluation de l'euthanasie. Même s'il faut les prendre avec précaution, ils sont sans doute sous-évalués, puisqu'avant mars 2024, la Belgique n'obligeait pas les patients à donner leur pays de résidence. Pour ce qui est de la Suisse, l'association Dignitas, qui accompagne les malades dans leur parcours de fin de vie, est la seule à publier des chiffres. Et là aussi, de plus en plus de Français ont recours au suicide assisté. Ils étaient 2 en 2001, 15 en 2011, avec un pic à 57 en 2024.
1: Quel est le profil de ces patients ?
6: Ce sont des hommes et des femmes principalement âgés de 50 à 79 ans et qui souffraient uniquement d'affections physiques comme la maladie de Charcot, un cancer du poumon ou encore des séquelles d'un AVC. La plupart des décès étaient attendus à brève échéance.
1: Et dans quel cadre ces pratiques se déroulent-elles ?
6: En Belgique, où l'euthanasie a été inscrite dans la loi il y a un quart de siècle, c'est le médecin qui fait l'injection létale, uniquement si le patient a une maladie grave et incurable et que sa souffrance est insupportable et ne peut être apaisée. Pour en bénéficier, le patient doit formuler sa demande par écrit, de manière réfléchie et répétée. Cette loi belge a ensuite été étendue aux mineurs en 2014. En Suisse, c'est au patient lui-même d'effectuer le dernier geste, comme le stipule la loi relative au suicide assisté promulguée dès 1942. Enfin, contrairement à ce que prévoit le texte français, les lois belges et suisses n'excluent pas des procédures les maladies psychiatriques et les troubles psychiques, comme une maladie d'Alzheimer avancée par exemple.
1: Soizigbourg, merci beaucoup. Cellule décryptage de France Info. La forêt de Fontainebleau ne brûle plus, mais des reprises de feu sont repérées par endroits. 800 pompiers sont donc toujours engagés sur place pour les circonscrire, alors que 2000 hectares sont partis en fumée en 2 jours. Émilie Tran a suivi une équipe de pompiers venue du Vaucluse. Elle intervient aux abords d'un lotissement à Noisy-sur-École pour empêcher les reprises de feu. Reportage.
7: Les pompiers grimpent une pente cabossée, noircie par les cendres, en pleine forêt, à 2 pas d'un lotissement. En apparence, la zone n'a plus l'air à risque. En revanche, l'odeur de brûlé saute encore aux narines. L'adjudant-chef Nathaël Bourdin parcourt le sentier, les yeux rivés sur le sol.
8: Pourquoi ? Parce que dans l'humus, on a des branches, on a des résidus d'arbres. Et ces résidus-là continuent à brûler et continuent à fumer. C'est ce qui fait que ce feu continue à se propager doucement sous terre.
7: Il s'agit d'une opération de noyage. Le but est de repérer les fumerolles, ces points de combustion par terre d'où s'échappe de la fumée.
8: Ce feu-là, eh bien, il peut durer des heures, voire même plus que des jours. Et notre but, c'est de gratter la terre afin que cette strate qu'on ne voit pas toujours puisse être retournée et de nouveau éteinte au moyen de l'eau ou mise dans une zone qui est déjà complètement brûlée où on sait qu'elle ne va pas pouvoir de nouveau se propager dans une zone dite verte.
7: Une 20aine de pompiers sont mobilisés ici depuis 7h du matin. Pour arroser les braises et empêcher de nouvelles reprises de feu, ils ont dû tirer près de 200 mètres de tuyaux à travers le bois. Une intervention physique, d'après le commandant Yann Garnier.
9: C'est quand même une surface relativement limitée, mais comme elle était partie et elle était nichée dans un dénivelé important et dans un bosquet, il a fallu aller effectivement rapidement au contact.
7: La vigilance canicule rouge a pris fin. Pour autant, les conditions météorologiques pluviométriques ne sont toujours pas idéales, juge Paul-Édouard Laurin, le chef du service communication des pompiers de Seine-et-Marne.
10: Même si les températures ont un peu baissé, et c'est plutôt agréable pour les sapeurs-pompiers qui opèrent, on continue à avoir du vent. Et notre crainte avec le vent, c'est que s'il souffle sur ces fameuses fumerolles, sur ces points incandescents, en fait, il peut les réactiver. Et donc, c'est à ce moment-là qu'on pourrait avoir des reprises de feu.
7: Trois canadairs étaient également présents dans le ciel pour noyer les espaces difficiles d'accès.
10: L'objectif, c'est d'avoir des largages d'hélicoptères ou d'avions bombardés d'eau. Ces largages, en fait, ils vont surtout pouvoir soit d'éteindre les reprises de feu qui sont conséquentes, soit éventuellement de venir noyer des zones qui sont inaccessibles à pied, par exemple au milieu des rochers ou sur un endroit où on a des végétations qui sont trop chaotiques pour pouvoir pénétrer à pied.
7: Toute la journée, des hélicoptères bombardiers d'eau et de la sécurité civile ont survolé la zone pour opérer d'éventuelles reprises de feu.
1: Un reportage d'Émilie Tran pour France Info dans la forêt de Fontainebleau. De la détention provisoire est requise contre deux personnes suspectées d'avoir provoqué des départs de feu. Deux jeunes de 18 ans, dont un pompier volontaire. Ces incendies ont des conséquences aussi sur les animaux. Écoutez les précisions de Christelle Méraud, elle est membre fondatrice de Pour une forêt vivante. C'est une association de préservation de la faune sauvage en forêt de Fontainebleau.
11: Ah bah les animaux, la petite faune qui ne peut s'échapper va mourir sur place. Et celle qui est capable de s'échapper va s'échapper. On peut dire qu'une infime partie seulement des animaux blessés pourront être retrouvés et pris en charge.
14: Alors quand on parle de petite faune, de quels animaux parle-t-on? Ceux qui malheureusement n'ont aucune chance de survivre aux flammes.
11: Les petits mammifères, les reptiles, les hérissons, les oisillons, toutes ces milliers de victimes invisibles, sans voix. C'est aussi 1500 espèces de biodiversité sur un massif exceptionnel. Il faut quand même savoir aussi que le premier feu, rien que le premier feu de Noisy-sur-École, c'est 23 km de périmètre. On peut imaginer les ravages faits sur les animaux.
14: Et les animaux plus grands, donc les chevreuils, les cerfs, les biches, les sangliers, les renards, etc.
11: Ils ont un instinct de survie quand même, ils fuient.
14: Et donc ils arrivent à fuir. Il y a eu des photos, des vidéos même qui ont marqué sur les réseaux sociaux, justement, où on les voit tenter de fuir les flammes. La plupart du temps, ils peuvent s'en sortir donc.
11: La plupart du temps, ils ont un instinct de survie et ils tentent de fuir. Maintenant, pour les plus jeunes, il peut aussi y avoir aussi de l'intoxication avec les fumées. Effectivement, ils fuient quand même. Mais les plus petits, les reptiles, les serpents, les insectes, toute cette petite faune ne peut pas s'échapper. Elle meurt sur place.
14: Avant de voir ce que vous demandez, j'avais une dernière question sur tous les animaux qui vivent dans des terriers. Est-ce que ils arrivent à survivre dans leur terrier ou absolument pas? Ça devient des fours et c'est terminé.
11: Non. Les terriers ne peuvent pas survivre.
14: Alors, c'est terrible pour la faune, pour la biodiversité dans les aires calcinées. Qu'est-ce qu'il faut faire pour qu'à l'avenir, cette vie puisse revenir dans les meilleures conditions possibles, selon vous?
11: Écoutez, pour l'instant, effectivement, la priorité, c'est d'éteindre les incendies. Je rappelle aussi que l'accès forêt est interdit. Et effectivement, aujourd'hui, pour vous dire, des points d'eau, bien sûr, qui sont mis par des bénévoles, par des individus, des villages, qui font...
14: Oui, les agriculteurs, on les a vus mobilisés.
11: Ce qu'on demande, bien évidemment, ça relèverait du bon sens, c'est un coup d'arrêt à la prochaine saison de chasse, que ce soit la chasse à tir et la chasse à court. Les animaux sont en souffrance et pour donner aux animaux toutes les chances possibles de reconstruction, il faudrait les laisser tranquilles.
14: Est-ce qu'il y a besoin de repeupler directement ou est-ce que la nature regagne finalement relativement vite ses droits et dans ses aires brûlées, dès que les premières végétations apparaîtront, les animaux reviendront avec?
11: Si la pression cinégétique est levée, effectivement la faune à se reconstruire.
14: Pour les arbres, pour la végétation, on a beaucoup parlé des animaux, mais pour la végétation, sans parler des grands arbres, parfois centenaires, qui sont partis en fumée, mais dans combien de temps est-ce que ces zones brûlées, selon vous, ressembleront à ce qu'elles ont pu être ou à ce qu'elles peuvent être dans les zones de taillis qui ont été coupées et qui repoussent, etc.
11: Alors, je ne suis pas spécialiste de la flore, mais ça mettra des années à revenir. Sachant que dans certaines zones, quand même, le feu peut être passé assez rapidement et des arbres qui ne soient pas complètement calcinés, ça repartira. En fait, ce qui serait souhaitable... c'est qu'une protection de cette forêt soit mise en place, en fait. Donner des moyens à l'ONF pour qu'il y ait des éco-gardes afin d'assurer la sécurité et la protection de la forêt, ça, ce serait bien.
14: Et dernière question, Christelle Méraud, vous qui êtes une amoureuse de cette forêt, vous allez y retourner le plus vite possible, vous allez vous promener ou pas dans ces zones calcinées pour voir à quoi ça ressemble?
11: Pour l'instant, non, il n'est pas question...
14: Plus tard, évidemment, pas maintenant,
11: pour
14: évidemment.
11: Pour l'instant, c'est interdit. Et c'est vrai que ce à quoi on peut penser, c'est que l'interdiction, c'est aussi la protection de la forêt. C'est-à-dire que nous, on souhaiterait presque qu'elle soit interdite assez longtemps au public, afin que la forêt puisse et que les animaux puissent aussi tranquillement puissent reprendre des forces. Il faut savoir quand même que cette forêt est extrêmement fréquentée et que ça aussi, c'est une pression.
14: Mais, et juste une dernière question, ce que je ne voulais pas poser. Il y a des animaux blessés, vous nous le disiez, qui sont pris en charge en ce moment par des associations, y compris des animaux sauvages.
11: Pour l'instant, le seul centre de soins, c'est la Faune Alfort. La Faune Alfort dit qu'elle n'a pas reçu du tout d'animaux de la forêt de Fontainebleau.
14: Merci beaucoup.
11: Tout simplement parce que ce n'est pas accessible et que la plupart des animaux, on ne peut pas accéder, en fait.
1: C'était Caroline Méraud, protectrice des animaux de la forêt de Fontainebleau. Elle était l'invitée de Jules Dequisse dans le 14-17 de France Info.
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1: Il est 18h45 et on retrouve Sébastien Cabrita dos Santos pour le Fil Info. Et c'est la fin d'un très long processus législatif.
23: Le vote final autour de la proposition de loi sur l'aide à mourir, c'est pour ce soir à l'Assemblée nationale. Après plus de 2 ans de débats au Parlement, la loi prévoit d'autoriser pour la toute première fois en France l'assistance à la fin de vie sous des conditions strictes. Le parquet requiert le placement en détention provisoire de 2 hommes, tous les deux âgés de 18 ans. Ils ont reconnu leur implication dans les incendies qui ont parcouru 2000 hectares ces 3 derniers jours autour de Paris, dans la forêt de Fontainebleau notamment. 800 pompiers luttent toujours contre les éventuelles reprises de feu. Un ancien dirigeant d'élite, l'une des plus importantes agences de mannequinat en France, visé par 6 plaintes. Gérald Marie, accusé de viol au pluriel et de traite d'êtres humains. Les faits pour la plupart sont prescrits, mais l'avocat de l'association Innocence en danger espère que ces nouvelles plaintes en appelleront d'autres. Et puis le vainqueur rejoindra l'Espagne. En finale, le vaincu affrontera à la France samedi soir en petite finale de la Coupe du Monde de foot. L'Angleterre joue contre l'Argentine. Ce soir, le coup d'envoi 21h.
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1: Et retour sur cette 11e étape entre Vichy et Nevers, la plus rapide de l'histoire. On retrouve Fanny Lechevestrier et Jean-François Bernard avec cette victoire d'un Norvégien dont je vous laisse dire le nom.
13: Vous êtes pas sympa.
1: Pas
13: Soren Wavascholt. On va dire ça comme ça. Un Norvégien, effectivement, qui a surpris tout le monde, en tout cas, aujourd'hui, du côté de Nevers. On s'attendait à un sprint. Ça, c'était clair. On l'avait vu venir, le sprint massif, avec une échappée qui avait jamais pris plus d'une minute trente d'avance par rapport au peloton. Et le sprint, il a eu lieu, mais totalement désorganisé, et a surgi Soren Wavascholt en larmes, quasiment. Écoutez la joie de son équipe autour de lui à l'arrivée. Soren Wavascholt qui a réagi ensuite au micro d'Anthony Rimbaud. Il se disait lui-même très surpris de gagner. Ça représente tout pour moi, cette victoire. C'est ma plus grande victoire. Quand je suis arrivé sur le tour, je savais qu'il y avait 2-3 gars qui seraient plus rapides que moi, mais je me suis dit qu'avec un peu de chance, ça pouvait le faire. Vraiment, je suis heureux. Ça se voit pas sur mon visage parce que je suis le premier surpris finalement par cette victoire. Soren Wavascholt. On l'avait vu placer Jean-François Bernard sur plusieurs sprints précédents, mais on s'attendait pas à ce qu'il prenne de vitesse. Jasper Philipsen, par exemple, ou un Olaf Kolk qui était idéalement placé pour l'emporter encore aujourd'hui.
15: L'anticipation, on va dire, de Wavascholt dans le final. Mais quel bon coup! Parce que vu ce sprint qui était pour moi absolument nul, on l'a vu dans le final, j'ai encore jamais vu un peloton.
13: Vous avez employé un autre mot qu'on ne dira pas à l'antenne.
15: J'ai jamais vu à 3 km de l'arrivée un peloton, on va pas dire les mains en haut du guidon, mais presque, quoi, qui tenait toute la route. Personne n'était capable d'emmener, c'était décousu, c'était haché.
13: Personne n'a voulu prendre la responsabilité de mener?
15: Je pense, parce que on voit bien qu'il n'y a pas vraiment de train. Alors, on pensait à celui de Philipsen depuis déjà quelques jours, il a été battu à 3 reprises. Là, une nouvelle fois battu, et ça va devenir devenir compliqué, mais c'était décousu comme j'ai rarement vu dans un sprint.
13: Ouais, il n'y avait pas les équipes de train, Céline, comme on les voit habituellement, avec les poissons pilotes, ce qu'on appelle les poissons pilotes, et qui emmènent le plus loin possible, jusqu'à la ligne quasiment, celui qui doit sprinter et aller chercher la victoire d'étape. Aujourd'hui, bah, tout le monde était un petit peu disséminé partout. L'autre fait marquant de cette 11e étape, et on va s'y attarder, c'est la moyenne, la vitesse tout simplement aujourd'hui sur ces 161 km. On a frôlé la barre inédite et un peu mythique des 51 km/h de moyenne. Le peloton a couru en 50,9 km/h. C'est énorme. Mathis Lebert, eh bien, le prend visiblement. Bah, c'est presque normal à l'écouter. Il faisait partie des échappés du jour.
4: On a roulé à fond. On a roulé à fond une bonne partie de la journée, en fait, parce que on n'a pas eu beaucoup d'écart et ouais, on s'est vraiment bien entendu, quoi. J'avais quasiment 56-11 toute la journée. Et ouais, ça a roulé à fond. On a fait quoi, 3h20, c'est une belle journée.
13: C'est une belle journée qui va faire mal aux jambes. Jean-François, on parle souvent d'étapes de transition comme ça quand on a des sprints au lendemain d'une belle étape de montagne au Lioran. Ben non, le peloton ne s'accorde plus aucun répit.
15: C'est-à-dire qu'on a fait tellement de Tours de France où les étapes, je veux dire, qu'on appelait un peu intermédiaires et tout, se déroulaient à 35 de moyenne et où même les coureurs en avaient marre. Là, ils ont réglé le problème. Comme ça, ils roulent à 50 à l'heure, ils sont rentrés plus vite. Non, mais c'est l'évolution de tout, aussi bien l'évolution de toute façon de l'entraînement, les conditions de course aujourd'hui.
13: Il y avait du vent dans le dos.
15: Voilà, on avait le vent dans le dos, on était que sur des belles routes, on n'était jamais à l'abri, mais toujours vent favorable. Et puis la course, elle est débridée, le matériel a évolué. Voilà, parce que Mathis Lebert,

0: sera favorable aux sprinteurs. On prend la direction de Chalon-sur-Saône et on va peut-être battre un record de vitesse puisqu'on part d'un circuit de Formule 1, d'un ancien circuit de Formule 1, Nevers-Manicourt.
1: Ça va être difficile en bicyclette de battre quand même le tour du circuit, hein, je pense. Hein. Demain, oui, c'est une étape aussi dédiée aux sprinteurs. Il faudra quand même se méfier parce que on sera plus à l'abri, on sera plus sur des routes des fois un peu plus petites. C'est peut-être un peu plus, quand même beaucoup plus vallonné, mais maintenant, c'est très rare qu'on ne trouve pas un sprinteur aussi à l'arrivée à Chalon. On l'a vu sur Paris-Nice, où ça avait déjà été un sprinteur. Voilà, c'est une étape normalement encore dédiée aux coureurs rapides du peloton.
0: Pas de changement au classement général. On a toujours Tadej Pogacar largement en tête après sa troisième victoire d'étape hier au Lioran. Tadej Pogacar, qui nous a rappelé quand même ce soir que finalement, tout n'était pas joué, tout pour une cinquième victoire. Il a failli tomber. Je vous donne son expression, Céline et Jean-François. Je me suis fait dessus. Il y avait un bidon sur la route. J'ai vraiment failli perdre le guidon et on était à 55 km/h. Si j'étais tombé, le tour était fini pour moi.
1: Eh oui, mais ça, c'est les aléas de ce sport. Il est vrai qu'il domine le Tour de France assez facilement, si bien lui individuellement que par son équipe. Mais maintenant, on n'est jamais à l'abri d'un problème sur le tour.
0: Tadej Pogacar qui a écopé, qui a reçu quelques sifflets hier dans l'étape du Lioran. Il s'est comparé à Novak Djokovic. Il a dit Novak Djokovic au tennis a lui aussi été régulièrement sifflé parce qu'il gagnait beaucoup. C'est normal. Ça vous surprend quand même ces sifflets parce que voilà, les gens en ont peut-être marre qu'il soit toujours tout seul en tête.
1: Ah bon, les gens en ont marre qu'il soit toujours en tête, qu'il gagne des courses et tout. Je pense que il fait un métier où il est payé pour gagner des compétitions, des courses, que ça soit le général de course ou que ça soit des étapes. Son équipe, elle est aussi les coureurs qu'il a dans son équipe sont payés pour ça. Il gagne. Écoutez, nous, une époque, donc ça remonte à très loin à mon époque. Hein, on avait placé 5 coureurs dans les 12 premiers du classement général à Paris. C'est exactement pareil. Donc en fait,
0: vous aviez pas essuyé des sifflets.
1: Bien sûr que si. Il y a toujours les adversaires. À cette époque-là, il y avait deux ou trois équipes qui dominaient et tout. C'est vrai que tout le monde n'était pas content. Mais écoutez, c'est comme ça. Je crois qu'on a gagné 6 ou 7 étapes en plus l'équipe. Donc on en a au même point là. Donc il faudra s'habituer, mais de toute façon on est déjà habitué avec Pogacar.
0: En tout cas, son dauphin Jonas Vingegaard est très fair play, c'est pas vraiment étonnant de sa part, il a pris ce matin au départ la défense de Tadej Pogacar en disant les sifflets et les gens qui sifflent Pogacar, qui restent à la maison, on n'en a pas besoin sur le bord des routes.
1: Mais il avait raison. Tu penses.
0: Un mot de Julien Alaphilippe qu'on a vu à l'attaque plusieurs fois essayer dès le kilomètre zéro de partir. Finalement, il a réussi à être dans la bonne échappée, celle qui allait le plus loin, mais il a craqué dans la seule difficulté du jour. Julien Alaphilippe qui pointe à plus de 2 heures au classement général.
1: Oui, ce matin, il disait même hier, ma meilleure place est 78e d'une étape sur ce Tour de France. Aujourd'hui, on l'a vu au moins dans l'échappée à un long moment. Mais il a craqué assez facilement dans la seule difficulté de la journée, la côte de Billy, Chevannes. Ensuite, est-ce que dans sa tête, ça lui a fait du bien? C'est possible, on n'est pas à sa place. En tout cas, il essaye.
0: Et il continue, Julien Alaphilippe. On le reverra aux avant-postes demain. Donc, 12e étape, Céline, avec peut-être un sprint. Une étape, en tout cas, de 179 km de Nevers-Manicourt à Chalon-sur-Saône.
2: À demain, Fanny Lechevestrier, Jean-François Bernard. On vivra, comme chaque jour, l'arrivée donc de cette 12e étape en direct avec vous et le débrief avec toutes nos équipes mobilisées sur ce tour pour France Info.
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2: Et on part à Avignon pour le fameux festival de théâtre. Parmi les 1700 spectacles du OFF, les compagnies belges ont chaque année une place de choix et gros plan aujourd'hui sur la Horde Furtive qui présente Should I Stay or Should I Stay, une pièce Thierry Fioril qui célèbre l'art de l'absurde.
4: Dans le tube des Clash, Should I Stay or Should I Go, le doute avait encore sa place ici. Le titre des tournées annonce la couleur. Les quatre interprètes au plateau n'ont pas le choix. Ils restent enfermés sur une scène nue à la lumière blanche criarde. Un torero d'opérette, un pseudo chevalier à cape rouge, une super-héroïne en combinaison noire et une rescapée de la pluie en ciré jaune. Ils sont intemporels, viennent de nulle part et se demandent ce qu'ils font.

0: là. C'est absurde. Ils vont bien essayer de se comprendre, de se lancer des défis. Un humour noir de bande dessinée qui permet d'aborder des sujets sérieux, le metteur en scène Simon Thomas.
1: Dans le spectacle, même si c'est traité avec beaucoup de légèreté, les personnages se suicident, ils parlent du vide. Et cette légèreté, moi je l'ai pas toujours. Mais ça, c'est pas pour autant que je le mets comme ça dans le spectacle, parce que je considère que d'aborder les choses avec l'humour, c'est déjà un acte de résistance, une posture par rapport à ces questions-là.
2: Comment vous avez fait ?
3: Bah oui, c'est ça qu'on veut savoir.
2: Alors, dis-nous, Dina. Dina, dis-nous.
0: Et si ça fonctionne aussi bien, c'est que le texte est très écrit, mais il laisse de la place au caractère de chaque interprète.
1: Dans ce spectacle-ci, il y a une écriture de texte, mais il y a une grande écriture de l'espace, des transitions, du rythme. Et les personnages se sont trouvés aussi au travers des personnes qui les ont interprétés. Et je dirais que c'est les deux.
0: Dans cette fable contemporaine, c'est la solitude des personnages qui renvoie à notre époque, mais la force de la troupe offre une issue plus lumineuse, plus collective. Héloïse Jadoul, l'une des comédiennes.
4: Par rapport à cette possibilité d'une forme de nihilisme, de noirceur, dans l'humour absurde, forcément, c'est le pendant, quoi. Sinon, j'ai l'impression que l'humour n'est pas vraiment au bon endroit. Quelque chose auquel on croit beaucoup, quand même, malgré tout, c'est à la joie féroce de partager ensemble et de fabriquer quelque chose d'en rire, et donc c'est vrai que c'est très collectif comme projet. C'est un peu comme des haïkus, ça peut correspondre à tout moment en fait, c'est des lignes claires. Il y a quelqu'un qui m'a dit « Ah, c'est trop nihiliste !» Je me suis dit « Ah ouais, c'est fou, c'est génial, ça veut dire que le sens passe quand même. »
5: Un reportage au Festival d'Avignon signé Thierry Fioril pour France Info.
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5: Les prévisions de Patricia Charbonnier.
8: La baisse des températures va se poursuivre demain, mais le temps s'annonce très instable et orageux, avec l'activité orageuse qui va se renforcer au fil de la journée. Dès demain matin, des orages éclateront sur la Bretagne, sur le nord des Pays de la Loire, sur les Charentes, sur la Gironde et sur le sud de la région Midi-Pyrénées. Partout ailleurs, la matinée s'annonce très calme, avec un temps sec et même du plein soleil près des frontières du nord et près des frontières de l'est jusqu'à la Corse, mais avec localement quelques entrées maritime sur le pourtour méditerranéen et sur les côtes corses. Et dans l'après-midi, l'instabilité va se renforcer sur une bonne partie du pays, avec des orages qui vont se multiplier sur la moitié nord et en Occitanie. Ces orages seront localement puissants, avec un risque de grêle, de fortes rafales de vent et une forte activité électrique. Les températures seront en baisse demain après-midi. Météo France prévoit un maximum de 36 degrés à Toulouse, 33 à Paris, 30 à Lille et 24 à Cherbourg.
5: Très bon début de soirée et merci d'être avec nous sur France Info, 19h. Le journal de Jeanne Mézia. Bonsoir Jeanne.
9: Bonsoir.
5: Et à la une ce soir, cet ultime vote sur l'aide à mourir.
9: Les députés se prononceront-ils en faveur de la création de ce droit ? Nous aurons la réponse dans les prochaines minutes à l'Assemblée nationale. Les finances publiques vont mal, c'est la conclusion de la mission indépendante lancée fin mai, qui préconise de faire de nouvelles économies. Après le retentissement et l'émotion nationale suscitée par l'affaire Liana, les parquets ont revu toutes les plaintes de violences sexuelles sur mineurs. Résultat, 1000 dossiers sont désignés comme prioritaires. Enfin, le rêve des Bleus s'est envolé hier, mais pas ceux des Argentins et des Anglais qui s'affrontent dans 3 heures pour retrouver l'Espagne en finale de la Coupe du Monde de football. L'épilogue est attendu ce soir. Les députés votent une toute dernière fois pour ou contre le texte sur la création d'un droit à l'aide à mourir en France. Bonsoir Elia Bergel.
10: Bonsoir.
9: Vous suivez ce vote pour France Info en direct de l'Assemblée nationale. On peut dire que ce texte revient de loin.
10: Oui, 2 ans de parcours législatif, 3 votes positifs à l'Assemblée, 3 rejets au Sénat. Mais l'épilogue, c'est ce soir, vous l'avez dit, le dernier mot revient à l'Assemblée. Le scrutin dans les prochaines minutes, les ultimes prises de parole, c'est en ce moment dans l'hémicycle. Le député PS Arthur Delaporte votera pour cette aide à mourir.
11: C'est finalement la réponse à des parcours de souffrance qui se traduisent soit pour ceux qui ont les moyens par un exil pour mourir, soit pour ceux qui ne l'ont pas, à la perpétuation de souffrance.
10: Car la loi actuelle ne va pas assez loin pour l'écologiste Sébastien Pétavy.
12: On sait qu'il y a quelques cancers de la gorge, on sait qu'il y a des situations avec la maladie de Charcot qui ne rentraient pas dans la possibilité de la sédation continue.
10: Chez les opposants au texte, le député LR Philippe Gosselin parle, lui, d'une dérive.
13: On a davantage instauré un droit à l'euthanasie un peu universel, au suicide assisté, plus qu'un droit aux soins.
10: Signe que la question divise. La plupart des groupes laissent la liberté de vote à leurs élus. La loi va passer, sauf surprise, dans les prochaines minutes, grâce au soutien d'une large partie de la gauche et des macronistes. Mais pas de clivage classique droite-gauche. Cette fois-ci, des députés RN vont voter pour, des communistes contre. Contre, ces élus estiment que, faute de moyens suffisants investis dans les soins palliatifs, certains malades préféreront mourir plutôt que d'être accompagnés plus longtemps.
9: Elia Bergel avec les moyens techniques de Marc Garvenès en direct de l'Assemblée nationale. France Info en édition spéciale pour suivre cet ultime vote sur la création d'un droit à l'aide à mourir. Plus de 85 000 dossiers de violences sexuelles sur mineurs réexaminés suite à la demande du ministre de la Justice début juin, au moment de l'émotion liée à l'affaire Liana. Cette petite fille de 11 ans retrouvée morte dans le Gers. Ce qui ressort de ce travail réalisé par les parquets Aurélien Tirard, c'est que 1000 dossiers sont désignés comme prioritaires.
14: Des affaires où les auteurs de violences sexuelles sur mineurs sont identifiés. Ils sont connus de la justice et leurs victimes sont toujours mineures. C'est pour ça qu'il y a urgence à ce que ces 1000 dossiers soient traités au plus vite, de mettre, je cite le ministre, hors d'état de nuire les auteurs les plus dangereux et d'éviter une nouvelle affaire Liana. Pour rappel, Jérôme Barrella n'avait jamais été entendu par la justice alors que des plaintes pour viol avaient été déposées contre lui. Ce qu'annonce aussi le garde des Sceaux, c'est que depuis le réexamen de ces plaintes début juin, près de 700 personnes sont désormais incarcérées, un chiffre en forte augmentation sur la même période par rapport à l'an dernier. Si l'on regarde toutes ces plaintes, près de 4 victimes sur 10 sont encore mineures, 6 sur 10 sont donc désormais majeures, ce qui fait dire à Gérald Darmanin que beaucoup d'entre elles ont déposé plainte de nombreuses années après les faits. C'est pourquoi il veut inscrire dans la loi l'imprescriptibilité pour les crimes qui concernent les mineurs.
9: Et aujourd'hui, le principal suspect dans l'affaire Liana, Jérôme Barrella, est entendu par un juge à Agen. Il doit statuer sur une éventuelle mise en examen pour viol et meurtre. Jusqu'à maintenant, Jérôme Barrella est seulement mis en examen pour enlèvement et séquestration. Le parquet de Fontainebleau demande le placement en détention provisoire des deux personnes qui ont reconnu leur implication dans 2 départs de feux différents ce dimanche près de la forêt. Alors que les flammes ont ravagé plus de 2000 hectares du massif, ces 2 hommes ont 18 ans. L'un est étudiant, l'autre pompier volontaire. Ils n'ont pas de lien entre eux. Aujourd'hui, les pompiers ont dû faire face à 3 reprises du feu dans la forêt de Fontainebleau. Demain, plus que 9 départements seront placés en risque élevé de feux de forêt contre 36. Aujourd'hui sont concernés le Var, le Vaucluse, le Gard, l'Hérault et l'Aude.
5: Encore un dérapage des finances publiques en vue.
9: C'est ce que révèle la conclusion de la mission indépendante lancée fin mai par le gouvernement sur l'avenir des finances publiques. D'ici 2030, les économistes mobilisés alertent sur la dégradation du déficit. Laurine Benjebria, qui pourrait passer de 5,9% du PIB à près de 7%.
15: Si aucune mesure n'est prise, chaque année, la charge de la dette publique augmentera de 10 milliards d'euros entre 2027 et 2030. Pour les économistes, la situation de nos finances publiques n'est plus soutenable. Il faut stabiliser le poids de la dette au plus tard avant la fin du prochain quinquennat. 125 milliards d'euros à trouver d'ici 2032. Ils préconisent donc en priorité de faire des économies, notamment sur les retraites et la santé, car en l'absence de mesures, ces dépenses augmenteraient de plus de 40 milliards d'euros chacune d'ici 4 ans. Autre levier activé selon les experts, une hausse hausse de la croissance et des recettes, même si les marges de manœuvre sont ici plus limitées. Pour enrayer la dynamique de la dette, il recommande aussi de mener des réformes ciblées plutôt que des réductions budgétaires uniformes, jugées moins efficaces. Avec ce rapport présenté comme indépendant, le gouvernement assure vouloir apporter un éclairage objectif sur l'état des finances publiques à l'approche des débats budgétaires de l'automne et de la campagne présidentielle.
5: Explication de Laurine Benjebria du service économie de France Info. En attendant, les épargnants vont peut-être un peu retrouver le sourire avec cette nouvelle. Le taux du livret A sera relevé à 1,7% au 1er août et celui du livret d'épargne populaire ne bouge pas à 2,5%. Ce sont les propositions de la Banque de France ce matin. Sophie Auvigne, tout de suite validée par Bercy.
16: Ça fait 3 ans et demi que le taux du livret A n'a pas été revu à la hausse, mais la guerre au Moyen-Orient et le retour d'une pointe d'inflation changent la donne. Et la Banque de France a proposé un taux en hausse à 1,7% contre 1,5% en vigueur depuis le début de l'année. Certains experts pensaient que l'augmentation pourrait même aller jusqu'à 1,8%. Quoi qu'il en soit, c'est une bonne nouvelle pour quasiment 60 millions de Français détenteurs d'un livret A. Même si on est loin des 3% de rémunération atteints au moment du choc de l'inflation et du début de la guerre en Ukraine. De son côté, le taux du LEP, le livret d'épargne populaire, va rester inchangé à 2,5%, ce qui reste tout de même au-dessus de 2,2%, le strict résultat qui serait obtenu par la formule de calcul officielle, donc avec encore un petit coup de pouce pour soutenir ce livret destiné aux ménages les plus modestes.
5: Sophie Auvigne, ils ont foncé cet après-midi sur les routes du Tour de France. Les coureurs cyclistes ont roulé à 50,91 km/h en moyenne, ce qui fait de cette 11e étape la plus rapide de l'histoire de la Grande Boucle, avec un sprint final remporté par le Norvégien Søren Varenskjold à Nevers dans la Nièvre. Tadej Pogacar, le Slovène qui semble indétrônable, conserve le maillot jaune avec ses 3 minutes 36 d'avance. Enfin, si les Bleus ne peuvent plus espérer décrocher une 3e étoile dans la Coupe du Monde de football, d'autres y croient toujours et espère encore soulever le trophée aux États-Unis puisque ce soir l'Argentine affronte l'Angleterre en demi-finale de la compétition. Bonsoir Gaëlle Joly.
17: Bonsoir.
5: Vous êtes la correspondante de France Info à Londres où vous vous trouvez en ce moment au sud de la capitale anglaise à Clapham dans un pub déjà plein 3 heures avant le coup d'envoi.
17: Ouais, là vraiment, c'est tout un pays qui retient son souffle et vous le disiez, le pub est rempli depuis des heures, les bières coulent à flot et ils sont plutôt très très confiants, les Anglais, ils ont enfilé le maillot blanc, le drapeau anglais sur le dos. En gros, pour vous résumer l'état d'esprit, Messi n'est plus tout jeune, disent les supporters, l'Argentine est moins bonne qu'il y a 4 ans et nous, on a quelques joueurs de très haut niveau, Bellingham, Harry Kane qui marche sur l'eau avec 6 buts dans ce tournoi, alors on y croit et les bookmakers leur donnent raison, à l'Angleterre par légère favorite. Alors, comme disent les Anglais, the trophy is coming home. Après 60 ans d'attente, ils en sont persuadés. La demi-finale, ils vont la gagner et le trophée va rentrer à la maison.
5: Merci beaucoup Gaëlle Joly en direct de Londres pour France Info Argentine-Angleterre. C'est à vivre évidemment sur France Info. Dès 21h, on découvrira donc l'adversaire de l'Espagne pour la finale, mais aussi celui des Bleus pour la petite finale qui aura lieu, elle, samedi soir à 23h.
18: Et tout cela, donc le match de ce soir, la petite finale et la finale dimanche, ce sera à vivre évidemment en direct sur France Info. Ils sont pas sympas parce que Messi, 39 ans. Alors oui, pour un footballeur, c'est pas...
5: C'est un peu âgé, mais il est encore jeune.
18: N'exagérons rien, ils sont vaches quand même. Jeanne Lézia, merci, à tout à l'heure, 19h09.
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18: Et c'est la principale actu de cette fin de journée. Les députés effectuent un ultime vote pour instaurer ou non un droit à l'aide à mourir, un sujet qui touche au plus intime, au plus personnel de chacun d'entre nous. On rejoint Solène Lehen, spécialiste santé de France Info. Vous êtes en direct de l'Assemblée, Solène. Les débats sont terminés, le vote a commencé, où en est-on ?
3: Alors presque terminé, il reste encore trois orateurs, donc un peu plus de 10 minutes avant que la discussion d'avant-vote ne prenne fin. Il y aura ensuite le vote final, l'épilogue de 2 années de discussion au Parlement. C'est un jour historique, disent ce soir avec un peu d'avance les députés partisans de l'aide à mourir. Un grand texte de société, ajoutent-ils. Une loi voulue, je le rappelle, souhaitée par Emmanuel Macron. Il a été ici au cours des débats, ce texte comparé régulièrement à la loi sur l'interruption volontaire de grossesse, également à cette loi instaurant le mariage pour tous. Et au contraire, on répétait avec abnégation ses détracteurs au fil de milliers et milliers d'amendements. Eux craignent, je cite, une rupture anthropologique où la société abandonnerait la solidarité, le soin des malades les plus graves. Et puis je rappelle un peu le texte, hein, le principe. Il faut savoir qu'un malade condamné dans ce texte qui souffre et qui est lucide pourra demander l'aide à mourir. Si elle lui est accordée, alors il pourra se donner la mort en s'administrant un produit létal. Et s'il n'en est pas capable physiquement, alors c'est un médecin ou un infirmier volontaire qui le fera.
18: Et ce sera évidemment dans des conditions strictes. Quels critères faudra-t-il remplir pour pouvoir accéder à cette aide à mourir, Solène ?
3: Alors il y a 5 critères vraiment stricts. Il faut d'abord être majeur, être français ou résider en France, être atteint d'une maladie grave ou incurable qui engage le pronostic vital en phase avancée ou terminale. Alors, c'est un peu flou, cette définition, mais on pourrait considérer que ça concerne des patients qui ont encore quelques semaines, quelques mois de vie devant eux. Il faut également souffrir une souffrance réfractaire au traitement, que les traitements contre la douleur ne peuvent apaiser, ou alors une souffrance insupportable si le malade a choisi d'arrêter les traitements. Mais quoi qu'il arrive, une souffrance psychologique seule ne suffit pas à bénéficier du droit à l'aide à mourir. Et puis, dernière condition, être apte à manifester sa volonté de façon libre et éclairer, en clair, être lucide pour pouvoir changer d'avis jusqu'à la dernière minute. Et c'est ce qui exclut les malades d'un Alzheimer avancé.
18: Alors, on attend donc ce vote des députés qui va intervenir dans les prochaines minutes. Ça nous laisse le temps de réentendre, si vous n'étiez pas avec nous au début de ce 17-20, Antoine Meynier, qui est un ancien médecin. Il est atteint depuis 4 ans de la maladie de Charcot. Il était donc avec nous tout à l'heure.
21: Alors, quand je vois les critères, je rentre dedans, à part que je ne suis pas au stade terminal, heureusement. J'essaye de faire des traitements expérimentaux, je me bats comme un fou.
18: Et visiblement, mais ça marche, parce que ça fait 4 ans que vous avez été diagnostiqué.
21: Exactement. La moyenne est de 3 à 4 ans, habituellement. Mais je connais des gens qui atteignent 8, 9 ans. Et vous voyez, là, au stade où, pendant que je vous parle, je suis à l'hôpital en train de faire un traitement expérimental. Je ne sais pas ce qu'on me met, mais je crois à tout. Moi, ce que je veux dire, c'est qu'il faut arrêter d'être hypocrite. C'est pour des régions... Alors, l'éthique, on me parle d'éthique, je vois le cornu parce qu'on me dit qu'il va à la messe et qu'il est contre cette loi. Si jamais un jour il était dans la situation des gens que j'ai soignés ou que moi je vais être très prochainement, ben pas prochainement j'espère, mais s'il est dans un bloc de ciment qui regarde que le plafond, mais il demandera à mourir. Moi j'ai vu un homme politique que tout le monde connaît parce qu'il est au Conseil constitutionnel, ça s'appelle Alain Juppé. Il a écrit un livre, j'avais été le voir, j'avais posé la question dans laquelle il disait, il m'avait dit nous, les cathos de droite, c'est quoi? Le mec, il a décidé un jour pour son père, il a écrit dans un livre, c'est écrit, le législateur devient bien faible quand on est un fils de quelqu'un et son père avait un cancer et il souhaitait qu'une chose, c'est qu'on l'aide à mourir, on l'a aidé à mourir. Mais je pense que chaque cas est particulier et qu'on ne peut pas... Mais il faut enlever, il faut donner une il faut pas embêter le médecin qui va faire ça pour une raison d'éthique ou de politique, c'est dégoûtant.
18: Mais ça veut dire, Antoine Meynier, que vous, votre position sur l'aide à mourir a évolué depuis que vous-même êtes malade ?
21: Non, avant je le faisais hypocritement, je ne l'ai pas fait 50 fois dans ma vie. Hein. Et puis si je le dis aujourd'hui, un procureur, s'il a envie de mettre en prison avec du recul, là il peut m'y mettre, je m'en fous. Mais ce que je veux dire, c'est que moi j'ai eu un ami intime, un ancien sportif de très haut niveau, à qui j'ai diagnostiqué la maladie de Charcot, je lui avais promis que je l'aiderais à mourir au début de sa maladie. 4 ans plus tard, c'est-à-dire quand on arrive à mon stade, moi je suis en meilleure forme que lui 4 ans plus tard, Il me fait signe parce qu'il ne pouvait plus parler. C'est tel jour. Qu'est-ce que vous voulez que je fasse? Je vais l'aider à mourir. Je l'ai fait, mais de façon super bien. On était entourés avec sa femme, ses enfants. On a fait simplement, on n'a pas fait une piqûre comme ça, claque, on l'a fait dormir. C'est très facile de faire mourir les gens. Et puis les gens, s'ils ont envie de mourir, aujourd'hui, on peut se suicider. Mais le problème, le charcot, il ne peut même pas se suicider. Il n'a plus de bras. Donc comment on fait dans ces cas-là? Il faut arrêter d'être hypocrite.
18: Justement, qu'est-ce que vous avez prévu pour vous?
21: Alors moi, d'abord, j'ai écrit tout. J'ai demandé, j'ai deux enfants, et j'ai écrit à mes enfants. Je voulais leur accord, déjà. J'ai écrit en disant est-ce qu'ils étaient d'accord. J'ai désigné une personne de confiance.
18: D'accord pour mourir.
21: D'accord que si jamais je voulais mourir le jour où je pourrais plus, où je serais dépendant complètement.
18: Oui.
21: C'est-à-dire au moins que j'aurais plus mes bras. Et mes enfants sont évidemment d'accord, bien qu'ils n'ont pas envie. Mais, et puis, j'ai écrit ça, il faut faire la désignation de personnes confiantes. Mais je voudrais vous donner un exemple. On me parle de soins palliatifs, Il en manque beaucoup. Ça, c'est sûr qu'il manque beaucoup de soins palliatifs. Le problème qu'il y a, c'est que quand on rentre en soins palliatifs, je ne connais jamais personne qui a fait un marathon. J'ai un exemple très concret, malheureusement. La semaine dernière, j'ai perdu ma sœur qui avait un cancer avec des métastases osseuse, partout, vertèbre cervicale, méningium, méningite, etc. Ça fait 3 mois qu'elle est en soins palliatifs. Elle a souffert comme vous ne pouvez pas vous imaginer. Elle hurlait de douleur. Et dans ces cas-là, le médecin, qui était un très très bon médecin, n'a pas pu pousser la seringue, parce que s'il le faisait dans un service d'oncologie, on sait très bien qu'il y aurait des soucis, que ça serait interdit, et que ce n'était pas possible. Mais c'est abominable de voir quelqu'un qu'on aime crier comme elle criait. C'est pas possible. On n'a pas le droit, quand on sait très bien, un cancer avec des métastases, 50 métastases osseuses, une vertèbre fracturée, des métastases dans les méningites. Et on hurle, on sait très bien qu'elle va pas sortir des soins palliatifs. Alors pourquoi attendre 3 mois?
18: Emmanuel Meynier, qui est ancien médecin et atteint de la maladie de Charcot, favorable donc à une loi sur la fin de vie. Il était notre invité tout à l'heure. On va y revenir, hein, parce que cette loi, elle est en train d'être votée. Les députés sont en train de se pencher pour une dernière fois sur ce texte. Nous allons avoir les résultats dans les minutes qui viennent et nous vous les ferons vivre en direct sur France Info. À tout de suite.
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18: Et avant de retourner à l'Assemblée, c'est votre fil info, Jeanne Média. Il est 19h19. Le placement en détention provisoire de 2 jeunes requis pour le déclenchement des feux de Fontainebleau.
2: Ils ont 18 ans et ont chacun reconnu être responsables d'un départ de feu. Ces 2 jeunes n'ont pas de lien. L'un est étudiant, l'autre pompier volontaire. Depuis dimanche, plus de 2000 hectares de forêt ont été ravagés en Seine-et-Marne. Aujourd'hui, les pompiers font face à plusieurs reprises de feu. Plus que quelques minutes avant le vote sur la création d'un droit à l'aide à mourir, les députés doivent trancher à l'Assemblée nationale pour qu'un malade dont le pronostic vital est engagé puisse demander à ce qu'on l'aide à mourir. C'est la fin de 2 ans du parcours législatif du texte. Renforcer la production de drones de l'Union européenne et de l'Ukraine, voilà l'objectif d'un partenariat signé aujourd'hui entre l'UE et Kiev, annonce de la présidente de la Commission européenne. Enfin, les orages arrivent avec 15 départements concernés par une vigilance orange dans le pays d'après le dernier bulletin de Météo France. 69 départements sont eux toujours concernés par une vigilance canicule.
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18: Édition spéciale pour le vote à l'Assemblée sur la création d'un droit à l'aide à mourir. C'est en ce moment. On retrouve nos reporters sur place, Elia Bergel, Solène Lehen. Le vote ne va pas tarder à intervenir puisqu'il y a en ce moment à la tribune la dernière intervenante qui est Sandrine Rousseau, l'écologiste.
3: Oui, c'est ça, Sandrine Rousseau. Il y en a encore pour à peu près 3 minutes. Elle avait 5 minutes de droit de parole. Et c'est la dernière intervenante à la tribune pour cette avant-vote, cette discussion d'avant-vote. Donc d'ici 2-3 minutes, le vote, le fameux vote, attendu bien par les partisans de l'aide à mourir depuis maintenant plus de 2 ans, un très très long processus législatif. Alors la question, c'est est-ce que ce scrutin sera ce soir serré? L'Assemblée s'est déjà prononcée au fil des lectures 3 fois. Et à chaque fois, l'écart s'est resserré. La première lecture, le texte avait été voté avec 106 voix de différence. Deuxième lecture, plus que 73. Et puis troisième lecture, plus que 63 voix d'écart, donc en faveur de l'aide à mourir. Et sachant que 37 députés s'étaient abstenus. Certains ont encore dit, à la tribune, il n'y a pas plus tard que 10 minutes, qu'ils hésitaient encore. Ils ont douté, ils ont beaucoup changé d'avis. Donc on verra ce que donnera ce vote, ce droit à mourir qui est considéré par les partisans du texte comme une grande loi de société, un peu à la mesure des lois qui avaient été votées sur l'interruption volontaire de grossesse ou sur le mariage pour tous.
18: Alors, vous l'avez dit, Solène, ce parcours législatif a duré environ 2 ans. Elia Bergel, pourquoi ça a été aussi long ?
10: Eh bien, c'est un texte qui revient de loin, voire de très très loin. C'était en fait une promesse de 2022 du président Emmanuel Macron en quête d'une réélection. Mais il faut se souvenir que dès 2017, le chef de l'État en parle, alors beaucoup plus timidement à l'époque. Par le passé, Emmanuel Macron a jugé auprès de certains proches cette question de l'aide à mourir, de la fin de vie intimidante. Il a fait part de ses doutes. En fait, le coup d'envoi du travail législatif, si j'ose dire, en bonne et due forme, c'est 2023 avec la Convention citoyenne sur la fin de vie. Ensuite, premier projet de loi 2024. Mais en 2024, que se passe-t-il à l'été? Vous vous en souvenez, il y a la dissolution de l'Assemblée nationale qui prend tout le monde de court. Les députés, évidemment, comme le reste du pays, les travaux des élus sur la fin de vie finissent à la poubelle à cause de cette dissolution. Les débats reprennent ensuite en 2025. L'Assemblée nationale, depuis, a voté 3 fois en faveur du texte. Le Sénat, 3 fois contre le texte, mais ce soir, c'est bien l'Assemblée nationale, le Palais Bourbon, où on se trouve en direct sur France Info, qui a le dernier mot et qui devrait, sauf surprise, dans les prochaines minutes maintenant, voter pour cette loi sur la fin de vie, pour cette aide à mourir. La dernière oratrice est en train de s'exprimer. Il s'agit de la députée écologiste Sandrine Rousseau. Il lui reste quelques minutes, puis ça sera le vote ici dans l'hémicycle.
18: Et on entendra en direct la présidente de l'Assemblée nationale, Yaël Braun-Pivet, annoncer les résultats du vote. Solène, au cours de ces 2 ans... Plus que quelques instants. On a peut-être le temps de parler vite fait quand même de cette procédure qui a duré 2 ans, de ce marathon législatif qui a duré 2 ans. Est-ce qu'il y a eu beaucoup de changements pendant ce temps-là ?
3: Le texte finalement a très très peu changé. C'est ça qui est étonnant, c'est qu'il y a eu des milliers d'amendements, des centaines d'heures de discussion. Je peux dire que j'y ai passé aussi des soirées. Les députés ont passé des week-ends entiers à discuter. Et finalement, que ce soit pour aller un peu plus loin dans la loi, aller un peu plus loin vers l'euthanasie, comme le souhaitaient certains députés, notamment de LFI, ou alors pour ne pas avoir du tout d'aide à mourir, comme le souhaitaient beaucoup de plus des députés de droite, on va le dire, et puis des députés RN, même si certains RN ont une bonne dizaine à voter pour ce texte déjà lors des précédentes lectures. Eh bien, voilà, il y a eu beaucoup de discussions et finalement le texte a très peu changé parce que on reste sur les mêmes grands principes, à savoir qu'une personne qui est condamnée, un malade qui est très gravement atteint, donc qui est condamné, qui est lucide et qui souffre, eh bien, doit pouvoir bénéficier d'une aide à mourir, c'est-à-dire qu'il doit pouvoir se donner la mort, et s'il n'est pas capable physiquement de le faire. Il y a une exception qu'on appelle l'exception d'euthanasie, et c'est à ce moment-là un infirmier ou un médecin qui administrera le produit létal. Et alors, à l'instant, Sandrine Rousseau vient de terminer.
18: Et il y a le Braun-Pivet qui prend la parole pour annoncer les résultats.
3: Voilà.
18: On l'écoute.
0: Le scrutin est clos. Votants 561, exprimés 532. Majorité 267, pour 291, contre 241, l'Assemblée nationale a adopté.
3: voter l'aide à mourir et voter en France l'instauration d'un droit à l'aide à mourir.
4: Après, est-ce qu'on peut dire, Solène, de manière très claire, est-ce qu'on peut dire qu'aujourd'hui, en France, l'euthanasie et le suicide assisté sont autorisés ?
3: Alors oui, c'est autorisé à condition que ça passe au niveau du Conseil constitutionnel. Eh bien oui, parce que il y a encore une toute petite dernière étape, mais pas la moindre, parce que en cas d'adoption, donc ce qui est le cas ce soir, certains députés Rassemblement National et Gérard Larcher, le président du Sénat, avaient promis de saisir ensuite le Conseil constitutionnel pour vérifier la validité de cette loi. Et puis aussi, le Premier ministre, Sébastien Lecornu, a déclaré hier qu'il allait saisir le Conseil constitutionnel, lui aussi, pour clarifier plusieurs points de la procédure. Donc à voir. Alors attention, parce que ces points, c'est quelque chose, on va dire, des points très précis. C'est pas sur le principe lui-même de l'aide à mourir. Mais donc, il va y avoir encore cette étape avant peut-être que la loi soit appliquée. En tout cas, c'est ce que souhaitent ses partisans, que la loi soit appliquée à partir de la fin de l'année.
4: Alors, il y a en ce moment Laurent Panifou qui est en train de s'exprimer, ministre délégué chargé des relations avec le Parlement.
6: Aussi.
4: Écoutons-le.
6: Toutes celles et ceux qui ont fait que l'on soit pour ou contre cette loi, nous avons pu ici débattre de manière respectueuse de la position de chacun. Alors pour tout cela, à vous toutes et tous et au nom du gouvernement, merci d'avoir respecté les opinions de chacun d'entre nous. Merci de faire en sorte que ce vote ait pu avoir lieu dans ces conditions. Le mot essentiel que je veux rappeler, c'est-à-dire le respect de chacun d'entre vous. Merci.
0: Merci beaucoup, Monsieur le Ministre. Et je suspends la séance pour quelques minutes. Merci à tous.
4: Alors voilà, la séance
3: Laurent
4: est terminée.
3: Qui était, voilà,
4: oui, Solène.
3: Laurent Panifous, qui était l'un des partisans de cette loi, il a beaucoup œuvré au cours des débats, justement pour l'instauration d'un droit à l'aide à mourir. Droit qui est voté ce soir, je vous le rappelle, avec 50 voix d'écart pour 291 et 241
4: contre. Ça, c'est à souligner, parce que l'écart s'est encore réduit, Solène. Hein. À chaque fois,
3: oui,
4: ça a été un écart plus faible.
3: Ouais. Oui, oui, il y a beaucoup de députés d'ailleurs qui venaient écouter les débats en disant « bah écoutez, moi je ne sais pas quoi voter, donc je doute ». Et tout au long des débats, ils venaient écouter les pour, les contre, ils se posaient des questions, beaucoup ont changé d'avis, ont douté, certains l'ont encore dit ce soir. Et donc finalement, c'est voté avec une cinquantaine de voix d'avance, 50 précisément.
10: Oui, et signe que la question divise, et ça, le scrutin est révélateur de ces divisions, les groupes politiques ont laissé leur liberté de vote
4: aux députés. Il n'y a pas de consigne de vote au sein des groupes.
10: Voilà, exactement. Ouais. Il n'y avait pas de consigne de vote. L'un qui disait, voilà, vous devez voter absolument pour, absolument contre, ou bien s'abstenir. Là, chacun a pu faire, j'ai envie de dire, presque en son âme et conscience, tellement le sujet est intime. Alors, la loi, elle est passée grâce au soutien d'une large partie de la gauche et des macronistes. Mais il n'y avait pas de clivage traditionnel droite-gauche, comme sur certains textes de société. On peut s'y attendre, avec la gauche qui est totalement pour et la droite totalement contre.
4: On va revenir vers vous. Elia Bergel et Solène Lehen en direct de l'Assemblée pour avoir les premières réactions donc à ce vote. Le Parlement, donc l'Assemblée nationale, qui approuve définitivement le droit à l'aide à mourir. C'est l'info principale de la soirée. On va se retrouver dans un instant.
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4: Patricia Charbonnier.
25: La baisse des températures va se poursuivre demain, mais le temps s'annonce très instable et orageux, avec l'activité orageuse qui va se renforcer au fil de la journée. Dès demain matin, des orages éclateront sur la Bretagne, sur le nord des Pays de la Loire, sur les Charentes, sur la Gironde et sur le sud de la région Midi-Pyrénées. Partout ailleurs, la matinée s'annonce très calme, avec un temps sec et même du plein soleil près des frontières du nord et près des frontières de l'est jusqu'à la Corse, mais avec localement quelques entrées maritimes sur le pourtour méditerranéen et sur les côtes corses. Et dans l'après-midi, l'instabilité va se renforcer sur une bonne partie du pays, avec des orages qui vont se multiplier sur la moitié nord et en Occitanie. Ces orages seront localement puissants, avec un risque de grêle, de fortes rafales de vent et une forte activité électrique. Les températures seront en baisse demain après-midi. Météo France prévoit un maximum de 36 degrés à Toulouse, 33 à Paris, 30 à Lille et 24 à Cherbourg.
4: Vous êtes sur France Info, il est 19h30. C'est
18: C'est le retour de Thomas Bénèche pour l'info.
8: Un vote majeur ce soir à l'Assemblée. Les députés ont adopté la loi sur la fin de vie. Cette loi introduit un droit à l'aide à mourir strictement encadré, ce qui veut dire que le Parlement a donc définitivement approuvé ce soir ce texte sur la fin de vie en France. L'Assemblée a voté en première lecture. Aujourd'hui également, le projet de loi riposte. Il contient un arsenal de mesures contre des phénomènes tels que la consommation de protoxyde d'azote ou les free parties. Le texte a été largement approuvé. 366 députés ont voté en sa faveur. Dans l'actualité également ce soir, cette annonce de la procureure de Fontainebleau, une information judiciaire est ouverte pour destruction par incendie. Après les faits survenus en forêt de Fontainebleau, cela concerne les départs de feu survenus le 13 juillet à Arbonne-la-Forêt à Fontainebleau. Dans ce dossier, deux suspects sont présentés à un juge d'instruction, dont un pompier volontaire. Dans l'affaire Liana, cette collégienne de 11 ans retrouvée morte le 4 juin dernier dans le Gers, audition du suspect principal aujourd'hui à Agen, Jérôme Barella, 41 ans, entendu par un juge d'instruction. Ce dernier va devoir statuer sur une nouvelle mise en examen pour un meurtre et viol du quadragénaire. Jérôme Barella a été dans un premier temps mis en examen dans ce dossier pour enlèvement et séquestration. Dans le sillage de la mort de Liana, le ministre de la Justice dresse aujourd'hui un état des lieux de toutes les plaintes concernant des enfants qu'il a demandé à tous les procureurs de réexaminer. Et au total, eh bien, un peu plus de 85 000 dossiers ont été revus, dont plus de 69 000 dossiers d'affaires criminelles qui concernent des enfants. 675 personnes sont incarcérées depuis l'annonce du réexamen de ces plaintes. Lors des questions d'actualité au gouvernement à l'Assemblée nationale aujourd'hui, Gérald Darmanin fait un point complet de la situation après avoir reçu les remontées de l'ensemble des procureurs.
9: Dans 83% des affaires, l'auteur a été identifié. Et dans 91% des affaires, malheureusement, non seulement il n'a fait l'objet d'aucune condamnation antérieure, mais pour trois quarts d'entre eux, ils font partie du cercle intime et familial des enfants. 36% des victimes sont encore mineures au moment où nous parlons, c'est-à-dire que 64% des victimes qui étaient mineures sont majeures. On peut penser qu'il y a beaucoup de plaintes qu'on a déposées 20 ans ou 30 ans après, d'où l'imprescriptibilité que je demanderai bientôt avec la ministre de la Santé pour les crimes qui concernent les mineurs. En moyenne, les parquets connaissent des dossiers de 14 mois, c'est-à-dire que nous avons encore beaucoup de travail à faire pour réduire les délais d'études par les parquets. Pour ouvrir d'informations judiciaires, Madame la Présidente, il y a aujourd'hui 970 dossiers prioritaires, soit 1% du stock, qui vont être réglés dans les prochaines semaines. 1350 informations judiciaires qui concernent les enfants.
8: Gérald Darmanin, le ministre de la Justice, cet après-midi à l'Assemblée. Les coureurs du Tour de France, toujours plus forts. La 11e étape de la Grande Boucle entre Vichy et Nevers a été la plus rapide de l'histoire du Tour. Cette 11e étape, elle a été remportée par le Norvégien Søren Warenskold. Le Slovène Tadej Pogacar porte toujours le maillot jaune de leader. Le roi d'Espagne assistera dimanche à la finale de la Coupe du Monde de football. Match prévu dans la banlieue de New York, alors que la Roja s'est qualifiée pour cette finale en battant hier soir les Bleus 2-0. Les Espagnols affronteront le vainqueur de la deuxième demi-finale du Mondial entre l'Angleterre et l'Argentine. Match qui se joue ce soir à partir de 21h. Je vous rappelle donc l'une des informations principales de ce flash. Le Parlement a définitivement adopté ce soir la proposition de loi visant à créer un droit à l'aide à mourir. 291 voix ont été en faveur de cette proposition de loi. Céline Baïdako.
18: Et on y revient tout de suite en direct de l'Assemblée nationale. À tout à l'heure, Thomas Bénèche.
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18: La France, donc sur les traces de la Belgique, du Canada ou encore des Pays-Bas, un droit à l'aide à mourir est instauré. Les députés ont définitivement adopté il y a quelques minutes, hein, vous l'avez vécu en direct sur France Info, cette loi. 291 voix pour, 241 contre. Première invitée pour réagir dans le 17-20 de France Info, Agnès Firmin-Lebaudeau. Bonsoir madame.
12: Bonsoir.
18: Députée Horizon de Seine-Maritime et ancienne ministre de la Santé en 2023 et 2024. Vous aviez à ce titre porté le projet de loi. Il était temps que cette instauration d'un droit à mourir passe après 2 ans de marathon législatif.
12: Oui, il était temps. Il était temps avant tout, surtout pour les malades qui attendent que la loi française évolue. Et donc aujourd'hui, c'est un soulagement pour eux.
18: Alors, un soulagement, mais donc on le constate, l'écart a été de plus en plus faible entre les pour et les contre. Visiblement, les gens contre cette loi ont commencé à se manifester de plus en plus. Donc, on voit quand même que c'est pas un débat complètement tranché. Là, c'est clair, bien sûr, ça passe, mais tout de même, il y a toujours des réticences et des oppositions.
12: C'est tout à fait normal sur un sujet de société comme celui-là. Le texte, nous le travaillons maintenant depuis 4 ans. Je pense qu'à un moment donné, peut-être les gens qui ne souhaitaient pas que la loi évolue pensaient que nous n'arriverions pas jusqu'au bout. Et donc plus l'échéance s'approchait, plus ils se sont, j'allais dire, manifestés. Hein. Nos boîtes mails ce week-end ont été envahies de mails, mais vraiment de façon industrielle. Donc voilà, et sur un sujet de société vraiment comme celui-là, c'est pas anormal que certains de nos collègues qui peut-être n'ont pas eu la chance de travailler au fond le sujet aient des doutes. Et leur vote ayant pu changer, oui.
4: Ah, on sait, Agnès Firmin-Lebaudeau, que Sébastien Cornu, le Premier ministre, va saisir le Conseil constitutionnel sur plusieurs dispositions du texte afin de tenir compte des oppositions qui persistent. Comment l'expliquez-vous et approuvez-vous cette démarche ?
12: Qu'un Premier ministre saisisse le Conseil constitutionnel, c'est normal et on peut le faire. Je ne suis pas complètement d'accord avec le timing. Je le trouve un peu étrange, la veille d'un vote, saisir le Conseil constitutionnel, sachant que, je le rappelle et vous l'avez rappelé, cette proposition de loi est quand même issue d'un projet de loi et que ce projet de loi avait été validé par le Conseil d'État. Donc le travail en amont, j'allais dire de validation, avait déjà été fait lorsque j'étais ministre sous l'autorité d'Elisabeth Borne. Donc je ne suis pas très inquiète de la saisine du Conseil constitutionnel. Voilà, je regrette le timing qui a pu semer le doute chez certains de mes collègues.
3: Voilà, parce que vous l'expliquiez, Agnès Firmin-Lebaudeau, vous l'expliquiez, ça a été 4 ans de travail. En fait, vous étiez ministre et en 2022, 2023, 2024, Emmanuel Macron vous a demandé de rédiger un projet de loi, ce que vous avez fait, qui a commencé à être discuté très longuement à l'Assemblée. Et puis, lors de cette première discussion, eh ben, il y a une surprise, la dissolution de l'Assemblée nationale. Tout est parti à la poubelle. Votre travail et finalement eh bien, ce texte, j'ai envie de dire, il a été récupéré dans la poubelle par votre collègue Olivier Falorni, député MoDem. Ça a été très long en fait, ce processus.
12: Heureusement, tout n'est pas parti à la poubelle, mais le patatras de la dissolution, 2 jours juste avant le vote, le premier vote, heureusement Olivier Falorni s'est ressaisi le texte sous une forme de proposition de loi, puisque François Bayrou ne souhaitait pas, pour des questions idéologiques, que ce soit le gouvernement qui le porte. Je pense que c'est dommage sur un sujet aussi important que celui-là. Mais c'est l'idéologie du Premier ministre de l'époque qui l'a emporté. Et donc, Olivier Falorni a souhaité reprendre ce texte sous forme de proposition de loi. Et aujourd'hui, nous votons ce texte qui est le fruit d'un travail transpartisan auquel, d'ailleurs, Olivier Falorni avait participé lorsque j'étais ministre.
3: Et Agnès Firmin-Lebaudeau, est-ce que vous espérez son application prochainement ?
12: Il le faudrait. Je le redis, les malades attendent. On reçoit des messages, bien sûr, de gens qui sont contre, mais aussi de gens qui attendent. Je peux vous assurer qu'on peut le citer, puisque Charles Bietri en a fait un combat personnel. J'ai reçu un message tout à l'heure de Charles Bietri qui attend, même si lui a déjà fait les démarches en Suisse, que ce texte soit voté.
3: Atteint de maladie de Charcot.
12: Il attend patiemment que ce texte soit voté. Donc maintenant, nous avons travaillé beaucoup, nous avons pris le temps. Maintenant, il est urgent d'avancer. Et puisque nous avons définitivement voté, il est urgent que le texte soit appliqué.
4: Merci beaucoup, Madame la députée Agnès Firmin-Lebaudeau, députée Horizon et ancienne ministre de la Santé. Vous étiez aux côtés de Solène Lehen, que l'on va retrouver un petit peu plus tard tout au long de cette édition spéciale. Nous avons donc désormais en France un droit à l'aide à mourir, un droit qui existe déjà dans d'autres pays, notamment en Belgique depuis 2002. Une centaine de Français, chaque année, traversent la frontière pour accéder à une mort digne. Vous êtes en direct de Bruxelles, Fabien Cazot, aux correspondants de France Info. Là-bas, la pratique de l'euthanasie est totalement entrée dans les mœurs.
5: Effectivement, la Belgique pratique aujourd'hui en moyenne 12 euthanasies par jour, le plus souvent au domicile des patients ou dans leur maison de retraite, en tout cas là où ils souhaitent rester en contact avec leur environnement familier le plus longtemps possible. Les 3/4 de ces patients ont plus de 70 ans, la moitié des demandes proviennent de malades atteints de cancer. À noter que la Belgique permet également aux mineurs, depuis 2014, de bénéficier d'une aide à mourir sans âge minimum, mais toujours sous étroite surveillance médicale. Seul un patient mineur a été enregistré l'an dernier dans toute la Belgique, seulement 7 cas depuis 12 ans.
4: Voilà, Fabien, vous êtes toujours en direct de Bruxelles. Et à propos de surveillance médicale, il faut préciser que la pratique de l'euthanasie, elle reste très encadrée en Belgique.
5: Oui, c'est d'ailleurs l'ancien Premier ministre belge socialiste Elio Di Rupo qui avait élargi ce droit à l'aide à mourir aux mineurs. La pratique de l'euthanasie dans le pays n'est possible, selon lui, que grâce à de solides garde-fous.
13: En Belgique, nous avons une commission de contrôle composée de 16 spécialistes, à la fois des médecins, des juristes, des spécialistes de fin de vie, qui contrôlent si ces euthanasies ont été réalisées conformément aux dispositions légales. Il n'y a pas d'automaticité, il y a vraiment un examen. Le médecin vérifie les dires du patient et le patient doit faire une demande, ce que je suis en train de faire pour moi-même, quand il est en pleine conscience et il indique deux personnes témoins, voire une troisième s'il le souhaite, et toute la procédure est extrêmement encadrée. C'est une pratique bien rodée. Puis-je me permettre de dire, c'est la preuve d'un haut degré de civilisation.
5: La législation belge en perpétuelle évolution pourrait encore s'ouvrir aux malades psychiatriques atteints de démence d'ici l'an prochain.
4: Merci beaucoup. Fabien Cazot, correspondant de France Info à Bruxelles. Il est 19h41. Le fil info tout de suite avec vous Thomas Benesch et le Parlement qui adopte donc définitivement la proposition de loi visant à créer un droit à l'aide à mourir en France.
8: Un droit strictement encadré, 291 députés ont voté en faveur du texte, 241 députés ont voté contre. Que prévoit l'aide à mourir? Eh bien qu'un malade condamné qui souffre et qui est lucide puisse demander l'aide à mourir sous condition. Une information judiciaire ouverte pour destruction par incendie, elle concerne les départs de feu survenus le 13 juillet à Arbonne-la-Forêt et à Fontainebleau. Deux suspects ont reconnu leur implication volontaire au cours de leur garde à vue, assure la procureure, dont un pompier volontaire. Ces deux suspects sont présentés à un juge. L'annonce a été faite aujourd'hui à Kiev par Ursula von der Leyen. La présidente de la Commission européenne indique qu'un accord de partenariat a été conclu entre l'Union européenne et l'Ukraine afin de renforcer la production commune de drones. Déclaration faite en présence du président ukrainien Volodymyr Zelensky. Un Norvégien a remporté aujourd'hui la 11e étape du Tour de France, la plus rapide de l'histoire de la Grande Boucle. Il s'agit de Soren Varenskold. Le Slovène Tadej Pogacar conserve son maillot jaune de leader.
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4: Après l'adoption définitive par le Parlement de la proposition de loi visant à créer un droit à l'aide à mourir, à l'instant, Emmanuel Macron remercie donc les parlementaires, les députés pour leur débat, je cite, constructif et respectueux. Donc les députés ont voté pour cette loi, 291 voix pour, 241 contre. Un nouvel invité pour réagir dans le 17-20 de France Info. Bonsoir Gaëtan Dussaucé.
14: Bonsoir.
4: Vous êtes en direct de l'Assemblée nationale, on entend le bruit derrière vous, porte-parole du Rassemblement national et député des Vosges. Vous avez voté pour ou contre cette proposition de loi ?
14: Alors, à titre personnel, j'ai voté pour la mise en place de ce nouveau droit et donc la légalisation du suicide assisté avec une exception euthanasique, car c'est en réalité ce qui est contenu dans le projet de loi que nous venons de voter ce soir.
4: Alors, ça peut paraître contre-intuitif parce que pendant des années, on entendait le Rassemblement national plutôt contre l'euthanasie ou le suicide assisté. Vous assumez franchement d'être dans une position inverse ?
14: Alors en effet, c'est une position qui est personnelle. Marine Le Pen et Jordan Bardella s'étaient eux-mêmes exprimés sur le sujet et avaient exprimé leur opposition à la mise en place de ce nouveau droit. Mais je pense que ça témoigne pour le coup d'une certaine maturité, d'une certaine conception justement de ces enjeux qui sont des enjeux de société, de conception de l'homme, du vivant, de comment on accompagne les personnes dans une situation de fin de vie, comment on fait pour leur assurer une dignité. On sait que ça mobilise des convictions qui sont très profondes, très personnelles, et pour ce faire, on ne peut pas imposer une vérité à tous. Donc il y avait au sein du groupe Rassemblement National une liberté de vote qui était essentielle et qui a été respectée tout au long de la discussion qui, comme vous le savez, a duré de nombreux mois.
4: Voilà, duré même quasiment 2 ans, Gaëtan Dussaucé. Est-ce qu'il y a, alors pardonnez-moi si c'est une question indiscrète, mais est-ce qu'il y a quelque chose dans votre vie qui a fait que vous êtes pour ce droit à l'aide à mourir ? Avez-vous une expérience ?
14: Alors, je me garderai bien évidemment d'avis purement personnel ou dans ma vie privée. Simplement, je pense que la possibilité qui est de donner à chacun ce pouvoir, cette liberté de décider de quelle manière, dans quelles circonstances il veut pouvoir voir la fin de ses jours. Je rappelle quand même qu'on est dans un texte qui est très restrictif, qui ne s'ouvre pas à tout le monde, il n'est pas ouvert aux mineurs, il n'est pas ouvert uniquement dans des cas de souffrance psychologique, il faut être atteint d'une maladie incurable avec une souffrance importante et encore une fois pas uniquement psychologique, donc c'est un texte qui est très cadré mais qui permet quand même de donner un peu de ce pouvoir, de cette liberté de choisir comment on veut pouvoir justement partir, dire adieu à ses proches. Je pense qu'on avait besoin de ce texte, ça faisait un moment qu'il était réclamé par de nombreuses familles, par de nombreux Français endeuillé, et donc je suis aujourd'hui ravi que l'on ait pu avancer sur cette proposition.
3: Gaëtan Dussausset, vous avez été une douzaine de députés Rassemblement National à voter pour l'introduction de cette aide à mourir. Ces débats, ils ont été très longs, des centaines d'heures, des soirées, des week-ends de discussion. On a souvent dit que ça avait été des débats plutôt apaisés, intéressants, solennels. Qu'est-ce que vous en pensez? Est-ce que vous diriez que vous n'étiez pas toujours en accord avec vos collègues du RN? Est-ce que vous diriez que ça a été le cas, vraiment des débats intéressants et sur une question qui est quand même très très importante, une question de bioéthique, à savoir est-ce qu'une société peut autoriser un de ses membres à se donner la mort?
14: En effet, les débats ont été vraiment à la hauteur et ça a été souligné d'ailleurs par de nombreux orateurs et de nombreux porte-parole de différents groupes sur le sujet. Ça a été vraiment salué par tout le monde et je tiens en particulier à remercier énormément deux parlementaires de mon groupe Rassemblement National, à savoir Christophe Benz et Sandrine Ogorsuch, qui ont tous les deux porté justement la parole du non à la mise en place de ce nouveau droit et qui nous ont toujours accordé un grand respect, vraiment une grande liberté dans le ton, dans l'expression, dans la réflexion. Et voyez-vous d'ailleurs, je pense, et c'est peut-être le seul regret que je d'ailleurs après l'adoption de ce texte, c'est que les débats que nous avons eus et les discussions que nous avons eues ont été très enrichissants à un tel point que nous avons pu chacun personnellement aussi avancer, évoluer, réfléchir à nouveau sur nos positions. On est arrivé avec beaucoup de certitudes, on est reparti avec des certitudes parfois renforcées, d'autres qu'on a revues, on a parfois revu nos copies au fur et à mesure des réflexions. Et je pense que ce débat, s'il a permis des orientations différentes, des réflexions plus approfondies pour les députés, eh bien il ne fallait pas en priver l'intégralité des Français, raison pour laquelle dès le début nous réclamions la mise en place d'un référendum, parce que je pense que ce nouveau droit, l'adoption, l'adhésion à cette nouvelle liberté aurait été 100 000 fois plus forte si elle avait été décidée par la souveraineté du peuple.
3: Et d'ailleurs Emmanuel Macron avait à un moment lancé cette menace d'un référendum si les débats s'enlisaient, et donc ce soir on le voit finalement adoption de ce droit à l'aide à mourir avec 291 députés qui ont voté pour et 241 contre.
14: Exactement.
18: J'ai une dernière question pour vous, Gaëtan Dussausset. Une telle réforme aussi importante, une réforme sociétale et qui concerne vraiment l'intime, le très personnel, est-ce que ça doit être tranché par des députés plutôt que par le peuple français ?
14: Ah bah je viens justement de mettre la lumière sur ce point-là. C'est là où peut-être où se trouve la limite, hein, d'une certaine manière, du système représentatif. Je pense que sur des sujets de société, c'est justement à la société de trancher.
18: Alors, donc vous en appelez
14: évidemment,
18: à un référendum.
14: On se retrouve devant le fait accompli. Mais le référendum était évidemment nécessaire. S'il y a encore la possibilité d'eux, alors faisons-le, parce qu'encore une fois, il n'y aura pas d'adhésion plus forte que celle qui est exprimée directement par l'intégralité des Français. On sait qu'aujourd'hui, dans les enquêtes d'opinion, il y a une très large majorité de Français en faveur de la mise en place de ce nouveau droit. Mais encore une fois, le débat, le dialogue, la réflexion collective, eh bien, aurait pu peut-être amener à des directions différentes. Mais encore une fois, quand ce sont les Français qui s'expriment, eh bien, cela nécessite encore plus de respect et plus d'adhésion.
18: Alors, il y aura évidemment une élection présidentielle dans quelques mois, en 2027, Gaëtan Dussausset. Si le Rassemblement National arrive au pouvoir, va-t-il prévoir un référendum sur cette question de l'aide à mourir ?
14: Mais vous avez rappelé, hein, dans quelques mois, les Français auront la possibilité de voter pour Marine Le Pen, qui est officiellement la candidate maintenant portée par le Rassemblement National. Et donc la candidate vous dira elle-même si elle compte reposer cette question directement aux Français dans les mois qui viendront. Pour le moment, nous n'en sommes pas là. On sait qu'il y a la saisine du Conseil constitutionnel par le Premier ministre qui est engagé, qui va donc rajouter, on va dire, un petit peu de temps au calendrier législatif et à l'expression législative. législative de ce soir. Donc on prend étape par étape, évidemment.
18: Merci beaucoup pour votre réaction en direct sur France Info dans le 17-20. Gaëtan Dussaucet, porte-parole du Rassemblement National. Je voudrais qu'on écoute la présidente de l'Assemblée qui a donc, vous l'avez entendu en direct sur France Info, annoncé les résultats du vote. 291 voix pour cette loi qui instaure un droit à l'aide à mourir, 241 voix contre. Et Yael Braun-Pivet a réagi après ces résultats.
1: C'est un jour important parce que c'est l'aboutissement d'un très long débat. Beaucoup l'ont rappelé, 50 ans après la première proposition de loi. Plus de 250 heures de débat en séance publique sur ce texte ces dernières années, ce qui en fait, depuis les années 80, le plus long débat parlementaire que nous ayons eu sur un texte. Le sujet le méritait évidemment, et donc aujourd'hui c'est une satisfaction parce que l'Assemblée nationale a montré un beau visage et a créé aujourd'hui, avec beaucoup de gravité, un nouveau droit pour nos compatriotes qui sont atteints de maladies graves et incurables, qui sont dans la souffrance, et nous allons, avec ce texte, leur offrir la liberté de choix. Et donc c'est un texte qui est très respectueux, empreint d'humanité, et donc c'est un grand texte pour notre République, et je suis très fière de présider cette Assemblée nationale qui a réussi à débattre sur ce texte et à offrir ce nouveau droit qui était tant attendu par beaucoup de nos compatriotes.
3: Voilà, Yael Braun-Pivet, la présidente de l'Assemblée nationale, farouche partisane de cette aide à mourir. Et il y a encore beaucoup, beaucoup de fébrilité ce soir à l'Assemblée nationale. Beaucoup de gens qui se congratulent, de députés qui se congratulent ici après le vote de cette aide à mourir.
18: Et alors, il y a Emmanuel Macron qui a aussi réagi. Et là, je vais me tourner vers vous, Elie Abergel, parce que vous êtes du service politique de France Info. Ce droit à l'aide à mourir, ça, c'était un engagement du second quinquennat du président Macron. Hein.
15: Oui, exactement, le chef de l'État qui souhaitait que cette loi soit la grande loi de société de son second quinquennat. Le premier quinquennat, il y a eu la PMA pour toutes. Désormais, avec cette aide à mourir, Emmanuel Macron tient sa deuxième grande réforme de société. Il a d'ailleurs réagi il y a quelques minutes sur le réseau social X avec gravité, avec humilité et dans le plein respect de notre démocratie. Cet engagement est tenu, a écrit

0: des principes de liberté individuelle et de dignité humaine. Voilà une des questions qui attendent désormais le Conseil constitutionnel. Mais quoi qu'il en soit, cette loi va désormais exister. Elle pourra être ajoutée au bilan législatif relativement léger du second quinquennat d'Emmanuel Macron. Et de premiers malades pourraient avoir recours à cette loi sur l'aide à mourir avant la fin de l'année, selon les premières estimations de certains défenseurs du texte, estimations qui viennent aussi du gouvernement.
1: Merci beaucoup Élie Habergel. Je remercie également Solène Lehen. Vous étiez tous les deux en direct de l'Assemblée nationale pour nous faire vivre cet événement politique. Donc l'adoption définitive par le Parlement d'un droit à l'aide à mourir. Donc on l'a vécu en direct sur France Info et grâce aussi aux moyens techniques de Marc Garvenès. Bonsoir Didier Sicard.
2: Bonsoir.
1: Vous êtes médecin et président d'honneur du Comité consultatif national d'éthique. Vous étiez son président au début des années 2000 et vous avez signé ce matin une tribune dans le journal La Croix parce que vous êtes opposé à cette loi. Donc j'imagine qu'il y a une déception de votre part du fait que cette loi ait été adoptée par les députés, donc définitivement.
2: Non, pas de déception. Simplement, je respecte tout à fait la qualité des débats, je pense. Simplement, je pense que cette loi passe à côté de l'essentiel. Font chacun des citoyens, moi le premier, on a envie, à un moment donné, si on imagine que sa fin de vie est épouvantable, de pouvoir y mettre fin. Donc c'est tout à fait humain et je ne vois même pas qui pourrait être contre. Il y a une espèce de légitimité à penser ainsi. Mais, à partir du moment où on en fait un droit, ce droit met en péril des gens fragiles. Et c'est ça la question. La fragilité des personnes âgées, la fragilité des personnes handicapées. Quand j'avais fait ce rapport demandé par le président Hollande en 2012, j'avais été voir les personnes, les enfants qui ont infirmes moteurs cérébraux et qui me disaient: il y a une différence entre vous et nous. Vous, en tant que société, on ne se pose pas votre question sur votre plaisir de vivre, etc. Vous passez votre temps à dire qu'on est des gens malheureux, qu'il vaudrait mieux peut-être mettre fin à notre vie. Bien, dites-vous bien que nous sommes aussi heureux de vivre que vous. Et donc, j'avais rencontré aussi les vieux Algériens qui étaient venus chez Renault dans les années 70, 80, 90 ans, et qui, eux, pour lequel l'euthanasie n'est même pas un concept envisageable. Et ils disent, nous, on reste en France, on sait qu'on va être soigné, mais on aura peur d'aller à l'hôpital. Le problème, c'est que je pense que cette loi manque la capacité de protection des personnes vulnérables.
1: D'ailleurs, vous craignez, Didier Sicard, que ce soit finalement un permis de tuer des gens handicapés ou en état de faiblesse.
2: Le permis de tuer est beaucoup trop important, mais à partir du moment où déjà il y a une espèce de flou sur suicide assisté et euthanasie comme si c'était pareil. Vous savez que la Suisse, par exemple, qui a adopté depuis 20 ans le suicide assisté, elle considère que l'euthanasie est un crime. Donc, il y a une différence majeure entre donner une potion à une personne qui souhaite disparaître, que ce soit le médecin qui le fasse. Là, il y a quelque chose qui, le CCNE n'avait jamais dit. Il avait dit éventuellement dans des situations exceptionnelles. Là, la loi laisse au fond le choix à quelqu'un qui dit « moi, j'ai pas tellement envie de prendre ma potion, est-ce que vous pourriez pas le faire à ma place ?» Et donc, il y a une sorte de négligence des situations réelles.
1: Au fond, qu'est-ce que vous auriez aimé alors, Didier Sicard, dans cette loi ?
2: Moi, j'aurais aimé que les personnes puissent accéder éventuellement à un suicide assisté, en toute liberté, mais qu'elle le soit avec une sorte de d'ensemble les médecins, qu'il y a un deuxième médecin, les familles ont l'impression que c'est quand même un moment de dépression un peu plus grave, la société va au secours. C'est-à-dire qu'il y ait des mécanismes qui ne font pas de ce droit un droit qui s'impose aux autres, qui s'impose à la famille, parce que c'est très violent. Quand on dit toujours que, au fond, un être humain tout seul, ça n'existe pas. Nous sommes entourés de gens qui nous aiment, qui nous détestent. On peut imaginer que, à partir du moment où il n'y a pas la protection des plus vulnérables, c'est ça qui me manque dans cette loi. Au fond, une loi de grande liberté, et qui est une loi, par exemple, la loi sur le mariage pour tous, sur l'homosexualité, sont des droits merveilleux parce que

0: ils n'ont aucune amputation des droits des autres. Là, cette loi est différente, c'est-à-dire qu'elle donne l'impression, quand, au fond, on est en bonne santé, on a 50, 60, 70 ans, tout va bien. Quand on va mourir, l'esprit change et qu'on s'accroche à la vie. Et qu'à ce moment-là, si on a l'impression qu'il y a un moment, au fond, où sa parole, on a envie de bout de 2 jours ou 3 jours, au fond, l'attention portée à l'envie de vivre chez les gens qui... Je crois qu'il y a quelque chose qui, dans cette loi, me paraît, aurait été beaucoup mieux si elle avait s'était accompagnée d'une protection des plus vulnérables.
1: Très rapidement, Didier Sicard, vous, en tant que médecin, vous avez été confronté à ce genre de demande. Est-ce qu'il y a des patients qui vous ont demandé de les aider à mourir? Et si oui, qu'avez-vous fait?
0: Ça m'est arrivé exceptionnellement, parce que, au fond, dans un pays, effectivement, les malades ne sont pas habilités. Ils l'expriment dans les services de soins palliatifs. On pourrait imaginer que c'est à peu près 2-3% des personnes qui sont en telle situation. Mais il y a un contraste, si vous voulez, entre les 100% de citoyens qui disent que, comme moi, je voudrais bien avoir une loi qui me protège au moment où je meurs, qui puisse me permettre d'accéder éventuellement à une fin de vie médicalisée. Je ne suis pas du tout contre le principe. J'ai pas envie que une personne vulnérable et moi-même en situation de vulnérabilité, qu'on me dise tu as demandé à mourir, ben maintenant il faut que tu passes à l'action. Au fond, je résume simplement, c'est que cette loi a été fondée sur un délit d'entrave qui a été supprimé, c'est-à-dire qu'il fallait que les médecins soient soumis au droit du malade. Et là, il y a quelque chose qui, à mon avis, est un excès du droit.
1: On a entendu votre point de vue et je vous remercie de l'avoir exprimé en direct sur France Info. Didier Sicard, médecin et président d'honneur du Comité consultatif national d'éthique.
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1: Patricia Charbonnier.
3: La baisse des températures va se poursuivre demain, mais le temps s'annonce très instable et orageux, avec l'activité orageuse qui va se renforcer au fil de la journée. Dès demain matin, des orages éclateront sur la Bretagne, sur le nord des Pays de la Loire, sur les Charentes, sur la Gironde et sur le sud de la région Midi-Pyrénées. Partout ailleurs, la matinée s'annonce très calme, avec un temps sec et même du plein soleil près des frontières du nord et près des frontières de l'est jusqu'à la Corse, mais avec localement quelques entrées maritimes sur le pourtour méditerranéen et sur les côtes corses. Et dans l'après-midi, l'instabilité va se renforcer sur une bonne partie du pays, avec des orages qui vont se multiplier sur la moitié nord et en Occitanie. Ces orages seront localement puissants, avec un risque de grêle, de fortes rafales de vent et une forte activité électrique. Les températures seront en baisse demain après-midi. Météo France prévoit un maximum de 36 degrés à Toulouse, 33 à Paris, 30 à Lille et 24 à Cherbourg.
1: Merci de votre fidélité au 17-20 de France Info. Merci d'avoir suivi cette édition spéciale. On va continuer évidemment de parler fin de vie, mais surtout football avec vous ce soir, Julien Lenglet, jusqu'à minuit. Bonsoir.
4: Bonsoir, oui, il va falloir suivre cette Angleterre-Argentine.
1: Avec plaisir.
4: À 21h, oui, si on veut, bien évidemment, on va essayer de se remettre. Évidemment, de la déception d'hier soir, ça n'effacera pas le résultat, mais on verra évidemment quelle sera l'affiche de la finale de cette Coupe du Monde ce soir à l'issue de cette rencontre qui promet beaucoup, évidemment, pleine de rivalité entre l'Angleterre et l'Argentine. Rivalité sportive, mais pas que. Merci d'être avec nous jusqu'à minuit. Merci à Céline Baydarcourt. Très bon début de soirée. Il est 20h01.
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4: Et on retrouve Jeanne Mézières.
5: Le droit à l'aide à mourir approuvé lors d'un tout dernier vote à l'Assemblée nationale ce soir. Désormais, les malades atteints de pathologies graves dont le pronostic vital est engagé pourront demander l'administration d'un produit létal. Elia Bergel, vous êtes en direct de l'Assemblée nationale. Voilà, les députés ont enfin définitivement tranché sur ce texte.
6: Exactement, la fin de 2 ans de parcours législatif chaotique. 3 votes pour de l'Assemblée en faveur de l'aide à mourir, 3 votes contre du Sénat. Mais ce soir, c'est bien l'Assemblée nationale où je me trouve qui a le dernier mot. Vote définitif, les députés en faveur de l'aide à mourir. Ambiance fébrile ici, salle des quatre colonnes, salle des pas perdus, des visages heureux chez les élus partisans de ce texte qui saluent tous un grand texte, un progrès social. En clair, une personne très malade qui se sait condamnée pourra être autorisée à se donner la mort. Il y a des conditions à remplir, être majeur, être français, vivre en France. Il faut être atteint d'une maladie incurable, grave, avec pronostic vital engagé. La maladie doit être en phase avancée ou terminale. Merci à tous les parlementaires qui ont permis un débat constructif et respectueux. La réaction, il y a quelques minutes, d'Emmanuel Macron, le chef de l'État, grand défenseur du texte. Le président de la République voulait en fait que cette loi soit la grande réforme de société de son second quinquennat, après la PMA pour toutes lors du premier quinquennat, un deuxième mandat commencé en 2022 au bilan législatif encore assez mince.
5: Merci beaucoup Elia Bergel en direct de l'Assemblée nationale pour France Info. Les députés ont également voté en faveur de la loi Riposte portée par le ministre de l'Intérieur aujourd'hui, un texte sur la sécurité du quotidien. Laurent Nunez s'en félicite et parle d'une étape majeure avec des réponses concrètes face aux tirs de mortier d'artifice, aux rave parties ou encore aux rodéos urbains. Un mois et demi après la mort de la petite Liana dans le Gers, les différents parquets du pays ont recensé plus de 85 000 plaintes de violences sexuelles sur mineurs. Ce travail a été fait sur demande du ministre de la Justice. Environ 1 000 dossiers sont désormais considérés comme prioritaires et seront traités dans les prochaines semaines, d'après Gérald Darmanin. D'ailleurs, aujourd'hui, en ce qui concerne cette affaire Liana, le principal suspect dans la mort de la petite fille est de nouveau entendu par un juge à Agen. Jérôme Barella pourrait être mis en examen pour viol et meurtre. Il ne laisse seulement que pour enlèvement et séquestration pour l'instant. L'autoroute A6 doit rouvrir jeudi en Seine-et-Marne. La vitesse sera limitée et une voie réservée aux pompiers. Une portion de la route est fermée depuis dimanche en raison des incendies de la forêt de Fontainebleau. Enfin, dans un peu moins d'une heure, l'Argentine affronte l'Angleterre. Deuxième demi-finale de la Coupe du Monde de football à suivre sur France Info pour savoir qui rejoindra l'Espagne en finale de la compétition.
4: Merci beaucoup, Jeanne Mézia.
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4: Direction dans quelques minutes l'Assemblée nationale avec l'adoption de la loi créant un droit à l'aide à mourir avec un quatrième et ultime vote donc qui a eu lieu il y a quelques instants à l'Assemblée nationale où nous attend Solène Lehen, spécialiste santé de France Info. Nous en parlerons avec nos différents invités. Et puis il y a 10 ans, le 15 juillet 2016, une partie de l'armée turque lançait un coup d'État à Ankara et à Istanbul pour destituer le président Erdogan. Reportage sur place pour France Info 10 ans après, signé Marie-Pierre Véro.
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4: C'est donc un long processus qui s'achève. Le Parlement a définitivement adopté ce soir la proposition de loi visant à créer un droit à l'aide à mourir qui permettrait à certains malades atteints de pathologies graves d'obtenir sous condition l'administration d'un produit létal. Un texte approuvé par 291 voix contre 241. Solène Lehen, vous êtes sur place pour France Info.
9: Oui, et ici, eh bien, on parle d'un vote historique. C'est ce que disent les partisans de l'aide à mourir qui se félicitent. Une aide à mourir votée donc avec 50 voix d'écart. Et encore une bonne demi-heure après le vote, eh bien, les députés qui ont porté cette proposition de loi sont encore ici dans la salle des pas perdus de l'Assemblée. On voit aussi l'ancien député MoDem, Olivier Falorni, qui avait déposé le texte. Également Alain Claës, auteur d'une précédente loi sur la fin de vie. C'est donc ici la conclusion de centaines d'heures de discussion, plus de 2 ans de débat au Parlement, des débats souvent graves, généralement apaisés, ça a été souvent salué. Et puis il fallait bien répondre à cette question de bioéthique. Une société peut-elle autoriser un de ses membres à se donner la mort et mettre en place, organiser ce décès ?
4: Solène Lehen, on va rappeler précisément ce qu'il y a dans ce texte, parce que il faut être précis, et vous l'avez rappelé, tout cela est très encadré.
9: Oui, très encadré. Et alors, ce qui peut paraître étonnant, c'est qu'après 2 ans de débat, hein, je vous disais des milliers d'amendements, eh bien, finalement, le texte a peu changé, peu bougé. Les grands principes restent les mêmes, à savoir qu'une personne très malade et condamnée peut être autorisée à se donner la mort si elle veut pas aller jusqu'au bout de la maladie. Pour ça, donc, il y a plusieurs critères stricts. D'abord, être majeur. Ensuite, être atteint d'une maladie grave et incurable. Puis, en souffrir, être en phase avancée ou terminale de cette maladie. Alors, ce terme peut rester flou, mais disons qu'il faut une espérance de vie de quelques mois maximum. Et puis, dernier critère, être lucide pour pouvoir changer d'avis jusqu'à la dernière minute. On comprend bien donc que les malades d'un Alzheimer avancé en seraient exclus. En clair, la loi concernerait plutôt des personnes atteintes de pathologies comme la maladie de Charcot ou des cancers incurables.
4: Un mot aussi, Solène Lehen, sur la procédure.
9: Alors ça va se passer de cette façon, le patient devra faire sa demande auprès d'un médecin, médecin qui recueille l'avis de plusieurs professionnels de santé et accorde ou non l'aide à mourir. Si c'est oui, dit le texte, le patient se donnera lui-même la mort en buvant ou s'injectant un produit létal et seulement s'il n'en est pas capable physiquement, alors un médecin ou un infirmier volontaire fera le geste. En d'autres termes, des termes que la loi n'emploie pas hein, d'ailleurs, la règle c'est le suicide assisté et exceptionnel. L'euthanasie. Il faut aussi signaler qu'une clause de conscience est prévue pour les soignants qui ne souhaitent pas participer à l'aide à mourir.
4: Et évidemment, tout cela n'est pas encore tout à fait terminé, hein, même si le texte a été définitivement adopté ce soir.
9: Oui, ce n'est pas tout à fait la fin du processus parce que certains députés Rassemblement National opposés et Gérard Larcher, le président du Sénat, vous le savez, qui a rejeté par 3 fois le texte, eh bien, ils ont promis de saisir ensuite le Conseil constitutionnel pour vérifier la validité de cette loi. Enfin, hier, le Premier ministre et Sébastien Lecornu également a souhaité eh bien, saisir le Conseil constitutionnel pour clarifier, dit-il, plusieurs points de la procédure. Et eh bien, le gouvernement, lui espère cette application, en tout cas les partisans de l'aide à mourir espèrent eux l'application de cette loi avant la fin de l'année. Mais donc on l'a dit, une dernière étape avant celle du Conseil constitutionnel.
4: Merci beaucoup Solène Lehen, spécialiste santé de France Info depuis le Palais Bourbon, l'Assemblée nationale. Et concernant le Conseil constitutionnel, eh bien Emmanuel Macron a assuré ce soir que les saisines du Conseil constitutionnel suivront leur cours. Le chef de l'État qui par ailleurs remercie les parlementaires pour leur débat constructif et respectueux. Écoutez la réaction maintenant après ce vote tout de même très serré de la présidente de l'Assemblée nationale, Yael Braun-Pivet.
10: Aujourd'hui, c'est une satisfaction parce que l'Assemblée nationale a montré un beau visage et a créé aujourd'hui, avec beaucoup de gravité, un nouveau droit pour nos compatriotes. Pour nos compatriotes qui sont atteints de maladies graves et incurables, qui sont dans la souffrance. Et nous allons, avec ce texte, leur offrir la liberté de choix. Et donc, c'est un texte qui est très respectueux, empreint d'humanité. Et donc, c'est un grand texte pour notre République. Et je suis très fière de présider cette Assemblée nationale qui a réussi à débattre sur ce texte et à offrir ce nouveau droit qui était tant attendu par beaucoup de nos compatriotes.
4: La présidente de l'Assemblée nationale, Yael Braun-Pivet, je vous le disais, hein, ce vote a été serré. On va retourner justement au Palais Bourbon, à l'Assemblée nationale, puisque vous êtes Solène Lehen, avec un député, par ailleurs médecin, qui lui était opposé à ce texte. Il s'agit de Philippe Juvin, député Les Républicains des des Hauts-de-Seine, mais aussi chef des urgences à l'hôpital Georges Pompidou de Paris.
9: Oui, et Philippe Juvin, alors peut-être une première réaction justement à l'annonce de ce vote. 50 voix d'écart, c'est un écart qui s'est à chaque fois resserré au fil des lectures, au fil des votes.
11: C'est vrai, à chaque fois que l'Assemblée a eu à se prononcer sur cette loi, l'écart de voix entre les pour et les contre s'est réduit, pas au point d'être rejeté, le texte a été accepté. J'ai une certaine tristesse parce que, voyez-vous, et là c'est le médecin qui parle plus que le député, chaque fois que j'ai eu dans ma carrière une demande d'euthanasie venant de la famille ou du patient, eh bien, cette demande disparaissait quand on était capable d'apporter des réponses aux patients ou à la famille.
9: C'est-à-dire des soins palliatifs, par exemple ?
11: Pas forcément. Ça peut être des soins palliatifs, évidemment. Mais ça peut être simplement une douleur maltraitée. Ça peut être un isolement quand vous êtes tout seul. Évidemment, la maladie est plus difficile à porter. Ça peut être une dépression, des idées noires. Eh bien, quand vous apportez des réponses, les demandes d'euthanasie s'envolent. Et là, avec cette loi, en fait, on va probablement proposer et accepter des demandes d'euthanasie ou de suicide assisté à des gens qui peut-être ont une dépression qu'il faudrait aider. Moi, par exemple, je n'ai pas compris pourquoi une consultation d'un psychiatre pour déceler, par exemple, une dépression n'était pas obligatoire. Ça l'est dans certains pays. En France, non. En France, vous savez combien de temps il faut pour obtenir une consultation contre la douleur en France ? Il faut 2 à 9 mois. Selon l'endroit où vous habitez. 2 à 9 mois. Et là, pour obtenir le suicide assisté ou l'euthanasie, eh bien, vous pourrez descendre à 2 à 17 jours. Donc d'un côté, on aura une euthanasie, un suicide assisté relativement facile à obtenir. En revanche, pour avoir des soins, ça va continuer à être difficile.
9: Alors justement, une loi a été votée en parallèle, elle a déjà été votée il y a quelques semaines, pour renforcer l'offre de soins palliatifs qui était jugée insuffisante en France.
11: Ah ben, c'est pas qu'elle est jugée insuffisante. Elle est très insuffisante, puisque le chiffre est le suivant et n'est contesté par personne. Une personne sur deux en France qui meurt en ayant besoin de soins palliatifs n'a pas eu accès aux soins palliatifs. Une sur deux. Donc on est sur des volumes considérables de patients qui sont abandonnés. C'est vrai qu'il y a une loi qui a été votée sur les soins palliatifs, vous avez raison, mais cette loi, elle va mettre 10 à 15 ans pour montrer tout son effet. Pourquoi ? Parce qu'il faut 10 à 15 ans pour ne serait-ce que former un médecin de soins palliatifs, qui ne sont pas assez nombreux. Donc, d'un côté, vous avez l'euthanasie, le suicide assisté qui est voté, là, qui va être applicable assez rapidement dès lors que le Conseil constitutionnel aura décidé de sa position. Donc c'est une affaire de semaines et de mois.
9: Peut-être d'ici la fin de l'année, souhaitent les partisans du texte.
11: Probablement. Et de l'autre, vous aurez des soins palliatifs sur tout le territoire d'ici une quinzaine d'années. Et donc vous avez une vraie asymétrie d'offres. Et une de mes craintes que j'ai exprimée plusieurs fois dans l'hémicycle, c'est que des gens abandonnés risque de demander l'accès à l'euthanasie ou au suicide assisté par défaut tout simplement d'accès aux soins et pas seulement aux soins palliatifs.
9: Philippe Juvin, durant tout ce processus, vous avez souvent parlé d'une rupture anthropologique si le texte était voté, c'est-à-dire ?
11: Il y a plusieurs choses. Tout d'abord, l'interdit de tuer, c'est un absolu dans les sociétés civilisées, heureusement. Et quand vous acceptez une exception à un principe absolu, quel qu'il soit, en l'occurrence donner la mort, il ne faut pas s'étonner qu'un jour, d'autres, au nom d'autres raisons, justifient d'autres exceptions à ce principe absolu. Donc ça, c'est un premier sujet. Et puis, il y a un sujet beaucoup plus profond. Moi, je crois que la société française souffre d'un défaut de fraternité.
9: On a beaucoup entendu justement les opposants parler de fraternité, de solidarité, d'abandon.
11: Mais ce n'est pas la même chose, la solidarité et la fraternité. La solidarité, c'est j'attends que la société, parce que je paye mes impôts et je finance par mes impôts un certain nombre de dispositifs, fasse le boulot. La fraternité, c'est quand vous vous occupez vous-même de votre voisin, quand vous allez taper à la porte parce qu'il fait chaud, savoir s'il va. Il y a un défaut de fraternité. Moi, je rêve d'une société où l'on s'occupe les uns des autres. C'est ça la société. Pas idéal, mais la société vers laquelle il faut tendre. Et je trouve que on se débarrasse à bon compte de nos obligations de fraternité en proposant aux gens, en réalité, la mort. En tant que médecin, j'aide les gens à mourir, mais pas en donnant la mort, en leur tenant la main, en les soignant, en écoutant leur famille, en les écoutant, en les entourant. Voilà, c'est ça, aider à mourir. Mais on va passer de ça à une injection létale. C'est très expéditif.
9: Vous qui êtes contre ce texte, est-ce que vous avez encore des recours ? On a parlé du Conseil constitutionnel qui pourrait être saisi par des députés Les Républicains pour invalider cette loi ?
11: Oui, je pense que nous allons saisir le Conseil constitutionnel à plusieurs. Mais je fais remarquer tout simplement que ce n'est pas simplement Philippe Juvin qui dit cela. Le Premier ministre lui-même, il y a 48 heures,
9: Sébastien
11: Lecornu, a fait valoir ses doutes en disant il y a trois points, il a cité trois points dans la loi, qui potentiellement m'interrogent et il faut que j'interroge le Conseil constitutionnel. Mais voyez-vous, chère madame, ce qui est assez paradoxal, c'est que ces trois points que le Premier ministre Lecornu a soulevés comme étant potentiellement des problèmes, nous les avions soulevés en séance et le gouvernement, lors des débats, avait dit qu'il n'y a pas de problème. Donc c'est un peu curieux. Par exemple, ce qu'on appelle les majeurs protégés, quelqu'un sous tutelle ou curatelle, qui n'a pas le droit de signer un chèque, aura la possibilité de demander l'euthanasie. Est-ce que vous n'y voyez pas une absurdité?
9: Malgré tout, ces trois points justement soulevés par Sébastien Lecornu, ça ne remet pas en cause le principe de cette loi?
11: Non, mais ça montre...
9: C'est des clarifications justement de...
11: Non, mais ça montre bien... La prise de position du Premier ministre est intéressante parce qu'elle montre bien que cette loi, ce n'est pas une loi de critères stricts tel qu'on a prétendu que ça l'a été et ce que nous avons dénoncé depuis le début. Les critères ne sont pas stricts. Les critères sont très lâches, très, très, très larges. Et puis vous allez voir, ils vont rapidement s'étendre. Je prends le pari. Invitez-moi dans un an. D'ici un an, vous aurez au moins une proposition de loi d'un certain nombre de députés ou de sénateurs qui vous proposeront déjà d'élargir la loi à des mineurs de 16 à 18 ans. On va dire dans les deux ans. Donc le risque, c'est la porte ouverte et c'est le toboggan. Vous allez voir, les critères vont s'élargir encore plus qu'aujourd'hui, alors qu'ils sont déjà très larges.
9: Bon, bah, le rendez-vous est pris. Merci, voilà, Philippe Juvin, infiniment, d'avoir pris quelques minutes pour nous répondre. Député des Hauts-de-Seine, député Les Républicains.
4: Et merci à vous, Solène Lehen, spécialiste santé de France Info, en direct depuis l'Assemblée nationale à Paris. Dans quelques instants, Elsa Walter, vice-présidente de l'Association pour le droit de mourir dans la dignité, va pouvoir répondre justement aux propos de Philippe Juvin, opposé, vous l'avez compris, évidemment, à cette loi donc qui vient d'être adoptée, cette loi qui crée un droit à l'aide à mourir, adoptée avec 50 voix d'écart à l'Assemblée nationale. Nous reviendrons aussi sur la Turquie, où il y a 10 ans, une tentative de coup d'État a eu lieu. Elle a été déjouée. Le pouvoir entend célébrer cette victoire. Nous sommes sur place. Reportage dans quelques minutes. D'abord l'essentiel à 20h19 avec Sébastien Cabrita dos Santos et Emmanuel Macron, le président de la République, qui annonce se rendre demain à la forêt de Fontainebleau.
12: Tout près d'un millier de pompiers sont toujours ce soir au travail. Quelques 2000 hectares ont été parcourus par un incendie ces trois derniers jours et deux jeunes hommes sont aujourd'hui présentés à un juge soupçonné d'être impliqué dans ces départs de feu. Le parquet requiert le placement en détention provisoire. Le chef de l'État qui remercie les parlementaires pour leur débat constructif et respectueux, Emmanuel Macron, se félicite de l'adoption définitive ce soir de la proposition de loi droit à mourir après deux ans de débats souvent houleux à l'Assemblée nationale. Plusieurs débordements recensés mais pas d'incidents majeurs à la fin de la demi-finale de la Coupe du Monde perdue hier soir par la France. 342 personnes ont été interpellées partout en France, indique cet après-midi le ministre de l'Intérieur. 180 villes ont été marquées par des violences urbaines, Paris et Lyon notamment. Et puis une nouvelle arrivée au sprint aujourd'hui à Nevers et la victoire du Norvégien Søren Varenskjold. Le premier Français, Anthony Turgis, termine sixième.
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4: Le Parlement a donc adopté aujourd'hui, ce soir, la loi créant un droit à l'aide à mourir. Nous venons d'entendre Philippe Juvin, député Les Républicains des Hauts-de-Seine, chef des urgences à l'hôpital Georges Pompidou, opposé donc à ce texte. Pour lui répondre, Elsa Walter est désormais avec nous, vice-présidente de l'Association pour le droit de mourir dans la dignité. Bonsoir et merci d'avoir patienté, d'être avec nous sur France Info. D'abord, quelle est votre réaction après l'adoption définitive de cette loi aujourd'hui, après, il faut le dire, des années et des années de débats?
13: Oui, tout à fait. La première chose, c'est l'émotion. C'est l'émotion en pensant à toutes les personnes qui nous ont précédées dans ce combat pour ce droit de choisir des modalités de mort qui ressemblent à la personne qui doit partir. parce qu'il s'agit bien de ça. Il s'agit d'une loi qui vise les personnes qui, de toute façon, vont mourir de leur maladie. Donc, la première chose, c'est une pensée pour toutes ces personnes qui ont milité avant nous pour ce droit, toutes ces personnes qui n'ont pas pu voir ce vote parce qu'elles sont malheureusement parties auparavant. Et c'est aussi pour elles que nous avons fait tout cela. Mais c'est aussi l'espoir ce soir d'un mieux mourir demain pour les personnes atteintes de maladies graves, incurables et avec des souffrances inapaisables, qu'elles puissent choisir le moment et les conditions dans lesquelles partir, qui fassent le plus sens pour elles.
4: Est-ce que vous avez entendu les arguments des opposants, notamment ceux de Philippe Juvin que l'on vient d'entendre ?
13: Oui, bien sûr, ça fait un certain temps qu'on les entend, à vrai dire. Comme vous l'avez dit, ce débat, il a beaucoup duré. Ça fait 4 ans que le grand débat national avait été ouvert par Emmanuel Macron en septembre 2022. Ça fait plus de 2 ans que le débat législatif est lancé. Il y a eu 12 lectures et effectivement, on a eu le temps d'entendre ces arguments-là. Ce qui me gêne beaucoup dans les arguments qui sont avancés, c'est que souvent, ils sont en réalité, ils ne correspondent pas à la réalité du texte. C'est-à-dire qu'on entend des opposants nous dire que c'est une loi extrêmement restrictive, nous dire que tout le monde va pouvoir avoir une injection létale. Tout ça est parfaitement faux. Quand on regarde, quand on lit la loi est une des plus restrictives d'Europe et du monde dans ses critères d'accès cumulatifs. Et quand M. Juvin se permet de parler d'injection létale, je dois lui rappeler qu'il a voté contre une loi qui n'ouvre pas justement la possibilité d'une administration par le soignant, que c'est une auto-administration par la personne malade, ce qu'on appelle communément le suicide assisté. Il y a eu beaucoup d'arguments dans le débat qui sont vraiment faux et mensongers. On a parlé, et Monsieur Juvin le premier, du risque que ça représenterait pour les personnes handicapées, pour les personnes pauvres, en avançant des chiffres issus du Canada qui sont tout à fait déformés, qui ne correspondent pas à la réalité. Donc, Monsieur Juvin et ses alliés opposants idéologiques à la loi ont fait un travail de désinformation de la société française. Donc effectivement, pour moi, c'est tout à fait inentendable. Et quand j'entends parler de fraternité et de solidarité, je dois dire qu'il me semble que ne pas abandonner les personnes qui doivent mourir de leur maladie, la première des choses à faire, c'est de les écouter et de pouvoir répondre à leurs demandes. Et c'est précisément ce que cette loi, demain, va permettre pour un certain nombre de personnes qui sont dans des situations de fin de vie avec des souffrances inapaisables.
4: Est-ce qu'il n'y a pas un risque que tout cela se fasse au détriment des soins palliatifs ou pas du tout ?
13: Alors, pas du tout, je dirais, puisque on a, dans la malchance qui est de la nôtre d'avoir tant attendu pour légiférer, on a la chance d'avoir les exemples à l'étranger et notamment de nos voisins européens. Et on voit que partout où il y a eu une législation sur l'aide à mourir, qui peut s'appeler euthanasie, qui peut s'appeler aide médicale à mourir, ou comme on veut, finalement, peu importe le terme, partout où il y a eu ce droit qui a été accordé, eh bien, les soins palliatifs ont progressé dans le même temps. Et aujourd'hui, on a effectivement ce vote du 15 juillet, mais on a aussi le vote de la loi sur les soins palliatifs du 26 mai dernier, qui va offrir un égal accès sur le territoire aux soins palliatifs et qui d'ailleurs élargit la notion de soins palliatifs pour l'englober dans une notion de soins d'accompagnement qui ne vise pas que l'aspect médical, mais qui vise tous les aspects de la vie de la personne qui doit mourir. Donc, je pense que nous sommes parfaitement en situation de nous dire que les soins palliatifs, les soins d'accompagnement demain vont progresser et vont justement s'enrichir de cette nouvelle possibilité. C'est juste une modalité supplémentaire du mourir, finalement, qui s'ouvre aujourd'hui, qui doit être comprise dans un continuum de soins de la fin de la vie.
4: Elsa Walter, dernière question. Est-ce que selon vous, cette loi, c'est un aboutissement ou ce n'est que pour vous, finalement, par exemple, le début d'un combat ? Est-ce qu'il faudra améliorer, selon vous, à l'avenir, cette loi, par exemple, l'étendre aux personnes souffrant de maladies psychiatriques ou de troubles psychiques ou encore aux mineurs ?
13: Alors, la première des choses, c'est que cette loi, ce n'est pas un point final. Cette loi, c'est le début d'une histoire du choix aux personnes malades. Et il va falloir, dans un premier temps, veiller à la bonne application de la loi. et à l'égal accès de cette loi partout dans les territoires.
4: Ça, vous redoutez, c'est la première des choses. Juste, je fais une parenthèse, mais puisque vous évoquez le sujet, vous redoutez que ce ne soit pas le cas forcément partout. Vous allez être vigilante ?
13: Nécessairement, nous devons être vigilants. Nous avons aussi les exemples à l'étranger qui nous montrent que ça prend du temps de familiariser les équipes soignantes à ce nouveau droit, que c'est pas forcément évident partout. Par ailleurs, on a vu des oppositions très virulentes et idéologiques de certains soignants, et il pourrait effectivement être craint que dans certains lieux de soins, il y ait des blocages. Et c'est précisément pour cela que dans le débat législatif, il a été dit qu'il ne peut pas y avoir de clause de conscience collective, les murs n'ont pas de conscience, et donc ça, nous y veillerons effectivement fortement.
4: La suite, pardon, on revient sur ce que j'avais dit. C'est pas forcément un aboutissement, mais c'est le début. Je parlais de l'extension et de l'ouverture de ce droit à d'autres personnes éventuellement.
13: C'est le début de l'extension. On ne peut pas parler en ces termes-là. Ce que l'on sait, c'est qu'aujourd'hui, cette loi, elle ouvre un droit à un certain nombre de personnes et de situations de fin de vie qui vont être incluses dans cette loi. Mais il y a un certain nombre d'autres situations qui sont exclues de la loi. Et effectivement, notamment, vous l'évoquiez tout à l'heure dans votre reportage, les pathologies neuro-évolutives qui ne sont pas visées dans cette loi. Par exemple, il y a aussi la question de l'auto-administration qui est une forme de brutalité imposée à la personne qui doit elle-même faire le geste alors qu'elle souhaite un geste soignant et alors que quand on regarde les sondages des soignants qui sont favorables à ce droit, ils sont davantage favorables à ce que ce soit un geste soignant. Donc cette loi, ce n'est pas la loi que l'ADMD aurait souhaité dans ses contours idéaux. Maintenant, l'ADMD, vous parliez tout à l'heure de maladies psychiatriques ou psychologiques, n'a absolument jamais souhaité qu'une loi puisse viser ce type de situation-là. On se parle bien de pathologies physiques incurables avec une mort certaine. Donc ça, c'est vraiment le cadre du combat que mène la DMD depuis son existence, depuis bientôt 50 ans. Maintenant, effectivement, il faudra voir à l'usage, il faudra voir dans la pratique si des situations où la personne malade pourrait légitimement à être aidée à mourir parce qu'elle a une maladie incurable et des souffrances inapaisables, il faudra voir si effectivement il y aura ce type de situation qui pourrait créer une forme de discrimination parce qu'elle serait exclue de la loi. Tout cela, on le verra à l'usage, on le verra aussi dans les différentes prises de position qui pourront avoir lieu à ce moment-là. En tout cas, ce qui est certain, c'est que s'il doit y avoir effectivement des améliorations qui devront être apportées, ça devra toujours se faire dans le cadre républicain des institutions de la République et donc passer par le Parlement.
4: Merci beaucoup Elsa Walter d'avoir pris du temps pour répondre à nos questions sur France Info, vice-présidente de l'Association pour le droit de mourir dans la dignité.
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4: Patricia Charbonnier.
3: La baisse des températures va se poursuivre demain, mais le temps s'annonce très instable et orageux avec l'activité orageuse qui va se renforcer au fil de la journée. Dès demain matin, des orages éclateront sur la Bretagne, sur le nord des Pays de la Loire, sur les Charentes, sur la Gironde et sur le sud de la région Midi-Pyrénées. Partout ailleurs, la matinée s'annonce très calme avec un temps sec et même du plein soleil près des frontières du nord et près des frontières de l'est jusqu'à la Corse, mais avec localement quelques entrées maritimes sur le pourtour méditerranéen et sur les côtes corses. Et dans l'après-midi, l'instabilité va se renforcer sur une bonne partie du pays avec des orages qui vont se multiplier sur la moitié nord et en Occitanie. Ces orages seront localement puissants avec un risque de grêle, de fortes rafales de vent et une forte activité électrique. Les températures seront en baisse demain après-midi. Météo France prévoit un maximum de 36 degrés à Toulouse, 33 à Paris, 30 à Lille et 24 à Cherbourg.
4: Patricia Charbonnier, merci d'écouter France Info. Il est 20h31. Et on retrouve Jeanne Mézières.
5: C'est un grand jour pour les Français. Voilà les mots d'Olivier Falorni, auteur de la proposition de loi sur l'aide à mourir qui vient d'être adoptée définitivement à l'Assemblée nationale. Avec 291 voix pour et 241 contre, c'était une promesse d'Emmanuel Macron. L'Église de France déplore de son côté une rupture grave dans l'histoire de notre pays. Désormais, le Premier ministre va saisir le Conseil constitutionnel sur une partie du texte pour que l'application de la loi puisse se faire dans le respect des principes de notre Constitution, précise Sébastien Lecornu. À Fontainebleau, le vent a renforcé certains points chauds, indiquent ce soir les pompiers de Seine-et-Marne qui luttent toujours contre l'incendie qui a démarré dimanche. 950 soldats du feu sont toujours sur place. Les conditions météo de la nuit sont plutôt favorables pour éteindre le feu. Emmanuel Macron se rendra demain matin sur place. Jérôme Barella, principal suspect dans l'affaire Liana, est mis en examen pour meurtre et viol sur mineur de moins de 15 ans, annonce le parquet d'Agen ce soir. Jusqu'à aujourd'hui, il était seulement mis en examen pour enlèvement et séquestration. La petite fille de 11 ans a été retrouvée morte le 4 juin dernier dans un silo agricole. Le parquet ajoute que Jérôme Barella est aussi mis en examen pour viol sur une mineure de moins de 15 ans dans une autre affaire, celle de la petite Rosa. C'est face au retentissement de toute cette affaire que le ministre de la Justice avait demandé à l'ensemble des parquets du pays de réexaminer les dossiers de violences sexuelles sur mineurs. Résultat de ce travail, près d'un millier d'affaires sont considérées comme prioritaires et seront traitées dans les prochaines semaines. 126 milliards d'euros d'économies nécessaires d'ici 2032, c'est la conclusion d'une mission indépendante sur les finances publiques lancées fin mai. Les quatre économistes mobilisés indiquent que des mesures doivent être prises dès l'année prochaine pour stabiliser le niveau de la dette. Enfin, la 11e étape du Tour de France en cyclisme devient la plus rapide de l'histoire entre Vichy et Nevers, remportée tout à l'heure par le Norvégien Soren Varenskold. Mais le patron de cette grande boucle, c'est toujours Tadej Pogacar. Le Slovène conserve ses 3 minutes 36 d'avance au classement général.
4: Merci beaucoup, Jeanne Mézières. À suivre, l'Assemblée nationale qui adopte définitivement ce soir la proposition de loi visant à créer un droit à l'aide à mourir. On va rejoindre Elia Bergel sur place du service politique de France Info. Le président de la République Emmanuel Macron annonce qu'il se rendra demain matin en forêt de Fontainebleau avec des incendies toujours en cours. Reportage d'ailleurs à suivre dans quelques minutes de l'envoyé spécial de France Info. Et puis, comme promis, nous reviendrons sur la Turquie 10 ans après cette tentative de coup d'État manqué. Le pouvoir en place veut célébrer cet événement, nous dira Marie-Pierre Vérou.
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4: Le Parlement a donc définitivement adopté ce soir la proposition de loi visant à créer un droit à l'aide à mourir, un texte approuvé par 291 voix pour, 241 contre, un vote très partagé, 50 voix d'écart. Elia Bergel du service politique de France Info est sur place. Vous êtes à l'Assemblée nationale avec Marc Garvenès pour les moyens techniques. Ce texte a donc été définitivement adopté après des années de débat. Que contient ce texte et d'abord, évidemment, on va revenir avant le contenu sur ce vote, je le disais, très serré. Élie, il y a eu beaucoup de débats.
6: Exactement, un vote très serré, un vote historique à l'Assemblée nationale ce soir, la fin de 2 ans, surtout de parcours législatif chaotique pour la loi sur la fin de vie, des travaux balayés par la dissolution de 2024, puis 3 votes pour de l'Assemblée avant aujourd'hui, 3 votes contre du Sénat, mais ce soir l'Assemblée nationale a le dernier mot, 4e vote des députés en faveur de l'aide à mourir, 7 fois c'est définitif. Dans la foulée du scrutin, c'était ambiance fébrile, visage heureux chez les partisans du texte au Palais Bourbon, salle des 4 colonnes, des élus qui saluent un grand texte et un progrès social.
4: Que contient exactement ce texte, Élie ?
6: Alors, en clair, une personne très malade qui se sait condamnée pourra être autorisée désormais à se donner la mort. Mais il y a des conditions à remplir. Il faut être majeur, il faut être français ou vivre en France. Il faut être atteint d'une maladie incurable, grave, avec pronostic vital engagé. La maladie doit être en phase avancée ou terminale. Si je résume donc, ne seront concernés que des patients qui ont encore quelques semaines ou quelques mois à vivre.
4: Le chef de l'État, Emmanuel Macron, a salué ce soir l'adoption de ce texte.
6: Merci à tous les parlementaires qui ont permis un débat constructif et respectueux. La réaction d'Emmanuel Macron, grand défenseur de la loi sur le réseau social X. Le chef de l'État affirme aussi que les saisines du Conseil constitutionnel suivront leur cours selon les principes de notre État de droit, car l'adoption du texte n'est pas la toute dernière étape. Le Conseil constitutionnel va se prononcer afin de s'assurer que tout est bien conforme. Les sages, par exemple, devront dire si certaines clauses, comme le délai de réflexion de 2 jours octroyé aux malades après l'accord des médecins pour une aide à mourir, est-ce que c'est compatible avec les principes de liberté individuelle et dignité humaine. Quoi qu'il en soit, cette loi va désormais exister et pourra être ajoutée au bilan législatif assez maigre du second quinquennat d'Emmanuel Macron. Selon des estimations du gouvernement et des défenseurs du texte, les premiers malades en fin de vie pourraient avoir recours à la loi d'ici la fin de l'année.
4: Élie Abergel du service politique de France Info avec Marc Garvenès pour les moyens techniques depuis l'Assemblée nationale. Le président de la République, Emmanuel Macron, a donc annoncé qu'il se rendrait demain matin à Fontainebleau, où les pompiers sont toujours mobilisés pour venir à bout de cet incendie qui s'est déclaré il y a 3 jours. 2000 hectares ont déjà brûlé en périphérie, près de l'Assis. 800 pompiers sont sur les lieux depuis plusieurs jours. Émilie Tran, vous avez suivi une équipe de sapeurs-pompiers justement venue du Vaucluse pour prêter main forte. Elle intervient aux bord d'un lotissement à Noisy-sur-École.
14: Les pompiers grimpent une pente cabossée, noircie par les cendres, en pleine forêt, à 2 pas d'un lotissement. En apparence, la zone n'a plus l'air à risque. En revanche, l'odeur de brûlé saute encore aux narines. L'adjudant-chef Nathaël Bourdin parcourt le sentier, les yeux rivés sur le sol.
15: Pourquoi ? Parce que dans l'humus, on a des branches, on a des résidus d'arbres, et ces résidus-là continuent à brûler et continuent à fumer. C'est ce qui fait que ce feu continue à se propager doucement sous terre.
14: Il s'agit d'une opération de noyage. Le but est de repérer les fumerolles, ces points de combustion par terre d'où s'échappe de la fumée.
15: Ce feu-là, il peut durer des heures, voire même plus que des jours. Et notre but, c'est de gratter la terre afin que cette strate qu'on ne voit pas toujours puisse être retournée et de nouveau éteinte au moyen de l'eau ou mise dans une zone qui est déjà complètement brûlée où on sait qu'elle ne va pas pouvoir de nouveau se propager dans une zone dite verte.
14: Une 20aine de pompiers sont mobilisés ici depuis 7h du matin. Pour arroser les braises et empêcher de nouvelles reprises de feu, ils ont dû tirer près de 200 mètres de tuyaux à travers le bois. Une intervention physique, d'après le commandant Yann Garnier.
16: C'est quand même une surface relativement limitée, mais comme elle était partie et elle était nichée dans un dénivelé important et dans un bosquet, il a fallu aller effectivement rapidement au contact.
14: La vigilance canicule rouge a pris fin. Pour autant, les conditions météorologiques ne sont toujours pas idéales, juge Paul-Édouard Laurin, le chef du service communication des pompiers de Seine-et-Marne.
17: Même si les températures ont un peu baissé, et c'est plutôt agréable pour les sapeurs-pompiers qui opèrent, on continue à avoir du vent et notre crainte avec le vent, c'est que s'il souffle sur ces fameuses fumerolles, sur ces points incandescents, en fait, il peut les réactiver et donc c'est à ce moment-là qu'on pourrait avoir des reprises de feu.
14: 3 canadairs étaient également présents dans le ciel pour noyer les espaces difficiles d'accès.
17: L'objectif, c'est d'avoir des largages d'hélicoptères ou d'avions bombardés d'eau. Ces largages, en fait, ils vont surtout pouvoir soit d'éteindre les reprises de feu qui sont conséquentes, soit éventuellement de venir noyer des zones qui sont inaccessibles à pied, par exemple au milieu des rochers ou sur un endroit où on a des végétations qui sont trop chaotiques pour pouvoir pénétrer à pied.
14: Toute la journée, des hélicoptères bombardiers d'eau et de la sécurité civile ont survolé la zone pour opérer d'éventuelles reprises de feu.
4: Un reportage France Info près de Fontainebleau, signé Émilie Tran. 1 mois et demi après le choc de l'affaire Liana, le ministre de la Justice a pris la parole cet après-midi à l'Assemblée nationale. Gérald Darmanin, qui avait demandé à tous les procureurs de réexaminer les plaintes pour violences sexuelles commises sur des mineurs. Alors, au total, puisque des chiffres ont été annoncés par le garde des Sceaux, plus de 85 000 dossiers ont été revus depuis début juin. Parmi eux, près de 1000 dossiers prioritaires. Aurélien Tirard.
18: Oui, prioritaire, car les auteurs de ces violences sexuelles sur mineurs sont identifiés, ils sont connus de la justice et leurs victimes sont toujours mineures. Il y a donc urgence à ce que ces 1000 dossiers soient traités au plus vite, de mettre, je cite le ministre, hors d'état de nuire les auteurs les plus dangereux et d'éviter donc une nouvelle affaire Liana. Pour rappel, dans cette affaire, le principal suspect, Jérôme Barella, avait déjà fait l'objet de plaintes pour viol et d'agression sexuelle, mais jusqu'à la mort de Liana, fin mai, il n'avait jamais été entendu.
19: entendu.
4: Et ce qu'annonce aussi Gérald Darmanin, c'est que depuis le réexamen de ces plaintes de nature sexuelle sur mineurs, près de 700 personnes sont désormais incarcérées.
18: Oui, 675 précisément. Selon le garde des Sceaux, si on compare ce chiffre sur la même période l'an dernier, cela fait une hausse de plus 173% de personnes incarcérées pour ce type de crime et délit. Et Gérald Darmanin ajoute que depuis début juin, le nombre d'informations judiciaires, ce sont les enquêtes ouvertes pour les faits les plus graves sur des mineurs, eh bien, elle connaît une forte augmentation, soit plus 300%.
4: Et que nous apprend également le réexamen de toutes ces plaintes, Aurélien ?
18: Eh bien que dans tous ces dossiers, plus de 9 auteurs sur 10 n'ont encore jamais été condamnés, inconnus de la justice donc, et font le plus souvent partie du cercle intime des victimes qui sont près de 4 sur 10 à être encore mineurs. 6 sur 10 sont donc désormais majeurs, ce qui fait dire à Gérald Darmanin que beaucoup d'entre elles ont déposé plainte de nombreuses années après les faits. C'est pourquoi il veut inscrire dans la loi l'imprescriptibilité pour les crimes qui concernent les mineurs. Enfin, il faut en moyenne un peu plus d'un an, soit 14 mois pour que chacun de ces dossiers soit traité par les procureurs.
4: Alors maintenant que toutes ces plaintes ont été réexaminées, que va-t-il se passer ?
18: Le ministre de la Justice annonce qu'il va échanger individuellement d'ici les prochaines semaines avec chacun des 36 procureurs généraux. Pour rappel, ce sont les chefs, en quelque sorte, des procureurs sous les ordres du garde des Sceaux. Gérald Darmanin dit vouloir voir comment accélérer, je cite, durablement le traitement des procédures en renforçant la coopération entre l'autorité judiciaire et les enquêteurs. Nous avons contacté le principal syndicat de magistrats, l'USM, qui salue d'abord le travail effectué par les procureurs et les greffiers, un travail très rapide, mais qui s'interroge aussi sur la surcharge de travail que vont connaître maintenant les cabinets de juges d'instruction avec toutes ces nouvelles procédures, eux qui croulent déjà sous de nombreux dossiers, tout comme à la fin les cours d'assises qui devront juger toutes ces personnes avec des délais possiblement encore plus longs.
4: Aurélien Tirard du service police-justice de France Info. Comme promis, direction la Turquie. Il y a 10 ans, le 15 juillet 2016, une partie de l'armée turque lançait un coup d'État à Ankara et Istanbul pour destituer le président Erdogan. Il lance un appel au peuple qui descend dans les rues. Les affrontements feront 251 morts, plus de 2000 blessés. Le coup d'État, lui, est déjoué en quelques heures, inaugurant un tournant autoritaire et une mainmise inédite du président Erdogan sur le pays. En ce 15 juillet 2026, le pouvoir entend bien célébrer sa victoire. Marie-Pierre Véraud.
20: La télévision d'État multiplie les documentaires et clips rappelant l'échec du coup d'État il y a 10 ans. Vidéo des bombardements sur le Parlement et le palais présidentiel, images des chars dans les rues, des affrontements avec la population, de la reddition des putschistes. Dans l'univers orwellien qu'est devenue la Turquie, c'est le jour de la victoire de la démocratie que tous sont appelés à célébrer. Pourtant, la répression s'est abattue sur des centaines de milliers de personnes, militaires et policiers, mais aussi juges, avocats, journalistes, enseignants, chercheurs. Ouraz fait partie des universitaires limogés.
21: Par décret, on a été limogés sans même attendre le processus judiciaire. On est devenus des citoyens de seconde classe. Passeport interdit, on n'avait pas le droit de travailler en ayant la sécurité sociale, etc. On n'a pas eu droit au chômage.
20: Une mise à mort sociale, une atomisation de la société, ajoute Ouraz. Mais ce n'était que le début. Le réalisateur Emin Alper, ours d'argent au dernier festival de Berlin.
22: Il y a eu une chasse aux sorcières terrible, particulièrement dans les 2-3 premières années qui ont suivi ce coup d'État. Mais ensuite, cela a été institutionnalisé. Le régime a mis en place des lignes rouges et si vous les franchissez, vous allez immédiatement en prison. Critiquer Erdogan est une ligne rouge. Faire des blagues sur la religion, c'est une ligne rouge. Parler de la corruption du gouvernement peut aussi être une ligne rouge.
20: Et c'est désormais un gouvernement par la peur.
22: Ces dernières années, il n'y a plus de procès de masse comme en 2016 ou 2017. Il n'y a plus d'emprisonnement de masse, mais des arrestations pour l'exemple. Et ce sont aujourd'hui des artistes, des acteurs, des journalistes. Ils sont plus en danger maintenant. Ils prennent une personne, la mettent en prison et disent « Regardez, si vous faites pareil, il vous arrivera la même chose. »
20: Le 15 juillet a marqué un tournant vers une autocratie quasi absolue, ce qui fait dire à nombre d'observateurs que si le coup d'État d'une fraction de l'armée a échoué, le coup d'État civil d'Erdogan contre l'État de droit a lui bel et bien réussi.
4: Un reportage France Info en Turquie, signé Marie-Pierre Véraud.
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4: Direction Atlanta dans un instant, quelques minutes du coup d'envoi de cette Angleterre-Argentine, deuxième demi-finale de Coupe du Monde. À suivre sur France Info, on va retrouver nos envoyés spéciaux, mais aussi Gaël Joly depuis Londres. D'abord l'essentiel à 20h46 avec Sébastien Cabrita de Santos. Et cette journée entre dans l'histoire, Sébastien.
19: Le président de l'association pour l'aide à mourir se félicite ce soir après l'adoption définitive de la loi sur la fin de vie après un très long parcours législatif. 291 voix pour, 241 contre. Emmanuel Macron dit remercier les parlementaires pour leur débat constructif et respectueux. Le chef de l'État annonce qu'il se rend demain matin à Fontainebleau en soutien à celles et ceux mobilisés contre les incendies qui ont ravagé une partie de la forêt près de Paris. Près d'un millier de pompiers sont toujours mobilisés ce soir. Deux jeunes hommes suspectés d'être impliqués dans les départs de feu sont présentés à un juge en vue d'une possible mise en examen. Lui était déjà inquiété pour enlèvement et séquestration. Jérôme Barella, le principal suspect dans l'affaire Liana, est désormais inculpé pour meurtre et pour viol de moins de 15 ans. Le corps de la jeune collégienne a été retrouvé au début du mois dernier dans le département du Gers. Et puis une place, voilà tout ce qu'il reste à décrocher pour rejoindre l'Espagne. En finale du mondial, l'Angleterre affronte l'Argentine ce soir. Ça commence dans une grosse dizaine de minutes.
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4: Pour les Malouines, pour Diego, pour l'ADER de Léo, voilà l'un des articles du journal L'Équipe. Aujourd'hui, pour ce match, pas comme les autres, évidemment, surtout, j'ai envie de dire, en Argentine. On va d'abord aller justement au stade, on ira en Angleterre justement dans quelques instants, surtout en Argentine, évidemment. Ce match dépasse le cadre d'un simple match de football. D'abord, évidemment, parce que c'est une demi-finale de Coupe du Monde, ce n'est pas banal, mais aussi, évidemment, en raison du contexte géopolitique entre les deux pays. Cette rivalité n'a jamais cessé depuis la guerre des Malouines. Rivalité aussi sur les terrains de football, avec, évidemment, cette célèbre main de Dieu, qui n'était pas une main de Dieu, hein, mais tout simplement la main de Maradona qui a marqué un but contre l'Angleterre. Bonsoir Nicolas Taillard et Nicolas Perronnet.
23: Bonsoir Julien.
24: Bonsoir Julien, bonsoir à tous.
4: Vous allez nous faire vivre ce match, deuxième demi-finale donc de cette Coupe du Monde, après une première dont je ne me rappelle plus d'ailleurs qu'elle a existé hier soir. C'est un match évidemment incroyable hein, auquel on va assister. Il risque d'y avoir de la tension sur le terrain, peut-être aussi dans les tribunes, je ne sais pas, vous allez nous le dire.
24: Ouais, en tout cas l'histoire elle, du foot et l'histoire tout court, elle s'écrit ce soir à Atlanta. Julien, ambiance de feu, le chaudron d'Atlanta juste avant l'arrivée des deux équipes sur cette pelouse. Ici c'est vrai qu'on a l'impression d'entrer dans l'histoire du foot quand on assiste à un Argentine-Angleterre, Nicolas, parce qu'on a tant de souvenirs de cette main de Maradona, mais aussi du but du siècle qui était arrivé quoi, 4 petites minutes plus tard en 1986 lors de ce quart de finale au Mexique.
25: Là, il y a cette main de Dieu, effectivement, cette main de Maradona, ce match qui a marqué l'histoire de la Coupe du Monde, évidemment, et qui est arrivé aussi 4 ans seulement après le conflit qui a opposé les deux pays, la guerre des Malouines. Donc forcément, ça n'a jamais été digéré, jamais été effacé. Et lors de la qualification de l'Argentine en quart de finale face à la Suisse, et bien lorsque les supporters argentins ont su qu'ils allaient affronter l'Angleterre, on a eu droit à ce chant qui ne saute pas est un Anglais. C'est un chant qui a été détourné depuis à toutes les sauces, mais ça vient de là, de ce traumatisme quelque part non digéré entre ces deux pays. Donc oui, c'est un match de football, mais c'est un match pour l'histoire.
24: Et il faut préciser pour l'histoire que c'est un conflit qui n'est pas réglé entre les deux pays. Il y a toujours une tension autour de la souveraineté. Il arrive diplomatiquement qu'il y ait des crispations. Julien, oui. C'est assez peu une affaire du côté des Anglais. C'est une blessure du côté des Argentins. On n'a toujours pas digéré la défaite qui a eu des conséquences énormes. Hein. La chute de la dictature militaire argentine, ça vient de la guerre des Malouines également. À l'époque, Diego Maradona avait parlé d'une revanche sur le terrain de cette intervention divine. On a mis beaucoup de symbolique autour de ce match de 86 au Mexique et depuis, il y a eu d'autres histoires. 1904.
4: Ah, et là, il y a une coupure. Ça entre aussi dans l'histoire, cette coupure entre Atlanta et les studios de France Info pour ce match. De toute façon, pas comme les autres, hein, on vous a prévenu, entre l'Angleterre et l'Argentine. Bon, du coup, on va prendre la direction de Londres pour retrouver Gaëlle Joly. Nicolas Théhard et Nicolas Perronnet nous parlaient d'un match historique, mais surtout du côté de l'Argentine, évidemment, avec cette rivalité qui n'a jamais cessé. C'est d'abord une affaire argentine. Est-ce qu'en Angleterre, Gaëlle Joly, on attache aussi énormément d'importance à ce match contre l'Argentine? Est-ce qu'on en fait aussi toute une histoire?
7: Non, pas du tout. Enfin, en tout cas, on ne parle pas de géopolitique ici, parce que ce qui compte ici pour les Anglais, c'est le game, voilà, c'est le match, c'est le jeu, c'est le foot. Il y a une queue là devant moi de plus de 500 mètres de long devant ce pub plein à craquer.

0: On a entendu tous les matins à la radio, à la BBC, mais ils imaginent un match très serré avec un seul but marqué. Certains redoutent plus que tout les tirs au but, mais pour eux, hein, cette génération solide, mature, est enfin prête à ramener la Coupe du Monde à la maison, 60 ans après.
1: Oui, justement, Gaëlle, on va rappeler qu'en Angleterre, on a une chanson d'ailleurs hein, pour oui, demander à ce que cette Coupe revienne à la maison. C'est un peu une anomalie quand même quand on connaît la grandeur du football anglais, tout ce qu'il apporte, évidemment que ce pays n'est qu'une seule étoile finalement sur le maillot. Est-ce que cette fois-ci, puisque vous le dites, c'est la bonne, les gens y croient vraiment, et est-ce que aussi tout le monde est derrière cette équipe des Three Lions?
0: Non mais c'est dingue, depuis un mois tout le monde y croit cette fois, enfin vraiment quand on vit en Angleterre, on sait. On pense, hein, même moi peut-être, que l'Angleterre va gagner à force d'avoir écouté la radio, les supporters. Tout le monde chante systématiquement, vous savez, ce que vous disiez, cette chanson de The Trophy is Coming Home. Le trophée va rentrer à la maison. C'est vraiment une certitude ici, 60 ans après. Et vraiment, je vous le disais, les Anglais sont persuadés, hein, que cette équipe qui est solide, qui est mature, bien plus solide, hein, selon eux, que les équipe d'Argentine. Messi a vieilli, l'Argentine est moins bonne qu'il y a 4 ans, voilà ce qu'on entend. Hein. Et nous, on a des joueurs de très haut niveau, disent les Anglais, Bellingham, Harry Kane, voilà les dieux ici. Et donc, tout le monde y croit, évidemment. Vraiment, c'est assez sympa par rapport à la soirée qu'on a vécue hier soir.
1: Oui, ça, je vous le confirme. Merci, Gaëlle Joly. On vous retrouve, évidemment, durant cette soirée du côté de Londres pour ressentir la atmosphère, évidemment, en Angleterre, avec ce match entre l'Angleterre et l'Argentine, cette demi-finale. Les dieux, donc, sur le terrain, Bellingham, c'est ce qu'évoquait Gaëlle Joly, avec aussi Harry Kane, bien évidemment. Dieu qui sauve le roi, God Save the King, l'hymne anglais qui a retenti dans ce stade d'Atlanta, où on va retrouver... on les a enfin retrouvés, j'espère que ça va tenir hein, quand même.
2: Nicolas, si vous nous entendez, Julien?
1: Oui, je vous entends.
2: L'ambiance est absolument hallucinante dans ce stade d'Atlanta. On vient d'assister à une scène assez marquante. On parlait des tensions entre les deux équipes. Hymne anglais sifflé par les Argentins qui chantent pendant tout l'hymne et qui sautent dans les tribunes d'Atlanta. Hymne argentin sifflé avec des chants anglais qui résonnent. On n'a rien entendu des deux hymnes et on a eu droit à la folie des supporters des deux côtés. Nicolas.
3: Ah, on n'a rien entendu, mais on a vu les images des Argentins, notamment, qui ont chanté cet hymne à gorge déployée. Mais alors, puissance 10 peut-être par rapport à d'habitude. On sait qu'ils sont assez expressifs, les Argentins, évidemment, quand il s'agit de chanter l'hymne national dans un stade. Mais alors là, les joueurs, c'était les yeux fermés, gorge déployée, en regardant vers le ciel, ce toit fermé du stade d'Atlanta. On est dans une vraie ambiance de Coupe du Monde, une vraie ambiance électrique. Franchement, les deux virages qui sont... Allez, à dominante blanche, on va dire, hein. Les Anglais comme les Argentins, avec un petit peu plus de bleu de côté argentin, c'est hyper impressionnant. C'est 30 000 contre 30 000, ça va être électrique de A à Z cette demi-finale.
2: Et c'est sifflé, puisqu'on parlait de l'histoire du foot et de Diego Maradona, ça me rappelle aussi les sifflets de Naples et les sifflets du public italien en 90 pour une demi-finale où Diego Maradona avait proféré toute une série d'insultes face caméra au public italien qui le sifflait, et lui le héros du Napoli, et qui s'était vengé en qualifiant à l'époque l'équipe d'Argentine qui s'était inclinée contre l'Allemagne en finale. Ouais. Pour en revenir au sportif, Julien, l'Argentine, elle est en quête d'un doublé historique. Ça n'a pas été fait de conserver son titre depuis le Brésil de 58 et 62. L'Angleterre, vous en parliez avec Gaël, n'a plus soulevé un trophée depuis 1966. C'est vous dire aussi à quel point il y a une dimension dans l'histoire du foot avec cet affrontement entre les Anglais et les Argentins.
3: Oui, et quand la route s'élève très très sérieusement, quand on parle d'Argentine en quart de finale, demi-finale, voire finale, très, très souvent ils sont là au rendez-vous. Les Argentins, c'est leur sixième demi-finale de Coupe du Monde. Ils ont donc joué 5 et ils les ont toutes gagnées. C'est 100% de réussite pour l'Argentine. Anecdote également dans les très nombreuses histoires de cette rencontre. Il y a eu plusieurs Angleterre-Argentine. On a parlé des illustres confrontations entre les deux pays. Et bien Lionel Messi, malgré ses plus de 200 sélections, lui, il n'a jamais rencontré l'équipe d'Angleterre. Donc voilà, il y a de multiples scénarios, de multiples tiroirs à ouvrir dans cette demi-finale. finale qui, en termes d'ambiance en tout cas,

0: Nicolas, est l'extrême opposé de ce qu'on a eu hier du côté de Dallas entre la France et l'Espagne, qui était franchement très très calme du côté des tribunes. Là, c'est hallucinant, c'est, je
1: c'est
0: pense,
1: bouillant.
0: L'une des plus belles ambiances depuis le début de la Coupe du Monde.
1: C'est absolument bouillant ici à Atlanta, et on vient de voir l'image des deux hommes forts, des deux équipes, des deux capitaines. Harry Kane, 6 buts depuis le début de cette Coupe du Monde, qu'on présente en chevalier du côté de l'Angleterre pour ramener la Coupe à la maison, pour ramener le football à la maison. En face de lui, Lionel Messi, 206e sélection sous les couleurs de l'Argentine ce soir, 8 buts dans cette Coupe du Monde. Lionel Messi qui peut-être vit son dernier match sous le maillot de l'équipe d'Argentine ce soir. On y pense à chaque rencontre, évidemment, depuis le début de cette Coupe du Monde.
0: Oui, on sait, on se posera la question en cas de défaite d'une petite finale ou pas face à la France. Est-ce qu'on aura un match des coiffeurs ou pas? On n'en est pas encore là pour l'instant. On en est au coup d'envoi dans quelques secondes de ce match hyper intéressant, hyper alléchant entre l'Angleterre et l'Argentine.
2: Bah attendez, on va juste, vous savez quoi, on va faire quand même le décompte de ce match. Je vais juste préciser que, je vais juste du coup d'envoi, que c'est un Américain, hein, si je dis pas
1: Monsieur
2: de bêtises,
1: Elfatt.
2: Voilà, qui va arbitrer ce match qui, on l'a bien compris, dépasse largement
0: bon
2: le cadre du sport. Bon courage à lui, ouais. On lui souhaite bon courage. Allez-y. Allez, pour le décompte.
1: On a promis le décompte. Julien, il va arriver avec des Argentins qui joueront dans un maillot sombre. Les Anglais sont dans leur couleur blanche avec des numéros. Ah. Le dos, le blanc, le rouge, la croix de Saint-Georges chez l'Angleterre qui se prépare à aller conquérir une finale de Coupe du Monde. Ce serait la première depuis si longtemps, 1966, pour ce titre mondial décroché par l'équipe d'Angleterre. On part de 10, 9, 8, 7, 6, 5, 4, 3, 2, 1, et c'est Lionel Messi avec son numéro 10 qui donne le coup d'envoi de cette demi-finale Argentine-Angleterre.
2: Nicolas Taillard, Nicolas Perronnet en direct depuis Atlanta. On vous retrouve dans quelques instants pour vivre ensemble avec vous ce bouillant Angleterre-Argentine demi-finale de la Coupe du Monde de football.
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2: Le temps, Patricia Charbonnier.
4: La baisse des températures va se poursuivre demain, mais le temps s'annonce très instable et orageux, avec l'activité orageuse qui va se renforcer au fil de la journée. Dès demain matin, des orages éclateront sur la Bretagne, sur le nord des Pays de la Loire, sur les Charentes, sur la Gironde et sur le sud de la région Midi-Pyrénées. Partout ailleurs, la matinée s'annonce très calme, avec un temps sec et même du plein soleil près des frontières du nord et près des frontières de l'est jusqu'à la Corse, mais avec localement quelques entrées maritimes sur le pourtour méditerranéen et sur les côtes corses. Et dans l'après-midi, l'instabilité va se renforcer sur une bonne partie du pays, avec des orages qui vont se multiplier sur la moitié nord et en Occitanie. Ces orages seront localement puissants, avec un risque de grêle, de fortes rafales de vent et une forte activité électrique. Les températures seront en baisse demain après-midi. Météo France prévoit un maximum de 36 degrés à Toulouse, 33 à Paris, 30 à Lille et 24 à Cherbourg.
2: 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Et on retrouve Jeanne Mézières.
5: Une journée qui entre dans l'histoire. Le président de l'association pour l'aide à mourir dans la dignité se félicite ce soir de l'adoption par le Parlement du texte sur l'aide à mourir. Un dernier vote avait lieu à l'Assemblée nationale en début de soirée. Résultat, 291 voix pour, 241 contre. Solène Le Haine, vous y avez assisté pour France Info.
6: Oui, ici à l'Assemblée nationale, eh bien, les partisans disent aussi que c'est un vote historique, les partisans de l'aide à mourir, au terme d'un marathon législatif de 2 ans avec un scénario marqué de rebondissements, dont une dissolution de l'Assemblée qui, il y a 2 ans, a envoyé le texte à la poubelle. Finalement, Emmanuel Macron tient sa grande loi de société, comme il disait en 2023, un nouveau modèle français de fin de vie. 50 voix d'écart pour ce dernier vote des députés, des votes pour chez des députés de tous bords. Or, les partis n'avaient pas donné de consigne de vote. Alors ce texte instaure le droit de mourir, le droit de se donner la mort pour des malades qui en feraient la demande, avec plusieurs critères à remplir. Ces patients doivent être condamnés, souffrir et être lucides. Et puis après son adoption ce soir, eh bien le chemin de cette loi n'est pas tout à fait fini, car Sébastien Lecornu, le Premier ministre, a déjà expliqué qu'il allait saisir le Conseil constitutionnel pour clarifier, dit-il, plusieurs points du texte, mais sans en remettre en cause les grands principes.
5: Solène Le Haine, spécialiste Liste santé de France Info en direct de l'Assemblée nationale. Jérôme Barella est mis en examen pour meurtre et viol sur mineur dans l'affaire Liana. Il est suspect suspecté d'avoir tué la petite fille de 11 ans fin mai alors qu'elle sortait de son collège. Son corps a été retrouvé quelques jours plus tard dans un silo agricole. Le parquet d'Agen précise que Jérôme Barella est aussi mis en examen dans une autre affaire de viol sur mineur, celle de la petite Rosa. C'est dans ce contexte que les parquets du pays ont recensé depuis cette affaire plus de 85 000 plaintes de violences sexuelles sur mineurs. Un recensement fait sur demande du ministre de la Justice au moment de l'affaire. Dans le détail, environ 70 000 dossiers ont été réétudiés et 15 000 plaintes découvertes, d'après Gérald Darmanin. Emmanuel Macron sera demain matin aux côtés des pompiers qui luttent toujours contre l'incendie de la forêt de Fontainebleau. Les conditions météo de la nuit sont plutôt favorables au travail des soldats du feu, d'après le SDIS de Seine-et-Marne. Aujourd'hui, le parquet de Fontainebleau a demandé le placement en détention provisoire de deux jeunes de 18 ans qui ont reconnu avoir déclenché deux départs de feu différents dimanche dernier. Le taux du livret A sera revalorisé et passera d'1,5 à 1,7% au 1er août, annonce aujourd'hui du ministre de l'économie qui justifie cette décision par une inflation contenue dans le pays. Enfin, ça y est, le coup d'envoi vient d'être donné. L'Argentine affronte l'Angleterre à Atlanta pour une place en finale de la Coupe du Monde de football face à l'Espagne. On suit ce match sur France Info, Julien.
2: Merci beaucoup, Jeanne Mézia.
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2: Avec cette deuxième demi-finale de Coupe du Monde entre l'Angleterre et l'Argentine, on promettait un match bouillant. Ce match l'est déjà, y compris sur le terrain, avec déjà des coups assez forts, hein, j'ai envie de dire.
9: Prononcé.
2: Assez violents, oui. Des Argentins, surtout, il faut le dire, sur les joueurs anglais, qui ne manquent pas de se plaindre. Et l'arbitre a déjà beaucoup de travail. Pour l'instant, toujours 0-0, Nicolas Théhard, Nicolas Perronnet.
1: Ouais, beaucoup de travail pour l'arbitre et une cible, c'est Elliot Anderson. Ça fait deux fois déjà qu'il se fait charger le milieu de terrain anglais. On a vu Jude Bellingham venir montrer un petit peu les muscles aussi. On a vu plusieurs joueurs argentins venir apprendre un petit peu l'espagnol aux joueurs des Three Lions. On n'a pas vu beaucoup de foot encore, mais on a vu de l'adrénaline.
10: 6 minutes de jeu, effectivement, 0-0 et Bellingham et Paredes. Là, je pense que le duel est lancé parce qu'ils se sont insultés pendant de très très longues secondes après cet échauffouré qui a effectivement impliqué plusieurs joueurs. Allez, le foot peut-être avec le premier débordement là, côté droit pour les Anglais dans la surface de réparation. C'est le centre qui va pouvoir être intercepté et donner lieu à le premier corner de cette partie. C'est Morgan Rogers, l'un des trois joueurs de l'équipe d'Angleterre qui n'était pas titulaire lors du quart de finale face à la Norvège. Il y a eu trois changements opérés par Thomas Tuchel. Pas de Konsa, pas de Reilly, pas de Madueke, mais Rhys James, Spence sur le côté gauche, et donc Morgan Rogers qui est titulaire sur la droite de l'attaque anglaise. Un changement opéré, Nicolas, du côté argentin.
1: Oui, c'est le fils de Diego Simeone, Giuliano Simeone, joueur de l'Atlético Madrid, qui est entré. Simeone, ça rappelle des souvenirs à David Beckham, puisque c'est un coup sur le papa qui lui avait valu un carton rouge en 98. Attention au premier corner anglais, Declan Rice, le milieu de terrain d'Arsenal, qui frappe ce ballon au point de pénalty. Il y a trois joueurs au sol. Oh là là, il y a une bataille énorme. Il y a une bataille énorme juste derrière le point de pénalty. Là, on n'a pas sifflé. Il y a des contacts qui sont rudes. Allez, ça sera un pied haut. On a essayé de jouer vite du côté des Argentins, où ça sent l'embrouille à chaque contact dans ce début de match. Il va falloir que Monsieur Elfat trouve la bonne méthode pour apaiser un petit peu les esprits, parce que c'est bien chaud hein. Quand même ce début de match,
2: pas sûr que ça se termine à 11 contre 11 hein.
1: Non, d'ailleurs c'est pas souvent arrivé entre les deux formations. Il y a un certain respect des traditions en général entre l'Angleterre et l'Argentine. Allez, on va peut-être souffler un petit peu du côté de la défense argentine, faire tourner ce ballon, ce serait une première avec, oula, une passe en rentrée un peu dangereuse là pour Dibu Martinez qui joue dans le championnat d'Angleterre, le gardien qui nous avait coûté si cher il y a 4 ans du côté du Qatar. Les Argentins, les duels encore à la fois extrêmement épicé ici du côté de Rhys James et d'Enzo Fernandez. Ça sera un coup franc pour les Argentins.
10: Avec la faute de Rhys James qui a emporté complètement Tagliafico pour l'instant. Ils n'ont pas passé la moitié de terrain, les Argentins. On a vu des Anglais quand même un petit peu plus opportunistes quand ils en ont eu, en tout cas l'occasion, entre deux prises de catch et 3-4 bourre-pif de la part des Argentins. On a vu notamment tout à l'heure Spence rentrer dans la surface de réparation côté gauche, ce centre de Morgan Rogers côté droit, et les Argentins qui pour l'instant se contentent du défi physique effectivement très prononcé avec les Anglais qui vont tenter de la passer cette moitié de terrain. Voilà qui est fait avec là-bas devant pour aller chercher évidemment les attaquants avec Léo Messi et Julian Alvarez qui vont mener l'attaque argentine. Et ce ballon va être récupéré directement par les Anglais parce qu'il y a eu une faute.
1: Et on va rappeler, Nicolas, que ces deux équipes ont joué 120 minutes en quart de finale. C'était contre la Suisse pour l'Argentine qui s'en est sortie par un but absolument splendide de Julian Alvarez. C'était contre la Norvège pour les Anglais à qui Jude Bellingham avec son doublé a offert la qualification. Mais ce sont deux équipes qui tirent la langue parce qu'en plus de ces prolongations... On a eu un parcours accidenté, on a souffert, on a déjà vécu beaucoup de choses dans cette Coupe du Monde. On pense à ce match où les Anglais ont été réduits à 10 au Stade Aztec face à l'équipe du Mexique. On pense aussi au miracle des Argentins qui ont réussi à s'en sortir face au Cap-Vert.
10: Effectivement, et les Anglais, eux, qui s'en sont remis beaucoup à deux de leurs stars, Harry Kane et Jude Bellingham, qui font tous les deux une super Coupe du Monde. Ils sont à 6 buts, c'est vrai qu'on a beaucoup parlé de la course tout en haut du classement des buteurs de cette Coupe du Monde entre Léo Messi et Kylian Mbappé. Ils sont juste derrière les deux Anglais. Attention, les Anglais là-bas, justement, encore une fois à l'attaque, avec encore une fois côté gauche le ballon un petit peu profond, mais quand même récupéré limite ligne de corner par la ligne d'attaque, et ça ne donnera rien parce que le centre, même s'il était un petit peu sauvé miraculeusement, était beaucoup trop loin d'Harry Kane qui traînait pourtant dans les parages. Mais en tout cas, allez, malgré tout et malgré ce début de match haché après un petit peu plus de 10 minutes de jeu désormais à Atlanta, les premières offensives, on va dire première banderie, elles sont plutôt à l'actif des Anglais.
1: Ouais, pour l'instant ce sont les Anglais qui ont le pied sur le ballon, qui ont l'initiative on va dire, et qui ont envie de jouer au foot, ce qu'ils ont beaucoup fait depuis le début de cette Coupe du Monde. On a vanté le caractère des Anglais qui ont eu à se sortir du piège du Mexique et qui ont dû affronter également les Norvégiens.
2: Ouais, un parcours plus difficile je trouve que les Argentins.
1: Sans doute les Argentins, on parle de miracle parce que les scénarios ont été très difficiles, mais sur le papier
2: c'est ça.
1: Ça continue au sol là entre Harry Kane et Lisandro Martinez là,
10: c'est Morgan Rogers qui s'est aussi fait
1: des duels partout, il y a des joueurs au sol partout.
10: Tourelle, il est hors de lui effectivement,
2: c'est une bataille de
10: rue hein. C'est un peu un combat de rue effectivement, et là pour le coup c'est Morgan Rogers qui a encore été attrapé par Tagliafico je crois, en tout cas la défense Argentine. Et alors Anderson, il se prend,
1: l'autre cercle des poètes disparus, la défense argentine, si vous me permettez, ce soir, en tout cas dans ce début de match. Mais c'est vrai que vous parliez du parcours des deux équipes, Julien. Les Anglais ont vraiment prouvé qu'ils avaient leur place en demi-finale.
2: Totalement.
1: En battant des équipes contre qui, il y avait un pronostic indécis au début du match. Certes, les Anglais étaient sans doute supérieurs, mais enfin, il y avait un contexte extrêmement difficile. Les Argentins étaient très largement favoris contre le Cap-Vert qu'on a trouvé absolument fascinant en 16e de finale. Ils s'en sortent en prolongation et avec un certain nombre de contestations sur l'arbitrage de cette rencontre. Ils étaient menés 2-0 par l'Égypte à un quart d'heure de la fin, les Argentins. Ils s'en sortent là encore 3-2 avec de nombreux commentaires autour d'un but qui a été refusé aux Égyptiens dans les 20 dernières minutes. Et puis contre la Suisse, c'est Brel Embolo qui prend un carton rouge après un appel à la vidéo qui au départ ne le concernait pas. Donc voilà, il y a eu quand même beaucoup de polémiques. Il y a eu des équipes contre lesquelles les Argentins, les champions du monde en titre, étaient favoris et contre lesquels ils ont eu toutes les peines du monde à s'en sortir. On n'a pas encore vu, j'allais dire, la magie du jeu argentin jusqu'ici, mais ça tient, mais c'est encore là et c'est encore en lice pour un doublé.
10: Allez, ils ont un petit peu de champ pour la première fois là pour peut-être aller enclencher une bataille footballistique, la bataille du milieu. Les Argentins près du rond central, le ballon qui va être décalé là-bas côté droit avec Simeone, et peut-être oui dans la profondeur. Là c'est bien joué pour l'attaque argentine, il y a une position de hors-jeu. Oui, et même, oh là là, et là encore Jordan Pickford qui va aller récupérer ce ballon dans les mains de
1: Julio Simeone,
10: Simeone, et on est au sol. On en rajoute des caisses, mais des deux côtés. Hein. Pickford, le petit coup d'épaule, et Simeone qui va au sol. Bon courage effectivement à l'arbitre,
1: c'est le grand théâtre. C'est le grand théâtre
10: sur la pelouse, dans les tribunes de partout. Hein.
1: sur les tensions entre les deux équipes, on fait tourner du côté de la défense anglaise devant le mur de supporters anglais. On est toujours fasciné par cette marée humaine venue d'Angleterre pour soutenir les Free Lions. Ils étaient partout dans les rues d'Atlanta, dans les barrières pour assister, j'allais dire, sereinement au duel. Attention, il y a un bon ballon là pour Gordon sur le côté gauche qui va s'approcher de la surface de réparation. Gordon, le dribble, attention, il va se mettre. Ah, il n'a pas réussi à frapper. Bon retour de la défense argentine sur ce coup.
10: Ouais, plein axe là, ils se sont bien regroupés vraiment comme des abeilles qui pouvaient se regrouper dans leur essaim. Et derrière, le premier déséquilibre qui est trouvé par les Argentins avec peut-être ce ballon qui va être pour Julian Alvarez. Oui, il le gratte, Julian Alvarez, il menait encore le centre, deuxième poteau, il n'y aura personne, mais ça va rester argentin. Ça commence à s'animer au quart d'heure de jeu, cette demi-finale de Coupe du Monde, avec le contre anglais qui était très intéressant, le repli défensif argentin plus qu'intéressant également. Et derrière, et bah, la transition argentine avec Alvarez qui avait pas grand chose de mieux à faire, et on va pouvoir calmer le jeu. Ballon argentin repartir en attaque placée, 15 minutes de jeu, toujours 0-0 entre l'Argentine et l'Angleterre.
2: C'est chaud.
1: Oui, c'est chaud. Et alors, sur chaque contre, il y a une clameur dans le stade, je vous raconte pas.
10: Oh,
1: entre les sifflets pour l'attaque
2: et
1: de l'équipe adverse.
2: Et ça s'est bien passé entre les supporters.
1: Alors moi,
2: parce que
1: autour du stade, aucun problème. Il faut le dire aussi, j'ai vu même des séances photos.
2: Ce qu'on pouvait redouter. Hein.
1: Des deux camps, il y avait quelques chants dont on se passera de faire la traduction tout à l'heure dans les travées du stade d'Atlanta, mais en dehors, vraiment, on a vu une ambiance très calme, très bon enfant, des supporters qui se mélangeaient. Je dois d'ailleurs vous dire qu'au milieu du mur de supporters anglais, il y a toute une série de supporters argentins qu'on voit sauter au moment où il y a des chants.
2: C'était la crainte,
1: qui sont noyés au milieu. Alors on espère que ça tiendra les 90 minutes, hein, parce que pour l'instant c'est le cas, mais ça dépendra aussi de ce qui se passe sur le terrain. Et c'est vrai que pour l'instant, les joueurs des deux équipes ont pas forcément donné le meilleur exemple. Attention à Lionel Messi au 25 mètres. Est-ce qu'il va siffler, monsieur Elfat? Il n'y a rien. Il l'a joué et ça va partir en compte du côté des Anglais.
10: Ouais, comme il a laissé jouer juste avant sur Jude Bellingham, franchement, les tampons, les impacts, ils sont toujours aussi énormes. Alors là, par contre, on est dans, on va dire, la légalité du foot, mais on y va vraiment sans se poser de questions. Jude Bellingham, là, qui a été taclé, mais vraiment parfaitement, qui s'est retrouvé à terre et qui a pas contesté. Et derrière, Léo Messi, qui a pas contesté non plus. Et derrière, le petit trash talking entre Paredes et Bellingham, là, des duels dans le match, il y en a partout.
1: Il y a quand même une petite faille sur le côté gauche de l'attaque anglaise et sur le côté droit de la défense argentine. Ça fait trois fois que ça passe de ce côté pour aller tenter de s'approcher des cages de Dibu Martinez. Peut-être un dossier à creuser avec Anthony Gordon, le joueur de Newcastle, qui rejoindra Barcelone et qui a été le plus dangereux jusqu'ici. Il aurait peut-être pu frapper tout à l'heure. Il a cherché vraiment la position idéale. Il avait peut-être l'occasion de chauffer un peu les gants du gardien argentin.
10: Allez, justement, il va être peut-être trouvé là-bas, Gordon, sur son côté gauche. Non, il n'y aura pas de solution. On va repasser derrière avec Marc Guéhi, tous les joueurs dans la moitié de terrain de l'Argentine, et les Anglais qui vont tenter de trouver la solution. Ça, c'est bien. La passe d'Harry Kane là pour casser une petite ligne. On va s'approcher de la surface de réparation. Justement, là-bas, Gordon. Ouais, mais il y a deux Argentins face à lui. Il était passé entre les deux Argentins. C'est Spence qui est le latéral gauche de l'Angleterre. Très remuant et très technique là-bas, qui arrive à faire des différences, effectivement, sur ce côté gauche. C'est là que ça passe. Mais alors, la défense argentine là a été célébrée par Molina comme un but, parce qu'ils ont simplement récupéré le ballon. Et on voit toute la grinta, toute la hargne argentine qui s'est illustrée sur cette action là c'est reparti pour les Argentins. Des ballons déjà perdus et récupérés par les Anglais.
1: Oui, il y a un gros pressing de cette équipe anglaise qui joue quand même très haut. On joue essentiellement au milieu de terrain depuis le début de cette rencontre. Et il y a un gros travail du duo Rice Anderson qui pour l'instant arrive à dicter le rythme de ce match. Bellingham, il y a peut-être une grosse faute là quand même de Tagliafico avec un tacle par derrière là, et ça va donner un bon coup franc pour les Anglais. Est-ce qu'il va donner une touche? J'arrive pas à voir ce qu'il a décidé, monsieur Elfa. Ce sera une touche.
2: Mais donne pas de carton, monsieur Elfa.
1: Il a même pas donné faute pour l'instant.
10: Le problème, c'est que si vous donnez un carton sur la première faute, vous en donnez sur tout en fait derrière, quoi. Donc il y a effectivement une intensité qui est assez folle. Après, il y a pas, je trouve, de très vilain geste en fait, quoi. Il y a de l'agressivité, il y a de l'intensité, il y a des tampons et des impacts qui sont parfois au-delà de ce qu'on pourrait.
2: C'est quoi un vilain geste pour vous, Nicolas? Si un coup derrière la nuque, c'est pas un vilain geste.
10: Tout premier qui a donné lieu effectivement à la première petite bagarre, on va dire. Mais depuis, il y a surtout énormément d'intensité et d'agressivité, sans doute un petit peu trop. Mais on a décidé effectivement de laisser jouer et de pas d'envenimer les choses du côté de l'arbitre américain, on le rappelle, de cette partie. Mais c'est vrai que pour l'instant, un vrai vilain geste, il n'y en a eu qu'un finalement au tout début du match.
1: Ouais. C'était pour les présentations tout à l'heure. On s'est remis un petit peu à jouer au foot. Attention, Harry Kane au 25 mètres avec Gordon une nouvelle fois. C'est bien décalé vers Rich James. Attention, il y a un bon décalage du côté des Anglais. Oh, le centre, il est capté par Dibou Martinez, le gardien argentin, mais clairement ce sont les Anglais qui sont à l'initiative.
10: Oui, et sur les côtés, à chaque fois, côté gauche tout à l'heure, le côté de Spence et de Gordon, côté droit cette fois-ci avec Chris James et Morgan Rogers qui ont magnifiquement combiné. Alors c'est vrai que les Argentins, pour l'instant, on a vu quoi? Allez, une transition, une contre-attaque qui aurait pu, mais qui ne l'a pas été, être dangereuse. Et c'est vrai qu'on voit pas grand-chose, ils se font manger au milieu de terrain. Peut-être la technique de Léo Messi, là justement, au niveau du rond central, pas du tout, parce qu'il perd le ballon dans son duel avec le milieu anglais. Et c'est vrai que pour l'instant, alors c'est pas converti ni en termes d'occasion très franche, ni encore moins au tableau d'affichage, mais le début de match, les 20 premières minutes sont clairement à l'avantage des Anglais lorsque l'on joue au foot, en tout cas entre Argentins et Anglais, toujours 0-0. Et les Argentins qui vont peut-être pouvoir développer une action côté gauche.
1: Ouais, attention avec Julian Alvarez qui va arriver près de la surface. On est clairement côté gauche, pas très loin du poteau de corner. Le centre d'Alvarez, attention, ça va être au deuxième poteau. La remise de la poitrine jusqu'au point de pénalty. La remise de Messi qui n'a pas trouvé preneur. Messi encore dans la surface. Est-ce qu'il est hors-jeu? Oui, c'est l'arbitre assistant qui a levé son drapeau. Il était hors-jeu, le numéro 10 argentin. Premier danger dans la surface anglaise du côté des Argentins qui, c'est vrai, développent moins de jeux, mais qui nous ont habitués depuis le début de cette Coupe du Monde. Ce qu'on voit, c'est des faiblesses derrière parce qu'on est âgé du côté de la défense argentine, parce qu'on n'a pas forcément les meilleurs latéraux du monde, mais on est capable, même en étant dominé, même sans être très convaincant dans le jeu, avec le talent offensif d'Alvarez, de Messi, avec cette détermination aussi à l'approche des buts adverses d'aller semer le danger. C'est Jordan Pickford qui va relancer le jeu pour l'équipe d'Angleterre et qui va jouer long.
10: Ouais, très très long, parce qu'effectivement il y avait un pressing de la part des Argentins. On est à tenter d'aller chercher Morgan Rogers là-bas tout devant, et même quand il n'y a pas de danger, Morgan Rogers, il est au sol dans son duel. Il n'y a pas trop de vilain geste, mais on est quand même au sol et il y a quand même un petit peu de sang qui coule sur le coude de Morgan Rogers dans son duel avec Tagliafico qui fait partie effectivement des joueurs argentins qui mettent beaucoup trop d'intensité, d'agressivité dans ce début de match. On est reparti côté argentin avec ce ballon dans la moitié de terrain des Anglais. On va peut-être aller chercher Léo Messi, non.
1: Oui, on commence à voir la patte gauche de Lionel Messi quand même qui commence à s'intéresser un petit peu au ballon. Attention, l'appel de Simeone, il va être hors jeu. On reste du côté du milieu de terrain argentin. On ne sait pas trop quoi faire, mais on a trouvé Alvarez en décalage sur le côté gauche à l'approche de la surface de réparation. Le centre, il est contré par une bonne défense de Rich James côté anglais.
10: La touche, elle sera argentine. Et pour Alvarez qui va jouer derrière avec l'un de ses défenseurs et Harry Kane qui ne presse pas là dans le rond central pour laisser les Argentins peut-être développer un petit peu, les aspirer. On voit Bellingham également qui reste à distance des Anglais qui ont décidé de laisser un petit peu le ballon là désormais aux Argentins. Le pressing pour Bellingham.
1: Pour les amateurs du Paris Saint-Germain, ça nous rappelle des souvenirs de l'organisation assez stricte de Thomas Tuchel. Quand on voit l'équipe anglaise du haut de la tribune, je peux vous dire qu'il n'y a pas un mètre de différence entre les lignes de défense. On joue extrêmement serré. et on suit le plan du technicien allemand qu'on voit vraiment gérer son groupe avec beaucoup de poignes hein, depuis le début de ce tournoi. Il a d'ailleurs eu des mots un peu particuliers envers Jude Bellingham, avec le sentiment qu'il veut laisser vraiment le leadership de son groupe au capitaine Harry Kane, malgré le doublé de Bellingham.
10: Ouais, mais en fait, il avait critiqué Tourelle la prestation anglaise face à la Norvège en quart de finale, et ça n'avait pas plu à Bellingham, qui lui avait dit mais bon voilà, qu'il fasse autre chose, limite qu'il vienne sur le terrain. Mais voilà, on a une gestion du conflit quand même chez les Anglais qu'on n'aurait peut-être pas dans d'autres sélections, et peut-être pas chez les Bleus d'ailleurs.
2: Ça n'a
10: pas fait plus de vagues que ça.
1: Oui,
10: et finalement ils avancent avec.
1: Il y a un petit goût du conflit chez Thomas Tuchel
10: un petit peu, ouais.
1: qui apprécie légèrement, alors que les chants argentins résonnent à nouveau dans ce stade d'Atlanta. C'est Léo Messi qui va aller tirer ce corner sur le côté gauche de la cage de Jordan Pickford, qui lui aussi apprend à parler un petit peu espagnol avec la défense argentine. Monsieur Elfat obligé d'intervenir, et on se prosterne devant Lionel Messi du côté des supporters argentins. Vous le connaissez, ce chant Messi. Messi qu'on entonne aussi, qu'on entonnait à l'époque du côté de Barcelone, peut-être désormais de l'Inter Miami. Allez, Lionel Messi, son pied gauche pour tirer ce corner, 25e minute de jeu, qui approche ici à Atlanta. Il est bien tiré ce corner. Oh là là, il y a un coup franc. Il y a un coup franc qui est sifflé par monsieur Elfat pour une faute sur Pickford, parce que c'était dangereux.
10: Il faut dire qu'il n'y avait pas un centimètre là autour de Jordan Pickford pour qu'il puisse se mouvoir, le gardien anglais d'Everton. Donc coup de sifflet assez logique effectivement de l'arbitre pour envoyer tout le monde se rafraîchir un petit peu les idées, et pas que l'organisme pose fraîcheur la première du
2: pose
10: nom
2: douceur,
10: de cette
2: pose douceur
10: finale.
2: Ça voilà, serait mieux
10: pose, pose calant ce
1: voilà.
10: serait
1: bien. On rappelle qu'on est dans un stade climatisé
2: en oui en plus voilà c'est ça, et que sur le terrain c'est assez chaud d'ailleurs. Bellingham a décidé de rendre les coups qu'il a pris en début de match. Nicolas Théillard, Nicolas Perronnet, on vous retrouve évidemment dans quelques instants pour la suite de cette Angleterre-Argentine, le temps de l'essentiel à 21h25 avec Jeanne Mézia. Et elle a eu le droit à l'aide à mourir, définitivement donc adoptée en France.
5: Ce soir, par le Parlement, des patients gravement malades dont le pronostic vital est engagé pourront, à certaines conditions, demander à s'administrer un produit létal. Un grand jour pour les Français et les Françaises, déclare Olivier Falorni, auteur du texte. Emmanuel Macron se rendra demain à Fontainebleau, où les pompiers luttent toujours contre les flammes. Le feu est maîtrisé, mais certains points chauds ont été renforcés par le vent. Aujourd'hui, d'après les pompiers de Seine-et-Marne, les conditions de la nuit à venir sont plutôt favorables. Jérôme Barella, principal suspect dans la mort de la petite Liana, dont le corps a été retrouvé début juin dans le Gers, est mis en examen pour meurtre et viol sur mineur. Le parquet d'Agen vient de l'annoncer. Jusque-là, l'homme de 41 ans était seulement poursuivi pour enlèvement et séquestration. Enfin, les orages arrivent, avec 15 départements concernés par une vigilance orange dans le pays, d'après le dernier bulletin de Météo France. 69 départements sont toujours, eux, concernés par une vigilance orange canicule.
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2: Les Argentins ont Lionel Messi, 39 ans. Les Anglais ont Mick Jagger, 82 ans, qu'on a aperçu dans les tribunes du stade d'Atlanta.
1: Il arrive au micro France Info.
2: Ah, ce serait super.
1: On aimerait bien.
2: Ah, oui, ce serait bien. Mais en tout cas, on l'a vu.
1: Je crois qu'ils viennent de sortir un album, non?
2: Oui. On l'a vu à tous les matchs. De l'équipe anglaise, Mick Jagger, sœur Mick Jagger, bien évidemment. Absolument. Et les Anglais, donc évidemment, sous les yeux de Mick Jagger, qui pour l'instant tiennent tête, et même plus que ça, hein, j'ai envie de dire, à l'Argentine. 0-0 dans cette deuxième demi-finale du mondial. On saura évidemment ce soir qui affrontera l'Espagne en finale dimanche prochain du côté de New York. C'est très serré, c'est disputé. C'est normal, c'est Angleterre-Argentine. Nicolas Théillard, Nicolas Perronnet.
10: On s'y attendait effectivement à ce genre de scénario, et ce match qui sera débloqué peut-être que par un but. Pour l'instant, c'est très tendu, il n'y a pas de situation ni d'un côté ni de l'autre. On a eu 5 minutes de catch ou de MMA, ça s'est un petit peu calmé effectivement depuis, même si les contacts sont toujours plus que virils. Mais en termes d'occasion franche, de situation, on n'a pas vu grand-chose. On a quand même peut-être un avantage au point pour l'Angleterre, qui arrive à à combiner un petit peu sur les côtés et à se montrer dangereux en portant le ballon dans la surface de réparation. Mais pour l'instant, que ce soit du côté de Jordan Pickford, le gardien anglais, ou d'Emiliano Martinez, son homologue argentin, on est tendu certes, mais on passe une soirée plutôt tranquille. Attention, parce que là justement le dégagement de Pickford, il est mal assuré et derrière Léo Messi va peut-être pouvoir en profiter, servi par Alvarez, mais le contrôle n'est pas bon. Et ben voilà, c'est parti justement d'une erreur de gardien, Jordan Pickford, le dégagement raté. Derrière, ça ne donnera rien finalement pour l'Argentine.
1: Et c'est exactement un scénario qu'on a connu depuis le début de cette Coupe du Monde avec l'Argentine. Ils montrent pas grand chose, ils ont du mal à développer leur jeu. Et puis sur une erreur adverse, sur une petite action comme ça, ils font mouche. Heureusement pour les Anglais que Lionel. Oh là là là là là là, le tac d'Alexis McAllister et la deuxième lame là, juste après. Sur Rogers, sur Morgan Rogers, il dit rien, monsieur Elfat, c'est une touche pour l'Argentine. Alors là, il est très tolérant quand même, hein, parce que je crois que sur la première lame, il y avait quand même une vraie faute, me semble-t-il. En tout cas, ces Argentins, on le disait, depuis le début de ce mondial, joue dur, empêche aussi l'adversaire de vraiment développer son jeu.
2: C'est peut-être Thomas Tourelle qui va pas finir le match, vu comme il s'adresse aux arbitres là.
1: Il a pas aimé du tout l'entraîneur allemand de cette équipe d'Angleterre ce qui vient de se passer. Wow. En tout cas, les Argentins qui repartent tranquillement de derrière, qui ont quand même du mal à développer par le jeu des actions qui dépassent un petit peu le rond central. Les Anglais ont été plus piquants lors de cette première demi-heure. On va faire attention aussi à l'effet pause fraîcheur, hein, parce qu'on se souvient qu'à chaque fois, on a souvent une équipe qui a tendance à revenir dans de meilleures conditions, à créer du danger. Il y a pas mal de buts qui ont été inscrits dans les quelques minutes qui dépassent la pause fraîcheur. L'immense clameur et le rire qui est sorti de la tribune des supporters anglais, c'était pour un contrôle raté de Giuliano Simeone. Les Anglais en possession du ballon avec Harry Kane.
10: Harry Kane qui décroche très très bas là pour venir peut-être offrir une situation à Morgan Rogers. Là, l'ouverture elle est bonne là-bas, mais le duel va s'enclencher avec Tagliafico. Duel remporté par l'Argentin, mais qui dégage en touche. Donc ça sera une touche à négocier pour James. Pas loin du poteau de corner sur la droite derrière lui. Pour John Stones, les défenseurs qui vont peut-être tenter d'orienter le jeu maintenant là-bas, côté gauche, voilà qui est fait avec Spence et Anthony Gordon. Ça combine mieux, hein. Clairement, du côté des Anglais, on arrive à conserver le ballon de manière un petit peu plus facile et grâce à une technique un petit peu plus aboutie, même si là, il est perdu ce ballon au niveau du milieu de terrain. La demi-heure de jeu tout pile ici à Atlanta. Et pour l'instant, eh bien, c'est indécis entre l'Argentine et l'Angleterre, toujours 0-0.
2: Nicolas Perronnet, Nicolas Théhier en direct d'Atlanta pour cette demi-finale de Coupe du Monde.
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2: Patricia Charbonnier.
4: La baisse des températures va se poursuivre demain, mais le temps s'annonce très instable et orageux, avec l'activité orageuse qui va se renforcer au fil de la journée. Dès demain matin, des orages éclateront sur la Bretagne, sur le nord des Pays de la Loire, sur les Charentes, sur la Gironde et sur le sud de la région Midi-Pyrénées. Partout ailleurs, la matinée s'annonce très calme, avec un temps sec et même du plein soleil près des frontières du nord et près des frontières de l'est jusqu'à la Corse, mais avec localement quelques entrées maritimes sur le pourtour méditerranéen et sur les côtes corses. Et dans l'après-midi, l'instabilité va se renforcer sur une bonne partie du pays, avec des orages qui vont se multiplier sur la moitié nord et en Occitanie. Ces orages seront localement puissants, avec un risque de grêle, de fortes rafales de vent et une forte activité électrique. Les températures seront en baisse demain après-midi. Météo France prévoit un maximum de 36 degrés à Toulouse, 33 à Paris, 30 à Lille et 24 à Cherbourg.
2: Patricia Charbonnier, très bonne soirée à l'écoute de France Info. Il est 21h31. Et on retrouve Sébastien Cabrita dos Santos.
9: De nouveaux chefs d'inculpation pour Jérôme Barella, le principal suspect dans l'affaire Liana, désormais mis en examen pour le meurtre et pour le viol de la collégienne de 11 ans, retrouvée morte au début du mois dernier dans le Gers, malgré Gostive.
11: Oui, face au juge, Jérôme Barella a choisi de garder le silence sur les faits. Lui qui était déjà mis en examen pour enlèvement et séquestration, l'est désormais pour le meurtre et le viol de Liana. Une évolution attendue depuis le mois dernier et les résultats résultats partiels de l'autopsie. Les médecins légistes avaient retrouvé son ADN sur le corps de la collégienne. Ils avaient pu aussi établir le viol et le meurtre de Liana, même si les causes exactes de sa mort restent encore incertaines. Mais l'intérimaire de 41 ans est désormais mis en examen aussi dans l'affaire dite Rosa, une enfant de 10 ans qui l'accuse d'une cinquantaine de viols et sur laquelle Jérôme Barilla n'avait jamais été entendu. C'est ce dossier qui avait valu de vives critiques à la justice et à la gendarmerie au point de mandater une inspection. Il est donc désormais mis en examen pour viol et agression sexuelle dans cette affaire, presque un an après la plainte déposée par la mère de Rosa.
9: Margot Steve, service police-justice de France Info. Plus de 85 000 plaintes pour violences sexuelles sur mineurs ont été recensées dans les parquets depuis la mort de l'adolescente, annonce le ministre de la Justice. Près de 700 personnes ont été incarcérées après le réexamen de plaintes, précise encore Gérald Darmanin. Deux jeunes de 18 ans présentés à un juge aujourd'hui, soupçonnés d'être impliqués dans les incendies qui ravagent autour de Paris la forêt de Fontainebleau. Le parquet requiert le placement en détention provisoire. Près de 2000 hectares sont partis en fumée. Le président de la République annonce qu'il se rend sur place demain matin en soutien à celles et ceux qui luttent contre les flammes. Emmanuel Macron dit remercier les parlementaires pour leur débat constructif et respectueux après l'adoption définitive ce soir de la loi sur la fin de vie à l'Assemblée nationale. 291 voix pour, 241 voix contre. Le texte entérine la création d'un droit à l'aide à mourir sous des conditions très strictes. C'est la fin de deux ans de parcours législatif. La canicule s'estompe. Plus aucun département en rouge aujourd'hui. 69 départements restent en orange. Les sols, en revanche, toujours très secs. La ministre de la Transition écologique dit vouloir lancer un grand plan d'investissement pour la forêt française. L'armée américaine annonce avoir lancé une nouvelle vague de frappes contre l'Iran. Elle vise ces frappes des capacités militaires utilisées pour menacer les navires qui transitent librement par le détroit d'Ormuz, précise ce soir le commandement pour le Moyen-Orient. Les affrontements ont repris et ne faiblissent pas depuis maintenant une bonne semaine. Angleterre, Argentine, deux prétendants pour une seule place restante en finale de la Coupe du Monde de football. Il y a toujours 0-0. Pour l'instant, on suit le match sur France Info. On en est à la 34e minute de jeu. Le vainqueur rejoint l'Espagne en finale. Le vaincu affronte la France en petite finale dans trois jours. Et puis le Norvégien Søren Varenskjold s'impose au sprint sur la 11e étape du Tour de France. Le peloton repart demain depuis Magny-Cours pour rejoindre Chalon-sur-Saône. Étape relativement plate au programme, 180 km à parcourir.
2: Merci beaucoup Sébastien Cabrita dos Santos.
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2: Nicolas Teilhard, Nicolas Perronnet à Atlanta avec Johanna Gabric pour les moyens techniques et pour nous faire vivre cette demi-finale de Coupe du Monde explosive entre l'Angleterre et l'Argentine. Et ça tient pour l'instant toutes ses promesses.
1: Ouais, 0-0 après un peu plus d'une demi-heure. Vous savez, Julien, quand on joue entre enfants dans un terrain vague et puis qu'il n'y a pas vraiment de règles à part celui qui marque, c'est un peu quand même le foot auquel on assiste depuis une demi-heure. On n'a pas vu énormément d'occasions, mais alors à chaque duel, là, cinq dernières minutes, c'était la foire d'empoigne. Il y a Bellingham qui a pris.
2: Non, mais Molina, là, le coup qui vient de donner sur. C'est incroyable.
1: Qui n'a pas reçu de carton. Non,
10: c'est le fameux football sale du Paraguay. Ouais,
2: je comprends pas qu'il n'y ait pas de carton jaune, messieurs, mais là, par exemple, là, le coup que vient de recevoir Bellingham par Molina, c'est incroyable.
10: Là, on n'est pas sur un contact appuyé, on est sur un vrai mauvais geste, effectivement.
2: Oui, ça, je vous confirme.
1: Attention, il y a un bon coup franc pour les Anglais, aussi repoussé par Martinez, mais il y a Kane qui remet le ballon dans la boîte. On est dans la surface de réparation, on se dégage comme on peut du côté des Argentins avec une succession de têtes, mais c'est vrai qu'on a vu une multe. Oh, attention à ce ballon perdu, il y a Lionel Messi qui va partir depuis le rond central. Il est en 1 contre 1. Oh, le bon retour de Spence, heureusement. Et là aussi, il s'en sort. Lionel Messi au milieu de trois Anglais exceptionnels. Oh, la faute énorme contre Lionel Messi. Il y a tous les joueurs argentins qui débarquent en courant.
10: Et là, il y aura carton
1: devant l'arbitre.
2: Et là, il y a carton.
1: Forcément,
2: là.
1: Carton.
10: Et bien sûr.
2: Ah oui, là, il y a carton.
1: Il y aura
2: là,
1: y a carton.
10: Bon, après, la faute est grosse.
1: Je crois qu'il y a, mais ça mérite un carton. Pour
2: oui, mais les autres aussi. Je suis désolé.
1: Effectivement, mais alors là, Lionel Messi, il a d'abord été bien défendu par Spence. Et heureusement, parce qu'il y avait un super contre pour les Argentins après une petite erreur anglaise. Il était au niveau du rond central, plus grand monde derrière. Bon retour de Spence, mais alors ensuite Messi qui récupère le ballon et qui efface trois joueurs anglais. Puis c'est en voulant passer au milieu de deux défenseurs qu'il a pris le coup de ciseau. Lionel Messi, pris en sandwich entre deux bons retours anglais. C'est ouais. Anderson, je crois
10: ouais, qu'il c'est Anderson. Vous n'avez pas qui, du coup, oui, allait prendre ce carton tellement il y avait de sandwich.
1: Il y a 34 joueurs qui auraient pu en prendre.
10: Il y avait plusieurs, ouais, il y avait plusieurs tranches de pain autour de Léo Messi. C'est Anderson, finalement, qui a
1: un club
10: qui a
1: sandwich.
10: Oui, voilà. Mais ouais, dans la faute, elle est énorme. Mais c'est vrai que je suis d'accord. Il y a quand même une succession avant de faute argentine qui, pour
1: et
10: certaines,
1: aurait pu mériter. Il y a un petit coup de pied de Messi, d'ailleurs.
2: C'est même pas Anderson, d'ailleurs, qui fait vraiment...
10: Ouais, je suis pas sûr que celui qui fasse la plus grosse faute,
2: non,
10: en tout cas.
2: Non, je crois pas.
1: Mais je crois bien que c'est lui qui a pris.
2: Oui, ouais, c'est lui qui a pris. Oui, oui.
1: Ça, c'est officiel et c'est le premier carton jaune de cette rencontre. Après
2: lui-même en avait pris des bonnes en début de match, d'ailleurs.
1: C'est lui qui a été le premier, d'ailleurs, oui, à tester l'agressivité argentine après 20
10: secondes. Bellingham qui a eu, là, je trouve, l'intelligence depuis de plus répondre aux provocations et aux fautes. Coup franc à venir.
2: Il a rendu un peu, pardonnez-moi Nicolas, il a rendu un peu.
10: Oui, oui, mais maintenant, quand il prend, il se lève et voilà, il regarde un petit peu en l'air et il provoque lui. Mais oui, il rend, évidemment, de toute façon, on est dans un combat. Attention à la frappe, Argentine qui passe juste au-dessus. Ils vont réclamer un corner là, auprès de l'arbitre, mais finalement, le coup franc de Léo Messi n'a pas donné grand-chose dans un premier temps, mais le ballon qui est revenu aux 30 mètres et la frappe déclenchée. Au 30 mètres qui passe très large, juste au-dessus, pardon.
1: Tout près de l'arête.
10: Tout près de l'arête, effectivement, de Jordan Pickford. Bah, c'est la première grosse occasion pour l'Argentine.
1: L'Argentine, dangereuse. Il a fallu les coups de pied arrêtés. Et on est typiquement dans une demi-finale qui pourrait jouer sur des coups de pied arrêtés si c'est pas au tir au but, Julien, parce qu'il y a, zéro espace, pour l'instant, quasiment, à part en cas de petites erreurs. C'est extrêmement dur et extrêmement solide des deux côtés. Pour l'instant, on se rend coup pour coup, aussi bien du côté des tacles que des frappes, puisqu'on venait d'avoir une occasion anglaise dans la surface argentine. C'est extrêmement serré et on a des défenseurs argentins qui regardent devant et il se passe rien et qui conservent le ballon en faisant tourner, en jouant un peu la montre. On revient jusqu'à Martinez, mais c'est un match qui pourrait très bien se décanter sur ce genre d'action et coup de pied arrêté.
10: Allez, 6 minutes à jouer avant la pause, toujours 0-0. On n'a pas vu grand chose en termes de football, si ce n'est effectivement quelques offensives dans les couloirs anglais et cette frappe à l'instant d'Enzo Fernandez qui passe pas loin d'inquiéter en tout cas Jordan Pickford. Le dégagement de Dibu Martinez, le pressing argentin pour aller récupérer le deuxième ballon, mais ce sont les Anglais avec une succession de têtes qui vont peut-être arriver à le mettre au sol. Ou attention à la mésentente là, parce que non, finalement c'est pour les Argentins et pour Léo Messi qui va pouvoir encore une fois aller dans un petit périmètre, tenter de trouver là-bas côté droit Simeone, et il faut dégager un petit peu en catastrophe du côté de l'Angleterre. On commence à se montrer un peu plus dangereux minute après minute du côté argentin.
1: On sort un petit peu le nez. Voilà, on s'approche de la cage de Jordan Pickford. On reste sur des actions confuses. À chaque fois, c'est des ballons contrés. C'est très très difficile d'évoluer sans avoir tout de suite un ou deux défenseurs anglais qui viennent directement sur vous. Mais on sent que cette fin de mi-temps est peut-être un peu plus argentine. Effectivement, attention à cette montée de balle avec Alvarez qui va transmettre largement. On va revenir vers l'arrière. Finalement, on va essayer de reconstruire un petit peu cette action avec Molina, avec Enzo Fernandez maintenant, qui combine avec Léo Messi. Léo Messi au 35 mètres, son pied gauche, pas de solution. On va jouer dans les petits espaces avec Julian Alvarez. À nouveau, on va aller chercher le côté gauche avec Taliafico, mais pour l'instant, le bloc anglais fait le mur et empêche ces Argentins d'évoluer, surtout de se rapprocher, de trouver la moindre position de frappe ou de centre.
10: Avec Simeone là-bas sur le côté droit, encore Alvarez et toujours pas de solution à passer derrière. Tous les joueurs sont dans la moitié de terrain de l'Angleterre désormais. Effectivement, la séquence est plutôt argentine. On cherche et on trouve, ça y est, Léo Messi pour le petit relais de l'Argentin qui va décaler là-bas côté droit, mais ça manque un petit peu de vitesse, d'inspiration, ce que propose l'Argentine pour l'instant. Attention, ça peut être déclenché, plein axe peut-être, voilà qui est fait par Léo Messi, mais la passe est interceptée. Les Anglais peuvent partir en contre.
1: Oh là là, la faute encore sur Bellingham, la faute non, c'est sur Rodgers, la faute énorme. Ça y est, le carton jaune pour l'Argentine. Il est arrivé à la 41e minute et c'est pas trop tôt vu la première mi-temps auquel on vient d'assister. Mais là, c'était une faute extrêmement grossière parce qu'après cette combinaison manquée par Lionel Messi, on partait en contre et il y avait une belle opportunité pour les Anglais. Donc ça fera un carton jaune pour Lisandro Martinez, le défenseur de Manchester United.
10: Défenseur central, effectivement, qui est averti, c'est jamais anodin. dans une partie, mais effectivement là c'était sous les yeux de l'arbitre, et puis surtout ça a mis un terme à une vraie situation de contre pour l'Angleterre. C'était difficile de pas mettre ce carton là, même si c'est pas la plus flagrante et la plus dangereuse des fautes, mais en tout cas
1: c'est pas la plus vilaine,
10: en tout cas elle a vraiment mis un terme à une action anglaise qui aurait pu être dangereuse. La récupération là, sans faire de faute pour une fois, de Nicolas Tagliafico sur son côté gauche, et les Argentins qui vont pouvoir repartir avec Molina à droite.
1: Je souris sur le pas faire de faute, parce que juste après on a eu à nouveau des tensions entre Rodgers et Tagliafico. C'est un des gros duels, hein, alors que Harry Kane récupère le ballon dans les pieds de Léo Messi. Il est victime d'une faute et ce sera un nouveau coup franc pour les Anglais, qui jouent vite avec Bellingham, qui tente de mettre du rythme là, qui déborde sur le côté gauche de la défense argentine. Il est repris, et cette fois sans faute, on a joué le ballon du côté de la défense argentine. Les Anglais qui ne parviennent plus là depuis quelques minutes à s'approcher des cages argentines. Ça dit aussi toute la tension de ces grands rendez-vous, parce qu'on n'a pas forcément assisté hier entre l'Espagne et la France au match dont on rêvait vu le talent qu'il y avait sur la pelouse. On n'assiste pas forcément à un très très grand match de foot entre l'Angleterre et l'Argentine pour l'instant.
2: Il y a de l'intensité quand même. Intense.
1: Voilà. Il y a beaucoup d'intensité, clairement. Il y a du combat, mais ce n'est pas forcément ces matchs, les derniers bien. D'une Coupe du Monde où on a le plus beau football. Mais voilà, il y a quelque chose qui vous accroche quand même, on l'espère.
2: Il se passe quelque chose, quoi.
1: La radio, il se passe quelque chose. Et puis, le moindre but peut tellement changer une vie, une carrière, qu'évidemment, les joueurs sont un peu à cran.
10: Il y a moins de déchets techniques, je trouve aussi. Hein. Oui. C'est assez propre. Quand on joue au foot, c'est assez propre. Quand il n'y a pas de faute, voilà. Je trouve que du côté de l'Angleterre, notamment, on arrive à développer pas mal. Et effectivement, et la technique du milieu de terrain argentin. Et à chaque fois que Léo Messi touche le ballon, même si je trouve qu'il en a perdu quand même pas mal et qu'il est plutôt bien pris en tenaille.
1: Il y a quand même la notion d'âge avec Léo Messi. Ouais. Ça va se poser à un moment. Il a eu 39 ans à la fin du mois de juin. Le championnat américain, c'est pas le rythme d'un match de Coupe du Monde, et il vient d'en enchaîner 6. C'est le 7e pour le capitaine argentin. Ça peut jouer aussi, évidemment, en fin de compétition. 44 minutes de jeu ici à Atlanta. Angleterre 0, Argentine 0. Le suspense reste entier.
2: Et on vient vous voir tout de suite, évidemment, pour la fin de cette première période. Nicolas Taillard et Nicolas Perronnet. D'abord, l'essentiel, 21h45, avec Sébastien Cabrita dos Santos. Et à la une, la présidente de l'Assemblée nationale qui salue ce soir l'adoption d'un grand texte pour notre République.
9: Yaël Braun-Pivet loue le beau visage de l'Assemblée après l'adoption définitive ce soir de la loi sur la fin de vie. Après plus de 2 ans de débats souvent vifs dans l'hémicycle, le texte doit permettre à certains malades atteints de pathologies graves de recevoir, selon certaines conditions très strictes, un produit létal. La 6 devrait bien rouvrir entièrement demain autour de Paris, sauf dans le cas de nouveaux départs de feu, annonce ce soir l'exploitant de l'autoroute partiellement fermée depuis maintenant 3 jours en raison des incendies qui touchent la forêt de Fontainebleau. Près d'un millier de pompiers sont toujours mobilisés ce soir. Le chef de l'État se rend sur place demain matin. Le procureur de la République de Bordeaux ouvre une information judiciaire après que 2 plaintes ont été déposées pour viol et agression sexuelle sur des enfants. C'est le chef d'établissement d'une école primaire privée qui est directement visé. Et puis des Français aux 6 et 7e place sur la 11e étape du Tour de France. Anthony Turgis et Clément Russo battus au sprint aujourd'hui à Nevers par le Norvégien Søren Varenskjold.
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2: Et on retrouve Nicolas Taillard, Nicolas Perronnet à Atlanta. Cette Angleterre-Argentine bouillant, demi-finale de Coupe du Monde. Qu'est-ce que c'est que ce maillot argentin, Nicolas Perronnet, Nicolas Taillard? Non, mais parce que c'est un maillot assez inhabituel que les Argentins portent ce soir.
10: Effectivement, c'est un maillot sombre, le maillot sombre de l'Argentine. En fait, ils ont fait la demande express à la FIFA qui a été accordée, et c'est justement référence à tout ce contexte.
2: Ah bon, ça a été accordé, tiens, c'est étonnant.
10: Ouais, petit contexte historique dont on parlait tout à l'heure avant le match, que ce soit la main de Dieu, le contexte avec la guerre des Malouines. En tout cas, c'est avec ce maillot sombre qu'il y a eu les 2 victoires très marquantes de l'Argentine face aux Anglais en Coupe du Monde, dont cette fameuse victoire en 86. Donc voilà, ils ont demandé ça à la FIFA, ça a été accordé, ça fait partie des petites des petits coups de pression, on va dire, d'avant-match, mais ça a marché pour cette équipe d'Argentine alors qu'on est entré dans le temps additionnel de cette première période.
1: Ça rentre plutôt bien sur le terrain, oui. Ça, avec le blanc des Anglais. Est-ce qu'il était hors jeu, Bellingham? Oui, il était hors jeu. C'était Rodgers qui avait à nouveau tenté de s'approcher des cages argentines. Tiens, pour l'anecdote, figurez-vous que l'apparition des cartons jaunes et des cartons rouges physiquement, c'est-à-dire brandis par l'arbitre aux joueurs, remonte à un Angleterre-Argentine qui s'était mal passé déjà en 66 lors d'un quart de finale. Le capitaine argentin avait été expulsé, mais comme il ne parlait pas la langue de l'arbitre, il n'avait pas compris, ça avait mis un temps fou à se régler cette histoire, et c'est seulement après qu'on a instauré les cartons jaunes et les cartons rouges brandis par l'arbitre.
2: Une langue universelle. Voilà,
1: pour expliquer aux joueurs de manière très claire qu'il doit quitter la pelouse, même si c'est parfois compliqué avec certains, même quand on brandit les cartons. Les sifflets du public argentin, parce qu'on laisse jouer du côté de monsieur El Fata. C'est Harry Kane qui a cherché la profondeur à nouveau. Il revient très bas. Oula, il y a un pied haut du côté de l'équipe argentine. Ça sera un coup franc pour l'équipe d'Angleterre au niveau du rond central. Un peu dangereux ce geste du défenseur argentin. Harry Kane qui joue très bas. Pourquoi ? Parce qu'il essaye d'organiser un petit peu le jeu de l'Angleterre. Il a presque un rôle de numéro 10, voire de numéro 8 parfois. Il joue très en retrait, en tout cas loin des cages, mais il en a l'habitude. Il fait déjà ça au Bayern Munich notamment.
10: Allez, Spence avec Gordon pour peut-être la dernière occasion de cette première période. Le centre qui est dévié, qui aurait pu être dangereux puisqu'il s'est mis à prendre la direction du cadre, en tout cas des buts d'Emiliano Martinez, pour finalement passer assez largement au-dessus. Et c'est sur cette occasion-là effectivement qu'on va mettre un terme à cette première période, moitié foot, moitié catch.
1: Il y a beaucoup de monde qui a quelque chose à dire à monsieur El Fata.
10: Là, oui, il y a quelques messages à passer. Effectivement, il y a des maillots blancs, ceux de l'Angleterre, et beaucoup de maillots, donc bleu sombre, on l'aura compris, argentin, pour aller parler autour du trio arbitral qui est en train de faire corps. Voilà, il ne sera pas passé grand-chose dans cette première période, si ce n'est énormément d'impact, énormément d'agressivité, sans doute beaucoup trop à de multiples reprises du côté argentin, notamment, puis on tiendra également cette frappe dangereuse un petit peu après la demi-heure de jeu de Fernandez, qui est passé juste au-dessus des buts de Jordan Pickford. Sinon, allez, peut-être une légère domination anglaise, mais assez stérile.
1: Vous avez dit que ça serait chaud, Julien.
2: Ben, ouais, c'est chaud. Non, c'est chaud dans ce stade pourtant climatisé d'Atlanta. Mais
1: je peux vous dire qu'on n'a pas froid. Hein.
2: Non, ça,
1: parce qu'il y a de l'ambiance aussi,
2: j'imagine,
1: dans les tribunes.
2: Et on vient de voir Lionel Messi discuter longuement avec l'arbitre du match, et du coup Harry Kane qui vient s'enquérir des réclamations. Non mais c'est assez incroyable de voir cette pression qu'il y a et cette tension entre les deux équipes. C'est quand même le jour et la nuit avec ce qu'on a vécu évidemment hier, avec cette absence totale de pression, de tension dans le match. Il n'y avait rien. Voilà.
10: Alors que d'envie,
2: Comment ?
10: Presque d'envie.
2: Oui, voilà, là au moins, certes, il n'y a pas énormément d'occasions.
1: Là, ça se passe. Là, il y a match. Et voilà, c'est un peu ce qui nous manquait hier soir. On avait l'impression, après le match, que ça n'avait pas commencé.
2: Voilà,
1: c'est vrai que c'était assez
2: terrible. C'était déjà fini.
1: Ce sentiment que j'ai partagé d'ailleurs hier soir dans les rues d'Atlanta, avec des supporters français qui avaient évidemment envahi la fan zone ici, qui avaient envahi les bars. Et qui se disait, j'arrive même pas à m'en rendre compte, j'ai l'impression que le match n'a pas commencé, j'ai l'impression qu'on n'y était pas, et c'est une drôle de sensation, parce qu'on en a connu des illusions, évidemment. Alors on peut remonter l'histoire jusqu'à Séville 82, jusqu'à la finale d'il y a 4 ans, mais
2: il s'était passé quelque chose.
1: Là, il y a cet étrange sentiment que le match se termine sans qu'on l'ait vraiment débuté.
10: Là, il y a match. Pas forcément match de foot, mais il y a match, très clairement.
2: Il y a match de catch aussi.
10: Voilà.
1: Il y a un peu de tout. C'est un peu la bataille d'Astérix, vous savez, quand il faut s'effouler.
2: C'est ça. Non, mais c'est vrai. Bon, c'était attendu et ça a bien lieu ce soir entre l'Angleterre et l'Argentine. Et on va rappeler évidemment que la finale, ce sera dimanche à 21h du côté de New York, que le vainqueur évidemment affrontera l'Espagne dans cette finale, évidemment. Donc pour l'Argentine, ce serait une deuxième finale de suite. Pour l'Angleterre, ça fait bien longtemps que les Anglais ne sont pas allés en, en finale de Coupe du Monde. Oui, oui, absolument. Enfin, voilà. Puis le but en finale n'était même pas rentré, paraît-il, en 1966. Merci en tout cas les deux Nicolas, Nicolas Perronnet, Nicolas Théillard en direct d'Atlanta, Johanna Gabric pour les moyens techniques. Et on vous retrouve évidemment tout à l'heure pour la seconde période de ce match entre l'Angleterre et l'Argentine. 0-0 à la pause. Et on va aller à Londres, justement, maintenant retrouver Gaël Joly pour savoir comment les Anglais vivent cette rencontre. On vient d'en parler avec Nicolas Perronnet et Nicolas Théillard, très, très tendu, hein, on vient de le voir, avec des coups quand même de part et d'autre. Comment on a vécu cette première période et ces 45 premières minutes, Gaël, à Londres ?
12: En apnée, on l'a vécu en apnée, c'est extrêmement tendu évidemment sur le terrain, mais c'est très tendu ici, hein. Tout le monde retient son souffle à chaque action, à chaque faute, à chaque coup franc, c'est des cris. Alors écoutez, pour l'instant, on n'aime pas trop, hein, le jeu des Argentins ici, les Anglais n'apprécient pas trop cette tension, ils n'ont pas aimé non plus être sifflés tout à l'heure lors de l'hymne, ça ils n'ont pas aimé, voilà, ils n'aiment pas. Ils regardent, personne n'a trop voulu parler en direct là, tout le monde est un peu très tendu, très concentré à la pause, chacun est allé voilà, chercher son verre de bière, ici ils ont promis une douche de bière après chaque but de l'Angleterre.

0: C'est bien. Bah, Londres est une ville universelle. Merci.
1: Voilà, exactement.
0: Gaëlle Joly, à tout à l'heure. J'espère que vous allez quand même nous trouver des supporters anglais. Il y en aura. Merci beaucoup. En direct de Londres. Ces destins qui font l'info à présent avec toute cette semaine, le basketteur français de NBA, Victor Wembanyama. Troisième épisode aujourd'hui avec Xavier Monferrand, l'arrivée de Wemby dans le championnat nord-américain.
2: Franchement, c'était spécial, mais bon, comme je sais qu'avec l'équipe de France, j'en jouerai encore des matchs en France, et ce n'est qu'un au revoir.
3: Dans son maillot blanc de Levallois, Victor Wembanyama fait le tour du court central de Roland-Garros, transformé en terrain de basket. Avec ses doigts, il fait des cœurs au public. Nous sommes le 15 juin 2023, et pour son dernier match en France, Wemby a le cœur lourd. Il vient de perdre en finale du championnat, mais son histoire avec la NBA a déjà commencé. Des fans en délire à San Antonio, des bières qui volent. Nous sommes un mois plus tôt, le 17 mai 2023, et les Spurs viennent simplement d'obtenir la première place dans la prochaine draft. Ils pourront donc choisir en premier, et tout le monde le sait déjà, ce sera Wembanyama. Victor, lui, est à la maison, en région parisienne, entouré de ses proches, sur le canapé. Il a suivi ça en direct à la télévision, et lui aussi sait déjà où il va atterrir.
4: J'adore le Texas, j'y suis déjà allé. Je suis très heureux, j'ai vraiment hâte de rencontrer les supporters et j'espère l'équipe que je vais rejoindre en juin.
3: Mais avant de rejoindre le Texas, Wemby doit passer par New York, où il est attendu pour la fameuse draft. Il a à peine posé le pied qu'il est déjà une star. Wemby dans le métro, Wemby avec les enfants, Wemby par-ci, Wemby par-là. Les Yankees, la célèbre équipe de baseball, l'ont même convié à faire le lancer protocolaire de leur match.
5: Promised you the Victor Wembanyama first pitch. He will be the first pick on Thursday night in the NBA draft. All right, guys, here we go.
6: J'ai commencé à réaliser que je pouvais être basketteur professionnel à 12 ans et la draft, c'est quelque chose auquel je pense depuis des années et des années. Alors je ne peux pas vraiment décrire ce que je ressens, mais je sais que j'aurai du mal à dormir ce soir.
3: Le lendemain, Wemby troque son maillot de baseball des Yankees pour un costume croisé vert, sa couleur préférée. La grande soirée de la draft a lieu à Brooklyn et sans surprise, le Français est le premier à être appelé sur la scène par Adam Silver, le patron de la NBA.
7: In the 2023 NBA draft, the San Antonio Spurs select Victor Wembanyama.
3: Voilà Wemby qui se lève, prend d'abord sa sœur Eve dans les bras, puis son frère Oscar et ses parents, avant de rejoindre Adam Silver, qui pour l'anecdote, l'annonce originaire de Nanterre, petit clin d'œil à son premier club professionnel.
8: Victor, bienvenue à la NBA.
9: Merci, merci.
3: Victor Wembanyama se coiffe de la casquette des Spurs, serre la main du patron de la NBA, le voilà numéro 1. Comme prévu, comme il en avait rêvé, difficile de contenir son émotion.
9: I've dreamed of it so much now.
10: Il explique qu'il a tellement rêvé de ce jour qu'il devait laisser couler ses larmes.
9: I gotta cry, man.
10: Sa sœur prend alors la parole.
8: That's amazing.
10: C'est fou.
8: We are so proud.
10: On est si fiers.
8: We are very happy for you.
10: On est très heureux pour toi.
8: That's so amazing.
3: Victor réalise son rêve de gosse et même s'il s'était préparé à ça pendant des mois, des années, même s'il savait très bien où il allait atterrir, sa joie est immense.
2: Quand on va avoir un bébé, on le sait 9 mois à l'avance. Hein. Quand on a un bébé, on est ému quand même. Là, je suis ému quand même parce que c'est, voilà, c'est mythique, c'est légendaire. La phrase qu'Adam Silver prononce et tout, c'est, voilà, c'est vraiment quelque chose dont j'ai rêvé. Mais je pouvais presque le toucher, quoi.
3: Après une courte nuit, Victor Wembanyama est attendu comme le Messi à San Antonio, où il a déjà sa chanson. Et pourtant, personne au Texas ne l'a encore jamais vu en vrai. Pour preuve, les fans le confondent avec son petit frère Oscar à la descente de l'avion.
11: Bienvenue, Wemby, bienvenue.
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13: On t'aime.
12: On t'aime.
13: On t'aime.
3: Un accueil de rockstar sur le Riverwalk, cette promenade urbaine au bord de la rivière qui parcourt tout le centre-ville et qui fait le charme de San Antonio, son nouveau chez lui.
2: Depuis que je suis arrivé, j'ai vu que des gens qui étaient reconnaissants que j'arrive dans cette ville. Je me sens à ma place.
3: À peine débarqué, Wemby est partout à San Antonio, sur les écrans, dans les bars, sur les murs et même jusque dans les menus des restaurants avec des Wemby burgers au foie gras et à la truffe, entre autres. Bon appétit, bien sûr.
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0: Patricia Charbonnier.
2: La baisse des températures va se poursuivre demain, mais le temps s'annonce très instable et orageux, avec l'activité orageuse qui va se renforcer au fil de la journée. Dès demain matin, des orages éclateront sur la Bretagne, sur le nord des Pays de la Loire, sur les Charentes, sur la Gironde et sur le sud de la région Midi-Pyrénées. Partout ailleurs, la matinée s'annonce très calme, avec un temps sec et même du plein soleil près des frontières du nord et près des frontières de l'Est jusqu'à la Corse, mais avec localement quelques entrées maritimes sur le pourtour méditerranéen et sur les côtes corses. Et dans l'après-midi, l'instabilité va se renforcer sur une bonne partie du pays, avec des orages qui vont se multiplier sur la moitié nord et en Occitanie. Ces orages seront localement puissants, avec un risque de grêle, de fortes rafales de vent et une forte activité électrique. Les températures seront en baisse demain après-midi. Météo France prévoit un maximum de 36 degrés à Toulouse, 33 à Paris, 30 à Lille et 24 à Cherbourg.
0: Patricia Charbonnier, très bonne soirée à l'écoute de France. Il est 22h. Bonsoir Thomas Bénèche.
3: Bonsoir Julien, bonsoir à tous.
0: À la une ce soir, la fin d'un long parcours législatif au Parlement.
4: La proposition de loi sur l'aide à mourir a été ce soir définitivement adoptée grâce à un vote positif de l'Assemblée. On va y revenir ensemble dans les toutes prochaines secondes. Dans le journal, nous sommes aussi en forêt de Fontainebleau où les pompiers sont toujours au travail pour éteindre les feux qui s'y sont déclarés et contenir les reprises de feu. Et puis nous parlerons épargne avec une hausse du taux du livret A attendue pour le 1er août prochain. Le dénouement à l'Assemblée après 2 ans d'un long parcours législatif. Le Parlement a définitivement adopté la proposition de loi visant à créer un droit à l'aide à mourir en France. Ce droit doit permettre à certains malades atteints de pathologies graves d'obtenir sous condition l'administration d'un produit létal. 291 députés ont voté en faveur du texte, 241 ont voté contre. Ce résultat constitue une satisfaction pour les défenseurs de cette loi, Elia Bergel.
5: Joie et fébrilité dans la foulée du vote à l'Assemblée nationale chez les partisans de la loi. Olivier Falorni, l'ex-député MoDem à l'origine du texte, très ému.
6: Je crois que c'est un grand jour pour les Françaises et les Français. C'est le vote de l'ultime liberté. La France est fidèle à elle-même en défendant ses principes.
5: La loi soutenue ardemment par Emmanuel Macron, votée après un parcours chaotique. Plus de 250 heures de débat en séance publique, rappelle Yael Braun-Pivet.
7: Ce qui en fait, depuis les années 80, le plus long débat parlementaire que nous ayons eu sur un texte.
5: La présidente de l'Assemblée nationale salue un texte empreint d'humanité. Ça passe avec 50 voix d'écart. Le député LR Philippe Juvin, également médecin, dénonce une loi expéditive.
8: J'aide les gens à mourir, mais pas en donnant la mort, en leur tenant la main, en les soignant, en écoutant leur famille, en les écoutant, en les entourant. Voilà, c'est ça, aider à mourir. Mais on va passer de ça à une injection létale.
5: Ultime étape désormais, le Conseil constitutionnel qui va se pencher sur le texte. Les défenseurs de la loi espèrent que les premiers malades en fin de vie puissent y avoir recours d'ici la fin de l'année.
4: Elia Bergel, service politique de France Info. Plusieurs actions au vote de cette proposition de loi sur l'aide à mourir en France. Il était temps, surtout pour les malades qui attendent que la loi française évolue, réagit sur France Info Agnès Firmin-Lebaudeau, députée Horizon de Seine-Maritime. Le porte-parole du RN, Gaëtan Dussausset, invité de France Info, qui a voté en faveur du texte, regrette lui toutefois l'absence de référendum sur ce sujet. Ce droit à l'aide à mourir va mettre en péril des gens fragiles, estime pour sa part sur France Info le président d'honneur du Comité consultatif national d'éthique.
0: Le président de la République attendu demain matin à Fontainebleau.
4: Oui, pour apporter son soutien, Julien, à l'ensemble de celles et ceux mobilisés pour lutter contre les incendies. Les pompiers qui n'en ont pas fini avec les feux déclenchés dans cette forêt de Fontainebleau, même s'ils sont fixés, ils ne sont toujours pas éteints. On rappelle qu'ils ont parcouru un peu plus de 2000 hectares et ravagé 10% de la forêt. Émilie Tran, vous avez suivi aujourd'hui une équipe de pompiers venue du Vaucluse. Elle intervient aux abords de Noisy-sur-École pour empêcher les reprises de feu.
9: Les pompiers grimpent une pente cabossée, noircie par les cendres, en pleine forêt, à 2 pas d'un lotissement. En apparence, la zone n'a plus l'air à risque. En revanche, l'odeur de brûlé saute encore aux narines. L'adjudant-chef Nathaël Bourdin parcourt le sentier, les yeux rivés sur le sol.
10: Pourquoi ? Parce que dans l'humus, on a des branches, on a des résidus d'arbres, et ces résidus-là continuent à brûler et continuent à fumer. C'est ce qui fait que ce feu continue à se propager doucement sous terre.
9: Il s'agit d'une opération de noyage. Le but est de repérer les fumerolles, ces points de combustion par terre d'où s'échappe de la fumée.
10: Ce feu-là, eh bien, il peut durer des heures, voire même plus que des jours. Et notre but, c'est de gratter la terre afin que cette strate qu'on ne voit pas toujours puisse être retournée et de nouveau éteinte au moyen de l'eau ou mis dans une zone qui est déjà complètement brûlée, où on sait qu'elle ne va pas pouvoir de nouveau se propager dans une zone dite verte.
9: Toute la journée, des hélicoptères bombardiers d'eau et de la sécurité civile ont survolé la zone pour repérer d'éventuelles reprises de feu.
4: Émilie Tran sur France Info. Sur le plan judiciaire et à la suite de ces feux en forêt de Fontainebleau, le parquet annonce l'ouverture d'une information judiciaire pour destruction par incendie. Cette information judiciaire concerne les départs de feu qui sont survenus le 13 juillet à Arbonne-la-Forêt et à Fontainebleau. Deux personnes présentées à un juge d'instruction, dont un pompier volontaire de Fontainebleau qui vient d'être mis en examen, on l'a appris, est placé en détention provisoire. Annonce faite par le parquet à France Info.
0: C'est le principal suspect dans l'affaire de la mort de Liana.
4: Jérôme Barella est ce soir mis en examen pour meurtre et viol sur mineur de moins de 15 ans dans ce dossier. Annonce ce soir du parquet d'Agen. Agen, où l'homme de 41 ans était entendu par un juge d'instruction. Le quadragénaire avait été initialement mis en examen pour enlèvement et séquestration après la disparition de la collégienne. Cette affaire Liana a provoqué une onde de choc à travers notre pays. Un mois et demi plus tard, le ministre de la Justice a pris aujourd'hui la parole à l'Assemblée nationale. Lui qui avait demandé au procureur de réexaminer l'ensemble des plaintes pour violences sexuelles commises sur des mineurs. À la suite de cette demande, le garde des Sceaux indique que ce sont au total un peu plus de 85 000 dossiers qui ont été revus depuis juin. Et parmi eux, près de 1000 dossiers considérés comme prioritaires ont été identifiés. Aurélien Tirard.
3: Des affaires où les auteurs de violences sexuelles sur mineurs sont identifiés. Ils sont connus de la justice et leurs victimes sont toujours mineures. C'est pour ça qu'il y a urgence à ce que ces 1000 dossiers soient traités au plus vite, de mettre, je cite le ministre, hors d'état de nuire et les auteurs les plus dangereux et d'éviter une nouvelle affaire Liana. Pour rappel, Jérôme Barella n'avait jamais été entendu par la justice alors que des plaintes pour viol avaient été déposées contre lui. Ce qu'annonce aussi le garde des Sceaux, c'est que depuis le réexamen de ces plaintes début juin, près de 700 personnes sont désormais incarcérées, un chiffre en forte augmentation sur la même période par rapport à l'an dernier. Si l'on regarde toutes ces plaintes, près de 4 victimes sur 10 sont encore mineures, 6 sur 10 sont donc désormais majeures, ce qui fait dire à Gérald Darmanin que beaucoup d'entre elles ont déposé plainte de nombreuses années après les faits. C'est pourquoi il veut inscrire dans la loi l'imprescriptibilité pour les crimes qui concernent les mineurs.
4: Aurélien Tirard, service police-justice de France Info. 6 ex-mannequins portent plainte pour viol et traite d'êtres humains contre Gérald Marie, 76 ans, ancien dirigeant de l'agence Elite. Entre 1986 et 2011, leur avocat a déposé ses plaintes avec constitution de partie civile auprès du tribunal judiciaire de Paris. Concernant ces 6 nouvelles plaintes, les faits présumés sont prescrits par la loi française, à une exception selon l'avocat de l'association Innocence en danger. Gérald Marie nie les faits de viol selon son avocate contactée aujourd'hui par l'agence de vérification de Radio France.
0: Énième rebondissement dans l'une des affaires emblématiques de l'histoire judiciaire française.
4: L'affaire Grégory Villemain, ce petit garçon retrouvé mort noyé, ligoté dans la Vologne le 16 octobre 1984. Dans ce dossier, on apprend aujourd'hui que les faits reprochés à la grand-tante de l'enfant, Jacqueline Jacob, sont prescrits. Elle était mise en examen pour association de malfaiteurs, soupçonnée d'avoir écrit la lettre de revendication du crime. David Di Giacomo, c'est un nouveau revers dans ce dossier qui dure depuis bientôt 42 ans.
11: Oui, un nouveau retour à la case départ puisque désormais dans ce dossier, plus personne n'est mis en examen. À 81 ans, Jacqueline Jacob bénéficie donc de la prescription, elle à qui il était reproché d'avoir été l'un des corbeaux les plus actifs dans cette affaire, ce qu'elle nie depuis le début, insiste son avocat Stéphane Jurana.
12: Ma cliente, elle se moque de prescrit, nullité, etc. Elle dit clairement, j'ai rien à voir ni de près ni de loin avec la mort de Grégory. Ça fait 9 ans qu'elle dit qu'elle est innocente. Il faut arrêter ce charlatanisme judiciaire. Et il ne faut réouvrir cette affaire que lorsqu'on aura une preuve matérielle, scientifique. Attendons ces preuves. Lorsqu'elles seront là, on pourra effectivement procéder à des mises en examen. Moi, ce que je veux, c'est de l'ADN.
11: Et justement, des traces ADN relevées sur la scène de crime sont toujours en cours d'analyse, précise le procureur général de Dijon. Les parents du petit garçon gardent l'espoir que les tout derniers progrès scientifiques permettent d'identifier les auteurs. Par la voix de leurs avocats, Christine et Jean-Marie Villemain rappellent encore que l'important pour eux est d'aller jusqu'au bout de ce qui est possible pour que la vérité soit enfin établie.
4: Explication signée pour France Info, David Di Giacomo. C'est une bonne nouvelle pour les épargnants. Le taux du livret A s'apprête à reprendre des couleurs au 1er août. Son taux va être relevé à 1,7% contre 1,5% actuellement. Quant au livret d'épargne populaire, pas de changement. Son taux va rester à 2,5%. Ce sont les propositions de la Banque de France dévoilées ce matin et qui ont été avalisées dans la foulée par Bercy, Sophie Auvigne.
13: Ça fait 3 ans et demi que le taux du livret A n'a pas été revu à la hausse, mais la guerre au Moyen-Orient et le retour d'une pointe d'inflation changent la donne. Et la Banque de France a proposé un taux en hausse à 1,7% contre 1,5% en vigueur depuis le début de l'année. Certains experts pensaient que l'augmentation pourrait même aller jusqu'à 1,8%. Quoi qu'il en soit, c'est une bonne nouvelle pour quasiment 60 millions de Français détenteurs d'un livret A, même si on est loin des 3% de rémunération atteints au moment du choc de l'inflation et du début de la guerre en Ukraine. De son côté, le taux du LEP, le livret d'épargne populaire, va rester inchangé à 2,5%, ce qui reste tout de même au-dessus de 2,2%, le strict résultat qui serait obtenu par la formule de calcul officielle, donc avec encore un petit coup de pouce pour soutenir ce livret destiné aux ménages les plus modestes.
4: Sophie Ovigne, à l'étranger, l'armée américaine annonce avoir lancé une nouvelle salve de frappes contre l'Iran. Ces frappes visent des capacités militaires iraniennes utilisées pour menacer les navires transitant librement par le détroit d'Ormuz, fait savoir le commandement américain pour le Moyen-Orient. La 11e étape du Tour de France, aujourd'hui entre Vichy et Nevers, fut l'épreuve la plus rapide de l'histoire du Tour et elle s'est soldée par la victoire du Norvégien Søren Varenskold. Le Slovène Tadej Pogacar porte toujours le maillot jaune de leader. Après la douloureuse défaite des Bleus hier soir, battu par l'Espagne 2-0, place à la deuxième demi-finale du Mondial de football. Match Angleterre-Argentine, le duel est en cours et il y a toujours 0-0 entre les deux formations. La deuxième mi-temps a démarré il y a quelques minutes. On rappelle que le perdant de ce match affrontera la France pour le match de la troisième place samedi à 23h à Miami. Julien Langlais.
0: Merci Thomas Bénèche.
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16: 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Mondial 2026.
0: Avec ce match plein de tensions, de frictions entre l'Angleterre et l'Argentine, deuxième demi-finale de cette Coupe du Monde, Nicolas Perronet, Nicolas Taillard, ce sont les Argentins qui se créent en ce début de seconde période, en tout cas j'ai l'impression les meilleures occasions.
17: Ouais, on est reparti très fort hein, du côté des Argentins avec le premier tir cadré. Ouh là là, ils se sont fait peur là, les Argentins en défense avec un sacré dribble au point de pénalty. Ça a marché. Les Argentins qui sont repartis assez fort dans cette deuxième période et c'est Julian Alvarez qui a été l'auteur du premier tir cadré de cette rencontre. Bel arrêt de Jordan Pickford et des Argentins vraiment déterminés dans chaque duel hein, qui se battent et qui luttent. Attention là, Bellingham. Oh là là, la faute énorme.
18: C'est carton. S'il n'y a pas carton, ouais. Bon. Parce que là, franchement,
17: il y avait une faute d'anti-jeu de Bellingham qui était passé sur une petite feinte face à Cristiano Romero, je pense, le défenseur de Tottenham. Et il est passé, Bellingham, et il a été pris à la ceinture, mais alors retenu vraiment sans la moindre discrétion. Ça fera un carton jaune pour le défenseur argentin, coup franc au milieu du terrain. Et l'occasion de contre, évidemment, annihilée pour les Anglais qui eux aussi tentent de repartir du bon pied avec leur charnière centrale. Un chiffre pour résumer la première période, 19 fautes, 3 tirs, il n'y en avait pas de cadré jusqu'ici, ça commence.
18: Ouais, et c'est Simeone qui a fait le plus de fautes alors qu'on a l'impression qu'ils en font tous. Il en a fait 5, c'est le plus haut total pour un joueur argentin depuis le début de la Coupe du Monde. Donc voilà, on est quand même sur une moyenne de 10 fautes pour un seul joueur sur un match. C'est vrai que ça donne un petit peu le résumé de cette rencontre dans
17: c'est
18: laquelle
17: le fils de son père.
18: Effectivement, les Argentins sont quand même un peu mieux rentrés des vestiaires, on va dire, que les Anglais, même si ce sont les Anglais là justement qui mettent le pied sur le ballon. Avec on a vu tout à l'heure aussi en tout début de seconde période un duel dans la surface de réparation entre Jude Bellingham et Léo Messi, remporté ce duel par Jude Bellingham. Voilà, c'est l'une des histoires dans l'histoire. Ils réclament une faute là, les Argentins.
17: Ouais, il y a Romero qui est au sol, il y a Harry Kane qui est autour de l'arbitre, Monsieur El Fat. On réclame le ballon du côté de Monsieur El Fat. Est-ce qu'il y a un recours à la vidéo? Qu'est-ce qu'il dit, Monsieur El Fat? Est-ce qu'on va revenir au point de départ? Oui, bon, ça sera un ballon pour les Argentins finalement.
18: Qui le joue vite là à l'entrejeu. Attention parce qu'ils n'étaient pas replacés totalement, les Anglais. Ça va aller sur ce ballon négocié au milieu de terrain. en repassant par derrière au niveau de la ligne médiane par les Argentins. Harry Kane là qui fait un petit pressing de figuration pour attendre les Argentins au niveau des 30 mètres. Attention, Pascal Alvarez, elle était trouvée dans l'entrejeu avec une petite passe qui a cassé des lignes. Il va pouvoir écarter là-bas côté gauche, mais on va pas tenter le centre du côté de l'Argentine. McAllister pour passer du côté gauche au côté droit, celui de Fernandez. Léo Messi désormais qui va en deux touches de balle pouvoir peut-être écarter, trouver le danger. Ça repasse par Fernandez, ils arrivent à progresser, hein, les Argentins, dans la surface de réparation. Le centre finalement venu de la droite, dégagé un petit peu en catastrophe par les Anglais, c'est pas terminé.
19: Et ils se sont mis à jouer au foot, hein, les Argentins, clairement, ce début de deuxième période, avec un Julian Alvarez très remuant, lui qui avait offert la qualification aux Argentins sur une frappe sublime de 30 mètres excentrée face à la Suisse à la 113e minute. La frappe à nouveau, c'est Enzo Fernandez qui tentait sa chance, ou c'est plutôt un défenseur ici, Lisandro Martinez, le défenseur de Manchester United, qui a essayé cette fois de tromper Pickford. Sans réussite, c'était largement à côté, mais vous l'entendez, hein, dans ce stade d'Atlanta, les chants argentins qui résonnent, parce que l'Argentine est en train de mettre sa patte sur ce début de deuxième période. Des Anglais un petit peu sur le reculoir, et qui vont devoir réagir face à cette pression argentine, parce que si ça commence à pousser, il va y avoir les chants argentins, il va y avoir du bruit, et ça peut être dur. Attention, Harry Kane bien placé là, qui tente de lancer en profondeur. Rodgers sur le retour de Taliafico, mais il y a une bonne combinaison anglaise avec un centre peut-être dans la surface de réparation.
18: Ah, c'est oui, Gordon,
19: le but d'Anthony Gordon qui vient libérer cette équipe d'Angleterre. L'ailier de Newcastle qui a surgi au deuxième poteau après ce ballon en profondeur donné par Harry Kane, le ballon revenu dans les pieds anglais. C'est Rodgers qui a centré, c'est Gordon qui marque, et c'est les choix de Thomas Tuchel qui paye 1-0 pour l'Angleterre.
18: À Thomas Tuchel qui avait décidé avant ce mondial de laisser des stars en Angleterre, de ne pas les appeler sur la liste, de faire confiance à ses jeunes joueurs, et c'est eux qui sont en train de faire basculer peut-être cette demi-finale. La course d'Anthony Gordon, elle est magnifique juste devant nous, on l'a vu prendre l'information dès que le ballon a été assez mal dégagé dans un premier temps par la défense argentine, et qu'il y a eu un petit peu d'espace là-bas à droite. Il a vraiment plongé vers le second poteau, et il a pris l'avantage sur toute la défense argentine pour venir mettre avec le pied droit ce ballon petit poteau. Il ne peut rien faire, Dibu Martinez. Magnifique ouverture du score, et assez mérité, on va dire, pour l'Angleterre, même si les Argentins sont mieux revenus du vestiaire. Ça récompense quand même 50 bonnes premières minutes de la part des hommes de Thomas Tuchel.
19: Ouais, les Anglais,
0: vous l'appelez Dibou.
19: Je venais de dire que les Anglais subissaient en ce début de deuxième période, évidemment. Alors, je ne sais pas si les Argentins vont se dire que c'était une bonne idée d'avoir choisi de remettre le pied sur le ballon et de jouer au foot en ce début de deuxième période. Ils ont été surpris. Là, c'est Harry Kane qui s'est retrouvé tout seul au milieu du terrain, qui a pu chercher la profondeur.
0: On
19: et
0: va,
19: ça a donné ce but.
0: On va aller à Londres. Parce que c'est de la folie. Gaël Joly.
20: Vous m'entendez ?
0: Oui.
20: Vous m'entendez, ouais. Vous entendez la chanson ?
0: It's coming home.
20: Le trophée va rentrer à la maison. Voilà, c'est la folie ici.
21: Come on, England.
20: Vous entendez l'ambiance électrique là après le but. Alors attendez. How are you?
21: I am very well. I am absolutely ecstatic that England have just scored against Argentina.
20: Voilà, il dit qu'il est extatique, yes, que l'Angleterre.
0: Ah, il y a du monde autour de vous. Oui. Ah, Gaël, on vous a perdu. Gaël Joly, la liaison est partie. Il y a du monde, je pense, autour de vous, et c'est pas facile.
20: Ouais, il y a beaucoup de bruit.
0: Ouais, voilà, ça y est, ça va mieux. On vous a retrouvé. En tous les cas, on a. Voilà, ils vont gagner la Coupe du Monde. Ça y est, visiblement, c'est ce que j'ai entendu.
20: Ça y est, voilà.
0: Derrière vous, ça a l'air d'être fait. Il faut quand même leur rappeler, Gaël, qu'il reste du temps. Oh, deuxième but.
20: Et le deuxième but en direct.
0: Ah,
20: c'est la folie.
0: C'est... On va retourner au stade.
20: J'ai un voisin qui a de la
0: voix. Ouais, c'est de la folie. On retourne au stade.
19: Alors, on est dans le pays des fake news, Julien.
0: Ben oui, c'est incroyable. Il y a eu un penalty, il y a eu une faute. Je ne sais pas ce qui s'est passé.
19: Il y a eu un sauvetage absolument fabuleux de la défense anglaise sur un contre argentin.
0: Parce que j'étais étonné.
18: Ça vaut un but.
19: Ouais, ça vaut un but. Le retour de Spence, d'ailleurs, il a été célébré comme un but par le défenseur latéral anglais.
0: Voilà. Incroyable. Ben c'est pour ça. C'est ce que j'ai. C'est ce qu'on a vu. Mais c'était mignon. C'était mignon.
19: Ça fait toujours un zéro pour les auditeurs de France Info. On rappelle que c'est Anthony Gordon qui a trouvé l'ouverture il y a quelques instants, juste après la 50e minute de jeu ici à Atlanta. Les Anglais en feu dans ce stade, évidemment. Les Anglais qui se sont ensuite procuré une nouvelle occasion, un bon centre vers Harry Kane. Le retour de la défense argentine. Et là, sur un ballon de contre, c'est Giuliano Simeone qui allait se présenter seul face à Jordan Pickford. Et le retour monstrueux de Jed Spence, le défenseur latéral de Tottenham, qui réussit un tacle glissé sur plusieurs mètres et qui s'est tourné vers la tribune argentine en leur faisant le signe de la victoire. Il y a plusieurs de ses coéquipiers qui sont venus vers lui. Ça fait presque 2-0. Ça fait pas un partout.
18: Il y avait absolument tout dans ce retour défensif de Spence. Il y avait la vitesse, il y avait la précision, parce qu'il fallait aller vraiment la chercher. Il était en retard sur Simeone lorsqu'il est entré dans la surface de réparation, et il est vraiment allé prendre le ballon, et rien que le ballon. D'ailleurs, l'arbitre a tout de suite montré en faisant un petit rond avec ses mains qu'il avait joué le ballon. Franchement,
19: Pickford, il se fait peur.
18: Magnifique tacle défensif de Spence. C'est attention aux Argentins.
19: Et attention, à Léo Messi dans la surface après cette petite erreur de Pickford. Oh, il retient le ballon, Messi, il le perd. Il le perd, la bonne défense anglaise. Attention, la pression argentine toujours avec Alexis McAllister aux 16 mètres. On essaye de combiner. Oh, on va se dégager côté anglais avec Harry Kane. Oh là là, c'est la panique. C'est la panique parce qu'il était suivi par deux Argentins. Il va y avoir la pression. Il va y avoir la pression parce qu'on est devant le mur des supporters argentins en ce début de deuxième période. L'Argentine menait 1-0. Messi qui touche de plus en plus de ballons. Et là, c'est Julian Alvarez qui va remettre derrière pour Enzo Fernandez.
18: Allez, avec Fernandez derrière, encore pour les défenseurs. Les Anglais qui sont tous recroquevillés là depuis l'ouverture du score dans leur propre moitié de terrain. Attention encore avec Alvarez, et ce ballon qui va être dégagé de la tête. L'heure de jeu ici à Atlanta, les Anglais ont ouvert le score, mais la réaction argentine est assez violente. 1-0 pour l'Angleterre face à l'Argentine.
0: Merci Nicolas Perronnet, Nicolas Teillera, tout de suite, juste après l'essentiel à 22h21 avec Thomas Benesch. Et d'abord cette mise en examen dans le cadre de l'enquête sur les feux survenus en forêt de Fontainebleau.
4: Oui Julien, celle d'un sapeur-pompier volontaire de 18 ans poursuivi pour destruction par incendie. Cet homme suspecté d'un départ de feu est placé en détention provisoire, apprend ce soir France Info. Jérôme Barella, mis en examen ce soir pour meurtre et viol sur mineur de moins de 15 ans. Information du parquet d'Agen, où le principal suspect dans l'affaire Liana était aujourd'hui présenté, un juge d'instruction. Jérôme Barella avait été au départ mis en examen pour enlèvement et séquestration après la disparition de Liana dans le Gers. À la une également ce soir, bien sûr, ce vote important à l'Assemblée. Grâce à un vote favorable des députés, le Parlement a définitivement adopté la loi créant une aide à mourir en France. Cette loi doit permettre à certains malades atteints de pathologies graves d'obtenir sous condition l'administration d'un produit létal. Plusieurs réactions ce soir à l'issue de l'adoption définitive de ce texte. Cette journée entre dans l'histoire. Salue notamment sur France Info le président de l'association pour l'aide à mourir dans la dignité. Ce droit à l'aide à mourir va mettre en péril des gens fragiles, estime de son côté le président d'honneur du comité consultatif national d'éthique. Enfin, le mondial de football et cette deuxième demi-finale entre l'Angleterre et l'Argentine. Vous suivez le match en direct sur France Info. Le score est pour l'instant 1-0 en faveur de l'Angleterre.
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0: Et on retrouve Nicolas Théer, Nicolas Perronnet du côté d'Atlanta. Les Anglais pour l'instant qui résistent aux Argentins après avoir ouvert le score. Mais là, la réaction des Argentins est assez puissante.
18: Ouais, ils récupèrent beaucoup les ballons. Ils sont encore à l'attaque, les Argentins, avec Léo Messi à l'approche de la surface de réparation. McAllister, désormais, ils sont aux 20 mètres. Ils sont en train de mettre vague sur vague à cette défense anglaise qui tient pour l'instant, mais qui est totalement encroquillée.
19: C'est la forteresse anglaise. Il y a 8 joueurs sur la ligne des 16 mètres là en défense. On est bien organisé du côté des Anglais. On parlait du retour énorme du défenseur Spence tout à l'heure sur Giuliano Simeone qui allait se présenter seul face au gardien anglais Pickford. C'est là aussi un choix payant de Thomas Tuchel, qui a quand même décidé de laisser à la maison pour cette Coupe du Monde Trent Alexander-Arnold, le le grand défenseur latéral anglais de Liverpool puis du Real Madrid désormais, et c'est lui qui a fait ce retour déterminant après déjà une très bonne entrée contre la Norvège pour se qualifier en quart de finale. Les Argentins repoussés par la défense anglaise, Lionel Messi qui appelle ce ballon, il n'est pas servi pour l'instant. Allez, on va avec Enzo Fernandez, ça y est, Lionel Messi qui touche ce ballon et qui résiste à deux joueurs là qui tentent de tricoter. Il est pris par trois défenseurs. Attention, ce ballon qui est repoussé difficilement par les Anglais, mais ça y est, avec Harry Kane, et il y a un bon ballon de contre là pour les Anglais. On va lancer Rodgers sur le côté droit, mais le retour de la défense argentine.
18: Ouais, qui va être récupéré ce ballon par les Argentins. Allez, peut-être côté droit là-bas maintenant avec Simeone. Le décalage de Simeone et ballon perdu récupéré par les Anglais. On a le schéma de jeu hein, sur cette dernière demi-heure avec des Argentins qui se ruent à l'attaque désormais. Une défense anglaise qui tient et qui va jouer les transitions. Alors que là, on va peut-être opérer au premier changement de cette partie. Ce sera un changement argentin à venir a priori avec l'entrée de Nico Gonzalez, me semble-t-il. On va voir qui va sortir. C'est numéro 5, c'est Paredes qui va sortir et laisser sa place à Gonzalez. Premier changement de cette partie opérée par Lionel Scaloni.
19: Ouais, on va faire des choix offensifs hein, forcément hein, du côté de l'Argentine. Plus le choix, une demi-heure de jeu, moins d'une demi-heure dans le temps réglementaire désormais. Et ce but de retard depuis ce but d'Anthony Gordon, l'attaquant de Newcastle qui va rejoindre le FC Barcelone et qui a surgi au second poteau sur un bon centre. Tout à l'heure venu de la droite de Morgan Rodgers, c'est lui qui a réussi à tromper Dibu Martinez, c'est lui qui pour l'instant met fin à 60 ans d'attente pour les Anglais pour rejoindre l'Espagne en finale de cette Coupe du Monde.
18: Allez, les Argentins qui se ruent encore à l'attaque, qui tentent de réagir, de revenir dans cette rencontre aux 20 mètres là, le ballon, on va peut-être aller chercher des appels. Léo Messi qui est servi, voilà Léo Messi mais qui a face à lui 4-5 joueurs anglais. Oh, le ballon il est bon de la part de Léo Messi, la remise de la tête derrière, c'est dangereux dans la surface de réparation, ça va être encore une fois sauvé par Declan Rice, mais la petite inspiration de Léo Messi qui avait vraiment un mur blanc devant lui, qui a piqué son ballon pour aller chercher en profondeur, la remise de la tête de Gonzalez qui vient justement de faire son entrée sur la pelouse, et derrière Tagliafico qui était couvert par la défense anglaise, en l'occurrence John Stones qui a été le plus vaillant là au premier poteau. Ça se précise quand même pour les Argentins.
19: Ouais, c'est peut-être là que cette qualification arrachée au Mexique va servir à cette équipe anglaise, parce que les Anglais, ils ont l'expérience lors de ce huitième de finale bouillant au stade Aztec face à une équipe mexicaine poussée par tout un stade, d'avoir tenu alors qu'ils étaient réduits à 10 et ils avaient subi des assauts comme ça pendant au moins une vingtaine de minutes. Ils ont tenu et peut-être qu'ils vont s'en souvenir dans cette fin de match face à l'Argentine. Spence qui va servir Kane, le ballon est dans les pieds anglais, la bonne transversale d'Harry Kane là qui va trouver Rich James au deuxième poteau dans la surface argentine. Le beauté d'Eklan Rice pour la frappe. Oh, c'est capté par Emiliano Martinez qui va relancer très rapidement, mais ballon récupéré aussitôt par les Anglais. La grosse pression anglaise ovationnée par le public anglais. Harry Kane à 25 mètres, la frappe d'Harry Kane. Oh, elle est contrée. Harry Kane qui est contré, et c'est Dibu Martinez qui récupère ce ballon.
18: Ça fait plusieurs ballons quand même mal négociés par Martinez, des relances là qui sont interceptées avec un gros pressing. Là il y a faute par contre de la part
19: elle est mignonne cette
18: ouais, sur Tagliafico. C'était non, c'était pas Bellingham, mais en tout cas il y a une faute anglaise, et ce ballon qui avait été récupéré là suite au dégagement raté à nouveau un petit peu trop imprécis, on va dire. C'est déjà reparti de l'autre côté de la part de Pickford, dans la passe de Messi dans la surface de réparation, c'est dangereux pour l'Argentine. Le centre en retrait et le dégagement encore une fois de Declan Rice, celui-ci est raté, mais il a fait ce qu'il a pu, le milieu de terrain anglais, en écartant le danger. Ce sera corner pour l'Argentine, de la gauche vers la droite. Léo Messi qui commence à trouver des angles de passe.
19: Ça fait plusieurs fois hein, qu'il trouve comme ça. Dangereux. Il se met sur son côté droit, il ouvre son pied gauche et on ne sait pas ce qu'il va faire. Ça fait deux fois qu'il trouve une bonne ouverture tout à l'heure sur un ballon piqué. Là, c'était une passe au ras du sol, mais clairement il va y avoir une pression argentine dans cette dernière demi-heure. Le pied gauche de Lionel Messi pour tirer ce corner. Toutes les défenseurs anglais, ils sont 11 dans la surface, ça va au deuxième poteau, ça va être repoussé par la défense anglaise et c'est récupéré par les Argentins qui vont remettre la pression avec Enzo Fernandez qui cherche une solution, qui va écarter, ça sera sur le côté droit, il y aura un centre, non on va décaler Julian Alvarez, non c'est sorti ce ballon en corner, la défense d'Harry Kane
18: avec Tagliafico là, qui avait été cherché, trouvé effectivement par Alvarez. On multiplie les corners, la pression qui s'accentue dans la surface de réparation anglaise. L'Angleterre qui mène toujours 1-0 depuis la 55e, l'ouverture du score de Gordon qui pour l'instant envoie 60 ans après les Three Lions en finale de la Coupe du Monde, mais il reste évidemment du temps, beaucoup de temps, et ce sont les Argentins là qui donnent de la voix pour ce corner de la droite vers la gauche. Pickford qui écarte le danger et derrière le ballon qui est écarté, mais ça va revenir parce que tous les Anglais sont en défense.
19: Ouais, ça revient dans les pieds argentins avec la défense qui va réussir à décaler ce ballon. Léo Messi qui va chercher le centre dans la surface et plongeant, la bonne tête, l'arrêt de Pickford sur sa ligne. Souvenir de Gordon Banks, puisqu'on parle de 1966, il y avait un hors-jeu. Il y avait un hors-jeu signalé, grosse frayeur, mais où il va être en confiance, Jordan Pickford. Incroyable arrêt sur cette tête, quasiment à bout portant. On était sur la ligne du 6 mètres pour cette tête de Cristiano Romero. J'ai l'impression, ou de Nico Gonzalez, qui vient de faire son entrée, qui est efficace de la tête hein, depuis qu'il est entré en jeu. On va faire une pause fraîcheur ici du côté d'Atlanta. Gros coup de chaud pour les Anglais, arrêt énorme de Pickford, il y avait hors-jeu. On joue la 67e minute de jeu pour l'instant. L'Angleterre a rendez-vous avec l'Espagne en finale.
0: Ouais, avertissement sans frais hein, pour les Anglais, mais qui résistent bien pour l'instant face à l'Argentine. On vous retrouve très vite. Nicolas Théière, Nicolas Perronnet en direct depuis Atlanta. 1-0 donc pour les Anglais dans cette demi-finale de Coupe du Monde face à l'Argentine.
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0: Patricia Charbonnier.
6: La baisse des températures va se poursuivre demain, mais le temps s'annonce très instable et orageux, avec l'activité orageuse qui va se renforcer au fil de la journée. Dès demain matin, des orages éclateront sur la Bretagne, sur le nord des Pays de la Loire, sur les Charentes, sur la Gironde et sur le sud de la région Midi-Pyrénées. Partout ailleurs, la matinée s'annonce très calme, avec un temps sec et même du plein soleil près des frontières du nord et près des frontières de l'est jusqu'à la Corse, mais avec localement quelques entrées maritimes sur le pourtour méditerranéen et sur les côtes corses. Et dans l'après-midi, l'instabilité va se renforcer sur une bonne partie du pays, avec des orages qui vont se multiplier sur la moitié nord et en Occitanie. Ces orages seront localement puissants, avec un risque de grêle, de fortes rafales de vent et une forte activité électrique. Les températures seront en baisse demain après-midi. Météo France prévoit un maximum de 36 degrés à Toulouse, 33 à Paris, 30 à Lille et 24 à Cherbourg.
0: Patricia Charbonnier, vous écoutez France Info, il est 22h31. On retrouve Thomas Benesch.
4: Les défenseurs du texte saluent un jour historique. Le Parlement adopte définitivement la proposition de loi visant à créer un droit à l'aide à mourir en France, un droit strictement encadré. 291 députés ont voté en faveur du texte. 241 ont voté contre. Le Conseil constitutionnel va désormais se pencher sur ce texte puisque le Premier ministre a décidé de le saisir. Au sujet de cette saisine, justement, le candidat LR à l'Élysée, Bruno Retailleau, appelle ce soir les membres du Conseil constitutionnel à se déporter s'ils ont pris fait et cause pour la loi sur la fin de vie dans le passé. Bruno Retailleau d'évoquer un référendum pour consulter les Français sur le sujet s'il est élu l'an prochain président de la République. Dans l'affaire Liana, Jérôme Barella mis en examen pour meurtre et viol sur mineur de moins de 15 ans, annonce du parquet d'Agen. Agen où l'homme de 41 ans, intérimaire de profession, était entendu par un juge d'instruction. Le quadragénaire avait été initialement mis en examen dans ce dossier pour enlèvement et séquestration après la disparition de la collégienne. Emmanuel Macron se rendra demain matin à Fontainebleau, la forêt est touchée par des feux fixés mais toujours pas éteints. Ils ont parcouru un peu plus de 2000 hectares. Sur le plan judiciaire, et à la suite de ces feux en forêt de Fontainebleau, le parquet annonce l'ouverture d'une information judiciaire pour destruction par incendie. Cette information judiciaire concerne les départs de feux qui ont eu lieu le 13 juillet à Arbonne-la-Forêt et à Fontainebleau. Deux personnes présentées à un juge d'instruction dans ce dossier, dont un pompier volontaire qui est ce soir mis en examen et placé en détention provisoire. Les coureurs du Tour de France, toujours plus forts. La 11e étape de la Grande Boucle entre Vichy et Nevers a été la plus rapide de l'histoire du Tour de France. Cette 11e étape, elle a été remportée par le Norvégien Soren Varenskold. Le Slovène Tadej Pogacar porte toujours le maillot jaune de leader. Et puis le roi d'Espagne assistera dimanche à la finale de la Coupe du Monde de football. Et alors que la Roja s'est qualifiée pour cette finale en battant hier soir les Bleus 2-0, les Espagnols affronteront le vainqueur de la deuxième demi-finale du Mondial entre l'Angleterre et l'Argentine. Match qui se tient en ce moment. Et ce sont les Anglais qui dominent sur le score d'1-0, Julien Anglais.
0: Merci Thomas Bénèche.
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0: Et la reprise après la pause fraîcheur dans cette seconde période, Nicolas Théard, Nicolas Perronnet depuis Atlanta. L'Angleterre qui mène donc 1-0. On va rentrer bientôt dans le Money Time.
18: 18 minutes effectivement à jouer avant la fin du temps réglementaire, l'ouverture du score on le rappelle, la 55e, Gordon pour l'Angleterre, Gordon qui a justement laissé sa place sur la pelouse. On est entré dans une séquence coaching très clairement avec l'entrée de Konsa donc pour la sortie de Gordon côté Angleterre, et puis triple changement du côté de l'Argentine avec l'entrée sur la pelouse d'Otamendi, De Paul, le coéquipier de Lionel Messi du côté de l'Inter Miami, et puis Montiel qui avait été le dernier tireur de pénalty il y a 4 ans, histoire de remuer le couteau dans la plaie lors de la finale face à la France. Donc triple changement pour les Argentins.
19: Mais on n'a pas fait rentrer Lautaro Martinez, hein, le buteur de l'Inter Milan qu'on garde sur le banc pour l'instant. Ce sont plutôt des joueurs à vocation défensive qui entrent. Alors est-ce que c'est pour mettre du poids dans la surface anglaise puisqu'on fait le siège et apporter un petit peu de taille? C'est possible parce que Nicolas Otamendi par exemple est un habitué de ses coups de casque de fin de rencontre et qu'on s'attend à une fin de match un peu âpre. C'est Julian Alvarez qui a le ballon, qui remonte le terrain, qui s'approche des 16 mètres anglais, qui change de côté, qui décide finalement de passer par Rodrigo De Paul qui va servir Lionel Messi à l'angle de la surface. Le pied gauche de Lionel Messi qui décale sur la droite. Il y a un centre. Oh, il a failli prendre ce ballon de la tête. Alexis McAllister qui a sauté la pression argentine dans ce dernier quart d'heure face au mur de supporters argentins qui est juste derrière les buts de Jordan Pickford, et ça sera une remise en jeu argentine alors que monsieur Elfat discute avec la défense argentine et Nicolas Otamendi.
18: Ouais, ça peut être long cette fin de match pour l'Angleterre parce que là franchement ils sortent plus du tout les Anglais, ils subissent les assauts des Argentins avec Tagliafico. On va passer de la gauche vers la droite pour tenter de trouver une solution dans ce bloc anglais très recroquevillé. On a vraiment les trois lignes là, la ligne de 5, la ligne de 3, la ligne de 2, et les Argentins qui tentent de la faire un petit peu bouger avec le pressing pas très haut mais quand même toujours vigilant de Bellingham et d'Harry Kane aux 35-40 mètres désormais, vraiment droite, gauche, gauche, droite. On fait l'essuie-glace avec Lionel Messi là, attention, qui va peut-être pouvoir déclencher au milieu de terrain dans l'axe. Non, passe avec De Paul.
19: Ah, c'est vraiment un jeu de position. On cherche une solution côté argentin. On essaye comme
18: sans
19: ça
18: vouloir tirer de loin,
19: de faire face à la muraille. Il n'y a pas eu de tir de loin, effectivement. Il y a un bon centre de passe. Le poteau sur cette tête de McAllister. Oh, l'excellent centre de Rodrigo De Paul qui avait trouvé un centre tendu au point de pénalty. C'est Alexis McAllister qui a mis sa tête et ça a frappé le poteau droit de Jordan Pickford. Attention à la pression argentine qui se poursuit. Un nouveau centre qui vient de la droite. Ah, la tête de McAllister à nouveau, c'est repoussé par la défense anglaise. Ça va être long, ça va être chaud cette fin de match entre l'Argentine et l'Angleterre.
18: Il y aura peut-être des contres à exploiter pour les Anglais, mais là franchement pour l'instant ils ont la tête sous l'eau, les Anglais, très clairement, et ils subissent. Ça fait quand même depuis tout à l'heure l'arrêt de Pickford et puis surtout cette tête sur le poteau, beaucoup pour l'équipe d'Angleterre. La tête encore, et c'est encore cadré, c'est encore McAllister et c'est encore dans les gants de Pickford. C'est très très très chaud. 75e, les attaques qui se multiplient, les occasions qui se font de plus en plus pressantes.
0: Ils vont
18: l'Argentine
0: tenir,
18: qui presse pour revenir dans ce match, mais l'Angleterre qui tient effectivement.
19: Ils vont tenir. Ils l'ont fait contre le Mexique, de tenir ces Anglais.
0: Ça se voit.
19: Évidemment qu'ils s'en souviennent.
0: Ça se sent.
19: De ce match qui a été fondateur pour l'équipe de Thomas Tuchel. On leur promettait l'enfer au Mexique. Ça a été un match complètement fou, sous une pluie battante, coup d'envoi retardé, des Anglais qui mènent au score mais qui se voient rattraper et qui surtout perdent un joueur et qui avait passé une demi-heure. Maintenant il va falloir tenir face au chant argentin qui résonne de plus en plus fort dans les tribunes d'Atlanta. Léo Messi au niveau du rond central qui va trouver De Paul. On vient d'avoir deux grosses alertes sur le but de Jordan Pickford, impeccable sur la deuxième tête de Julian Alvarez, sauvé par son poteau droit il y a quelques instants sur une tête de McAllister. C'est Messi qui a le ballon à l'angle de la surface.
18: Allez, le centre argentin peut-être qui va venir sur la droite. Messi qui s'est replacé là au niveau de l'axe, qui va réclamer le ballon. Le voilà servi, Léo Messi, le petit coup de tête sur la gauche et l'ouverture là-bas sur la tête pour c'est encore très chaud. Il nous a fait le même coup tout à l'heure avec la petite louche par-dessus, le petit coup de génie de Léo Messi qui est allé chercher
19: c'est Nico Gonzalez, cette combinaison,
18: et c'est un poison depuis qu'il est rentré sur la pelouse Gonzalez. Et exactement comme tout à l'heure, c'est lui, deuxième poteau en profondeur, qui était cherché pour redresser le ballon de la tête. Et
19: est-ce qu'il a frappé, est-ce qu'il a centré finalement, j'ai l'impression qu'il n'a pas fait de choix, il a léché la ligne de but de Jordan.
0: Il était hors jeu. Ils ont la baraka, les Anglais, je vous dis.
18: Ouais, c'est le poteau là pour le coup sur la tête de McAllister. Il était entièrement battu, Jordan Pickford. Donc oui, c'est entièrement la baraka qui a sauvé l'Angleterre. Et
19: il était resté figé, le gardien anglais.
18: Il était battu
19: sur cette
18: à 100%.
19: Tête.
18: Donc effectivement, pour l'instant, l'Angleterre, ça tient avec un brin de réussite aussi. Il va falloir quand même arrêter de trop subir, parce que là encore, avec la passe en profondeur, il faut toute la vigilance de Rhys James pour écarter le danger.
19: Avec une remise en jeu argentine, le ballon qui revient. Et Rodrigo De Paul qui va servir Léo Messi sur le côté droit à nouveau, toujours cette position préférentielle pour le numéro 10 argentin qui se fait piquer le ballon par Jude Bellingham. Le bon ballon de contre pour les Anglais, c'est Rodgers qui est parti en contre. Il a Kane sur sa gauche, il a Bellingham sur sa droite, il va frapper. Oh, c'est contré par la défense argentine.
18: Ouais, c'était pas mal quand même, c'est vrai qu'il avait peut-être une autre solution, mais il n'y avait pas assez de vitesse sur sa gauche et sur sa droite. Il n'a pas été accompagné, il n'y a pas eu les appels en fait, ni à gauche ni à droite, pour essayer de déstabiliser le repli défensif argentin. Donc il s'est dit allez, je vais frapper, frappe contrée. Mais au moins ça a le mérite de rappeler aux Argentins qu'ils s'exposent à des contres, parce que ça faisait très très longtemps qu'on n'avait pas vu les Anglais passer la ligne médiane. Les Argentins sont de nouveau en possession du ballon et dans la moitié de terrain anglaise.
19: Et on va forcément regarder l'horloge, 79e minute désormais dans ce stade d'Atlanta. Léo Messi toujours en train de tenter d'organiser les offensives argentines. C'est lui qui reprend à nouveau ce ballon. On part du côté gauche avec Taliafico. On hésite, on ne sait pas trop où choisir de lancer cette action. On a failli refaire la combinaison avec Nico Gonzalez. Ça avait bien marché les deux premières fois. C'est Messi qui est maintenant à gauche de la surface anglaise face à Harry Kane. Le duel, la bonne défense d'Harry Kane, et Messi obligé de donner un mauvais ballon et de faire reculer cette équipe d'Argentine. Il y a une bonne pression anglaise. Attention avec Kane qui va aller presser jusqu'à Dibu Martinez, et on va repartir du côté gauche.
18: Ce ballon perdu par Léo Messi, même s'il était sans conséquence pour l'Argentine, il a été célébré par tout le virage des Anglais qui sont à 10 minutes maintenant de la fin du temps réglementaire. Les supporters comme les joueurs à 10 minutes, un petit peu plus peut-être d'une soirée historique. Allez, ils ne regardent pas trop le chronomètre parce que pour l'instant ils subissent, ils regardent les assauts argentins venir peut-être avec cette frappe de loin. Non, Léo Messi à nouveau servi dans l'entrejeu là, mais les chasses, c'est pris par trois joueurs, prise à trois sur Léo Messi. Forcément ça libère des espaces et derrière le centre, oh, et peut-être encore la tête argentine. Oh, la tentative de ciseau, c'est dangereux, il faut peut-être intervenir l'arbitre de la rencontre qui va intervenir, non pas sur le ciseau et le jeu dangereux, mais derrière sur une faute argentine. Et effectivement ils sont héroïques, les Anglais en défense, ils sont à terre pour certains, déjà des débuts de crampes, mais ça tient du côté de l'Angleterre, toujours 1-0, il reste moins de 10 minutes à jouer.
19: England chante le virage anglais qui s'est levé comme un seul homme sur ce coup de sifflet de l'arbitre américain Ismaël Elfat qui accorde un coup franc. Alors il y a des joueurs à terre, il y a des débuts de crampes, il y aura peut-être un petit changement là du côté de la défense anglaise. Je me demande si c'est pas Rhys James qui est un peu au bout de ses forces sur le côté droit. On va regarder ça de plus près. Pour l'instant on ne voit pas son numéro de maillot, mais il y a Jordan Pickford qui est juste à côté de lui. Pour l'instant ça tient pour les Anglais à 10 minutes dans le temps réglementaire. Il y aura forcément un petit peu de temps additionnel,
0: un bon quart d'heure, je dirais, encore au moins, là.
19: On va partir sur un quart d'heure qu'on qualifiera d'Auxerrois, de Isérois, de Basque, comme vous voulez. Vous savez, le petit quart d'heure de retard que vous promettez toujours,
0: c'est ça.
19: Quand vous avez rendez-vous, ça va être celui-là,
0: celui de la politesse.
17: Voilà, exactement. Celui de la diplomatie.
18: On va parler Nicolas Lautaro Martinez tout à l'heure. Bah, ça y est, il va jouer les 10 dernières minutes et plus de cette rencontre. C'est Nicolas Tagliafico.
17: Et puis alors, il y a mon joueur préféré. Évidemment, il y a côté anglais mon préféré. C'est Burn qui va amener son mètre 95-97 dans la défense anglaise. Et alors là, ça va pas être de la poésie. Ça va être des grands coups de casque pour la fin de cette rencontre. Mais c'est un peu le talisman de cette équipe anglaise. Et quand on vous parlait des choix de Thomas Tuchel, il y a aussi celui-là ce soir, Declan Rice. Est-ce qu'il va
0: ils ont été discutés ces choix.
17: Ils ont été très critiqués. Ça a fait jaser en Angleterre. Et puis la presse anglaise, évidemment, de toute de toute sa diplomatie, elle aussi en général, mais on a fait des débats sur les premières pages évidemment de la presse anglaise autour des choix de Thomas Tuchel. Pour l'instant, ils sont payants parce qu'elle a un sacré état d'esprit, cette équipe d'Angleterre unie autour de ses deux stars. Elle a du caractère, clairement, elle l'a montré depuis le début de cette Coupe du Monde. Elle a su elle aussi passer des étapes. C'est peut-être ce qui a manqué à l'équipe de France. Ça a été l'une des pistes évoquées, le fait de ne pas avoir forcément suffisamment été confronté à la difficulté au cours de son parcours. En tout cas, cette équipe anglaise, elle tient pour l'instant, et il reste 8 minutes à jouer dans le temps réglementaire.
18: Il y a eu les changements opérés par Thomas Tuchel, là c'est clairement tous derrière et on tient la forteresse anglaise. On va mettre de la taille, on va mettre de la fraîcheur également dans cette défense, mais on s'apprête à souffrir pendant encore des minutes qui vont paraître longues pour les Anglais. Et on est reparti déjà évidemment avec le ballon pour les Argentins là-bas côté gauche à l'approche de la surface de réparation. Ils sont vraiment recroquevillés et ils tentent de peut-être contenir cette frappe de loin, et c'est un aveu aussi un petit peu d'impuissance de la part de l'Argentine avec Aurélie là, qui se bat sur le contre. Ils vont exploiter la moindre miette pour repartir en contre peut-être les Anglais et tenter de repousser ces Argentins qui sont déjà de retour dans la moitié de terrain des Tuileries.
17: Et on va aller côté gauche avec Nico Gonzalez. On
0: vous
17: cherche la faille du côté de l'Argentin. Attention, Rodrigo De Paul qui trouve Lionel Messi à l'angle de la surface. La frappe de Messi, c'était un centre-tir. Et finalement, ça va filer en 6 mètres sous les acclamations du public anglais ici à Atlanta. Pickford, dans son style toujours particulier, un petit peu dégingant.
0: Anglais.
17: Le gardien.
0: C'est un gardien anglais.
17: Mais efficace ce soir. Il a fait les deux beaux arrêts qu'il fallait. Pour l'instant, l'Argentine reste menée 1-0. On pourrait changer de champion du monde si on en reste là. Il reste quelques minutes seulement aux coéquipiers de Lionel Messi pour faire leur retard.
0: Allez, on vous retrouve très vite. Nicolas Théhier, Nicolas Perronnet, juste après l'essentiel à 22h45 avec Thomas Benesch. Et à la une ce soir, Thomas, Jérôme Barrella entendu aujourd'hui par un juge à Agen.
7: Oui, audition à l'issue de laquelle l'homme de 41 ans, principal suspect dans l'affaire Liana, est mis en examen pour meurtre et viol sur mineur de moins de 15 ans. Jérôme Barrella avait été initialement mis en examen dans ce dossier pour enlèvement et séquestration après la disparition de la collégienne. On apprend également ce soir que Jérôme Barrella est mis en examen pour viol sur mineur de moins de 15 ans dans l'affaire dite Rosa, le nom d'emprunt de cette petite fille de 11 ans dont la mère avait déposé plainte pour viol contre Jérôme Barrella en août 2025, sans que celui-ci ne soit inquiété. Le Parlement a définitivement adopté la proposition de loi visant à créer une aide à mourir en France. Cette loi doit permettre à certains malades atteints de pathologies graves d'obtenir, sous condition, l'administration d'un produit létal. 291 députés ont voté en faveur du texte. Et puis l'enquête sur les incendies en forêt de Fontainebleau conduit ce soir à la mise en examen d'un suspect, un pompier volontaire poursuivi pour destruction par incendie. Il est placé en détention provisoire, apprend ce soir l'agence Radio France. Et puis, la deuxième demi-finale du mondial de football entre l'Angleterre et l'Argentine. L'Argentine qui vient d'égaliser. Il y a désormais un but partout entre les deux équipes.
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0: C'est de la folie. De la folie à Atlanta. Nicolas Théhier, Nicolas Perronnet. Mais c'est pas grave, ils vont y arriver quand même.
18: Il ne meurt jamais, ces Argentins, c'est terrible. 86e minute de jeu, l'égalisation signée Enzo Fernandez. La célébration avec les mains sur les oreilles pour faire monter la température devant le virage des supporters argentins. Il n'y arrivait pas avec ses ballons dans la surface de réparation, il n'y arrivait pas sur les côtés avec les centres. Et bien, il a tenté sa chance des 25 mètres, légèrement décalé sur le côté droit. La frappe du pied droit, le pétard croisé, et Jordan Pickford qui s'incline 1-0, l'égalisation sur une frappe de mammouth d'Enzo Fernandez.
19: Et Enzo Fernandez, c'est déjà lui qui au bout du match contre l'Égypte était venu délivrer l'Argentine à la 93e minute. Léo Messi, tous les joueurs argentins qui regardent les tribunes et qui font monter la sauce.
0: Ils
19: c'est
0: en
19: la
0: font pas des
19: folie.
0: Tonnes du tout.
19: C'est la folie dans le quart de virage argentin. Tout le monde debout, tout le monde qui saute. Lionel Messi qui en appelle au soutien du public. Et du côté anglais, on s'est engueulé parce que c'est pas normal qu'Enzo Fernandez soit seul à ce point pour pouvoir régler la mire et ajuster Jordan Pickford qui va récupérer ce ballon. Attention aux dernières minutes, hein, parce que les Argentins, une fois qu'ils sont lancés, ils ont montré dans cette Coupe du Monde et notamment contre l'Égypte où ils avaient inscrit 3 buts en un quart d'heure qu'ils étaient capables de récidiver. Mais quelle est forte mentalement et quelle a du caractère cette équipe.
0: Ils ont raison, Nicolas.
19: Qui ne veut pas céder son titre.
0: Nicolas, ils ont raison. Hein, c'est vrai qu'il est trop seul. Le tireur argentin, il est
19: seul,
0: complètement isolé. Donc c'est sûr qu'il y a un problème. Là, c'est une faute clairement de la part des Anglais. Ben voilà, hein. Ce match totalement relancé. De toute façon, c'est un match fou. On va aller jusqu'au bout de la nuit, c'est pas grave.
19: C'est une folle demi-finale ici à Atlanta. 70 000 personnes en feu pour assister à cette Angleterre-Argentine. C'est Gordon, on le rappelle, juste après la 50e minute de jeu qui avait ouvert le score pour les Anglais. Enzo Fernandez vient d'égaliser. Les Argentins à nouveau à l'attaque. C'est Lionel Messi qui est sur son côté droit. Ça chauffe dans le stade d'Atlanta. Attention, le centre de Lionel Messi. Oh, c'est repoussé par la défense anglaise avec John Stones qui a mis une tête. Les Anglais qui prennent un bouillon terrible.
18: Ah oui, il y a le feu clairement dans la défense anglaise depuis de longues minutes maintenant. Mais là, ça les a galvanisés encore plus. Les Argentins, ils vont pouvoir souffler les Anglais parce que il y a un défenseur à terre. Je crois que c'est John Stones.
19: Ouais, je crois que c'est Stones qui a pris un coup
18: et les soigneurs sont autorisés à rentrer sur la pelouse par l'arbitre de la rencontre.
0: C'est ça, c'est complètement Stones, ouais, c'est ça, c'est lui.
18: C'est sûr. Ouais, bah il l'est en tout cas là parce qu'il a l'air bien sonné. Effectivement, ça va, il s'est remis assis. Mais derrière les buts de. Alors derrière Stones, donc dans sa défense, dans sa surface de réparation, derrière son gardien Jordan Pickford, il y a la folie argentine, la furia.
19: Ça doit bourdonner là dans les cerveaux.
0: Le public, c'est une folie. Hein.
19: C'est hallucinant ce qu'on est en train de vivre et qu'on vit d'ailleurs
0: et
19: dans
0: pourtant,
19: les stades où l'Argentine évolue depuis le début de cette Coupe du
0: Monde. Et pourtant, le public anglais n'est pas en reste hein, parce qu'ils sont très nombreux, très bruyants. Mais là, j'avoue que.
19: Anglais, mais alors là, il y a des chants qui résonnent dans ce stade d'Atlanta, puis qui est un stade fermé. Hein, donc, ça résonne quand ça se met à chanter.
0: Oui, c'est vrai. En plus, c'est vrai qu'il y a. C'est pas un détail. Gaël Joly est avec nous à Londres. Ne nous annoncez pas un but qui n'existe pas, Gaël,
5: non,
0: s'il
5: non,
0: vous plaît.
5: Non, mais c'était la confusion tout à l'heure.
0: Voilà, c'est ça.
5: Voilà, même les Anglais ont cru un deuxième but.
0: Voilà. Alors, Gaël, comment réagit
5: à Londres ? Sérieusement refroidit l'ambiance ici, un gros coup de froid ici à Londres sur les supporters anglais qui souffrent depuis 20 minutes devant leur cage. Mon voisin là, il veut plus parler. Non. Ça fait 20 minutes qu'il crie et il veut plus dire un mot. Voilà, c'est
0: trop
5: pour
0: de
5: dire l'état d'esprit, trop de stress, vraiment déception ici pour l'instant en Angleterre. On y croit encore, mais franchement, c'est dur là. Le coup a été dur.
0: Ouais, un petit coup sur la tête. Vous restez bien sûr en direct avec nous, Gaël Joly. On vous retrouve dès l'issue, dès qu'un nouveau but est marqué, évidemment à la fin de cette rencontre en direct depuis la capitale anglaise. 8 minutes d'arrêt de jeu dans cette demi-finale Angleterre-Argentine, un but partout. Nicolas Théillard, Nicolas Perronnet, le jeu va reprendre, c'est tendu, vous l'avez vu du côté de Londres, là on a pris un petit coup sur la tête là.
18: Ils sont transcendés, les Argentins, ils sont dans un état
0: possédé,
18: que ce soit les joueurs et
0: le public,
18: les supporters,
0: c'est
18: un truc de malade.
19: C'est du délire dans les tribunes d'Atlanta et on est rentré dans le temps additionnel. Julien, il y aura 9 minutes minimum. On va donc avoir le petit quart d'heure de politesse, comme vous disiez tout à l'heure.
0: J'avais vu 8 sur le petit panneau.
19: C'est Spence qui s'est. Oui, on en a rajouté une pour la blessure de Stones. Apparemment, là, c'est Bellingham qui part en compte, mais il a 4 Argentins qui essaye de l'encercler et ça va finir par un ballon récupéré par l'Argentine. Ils ont beaucoup de mal quand même à ressortir avec le ballon. Désormais, les, les Free Lions. J'essaye de faire aussi
0: c'est,
19: bien
0: c'est
19: que
0: c'est très bien. Ouais.
19: La Péronnet, c'est validé.
0: C'est validé. Allez,
19: merci, monsieur l'arbitre. Allez, les Argentins qui font à nouveau le siège de cette équipe anglaise. Domination totale des Argentins. Attention, McAllister. Oh,
18: oh, le poteau!
19: Oh, le poteau sur cette frappe de McAllister. Encore totalement oublié par la défense anglaise aux abois dans cette fin de match. Messi, le débordement.
18: Oh, le but.
19: Ah, c'est but.
18: Incroyable.
19: Ah, c'est but de l'Argentine. C'est Lautaro Martinez qui vient crucifier les Anglais à la 92e minute. Lautaro Martinez, l'attaquant de l'Inter de Milan, seul au deuxième poteau, qui vient mettre une tête piquée sur un centre de Léo Messi. L'Argentine insatiable, l'Argentine imbattable, l'Argentine qui mène 2-1 à 5 minutes de la fin du temps additionnel.
18: Mais quelle folie cette équipe d'Argentine, mais c'est incroyable cette capacité de revenir dans ces rencontres.
0: Et vous aussi bientôt,
18: tiens. De mettre du drama, de mettre de la remontada, de mettre tout ce que vous savez, tout ce que vous voulez. Mais ils peuvent pas mourir, ils n'arrivent pas à mourir, on n'arrive pas à les tuer, ces Argentins.
19: C'est Highlander.
18: C'est incroyable. Deux buts en 6 minutes pour tout renverser, renverser la table et communier avec cet incroyable virage argentin en blanc. Et en bleu qui est totalement possédé, il n'y a pas d'autre mot. Il y a des larmes de joie sur les visages des supporters argentins. Il y a des drapeaux de Maradona. Ils sont encore en train de célébrer avec Léo Messi là qui est en train de quitter juste maintenant le poteau de corner. Lautaro Martinez après Enzo Fernandez, les deux.

0: 5 minutes. Est-ce qu'ils auront la force, les Anglais, après le coup terrible là, qu'ils viennent de prendre sur la tête? Ils sont tous en rang, prêts à ouais. donner l'assaut. On va donner la balle à Jordan Pickford et on va envoyer dans la boîte sous les champs argentins ici dans le stade d'Atlanta qui résonne. Il y a peut-être une faute sur Kane. Ça continue à jouer. Ballon récupéré par la défense anglaise. Allez, Harry Kane qui va tenter de centrer. C'est contré par la défense argentine.
1: Il y a tellement de caractère de part et d'autre qui s'exprime. Ça se ressent. Ça transpire sur ce terrain que l'équipe d'Angleterre est capable de revenir dans ces 5 dernières minutes désormais. On a vu Léo Messi mettre l'index sur ses tempes. Ça se joue au mental. Voilà le message du capitaine argentin à ses troupes alors que les Anglais se ruent désormais à l'attaque. La touche à venir à proximité du poteau de corner là-bas pour Kansa et Scaloni, le sélectionneur argentin, qui a un petit sourire au bord des lèvres. Et Kansa, il va pas se poser de questions. Le temps peut-être de faire le changement qui se profile côté anglais. Non, il joue cette touche longue. Le changement va attendre. Et les Anglais qui insistent là-bas côté droit, le centre. La tête argentine qui va sortir, j'imagine. Ouais, voilà qui est fait.
0: Dans ce centre, on va avoir des touche. Changements.
1: Les changements vont être faits.
0: Je pense côté anglais, je vois Marcus Rashford notamment qui se prépare du côté anglais. C'est peut-être un peu tard, hein, mais on va aussi essayer d'apporter de la taille. Il y a celle de Burn qui est au point de penalty avec, avec son mètre 95. Et là, le changement.
1: Oh, l'ambiance argentine.
0: Avec l'ambiance hallucinante, hallucinante dans ce stade d'Atlanta. Il y a des gens debout partout, même en tribune de presse, qui sont quasiment en train d'agiter leur maillot argentin. On en voit partout dans le stade.
1: Quoi.
0: Et l'entrée de Marcus Rashford. Je vois aussi qui est-ce qui rentre aussi du côté anglais. C'est Ivan Toney qui va remplacer John Stones. Allez, on va apporter de la taille. Il y a une touche. On va la jouer rapidement avec Rodgers. Il faut mettre ce ballon dans la boîte du côté des Anglais. Ça va être fait avec Rhys James. Oh non, c'est repoussé par la défense argentine et Nico Gonzalez. Ce ballon repoussé aux 40 mètres. On regarde le chronomètre. Ça fait 6 minutes maintenant de temps additionnel. Il y en aura sans doute plus que 9 hein, parce qu'on en a passé au moins 2 à célébrer le but argentin du côté de l'Albi Céleste. Allez, une remise en touche, sauf qu'il n'y a personne qui vient jouer. Il n'y a personne qui vient du côté anglais apporter une solution. Ça y est, c'est fait. Et on va remettre ce ballon derrière jusqu'à Pickford pour envoyer dans la boîte.
1: Mais ils sont dans leur jardin, les Argentins, avec cette situation, les émotions. Comme ça, ils savent les gérer. Eux, ils savent pourrir un match. Ils savent aller faire mourir des ballons, les cacher, même si les Anglais la surruent à l'attaque avec ce centre encore qui vient de derrière la tête argentine pour écarter le danger. Et les Anglais qui se rue vraiment dans ces 3 dernières minutes pour tenter d'aller chercher un miracle, parce que ça en serait un de revenir dans cette rencontre. C'est Jordan Pickford lui-même qui met désormais de longs ballons là-bas dans la boîte, qui se pose pas de questions. Le gardien anglais, ça va revenir avec Kansa encore, avec Rhys James désormais. Et les fautes, les petites fautes d'anti-jeu, on vient chercher les maillots, on vient tirer sur les maillots et on vient essayer de contrarier les plans anglais. Pickford encore au milieu du terrain qui allonge loin devant Harry Kane, qui s'écroule dans la surface de réparation. Mais il n'y aura rien du tout, si ce n'est un ballon sécurisé par Dibu Martinez qui va nous faire croire qu'il a mal derrière la cuisse pour gagner quelques secondes. Et les chants argentins qui sont en train de nous rendre sourds ici du côté d'Atlanta. Quelle ambiance, quelle équipe.
0: Et qui doivent casser la tête des joueurs anglais, leur faire très très mal à la tête après ces deux buts inscrits par les Argentins dans les 10 dernières minutes. La réduction du score, l'égalisation d'Enzo Fernandez sur une frappe alors qu'il était esselé au 20 mètres. Et puis cette tête de Lautaro Martinez à l'entame du temps additionnel, 2 buts à 1 pour l'Argentine. On joue la 97e minute et 36 secondes. C'est un ballon récupéré par les Argentins et par De Paul. Il est revenu dans des pieds anglais, Harry Kane, mais au niveau du rond central, Harry Kane qui cherche une solution, qui va écarter ce ballon. Ça va être pour Rodgers, mais ça va être trop long. Ça va être trop long. Et la bronca argentine dans ce stade d'Atlanta. 1 minute dans le temps additionnel qui a été accordé. Il y en aura sans doute un peu plus. Tous les joueurs anglais regardent Monsieur Elfat en lui faisant signe de la montre pour qu'il n'y ait bien du temps supplémentaire. Mais j'ai l'impression que les Anglais, ils ont rendu les armes.
1: L'Argentine va sans doute pouvoir défendre son titre. L'Argentine est encore revenue de nulle part dans cette partie. Allez, c'est pas terminé pour les Anglais. Il y en aura peut-être encore une dernière. Il reste une trentaine de secondes à jouer. Les Anglais sont dans la surface de réparation. Le centre en retrait qui est dégagé par la défense argentine et Léo Messi là qui va pouvoir sécuriser le ballon et même pouvoir peut-être même mener le contre pour l'Argentine. Ils vont aller chercher la faute et voilà, évidemment, il va chercher la faute et il va l'obtenir. Léo Messi avec toute l'expérience qui le caractérise et derrière les Anglais qui s'énervent et les secondes qui vont défiler.

0: Et l'Argentine qui est dans son jardin. Et l'Argentine qui est à deux pas de la finale.
1: À deux pas de la finale, parce que là, avec ce ballon pour l'Argentine, avec cette 99e minute qu'on joue ici à Atlanta, où des Messi résonne au milieu des drapeaux, des maillots, des serviettes qui sont agitées par les supporters argentins. Ça joue, dit monsieur Elfat, qui va renvoyer ce ballon à un coup franc argentin. L'Argentine à deux doigts d'une deuxième finale consécutive en Coupe du Monde. L'Argentine à deux doigts d'une troisième finale en quatre Coupes du Monde. Souvenez-vous de 2014. Seule la France a réussi à écarter les Argentins en 2018. Et l'Argentine qui va tenter de faire ce que seul le Brésil a réussi à faire entre 58 et 62, conserver un titre mondial. Ce sera dimanche à New York. Ce sera évidemment sur France Info. Et ce sera face aux champions d'Europe en titre. Comment faire une plus belle affiche? Le champion d'Europe en titre contre le champion du monde en titre. Les Anglais qui repartent de leur camp. Mais l'énorme pressing argentin dans ses dernières secondes. On récupère le ballon du côté de l'Argentine. Et Messi qui va aller gagner du temps. Messi qui va regarder monsieur Elfat. Et Messi qui va se mettre au point de corner pour obtenir une nouvelle faute. L'expérience de Léo Messi. Il n'y a pas eu de coup de sifflet de monsieur Elfat. On a prolongé ce ballon très loin en cherchant Harry Kane.
0: 11 minutes quasiment déjà découlées après le temps réglementaire. Ils n'ont jamais perdu une demi-finale de Coupe du Monde, les Argentins. C'est leur sixième aujourd'hui et ils vont encore gagner celle-ci, à moins que,
1: allez, la dernière,
0: à moins que la dernière
1: pour les Anglais.
0: Devant pour la tête peut-être d'Harry Kane, ça passe pas, c'est une tête argentine et un pied argentin pour aller balancer ce ballon loin là-bas dans les tribunes au niveau de la ligne médiane. C'est toujours pas terminé, on va la jouer cette touche, il y a deux ballons sur la pelouse, on dégage rapidement le deuxième et on va la jouer alors qu'on réclame la fin du temps réglementaire évidemment et la qualification du côté argentin.
1: Ouais, l'Argentine qui va tenir sa finale. Léo Messi au duel de la tête. On regarde évidemment monsieur Elfat pour ses dernières secondes. Pour l'instant, ça joue. C'est Pickford qui aura un dernier ballon. Le gardien anglais qui va mettre dans la boîte, qui avance jusqu'au rond central. Il y aura un dernier ballon pour les Anglais. Pickford qui met dans la boîte. Harry Kane au duel. C'est repoussé par Martinez. Attention, il y a une confusion. Il y a un coup de sifflet. Il y a un coup de sifflet de monsieur Elfat. Ça va être terminé. Monsieur Elfat qui offre un coup franc à l'équipe d'Argentine. Il y a eu une faute anglaise, la tête désespérée du capitaine Harry Kane. L'Angleterre n'aura pas réussi son pari de revenir en finale 60 ans après Wembley, 60 ans après 1966, et dans un déluge de décibels, dans un vacarme argentin ici à Atlanta. Eh bien, Emiliano Martinez, le bourreau des Bleus il y a 4 ans, va tirer ce coup franc en attendant le coup de sifflet de monsieur l'arbitre, monsieur Elfat, pour envoyer l'Argentine en finale de la Coupe du Monde. C'est fini.
0: Incroyable. Argentine qui va défendre son titre comme le Brésil dans les années 50-60, comme l'Italie dans les années 30. L'Argentine s'offre une deuxième finale consécutive. L'Argentine est revenue de nulle part encore une fois. L'Argentine a tout renversé en 6 minutes. Enzo Fernandez, 86e, Lautaro Martinez, 92e. Les Anglais sont à terre, les Argentins aussi, mais eux, ils ont les bras vers le ciel pour célébrer ce nouveau miracle argentin. Espagne, Argentine, ce sera l'affiche de la 23e Coupe du Monde.
2: Vous ne bougez pas, la Nicolas Théillard. Oui, la finale, bien sûr. Nicolas Théillard, Nicolas Pironnet. On vous retrouve tout de suite après ce match de folie. Merci d'écouter France Info, il est 23h03. Et on retrouve Sébastien Cabrita dos Santos. Bonsoir Sébastien.
3: Bonsoir à tous.
2: À la une, bien sûr, ce soir, l'incroyable scénario en demi-finale de la Coupe du Monde de football.
3: La bis repetita pour l'Argentine qui s'impose sur le fil. 2-1 face à l'Angleterre, pourtant menée à quelques minutes de la fin du match. On rejoint dans un instant nos envoyés spéciaux à Atlanta. Il était déjà inquiété pour enlèvement et pour séquestration. Jérôme Barella est désormais aussi poursuivi pour le meurtre et pour le viol de la petite Liana dans le Gers. C'est la fin d'un très long parcours législatif. 2 ans de débats très intenses à l'Assemblée nationale comme au Sénat, jusqu'à l'adoption ce soir de la loi visant à créer un droit à l'aide à mourir. Les finances françaises d'ici 4 ans dans le rouge écarlate, si rien n'est fait pour redresser la barre. C'est une mission indépendante qu'il dit aujourd'hui. Et puis la fin d'un troisième épisode de canicule. En 2 mois, les baigneurs retrouvent la plage sur la côte d'Opale. C'est donc l'Argentine qui rejoint l'Espagne en finale de la Coupe du Monde de football. Incroyable scénario, hein, Nicolas Taillard. Les Argentins, une nouvelle fois, renversent la table face à l'Angleterre.
1: Ouais, c'est vraiment l'équipe miraculée de cette Coupe du Monde, qualifiée au bout des prolongations contre le Cap-Vert en huitième de finale, qualifiée après avoir été menée 2-0 par l'Égypte en huitième de finale, qualifiée en prolongation contre la Suisse, sauvée par Julian Alvarez, et de retour de l'enfer ce soir contre l'Angleterre dans cette demi-finale. Les Anglais avaient fait la meilleure entame, avaient pris l'avantage grâce à Anthony Gordon après 52 minutes de jeu, mais les Argentins sont décidément invincibles, les coéquipiers de Lionel Messi, qu'on a beaucoup vu dans les 20 dernières minutes, ont d'abord réussi à égaliser par une frappe d'Enzo Fernandez à la 86e minute de jeu. Et puis dans le temps additionnel, c'est Lautaro Martinez, l'attaquant de l'Inter de Milan, qui est venu d'une tête piquée offrir un avantage définitif à cette équipe argentine, qui va donc disputer une deuxième finale de Coupe du Monde consécutive, qui tentera ce dimanche contre l'Espagne de conserver son titre, un exploit qui n'a plus été réalisé dans le football mondial depuis le Brésil de 58 et 62 qualifications que les Argentins sont en ce moment même en train de célébrer dans la folie et le vacarme d'Atlanta devant leurs supporters.
3: Nicolas Taillard en direct des États-Unis pour vous nous faire vivre cette demi-finale de Coupe du Monde sur France Info. La finale Argentine contre l'Espagne, ce sera donc ce dimanche soir, et ce sera donc les Anglais en petite finale samedi soir contre les Bleus.
2: Le principal suspect dans l'affaire Liana, de nouveau mis en examen.
3: Il est cette fois poursuivi pour le meurtre et le viol de la jeune collégienne dans le Gers, Margot Steve.
4: Oui, face au juge, Jérôme Barella a choisi de garder le silence sur les faits. Lui qui était déjà mis en examen pour enlèvement et séquestration, l'est désormais pour le meurtre et le viol de Liana. Une évolution attendue depuis le mois dernier et les résultats partiels de l'autopsie. Les médecins légistes avaient retrouvé son ADN sur le corps de la collégienne. Ils avaient pu aussi établir le viol et le meurtre de Liana, même si les causes exactes de sa mort restent encore incertaines. Mais l'intérimaire de 41 ans est désormais mis en examen aussi dans l'affaire dite Rosa, une enfant de 10 ans qui l'accuse d'une cinquantaine de viols et sur laquelle Jérôme Barella n'avait jamais été entendu. C'est ce dossier qui avait valu de vives critiques à la justice et à la gendarmerie au point de mandater une inspection. Il est donc désormais mis en examen pour viol et agression sexuelle dans cette affaire, presque un an après la plainte déposée par la mère de Rosa.
3: Margot Steve, cette affaire Liana a provoqué un coup d'accélérateur face aux violences sexuelles sur mineurs. Plus de 85 000 plaintes ont été recensées dans les parquet depuis la mort de l'adolescente début juin, annonce le ministre de la Justice. 700 personnes ont été incarcérées et plus de 1300 enquêtes judiciaires ont été ouvertes, précise Gérald Darmanin. Il avait d'abord avoué avoir mis le feu à des brindilles et avec de l'essence. Avant de revenir sur ses aveux, un jeune pompier de 18 ans a été mis en examen ce soir, placé en détention provisoire. Il est suspecté d'être impliqué dans les incendies qui ont en partie ravagé la forêt de Fontainebleau, près de Paris. Quelques 2000 hectares sont partis en fumée. Une information judiciaire est ouverte. 5 personnes ont été placées en garde à vue au total. Le président de la République se rend sur place demain matin.
2: C'est la grande réforme sociétale du deuxième quinquennat d'Emmanuel Macron.
3: Le chef de l'État se félicite de l'adoption ce soir à l'Assemblée nationale de la proposition de loi visant à créer un droit à l'aide à mourir. Il dit remercier les parlementaires pour leur débat constructif et respectueux. Après de longues discussions, souvent très vives dans l'hémicycle, les députés ont tranché, Solène Le Hen, 291 voix pour, 241 voix contre.
5: Oui, ici à l'Assemblée nationale, eh bien, les partisans disent aussi que c'est un vote historique, les partisans de l'aide à mourir, au terme d'un marathon législatif de 2 ans avec un scénario marqué de rebondissements, dont une dissolution de l'Assemblée qui, il y a 2 ans, a envoyé le texte à la poubelle. Finalement, Emmanuel Macron tient sa grande loi de société, comme il disait en 2023, un nouveau modèle français de fin de vie. 50 voix d'écart pour ce dernier vote des députés, des votes pour chez des députés de tous bords. Or, les partis n'avaient pas donné de consigne de vote. Alors ce texte instaure le droit de mourir, le droit de se donner la mort pour des malades qui en feraient la demande, avec plusieurs critères à remplir. Ces patients doivent être condamnés, souffrir et être lucides. Et puis après son adoption ce soir, eh bien, le chemin de cette loi n'est pas tout à fait fini, car Sébastien Lecornu, le Premier ministre, a déjà expliqué qu'il allait saisir le Conseil constitutionnel pour clarifier, dit-il, plusieurs points du texte, mais sans en remettre en cause les grands principes.
3: Solène Lehen, de son côté, l'Église de France déplore ce soir une rupture grave dans l'histoire de notre pays. Ce sont des millions de Français qui l'attendaient avec impatience. Le taux du livret A est revalorisé à 1,7% dès le 1er août contre 1,5% actuellement. Conséquence logique du regain d'inflation au premier semestre, confirme aujourd'hui le ministre de l'Économie, Roland Lescure. Et puis une nouvelle arrivée au sprint aujourd'hui à Nevers et la victoire du Norvégien Søren Varenskjold. Sur le Tour de France, le premier Français Anthony Turgis termine sixième. Le peloton repart demain de Manicourt pour rejoindre Chalon-sur-Saône.
2: Merci beaucoup Sébastien Cabrita dos Santos.
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2: Et l'Argentine qui renverse donc ce soir l'Angleterre 2-1 et rejoint l'Espagne en finale de la Coupe du Monde de football. Menée 1-0, les Argentins sont revenus dans ce match avant donc de l'emporter en fin de rencontre. On va retrouver dans un instant Jérôme Alonso, consultant football de France Info, mais d'abord direction la capitale anglaise, Londres, avec Gaël Joly. Vous avez suivi ce match avec les supporters anglais. Dans un pub, la déception doit être immense ce soir.
9: La déception est immense, est tellement immense que ils sont tous en train de partir, de disparaître, de s'en aller, de quitter le pub écœuré. Et en même temps, ils sont bons joueurs, les Anglais, ils savent que c'est cette deuxième mi-temps ne leur était pas favorable. Ils ont serré les poings quand les Argentins ont finalement réussi à mettre deux buts. Et les voilà vraiment... dégoûté presque et ils sont en train de partir. Je vais essayer de rattraper quelques supporters mais c'est pas gagné. Je me suis pris déjà plusieurs vents. Excuse me sir, I work for the French National Radio, it's on live, just a word, are you
10: Yeah, not too disappointed. I'm South African, so. Oh,
9: encore un. Encore un. Ce n'était pas un Anglais, mais ben, décidément, je vais vous en trouver un. Je suis sûr que lui, il est.
2: Vous avez eu un Français tout à l'heure.
9: You are British? No?
10: Yes.
9: Yeah, a word.
10: No. I'm so gutted.
9: Okay. Bon. Et voyez, je m'en prends plein des vents.
2: C'est terrible.
9: Difficile d'aller.
2: Bon, c'est.
9: Vers l'Anglais.
2: C'est pas grave, on vous entend.
9: Non, voilà, ils veulent pas. Désolé.
2: Bon, c'est pas grave.
9: J'essaie, mais la déception est
2: trop forte.
9: En fait, elle est à hauteur de l'attente, elle est trop forte. Alors, j'ai parlé tout à l'heure à certains qui vont rencontrer la France lors de la petite finale. Hein, ça,
2: ouais.
9: Ça ne les émoustille guère.
2: Non,
9: mais voilà,
2: ça console personne.
9: Ils pensent qu'ils vont nous gagner.
2: Oui, bon, écoutez, donc, si ça leur fait plaisir.
9: Donc, hein. Désolé.
2: Ben, c'est pas grave.
9: Voilà.
2: Merci.
9: Écoutez, le bar est vide. Le bar est vide. Voilà.
2: Très bien. Merci, Gaël. Joli, en direct de ce pub à Londres avec les supporters anglais, donc très déçus. Bonsoir Jérôme Alonso.
11: Bonsoir Julien, bonsoir à tous.
2: Consultant football de France Info. Alors avant toute chose, j'ai envie de vous dire qu'on a vécu ce soir l'exact inverse de la demi-finale hier entre la France et l'Espagne avec une intensité, une tension, beaucoup d'émotions dans cette demi-finale entre l'Angleterre et l'Argentine. Et à l'arrivée, les Argentins donc qui l'emportent 2-1. Je ne sais pas, qu'est-ce qui a fait la différence selon vous, Jérôme ?
11: Ah ben c'est le fait que l'Angleterre a arrêté de jouer complètement quand ils ont marqué, Julien. C'est aussi simple que ça. Je veux dire, l'Angleterre faisait un vrai bon match de football. Et puis quand ils ont marqué, ben ils se sont mis à 10 derrière, et plus le gardien. Dans le jardin de Messi, j'ai envie de dire. Messi l'a fait toute la Coupe du Monde. L'Argentine a été menée toute la Coupe du Monde. Et toute la Coupe du Monde, les équipes qui ont reculé ont perdu. Et l'Angleterre a fait l'erreur assez hallucinante, Julien, je dois dire, de se rentrer dans le schéma qui convient parfaitement à l'Argentine. Et évidemment, quand l'Argentine égalise et qu'il reste 10 minutes, bon, on connaît tous l'issue du match, hein, c'est que ça va être un dernier centre de Messi pour une tête. Et c'est exactement ce qui s'est passé. Donc, bravo à l'Argentine, mais honnêtement, l'Angleterre a à peu près tout fait pour perdre ce match.
2: Mais pourquoi les Anglais ont pris ce risque risque de choisir de subir et de reculer après avoir ouvert le score et délivré, vous l'avez dit, jusqu'à la 55e minute et ce but d'Anthony Gordon, d'avoir choisi d'arrêter de jouer et de reculer.
11: Ah, Julien, je pourrais disserter avec vous toute la soirée de plein de choses de football, mais vous expliquez pourquoi l'Angleterre a décidé de jouer dans le jardin de Messi. Thomas Tuchel a décidé de jouer dans le jardin de Messi. Et d'ailleurs, c'est intéressant ce que vous dites, parce que pendant le match, j'ai pas eu un plan de lui qui intimait à ses joueurs l'ordre de remonter le terrain, de faire monter le bloc, comme on dit dans le jargon. Non, ils ont accepté cette domination, ils ont accepté de subir, mais dans des proportions rarement vues. Je crois que la dernière demi-heure, la possession, c'était 90-10. C'est du jamais vu quasiment en Coupe du Monde. Et donc forcément, avec un génie en face et des très bons joueurs de tête, ben, la sanction, elle arrive. Mais vous expliquez, Julien, pourquoi ils ont fait ce choix hallucinant. Honnêtement, j'ai aucune explication rationnelle par rapport à ça.
2: Voilà, parce que c'est vrai qu'ils avaient jusqu'à la 55e et l'ouverture du score fait un très bon match.
11: Très bon match. Ils avaient joué égal. Il dit, oui, c'était pas, le 1-0 n'était pas volé. C'était un match du 50-50. Mais l'Angleterre faisait un vrai match de foot. Et le problème, c'est qu'après, ils n'ont plus joué au foot. Donc, défendre contre des joueurs lambda pendant 40 minutes, c'est compliqué. Défendre contre Messi 40 minutes, c'est impossible.
2: Renversante quand même cette équipe d'Argentine qui a quasiment passé toute la Coupe du Monde à renverser des situations, des causes qui semblaient perdues.
11: Elle s'est construite comme ça. Alors je pense, Julien, bien involontairement, mais en tout cas, sur ces 7 semaines-là, cette équipe s'est construite à réaction. Elle a rarement imposé son rythme dans un match. En revanche, pour ce qui est du sprint final, ben, c'est la meilleure. Elle l'a encore montré ce soir. Je pense que l'Espagne, qui a certainement rien raté de tout ça, va tirer beaucoup de leçons et d'enseignements. Il faut surtout pas laisser jouer l'Argentine près des 20 mètres, parce que sinon, ça vous pend au nez ce qui s'est passé pour les Anglais ce soir. Donc, je pense qu'on va avoir un match pas forcément flamboyant, mais très très tactique dimanche soir. Ça sera une finale, ça sera un espèce de jeu d'échecs entre l'Espagne et l'Argentine.
2: Et alors, je reviens avant de parler justement de la finale, quand même sur les Anglais qui ont fait ce choix de défendre. En plus, ils ont mal défendu, parce que sur l'égalisation d'abord d'Enzo Fernandez, il est littéralement tout seul pour armer sa frappe.
11: Sur le décalage de Messi, oui,
2: mais personne ne vient sur lui. Enfin, il y a eu des erreurs assez insensées.
11: Mais parce que Messi a le ballon côté droit de la surface, pour ceux qui ont pas vu les images, et donc il y a 3 joueurs anglais qui sortent sur lui, et lui, en un coup d'œil, il voit le décalage et il voit Fernandez tout seul à 20 mètres du but. Mais effectivement, cette défense anglaise, elle est d'une naïveté, honnêtement, que j'ai rarement vu à ce niveau d'une équipe qui menait au score. Voilà, c'est toujours pareil. Mais je vais vous dire la vérité, Julien, vous parlez des émotions qu'on n'a pas eues hier soir et qu'on a eues ce soir, quand on aime le sport, quand on aime le foot. Les Argentins sont pas nos meilleurs amis, hein. On le sait. Il y a un petit précédent entre nous et eux par rapport à il y a 3 ans et demi, léger. Mais dans le bar, dans le restaurant où j'étais, sur le deuxième but argentin, tout le monde s'est levé. Parce qu'ils ont créé un truc. Ils ont créé pas une sympathie, mais il y a une forme de respect. Il y a une forme de, dans le restaurant où j'étais, il n'y avait pas une personne supportrice de l'Argentine. Mais quand ils marquent le deuxième but, ils nous transportent avec eux dans cette folie, dans cette transe, dans cet amour du football qu'on peut pas renier et dont on ne peut être qu'admiratif, qu'on soit supporter ou pas de l'Albicéleste. Et aujourd'hui, ils nous ont transportés encore une fois avec eux dans cette folie. Et voilà, par rapport à hier, effectivement, c'était les émotions totalement inverses. Et je pense qu'on a vécu ce soir un moment de football encore une fois assez incroyable, ce qu'on n'a malheureusement pas vécu hier.
2: Ah oui, on n'a pas fini de regretter ce non-match d'hier soir. Cette finale, alors, opposera donc l'Argentine à l'Espagne dimanche à 21h. Une opposition de style ou pas vraiment? À quoi faut-il s'attendre, Jérôme Alonso?
11: En Espagne, vous verrez la même, quasiment, c'est-à-dire une équipe qui va essayer de confisquer le ballon et notamment de confisquer le ballon pour toutes les zones de passe autour de Messi, ce qu'ils ont parfaitement fait hier avec Mbappé et Olise par exemple. Donc il n'y aura pas de plan anti-Messi, il y aura un plan anti-passe pour Messi, ça veut dire qu'on va bloquer les arrivées on va bloquer à la source, et ça, ils savent le faire comme personne. Et puis, attention, si l'Espagne marque, elle ne reculera pas, croyez-moi, ça c'est sûr, parce que tactiquement, je pense que l'Espagne est aujourd'hui la meilleure équipe du monde. Donc, c'est pour ça que je vous parlais de partie d'échec, parce que ça sera peut-être pas forcément des envolées footballistiques toutes les 5 minutes, mais en revanche, tactiquement, on apprendra beaucoup.
2: Et j'ai l'impression aussi que cette équipe d'Argentine a une force mentale supérieure, portée aussi, c'est vrai, par un public extraordinaire, il faut le reconnaître et le dire. Est-ce que ça, c'est un avantage, peut-être, face à l'Espagne, dimanche ?
11: Ouais, quand vous parlez d'une forme de mission et d'une forme de communion, c'est le public, oui, évidemment, Julien, vous avez raison, il y a une culture. En plus, ils ne sont pas très très loin, c'est le même continent, donc ils sont en nombre à chaque match, mais... Si on parle de mission, c'est un peu le mot à la mode depuis 6 semaines. Cette équipe d'Argentine, elle vit par et pour Messi. Il y a le but commun, c'est de l'amener encore une fois sur le toit du monde. Et on sent bien dans chaque regard, dans chaque action, dès qu'il y a un joueur, un adversaire qui touche Messi, il y a 6 joueurs autour de lui pour le défendre. On sent vraiment que ils sont habités par un désir de protéger. Ils admirent. Enfin, c'est vraiment ce qui se passe autour de Messi est assez unique, je pense qu'effectivement, à part à l'époque de Maradona, je n'avais jamais vu ça. Mais ils sont en mission derrière lui et pour lui. Et ça, c'est une force aussi qui est incroyable, parce qu'il a des gardes du corps de qualité, hein, genre Paredes, genre De Paul. Il y a des joueurs fantastiques devant, le petit Alvarez, Lautaro Martinez qui marque ce soir le deuxième but. Donc c'est une équipe qui a aussi beaucoup, beaucoup, beaucoup de talent. Mais tourné vers un seul homme et dans un but commun et avec une force de caractère, je pense rarement vue depuis des années.
2: Difficile hein, de désigner un favori en fait. Hein, j'ai l'impression quand même. Dans
11: ça serait facile. Ça serait facile de dire l'Espagne, Julien, par rapport à ce qu'on a vu, par rapport à la montée en puissance. Mais n'oublions pas que l'Argentine, elle a failli passer 3 fois la casserole déjà et qu'elle est toujours là. Elle va défendre son titre dimanche soir. Et moi, je crois aussi beaucoup en les vertus des garçons qui sont passés près de se faire sortir et qui sont encore là. Et la preuve, ça marche à chaque tour. Donc voilà, le caractère contre l'intelligence, le génie seul contre un collectif huilé et peut-être le meilleur du monde. C'est-à-dire peut-être le meilleur joueur de l'histoire contre une des meilleures équipes de l'histoire, ça promet.
2: Ouais, ça promet énormément dimanche. On va passer hein, rapidement sur la petite finale France-Angleterre, ce sera samedi
11: c'est fou de dire ça, mais Miami, ça paraît. Vous avez tellement raison.
2: C'est horrible. On n'a même pas trop envie finalement. Je crois que personne...
11: Mais même eux, hein. C'est pas nous le problème, c'est eux, parce qu'il va falloir se motiver quand même, parce qu'il y a des gens qui viennent au match, parce qu'il y a des familles qui vont venir, parce qu'il y a des obligations, parce qu'on est des pros et qu'il faut le faire. Mais malheur qu'il va être dur à se motiver ce match, ça va être compliqué pour eux.
2: Que ce soit du côté français comme du côté anglais. Merci beaucoup, mon cher Jérôme Alonso, consultant football de France Info.
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2: Direction Fontainebleau dans un instant, où se rendra d'ailleurs demain matin le chef de l'État. D'abord l'essentiel à 23h22 avec Sébastien Cabrita dos Santos et à la une, l'Argentine qui s'offre donc son billet pour la finale de la Coupe du Monde de football.
3: Renversante une nouvelle fois, les Argentins s'imposent 2-1 au bout du suspense contre l'Angleterre et rejoignent l'Espagne en finale. Les Bleus de l'équipe de France affronteront les Anglais lors de la petite finale dans 3 jours. Un jeune homme de 18 ans mis en examen, placé en détention provisoire, suspecté d'être impliqué dans les incendies qui ont détruit 2000 hectares dans la forêt de Fontainebleau ces 3 derniers jours. Il avait d'abord avoué avoir mis le feu avant de revenir sur ses aveux. Le président de la République Emmanuel Macron se rend sur place demain matin. L'armée américaine affirme ce soir avoir tiré sur un navire qui tentait de forcer le blocus des ports iraniens. Le navire ne fait désormais plus route vers l'Iran, a indiqué le commandement américain dans un message sur le réseau social X. Et puis attention, en France, après la canicule, les orages. 17 000 foyers sont privés d'électricité ce soir dans la Sarthe. D'énormes grêlons sont tombés dans la journée sur la Drôme Ardèche. Des caves ont été inondées chez des particuliers en Mayenne.
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2: Environ 950 pompiers ont poursuivi encore aujourd'hui leur lutte contre les incendies de la forêt de Fontainebleau, où le chef de l'État Emmanuel Macron est attendu demain matin. Ce soir, la procureure a annoncé la mise en examen et le placement en détention provisoire d'un pompier volontaire de 18 ans, suspecté d'un départ de feu. Pour France Info, aujourd'hui, Émilie Tran a suivi une équipe venue du Vaucluse pour prêter main forte, une équipe qui intervient aux abords d'un lotissement à Noisy-sur-École pour empêcher les reprises de feu.
12: Les pompiers grimpent une pente cabossée, noircie par les cendres, en pleine forêt, à deux pas d'un lotissement. En apparence, la zone n'a plus l'air à risque. En revanche, l'odeur de brûlé saute encore aux narines. L'adjudant-chef Nathaël Bourdin parcourt le sentier, les yeux rivés sur le sol.
13: Pourquoi ? Parce que dans l'humus, on a des branches, on a des résidus d'arbres, et ces résidus-là continuent à brûler et continuent à fumer. C'est ce qui fait que ce feu continue à se propager doucement sous terre.
12: Il s'agit d'une opération de noyage. Le but est de repérer les fumerolles, ces points de combustion par terre d'où s'échappe de la fumée.
13: Ce feu-là, il peut durer des heures, voire même plus que des jours. Et notre but, c'est de gratter la terre afin que cette strate qu'on ne voit pas toujours puisse être retournée et de nouveau éteinte au moyen de l'eau ou mise dans une zone qui est déjà complètement brûlée où on sait qu'elle ne va pas pouvoir de nouveau se propager dans une zone dite verte.
12: Une vingtaine de pompiers sont mobilisés ici depuis 7 heures du matin. Pour arroser les braises et empêcher de nouvelles reprises de feu, ils ont dû tirer près de 200 mètres de tuyaux à travers le bois. Une intervention physique, d'après le commandant Yann Garnier.
14: C'est quand même une surface relativement limitée, mais comme elle était partie et elle était nichée dans un dénivelé important et dans un bosquet, il a fallu aller effectivement rapidement au contact.
12: La vigilance canicule rouge a pris fin. Pour autant, les conditions météorologiques ne sont toujours pas idéales, juge Paul-Édouard Laurin, le chef du service communication des pompiers de Seine-et-Marne.
15: Même si les températures ont un peu baissé, et c'est plutôt agréable pour les sapeurs-pompiers qui opèrent, on continue à avoir du vent et notre crainte avec le vent, c'est que s'il souffle sur ces fameuses fumerolles, sur ces points incandescents, en fait, il peut les réactiver et donc c'est à ce moment-là qu'on pourrait avoir des reprises de feu.
12: Trois canadaires étaient également présents dans le ciel pour noyer les espaces difficiles d'accès.
15: L'objectif, c'est d'avoir des largages d'hélicoptères ou d'avions bombardés d'eau. Ces largages, en fait, ils vont surtout pouvoir soit d'éteindre les reprises de feu qui sont conséquentes, soit éventuellement de venir noyer des zones qui sont inaccessibles à pied, par exemple au milieu des rochers ou sur un endroit où on a des végétations qui sont trop chaotiques pour pouvoir pénétrer à pied.
12: Toute la journée, des hélicoptères bombardiers d'eau et de la sécurité civile ont survolé la zone pour opérer d'éventuelles reprises de feu.
2: Un reportage France Info signé Émilie Tran à Noisy sur École. Direction la Turquie, où il y a 10 ans, le 15 juillet 2016, une partie de l'armée turque lançait un coup d'État à Ankara et Istanbul pour essayer de destituer le président Erdogan. Les affrontements feront 251 morts, 2000 blessés. Le coup d'État est déjoué en quelques heures, ce qui va inaugurer un tournant autoritaire et une mainmise inédite du président Erdogan sur le pays. Marie-Pierre Véran.
16: La télévision d'État multiplie les documentaires et clips rappelant l'échec du coup d'État il y a 10 ans. Vidéo des bombardements sur le Parlement et le palais présidentiel, images des chars dans les rues, des affrontements avec la population, de la reddition des putschistes. Dans l'univers orwellien qu'est devenue la Turquie, c'est le jour de la victoire de la démocratie que tous sont appelés à célébrer. Pourtant, la répression s'est abattue sur des centaines de milliers de personnes, militaires et policiers, mais aussi juges, avocats, journalistes, enseignants, chercheurs. Ouraz fait partie des universitaires limogés.
17: Par décret, on a été limogés sans même attendre le processus judiciaire. On est devenus des citoyens de seconde classe. Passeport interdit, on n'avait pas le droit de travailler en ayant la sécurité sociale, etc. On n'a pas eu droit au chômage.
16: Une mise à mort sociale, une atomisation de la société, ajoute Ouraz. Mais ce n'était que le début. Le réalisateur Emin Alper, Ours d'argent au dernier festival de Berlin.
18: Il y a eu une chasse aux sorcières terrible, particulièrement dans les 2-3 premières années qui ont suivi ce coup d'État. Mais ensuite, cela a été institutionnalisé. Le régime a mis en place des lignes rouges. Et si vous les franchissez, vous allez immédiatement en prison. Critiquer Erdogan est une ligne rouge. Faire des blagues sur la religion, c'est une ligne rouge. Parler de la corruption du gouvernement peut aussi être une ligne rouge.
16: Et c'est désormais un gouvernement par la peur.
18: Ces dernières années, il n'y a plus de procès de masse comme en 2016 ou 2017. Il n'y a plus d'emprisonnement de masse, mais des arrestations pour l'exemple. Et ce sont aujourd'hui des artistes, des acteurs, des journalistes. Ils sont plus en danger maintenant. Ils prennent une personne, la mettent en prison et disent « Regardez, si vous faites pareil, il vous arrivera la même chose. »
16: Le 15 juillet a marqué un tournant vers une autocratie quasi absolue, ce qui fait dire à nombre d'observateurs que si le coup d'État d'une fraction de l'armée a échoué, le coup d'État civil d'Erdogan contre l'État de droit a lui bel et bien réussi.
2: Reportage de France Info en Turquie, signé Marie-Pierre Véraud.
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2: Patricia Charbonnier.
20: La baisse des températures va se poursuivre demain, mais le temps s'annonce très instable et orageux avec l'activité orageuse qui va se renforcer au fil de la journée. Dès demain matin, des orages éclateront sur la Bretagne, sur le nord des Pays de la Loire, sur les Charentes, sur la Gironde et sur le sud de la région Midi-Pyrénées. Partout ailleurs, la matinée s'annonce très calme avec un temps sec et même du plein soleil près des frontières du nord et près des frontières de l'est jusqu'à la Corse, mais avec localement quelques entrées maritimes sur le pourtour méditerranéen et sur les côtes corses. Et dans l'après-midi, l'instabilité va se renforcer sur une bonne partie du pays avec des orages qui vont se multiplier sur la moitié nord et en Occitanie. Ces orages seront localement puissants avec un risque de grêle, de fortes rafales de vent et une forte activité électrique. Les températures seront en baisse demain après-midi. Météo France prévoit un maximum de 36 degrés à Toulouse, 33 à Paris, 30 à Lille et 24 à Cherbourg.
2: Patricia Charbonnier, très bonne soirée à l'écoute de France Info. Il est 23h30. Thomas Benesch.
21: On connaît l'affiche de la finale du mondial de football. Elle opposera ce dimanche l'Espagne à l'Argentine. L'Argentine qui a renversé ce soir l'équipe d'Angleterre sur le score de 2-1. Les Anglais qui menaient avant de se faire rejoindre et dépasser dans le temps additionnel. Eux affronteront samedi soir à Miami l'équipe de France pour la petite finale et pour savoir qui terminera troisième de ce mondial. L'Assemblée a tranché. Elle a voté ce soir en faveur de la loi créant un droit à l'aide à mourir en France. Le Parlement adopte donc définitivement ce texte qui a connu un long parcours législatif. 291 députés ont voté en faveur du texte, 241 ont voté contre. Dans l'affaire Liana, Jérôme Barella mis en examen ce soir pour meurtre et viol sur mineur de moins de 15 ans. Annonce du parquet d'Agen à Agen où l'homme de 41 ans était entendu par un juge d'instruction. Le quadragénaire avait été initialement mis en examen pour enlèvement et séquestration après la disparition de la collégienne. Emmanuel Macron se rendra demain matin à Fontainebleau, où la forêt est touchée par des feux fixés mais toujours pas éteints. Ils ont parcouru un peu plus de 2000 hectares. Le pompier volontaire suspecté d'un départ de feu lundi en forêt de Fontainebleau, mis en examen, il est aussi placé en détention provisoire. Il avait d'abord avoué avoir mis le feu à des brindilles avec un briquet de l'essence, mais il est revenu sur ses aveux, précis ce soir la procureure de Fontainebleau. Les orages en France ont provoqué des dégâts selon des informations du réseau ICI dans la Sarthe. 17 000 foyers ont été privés d'électricité, plus de la moitié ont pu être rétablis dans la soirée. En Ardèche, d'énormes grêlons sont tombés à la mi-journée, des inondations également signalées à Aubenas, la Levade. Fortes précipitations rapportées enfin en Mayenne avec à la clé des inondations chez des particuliers. Plus aucun département n'est désormais en vigilance orange aux orages. 4 829 personnes ont été tuées par le double séisme du 24 juin dernier survenu au Venezuela. C'est un nouveau bilan qui ce soir nous l'indique. Cela n'a pas changé. Les autorités ne précisent toujours pas le nombre de personnes portées disparues à l'issue de ce double tremblement de terre. On se souviendra de la 11e étape du Tour de France entre Vichy et Nevers, notamment parce qu'elle a été la plus rapide de l'histoire de la Grande Boucle. Cette 11e étape, elle a été remportée par le Norvégien Soren Varenskold. Le Slovène Tadej Pogacar porte toujours le maillot jaune de leader, Julien Langlet.
2: Merci beaucoup, c'était Thomas Benesch. À suivre l'adoption par l'Assemblée nationale de la loi sur la fin de vie définitivement adoptée après plus de 2 ans de débat. On va retrouver Solène Lehen et nos invités dans quelques instants. Et puis le Club Tour aussi avec Fabrice Rigobert pour revenir sur cette nouvelle journée sur le Tour de France.
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2: C'est donc un long processus qui s'achève. Le Parlement a définitivement adopté ce soir la proposition de loi visant à créer un droit à l'aide à mourir qui permettrait à certains malades atteints de pathologies graves d'obtenir sous condition l'administration d'un produit létal. Un texte approuvé par 291 voix contre 241. Solène Lehen, vous êtes sur place pour France Info.
5: Oui, et ici, eh bien, on parle d'un vote historique. C'est ce que disent les partisans de l'aide à mourir qui se félicitent. Une aide à mourir votée donc avec 50 voix d'écart. C'est donc ici la conclusion de centaines d'heures de discussion, plus de 2 ans de débats au Parlement. Des débats souvent graves, généralement apaisés, ça a été souvent salué. Et puis, il fallait eh bien répondre à cette question de bioéthique. Une société peut-elle autoriser un de ses membres à se donner la mort et mettre en place, organiser ce décès ?
2: Solène Lehen, on va rappeler précisément ce qu'il y a dans ce texte, parce que il faut être précis, et vous l'avez rappelé, tout cela est très encadré.
5: Oui, très encadré. Et alors, ce qui peut paraître étonnant, c'est qu'après 2 ans de débat, hein, je vous disais des milliers d'amendements, eh bien, finalement, le texte a peu changé, peu bougé. Les grands principes restent les mêmes, à savoir qu'une personne très malade et condamnée peut être autorisée à se donner la mort si elle veut pas aller jusqu'au bout de la maladie. Pour ça, donc, il y a plusieurs critères stricts. D'abord, être majeur. Ensuite, être atteint d'une maladie grave et incurable. Puis, en souffrir, être en phase avancée ou terminale de cette maladie. Alors, ce terme peut rester flou, mais disons qu'il faut une espérance de vie de quelques mois maximum. Et puis, dernier critère, être lucide pour pouvoir changer d'avis jusqu'à la dernière minute. On comprend bien donc que les malades d'un Alzheimer avancé en seraient exclus. En clair, la loi concernerait plutôt des personnes atteintes de pathologies comme la maladie de Charcot ou des cancers incurables.
2: Un mot aussi, Solène Lehen, sur la procédure.
5: Alors ça va se passer de cette façon, le patient devra faire sa demande auprès d'un médecin, médecin qui recueille l'avis de plusieurs professionnels de santé et accorde ou non l'aide à mourir. Si c'est oui, dit le texte, le patient se donnera lui-même la mort en buvant ou s'injectant un produit létal et seulement s'il n'en est pas capable physiquement, alors un médecin ou un infirmier volontaire fera le geste. En d'autres termes, des termes que la loi n'emploie pas hein, d'ailleurs, la règle c'est le suicide assisté et exceptionnel. L'euthanasie. Il faut aussi signaler qu'une clause de conscience est prévue pour les soignants qui ne souhaitent pas participer à l'aide à mourir.
2: Et évidemment, tout cela n'est pas encore tout à fait terminé, hein, même si le texte a été définitivement adopté ce soir.
5: Oui, ce n'est pas tout à fait la fin du processus parce que certains députés Rassemblement National opposés et Gérard Larcher, le président du Sénat, le Sénat, vous le savez, qui a rejeté par 3 fois le texte, eh bien, ils ont promis de saisir ensuite le Conseil constitutionnel pour vérifier la validité de cette loi. Enfin, hier, le Premier ministre et Sébastien Lecornu a également souhaité eh bien, saisir le Conseil constitutionnel pour clarifier, dit-il, plusieurs points de la procédure. Et eh bien, le gouvernement lui espère cette application, en tout cas les partisans de l'aide à mourir espèrent eux l'application de cette loi avant la fin de l'année. Mais donc on l'a dit, une dernière étape avant celle du Conseil constitutionnel.
2: Merci beaucoup Solène Lehen, spécialiste santé de France Info depuis le Palais Bourbon, l'Assemblée nationale. Et concernant le Conseil constitutionnel, eh bien Emmanuel Macron a assuré ce soir que les saisines du Conseil constitutionnel suivront leur cours. Le chef de l'État qui par ailleurs remercie les parlementaires pour leur débat constructif et respectueux. Écoutez la réaction maintenant après ce vote tout de même très serré de la présidente de l'Assemblée nationale, Yael Braun-Pivet.
0: Aujourd'hui, c'est une satisfaction parce que l'Assemblée nationale a montré un beau visage et a créé aujourd'hui, avec beaucoup de gravité, un nouveau droit pour nos compatriotes. Pour nos compatriotes qui sont atteints de maladies graves et incurables, qui sont dans la souffrance. Et nous allons, avec ce texte, leur offrir la liberté de choix. Et donc, c'est un texte qui est très respectueux, empreint d'humanité. Et donc, c'est un grand texte pour notre République. Et je suis suis très fière de présider cette Assemblée nationale qui a réussi à débattre sur ce texte et à offrir ce nouveau droit qui était tant attendu par beaucoup de nos compatriotes.
2: La présidente de l'Assemblée nationale, Yael Braun-Pivet, je vous le disais, hein, ce vote a été serré. On va retourner justement au Palais Bourbon, à l'Assemblée nationale, puisque vous êtes Solène Le Hen, avec un député, par ailleurs médecin, qui lui était opposé à ce texte. Il s'agit de Philippe Juvin, député Les Républicains des Hauts-de-Seine, mais aussi chef des urgences à l'hôpital Georges Pompidou de Paris.
1: Oui, et Philippe Juvin, alors peut-être une première réaction justement à l'annonce de ce vote. 50 voix d'écart, c'est un écart qui s'est à chaque fois resserré au fil des lectures, au fil des votes.
4: C'est vrai, à chaque fois que l'Assemblée a eu à se prononcer sur cette loi, l'écart de voix entre les pour et les contre s'est réduit, pas au point d'être rejeté, le texte a été accepté. J'ai une certaine tristesse parce que voyez-vous, et là c'est le médecin qui parle plus que le député, chaque fois que j'ai eu dans ma carrière une demande d'euthanasie venant de la famille ou du patient, eh bien cette demande disparaissait quand on était capable d'apporter des réponses aux patients ou à la famille.
1: C'est-à-dire des soins palliatifs par exemple ?
4: Pas forcément, ça peut être des soins palliatifs évidemment, mais ça peut être simplement une douleur maltraitée, ça peut être un isolement quand vous êtes tout seul, évidemment la maladie est plus difficile à porter, ça peut être une dépression, des idées noires. Eh bien quand vous apportez des réponses, les demandes d'euthanasie s'envolent. Et là, avec cette loi, en fait, on va probablement proposer et accepter des demandes d'euthanasie ou de suicide assisté à des gens qui peut-être ont une dépression qu'il faudrait aider. Moi, par exemple, je n'ai pas compris pourquoi une consultation d'un psychiatre pour déceler, par exemple, une dépression n'était pas obligatoire. Ça l'est dans certains pays. En France, non. En France, vous savez combien de temps il faut pour obtenir une consultation contre la douleur en France ? Il faut 2 à 9 mois. Selon l'endroit où vous habitez. 2 à 9 mois. Et là, pour obtenir le suicide assisté ou l'euthanasie, eh bien, vous pourrez descendre à 2 à 17 jours. Donc d'un côté, on aura une euthanasie, un suicide assisté relativement facile à obtenir. En revanche, pour avoir des soins, ça va continuer à être difficile.
1: Alors justement, une loi a été votée en parallèle, elle a déjà été votée il y a quelques semaines, pour renforcer l'offre de soins palliatifs qui était jugée insuffisante en France.
4: Ah ben, c'est pas qu'elle est
1: jugée insuffisante. Ça ne sera pas
4: suffisante. Elle est très insuffisante, puisque le chiffre est le suivant et n'est contesté par personne. Une personne sur deux en France qui meurt en ayant besoin de soins palliatifs n'a pas eu accès aux soins palliatifs, une sur deux. Donc on est sur des volumes considérables de patients qui sont abandonnés. C'est vrai qu'il y a une loi qui a été votée sur les soins palliatifs, vous avez raison, mais cette loi, elle va mettre 10 à 15 ans pour montrer tout son effet. Pourquoi ? Parce qu'il faut 10 à 15 ans pour ne serait-ce que former un médecin de soins palliatifs, qui ne sont pas assez nombreux. Donc, d'un côté, vous avez l'euthanasie de suicide assisté qui est votée, là, qui va être applicable assez rapidement dès lors que le Conseil constitutionnel aura décidé de sa position. Donc c'est une affaire de semaines et de mois.
1: Peut-être d'ici la fin de l'année, souhaitent les partisans du texte.
4: Probablement. Et de l'autre, vous aurez des soins palliatifs sur tout le territoire d'ici une quinzaine d'années. Et donc vous avez une vraie asymétrie d'offres. Et une de mes craintes que j'ai exprimée plusieurs fois dans l'hémicycle, c'est que des gens abandonnés risque de demander l'accès à l'euthanasie ou au suicide assisté par défaut tout simplement d'accès aux soins et pas seulement aux soins palliatifs.
2: Philippe Juvin, député Les Républicains des Hauts-de-Seine, chef des urgences à l'hôpital Georges Pompidou de Paris. La réaction maintenant sur France Info également ce soir d'Elsa Walter, c'est la vice-présidente de l'ADMD, l'Association pour le droit à mourir dans la dignité.
22: La première chose, c'est l'émotion en pensant à toutes les personnes qui nous ont précédées dans ce combat pour ce droit de choisir des modalités de mort qui ressemblent à la personne qui doit partir, parce que il s'agit bien de ça, il s'agit d'une loi qui vise les personnes qui de toute façon vont mourir de leur maladie. Donc la première chose, c'est une pensée pour toutes ces personnes qui ont milité avant nous pour ce droit, toutes ces personnes qui n'ont pas pu voir ce vote parce qu'elles sont malheureusement parties auparavant. Et c'est aussi pour elles que nous avons fait tout cela. Mais c'est aussi l'espoir ce soir d'un mieux mourir demain pour les personnes atteintes de maladies graves, incurables et avec des souffrances inapaisables, qu'elles puissent choisir le moment et les conditions dans lesquelles partir, qui fassent le plus sens pour elles.
2: Est-ce que vous avez entendu les arguments des opposants, notamment ceux de Philippe Juvin que l'on vient d'entendre ?
22: Oui, bien sûr, ça fait un certain temps qu'on les entend, à vrai dire. Comme vous l'avez dit, ce débat, il a beaucoup duré. Hein. Ça fait 4 ans que le grand débat national avait été ouvert par Emmanuel Macron en septembre 2022. Ça fait plus de 2 ans que le débat législatif est lancé. Il y a eu 12 lectures et effectivement, on a eu le temps d'entendre ces arguments-là. Ce qui me gêne beaucoup dans les arguments qui sont avancés, c'est que souvent, ils sont en réalité, ils ne correspondent pas à la réalité du texte. C'est-à-dire qu'on entend des opposants nous dire que c'est une loi extrêmement restrictive, nous dire que tout le monde va pouvoir avoir une injection létale. Tout ça est parfaitement faux. Quand on regarde, quand on lit la loi est une des plus restrictives d'Europe et du monde dans ses critères d'accès cumulatif. Et quand M. Juvin se permet de parler d'injection létale, je dois lui rappeler qu'il a voté contre une loi qui n'ouvre pas justement la possibilité d'une administration par le soignant, que c'est une auto-administration par la personne malade, ce qu'on appelle communément le suicide assisté. Il y a eu beaucoup d'arguments dans le débat qui sont vraiment faux et mensongers. On a parlé, et M. Juvin le premier, du risque que ça représenterait pour les personnes handicapées, pour les personnes pauvres, en avançant des chiffres issus du Canada qui sont tout à fait déformés, qui ne correspondent pas à la réalité. Donc, M. Juvin et ses alliés opposants idéologiques à la loi ont fait un travail de désinformation de la société française. Donc effectivement, pour moi, c'est tout à fait inentendable. Et quand j'entends parler de fraternité et de solidarité, je dois dire qu'il me semble que ne pas abandonner les personnes qui doivent mourir de leur maladie, la première des choses à faire, c'est de les écouter et de pouvoir répondre à leurs demandes. Et c'est précisément ce que cette loi, demain, va permettre pour un certain nombre de personnes qui sont dans des situations de fin de vie avec des souffrances inapaisables.
2: Est-ce qu'il n'y a pas un risque que tout cela se fasse au détriment des soins palliatifs ou pas du tout ?
22: Alors, pas du tout, je dirais, puisque on a, dans la malchance qui est la nôtre d'avoir tant attendu pour légiférer, on a la chance d'avoir les exemples à l'étranger et notamment de nos voisins européens. Et on voit que partout où il y a eu une législation sur l'aide à mourir, qui peut s'appeler euthanasie, qui peut s'appeler aide médicale à mourir, ou comme on veut, finalement, peu importe le terme, partout où il y a eu ce droit qui a été accordé, eh bien, les soins palliatifs ont progressé dans le même temps. Et aujourd'hui, on a effectivement ce vote du 15 juillet, mais on a aussi le vote de la loi sur les soins palliatifs du 26 mai dernier, qui va offrir un égal accès sur le territoire aux soins palliatifs et qui d'ailleurs élargit la notion de soins palliatifs pour l'englober dans une notion de soins d'accompagnement qui ne vise pas que l'aspect médical, mais qui vise tous les aspects de la vie de la personne qui doit mourir. Donc, je pense que nous sommes parfaitement en situation de nous dire que les soins palliatifs, les soins d'accompagnement demain vont progresser et vont justement s'enrichir de cette nouvelle possibilité.
2: Voilà Elsa Walter, la vice-présidente de l'ADMD, l'Association pour le droit à mourir dans la dignité. À suivre, le Club Tour avec Fabrice Rigobert. Mais d'abord l'essentiel à 23h46 avec Thomas Benesch. Et à la une, le football bien sûr. Et l'équipe d'Argentine qui rejoint l'Espagne en finale du Mondial.
21: Oui, après avoir renversé l'Angleterre, un match jusqu'au bout du suspense. Victoire des Argentins 2-1. Le but de la victoire argentine a été inscrit dans le temps additionnel. L'Angleterre, elle affrontera la France pour la petite finale samedi à Miami. Jérôme Barella, entendu aujourd'hui par un juge à Agen, audition à l'issue de laquelle l'homme de 41 ans, principal suspect dans l'affaire Liana, est mis en examen pour meurtre et viol sur mineur de moins de 15 ans. Jérôme Barella avait été initialement mis en examen dans ce dossier pour enlèvement et séquestration après la disparition de la collégienne Liana. Le Parlement a définitivement adopté la proposition de loi visant à créer un droit à l'aide à mourir en France. Cette loi doit permettre à certains malades atteints de pathologies graves d'obtenir sous condition l'administration d'un produit létal. 291 députés ont voté en faveur de ce texte. L'armée américaine dit avoir tiré sur un pétrolier vide qui tentait de forcer le blocus des ports iraniens. C'est un avion militaire américain qui a fait feu.
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3: Une victoire au sprint pour le Norvégien Werenskold dans l'étape la plus rapide de l'histoire du Tour. Julien Morin, le Dauphiné, Sébastien Noël, la Voix du Nord dans le Club Tour France Info. Bonsoir messieurs.
7: Bonsoir.
8: Bonsoir.
3: Au terme d'un sprint décousu, Søren Werenskold, 26 ans, du haut de son 1m95, a donc remporté le premier succès de sa carrière sur le Tour de France à Nevers, devant Olaf Koy et Jasper Philipsen, deuxième à Bordeaux derrière Merlier. Le coureur norvégien a réussi à surprendre tous ses adversaires.
10: C'est vrai que c'était un peu différent. Ça s'est arrêté à peu près 2 km de l'arrivée. J'étais un peu enfermé, j'étais derrière, j'ai vu qu'il y avait une ouverture à droite, d'habitude là c'est bloqué. Et puis Case Ball a fait la cassure. J'ai essayé de lancer un sprint à 90% pour remonter, j'ai repris sa roue et j'espérais, je priais que Merlier n'est pas arrivé et me dépasser comme à la 7ème étape.
3: Et Tim Merlier n'est pas arrivé, ne l'a pas dépassé. La surprise, Werenskold sur France Télévisions. Sébastien Noé, Olaf Koy avait à portée de vélo, à portée de roue, un second succès. Fallait-il encore qu'il réussisse à garder la roue de son coéquipier Boll ce soir?
8: Ouais, on a assisté à un drôle de sprint, hein. Objectivement, c'était très étrange. À partir du moment où le peloton a rejoint les échappés à peu près 5 bornes de l'arrivée, il y a eu d'un seul coup une coupure de courant dans le peloton. Ils se sont mis à rouler au ralenti après une journée record pourtant. Et ça a relancé, c'est la Décat, hein, la Décathlon d'ailleurs, qui relance à 2 km de l'arrivée avec Tige Benoot. Et ensuite, c'était très très brouillon. Effectivement, Sesbol peut-être est parti un peu trop vite. Je pense que Koy a pas réussi à suivre sa roue. Et Werenskold en a bien profité pour surprendre tout le monde, parce que même si c'est quand même un sacré client, on le mettait pas dans les favoris forcément ce matin. Tim Merlier a pas réussi cette fois l'exploit de revenir tout seul et de déborder tout le monde. Et donc le Norvégien s'impose franchement avec brio. Moi j'ai trouvé ça très très beau ce qu'il a fait.
3: Très beau succès, détaché. On a même cru à un moment donné que Boll allait aller tout seul remporter cette étape, tellement il avait réussi à faire un trou à l'avant du peloton. Julien Morin, nouvel échec au sprint pour la formation de Jasper Philipsen, que l'on attend pourtant sur ce tour, même si son coéquipier est allé lui remporter une étape du Tour de France.
7: Oui, en fait c'est la même histoire depuis ce début de Tour de France pour Jasper Philipsen. Il passe tout près et à la fois il reste assez loin à chaque fois. Je crois qu'il en est exactement à 4 top 5 d'étapes. Et du côté d'Alpecin, on espérait que justement la victoire de Mathieu Van Der Poel du côté d'Ussel puisse libérer Jasper Philipsen, et encore une fois aujourd'hui ça l'a pas fait malheureusement pour le sprinter belge. Et
3: il faudra peut-être attendre demain. Ce que l'on retiendra de cette journée, c'est ce record de vitesse 50,9 km/h pour boucler les 161 km entre Vichy et Nevers, dans une étape où les quatre échappés du jour, Mathis Lebert, Nelson Oliveira, Anton Charmig, Julien Alaphilippe, n'ont jamais compté beaucoup plus d'une minute 40 d'avance. Clément Rousseau a terminé 8e de cette étape, juste derrière un autre Français, Anthony Turgis.
23: Ça ne m'étonne pas, le départ a été rapide. Il y avait beaucoup d'équipes, même d'équipes de sprinters qui attaquaient comme Alpecin. Donc ça a fait que ça a mis un petit peu de temps à sortir. Et puis une fois que les quatre sont sortis, ouais, ça a convenu à tout le monde, mais... Du coup, ça a permis de rouler rapidement. Enfin, on a vu la dernière fois, on revient à pas loin de l'arrivée sur l'échappée. Donc je pense qu'ils n'ont pas voulu laisser beaucoup d'avance. Donc ça a plus ou moins roulé fort toute la journée. Le vent était plutôt favorable à la bonne partie, donc ça a bien aidé. Mais puis les routes s'y prêtaient aussi assez roulantes. Bon, aujourd'hui, c'était quand même bien meilleur, notamment avec la pluie au départ. Ça nous a fait, je pense, tous du bien. Et après, il a fait quand même chaud, mais moins que les eaux dures, donc ça m'étonne pas.
3: Le record qui est tombé est vieux de 27 ans, 1999, Laval-Blois, 50,355 km/h, victoire de Mario Cipollini. Les explications de Clément Rousseau suffisent-elles aujourd'hui, ce soir, dans cette étape-là, Sébastien Noé?
8: Bon, il y a des explications objectives, effectivement, Clément Rousseau l'a bien dit, une petite baisse des températures, un parcours qui s'y prêtait, un vent favorable. J'avoue quand même ma surprise quand on voit et qu'on entend depuis le départ de Barcelone que le peloton est cramé à tous les niveaux d'ailleurs, par la chaleur et par la fatigue. Manifestement ils tiennent encore la forme puisqu'ils ont roulé à plus de 50 toute la journée. C'est surprenant. Effectivement, je pensais qu'on aurait plutôt une étape de transition un peu plus tranquille.
3: Julien,
7: ce qui est surprenant, je trouve aussi, c'est toutes les réactions liées à la suite de cette étape la plus rapide de tous les temps. C'est que personne s'en est vraiment rendu compte au final. Donc avec ce vent dans le dos, avec cette chasse des échappés, la réaction de Tadej Pogacar justement à l'arrivée qui dit « Oh, si je m'étais pas arrêté pour satisfaire un besoin naturel à un moment, je me serais pas vraiment rendu compte à quel point ça allait vite. » Donc personne s'en est vraiment rendu compte de tout ça.
9: 99, c'est une autre époque, époque sombre, dirons. Pas la meilleure. Ouais. Certains, c'est pas la meilleure, on préfère l'oublier. Faut-il en tirer des conclusions hâtives ? Sans doute pas, d'autant que ce record avait été approché l'année passée. Vous n'en avez pas parlé, mais il y a le matériel qui, malgré tout, fait des progrès. Les routes sont... je suis en train de vous resservir ce que l'on nous a déjà servi, mais cela existe. C'est malgré vrai. Tout, le matériel fait des progrès.
8: C'est vrai, et si vous regardez bien, par exemple, les grandes classiques, les monuments, chaque année, pratiquement, je pense notamment à celle que je connais le mieux, c'est-à-dire Paris-Roubaix, chaque année, pratiquement, depuis 5, 6, 7 ans, ça va toujours plus vite, chaque année. Oui, il y a des explications objectives, la préparation des coureurs qui sont évidemment optimisées.
9: L'alimentation,
8: et bien sûr, vous l'avez dit Fabrice, la technologie, les vélos qui sont...
9: C'est un sport mécanique, il ne faut pas l'oublier, Julien.
8: Exactement.
7: Exactement, je prolonge ce qu'a dit Sébastien. Ce qui est intéressant aussi, c'est on parle de la vitesse sur cette étape de plat qui est battue, mais il faut pas oublier que sur toutes les étapes de montagne aussi, les records d'ascension sont battus quasi systématiquement aujourd'hui.
9: À cela, il faut tout de même faire attention, c'est que les records d'ascension peuvent être battus, mais le vent compte énormément. Oui. Il y a aussi la façon dont on aborde les montées. Ce n'est pas forcément le même nombre de coureurs qui arrivent au pied de l'ascension. Et combien de difficultés y a-t-il eu de franchies avant ? En fait, c'est comparer des étapes à d'autres étapes. Ce n'est pas forcément si évident que cela.
8: Et aujourd'hui, il n'y avait pas de difficultés, ou quasiment pas. Enfin, c'était quasiment tout plat. Et évidemment... Ça date pas d'hier. Quand on court en peloton et qu'on est lancé à fond, on court plus vite. Il y avait 4 hommes devant, un peloton qui avait pour mission de maîtriser l'écart avec ses échappés, parce que les sprinteurs n'ont plus beaucoup de chances de gagner. Donc il n'y a jamais eu, vous l'avez dit, plus d'une 40, je pense, une 50 maximum. Et donc ça a roulé à fond toute la journée.
9: Ça explique donc ce record battu que l'on retiendra, donc 50,9 km/h pour boucler cette étape entre Vichy et Nevers.
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9: Une question ce soir, elle concerne Julien Alaphilippe, 34 ans. On a vu l'ancien champion du monde échapper avant de se faire décrocher à 38 km de l'arrivée. Il n'a pu suivre le rythme du peloton ensuite, mais que lui arrive-t-il, Sébastien Noé ?
8: Alors,

0: Mais à un moment donné, le moteur se coupe et il n'arrive même pas à aller jusqu'à ce que le peloton revienne.
1: Est-ce que ce n'est pas une question de mental, tout simplement? On le sait, quand des coureurs avancent dans l'âge, à un moment, ils ne sont peut-être plus coureurs cyclistes, tout simplement. On peut avoir été un très très grand champion et ne plus pouvoir l'être, tout simplement.
0: Alors, non seulement ce que vous dites est vrai, mais en plus, je pense qu'au niveau du mental, ça doit être extrêmement difficile de sentir qu'après avoir été l'un ou le meilleur coureur du monde à une époque, on est relégué à un rang de, je dirais pas d'anonyme, parce que ce serait vraiment exagéré, mais de second couteau du peloton. Et c'est très très dur, à mon avis, mentalement, à vivre, parce que Julian Alaphilippe, il a passé sa carrière à gagner, ou en tout cas à être avec les meilleurs. Et là, en tout cas, manifestement, sur ce tour, il en est très loin.
1: Deux titres de champion du monde, des étapes sur le Tour de France. Il a été maillot à pois, il a été aussi maillot jaune. Cette course l'a transcendé. Ça a été l'un des points majeurs de sa carrière. On verra comment il se comportera dans la suite de ce Tour de France qui n'est pas encore terminé. Demain, une autre étape de transition, 179 km du circuit de Nevers-Manicourt à Chalon-sur-Saône. Cap à l'Est, pas de difficulté, un nouveau rendez-vous sans doute pour les sprinteurs. Une réflexion à vous soumettre ce soir, celle de Jean-René Bernedeau, le patron de la formation Total Energy. Il dit ceci.
2: Aujourd'hui, Pogacar domine. Eh bien, aujourd'hui, la bonne nouvelle, c'est qu'il doit gérer tout le Tour de France. Donc, je ne comprends pas certaines équipes qui puissent aider. Moi, j'ai connu l'époque Hinault, j'étais dans son équipe. Eh bien, on était les favoris, on supportait le poids de la course. On ne faisait pas de cadeaux. Tout le monde court pour la place de 8, la place de 10, les points UCI, la hiérarchie mondiale, qui me gêne un petit peu. Hein. Aujourd'hui, il faut redonner de l'élégance, redonner de l'insouciance aussi, et puis surtout que le sport, ça ne soit pas écrit la veille, qu'on a besoin d'avoir du culot et puis écrire l'histoire.
1: Un peu de culot, écrire l'histoire, il a raison, Jean-René Bernedeau, Julien Morin, c'est ce que les coureurs doivent faire, tout simplement.
3: Il a raison, mais je pense que tout le monde cherche un petit peu la solution pour essayer de bousculer Tadej Pogacar. On a des équipes qui ont essayé, je pense en premier lieu à Visma Lisebike, l'équipe de Jonas Vingegaard, qui a essayé ces deux dernières années par différentes solutions, attaquer de loin ou alors essayer de lui mener la vie dure, mener un train d'enfer. Mais ça ne marche pas parce que Tadej Pogacar est le plus fort et il a aussi la meilleure équipe à ses côtés. Donc il y a toujours quelqu'un pour le sauver quand il y a une difficulté, si ce n'est pas lui qui se sauve lui-même.
1: Trop facile de dire on laisse tout aux yeux à eux et puis après on va construire nos succès avec des opportunités, Sébastien Noé.
0: En théorie, non. C'est effectivement ce qu'on aimerait voir de certaines équipes. Sauf que dans la pratique, il faut pas minimiser le sentiment d'impuissance et à l'inverse de domination que développe cette équipe par rapport au reste du peloton et même par rapport aux toutes meilleures équipes du monde qui à mon avis sont souvent un peu perdues et un peu impuissantes face à ce train là qui écrase tout et qui essaye simplement de survivre à mon avis quoi, voilà, tout simplement. Donc je comprends ce que veut dire Jean-René Bernedeau. Ça sera pas le cas demain parce que ça sera une étape pour les sprinteurs. Il faudrait laisser la clé à Tadej Pogacar et à son équipe et en même temps si on laisse vraiment la clé à cette équipe-là, est-ce qu'on va avoir plus de chances d'exister dans le tour? Je suis pas sûr.
1: Réponse que l'on aura peut-être dans les prochaines étapes du Tour de France. Sébastien Noé, La Voix du Nord, Julien Morin, Le Dauphiné dans le Club Tour France Info. Merci messieurs. Demain, le départ de la 12e étape sera donné à 13h30 du circuit de Nevers-Manicourt.
4: À demain, Fabrice Rigobert.
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4: Patricia Charbonnier.
6: La baisse des températures va se poursuivre demain, mais le temps s'annonce très instable et orageux avec l'activité orageuse qui va se renforcer au fil de la journée. Dès demain matin, des orages éclateront sur la Bretagne, sur le nord des Pays de la Loire, sur les Charentes, sur la Gironde et sur le sud de la région Midi-Pyrénées. Partout ailleurs, la matinée s'annonce très calme avec un temps sec et même du plein soleil près des frontières du nord et près des frontières de l'est jusqu'à la Corse, mais avec localement quelques entrées maritimes sur le pourtour méditerranéen et sur les côtes corses. Et dans l'après-midi, l'instabilité va se renforcer sur une bonne partie du pays avec des orages qui vont se multiplier sur la moitié nord et en Occitanie. Ces orages seront localement puissants avec un risque de grêle, de fortes rafales de vent et une forte activité électrique. Les températures seront en baisse demain après-midi. Météo France prévoit un maximum de 36 degrés à Toulouse, 33 à Paris, 30 à Lille et 24 à Cherbourg.
4: Merci beaucoup Patricia Charbonnier. Merci à vous d'écouter France Info. Excellente nuit, hein, on peut le dire. Il est minuit.

0: Et on retrouve pour l'info Sébastien Cabrita dos Santos.
1: Les réactions nombreuses dans un sens comme dans l'autre après l'adoption définitive ce soir de la loi sur la fin de vie. Les députés ouvrent la voie à une aide à mourir sous conditions pour les patients atteints de maladies incurables. Elia Bergel, c'est la grande réforme sociétale du second quinquennat d'Emmanuel Macron.
2: Joie et fébrilité dans la foulée du vote à l'Assemblée nationale chez les partisans de la loi. Olivier Falorni, l'ex-député MoDem à l'origine du texte, très ému.
3: Je crois que c'est un grand jour pour les Françaises et les Français. C'est le vote de l'ultime liberté. La France est fidèle à elle-même en défendant ses principes.
2: La loi soutenue ardemment par Emmanuel Macron, votée après un parcours chaotique. Plus de 250 heures de débat en séance publique, rappelle Yael Braun-Pivet.
4: Ce qui en fait, depuis les années 80, le plus long débat parlementaire que nous ayons eu sur un texte.
2: La présidente de l'Assemblée nationale salue un texte empreint d'humanité. Ça passe avec 50 voix d'écart. Le député LR Philippe Juvin, également médecin, dénonce une loi expéditive.
5: J'aide les gens à mourir, mais pas en donnant la mort, en leur tenant la main, en les soignant, en écoutant leur famille, en les écoutant, en les entourant. Voilà, c'est ça, aider à mourir. Mais on va passer de ça à une injection létale.
2: Ultime étape désormais, le Conseil constitutionnel qui va se pencher sur le texte. Les défenseurs de la loi espèrent que les premiers malades en fin de vie puissent y avoir recours d'ici la fin de l'année.
1: Elia Bergel, le candidat Les Républicains, Bruno Retailleau, évoque la tenue d'un référendum pour consulter les Français s'il est élu l'an prochain à l'élection présidentielle. Emmanuel Macron, lui, se rend à Fontainebleau demain matin. Le chef de l'État en soutien à celles et ceux qui luttent contre les flammes depuis maintenant 3 jours. 2000 hectares sont partis en fumée. Un jeune pompier de 18 ans soupçonné d'être impliqué dans les départs de feu a été mis en examen ce soir, placé en détention provisoire. Il avait d'abord dit avoir mis le feu à des brindilles avant de revenir sur ses aveux. Lui était déjà inquiété pour enlèvement et séquestration. Le principal suspect dans l'affaire Liana, Jérôme Barella, est désormais aussi poursuivi pour le meurtre et pour le viol de la jeune collégienne dans le Gers. C'est une première depuis le début du conflit au Moyen-Orient. L'armée américaine affirme ce soir avoir tiré sur un pétrolier vide qui tentait de forcer le blocus des ports iraniens. Le commandement américain assure aussi avoir redirigé 2 navires commerciaux au cours des premières 24 heures de blocus. Les au revoir, les goodbyes de Keir Starmer. C'était la dernière séance de questions au Parlement pour le Premier ministre britannique démissionnaire aujourd'hui. J'apporterai tout mon soutien à mon successeur Andy Burnham, a-t-il déclaré à la tribune. Et puis Harry Kane, écœuré par la défaite de son équipe contre l'Argentine, les Anglais, menés à quelques minutes de la fin du match dans cette demi-finale de Coupe du Monde de football avant de se faire renverser. 2-1, score final pour les Argentins qui rejoignent l'Espagne en finale. Les Bleus seront opposés aux Anglais samedi pour la petite finale. Minuit et bientôt 4 minutes sur France Info. La météo, Patricia Charbonnier.
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7: La baisse des températures va se poursuivre aujourd'hui, mais le temps s'annonce très instable et orageux. Dès ce matin, les orages éclateront sur la Bretagne, le nord des Pays de la Loire, sur les Charentes, la Gironde et sur le sud de la région Midi-Pyrénées. Partout ailleurs, le temps est calme ce matin, avec même du plein soleil près des frontières du nord et près des frontières de l'est jusqu'à la Corse, mais avec localement des entrées maritimes sur les rivages de la Méditerranée et sur les côtes corses. Et dans l'après-midi, l'instabilité va se renforcer sur une bonne partie du pays et les orages vont se multiplier sur la moitié nord et en Occitanie. Risque d'orage localement fort avec de la grêle sous ces orages, de fortes pluies, une forte activité électrique et de fortes rafales de vent avec des températures qui sont en baisse cet après-midi. La canicule recule avec 24 degrés à Cherbourg, 30 à Lille, 31 degrés à Nancy, 33 à Paris. Météo France prévoit un maximum de 36 à Toulouse.
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10: Les députés sont appelés à se prononcer aujourd'hui sur la loi instaurant une aide à mourir. Vote final est solennel après plus de 2 ans de parcours législatif de ce qui doit être la grande loi sociétale souhaitée par Emmanuel Macron durant ces 2 années. Nous avons beaucoup entendu des hommes, des femmes politiques donner leur avis, également des représentants de religion et des soignants. Aujourd'hui, nous vous proposons d'entendre la voix des premiers concernés, les malades potentiellement éligibles à cette aide à mourir telle que décrite dans la loi, des témoignages recueillis par Solène Lehen.
11: Pour demander l'aide à mourir, le droit de se donner la mort, il faudra, selon la proposition de loi, répondre à des critères stricts. Être atteint d'une maladie grave et incurable qui engage le pronostic vital, la maladie doit être en phase avancée ou terminale, le patient doit souffrir, il doit aussi être lucide afin de pouvoir changer d'avis jusqu'au bout. C'est le cas d'Émilie Pinel-Caron. À 47 ans, elle est atteinte d'un cancer du cerveau incurable.
12: Je ne sais pas, aujourd'hui, je ne peux pas savoir encore, quel choix je ferai. Mais par contre, je veux pouvoir avoir le choix. On parle quand même de fins de vie qui sont parfois violentes, en fait. Moi, j'ai envie de pouvoir terminer ma vie dans la dignité. J'ai déjà réfléchi à ce que je ne voulais pas faire vivre à mes proches ou vivre moi-même. Agoniser pendant des semaines, quand on sait qu'il n'y a plus de solution possible, ben oui, on y réfléchit forcément.
11: Le droit de pouvoir choisir sa fin de vie, c'est aussi ce que revendique Nicolas Beretti, 40 ans. Atteint de sclérose latérale amyotrophique, qu'on appelle aussi la maladie de Charcot, il ne peut plus bouger, plus parler. Il écrit en fixant des yeux des lettres sur un ordinateur. Je vous propose un extrait du texte qu'il a rédigé.
13: Je suis favorable à cette loi sur l'aide à mourir et je tiens à la vie plus que tout. Mais vivre ne signifie pas accepter tout à n'importe quel prix. Paradoxalement, cette possibilité m'apaise. Je ne veux pas mourir en m'asphyxiant, je ne veux pas me laisser mourir de faim, je ne veux pas que la maladie décide seule du dernier chapitre de ma vie. Si cette loi entrait en vigueur demain, je ne me sentirais absolument pas poussé à demander une aide à mourir. Au contraire, savoir que je pourrais être entendu me permettrait probablement de continuer plus longtemps, avec davantage de sérénité. Cette loi ne hiérarchise pas les vies, elle reconnaît simplement que chacun doit pouvoir fixer lui-même ses propres limites face à une maladie incurable. C'est ça la dignité.
11: Et puis un dernier témoignage, celui de Mathieu Bonvoisin. Lui a 38 ans et souffre d'une amyotrophie spinale de type 2. Il vit en fauteuil roulant et lui aussi ses muscles cessent progressivement de fonctionner. Il a un avis différent, il est opposé à l'aide à mourir.
14: Le fait de donner la mort n'est plus du tout une forme de soin. C'est une forme d'échappatoire qui va petit à petit tendre à remplacer l'accès aux soins. Et c'est, à mon avis, une dérive qui me fait très peur. Voilà, notre société a besoin d'écoute, d'entraide, de solidarité et non d'une échappatoire. Mortifère.
11: Mathieu Bonvoisin ajoute que selon lui, la loi actuelle suffit, celle qui permet la sédation profonde et continue du patient dans les derniers jours ou derniers instants de sa vie. Et je rappelle que les parlementaires ont voté il y a quelques semaines une loi qui renforce l'offre de soins palliatifs, les soins contre la douleur.
15: Solène Lehen, spécialiste des questions de santé ici à France Info.
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17: Place au vrai ou faux. Bonjour Amal Balogog.
18: Bonjour.
17: Ce matin, vous nous parlez d'images impressionnantes de la Loire asséchée. Images qui ont fait beaucoup réagir sur les réseaux sociaux.
18: Oui, l'eau s'est retirée. À la place, on voit de grands bancs de sable, des images filmées par un journaliste de l'agence France Presse. Plusieurs médias ont présenté cette sécheresse de la Loire comme la conséquence des fortes chaleurs. Mais des internautes s'en sont offusqués. Ils affirment qu'il s'agit d'un bras secondaire du fleuve qui s'assèche toujours en été. Certains y voient une manipulation.
17: Alors, sécheresse normale ou anormale ?
18: C'est une sécheresse qui est très en avance. Il s'agit en effet d'un bras de la Loire près d'Ancenis, dans la Loire Atlantique et le Maine-et-Loire, qui est peu profond, qui s'assèche quasiment tous les ans en été. Le fleuve coule dans son autre bras, sauf que cette fois-ci, l'assèchement est arrivé plus tôt que d'habitude, selon le maire d'un village d'à côté, Loire-Auxence. Jean-Paul Huet a confié ses inquiétudes à France 2 avant-hier.
19: On a un bon mois d'avance sur la sécheresse de la Loire. On a constaté quand même depuis vendredi, c'est-à-dire en trois jours, une baisse significative de 5 cm du niveau. Ça donne beaucoup d'inquiétude pour le reste de l'été.
17: Est-ce qu'on peut appuyer ce constat avec des données concrètes, Armel ?
18: Oui, on peut regarder les données hydrométriques collectées dans une station non loin de là, à Montjean-sur-Loire. On y voit que le débit d'eau de la Loire est très bas, 119 mètres cubes par seconde. Moi, ça vous dit peut-être rien dit comme ça. Mais pour se rendre compte, c'est trois fois moins que la moyenne du débit d'eau de ce jour-là, du 13 juillet, depuis 1863. Et c'est dans le seuil d'alerte, pas loin de l'alerte renforcée. Même en 2022, année particulièrement sèche, le débit était plus important pourtant à la même date. C'est un niveau qu'on retrouve habituellement plutôt en août.
17: Et ça correspond finalement, Armelle, au constat qu'on fait un peu partout en France.
18: Oui, le ministère de la Transition écologique parle sur son site internet d'une sécheresse particulièrement précoce et intense à l'échelle de tout le territoire. 98 départements sont sous surveillance. C'est un record, signe du réchauffement climatique. Près d'un tiers des stations de mesure enregistrent leur plus bas niveau depuis 20 ans. Un quart des petits cours d'eau sont à sec. Et la faute à l'absence de pluie et à l'été plus chaud et plus sec que la normale.
17: Armelle Balogog pour Le Vrai ou Faux.
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10: On sort doucement de la canicule, le troisième épisode de canicule de cet été avec un débat politique qui est monté au cours des dernières semaines. C'est la place de la climatisation. Est-ce ou pas une solution? Dans l'immédiat, en tout cas, c'est sûr que ça rafraîchit l'air, mais il y a d'autres problématiques environnementales derrière. Le débat n'est pas vraiment du même ordre à ce sujet au Japon. Bonjour Yann Rousseau.
20: Bonjour.
10: Au Japon, les autorités poussent à fond la population à utiliser la climatisation. La mairie de Tokyo vient même d'annoncer un gros coup de pouce financier pour ceux qui veulent installer une climatisation ou qui en utilisent.
20: Oui, la canicule est arrivée assez tard cette année à Tokyo, hein, mais les étés sont ici toujours extrêmement chauds et surtout très humides. À midi aujourd'hui, hein, le thermomètre affichait 35 degrés, mais on était à 43 degrés en ressenti avec un taux d'humidité proche de 60%. Donc les autorités sont mobilisées et elles encouragent les habitants à profiter de leur climatisation à la maison. À Tokyo, tous les logements ont des climatiseurs. À l'échelle du pays, le taux d'équipement dépasse 92%. Hein, c'est presque 4 fois plus qu'en France. Alors tout le monde a la clim, mais comme partout, cela coûte cher. Hein, les factures d'électricité flambent pendant les vagues de chaleur qui vont de juin à septembre. Et cela inquiète les ménages, dont le pouvoir d'achat a tendance à reculer au Japon année après année. C'est pour cette raison que l'Amérique Tokyo vient d'annoncer un coup de pouce financier.
10: Alors, comment est-ce qu'il prend forme, ce coup de pouce financier ?
20: Eh bien, le gouvernement de la métropole de Tokyo, hein, c'est comme ça qu'on appelle la mairie ici, a annoncé qu'il allait prendre à sa charge une part des factures des habitants pendant les mois chauds de l'été. La mairie n'a pas la main sur les prix de l'électricité qui est utilisée pour faire tourner les clims. Par contre, elle peut intervenir sur la facture d'eau. Et donc, elle va payer elle-même, hein, pendant 4 mois à 8 millions de foyers le prix de l'abonnement de base au réseau d'eau. Dans les médias, la ville explique très bien sa logique. Avec cette économie de quelques dizaines d'euros, eh bien, les ménages, surtout les moins aisés, seront moins regardants sur leurs dépenses en électricité et ils n'hésiteront pas à allumer leur climatiseur. Pour Tokyo, c'est une mission de santé publique. Hein. Des logements rafraîchis, c'est moins de malaise à la maison, c'est moins de gens dans les hôpitaux et c'est beaucoup moins de décès.
10: Est-ce qu'il y a, comme en France ou pas, ce débat sur l'impact environnemental des climatiseurs ?
20: Non, absolument aucun débat. La logique au Japon est simple. Hein. On se chauffe quand il fait froid l'hiver. Alors, pourquoi est-ce que l'on ne se rafraîchirait pas quand c'est la canicule l'été ? Et les chercheurs ne voient pas vraiment d'impact, hein, de tous ces climatiseurs sur les températures à l'extérieur. Il y avait eu une grande étude sur le sujet lors de la canicule de 2018 et les relevés ont montré que la climatisation des bâtiments ne faisait monter que de 0,1 degré la température dans les rues des grandes villes.
10: Yann Rousseau, bientôt chez vous tout l'été sur France Info. Merci à vous, Yann.
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21: Ces destins qui font l'info. Il est l'exemple même de la réussite à l'américaine. Le self-made man, parti de rien pour devenir, à seulement 40 ans, vice-président des États-Unis d'Amérique. J.D. Vance aspire désormais à être le successeur de Donald Trump. Mais qui est-il vraiment dans ces destins qui font l'info? Retour sur l'ascension fulgurante d'un gamin de l'Ohio. Épisode 3, le converti. Ce n'est sans doute pas la consécration qu'il espérait, mais en 2025, J.D. Vance fait des débuts remarqués dans South Park, série animée américaine culte, satirique et souvent trash. Le vice-président y est dépeint en nabo, lèche-botte, allant jusqu'à partager le lit du président des États-Unis. Une scène d'amour osée pour souligner à gros traits que J.D. Vance est prêt à tout pour le pouvoir. Oui, parce qu'on ne peut pas dire qu'il a toujours porté Donald Trump dans son cœur.
22: Je n'ai jamais été pro-Trump. Je ne pense pas qu'il se soucie réellement des gens. Il y a indéniablement parmi les soutiens de Donald Trump du racisme ou de la xénophobie. Parce que je ne peux pas le supporter, je le trouve néfaste et je pense qu'il entraîne la classe ouvrière blanche vers une situation très sombre. Je ne voterai absolument pas pour Trump car j'estime qu'il réduit des problèmes très complexes à de simples boucs émissaires. Trump est un très mauvais candidat et franchement, je pense que c'est aussi aussi une très mauvaise personne.
21: Auprès de son entourage, J.D. Vance a même qualifié Donald Trump de potentiel Hitler américain. En 2020, pourtant, revirement impressionnant. Il explique s'être trompé et voit dans le milliardaire new-yorkais le meilleur président de sa vie. Si bien que 2 ans plus tard, J.D. Vance se présente dans l'Ohio pour devenir sénateur. Sous la bannière républicaine, il l'emporte avec un programme anti-immigration.
22: Êtes-vous raciste? Détestez-vous les Mexicains? Les médias nous traitent de racistes parce que nous voulons construire le mur de Trump. Je suis J.D. Vance et j'approuve ce message, car peu importe comment ils nous qualifient, nous ferons passer l'Amérique avant tout.
21: Une campagne financée à coups de millions de dollars, 15 exactement, par l'influent Peter Thiel, oligarque libertarien de la Silicon Valley, créateur de PayPal. Il a pris J.D. Vance sous son aile depuis leur rencontre à la faculté de droit de Yale. Il lui offre une carrière dans les nouvelles technologies et met sa fortune au service de son poulain. Dans un podcast, J.D. Vance encense le grand patron et se défend d'être sa marionnette.
22: Je vois plein de choses folles sur Internet à propos de Peter Thiel. C'est un ami de longue date, une des personnes les plus brillantes que je connaisse, mais il ne m'a jamais rien demandé.
21: Les deux hommes partagent les mêmes idées. Peter Thiel regrette, par exemple, le droit de vote octroyé aux femmes. J.D. Vance lui explique que les femmes sans enfants n'ont aucun intérêt pour la société. Une conversion politique radicale qui en cache une autre, puisqu'après une période d'athéisme, J.D. Vance se fait baptiser catholique en 2019. Il recherche une autorité morale forte et milite contre l'avortement, même en cas de viol et d'inceste.
22: À sa racine, le christianisme enseigne à nos responsables publics de se soucier des questions fondamentales. La protection des enfants à naître, l'épanouissement de nos enfants, la santé et le caractère sacré de nos mariages.
21: Ce J.D. Vance-là, ses amis ne le reconnaissent plus. La volte-face est si violente que l'avocate Sophia Nelson, l'une de ses camarades les plus proches, prend la parole sur CNN.
0: C'est vraiment déchirant de le voir devenir si insensible et clivant. J'ai l'impression de voir un caméléon. Il a changé d'avis sur absolument tous les sujets imaginables. Le J.D. Vance, avec qui j'étais amie depuis plus de 10 ans, était compatissant. Et il s'est mis à parler cruellement des gens différents de lui. C'est plus du tout la personne que j'ai connue.
21: Sophia Nelson est transgenre. Alors quand J.D. Vance apporte son soutien public à une loi permettant aux médecins de l'Arkansas de refuser de soigner les patients LGBTQ, Sophia décide de couper les ponts.

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1: C'est ma santé, votre chronique santé de l'été. C'est avec Julien Méniel. Aujourd'hui, Julien, c'est de saison, bien sûr. Vous nous racontez ce qui se passe dans notre cerveau quand on est en vacances.
2: Eh oui, les vacances, c'est indispensable pour notre cerveau. Alors, c'est sans doute pas la formule idéale, hein. Ce serait plus efficace d'avoir des temps de déconnexion réguliers. Mais bon, faute de mieux. Alors, quand on est en vacances, pour savoir bien se reposer, il faut d'abord comprendre comment notre cerveau fonctionne. Pour une majorité de gens, pendant l'année, au travail, il est sous perfusion de cortisol, d'adrénaline et de tout ce qu'on appelle les hormones du stress, parce qu'il faut gérer les transports, les deadlines, les contretemps, les problèmes interpersonnels, etc. Et puis, quand tout ça s'arrête, c'est-à-dire au début des vacances, le taux de toutes ces hormones, il va baisser. Et aussi bizarre que ça puisse paraître, ça s'accompagne souvent d'une phase qui peut ne pas être si agréable que ça. La chute d'hormones et le chamboulement des repères très stricts qu'on a toute l'année, c'est pas rare du tout que ça nous déboussole, au moins dans un premier temps, parce que certaines structures de notre cerveau qui sont sursollicitées en temps normal ne le sont soudainement plus du tout. Comme le cortex préfrontal, par exemple, qui est un petit peu le chef d'orchestre de notre cerveau, qui gère à la fois la réflexion, la prise de décision et qui régule les émotions, mais aussi l'amygdale, qui, elle, est très impliquée dans les processus de stress chronique et d'anxiété. Quand tout ce petit monde-là se calme d'un coup, ça peut faire bizarre.
1: Alors qu'est-ce qu'on peut faire pour éviter de déboussoler notre cerveau ?
2: Avant les congés, il faut éviter l'effet dernière ligne droite, vous savez, le fameux rush. Attendez pas le dernier moment pour tout faire, finir votre boulot, préparer les valises, vous organiser, etc. Étaler tout ça dans le temps pour ne pas surcharger votre cerveau et éviter d'arriver en vacances épuisé mentalement et physiquement, parce que ça, c'est la raison pour laquelle vous êtes souvent malade en vacances. C'est quand même dommage. Ensuite, quand vous y êtes, évidemment, déconnecté du boulot et des réseaux sociaux tant que vous y êtes, et surtout, pour reposer votre cerveau, bien sûr, autorisez-vous à ne rien faire. C'est vrai qu'on n'est pas habitué, mais c'est pas si mal en vrai. Et puis prévoyez-vous des activités qui vous stimulent intellectuellement, si vous voulez. Mais le secret, c'est une activité à la fois, pas mille choses en même temps comme le reste de l'année. Ça va vraiment reposer votre cerveau. Et puis, évidemment, n'oubliez pas de vous faire plaisir. Ça, c'est peut-être quand même le plus important.
1: Julien Méniel pour C'est ma santé sur France Info.
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4: Bonjour Anne-Sophie Pic.
5: Bonjour Élodie.
4: Vous êtes, je le rappelle, notre invitée toute cette semaine dans le monde d'Élodie sur France Info. On parle souvent de technique lorsque l'on évoque la haute gastronomie. Pourtant, lorsqu'on vous écoute, ce sont rarement les gestes qui viennent en premier. Vous parlez davantage de mémoire, de parfum, de sensations, d'accords presque intuitifs. Votre cuisine raconte des souvenirs autant qu'elle compose des assiettes. Elle invite à ralentir, à ressentir, à se laisser surprendre. Aujourd'hui, nous allons justement parler de cette cuisine sensible qui est devenue votre signature. Vous vous rappelez du premier plat que vous avez réalisé, de votre plus grande fierté, la première ?
5: Je ne sais pas si c'est ma plus grande fierté, mais c'est mon premier plat. Donc c'était un petit homard artichaut gelé de coin, noix, dans la région de Valence, la Drôme. Il y a aussi beaucoup de noix fraîches. L'appellation AOC de Grenoble, notamment, plus exactement, en Isère. Donc ça, c'est le premier balbutiement, on va dire. Mais malgré tout, il y avait eu un retour des clients assez positif. Donc, oula, c'était quand même... Parce que c'est les clients qui décident, hein. Faut jamais oublier.
4: C'est comme ça que vous testez justement vos plats, en fonction des retours. C'est-à-dire que même si vous avez une conviction, si on vous la fait tomber, vous en tenez compte?
5: Je lâche pas le plat tant que j'estime pas qu'il y a peut-être ce wow effect qui va avoir lieu. Enfin, moi-même, je déguste encore à la fin, parce que c'est un chemin, un plat. Donc il y a le début, il y a l'association de saveurs. Puis après, il y a la texture, il y a la cuisson. Plein de choses rentrent en ligne de compte. Il y a le visuel. Donc le plat, c'est un chemin qui prend un certain temps.
4: Ça oblige justement d'être derrière les fourneaux, de vouloir créer, de s'intéresser à l'histoire finalement des à l'évolution des mets, d'aller rechercher des goûts qui sont perdus.
5: Il faut s'intéresser à tout ce qui nous entoure, bien sûr, au moment présent, mais il faut aussi de temps en temps faire un flashback sur le passé, voir les bases aussi, comment la cuisine française s'est construite, parce qu'on a toujours l'impression qu'on invente des choses et que finalement tout est là, tout a été dit à un moment donné. Moi je regarde beaucoup les livres anciens en ce moment, parce que je suis impressionnée de la modernité des livres, des recettes de cuisine que je peux être amenée à lire. Il y avait aussi une influence entre de gens de culture qui aimaient la cuisine aussi pour la culture, donc qui ont aidé la cuisine française à émerger. Enfin, il y a tout ce mouvement sociétal au 19e siècle, 20e siècle, est intéressant aussi à observer. Et je trouve qu'on on y trouve beaucoup de choses et on grandit aussi grâce à ce passé.
4: Ça veut dire que le drapeau, le bleu, blanc, rouge, fait partie aussi de ce que vous fabriquez en cuisine, de l'importance que ça peut avoir?
5: Oui, je pense, parce que c'est une culture et un savoir-faire. Alors, non pas qu'il faut défendre parce qu'il est attaqué. Moi, quand j'ai commencé en cuisine il y a plus de 30 ans, c'était un peu le cas malgré tout. Donc, je reste un peu sur cette défensive-là de me dire, quelque part, je suis investie pour ça aussi. La cuisine française était décriée pour ses sauces qui étaient lourdes, pas digestes. Donc, il y avait quand même une bataille à mener sur ce niveau-là. Et du coup, je me suis sentie jeune chef investie dans ce combat, on va dire, sans violence, hein, un combat tout à fait agréable à mener. Mais j'ai toujours ça en tête, oui.
4: Vous avez vraiment voulu imposer une cuisine qui vous ressemble, parce que vous aviez besoin finalement de vous y retrouver. Vous avez compris en tout cas que la clé pour y arriver allait être le fait que cette cuisine-là devait correspondre à ce que vous étiez vous en tant que femme.
5: D'abord, il fallait que j'apprenne la cuisine de mon père, et éventuellement la cuisine de mon grand-père, que je comprenne. C'est tout de suite les sauces qui m'ont attirée. Parce que ces sauces, c'est magique. C'est la fusion de la cuisine, elle est dans les sauces. Le cœur du chef ou de la chef, c'est dans la sauce qui fait le liant du plat. Donc, et la cuisson, les températures de cuisson. Alors là, à cette époque-là, c'est très important pour moi. Il se trouve qu'en même temps, il y a la cuisine sous vide qui arrive. Alors, moi, c'est pas la cuisine sous vide qui m'intéresse, c'est la température précise des cuissons qui en découlent. Donc, j'ai pratiquement pas fait de sous vide à l'époque parce que ça m'intéressait pas. Mais par contre, il y avait quelque chose qui existait, c'est qu'on sondait à cœur, on comprenait à quel moment les températures de cuisson étaient idéales, ce qui se faisait par instinct avant dans les cuisines. Et là, on mettait une température, un nom sur l'alchimie justement de cette température-là. Et j'ai appris comme ça et j'ai compris d'une façon plus scientifique la température. Ça m'a beaucoup aidé en tant qu'autodidacte à comprendre. Et alors, j'étais extrêmement précise dans les températures. Et je le suis toujours, même s'il y a l'instinct qui dépasse tout ça, il y avait une compréhension supérieure. Donc, je suis arrivée à un moment donné où je faisais feu de tout bois, en fait. Tout ce qui pouvait me faire comprendre la cuisine, je me souviens d'avoir fait des kilomètres pour aller découvrir la cuisine de Michel Brasse, qui était un autodidacte pur, il se vantait de ça. Voilà, j'avais mes modèles, mes rôles modèles aussi qui m'embarquaient. On a besoin de ça dans la vie.
4: Vous avez beaucoup de carnets avec vous?
5: Oui.
4: Tout le temps d'ailleurs, pour chaque restaurant, il y a plein de couleurs différentes. C'est une façon de ne rien oublier, de continuer à rêver tout en figeant des choses pour ne pas les oublier.
5: Oui, c'est poser son idée sur un papier, c'est passer de l'idée à la main, de concrétiser. Et puis finalement, ça me rassure d'avoir tous ces carnets. Parce que la peur de la page blanche, elle existe quand même. À un moment donné, on peut se dire, mais comment on continue à se renouveler? Parce que là, je vais tourner en rond. Enfin, moi, c'est ma peur continuelle. C'est propre de l'autodidacte aussi. Et en fait, plus les carnets sont remplis, plus je me dis, voilà, il y a plein d'idées encore à utiliser, donc tout va bien.
4: Merci Anne-Sophie Pic, merci de partager cette semaine avec nous sur France Info. Demain, nous parlerons de la femme que vous êtes devenue, de votre place dans un univers longtemps très masculin et de la manière dont vous avez ouvert la voie aux autres. À demain.
5: Merci Elodie.
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1: Minuit et demi, les informations, Sébastien Cabrita Dos Santos, c'est des flashs lumineux dans le ciel de la capitale ukrainienne, des explosions retenties peu après minuit ce soir à Kiev. L'attaque intervient quelques heures seulement après la visite de la présidente de la Commission européenne, Ursula von der Leyen. Plus tôt dans la journée, 13 personnes sont mortes, une cinquantaine d'autres ont été blessées dans des frappes sur différentes régions à travers le pays. En France, un jeune pompier âgé de 18 ans est mis en examen, placé en détention provisoire. Il est soupçonné d'être impliqué dans les incendies qui ravagent depuis trois jours maintenant la forêt de Fontainebleau près de Paris. 2000 hectares sont partis en fumée. Le président de la République se rend sur place demain matin. Emmanuel Macron remercie les parlementaires pour leur débat constructif et respectueux. Le chef de l'État se félicite de l'adoption définitive ce soir de la proposition de loi visant à créer un droit à l'aide à mourir après deux ans de débats souvent houleux à l'Assemblée nationale. Le projet de loi Riposte, également adopté et assez largement aujourd'hui en première lecture à l'Assemblée nationale, le texte contient un nouvel arsenal de mesures pour lutter contre la consommation de protoxyde d'azote, contre les rodéos urbains ou contre les free parties. C'est une étape majeure pour mieux protéger les Français, se félicite le ministre de l'Intérieur, Laurent Nunez. Il se trouvait à la terrasse d'un bar en plein centre-ville de Grenoble. Un homme est mort, tué par balle hier soir, indique aujourd'hui le procureur de la République. Il avait 50 ans, il était connu des services de police en lien avec le grand banditisme. Et puis l'Argentine qui s'offre une deuxième finale de Coupe du Monde d'affilée après un nouveau match d'anthologie. Les Argentins s'imposent 2-1 contre l'Angleterre alors qu'ils étaient menés à quelques minutes de la fin du match. Ils affronteront l'Espagne dimanche en finale. Les Bleus opposés aux Anglais samedi lors de la petite finale. Minuit et 32 minutes.
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3: France Info Monde, bonjour Boris Loumagne.
4: Bonjour Marie.
3: À la seconde demi-finale Angleterre-Argentine, ce soir, un match où l'enjeu dépasse souvent le simple affrontement sportif.
4: Oui, parce que la géopolitique n'est jamais loin quand on parle d'un match entre l'Argentine et l'Angleterre. Et la meilleure preuve, c'est sans doute cette chanson. Ça, c'est un peu l'hymne des supporters argentins cette année, repris en chœur ici dans les vestiaires par les joueurs eux-mêmes. Je veux voir briller la quatrième étoile sur le maillot, entend-on. Je suis argentin du berceau à la tombe pour les Malouines, pour Diego Maradona et pour la dernière de Léo Messi. Voilà résumé un peu les enjeux du match de ce soir. Le sport, bien sûr, mais aussi la politique et l'histoire. Pour les Malouines, dit la chanson, parce qu'en Argentine, personne n'a oublié. Avril 1982, l'armée argentine débarque sur ce petit archipel perdu dans les eaux froides de l'Atlantique, à près de 400 km des côtes sud-américaines. À l'époque, la junte militaire au pouvoir à Buenos Aires revendique la souveraineté de ces îles, mais le Royaume-Uni en est maître depuis le 19e siècle. Et face à cette attaque, Londres réplique violemment et écrase l'armée ennemie. Margaret Thatcher, alors au pouvoir, en sort grandi. Pour la dictature argentine, en revanche, cette défaite précipitera sa chute.
3: Et ce conflit, vieux de plus de 40 ans, Boris, continue d'empoisonner les relations entre les deux pays.
4: Oui, parce que malgré les années, l'Argentine considère encore aujourd'hui que les Malouines lui appartiennent. C'est même inscrit dans sa constitution. Et régulièrement, Buenos Aires réclame à Londres la réouverture de négociations. Mais de son côté, le Royaume-Uni estime que le peuple des Malouines a tranché cette question. C'était lors d'un référendum en 2013, il a très largement voté pour rester britannique. Enfin, pour Londres, l'archipel sert de base militaire dans la région. Et puis, des gisements de pétrole ont été récemment découverts à quelques kilomètres des côtes. Bref, pas question pour les Anglais d'abandonner les Malouines.
3: Et le souvenir de cette guerre est constamment ravivé à chaque confrontation sportive entre les deux équipes.
4: Oui, et surtout en Argentine, la classe politique en tête, quelques joueurs également. Le match de ce soir sera chargé d'histoire et de souffrance, selon l'attaquant José Manuel López. Pour autant, les deux sélections n'ont pas besoin des Malouines pour alimenter leur rivalité. Sur le plan purement sportif, les matchs sont souvent aussi violents qu'historiques, comme en 66 à Wembley, où un joueur argentin est expulsé du stade par la police après une rencontre brutale, comme en 98 à Saint-Etienne où la star anglaise David Beckham écope d'un carton rouge après avoir été provoqué tout le match par ses adversaires. Et puis comment oublier Mexico 86, 4 ans après la guerre des Malouines, la main de Dieu, celle de Diego Maradona, surtout pour inscrire un but qui était, dira-t-il plus tard, comme une revanche symbolique contre les Anglais.
3: Espérons que ce soit plus apaisé ce soir, Angleterre-Argentine à 21h. Merci Boris Loumani.
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5: Et tout l'été sur France Info, nous partons à la rencontre des personnalités qui ont marqué les derniers mois dans Ils ont fait l'actu. À votre micro aujourd'hui, Pierrick Bonneau, une femme qui a donc marqué les élections municipales à Paris, Sarah Knafo, partenaire dans la vie comme en politique d'Éric Zemmour. Elle était la candidate reconquête dans la capitale.
6: 15 mars 2026, avec 10,4% des voix, Sarah Knafo arrive en cinquième position du premier tour et se qualifie de justesse pour le second. La candidate reconquête en position de faiseuse de roi, son maintien dans la course peut empêcher l'élection de la candidate LR, Rachida Dati. Deux jours plus tard, le 17 mars, à quelques heures de la fin du dépôt des listes, Sarah Knafo prend la parole devant le siège de son parti.
7: J'ai pris la décision de retirer ma liste parce que je considère que j'ai une responsabilité aujourd'hui. Les 85 000 voix que je représente peuvent battre la gauche.
6: Un coup politique qui lui permet de se positionner en sauveuse de la droite dans la capitale.
8: Quand j'ai commencé ma campagne, c'était au journal télévisé de TF1. La première phrase que j'ai prononcée, c'est « jamais je ne ferai perdre la droite ». Donc à la fin, j'ai tenu parole. Je pense que c'est tellement rare aujourd'hui en politique qu'on considère qu'on fait un beau coup quand on ne fait que respecter sa parole. Mais j'espère que demain, ça deviendra commun. Et en tout cas, si j'ai pu montrer l'exemple et que par ailleurs, ça a pu montrer que je savais tenir parole, bah tant mieux.
6: Vous expliquez avoir tenté de négocier une alliance avec Rachida Dati en vue du second tour. Elle a refusé. Qu'est-ce qui s'est passé en fait ?
8: J'ai proposé que les 85 000 Parisiens qui ont voté pour Une ville heureuse, qui était le programme de ma campagne, soient représentés dans le cadre d'une alliance avec les Républicains. Lorsque j'ai parlé à Rachida Dati, elle me l'a dit que c'était de la faute d'un homme qui s'appelle Édouard Philippe. Elle m'a dit que c'est Édouard Philippe qui pose un veto à cette alliance et il dit que si je m'allie avec vous, dans ce cas-là, il ne s'alliera pas avec moi et que je perdrai les électeurs de Pierre-Yves Bournazel. Je dirais que le plus ironique dans cette affaire, c'est que finalement le centre a trahi ce qui était censé être la droite, que les électeurs de Bournazel ne se sont pas du tout déplacés en masse pour voter Rachida Dati. Au contraire, je prends même les paris que Bournazel lui-même a dû voter pour le Parti Socialiste. Donc comme je l'ai dit, je ne me suis pas désistée pour Madame Dati, mais contre la gauche à Paris, qui est responsable de tout ce qui se passe actuellement dans notre capitale.
6: Dans les heures qui suivent le premier tour, Sarah Knafo, vous déclarez « c'est une très belle victoire ». Pourquoi ?
8: Je dirais que c'était la première campagne que j'ai menée sur mon nom. 8 semaines de campagne. Quand j'ai démarré cette campagne, j'étais donnée à 4% dans les sondages. Le Rassemblement National était donné à 9%, par exemple. Et puis, 8 semaines plus tard, c'est moi qui suis à 10,5%. Le Rassemblement National est à 1,5% des voix. Donc, comme quoi, une campagne peut inverser les sondages. Et comme quoi, pour ce qui arrive dans quelques mois, il faut jamais prendre pour acquis ce que nous donnent les sondages avant la campagne. Je pense qu'on peut y voir une preuve que les porosités sont très fortes entre les trois électorats, LR, Reconquête et RN, et j'espère que comme à Paris, ça se fera demain à notre profit.
6: Alors il y a aussi la forme, Sarah Knafo, vous avez mené une campagne au code très moderne, la couleur de vos affiches, le jaune, un slogan très positif, une ville heureuse, et puis une omniprésence sur les réseaux sociaux. On a beaucoup comparé votre campagne à celle du maire de New York, Zoran Mamdani, à tort ou à raison ?
8: Je dirais qu'on a un seul point commun avec des divergences monumentales sur le fond, c'est qu'on a le même âge et que peut-être que tous les deux, on a aussi compris que les codes habituels de la politique ennuyaient les gens, qu'ils étaient parfois synonymes de mensonges, d'entourloupes, de langue de bois et que pour ça, il fallait que la forme aille avec le fond. Si on propose une rupture, autant la montrer aussi sur la forme. J'ai le sentiment que notre peuple est passé d'une forme de déni à une forme de fatalisme et aujourd'hui, l'objectif pour moi, de ce combat politique, c'est de montrer que non, tout n'est pas fichu, que les solutions existent. Pour tenter qu'on vote pour des gens qui arrivent avec le respect dû aux électeurs à présenter des programmes qui soient concrets, méthodiques, chiffrés, budgétés, solides juridiquement, alors on peut, oui, bel et bien changer les choses dans notre pays.
6: Quelle est la prochaine étape pour Sarah Knafo ? Je rappelle que vous avez seulement 33 ans.
8: La prochaine étape, c'est de travailler sur le programme pour la France. C'est ce que je fais tous les jours, sur tous les aspects. Et aux côtés d'Éric Zemmour et de la très bonne équipe programme de Reconquête, on reçoit des milliers de contributions sur un site de consultation que nous avons créé. Et pour un futur beaucoup plus proche, je publie mon premier livre qui traitera d'économie en septembre prochain.
6: Est-ce qu'il y a un monde où c'est vous la candidate Reconquête pour la présidentielle de 2027 ?
8: Moi, je l'ai beaucoup dit, je souhaite qu'Éric Zemmour soit candidat, mais je ne peux pas déclarer sa candidature à sa place et à votre antenne aujourd'hui.
5: Ils ont fait l'actu avec Sarah Knafo, candidate Reconquête à la mairie de Paris, avec Pierrick Bonneau sur France Info.
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9: Franchement, c'était spécial, mais bon, comme je sais qu'avec l'équipe de France, j'en jouerai encore des matchs en France, et ce n'est qu'un au revoir.
10: Dans son maillot blanc de Levallois, Victor Wembanyama fait le tour du court central de Roland-Garros, transformé en terrain de basket. Avec ses doigts, il fait des cœurs au public. Nous sommes le 15 juin 2023, et pour son dernier match en France, Wemby a le cœur lourd. Il vient de perdre en finale du championnat, mais son histoire avec la NBA a déjà commencé. Des fans en délire à San Antonio, des bières qui volent. Nous sommes un mois plus tôt, le 17 mai 2023, et les Spurs viennent simplement d'obtenir la première place dans la prochaine draft. Ils pourront donc choisir en premier, et tout le monde le sait déjà, ce sera Wembanyama. Victor, lui, est à la maison, en région parisienne, entouré de ses proches, sur le canapé. Il a suivi ça en direct à la télévision, et lui aussi sait déjà où il va atterrir.
11: J'adore le Texas, j'y suis déjà allé. Je suis très heureux, j'ai vraiment hâte de rencontrer les supporters et j'espère l'équipe que je vais rejoindre en juin.
10: Mais avant de rejoindre le Texas, Wemby doit passer par New York, où il est attendu pour la fameuse draft. Il a à peine posé le pied qu'il est déjà une star. Wemby dans le métro, Wemby avec les enfants, Wemby par-ci, Wemby par-là. Les Yankees, la célèbre équipe de baseball, l'ont même convié à faire le lancer protocolaire de leur match.
12: Promised you the Victor Wembanyama first pitch. He will be the first pick on Thursday night in the NBA draft. All right, guys, here we go.
13: J'ai commencé à réaliser que je pouvais être basketteur professionnel à 12 ans et la draft, c'est quelque chose auquel je pense depuis des années et des années. Alors je ne peux pas vraiment décrire ce que je ressens, mais je sais que j'aurai du mal à dormir ce soir.
10: Le lendemain, Wemby troque son maillot de baseball des Yankees pour un costume croisé vert, sa couleur préférée. La grande soirée de la draft a lieu à Brooklyn. Et sans surprise, le Français est le premier à être appelé sur la scène par Adam Silver, le patron de la NBA.
14: In the 2023 NBA draft, the San Antonio Spurs select Victor Wembanyama.
10: Voilà Wemby qui se lève, prend d'abord sa sœur Eve dans les bras, puis son frère Oscar et ses parents, avant de rejoindre Adam Silver, qui, pour l'anecdote, l'annonce originaire de Nanterre. Petit clin d'œil à son premier club professionnel.
15: Victor, bienvenue à la NBA.
9: Merci, merci.
10: Victor Wembanyama se coiffe de la casquette des Spurs, serre la main du patron de la NBA, le voilà numéro 1. Comme prévu, comme il en avait rêvé, difficile de contenir son émotion.
9: I've dreamed of it so much now.
16: Il explique qu'il a tellement rêvé de ce jour qu'il devait laisser couler ses larmes.
9: I gotta cry, man.
16: Sa sœur prend alors la parole.
15: That's amazing.
16: C'est fou.
15: We are so proud.
16: On est si fiers.
15: We are very happy for you.
16: On est très heureux pour toi.
15: That's so amazing.
10: Victor réalise son rêve de gosse et même s'il s'était préparé à ça pendant des mois, des années, même s'il savait très bien où il allait atterrir, sa joie est immense.
9: Quand on va avoir un bébé, on le sait 9 mois à l'avance. Hein. Quand on a un bébé, on est ému quand même. Là, je suis ému quand même parce que c'est, voilà, c'est mythique, c'est légendaire. La phrase qu'Adam Silver prononce et tout, c'est, voilà, c'est vraiment quelque chose dont j'ai rêvé. Mais je pouvais presque le toucher, quoi.
10: Après une courte nuit, Victor Wembanyama est attendu comme le Messi à San Antonio, où il a déjà sa chanson. Et pourtant, personne au Texas ne l'a encore jamais vu en vrai. Pour preuve, les fans le confondent avec son petit frère Oscar à la descente de l'avion.
17: Bienvenue, Wemby, bienvenue.
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10: Un accueil de rockstar sur le Riverwalk, cette promenade urbaine au bord de la rivière qui parcourt tout le centre-ville et qui fait le charme de San Antonio, son nouveau chez lui.
9: Depuis que je suis arrivé, j'ai vu que des gens qui étaient reconnaissants que j'arrive dans cette ville. Je me sens à ma place.
10: À peine débarqué, Wemby est partout à San Antonio, sur les écrans, dans les bars, sur les murs et même jusque dans les menus des restaurants, avec des Wemby Burgers au foie gras et à la truffe, entre autres. Bon appétit, bien sûr.

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2: La France affrontera le perdant de la seconde demi-finale qui a lieu ce soir entre l'Angleterre et l'Argentine. Et bonjour Marion Pépin.
3: Bonjour.
2: Sur les réseaux sociaux, beaucoup semblent avoir déjà choisi leur camp.
3: Oui, pour une fois, les réseaux sont presque unanimes. Depuis plusieurs semaines, la résistance s'organise. Des internautes de tous les pays appellent à soutenir l'adversaire de l'Argentine, quel qu'il soit. Alors ce soir, ce sera l'Angleterre.
4: Je suis pas anglais, mais les gars, je suis pour l'Angleterre. Et je vous jure, jamais vu autant de monde être contre l'Argentine et être anglais. Tout le monde veut voir l'Argentine perdre, les gars.
3: C'est, et certains vont même un petit peu plus loin.
5: Bonjour l'Angleterre, message de la France. Si vous battez l'Argentine, on vous pardonne pour Jeanne d'Arc. Voilà, je pense que je parle pour beaucoup de monde, mais personne ne me contredira pour autant.
6: Pas de chance.
3: D'autres se filment en train de danser sur ce remix devenu viral. Avec cette légende, comment le monde entier va célébrer si la merveilleuse Angleterre élimine l'abominable Argentine? Bref, vous l'avez compris, sur les réseaux, c'est vraiment tout sauf l'Argentine.
2: Mais pourquoi tout le monde déteste autant cette équipe?
3: Alors, il y a d'abord un sentiment d'injustice qui revient très souvent dans les commentaires à cause de l'arbitrage. Depuis la Coupe du Monde 2022 au Qatar, beaucoup d'internautes accusent la FIFA de favoriser l'Argentine. Les Argentins seraient les petits chouchous de la fédération de foot. À l'époque, déjà, plusieurs pénaltys accordés à Lionel Messi avaient fait polémique et cette année, même scénario. Après chaque match, des vidéos compilent des fautes argentines qui auraient échappé aux arbitres ou des décisions jugées favorables aux Argentins. D'autres n'hésitent pas à pointer du doigt le comportement de certains joueurs.
7: Non mais regardez le vice de Lionel Messi pendant les coups francs. Regardez, il prend la balle, il l'avance. Là, l'arbitre, il l'a chopé en flag. Il lui dit non, recule le ballon. Je l'avais pas mis ici le ballon, recule-le.
2: Alors, autre raison, Marion, certaines images ont marqué les esprits.
3: Les provocations du gardien Emiliano Martinez, notamment après la finale de 2022, continuent d'être massivement repartagées dès que l'Argentine joue. Et puis, il y a évidemment les polémiques autour de certains supporters et joueurs argentins. Des vidéos montrant des gestes ou des chants racistes et xénophobes sont relayés. Imitation de singes, remarques racistes contre le streamer Aisho Speed, bière jetée sur des fans égyptiens. Tout ça participe à l'image négative de la sélection argentine.
2: Et le résultat de ce soir, en tout cas, risque de faire beaucoup de bruit encore sur les réseaux.
3: Soit l'élimination de l'Argentine sera célébrée un peu partout, soit une bonne partie d'Internet enfilera un maillot rouge dimanche, même si ce sera un peu douloureux pour nous les Français.
2: Seconde demi-finale à suivre ce soir, Angleterre-Argentine. C'est à 21h, merci. Marion Pépin, c'était l'œil de Marion.
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8: Quelquefois, les enfants les plus durs à coucher sont ceux qu'on n'a pas.
9: Il est joli ce paradoxe de l'enfant que l'on ne peut endormir parce qu'on ne l'a jamais eu. La chanteuse Lise Van Dijk sort en 2024 cette chanson écrite avec Patrice Mercier, un homme. Parce que cette tristesse, ce regret, ce n'est pas seulement une souffrance des femmes. Même si son expression la plus forte ces dernières années est peut-être celle de cette chanteuse à la trajectoire trop discrète et à l'univers magnifiquement mélancolique, Lise Van Dijk. Les hommes, quand ils parlent de ne pas avoir d'enfants, c'est volontiers un choix assumé. On a cela chez Henri Tachant, horrifié par ce qu'il peut advenir à un bébé.

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1: C'est amusant, mais ces chansons datent de 1975, alors que la France se déchire sur la légalisation de l'interruption volontaire de grossesse. Et cette introduction d'une liberté de choix pour les femmes va libérer une curieuse crainte de l'avortement de confort. Exemple de cette parole masculine au début des années 1980 avec Charles Aznavour et avec Renaud.

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1: Mais s'il y a avortement de confort, c'est le confort des hommes, quelques années plus tard, dans une chanson écrite par Didier Barbelivien pour Mireille Mathieu.
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1: Ici, c'est l'homme qui n'a pas voulu d'enfant. Mais il existe une situation symétrique. Lui, il voulait un enfant, elle n'en voulait pas. Ils se sont séparés et maintenant, elle rencontre l'enfant qui est celui d'une autre, cet enfant-là.

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1: Barbara, 1981, cet enfant-là sur son album intitulé « Seul ». On ne fait pas plus explicite. Chacun sait que la dame en noir sacrifie à la chanson sa vie amoureuse et l'idée de fonder une famille, un point commun de beaucoup de grandes artistes, comme Dalida, qui est l'héroïne posthume d'une chanson de Charles Aznavour, « De la scène à la scène ».

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1: À 48 ans, en 1975, Juliette Gréco chante un regret et c'est une des rares chansons qu'elle ait écrite elle-même.
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1: Cet enfant que l'on n'a pas eu, il occupe un statut différent dans la mémoire et dans la biographie de chaque femme aujourd'hui. Comparons. En 1971, Béatrice Tekielski, qui ne signe pas encore Mama Béa, puis en 2026, la chanteuse Leïla Martial.
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1: L'enfant que l'on n'a pas eu a souvent été un deuil éternel. On en parle aujourd'hui comme d'une lumière possible. Et les chansons ne sont pas très nombreuses encore sur ce thème qui concerne pourtant environ 15% des femmes et des hommes en France, dont les deux tiers pour des raisons médicales. Mais là aussi, des chansons viennent porter une nouvelle parole, autant en fraternité qu'en sororité. 2024, Lise Van Deuk, ce qu'on n'a pas. C'est...

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2: Il est 1h, le flash, Hugo Marceau. L'issue était attendue, mais le vote fera date ce mercredi soir. Les députés ont adopté définitivement la proposition de loi sur la fin de vie. La France va donc instaurer une aide à mourir sous condition, même si le Conseil constitutionnel doit encore valider le texte. Cette journée entre dans l'histoire, estime Jonathan Denis, ce soir président de l'Association pour l'aide à mourir dans la dignité. Baptiste Gerfaud-Valentin, chevalier de la Légion d'honneur à titre posthume, hommage lui a été rendu à Albertville avant les funérailles ce jeudi. Le sapeur-pompier volontaire de 22 ans est décédé la semaine dernière en Savoie. Emporté par un éboulement, il luttait contre un incendie dans la commune du Planet. Lui a reconnu avoir allumé volontairement un des feux en forêt de Fontainebleau avant de revenir sur ses aveux. Un jeune pompier volontaire a été mis en examen ce mercredi soir. Âgé de 18 ans, il est placé en détention provisoire, tout comme un autre jeune adulte selon le parquet de Fontainebleau. Dans la journée, 950 pompiers luttaient encore contre les reprises de feu au sud de Paris. Les orages ont fait des dégâts ce mercredi. 17 000 foyers privés d'électricité dans la Sarthe. Le courant a été rétabli dans la soirée. Les pompiers

0: sont mobilisés sur plus de 150 interventions dans le département. En Ardèche, un incendie a provoqué un incendie sur 4 hectares de végétation. Cette nuit, plus aucun des 16 départements en vigilance orange aux orages n'est concerné. En revanche, Météo France maintient l'alerte canicule dans 69 départements ce jeudi. Le pays est dans une situation de sécheresse exceptionnelle et très préoccupante, alerte Monique Barbu, la ministre de la Transition écologique. 99 départements sur 101 imposent actuellement des restrictions d'eau. Et c'est dans ce contexte que revient au Parlement ce jeudi le projet de loi d'urgence agricole. Députés et sénateurs réunis en commission doivent se mettre d'accord sur un texte. En l'état, il prévoit la possibilité pour les agriculteurs de stocker deux fois plus d'eau d'ici 2035. Manu militari, les États-Unis font respecter le blocus des ports iraniens. L'armée américaine annonce ce mercredi soir qu'un de ses avions a tiré sur un pétrolier vide en direction de l'Iran. Le navire en question est enregistré au Curaçao. Le blocus imposé par l'administration Trump est entré en vigueur depuis un peu plus de 24 heures. De nouvelles attaques russes en Ukraine. Ces dernières minutes, plusieurs missiles sont tombés sur Kiev, la capitale. Kharkiv, la grande ville du nord-est du pays, est également ciblée par des drones. L'attaque intervient quelques heures après la visite à Kiev de la présidente de la Commission européenne, Ursula von der Leyen. Increvable, cette Argentine. Lionel Messi et les siens récidivent comme il y a 4 ans. Les voilà en finale de la Coupe du Monde de football. En 7 minutes, les Argentins ont renversé l'Angleterre qui aura pourtant mené 1-0 jusqu'à la 85e minute à Atlanta avant de s'incliner 2-1 dans le temps additionnel de cette deuxième demi-finale. L'Albicéleste jouera le titre face à l'Espagne dimanche à New York.
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3: Les députés sont appelés à se prononcer aujourd'hui sur la loi instaurant une aide à mourir. Vote final est solennel après plus de 2 ans de parcours législatif de ce qui doit être la grande loi sociétale souhaitée par Emmanuel Macron durant ces 2 années. Nous avons beaucoup entendu des hommes, des femmes politiques donner leur avis, également des représentants de religion et des soignants. Aujourd'hui, nous vous proposons d'entendre la voix des premiers concernés, les malades potentiellement éligibles à cette aide à mourir telle que décrite dans la loi, des témoignage recueilli par Solène Lehen.
4: Pour demander l'aide à mourir, le droit de se donner la mort, il faudra, selon la proposition de loi, répondre à des critères stricts. Être atteint d'une maladie grave et incurable qui engage le pronostic vital, la maladie doit être en phase avancée ou terminale, le patient doit souffrir, il doit aussi être lucide afin de pouvoir changer d'avis jusqu'au bout. C'est le cas d'Émilie Pinel-Caron. À 47 ans, elle est atteinte d'un cancer du cerveau incurable.
5: Je ne sais pas, aujourd'hui, je ne peux pas savoir encore, quel choix je ferai. Mais par contre, je veux pouvoir avoir le choix. On parle quand même de fins de vie qui sont parfois violentes, en fait. Moi, j'ai envie de pouvoir terminer ma vie dans la dignité. J'ai déjà réfléchi à ce que je ne voulais pas faire vivre à mes proches ou vivre moi-même. Agoniser pendant des semaines, quand on sait qu'il n'y a plus de solution possible, on y réfléchit forcément.
4: Le droit de pouvoir choisir sa fin de vie, c'est aussi ce que revendique Nicolas Beretti, 40 ans. Atteint de sclérose latérale amyotrophique, qu'on appelle aussi la maladie de Charcot, il ne peut plus bouger, plus parler. Il écrit en fixant des yeux des lettres sur un ordinateur. Je vous propose un extrait du texte qu'il a rédigé.
6: Je suis favorable à cette loi sur l'aide à mourir et je tiens à la vie plus que tout. Mais vivre ne signifie pas accepter tout à n'importe quel prix. Paradoxalement, cette possibilité m'apaise. Je ne veux pas mourir en m'asphyxiant, je ne veux pas me laisser mourir de faim, je ne veux pas que la maladie décide seule du dernier chapitre de ma vie. Si cette loi entrait en vigueur demain, je ne me sentirais absolument pas poussé à demander une aide à mourir. Au contraire, savoir que je pourrais être entendu me permettrait probablement de continuer plus longtemps, avec davantage de sérénité. Cette loi ne hiérarchise pas les vies, elle reconnaît simplement que chacun doit pouvoir fixer lui-même ses propres limites face à une maladie incurable. C'est ça la dignité.
4: Et puis un dernier témoignage, celui de Mathieu Bonvoisin. Lui a 38 ans et souffre d'une amyotrophie spinale de type 2. Il vit en fauteuil roulant et lui aussi ses muscles cessent progressivement de fonctionner. Il a un avis différent, il est opposé à l'aide à mourir.
7: Le fait de donner la mort n'est plus du tout une forme de soin. C'est une forme d'échappatoire qui va petit à petit tendre à remplacer l'accès aux soins. Et c'est, à mon avis, une dérive qui me fait très peur. Voilà, notre société a besoin d'écoute, d'entraide, de solidarité, et non d'une échappatoire mortifère.
4: Mathieu Bonvoisin ajoute que selon lui, la loi actuelle suffit, celle qui permet la sédation profonde et continue du patient dans les derniers jours ou derniers instants de sa vie. Et je rappelle que les parlementaires ont voté il y a quelques semaines une loi qui renforce l'offre de soins palliatifs, les soins contre la douleur.
8: Solène Lehen, spécialiste des questions de santé ici à France Info.
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9: Place au vrai ou faux. Bonjour Amal Balogog.
10: Bonjour.
9: Ce matin, vous nous parlez d'images impressionnantes de la Loire asséchée. Images qui ont fait beaucoup réagir sur les réseaux sociaux.
10: Oui, l'eau s'est retirée. À la place, on voit de grands bancs de sable. Des images filmées par un journaliste de l'agence France Presse. Plusieurs médias ont présenté cette sécheresse de la Loire comme la conséquence des fortes chaleurs. Mais des internautes s'en sont offusqués. Ils affirment qu'il s'agit d'un bras secondaire du fleuve qui s'assèche toujours en été. Certains y voient une manipulation.
9: Alors, sécheresse normale ou anormale ?
10: C'est une sécheresse qui est très en avance. Il s'agit en effet d'un bras de la Loire près d'Ancenis, dans la Loire Atlantique et le Maine-et-Loire, qui est peu profond, qui s'assèche quasiment tous les ans en été. Le fleuve coule dans son autre bras, sauf que cette fois-ci, l'assèchement est arrivé plus tôt que d'habitude, selon le maire d'un village d'à côté, Loire-Auxence. Jean-Paul Huet a confié ses inquiétudes à France 2 avant-hier.
11: On a un bon mois d'avance sur la sécheresse de la Loire. On a constaté quand même depuis vendredi, c'est-à-dire en trois jours, une baisse significative de 5 cm du niveau. Ça donne beaucoup d'inquiétude pour le reste de l'été.
9: Est-ce qu'on peut appuyer ce constat avec des données concrètes, Armel ?
10: Oui, on peut regarder les données hydrométriques collectées dans une station non loin de là, à Montjean-sur-Loire. On y voit que le débit d'eau de la Loire est très bas, 119 mètres cubes par seconde. Moi, ça vous dit peut-être rien dit comme ça. Mais pour se rendre compte, c'est trois fois moins que la moyenne du débit d'eau de ce jour-là, du 13 juillet, depuis 1863. Et c'est dans le seuil d'alerte, pas loin de l'alerte renforcée. Même en 2022, année particulièrement sèche, le débit était plus important. Pourtant, à la même date, c'est un niveau qu'on retrouve habituellement plutôt en août.
9: Et ça correspond finalement, Armel, au constat qu'on fait un peu partout en France.
10: Oui, le ministère de la Transition écologique parle sur son site internet d'une sécheresse particulièrement précoce et intense à l'échelle de tout le territoire. 98 départements sont sous surveillance. C'est un record, signe du réchauffement climatique. Près d'un tiers des stations de mesure enregistrent leur plus bas niveau depuis 20 ans. Un quart des petits cours d'eau sont à sec. Et la faute à l'absence de pluie et à l'été plus chaud et plus sec que la normale.
9: Armel Balogog pour le vrai ou faux.
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6: On sort doucement de la canicule, le troisième épisode de canicule de cet été avec un débat politique qui est monté au cours des dernières semaines. C'est la place de la climatisation. Est-ce ou pas une solution ? Dans les médias, en tout cas, c'est sûr que ça rafraîchit l'air, mais il y a d'autres problématiques environnementales derrière. Le débat n'est pas vraiment du même ordre à ce sujet au Japon. Bonjour Yann Rousseau.
12: Bonjour.
6: Au Japon, les autorités poussent à fond la population à utiliser la climatisation. La mairie de Tokyo vient même d'annoncer un gros coup de pouce financier pour ceux qui veulent installer une climatisation ou qui en utilisent.
13: Oui, la canicule est arrivée assez tard cette année à Tokyo, hein, mais les étés sont ici toujours extrêmement chauds et surtout très humides. À midi aujourd'hui, hein, le thermomètre affichait 35 degrés, mais on était à 43 degrés en ressenti avec un taux d'humidité proche de 60%. Donc les autorités sont mobilisées et elles encouragent les habitants à profiter de leur climatisation à la maison. À Tokyo, tous les logements ont des climatiseurs. À l'échelle du pays, le taux d'équipement dépasse 92%. Hein, c'est presque 4 fois plus qu'en France. Alors tout le monde a la clim, mais comme partout, cela coûte cher. Hein, les factures d'électricité flambent pendant les vagues de chaleur qui vont de juin à septembre. Et cela inquiète les ménages, dont le pouvoir d'achat a tendance à reculer au Japon année après année. C'est pour cette raison que la mairie de Tokyo vient d'annoncer un coup de pouce financier.
6: Alors, comment est-ce qu'il prend forme, ce coup de pouce financier ?
13: Eh bien, le gouvernement de la métropole de Tokyo, hein, c'est comme ça qu'on appelle la mairie ici, a annoncé qu'il allait prendre à sa charge une part des factures des habitants pendant les mois chauds de l'été. La mairie n'a pas la main sur les prix de l'électricité, qui est utilisée pour faire tourner les clims. Par contre, elle peut intervenir sur la facture d'eau. Et donc, elle va payer elle-même, hein, pendant 4 mois, à 8 millions de foyers, le prix de l'abonnement de base au réseau d'eau. Dans les médias, la ville explique très bien sa logique. Avec cette économie de quelques dizaines d'euros, eh bien, les ménages, surtout les moins aisés, seront moins regardants sur leurs dépenses en électricité et ils n'hésiteront pas à allumer leur climatiseur. Pour Tokyo, c'est une mission de santé publique. Hein. Des logements rafraîchis, c'est moins de malaise à la maison, c'est moins de gens dans les hôpitaux et c'est beaucoup moins de décès.
6: Est-ce qu'il y a, comme en France ou pas, ce débat sur l'impact environnemental des climatiseurs ?
13: Non, absolument aucun débat. La logique au Japon est simple. On se chauffe quand il fait froid l'hiver. Alors, pourquoi est-ce que l'on ne se rafraîchirait pas quand c'est la canicule l'été? Et les chercheurs ne voient pas vraiment d'impact de tous ces climatiseurs sur les températures à l'extérieur. Il y avait eu une grande étude sur le sujet lors de la canicule de 2018 et les relevés ont montré que la climatisation des bâtiments ne faisait monter que de 0,1 degré la température dans les rues des grandes villes.
12: Yann Rousseau, bientôt chez vous tout l'été sur France Info. Merci à vous, Yann.
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9: Il est l'exemple même de la réussite à l'américaine. Le self-made man, parti de rien pour devenir, à seulement 40 ans, vice-président des États-Unis d'Amérique. J.D. Vance aspire désormais à être le successeur de Donald Trump. Mais qui est-il vraiment dans ces destins qui font l'info? Retour sur l'ascension fulgurante d'un gamin de l'Ohio. Épisode 3, le converti. Ce n'est sans doute pas la consécration qu'il espérait, mais en 2025, J.D. Vance fait des débuts remarqués dans South Park, série animée américaine culte, satirique et souvent trash. Le vice-président y est dépeint en nabo, lèche-botte, allant jusqu'à partager le lit du président des États-Unis. Une scène d'amour osée pour souligner à gros traits que J.D. Vance est prêt à tout pour le pouvoir. Oui, parce qu'on ne peut pas dire qu'il a toujours porté Donald Trump dans son cœur.
14: Je n'ai jamais été pro-Trump. Je ne pense pas qu'il se soucie réellement des gens. Il y a indéniablement parmi les soutiens de Donald Trump du racisme ou de la xénophobie. Parce que je ne peux pas le supporter, je le trouve néfaste et je pense qu'il entraîne la classe ouvrière blanche vers une situation très sombre. Je ne voterai absolument pas pour Trump car j'estime qu'il réduit des problèmes très complexes à de simples boucs émissaires. Trump est un très mauvais candidat et franchement, je pense que c'est aussi une très mauvaise personne.
9: Auprès de son entourage, J.D. Vance a même qualifié Donald Trump de potentiel Hitler américain. En 2020, pourtant, revirement impressionnant. Il explique s'être trompé et voit dans le milliardaire new-yorkais le meilleur président de sa vie. Si bien que 2 ans plus tard, J.D. Vance se présente dans l'Ohio pour devenir sénateur. Sous la bannière républicaine, il l'emporte avec un programme anti-immigration.
14: Êtes-vous raciste? Détestez-vous les Mexicains? Les médias nous traitent de racistes parce que nous voulons construire le mur de Trump. Je suis J.D. Vance et j'approuve ce message, car peu importe comment ils nous qualifient, nous ferons passer l'Amérique avant tout.
9: Une campagne financée à coups de millions de dollars, 15 exactement, par l'influent Peter Thiel, oligarque libertarien de la Silicon Valley, créateur de PayPal. Il a pris J.D. Vance sous son aile depuis leur rencontre à la faculté de droit de Yale. Il lui offre une carrière dans les nouvelles technologies et met sa fortune au service de son poulain. Dans un podcast, J.D. Vance encense le grand patron et se défend d'être sa marionnette.
14: Je vois plein de choses folles sur Internet à propos de Peter Thiel. C'est un ami de longue date, une des personnes les plus brillantes que je connaisse, mais il ne m'a jamais rien demandé.
9: Les deux hommes partagent les mêmes idées. Peter Thiel regrette, par exemple, le droit de vote octroyé aux femmes. J.D. Vance lui explique que les femmes sans enfants n'ont aucun intérêt pour la société. Une conversion politique radicale qui en cache une autre, puisqu'après une période d'athéisme, J.D. Vance se fait baptiser catholique en 2019. Il recherche une autorité morale forte et milite contre l'avortement, même en cas de viol et d'inceste.
14: À sa racine, le christianisme enseigne à nos responsables publics de se soucier des questions fondamentales. La protection des enfants à naître, l'épanouissement de nos enfants, la santé et le caractère sacré de nos mariages.
9: Ce J.D. Vance-là, ses amis ne le reconnaissent plus. La volte-face est si violente que l'avocate Sophia Nelson, l'une de ses camarades les plus proches, prend la parole sur CNN.
15: C'est vraiment déchirant de le voir devenir si insensible et clivant. J'ai l'impression de voir un caméléon. Il a changé d'avis sur absolument tous les sujets imaginables. Le J.D. Vance, avec qui j'étais amie depuis plus de 10 ans, était compatissant et il s'est mis à parler cruellement des gens différents de lui. C'est plus du tout la personne que j'ai connue.
9: Sophia Nelson est transgenre. Alors quand J.D. Vance apporte son soutien public à une loi permettant aux médecins de l'Arkansas de refuser de soigner les patients LGBTQ, Sophia décide de couper les ponts.

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1: C'est ma santé, votre chronique santé de l'été. C'est avec Julien Méniel. Aujourd'hui, Julien, c'est de saison, bien sûr. Vous nous racontez ce qui se passe dans notre cerveau quand on est en vacances.
2: Eh oui, les vacances, c'est indispensable pour notre cerveau. Alors, c'est sans doute pas la formule idéale, hein. Ce serait plus efficace d'avoir des temps de déconnexion réguliers. Mais bon, faute de mieux. Alors, quand on est en vacances, pour savoir bien se reposer, il faut d'abord comprendre comment notre cerveau fonctionne. Pour une majorité de gens, pendant l'année, au travail, il est sous perfusion de cortisol, d'adrénaline et de tout ce qu'on appelle les hormones du stress, parce qu'il faut gérer les transports, les deadlines, les contretemps, les problèmes interpersonnels, etc. Et puis quand tout ça s'arrête, c'est-à-dire au début des vacances, le taux de toutes ces hormones, il va baisser. Et aussi bizarre que ça puisse paraître, ça s'accompagne souvent d'une phase qui peut ne pas être si agréable que ça. La chute d'hormones et le chamboulement des repères très stricts qu'on a toute l'année, c'est pas rare du tout que ça nous déboussole. Seul au moins dans un premier temps, parce que certaines structures de notre cerveau qui sont sursollicitées en temps normal ne le sont soudainement plus du tout. Comme le cortex préfrontal, par exemple, qui est un petit peu le chef d'orchestre de notre cerveau, qui gère à la fois la réflexion, la prise de décision et qui régule les émotions, mais aussi l'amygdale, qui elle est très impliquée dans les processus de stress chronique et d'anxiété. Quand tout ce petit monde-là se calme d'un coup, ça peut faire bizarre.
1: Alors qu'est-ce qu'on peut faire pour éviter de déboussoler notre cerveau ?
2: Avant les congés, il faut éviter l'effet dernière ligne droite, vous savez, le fameux rush. Attendez pas le dernier moment pour tout faire, finir votre boulot, préparer les valises, vous organiser, etc. Étaler tout ça dans le temps pour ne pas surcharger votre cerveau et éviter d'arriver en vacances épuisé mentalement et physiquement, parce que ça, c'est la raison pour laquelle vous êtes souvent malade en vacances. C'est quand même dommage. Ensuite, quand vous y êtes, évidemment, déconnecté du boulot et des réseaux sociaux, tant que vous y êtes. Et surtout, pour reposer votre cerveau, bien sûr, autorisez-vous à ne rien faire. C'est vrai qu'on n'est pas habitué, mais c'est pas si mal en vrai. Et puis, prévoyez-vous des activités qui vous stimulent intellectuellement, si vous voulez. Mais le secret, c'est une activité à la fois, pas mille choses en même temps comme le reste de l'année. Ça va vraiment reposer votre cerveau. Et puis, évidemment, n'oubliez pas de vous faire plaisir, ça c'est peut-être quand même le plus important.
1: Julien Méniel pour C'est ma santé sur France Info.
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4: Bonjour Anne-Sophie Pic.
1: Bonjour Élodie.
4: Vous êtes, je le rappelle, notre invitée toute cette semaine dans le monde d'Élodie sur France Info. On parle souvent de technique lorsque l'on évoque la haute gastronomie. Pourtant, lorsqu'on vous écoute, ce sont rarement les gestes qui viennent en premier. Vous parlez davantage de mémoire, de parfums, de sensations, d'accords presque intuitifs. Votre cuisine raconte des souvenirs autant qu'elle compose des assiettes. Elle invite à ralentir, à ressentir, à se laisser surprendre. Aujourd'hui, nous allons justement parler de cette cuisine sensible qui est devenue votre signature. Vous vous rappelez le premier plat que vous avez réalisé, de votre plus grande fierté, la première ?
5: Je ne sais pas si c'est ma plus grande fierté, mais c'est mon premier plat. Donc c'était un petit homard artichaut gelé de coin, noix, dans la région de Valence, la Drôme. Il y a aussi beaucoup de noix fraîches. L'appellation AOC de Grenoble, notamment, plus exactement, en Isère. Donc ça, c'est le premier balbutiement, on va dire. Mais malgré tout, il y avait eu un retour des clients assez positif. Donc oula, c'était quand même... Parce que c'est les clients qui décident, hein. Faut jamais oublier.
4: C'est comme ça que vous testez justement vos plats, en fonction des retours. C'est-à-dire que même si vous avez une conviction, si on vous la fait tomber, vous en tenez compte?
5: Je lâche pas le plat tant que j'estime pas qu'il y a peut-être ce wow effect qui va avoir lieu. Enfin, moi-même, je déguste encore à la fin, parce que c'est un chemin, un plat. Donc il y a le début, il y a l'association de saveurs. Puis après, il y a la texture, il y a la cuisson. Plein de choses rentrent en ligne de compte. Il y a le visuel. Donc le plat, c'est un chemin qui prend un certain temps.
4: Ça oblige justement d'être derrière les fourneaux, de vouloir créer, de s'intéresser à l'histoire finalement des mets, à l'évolution des mets, d'aller rechercher des goûts qui sont perdus.
5: Il faut s'intéresser à tout ce qui nous entoure, bien sûr, au moment présent, mais il faut aussi de temps en temps faire un flashback sur le passé, voir les bases aussi, comment la cuisine française s'est construite, parce qu'on a toujours l'impression qu'on invente des choses et que finalement tout est là, tout a été dit à un moment donné. Moi je regarde beaucoup les livres anciens en ce moment, parce que je suis impressionnée de la modernité des livres, des recettes de cuisine que je peux être amenée à lire. Il y avait aussi une influence entre de gens de culture qui aimaient la cuisine aussi pour la culture, donc qui ont aidé la cuisine française à émerger. Enfin, il y a tout ce mouvement sociétal au 19e siècle, au 20e siècle, qui est intéressant aussi à observer. Et je trouve qu'on y trouve beaucoup de choses et on grandit aussi grâce à ce passé.
4: Ça veut dire que le drapeau, le bleu, blanc, rouge, fait partie aussi de ce que vous fabriquez en cuisine, de l'importance que ça peut avoir?
5: Oui, je pense, parce que c'est une culture et un savoir-faire, alors non pas qu'il faut défendre parce qu'il est attaqué. Enfin, moi, quand j'ai commencé en cuisine il y a plus de 30 ans, c'était un peu le cas malgré tout. Donc je reste un peu sur cette défensive-là de me dire, quelque part, je suis investie pour ça aussi. La cuisine française était décriée pour ses sauces qui étaient lourdes, pas digestes. Donc il y avait quand même une bataille à mener sur ce niveau-là. Et du coup, je me suis sentie jeune chef investie dans ce combat, on va dire, sans violence, hein, un combat tout à fait agréable à mener. Mais j'ai toujours ça en tête, oui.
4: Vous avez vraiment voulu imposer une cuisine qui vous ressemble parce que vous aviez besoin finalement de vous y retrouver. Vous avez compris en tout cas que la clé pour y arriver allait être le fait que cette cuisine-là devait correspondre à ce que vous étiez vous en tant que femme.
5: D'abord, il fallait que j'apprenne la cuisine de mon père et éventuellement la cuisine de mon grand-père, que je comprenne. C'est tout de suite les sauces qui m'ont attirée. Parce que ces sauces, c'est magique. C'est la fusion de la cuisine, elle est dans les sauces. Le cœur du chef ou de la chef, c'est dans la sauce qui fait le liant du plat. Donc, et la cuisson, les températures de cuisson. Alors là, à cette époque-là, c'est très important pour moi. Il se trouve qu'en même temps, il y a la cuisine sous vide qui arrive. Alors, moi, ce n'est pas la cuisine sous vide qui m'intéresse, c'est la température précise des cuissons qui en découlent. Donc, j'ai pratiquement pas fait de sous vide à l'époque parce que ça ne m'intéressait pas. Mais par contre, il y avait quelque chose qui existait, c'est qu'on sondait à cœur, on comprenait à quel moment les températures de cuisson étaient idéales, ce qui se faisait par instinct avant dans les cuisines. Et là, on mettait une température, un nom sur l'alchimie justement de cette température-là. Et j'ai appris comme ça et j'ai compris d'une façon plus scientifique la température. Ça m'a beaucoup aidée en tant qu'autodidacte à comprendre. Et alors, j'étais extrêmement précise dans les températures. Et je le suis toujours, même s'il y a l'instinct qui dépasse tout ça, il y avait une compréhension supérieure. Donc, je suis arrivée à un moment donné où je faisais feu de tout bois, en fait. Tout ce qui pouvait me faire comprendre la cuisine. Je me souviens d'avoir fait des kilomètres pour aller découvrir la cuisine de Michel Brass, qui était un autodidacte pur. Il se vantait de ça. Voilà, j'avais mes modèles, mes rôles modèles aussi qui m'embarquaient. On a besoin de ça dans la vie.
4: Vous avez beaucoup de carnets avec vous?
5: Oui.
4: Tout le temps, d'ailleurs. Pour chaque restaurant. Il y a plein de couleurs différentes. C'est une façon de ne rien oublier, de continuer à rêver tout en figeant des choses pour pas les oublier.
5: Oui, c'est poser son idée sur un papier, c'est passer de l'idée à la main, de concrétiser. Et puis, finalement, ça me rassure d'avoir tous ces carnets. Parce que la peur de la page blanche, elle existe quand même. À un moment donné, on peut se dire, mais comment on continue à se renouveler? Parce que là, je vais tourner en rond. Enfin, moi, c'est ma peur continuelle. C'est propre de l'autodidacte aussi. Et en fait, plus les carnets sont remplis, plus je me dis, voilà, il y a plein d'idées encore à utiliser, donc tout va bien.
4: Merci Anne-Sophie Pic, merci de partager cette semaine avec nous sur France Info. Demain, nous parlerons de la femme que vous êtes devenue, de votre place dans un univers longtemps très masculin et de la manière dont vous avez ouvert la voie aux autres. À demain.
5: Merci Elodie.
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1: Il est 1h30, le flash, Hugo Marceau. Jérôme Barella mis en examen pour meurtre et viol sur mineur. C'est le parquet d'Agen qui l'indique ce mercredi soir après une journée d'interrogatoire. L'homme de 41 ans est le principal suspect dans l'affaire Liana. La collégienne de 11 ans avait été retrouvée morte le 4 juin dans le Gers. Jérôme Barella encourt la prison à perpétuité. Avant ce meurtre, Jérôme Barella avait fait l'objet de plusieurs plaintes pour violence sexuelle sans jamais avoir été entendu. Le ministre de la Justice a depuis réclamé un état des lieux au parquet pour éviter une affaire similaire. Plus de 85 000 plaintes pour violences sexuelles sur mineurs ont été recensées, dévoile ce mercredi soir Gérald Darmanin. Près d'un millier de dossiers prioritaires doivent être réglés dans les prochaines semaines, assure le garde des Sceaux. Dans le Doubs, un animateur scout âgé de 28 ans a été mis en examen ce mercredi à Besançon. Il est suspecté d'agression sexuelle sur 3 enfants âgés de 11 et 12 ans lors d'un séjour en juillet. Selon le parquet de Besançon, l'homme a reconnu les faits. Cette journée entre dans l'histoire comme celle qui ouvre un nouveau droit. Réaction ce mercredi soir du président de l'association pour l'aide à mourir dans la dignité. Plutôt, les députés de l'Assemblée nationale ont adopté définitivement le projet de loi sur la fin de vie. Elle doit permettre l'instauration d'une assistance au suicide encadrée. Le texte va d'abord être examiné par le Conseil constitutionnel. Une bonne nouvelle pour les épargnants qui possèdent un livret A. Son taux sera revalorisé à 1,7% au 1er août prochain. Il est actuellement à 1,5%. Annonce du ministère de l'Économie et des Finances, une hausse qui est liée à l'inflation. Les sirènes d'alerte sont déclenchées à Bahreïn. Le Koweït est attaqué par les drones. Comme chaque nuit depuis le début de semaine, l'Iran répond aux attaques américaines au Moyen-Orient. Plus tôt dans la soirée, l'armée des États-Unis indiquait qu'un de ses avions avait tiré sur un pétrolier vide en direction de l'Iran. Washington impose un nouveau blocus des ports iraniens depuis mardi soir. Par ailleurs, la coalition anti-djihadiste dirigée par les États-Unis au Kurdistan irakien a abattu ce mercredi soir 8 drones. Selon les forces kurdes, ils survolaient Erbil, la capitale du territoire autonome. Aucun groupe n'a revendiqué ces attaques. Elles coïncident avec la visite du nouveau premier ministre irakien à Washington. Sébastien Lecornu est arrivé ce mercredi soir au Maroc. Visite diplomatique à Rabat pour le premier ministre. Elle doit participer à approfondir le rapprochement entre la France et le royaume dirigé par Mohamed VI. À la clé, la signature d'une quinzaine d'accords économiques, sécuritaires ou encore sur la question migratoire. Et puis le dernier adversaire des Bleus sera donc l'Angleterre en petite finale de la Coupe du Monde. Des Anglais terrassés par l'Argentine en demi-finale 2-1 ce mercredi soir à Atlanta. Ils auront pourtant mené jusqu'à la 85e minute avant 2 buts en 7 minutes des Argentins. Lionel Messi et les siens disputeront dimanche leur 2e finale consécutive face à l'Espagne.
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3: France Info Monde, bonjour Boris Loumagne.
4: Bonjour Marie.
3: À la seconde demi-finale Angleterre-Argentine, ce soir, un match où l'enjeu dépasse souvent le simple affrontement sportif.
4: Oui, parce que la géopolitique n'est jamais loin quand on parle d'un match entre l'Argentine et l'Angleterre. Et la meilleure preuve, c'est sans doute cette chanson. Ça, c'est un peu l'hymne des supporters argentins cette année, repris en chœur ici dans les vestiaires par les joueurs eux-mêmes. Je veux voir briller la 4e étoile sur le maillot, entend-on. Je suis argentin du berceau à la tombe pour les Malouines, pour Diego Maradona et pour la dernière de Léo Messi. Voilà, résumé un peu les enjeux du match de ce soir. Le sport, bien sûr, mais aussi la politique et l'histoire. Pour les Malouines, dit la chanson, parce qu'en Argentine, personne n'a oublié. Avril 1982, l'armée argentine débarque sur ce petit archipel perdu dans les eaux froides de l'Atlantique, à près de 400 km des côtes sud-américaines. À l'époque, la junte militaire au pouvoir à Buenos Aires revendique la souveraineté de ces îles, mais le Royaume-Uni en est maître depuis le 19e siècle, et face à cette attaque, Londres réplique violemment et écrase l'armée ennemie. Margaret Thatcher, alors au pouvoir, en sort grandi. Pour la dictature argentine, en revanche, cette défaite précipitera sa chute.
3: Et ce conflit, vieux de plus de 40 ans, Boris, continue d'empoisonner les relations entre les deux pays.
4: Oui, parce que malgré les années, l'Argentine considère encore aujourd'hui que les Malouines lui appartiennent. C'est même inscrit dans sa constitution. Et régulièrement, Buenos Aires réclame à Londres la réouverture de négociations. Mais de son côté, le Royaume-Uni estime que le peuple des Malouines a tranché cette question. C'était lors d'un référendum en en 2013. Il a très largement voté pour rester britannique. Enfin, pour Londres, l'archipel sert de base militaire dans la région. Et puis, des gisements de pétrole ont été récemment découverts à quelques kilomètres des côtes. Bref, pas question pour les Anglais d'abandonner les Malouines.
3: Et le souvenir de cette guerre est constamment ravivé à chaque confrontation sportive entre les deux équipes.
4: Oui, et surtout en Argentine, la classe politique en tête, quelques joueurs également. Le match de ce soir sera chargé d'histoire et de souffrance, selon l'attaquant José Manuel López. Pour autant, les deux sélections n'ont pas besoin des Malouines pour alimenter leur rivalité. Sur le plan purement sportif, les matchs sont souvent aussi violents qu'historiques, comme en 66 à Wembley, où un joueur argentin est expulsé du stade par la police après une rencontre brutale, comme en 98 à Saint-Etienne où la star anglaise David Beckham écope d'un carton rouge après avoir été provoqué tout le match par ses adversaires. Et puis comment oublier Mexico 86, 4 ans après la guerre des Malouines, la main de Dieu, celle de Diego Maradona, surtout pour inscrire un but qui était, dira-t-il plus tard, comme une revanche symbolique contre les Anglais.
3: Soit plus apaisé ce soir, Angleterre-Argentine à 21h. Merci Boris Loumani.
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5: Et tout l'été sur France Info, nous partons à la rencontre des personnalités qui ont marqué les derniers mois dans Ils ont fait l'actu. À votre micro aujourd'hui, Pierrick Bonneau, une femme qui a donc marqué les élections municipales à Paris, Sarah Knafo, partenaire dans la vie comme en politique d'Éric Zemmour. Elle était la candidate reconquête dans la capitale.
6: 15 mars 2026, avec 10,4% des voix, Sarah Knafo arrive en cinquième position du premier tour et se qualifie de justesse. Pour le second, la candidate reconquête en position de faiseuse de roi, son maintien dans la course peut empêcher l'élection de la candidate LR, Rachida Dati. Deux jours plus tard, le 17 mars, à quelques heures de la fin du dépôt des listes, Sarah Knafo prend la parole devant le siège de son parti.
7: J'ai pris la décision de retirer ma liste parce que je considère que j'ai une responsabilité aujourd'hui. Les 85 000 voix que je représente peuvent battre la gauche.
6: Un coup politique qui lui permet de se positionner en sauveuse de la droite dans la capitale.
8: Quand j'ai commencé ma campagne, c'était au journal télévisé de TF1. La première phrase que j'ai prononcée, c'est « jamais je ne ferai perdre la droite ». Donc à la fin, j'ai tenu parole. Je pense que c'est tellement rare aujourd'hui en politique qu'on considère qu'on fait un beau coup quand on ne fait que respecter sa parole. Mais j'espère que demain, ça en deviendra commun. Et en tout cas, si j'ai pu montrer l'exemple et que par ailleurs, ça a pu montrer que je savais tenir parole, bah tant mieux.
6: Vous expliquez avoir tenté de négocier une alliance avec Rachida Dati en vue du second tour. Elle a refusé. Qu'est-ce qui s'est passé en fait ?
8: J'ai proposé que les 85 000 Parisiens qui ont voté pour une ville heureuse, qui était le programme de ma campagne, soient représentés dans le cadre d'une alliance avec les Républicains. Lorsque j'ai parlé à Rachida Dati, elle me l'a dit que c'était de la faute d'un homme qui s'appelle Édouard Philippe. Elle m'a dit c'est Édouard Philippe qui pose un veto à cette alliance et il dit que si je m'allie avec vous, dans ce cas-là, il ne s'alliera pas avec moi et que je perdrai les électeurs de Pierre-Yves Bournazel. Je dirais que le plus ironique dans cette affaire, c'est que finalement le centre a trahi ce qui était censé être la droite, que les électeurs de Bournazel ne se sont pas du tout déplacés en masse pour voter Rachida Dati. Au contraire, je prends même les paris que Bournazel lui-même a dû voter pour le Parti Socialiste. Donc comme je l'ai dit, je ne me suis pas désistée pour Madame Dati, mais contre la gauche à Paris, qui est responsable de tout ce qui se passe actuellement dans notre capitale.
6: Dans les heures qui suivent le premier tour, Sarah Knafo, vous déclarez que c'est une très belle victoire. Pourquoi ?
8: Je dirais que c'était la première campagne que j'ai menée sur mon nom. 8 semaines de campagne. Quand j'ai démarré cette campagne, j'étais donnée à 4% dans les sondages. Le Rassemblement National était donné à 9% par exemple. Et puis 8 semaines plus tard, c'est moi qui suis à 10,5%. Le Rassemblement National est à 1,5% des voix. Donc comme quoi une campagne peut inverser les sondages et comme quoi pour ce qui arrive dans quelques mois, il faut jamais prendre pour acquis ce que nous donnent les sondages avant la campagne. Je pense qu'on peut y voir une preuve que les porosités sont très fortes entre les trois électorats, LR, Reconquête et RN, et j'espère que comme à Paris, ça se fera demain à notre profit.
6: Alors il y a aussi la forme, Sarah Knafo, vous avez mené une campagne au code très moderne, la couleur de vos affiches, le jaune, un slogan très positif, une ville heureuse, et puis une omniprésence sur les réseaux sociaux. On a beaucoup comparé votre campagne à celle du maire de New York, Zoran Mamdani, à tort ou à raison ?
8: Je dirais qu'on a un seul point commun avec des divergences monumentales sur le fond, c'est qu'on a le même âge et que peut-être que tous les deux, on a aussi compris que les codes habituels de la politique ennuyer les gens, qu'ils étaient parfois synonymes de mensonges, d'entourloupes, de langue de bois, et que pour ça, il fallait que la forme aille avec le fond. Si on propose une rupture, autant la montrer aussi sur la forme. J'ai le sentiment que notre peuple est passé d'une forme de déni à une forme de fatalisme, et aujourd'hui, l'objectif pour moi de ce combat politique, c'est de montrer que non, tout n'est pas fichu, que les solutions existent, pour tenter qu'on vote pour des gens qui arrivent avec le respect dû aux électeurs à présenter des programmes qui soient concrets, méthodiques, chiffrés, budgétés, solides juridiquement, alors on peut, oui, bel et bien changer les choses dans notre pays.
6: Quelle est la prochaine étape pour Sarah Knafo ? Je rappelle que vous avez seulement 33 ans.
8: La prochaine étape, c'est de travailler sur le programme pour la France. C'est ce que je fais tous les jours, sur tous les aspects. Et aux côtés d'Éric Zemmour et de la très bonne équipe programme de Reconquête, on reçoit des milliers de contributions sur un site de consultation que nous avons créé. Et pour un futur beaucoup plus proche, je publie mon premier livre qui traitera d'économie en septembre prochain.
6: Est-ce qu'il y a un monde où c'est vous la candidate Reconquête pour la présidentielle de 2027 ?
8: Moi, je l'ai beaucoup dit, je souhaite qu'Éric Zemmour soit candidat, mais je ne peux pas déclarer sa candidature à sa place et à votre antenne aujourd'hui.
5: Ils ont fait l'actu avec Sarah Knafo, candidate Reconquête à la mairie de Paris, avec Pierrick Bonneau sur France Info.
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9: Franchement, c'était spécial, mais bon, comme je sais qu'avec l'équipe de France, j'en jouerai encore des matchs en France, et ce n'est qu'un au revoir.
10: Dans son maillot blanc de Levallois, Victor Wembanyama fait le tour du court central de Roland-Garros, transformé en terrain de basket. Avec ses doigts, il fait des cœurs au public. Nous sommes le 15 juin 2023, et pour son dernier match en France, Wemby a le cœur lourd. Il vient de perdre en finale du championnat, mais son histoire avec la NBA a déjà commencé. Des fans en délire à San Antonio, des bières qui volent. Nous sommes un mois plus tôt, le 17 mai 2023, et les Spurs viennent simplement d'obtenir la première place dans la prochaine draft. Ils pourront donc choisir en premier, et tout le monde le sait déjà, ce sera Wembanyama. Victor, lui, est à la maison, en région parisienne, entouré de ses proches, sur le canapé. Il a suivi ça en direct à la télévision, et lui aussi sait déjà où il va atterrir.
11: J'adore le Texas, j'y suis déjà allé. Je suis très heureux, j'ai vraiment hâte de rencontrer les supporters et j'espère l'équipe que je vais rejoindre en juin.
10: Mais avant de rejoindre le Texas, Wemby doit passer par New York, où il est attendu pour la fameuse draft. Il a à peine posé le pied qu'il est déjà une star. Wemby dans le métro, Wemby avec les enfants, Wemby par-ci, Wemby par-là. Les Yankees, la célèbre équipe de baseball, l'ont même convié à faire le lancer protocolaire de leur match.
12: Promised you the Victor Wembanyama first pitch. He will be the first pick on Thursday night in the NBA draft. All right, guys, here we go.
13: J'ai commencé à réaliser que je pouvais être basketteur professionnel à 12 ans et la draft, c'est quelque chose auquel je pense depuis des années et des années. Alors je ne peux pas vraiment décrire ce que je ressens, mais je sais que j'aurai du mal à dormir ce soir.
10: Le lendemain, Wemby troque son maillot de baseball des Yankees pour un costume croisé vert, sa couleur préférée. La grande soirée de la draft a lieu à Brooklyn et sans surprise, le Français est le premier à être appelé sur la scène par Adam Silver, le patron de la NBA.
14: In the 2023 NBA draft, the San Antonio Spurs select Victor Wembanyama.
10: Voilà, Wemby se lève, prend d'abord sa sœur Eve dans les bras, puis son frère Oscar et ses parents, avant de rejoindre Adam Silver, qui, pour l'anecdote, l'annonce originaire de Nanterre. Petit clin d'œil à son premier club professionnel.
14: Victor, bienvenue à la NBA.
9: Merci, merci.
10: Victor Wembanyama se coiffe de la casquette des Spurs, serre la main du patron de la NBA, le voilà numéro 1. Comme prévu, comme il en avait rêvé, difficile de contenir son émotion.
15: I've dreamed of it so much now.
16: Il explique qu'il a tellement rêvé de ce jour qu'il devait laisser couler ses larmes.
15: I gotta cry, man.
16: Sa sœur prend alors la parole.
14: That's amazing.
16: C'est fou.
14: We are so proud.
16: On est si fiers.
14: We are very happy for you.
16: On est très heureux pour toi.
14: That's so amazing.
10: Victor réalise son rêve de gosse et même s'il s'était préparé à ça pendant des mois, des années, même s'il savait très bien où il allait atterrir, sa joie est immense.
9: Quand on va avoir un bébé, on le sait 9 mois à l'avance. Hein. Quand on a un bébé, on est ému quand même. Là, je suis ému quand même parce que c'est, voilà, c'est mythique, c'est légendaire. La phrase... Adam Silver prononce et tout, c'est, voilà, c'est vraiment quelque chose dont j'ai rêvé mais je pouvais presque le toucher, quoi.
10: Après une courte nuit, Victor Wembanyama est attendu comme le Messi à San Antonio, où il a déjà sa chanson. Et pourtant, personne au Texas ne l'a encore jamais vu en vrai. Pour preuve, les fans le confondent avec son petit frère Oscar à la descente de l'avion.
17: Bienvenue Wemby, bienvenue.
18: On t'aime.
10: Un accueil de rockstar sur le Riverwalk, cette promenade urbaine au bord de la rivière qui parcourt tout le centre-ville et qui fait le charme de San Antonio, son nouveau chez-lui.
9: Depuis que je suis arrivé, j'ai vu que des gens qui étaient reconnaissants que j'arrive dans cette ville. Je me sens à ma place.
10: À peine débarqué, Wemby est partout à San Antonio, sur les écrans, dans les bars, sur les murs et même jusque dans les menus des restaurants, avec des Wemby Burgers au foie gras et à la truffe, entre autres. Bon appétit, bien sûr.

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2: La France affrontera le perdant de la seconde demi-finale qui a lieu ce soir entre l'Angleterre et l'Argentine. Et bonjour Marion Pépin.
3: Bonjour.
2: Sur les réseaux sociaux, beaucoup semblent avoir déjà choisi leur camp.
3: Oui, pour une fois, les réseaux sont presque unanimes. Depuis plusieurs semaines, la résistance s'organise. Des internautes de tous les pays appellent à soutenir l'adversaire de l'Argentine, quel qu'il soit. Alors ce soir, ce sera l'Angleterre.
4: Je suis pas anglais, mais les gars, je suis pour l'Angleterre. Et je vous jure, jamais vu autant de monde être contre l'Argentine et être anglais. Tout le monde veut voir l'Argentine perdre, les gars.
3: C'est, et certains vont même un petit peu plus loin.
5: Bonjour l'Angleterre, message de la France. Si vous battez l'Argentine, on vous pardonne pour Jeanne d'Arc. Voilà, je pense que je parle pour beaucoup de monde, mais personne ne me contredira pour autant.
6: Pas de chance.
3: D'autres se filment en train de danser sur ce remix devenu viral. Avec cette légende, comment le monde entier va célébrer si la merveilleuse Angleterre élimine l'abominable Argentine? Bref, vous l'avez compris, sur les réseaux, c'est vraiment tout sauf l'Argentine.
2: Mais pourquoi tout le monde déteste autant cette équipe?
3: Alors, il y a d'abord un sentiment d'injustice qui revient très souvent dans les commentaires à cause de l'arbitrage. Depuis la Coupe du Monde 2022 au Qatar, beaucoup d'internautes accusent la FIFA de favoriser l'Argentine. Les Argentins seraient les petits chouchous de la fédération de foot. À l'époque, déjà, plusieurs pénaltys accordés à Lionel Messi avaient fait polémique et cette année, même scénario. Après chaque match, des vidéos compilent des fautes argentines qui auraient échappé aux arbitres ou des décisions jugées favorables aux Argentins. D'autres n'hésitent pas à pointer du doigt le comportement de certains joueurs.
7: Non mais regardez le vice de Lionel Messi pendant les coups francs. Regardez, il prend la balle, il l'avance. Là, l'arbitre, il l'a chopé en flag. Il lui dit non, recule le ballon, je l'avais pas mis ici le ballon, recule-le.
2: Alors, autre raison, Marion, certaines images ont marqué les esprits.
3: Les provocations du gardien Emiliano Martinez, notamment après la finale de 2022, continuent d'être massivement repartagées dès que l'Argentine joue. Et puis, il y a évidemment les polémiques autour de certains supporters et joueurs argentins. Des vidéos montrant des gestes ou des chants racistes et xénophobes sont relayés. Imitations de singes, remarques racistes contre le streamer Aishowspeed, bières jetées sur des fans égyptiens. Tout ça participe à l'image négative de la sélection argentine.
2: Et le résultat de ce soir, en tout cas, risque de faire beaucoup de bruit encore sur les réseaux.
3: Soit l'élimination de l'Argentine sera célébrée un peu partout, soit une bonne partie d'Internet enfilera un maillot rouge dimanche, même si ce sera un peu douloureux pour nous les Français.
2: Seconde demi-finale à suivre ce soir, Angleterre-Argentine. C'est à 21h, merci. Marion Pépin, c'était l'œil de Marion.
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8: Quelquefois, les enfants les plus durs à coucher sont ceux qu'on n'a pas.
9: Il est joli ce paradoxe de l'enfant que l'on ne peut endormir parce qu'on ne l'a jamais eu. La chanteuse Lise Van Dijk sort en 2024 cette chanson écrite avec Patrice Mercier, un homme. Parce que cette tristesse, ce regret, ce n'est pas seulement une souffrance des femmes. Même si son expression la plus forte ces dernières années est peut-être celle de cette chanteuse à la trajectoire trop discrète et à l'univers magnifiquement mélancolique, Lise Van Dijk. Les hommes, quand ils parlent de ne pas avoir d'enfants, c'est volontiers un choix assumé. On a cela chez Henri Tachant, horrifié par ce qu'il peut advenir à un bébé.

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1: C'est amusant, mais ces chansons datent de 1975, alors que la France se déchire sur la légalisation de l'interruption volontaire de grossesse. Et cette introduction d'une liberté de choix pour les femmes va libérer une curieuse crainte de l'avortement de confort. Exemple de cette parole masculine au début des années 1980 avec Charles Aznavour et avec Renaud. 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
1: Mais s'il y a avortement de confort, c'est le confort des hommes. Quelques années plus tard, dans une chanson écrite par Didier Barbelivien pour Mireille Mathieu.
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1: Ici, c'est l'homme qui n'a pas voulu d'enfant. Mais il existe une situation symétrique. Lui, il voulait un enfant, elle n'en voulait pas. Ils se sont séparés et maintenant, elle rencontre l'enfant qui est celui d'une autre, cet enfant-là.

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1: Barbara, 1981, cet enfant-là sur son album intitulé « Seul ». On ne fait pas plus explicite. Chacun sait que la dame en noir a sacrifié à la chanson sa vie amoureuse et l'idée de fonder une famille, un point commun de beaucoup de grandes artistes, comme Dalida, qui est l'héroïne posthume d'une chanson de Charles Aznavour, « De la scène à la scène ». Mais elle a...

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1: À 48 ans, en 1975, Juliette Gréco chante un regret et c'est une des rares chansons qu'elle ait écrite elle-même.
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1: Cet enfant que l'on n'a pas eu, il occupe un statut différent dans la mémoire et dans la biographie de chaque femme aujourd'hui. Comparons. En 1971, Béatrice Tekielski, qui ne signe pas encore Mama Béa, puis en 2026, la chanteuse Leïla Martial.
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L'enfant que l'on n'a pas eu a souvent été un deuil éternel. On en parle aujourd'hui comme d'une lumière possible. Et les chansons ne sont pas très nombreuses encore sur ce thème qui concerne pourtant environ 15% des femmes et des hommes en France, dont les deux tiers pour des raisons médicales. Mais là aussi, des chansons viennent porter une nouvelle parole, autant en fraternité qu'en sororité. 2024, Lise Van Deuk, « Ce qu'on n'a pas ». C'est

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1: Il est 2h, le flash Hugo Marceau. 69 départements sont maintenus en vigilance orange canicule. Ce jeudi, un quart de nos petits cours d'eau sont désormais à sec. Sécheresse exceptionnelle et très préoccupante en France. Ce sont les mots de la ministre de la Transition écologique. Et c'est dans ce contexte que revient sur la table le projet de loi d'urgence agricole. Députés et sénateurs réunis en commission, ils doivent écrire un texte compromis en se basant sur les premiers travaux parlementaires. L'eau comme enjeu central. La loi prévoit en l'état de réduire le nombre de zones humides protégées en France. De l'humidité dans l'air, en revanche, dans la Sarthe, la Mayenne ou encore l'Ardèche, l'orage a fait des dégâts ce mercredi. Autour du Mans, 17 000 foyers ont été privés d'électricité selon la préfecture. Sur le front des incendies, près de 1000 pompiers luttent toujours contre les flammes en forêt de Fontainebleau. Emmanuel Macron se rendra sur place dans la matinée. Les incendies ne sont pas éteints mais contenus sur 2000 hectares, soit 10% du massif. Ce mercredi soir, un pompier volontaire de 18 ans a été placé en détention provisoire. Il a reconnu, avant de revenir sur ses propos, avoir allumé lundi dernier un feu de brindille avec un briquet et de l'essence. Le blocus imposé par les États-Unis autour des ports iraniens n'aura pas apaisé la situation. Loin de là, les alliés de Washington au Moyen-Orient sont une nuit de plus attaqués par l'Iran. Bahreïn et le Koweït recensent cette nuit, comme les précédentes, des attaques aériennes. Plutôt, les États-Unis ont tiré sur un pétrolier du Curaçao qui tentait de rejoindre l'Iran, selon l'armée américaine. Série d'explosions dans deux grandes villes d'Ukraine. La Russie s'attaque ces dernières heures à Kiev, la capitale. Un entrepôt et des bâtiments non résidentiels ont été touchés par des missiles balistiques, selon le maire de la ville. Au nord-est du pays, trois quartiers de Kharkiv sont la cible de drones. Principal suspect dans l'affaire Liana, Jérôme Barella a été mis en examen ce mercredi soir pour meurtre et viol sur mineurs.